0: tête.
1: Oui, notamment à travers ces migraines ophtalmiques. Hein. On entend aussi la symbolique de ce qu'on veut pas, de ce qu'on veut pas voir. Et là, ce qui est fascinant, c'est que le corps sait avant nous, dans l'amnésie traumatique, puisque vous racontez qu'au moment où votre grand-père meurt à l'hôpital, à ce moment-là, vous êtes encore clivé. Vous ne vous rappelez pas consciemment de l'inceste, et pourtant vous lui dites :« Je te pardonne, tu peux partir. » Et vous vous dites, vous allez au bord, vous allez près de la fenêtre et vous dites :« Mais qu'est-ce que je lui pardonne en fait ?» Et il meurt deux jours après. Et vous vous dites, je crois qu'il y a qu'en lui disant que je le pardonne qu'il va pouvoir quitter cette terre et que je vais pouvoir quitter cette pièce. Et c'est assez fou de voir dans l'amnésie traumatique à quel point le corps conserve absolument tout. Qu'est-ce que vous pouvez nous en dire ?
0: Effectivement, j'ai été moi-même dépassée par cette phrase. Je ne comprenais pas pourquoi je lui disais que je lui pardonnais, pourquoi j'avais ce besoin qu'il parte en paix. Et surtout, ce qui est assez impressionnant pendant cet épisode, c'est quand je suis allée le voir à l'hôpital, j'ai mis une musique d'accordéon qu'il mettait dans la voiture quand il m'emmenait au sport. Et inconsciemment, j'ai remis cette musique, je me rappelais exactement du morceau que c'était, alors que je ne l'avais pas écouté pendant 30 ans. J'ai écouté cette musique, j'ai pleuré énormément, je l'ai regardée. Je ne savais pas vraiment ce que ça voulait dire, mais oui, c'était là. Il y avait des choses qui ressurgissaient, des bruits, des odeurs, des musiques, des gestes, inconsciemment en fait.
1: Oui, et ces reviviscences traumatiques, vous vous apercevez qu'elles vous poursuivent. C'est-à-dire qu'un geste très anodin d'un de vos amis qui pose la main sur le frein à main dans la voiture, c'est votre mari d'ailleurs, je crois, c'est pas
0: oui,
1: un ami.
0: Oui.
1: Ça vous est insupportable. Et ça, je crois que c'est important pour les auditeurs d'Europe 1, quand ils ont affaire à quelqu'un qui a des réactions disproportionnées à quelque chose de complètement anodin, de pouvoir faire l'hypothèse qu'il y a peut-être une reviviscence traumatique. Moi, j'avais une patiente qui ne supportait pas qu'on la prenne par le poignet, parce que ça la faisait partir en attaque de panique, parce qu'en fait c'est par là que l'abuseur la tenait quand il l'agressait. Et vous avez comme ça plein de, comme les cailloux du petit poussé, plein d'indices corporels qui vous remettent sur les traces. Et vous dites que d'ailleurs c'est parfois même déroutant pour votre mari, pour votre entourage.
0: Oui, parce que ça commence justement par des gestes qu'il ne peut pas avoir alors qu'on a dans une vie de couple naturelle. Justement, le toucher de la poitrine, par exemple, c'était complètement impossible, ça l'est d'ailleurs toujours. Vous parliez des mains tout à l'heure. Moi, les mains, c'est très compliqué pour moi. Et quand je vais me faire masser, quand on me masse les mains, ça devient un torrent de larmes alors que c'est censé être un moment de plaisir. Donc, il y a des gestes... comme vous le dites très bien, c'est que on ne sait pas pourquoi c'est là, mais c'est exacerbé. Et la difficulté dans ça, c'est qu'on s'imagine qu'on est un peu fou. On ne comprend pas ses réactions
1: bien
0: et
1: sûr.
0: On se dit mais qu'est-ce qui se passe ? C'est moi le problème ? Pourquoi je réagis comme ça ? Et la difficulté, c'est justement de ne pas faire le lien entre les problèmes physiques et psychiques qu'il peut y avoir eu. Et de chercher constamment, mais pourquoi j'ai tous ces problèmes ? Qu'est-ce qui se passe avec mon corps ? Et on ne sait pas, on cherche et on n'a pas de réponse. En tout cas, pas tout de suite.
1: Bien sûr.
2: Marie-Estelle.
1: Parce que tout l'inconscient est fiché dans le corps.
2: C'est l'amnésie traumatique. Où sont, pendant ces 30 années-là, où était cette peur qu'on vous touche les mains, cette sensation désagréable, vous parliez de gestes intimes avec votre mari. Où est-ce que c'est rangé dans le cerveau, Marie-Estelle Dupont, pendant toute cette période ? On le range, le cerveau le range, le met de côté, le met sous clé ?
1: Oui, alors en fait, il faut comprendre que l'amnésie traumatique n'est pas un défaut ou un défaut cérébral ou notre ennemi. L'amnésie traumatique, c'est d'abord une réaction incroyablement intelligente du cerveau pour survivre.
2: De protection, j'imagine, oui.
1: C'est-à-dire que quand l'enfant est abusé, il est dans un état de sidération et de douleur et de peine. Parce qu'il faut bien comprendre que dans l'inceste, il y a la trahison qui s'ajoute au viol. Hein. C'est-à-dire que c'est toute la possibilité de la confiance vis-à-vis de quelqu'un qui explose. Et donc, le cerveau va faire quelque chose de très intelligent pour que l'enfant ne soit pas submergé par la peur et ne se retrouve pas totalement en détresse puisqu'il est dans le milieu qu'il abuse. Il va dissocier l'enfant On a déjà parlé de ça ici avec les traumatismes. Quand il y a un choc traumatique qui dépasse nos capacités d'adaptation, les hormones de stress sont trop importantes. Donc, pour pas mourir de peur, parce que ça existe de mourir de peur, on fait un AVC de terreur. Qu'est-ce qui se passe ? Le cerveau envoie des hormones anesthésiantes. Il envoie un signal.

0: d'un épisode tout à fait anodin, tout à fait banal, il va y avoir des reviviscences traumatiques qui vont nous mettre sur la piste, évidemment, du secret. Et juste après la pause, je raconterai comment c'est revenu pour un de mes patients.
1: On est avec vous, Marie-Estelle Dupont, ici, on en parlait, et nous recevons Anaïs Proust, qui a écrit le livre « Le jour où mon corps a parlé ». C'est votre témoignage, témoignage d'actes incestueux commis par votre grand-père. Restez bien avec nous sur Europe 1, petite pause, et on se retrouve dans quelques instants. A tout de suite sur Europe 1.
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1: Et si on en parlait avec Marie-Estelle Dupont tous les jours entre 15h et 16h sur Europe 1, nous sommes aujourd'hui donc avec Anaïs Proust qui a écrit le livre « Le jour où mon corps a parlé », témoignage sur l'inceste. Nous parlons aujourd'hui des actes incestueux. Et Marie-Estelle Dupont, vous vouliez interroger Anaïs Proust sur les réactions à l'intérieur même de la famille d'Anaïs.
0: Oui, alors vous reprenez véritablement conscience de ce qui s'est passé une fois que vous êtes déjà adulte, maman, mariée. D'ailleurs, il y a des épisodes dans le livre où vous sentez que vous partez en flammes littéralement, notamment quand votre petit garçon qui est en maternelle se fait suivre dans les toilettes et que en fait, il vous dit qu'il a mal en rentrant et que en fait, il y a un petit garçon qui lui a mis un doigt dans les fesses. Et là, vous sentez que vous êtes prise d'un truc qui est complètement vertigineux. Le sol s'effondre et vous allez voir la directrice et vous avez envie de l'insulter. Il y a un autre épisode dans la salle de bain où vous sentez que vous êtes réactivée et que vous êtes plus que une mère louve très attentive, particulièrement dans un mode séisme dès qu'il s'agit de la sécurité de vos enfants et d'un risque d'abus sexuel ou d'une agression sexuelle. Et votre mari sent bien que on dépasse la réaction de protection et on bascule dans une véritable reviviscence traumatique. La question que j'avais, c'est quand vous allez commencer à parler, notamment à parler à votre mère, qui a envie que vous alliez bien, qui se bat depuis que vous êtes toute petite pour que vous alliez mieux, à quoi vous faites face ?
3: Je fais face principalement à la question, mais pourquoi elle le dit que maintenant ? Pourquoi attendre toutes ces années ? Est-ce que du coup c'est quelque chose qu'elle s'invente ? Est-ce qu'elle elle trouve des excuses à son mal-être depuis plusieurs années ? Donc vraiment la peur de l'incompréhension, pourquoi je le dis maintenant ? Et est-ce que vraiment c'est grave aussi ? Est-ce que du coup, si j'ai vécu pendant 30 ans comme ça et que j'en ai pas parlé, est-ce que c'est vraiment grave ? Est-ce que ça mérite de se mettre dans ces états comme ça ? C'est principalement cette peur.
0: Oui, alors ça c'est incroyable, je crois qu'il faut le souligner pour les auditeurs d'Europe 1, à quel point l'être humain oublie qu'on parle plus vite et plus facilement des choses pas difficiles que des choses difficiles. Et qu'a priori, quand on met 30 ans à parler de quelque chose, c'est que ça a été particulièrement difficile, voire impossible à digérer, et qu'on n'a donc pas pu en rendre quelque chose. C'était pas possible à métaboliser. Et vous dites que, avec l'aide de votre psychologue, notamment, vous allez dire que cette écriture est très libératrice, et votre psychologue vous dit il est peut-être temps de penser à vous et d'assumer de publier, puisque finalement vous publiez votre histoire, vous n'êtes pas en train de faire du mal à quelqu'un, enfin vous avez juste le droit d'exister, et que à ce moment-là quand même votre mère a peur de la parole qui va sortir.
3: Oui. Mais ils ont toujours peur d'ailleurs. Je pense que c'est une réaction logique parce que ça touche leur histoire aussi, leur famille. Finalement, et c'est un peu ce qu'on oublie, je pense, c'est qu'il y a l'histoire de la victime, mais il y a aussi l'histoire de l'entourage qui subissent aussi tout ce qui s'est passé, qui n'est pas facile à gérer non plus pour eux, parce que c'est pas facile à gérer pour moi, mais pour la famille, ça ne l'est pas non plus. Vous parliez tout à l'heure et je pense que, enfin, j'ai envie de revenir là-dessus sur la famille. Et je pense que c'est ça qui est difficile dans l'inceste, c'est ce rôle de c'est mon grand-père, je suis censée l'aimer, il est censé m'aimer. Et d'ailleurs, ça peut paraître fou, mais moi, j'aime mon grand-père parce que on a été éduqués comme ça. C'est la famille, donc c'est quelqu'un qu'on est censé aimer. Et c'est pareil pour finalement mes parents. C'est le père de mon père. Mon père a aimé son père avec cette image de père sans doute très agréable et très souriant et comme beaucoup de manipulateurs, c'est ce que vous disiez, que tout le monde aimait. Et d'un coup, il se retrouve avec l'image d'un père qui a eu des gestes déplacés envers sa fille. Donc

0: C'est aussi très violent pour lui.
1: Plus que déplacé.
0: Oui, ça c'est toujours des mots difficiles à admettre. Ouais.
1: D'accepter que c'était un prédateur. Je pense aussi que vous avez parlé après sa mort pour protéger votre père inconsciemment de l'envie de tuer son père.
0: Exactement. Et puis moi-même, je pense que je me suis protégée de son vivant, d'avoir de la colère contre lui. Et puis finalement, voilà, tout se passe bien et on fait comme si de rien n'était dans une famille normale.
2: Marie-Estelle
1: oui,
2: Dupont.
1: Puis je crois qu'il ne faut pas minimiser la peur qu'on peut enfouir qu'un parent qui est notre bourreau, qui nous maltraite, un parent qui nous inceste, laisse en nous. Et ça, il faut vraiment le répéter aux auditeurs d'Europe 1 qui peut-être se diraient bah, « il faut parler plus vite, il faut parler plus tôt ». Ce qui reste au fond de soi, quand on a vécu des maltraitances ou de l'inceste, l'inceste étant évidemment la maltraitance plus, c'est la terreur qu'on va nous tuer. Elle est peut-être inconsciente, mais elle est là. En fait, on a peur d'être tué, puisqu'on est tué dans ces moments de trahison ultime. Et donc, je pense aussi qu'on ne parle pas parce que bah, vous aviez peur de la toute-puissance de ce grand-père qui, s'il osait faire ce qu'il faisait, quelque part dans l'esprit de l'enfant, c'est donc qu'il est tout-puissant, il est au-dessus des lois.
0: Et on a peur de ça, mais aussi, je pense qu'on a du mal à se rendre compte de la gravité de la chose parce qu'on est enfant. On ne sait pas vraiment mettre de mots sur ce qui est bien, ce qui est mal, si jeune en tout cas. Et ça nous paraît improbable que quelqu'un de notre famille nous fasse du mal. Donc je pense aussi que quand on est dans cette situation-là, on sous-estime la violence des faits. On se dit que c'est pas si grave parce que si c'est notre parents, notre frère, notre grand-père, ils nous aiment, donc ils ne pourraient pas nous faire de mal. Et voilà, je pense vraiment que, et c'est ce que j'ai envie que les gens entendent, c'est qu'on minimise les choses qu'il ne faut pas minimiser. Et là-dedans, les parents ont un rôle à jouer, je pense, c'est de vraiment alerter très jeunes les enfants sur non, ça c'est pas normal, et ça ne doit pas être subi par quelqu'un de sa famille quand on est enfant. Parce qu'encore une fois, nous, à cet âge-là, enfants, on ne sait pas faire vraiment la différence entre le mal et le bien.
2: Marie-Estelle Dupont, ça c'est très important.
1: Évidemment, et c'est ce qui vous met très en colère quand vous parlez avec la directrice, vous lui rappelez qu'il n'y a pas de consentement chez un enfant de 4 ans, puisque c'est le rôle du monde adulte de lui apprendre le bien et le mal, et que donc tant qu'on n'a pas la différence entre le bien et le mal, entre ce qui est interdit, ce qui est tabou et ce qui ne l'est pas, il est évident que l'enfant ne peut pas qualifier ce qu'il vit, et que donc tout le dégoût, tout le malaise qu'il va ressentir quand papa se glisse sous les draps et lui dit que c'est un jeu et qu'il ne faut pas faire de bruit, c'est quelque chose qui ne va pas amener l'enfant à parler, c'est quelque chose qui va amener l'enfant à se retourner contre ses propres perceptions, et à se dire soit je suis loyal à mes perceptions, je sens qu'il y a un truc qui ne va pas, soit je suis loyal à ma figure parentale qui est forcément aimante et bienveillante, et donc je vais me raconter que ça n'est pas mauvais, alors qu'évidemment ça lui fait du mal, et qu'on voit bien d'ailleurs sur les albums photos comment un enfant peut devenir, après un été, triste, engoncé dans sa robe, absent, le regard complètement dissocié. Et ça, c'est des indices d'ailleurs qui doivent nous alerter, nous les adultes, quand on voit complètement un enfant comme ça changer, se renfermer sur lui-même ou devenir très agressif. C'est en général qu'il est en train de se débattre avec quelque chose qu'il peut pas nommer, en fait. Parce que c'est innommable. Il faut quand même rappeler que l'inceste, c'est innommable.
2: Sont les premiers symptômes chez une victime. C'est ça que... Parce que je pense aux parents qui nous écoutent, qui peuvent s'inquiéter, se dire, mais attends, est-ce que je passe à côté de quelque chose? Est-ce que je ne vois rien? Est-ce que je suis aveugle? Qu'est-ce qu'on regarde? C'est une photo, c'est une attitude qui change?
1: Oui, ça peut être tout d'un coup des terreurs qui sont complètement inexpliquées chez un enfant qui, d'habitude, n'en fait pas parce que... tout d'un coup, il veut pas aller chez ses grands-parents pour le week-end. Ça peut être une petite fille qu'on a confiée à ses grands-parents et qui rentre et qui a complètement régressé, qui ne parle plus, qui refait pipi au lit. Ça peut être une grande agressivité vis-à-vis de soi-même avec des scarifications, des vomissements. Donc il y a tout un tas de symptômes qui peut évoquer ça, mais qui peut évidemment évoquer d'autres choses. En tout cas, quand il y a un changement comme ça, un renfermement subi de l'enfant sur lui-même, un petit enfant normalement, un petit enfant qui va bien dans un environnement sain, il y a des enfants plus sensibles, plus introvertis que d'autres, mais globalement un petit enfant est un peu extraverti. Un enfant qui va bien, qui est en sécurité, il a quand même tendance à être joyeux et solaire. Donc un enfant qui tout d'un coup devient mutique et ne bouge plus, on devient une pierre quand on est médusé, et je crois que l'image de l'inceste, c'est cette image de méduse.
2: Anaïs Proust, comment vous avez changé, vous, quand votre grand-père a commencé à vous agresser ?
0: C'est justement exactement ce qui s'est passé. J'étais une petite fille très joyeuse. Et d'un coup, d'un seul, vers 8 ans, je me suis mise à ne plus vouloir dormir seule dans ma chambre. Donc j'allais dormir à côté de ma mère. Je me suis mise à être triste. Et d'ailleurs, on le voit aussi très bien sur les photos. Je passe d'une petite fille très joyeuse à quelqu'un d'assez sombre, introvertie, alors que j'étais très extravertie. J'ai changé du jour au lendemain, mais en revanche, c'est quand même difficile, je pense, pour un parent de s'en rendre compte, parce que on change, mais on nous pose la question qu'est-ce qui ne va pas ? Parce que moi, j'ai quand même eu la chance d'avoir une mère très à l'écoute, mais j'étais incapable de pouvoir lui dire ce qui n'allait pas. C'est là où c'est difficile pour le parent, je pense.
2: Et comment vous l'auriez formulé à l'époque ? Vous saviez que c'était totalement anormal. Vous avez dit, tiens, c'est bizarre, ça me suscite un inconfort. Comment vous l'auriez formulé ?
1: Vous étiez sous l'emprise de ce grand-père.
0: Ouais, je savais que ça a suscité un inconfort, mais de là à se dire que c'était pas normal, et d'ailleurs, aujourd'hui encore, je ne me dis pas que c'est pas normal, parce que j'ai été élevée comme ça. En fait, j'ai eu des années comme ça, et donc on se dit, bon, finalement, est-ce que c'est pas la normalité ?
2: Marie-Estelle, ça mérite peut-être explication, ça ?
1: C'est-à-dire que l'enfant étant dans un état de dépendance, il attribue évidemment à la figure d'attachement le primat de la vérité, c'est-à-dire ce qu'on me fait, c'est la norme, puisque c'est la seule référence que je connais. Et donc, s'il ne peut pas parler, il ne peut pas le confronter à d'autres adultes qui vont lui dire que non, c'est pas parce qu'on est adulte qu'on ne doit pas respecter des interdits. Et donc il est enfermé dans cette emprise et dans cette séduction du grand-parent qui ensuite va lui dire « mais c'est notre secret, il ne faut surtout pas en parler, ça ferait beaucoup de peine à ta maman, ou ça ferait beaucoup de peine à tes frères et sœurs, etc. etc. » Et puis, dans le cas d'Anaïs, il y a eu une écoute de votre mère. Il y a aussi des situations où il n'y a pas cette écoute. C'est-à-dire que, il y a une complicité, par exemple, une mère qui orchestre l'inceste et qui donne des somnifères à l'enfant pour que l'enfant ne se rappelle pas de ce qui lui arrive quand il est livré au père. Et le jour où l'enfant sort d'amnésie traumatique, ça devient le bouc émissaire familial. C'est-à-dire que la famille dit « elle est folle, elle délire, il faut la faire interner ». C'est-à-dire qu'on va l'enfermer pour pas qu'elle vienne faire exploser la toute-puissance du prédateur et donc le système familial. Et ça... C'est des cas où on peut véritablement pousser les gens au suicide. C'est-à-dire que le déni familial, je ne dirais pas qu'il est plus traumatique que l'inceste, mais il est aussi traumatique que l'inceste. Vous êtes enfermé à double tour, et quand vous dites la vérité, vous avez du gaslighting, vous êtes qualifié de fou. Et l'environnement familial qui est pris aussi dans cette séduction narcissique, mais ton père était tellement sympa, il était tellement charismatique, ses employés l'adoraient, c'était un super chef d'entreprise, vont vous tourner le dos. Parce que si vous avez été victime d'inceste, c'est contaminant. C'est-à-dire que tous ceux qui n'ont pas vu sont quand même, au fond d'eux, un peu responsables de ne pas avoir vu. Et donc, ils se détournent de la personne victime à ce moment-là, parce que ça les renvoie à quelque chose qui est insupportable et qui est ingérable pour eux. Et là, la victime, elle est doublement, triplement abandonnée, triplement trahie. C'est-à-dire tous les gens à qui elle a donné de l'amour, de la confiance et de l'affection vont lui tourner le dos. Parce que le problème de l'inceste, c'est que comme c'est pervers, c'est à l'envers. Ça met le mensonge à la place de la vérité, ça met le mal à la place du bien. Et donc, ça met aussi la victime à la place du coupable. Alors, fort heureusement, dans votre cas, votre mère n'a pas nié à 100% ce que vous disiez. Elle a questionné. Mais il y a eu un espace psychique en elle où elle a réussi à entendre ce que vous aviez à lui dire.
0: Oui.
1: Et même... Est-ce que vous pouvez nous... Oui, allez-y.
0: Non, même si, et comme je le dis dans mon livre, c'est qu'elle ne se rend pas compte au début de la gravité parce que c'est dur à entendre pour elle. Donc il lui faut quand même quelques mois pour qu'elle comprenne, qu'elle digère l'information. Mais oui, pour le coup,
1: j'ai et notamment que ça n'est pas arrivé une seule fois.
0: Oui.
1: Donc il s'organisait pour vous accompagner en fait toutes les semaines au sport.
0: Il s'organisait pas. Il fallait qu'il m'emmène parce que j'avais personne pour m'emmener. Mais on vivait à côté, donc c'était pas précisément que à cet instant-là. On était amené à être régulièrement ensemble.
1: Oui, mais quand je dis il s'organisait, c'est-à-dire que le prédateur se rend indispensable dans les systèmes d'inceste.
0: Oui.
1: Le prédateur ne se dit jamais je suis un prédateur, donc je vais me mettre en position de ne pas avoir accès à ma proie. Il se rend indispensable. Et donc l'infiltration est telle que tout le monde lui fait confiance. Et le parent qui commence à soupçonner, alors parce qu'il y a des mères complices parfois, mais il y a aussi des gens qui payent très cher le fait de soupçonner. Moi, je pense à cette patiente qui était victime d'inceste. Et puis un jour, sa mère, qui était sous l'emprise d'un homme très, très violent, se permet quand même de demander à son mari, mais pourquoi depuis que nos filles deviennent des jeunes filles, tu as retiré les serrures de toutes les salles de bain? Et donc elle soupçonne, donc en fait elle lève le voile sur le fait que, voilà, elle prend sur elle, au-delà des coups que son mari lui porte régulièrement, et elle se dit, il est en train d'abuser au moins d'une partie de nos filles, et en fait là elle se fait exploser, c'est-à-dire qu'il la tabasse, elle a deux côtes cassées, etc., etc., ce qui va permettre qu'elle aille au commissariat quand même et que cet homme soit appréhendé. Mais je crois qu'il faut vraiment comprendre que dans l'inceste, le prédateur a toujours le masque de la vertu. Il est au-dessus de tout soupçon. Et c'est pareil que ce soit l'inceste d'une mère sur un fils, d'un grand-père sur une petite fille, parce que malheureusement, il y a aussi des mères incestueuses. Comme l'enjeu, c'est la captation, la prédation et la domination totale, c'est un système extrêmement bien verrouillé. C'est un système de séduction, d'argumentation, de gaslighting, de culpabilisation, d'inversion accusatoire. Mais enfin, tu es folle pour pouvoir me soupçonner d'une chose pareille. Donc c'est pour ça aussi que dans les familles, ça met beaucoup de temps à se révéler.
2: Marie-Estelle Dupont, il y a beaucoup de questions. Il y a énormément de questions, évidemment. Parmi toutes ces questions, et on entendra peut-être votre témoignage, Anaïs Proust, il y a celle-ci sur la vie intime ensuite, les dégâts causés par l'acte incestueux sur une jeune fille ou sur un jeune homme, sur un jeune garçon d'ailleurs. En quoi la vie intime est ensuite impactée, Marie-Estelle ?
1: En fait, l'inceste, il fait voler en éclats l'identité. C'est-à-dire que l'éducation, c'est ce qui permet à un petit être totalement vulnérable et dépendant d'accéder à un sentiment d'identité, de ses limites, de son désir, de l'interdit, de ce qui est bon pour lui, de ce qui n'est pas bon pour lui, et de qui il est. L'inceste, ça va passer tout ça au napalm, et c'est mon désir qui va assiéger ton cerveau. Donc, l'enfant ne connaît pas ses limites. Il ne sait pas ce qui est interdit, il ne sait pas ce qui est bon ou mauvais pour lui, il ne sait pas où il commence, il ne sait pas où l'autre s'arrête et où il commence lui, il ne sait pas quand il peut dire non, il ne sait pas qu'il peut dire non. Donc vous abordez les relations amoureuses, soit en étant encore en état de dissociation, donc la vie affective est compliquée, vous ne savez pas trop, mais c'est ça être amoureuse, mais je ne comprends pas, je ne ressens rien, etc. etc. Soit en étant complètement effractée, avec beaucoup de honte. Moi j'ai une patiente qui m'a dit mais en fait mon mari il a galéré parce que j'avais tellement honte de moi que j'essayais de le repousser en lui disant mais non mais je ne suis pas aimable, je ne suis pas désirable, je ne suis pas belle, et finalement son amour a aussi participé à ma réconciliation avec moi-même et parce qu'il était très respectueux à ce que je découvre mes limites et à ce que j'ai finalement accès à un désir qui n'était pas contaminé par la honte, un désir qui n'était pas synonyme de saleté. Mais on entend bien comme ça peut contaminer la vie intime. Alors ça ne veut pas dire que toutes les femmes victimes d'inceste ou tous les hommes victimes d'inceste renoncent à avoir un jour une vie amoureuse, une vie de famille, et Anaïs a eu des enfants et voilà. Mais c'est quand même un parcours du combattant parce que vous êtes rattrapé par ces fantômes. Vous le dites bien. Est-ce que vous pouvez nous expliquer d'ailleurs et expliquer aux auditeurs d'Europe 1 comment parfois vous avez senti que ça venait prendre trop de place dans votre fonction maternelle?
0: Ça prend beaucoup de place dans la fonction maternelle et dans la fonction de couple aussi, effectivement. Mmh. Vous parliez de rapport à son corps, le dégoût, c'est une première impression qu'on a, j'imagine, certains, mais en tout cas, moi, j'ai eu ce dégoût un peu envers mon corps, et puis après, le dégoût envers l'homme, qui malheureusement était mon mari, donc c'est un homme, forcément il va me faire du mal, et là le rapport au couple, à l'intimité devient très compliqué à gérer et c'est très long à se reconstruire, et dans le rapport aussi bien évidemment intime, c'est vraiment un sujet qui demande du temps, je pense, et qu'il faut avoir la chance de communiquer avec, avec son conjoint ou sa conjointe pour avoir de la patience en face de soi, parce que c'est pas facile à gérer pour l'un comme pour l'autre.
1: Oui, et puis les sorties d'amnésie traumatique, elles se font par paliers, donc vous pouvez prendre conscience que vous avez été victime d'inceste et puis qu'il y ait tout d'un coup, 10 ans plus tard, un souvenir qui ressort à une occasion complètement anodine et que vous ayez à nouveau une vague d'angoisse qui vous fait surréagir. Mais je pense qu'il faut comprendre que le dégoût, on ressent du dégoût pour quelque chose qui est antidésirable. C'est-à-dire que le contraire du dégoût, c'est l'attraction. Se sentir dégoûtante quand on a été victime d'inceste ou d'abus est aussi une manière de prendre sur soi la faute. Et pourquoi on fait ça? Parce qu'on sait que se sentir non dégoûtante, c'est-à-dire désirable, c'est dangereux. C'est-à-dire, je me crois dégoûtante parce que quand je suis désirable, il y a un crime qui est commis. Et ça aussi, ça fait que le dégoût reste très longtemps, parce que le dégoût est à la fois une conséquence et une protection contre l'inceste et contre l'abus.
3: 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La nuit se poursuit avec la Libre Antenne, c'est dans un instant, on va réécouter des témoignages. Et pour la musique, c'est Frank Sinatra et Bono, le leader du groupe U2, « I've got you under my skin ». 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
1: Un classique du jazz sur Europe 1, I've Got You Under My Skin, composé par le parolier Cole Porter en 1936 et qui était présenté pour la première fois dans un film qui s'appelait L'Amiral mène la danse. Après avoir été nommé aux Oscars pour le titre de meilleure chanson originale l'année suivante, donc en 1937, la chanson a été reprise par Frank Sinatra en 1940 et il en fera un standard. Alors on vient d'en écouter une version qui date de 1993, Sinatra en duo avec Bono du groupe irlandais U2. Allez, c'est l'heure de la libre antenne à présent, la libre antenne que vous retrouvez chaque soir en direct entre 22h30 et 1h sur Europe 1. Et chaque nuit, on redécouvre quelques-uns de vos témoignages. Vous êtes au micro de Roland Pérez entre le lundi et jeudi et de Valérie Darmon du vendredi au dimanche.

0: Bonsoir Corinne.
1: Oui, bonsoir.
0: Merci d'avoir composé le numéro de notre standard sur Europe 1. Pour nous parler de quoi ?
1: Oui, c'est parce que mon compagnon est décédé au mois de novembre l'année dernière, à côté de moi, et ça a été très dur pour moi.
0: Il a fait un infarctus ?
1: Un infarctus.
0: Oui.
1: Déjà, il n'avait jamais chez le médecin. T'as tort, les hommes, ils vont jamais chez le médecin. Ils ronflaient un petit peu, mais bon. Alors, je me suis réveillée vers 4h du matin, et puis j'entendais plus ronfler ni rien. Donc, je me suis aperçue, j'ai touché, puis en fin de compte, il est décédé.
0: Il avait quel âge ?
1: 74, parce qu'on avait une grande différence d'âge, mais il y avait 23 ans qu'on était en couple.
0: Ah, vous avez quel âge, Corinne ?
1: Je vais avoir 47 ans.
0: D'accord. Ah ben, vous voyez, je posais cette question justement aux auditeurs d'Europe 1 juste avant, lorsque j'échangeais avec Lucas sur ses amours avec une grande différence d'âge, et vous nous appelez juste après. Oui, oui, peu importe la différence d'âge, mais voilà, oui, c'est pour ça.
1: Le plus jeune qui avait 26 ans.
0: Voilà, exactement. Exactement. Donc, beaucoup d'amour pendant 23 ans.
1: Oui, on n'était pas mariés, mais bon, pareil. Hein.
0: C'est pareil, exactement. Et il décède à vos côtés dans la nuit. Alors, il décède sans souffrance, en tous les cas.
1: Oui. C'est déjà dans le malheur, c'est déjà mieux que de souffrir pendant des années.
0: Oui, ça c'est certain. Il n'y avait pas de signe avant-coureur du tout. Il ne faisait pas d'apnée du sommeil.
1: Un petit peu.
0: Oui.
1: À un moment, je me suis énervée. Je lui ai dit, il faut aller chez le médecin. Il n'a jamais voulu. Bon, je ne croyais pas que ça allait finir comme ça, quand même.
0: Oui, surtout que 74 ans, c'est jeune, hein ?
1: Oui.
0: Aujourd'hui.
1: Bah oui.
0: Il n'y avait pas de facteur de risque, le cholestérol, du diabète sous-jacent.
1: Il
0: n'y
1: a jamais fait de médecin.
0: Ah, jamais. Aucune prise de sang, jamais.
1: Non.
0: Ah, jamais. Ah oui.
1: Combien de fois j'ai dit ça ? C'est quand même.
0: Bon, en même temps, il a traversé la vie sans jamais voir un médecin.
1: Non, mais c'est rare. Mais...
0: Oui.
1: On va peut-être pas lui y aller.
0: Oui. Donc, ça ne fait pas un an. Comment vous allez, vous ?
1: J'ai repris mon travail au mois de mai, après un arrêt très long. Je ne vais pas vous cacher que je travaille pour une mairie. Je suis titulaire à mi-temps.
0: Oui.
1: Et quand j'ai repris mon travail, ils m'ont changé d'école. Ce qui est inadmissible, sachant que je n'ai pas fait de faute professionnelle, c'est un arrêt maladie de longue durée. En plus, le problème, c'est que quand on a un arrêt depuis 3 mois, on doit avoir un médecin de la médecine du travail que je n'ai pas vu. Et le comble, c'est qu'on m'a dit... J'ai été voir les ressources humaines, je ne vais pas le cacher. Et on m'a dit, comme vous n'avez pas vu le médecin du travail, vous n'avez qu'à retourner chez votre médecin traitant, reprolonger votre arrêt. C'est inadmissible.
0: Ah oui, alors que vous aviez envie de reprendre votre travail en plus. Oui.
1: J'ai repris parce que je ne les ai pas écoutés. J'ai dit, je me suis dit dans ma tête quand même, c'est inadmissible.
0: Oui, vous avez raison. Et vous avez repris dans l'autre école ou vous êtes revenu quand même sur votre lieu de travail initial ?
1: Non, ils m'ont mis dans une autre
0: établissement.
1: École.
0: D'accord.
1: Sachant que j'étais 5 ans dans une école qui était très bien, des collègues très aimables, tout. On m'a changé d'école le mieux pour le mois de mai. Après, j'ai travaillé pour les centres aérés pour les enfants. On ne sait pas la même place. Et là, on m'a rechangé depuis hier.
0: Encore dans une troisième école ?
1: Oui, encore une autre. C'est quand même... En plus, je suis titulaire. À 20h. J'ai demandé à avoir des heures en plus. Très compliqué à voir monsieur le maire en audience. Alors, je me suis permis, cet après-midi, vers 17h, de retourner voir le secrétariat de M. le maire. Ils m'ont dit, on contactera. Qu'à 20h, toute seule, c'est pas évident.
0: C'est un maire qui est accessible, sans donner son nom, bien évidemment. C'est un maire qui est accessible, en général.
1: Oui. Mais d'accord. Bon, il est revenu de vacances, et comme il a un autre travail à côté, c'est pas évident non plus pour lui.
0: Oui. Ouais, peut-être qu'il va vous recevoir et peut-être que ça va s'arranger aussi, Corinne. Il va prendre en considération votre situation. Vous voudriez revenir avec vos collègues, c'est ça, hein, en fait, les collègues que vous aimez bien.
1: Je vous cache pas, moi je vais retourner à ma première école d'attache.
0: Oui. Après, le problème, c'est la durée. C'est la durée de votre contrat aussi, c'est pas évident. C'est comme un Tetris, hein.
1: Oui. C'est malheureux à dire, il y a une dame. C'est triste, je ne la connaissais pas, mais 55 ans qu'elle est décédée, il aurait pu me donner, mais le poste me le proposait. C'était un temps plein.
0: Ah, vous cherchez à travailler davantage ?
1: Oui, parce que je suis qu'à 20 heures semaine, donc j'aurai un temps plein.
0: Ah oui, je pensais que c'était vous qui aviez choisi de travailler peu, pour des raisons de santé. Non, ce que vous voulez, c'est retravailler à plein temps, vous.
1: Voilà. Oui, là, j'ai toujours été à 20 heures, justement. Ah. Je vais avoir plus d'heures maintenant que je suis toute seule financièrement.
0: Oui, vous allez aller exposer votre cas, ben si voilà. Ça a mère accessible.
1: Je n'ai pas essayé non plus que j'ai fait la visite médicale, tout ça, qu'on m'a changé d'école. Donc, j'ai tout noté sur un papier.
0: Et que vous avez surtout besoin de travailler, parce que vous êtes jeune.
1: Oui.
0: Hein,
1: Donc, mais ma pièce n'est pas assez financièrement. Oui. Je compte retrouver un autre logement, mais si je n'ai pas assez de revenus, ils vont me dire, ben non, vous n'avez pas assez. Donc...
0: Ah oui, c'est certain. Vous ne pouvez pas garder le logement dans lequel vous avez vécu avec votre compagnon?
1: Bah, c'est un petit logement, mais si je reprends un logement là que je suis, que je réside, c'est très cher, les loyers.
0: Mais vous allez vous n'êtes pas obligé de déménager.
1: Non, mais c'est un peu petit. Donc...
0: C'était trop petit, ça allait pour deux, et maintenant que vous êtes seule, vous trouvez que c'est trop petit?
1: Bah oui, je sais pas. Puis comme il est décédé à côté de moi...
0: Ah oui, c'est ça, c'est difficile. Oui, oui, je comprends, je comprends. Oui, ça c'est très très personnel, bah là, hein, savoir si on reste au même endroit.
1: Frère, là, je suis chez mon frère, heureusement qu'il était là.
0: Oui.
1: J'ai du mal à retourner, donc heureusement qu'il était là. 4 oui. ans du matin.
0: Ça aussi, il faut l'exprimer et peut-être demander peut-être un logement social, des choses comme ça.
1: Bah oui, peut-être. Mais le problème, c'est que je ne veux pas aller n'importe où, parce que dans cette résidence-là, c'était quand même... Il n'y avait pas n'importe quelle catégorie sociale, quoi.
0: Oui. Bien sûr. Après, c'est très compréhensible. Hein. C'est ce que je disais, c'est très très personnel, la manière dont on se comporte après un décès. Est-ce que c'est difficile de rester dans le lieu des souvenirs? Est-ce qu'au contraire, on préfère tourner la page en quittant le lieu? Est-ce que vous pouvez réaménager l'endroit autrement? C'est-à-dire mettre...
1: Oui, on m'avait parlé de ça, la propriétaire qui est très gentille, m'avait dit, oui, il faudra peut-être vous changer tout.
0: Voilà, c'est ça. Peut-être... refaire un tout petit peu l'appartement, ouais, et changer la chambre de place, peut-être, si vous avez la possibilité de mettre votre chambre dans une autre pièce.
1: En plus, la dame a été très cordiale, parce que c'était pas mon appartement, moi j'en avais un autre, mais comme c'était à l'étage, tout ça sous les combles, je l'ai pas gardé, donc j'ai repris celui-ci, elle a bien voulu le mettre à mon nom, bah, donc c'est quand même...
0: Oui, vous êtes bien accompagnée. Oui.
1: Oui.
0: Donc réfléchissez peut-être... Là, c'est très frais, hein. On n'est même pas un an encore. C'est, hein. C'est très frais et c'est quand même traumatisant.
1: Oui. Pour vous. Moi, je remercie, c'est les pompiers, hein, parce qu'ils ont arrivé vite, ils m'ont fait le numéro des pompes funèbres et tout. Franchement, les pompiers sont très bien.
0: Oui, ils vous ont bien épaulé. Ouais. Oui, c'est vrai qu'ils sont très, très bien. Donc,
1: on ne parle jamais assez, les pompiers.
0: Donc là, vous êtes... vous allez...
1: Je suis chez mon frère.
0: Est-ce que vous allez tout de même à distance, de mieux en mieux, tout doucement?
1: Oui, aujourd'hui ça n'a pas été terrible. J'ai un petit coup de mou, donc je n'ai pas été travaillée. Demain, il faut que je retourne.
0: Vous êtes suivie psychologiquement, Corinne?
1: Oui. Au début, j'étais avec le médecin traitant, mais après, c'est avec le CMP.
0: Donc très bien, ça c'est important pour vous aussi.
1: Là j'avais un rendez-vous le 16, mais comme le médecin n'est plus là, j'ai été les voir et j'ai pris un rendez-vous avec l'infirmière.
0: Oui, très bien, vous osez demander de l'aide, c'est ça qui est important.
1: Je
0: ne
1: le faisais pas avant.
0: Oui, ce que vous ne faisiez pas avant?
1: Non, parce que je ne vous cache pas que 3 jours après j'ai fait une TS.
0: Ah oui, qui vous a conduite à l'hôpital?
1: J'ai failli passer une première fois. Hein. C'est des pompiers. Mon frère a appelé les pompiers. Parce que... Et puis j'en avais repris une deuxième au mois de février. Mais là, j'ai failli y passer. Hein.
0: Ah oui, vous avez sombré. Vous avez sombré en dépression, Corinne.
1: Oui, carrément dans le coma et tout. Avec moi, ma thèse que j'ai fait, j'en ai fait deux. Heureusement que les pompiers étaient là. Hein. Ils arrivent vite parce que je crois que la deuxième fois, c'était limite.
0: C'est lié au décès de votre compagnon,
1: oui,
0: ou vous aviez déjà...
1: Bah, il aura eu son anniversaire. Il est décédé le 10 novembre, mais son anniversaire, c'était le 13 novembre. Il était du 13.
0: Oui. Vous n'aviez pas intenté à vos jours avant?
1: Non.
0: Donc c'est vraiment sa mort brutale, hein, qui a déclenché chez vous cette dépression. Vous n'arrivez pas à vivre sans lui?
1: Bah non, j'ai du mal. Hein. J'ai du mal déjà à retourner dans l'appartement. Cet après-midi, j'étais voir mon courrier, mais c'est 23 ans quand même, c'est beaucoup. Hein.
0: Oui, bien sûr, c'est beaucoup. C'est une vie, hein.
1: Ils avaient habitué toute seule, c'est pour ça. Peut-être aussi.
0: Vous l'avez rencontré, vous aviez quel âge?
1: 23.
0: Ah oui, les années qui comptent. Comment vous vous êtes rencontrés?
1: Dans un bar. Dans un bar.
0: Et c'est un coup de foudre?
1: Bah oui, la preuve.
0: Ah bah on peut passer 23 ans avec quelqu'un et ne pas avoir vécu de coup de foudre au départ. Hein. L'amour peut venir avec le temps, il peut se construire. Hein. Le coup de foudre n'est pas donné à tout le monde.
1: Ah bah non, c'est sûr.
0: Et parfois, il ne se transforme pas.
1: Hein. Non.
0: Donc c'est une grande chance. Corinne?
1: Oui.
0: C'est une grande chance.
1: Ah oui, c'est sûr.
0: Vous avez eu des enfants?
1: Non, parce qu'il avait déjà plus de 50 ans, je ne sais pas, je n'ai pas plus d'enfants. Mais là, avec les années qui passent, je regrette quand même de ne pas avoir eu d'enfants. J'ai 47 ans maintenant. Donc.
0: Vous prenez des médicaments? Vous êtes suivi avec des médicaments, avec un traitement médicamenteux?
1: Oui, mais là, j'ai dit au CMP, franchement, j'ai arrêté.
0: Vous avez décidé d'arrêter toute seule?
1: Oui, toute seule, parce que je me suis dit, même le médecin traitant, il m'a dit, après, vous allez être dépendant.
0: Mais le médecin traitant, il n'a pas proposé quelque chose en substitution, non? Un traitement de substitution?
1: Non.
0: Avec deux tentatives de suicide rapprochées dans l'année?
1: Bah oui, mais là, je ne sais pas. Non. J'ai dit au CMP cet après-midi, mon Dieu, et puis votre traitement, comme le docteur qui n'est plus là, est-ce qu'il vous faut un traitement? J'ai dit non, je l'ai arrêté, il ne m'a rien dit. Je l'ai dit franchement, j'ai dit la vérité que j'avais arrêté.
0: Oui, heureusement que vous avez dit la vérité, c'est mieux tout de même.
1: Je préfère le dire quand même.
0: Mais il y a des traitements qu'on n'arrête pas comme ça du jour au lendemain, Corinne, quand même.
1: Ça va. Oui. À un moment, il m'avait donné des gouttes au mois de janvier, ça n'allait pas du tout, j'avais monté à 18 de tension.
0: Oui, il faut trouver le bon traitement, mais de toute façon, vous allez revoir un psychiatre. Vous allez revoir un psychiatre, oui. Vous l'avez arrêté quand, le traitement?
1: Oui, au moins 3 mois ou 3-4 mois.
0: D'accord. Et vous trouvez que c'est mieux?
1: Des
0: c'est
1: moments, pire? Je dors pas, mais je préfère ne pas dormir, parce que quand je suis dormie avec un traitement, j'étais carrément pas en état un peu vaseux, tout ça, c'était pas...
0: Oui.
1: Alors, je suis, comme on dit, au radar, mais c'était pas... C'est pas naturel de dormir comme ça.
0: Et quand vous êtes au travail, vous pensez moins?
1: Oui, franchement, je suis occupée, j'ai mes collègues.
0: Oui, c'est la vie qui revient, qui circule.
1: Voilà.
0: Vous ressentez ce goût, ce petit goût, on va dire, dans un premier temps de la vie, lorsque vous travaillez, lorsque vous êtes avec vos collègues, un petit peu?
1: Déjà, j'ai réussi à reprendre, qu'à un moment, je me suis dit, je n'ai jamais arrivé à reprendre, à me lever le matin et reprendre mon travail. Au début, je me suis dit, je ne vais jamais y arriver. Alors, quand ta mère m'a dit, il faut pas reprendre, il faut renouveler votre... J'ai dit non, je reprends. Alors, visite médicale, ils ont qu'à se débrouiller pour me trouver un rendez-vous. J'étais prêt à reprendre, ils me disent non, vous renouvelez votre arrêt.
0: Oui. Vous avez eu raison de vous écouter, puisqu'il y a quand même du mieux dans votre état psychologique aussi.
1: Ah oui. Je me suis dit, il va même falloir que je reprenne. Pour moi, il y a du lien social.
0: Oui. Oui, et puis de toute façon... Il y aura, à moyen terme et à long terme, avec certitude, de nouveaux projets de toute façon, Corinne.
1: Ah oui.
0: Évidemment, la vie reprend toujours ses droits.
1: C'est normal, il faut le temps.
0: Il faut le temps, bon, exactement.
1: On le fera toujours, c'est sûr.
0: C'est ça l'important, c'est de s'accorder le temps. Le temps nécessaire, il n'est jamais le même pour chacun d'entre nous. Hein. De toute façon, on n'a pas la même évaluation. Voilà, évaluation du temps en fonction de ce qu'on vit aussi. Quand on aime quelqu'un très fort, le temps passe très très vite. Et puis quand on s'ennuie avec quelqu'un, le temps passe très lentement.
1: C'est sûr.
0: Donc l'important, c'est de reprendre peut-être effectivement une activité un peu plus dense que 20 heures.
1: C'est pour ça qu'on...
0: Un peu plus dense que 20 heures.
1: Financièrement, parce que le rateur, vu comme tout est cher, on vit dans une époque où tout est cher, malheureusement.
0: Et vous avez la chance d'avoir un frère. Vous avez la chance d'avoir un frère qui est proche de vous. Et oui.
1: C'est très rare.
0: Oui. Par les temps qui courent, c'est très rare. Et on l'entend beaucoup dans la libre antenne d'Europe 1.
1: Oui, j'écoute souvent.
0: Donc vous n'êtes pas seule.
1: Il y a aussi une belle-sœur qui est vraiment gentille aussi.
0: Ah bah alors là aussi, c'est une grande chance.
1: Wow.
0: Donc vous n'êtes pas seule, c'est déjà un bon point. Donc il va falloir... Et est-ce que vous pouvez trouver un deuxième travail si d'aventure la mairie ne donnait pas suite à votre demande? Est-ce que vous pourriez trouver...
1: Peut-être essayer, oui. Ça dépend des heures, il faudrait que ça coordonne avec les heures, mais bon, c'est possible.
0: Parce que là, vous êtes au service des enfants, mais vous pourriez être au service des personnes âgées, par exemple. Je pense à ça, parce que dans en EHPAD, ils cherchent souvent des, par intérim, des remplacements, etc.
1: Déjà, ma mère, elle en est pas, donc je sais comment que ça fonctionne un peu.
0: Alors, en plus, vous pensez que ce serait...
1: Je n'avais pas pensé à l'EHPAD, mais j'avais pensé à la restauration.
0: C'est fatigant, la restauration.
1: Oui, c'est ça. On me dit, oui, c'est de faire de la restauration, oui.
0: Ah, c'est fatigant.
1: Bon, je suis pas vieille quand même.
0: Bon, l'EHPAD aussi, c'est fatigant. Hein, je dis ça, mais en même temps, l'EHPAD aussi. Hein, donc, après, c'est à vous de voir ce qui résonne le plus juste avec qui vous êtes.
1: Oui, commence à me renseigner la restauration. Et on dit, oui, on cherche. Donc, faudrait que je vais voir. Parce que je me suis renseignée dans un brasserie. On dit, oui, vous n'allez qu'à aller voir le patron. Enfin, je vais le voir.
0: Ah ben voilà. Donc si vous trouvez, si vous trouvez autre chose, vous allez finir par avoir presque un plein temps. Et après, vous pourrez réfléchir. Vous avez en tout cas, j'entends qu'il y a quand même des mains tendues autour de vous. Il y a votre frère, il y a votre belle-sœur, il y a la propriétaire de l'appartement.
1: Oui, quand même. Elle a remis déjà le bail à mon nom. Je n'ai pas donné tout.
0: Voilà, voilà.
1: Qui a soucié de moi au début et tout.
0: Elle est très, très conciliante.
1: Oui, parce que du privé comme ça, c'est pas de lâcher les mains.
0: Non, et c'est pas évident, par les temps qui courent, là aussi, de trouver des propriétaires conciliants.
1: Non, même des locataires, dans les deux sens.
0: Ah, dans les deux sens, ça c'est sûr. Là, j'ai appris récemment que s'il y avait des squatteurs qui squattaient votre maison, si vous prévenez pas les autorités, je ne sais plus dans quel délai, là, je crois que c'est 72 heures ou 48 heures.
1: 63 jours, 48 heures.
0: 48 heures, voilà. Et vous ne pouvez plus les déloger.
1: Et après, il y a la trêve hivernale de 6 mois. Vu la... Et après, une procédure, ça peut durer jusqu'à 2
0: ans. Ah non, mais c'est incroyable. Et cet été, les arnaques... Oui, allez-y, Corinne.
1: Et pas question que le propriétaire les expulse, c'est lui qui va tomber.
0: Exactement. Alors là, moi, j'ai été horrifiée quand j'ai appris ça cet été. Et alors, cette nouvelle arnaque aussi avec Airbnb, c'est-à-dire que vous donnez les clés à quelqu'un et ce quelqu'un ne veut plus partir du Airbnb. Il considère que c'est chez lui. Comme vous avez donné les clés, vous qui êtes fautif. C'est un monde.
1: Il y a beaucoup d'Airbnb. Il y a même un monsieur qui faisait d'Airbnb. Bon, c'est pas trop grave. Il s'est fait voler sa télé. Et encore, ça va encore, malheureux de dire, mais il aurait pu clairement y détruire son appartement.
0: Oui, ou même rester dans l'appartement. Donc on marche vraiment sur la tête. Hein. Donc là, vous avez la chance d'avoir une propriétaire extrêmement conciliante. Donc à vous de voir quand vous serez prête, évidemment. Évidemment, il faut continuer quand même. Tout ce qui est psychothérapie ou rendez-vous avec le psychiatre, même si vous avez cessé les médicaments, on entend.
1: Ça, c'est un infirmier, parce que pour l'instant, malheureusement, les psys, il y en a 4 de partie, donc il n'y en a plus qu'un, donc il ne peut plus recevoir.
0: Et oui, ce sont les parents pauvres de la médecine, on le sait, tout ce qui est domaine de la santé mentale. Et pour cet appartement, peut-être essayer de ressentir, quand vous serez prête, si c'est juste pour vous de le garder en refaisant peut-être les peintures et en changeant votre chambre d'endroit. Peut-être.
1: Il coûte l'appartement, parce que je me suis renseignée quand même. Bon, c'est un tout petit. Hein. C'est un studio, voilà, je ne vais pas vous le cacher. 80 000 euros quand même. Et oui, ça a augmenté vu que...
0: Ah oui, c'est un studio, donc vous pouvez... Il n'y a pas tellement de possibilités d'aménager autrement. Ben, oui.
1: C'est quand même calme. Les voisins sont appréciables. Donc, ça coûte 80 000 euros, l'achat.
0: Oui. Vous êtes dans quelle région, Corinne? Si vous osez nous le dire, parce que vous travaillez pour la mairie, à vous de voir.
1: Est-ce que vous voulez que je vous dise la mairie? Moi, je me lance. Tant pis. C'est à côté du Havre, c'est Fécamp. 76-400.
0: Ah, vous êtes à Fécamp. Voilà, on a de la chance ce soir. La Rochelle, Fécamp, belle région, hein?
1: Oui.
0: Cette région de la façade ouest.
1: Quelqu'un m'entend de la mairie, c'est lisse. Oui. Je ne peux pas me cacher.
0: Non, mais vous avez dit que le maire était un maire qui était très accessible qui est à l'écoute de ses administrés. Donc, vous êtes quand même dans une situation très particulière. Peut-être qu'il va trouver une solution. Hein. Ouais. Et puis, s'il n'arrive pas à la trouver, parce qu'encore une fois... Encore, oui. Encore une fois, c'est un Tetris avec un petit contrat. Hein. Il met les gens là où il a besoin, évidemment, ça s'entend aussi. Vous trouverez une deuxième activité qui viendra, que vous cumulerez. Et puis, avec votre salaire, vous prendrez soit un autre lieu, soit, ouais. Soit vous pourrez peut-être demander de l'aide aussi auprès de la mairie.
1: Ouais, ça,
0: Bernadette, au 739-21, nous dit que vous pouvez demander la convention collective, alors moi je n'y connais rien du tout, donc non, je me contente de lire ce que dit Bernadette, la convention collective code IDCC fonction publique. Voilà, la convention collective code IDCC fonction publique, nous dit Bernadette au 739-21. IDCC fonction publique.
1: D'accord.
0: Voilà, pouvez-vous renseigner.
1: La dame est peut-être dans la fonction publique.
0: Oh ben Bernadette, elle est très au fait hein, de tout ce qui est assistant juridique. Oui, elle est très très au fait de tout ça. Je pense que.
1: Pas de souci, je la remercie.
0: Voilà, ben elle vous écoute, elle vous entend. Moi, je vous souhaite vraiment, vraiment beaucoup de courage,
1: oui.
0: Corinne. Merci. Vous êtes. Plus vous allez agir, mieux vous allez aller.
1: Ben oui, c'est sûr. Voilà. Et si quelqu'un veut me contacter, il n'y a pas de problème, qu'on peut donner mon numéro de téléphone.
0: D'accord. Donc, si quelqu'un a envie de rentrer en lien avec Corinne pour une amitié, pour se soutenir, voilà, pour se soutenir, pour partager une expérience, si vous aussi vous avez perdu quelqu'un et vous avez envie de partager ce deuil, en fait, hein, tout simplement, comme un groupe de parole, ben, n'hésitez pas, laissez-nous vos coordonnées, nous les donnerons à Corinne, et puis vous vous mettrez en lien, comme vous le faites si souvent, par la libre antenne d'Europe 1, et on en est absolument ravis, et même assez fiers, en fait, hein, quand des couples...
1: Combien on a 2 millions d'auditeurs, 2 millions 6, c'est ça ?
0: Exactement, exactement, exactement, et là... Le nombre d'auditeurs d'Europe 1 ne cesse de grandir. Donc, ouais, on est absolument ravis.
1: On est bien reçus par Florian.
0: Oui, exactement. Nous sommes à votre service, les uns et les autres. Et je vous dis à bientôt. Donnez-nous de vos nouvelles.
1: Bientôt.
0: Merci.
1: Merci. Au revoir.

0: Bonsoir Nadine.
1: Bonsoir Roland, monsieur Roland Pérez.
0: Monsieur, vous m'appelez Roland, c'est très bien.
1: Oui, Nadine. Je suis quand même un peu impressionnée quand même.
0: Bah non, non, c'est moi qui suis impressionnée de parler avec vous et de votre à la fois jolie histoire, jolie fidélité d'amour que vous portez 20 ans après à votre à celui qui était votre mari.
1: Oui, et le papa des enfants, mon mari, et un homme formidable que j'adorais. Enfin, on s'aimait, quoi, voilà, c'est tout. Et ce que je voulais dire, hier, je voulais appeler, en fait, c'était parce que je faisais une sorte de dépression à cause, parce que je suis phobique des papiers et j'ai plus d'ordinateur, il s'est cassé, enfin, vous voyez,
0: d'accord.
1: Et je dois remplir ma rente, justement,
0: de réversion.
1: Oui, voilà, de 350, parce qu'il est décédé à 46 ans. Donc c'est très stressant. Je tremble, j'ai vraiment une phobie, j'ai une vraie phobie. Et heureusement, il y a une assistante sociale aujourd'hui qui m'a appelée. On va réussir à démêler le truc.
0: Ouais, ouais.
1: Voilà.
0: Et ça vous renvoie évidemment toujours à votre mari. Vous l'avez perdu il y a 20 ans, donc c'était en 2022,
1: alors,
0: 23,
1: ouais, il y a longtemps, mais pour moi, c'est avant et après. C'est après son décès, c'est après, quoi. C'est plus... Je suis toujours dedans. Enfin, comment dire, je l'aime.
0: C'était quoi votre c'était votre premier grand amour?
1: Ah, mais c'était pas le grand amour, c'était l'amour tout court.
0: L'amour tout court, ouais.
1: Voilà, avant j'avais été amoureuse d'autres gens, tombée amoureuse, c'était pas pareil. Là, on s'est rencontrés.
0: Comment vous êtes rencontrés, comment Nadine alors?
1: Alors c'est vrai que c'est un peu... On s'est rencontrés lorsqu'on faisait un stage hospitalier.
0: Oui.
1: Moi, je faisais mon premier jour de stage et lui venait chercher son rapport de stage.
0: D'accord.
1: Donc, comme infirmier. Donc,
0: vous étiez infirmière, vous aussi?
1: Oui, voilà. Mais bon, enfin bref, c'était toute une histoire. Enfin bref, j'ai fait beaucoup de travail parce que pour garder les enfants après, je ne pouvais plus. On n'avait personne pour garder les enfants. Donc, il fallait trouver d'autres travail pour le foyer, quoi, pour que ça marche.
0: Sûr. Donc vous le rencontrez là, et c'est quoi, c'est le coup de foudre?
1: J'ai attendu le lendemain, et il m'a attendu aussi. Bon, à l'époque, il n'y avait pas de portable, il n'y avait rien. On s'est attendu, j'avais 24 ans, et lui, 3 ans de plus, et il n'avait jamais rencontré de femme avant, et on ne s'est plus quitté. Enfin, il m'a donné son adresse et puis moi je lui ai donné la mienne. On a failli faire, c'était rigolo. Enfin, il y a plein de choses rigolotes dans notre rencontre, mais mon mari était très beau. Il ne le savait pas.
0: Ça veut dire
1: c'est
0: quoi
1: drôle, hein, c'est quand drôle. Quelqu'un ne le sait pas.
0: Ça veut dire qu'il ne se voyait pas beau ou il n'en parlait jamais.
1: L'apparence n'était pas importante pour lui.
0: Et pourtant, les gens lui disaient, vous êtes très beau, il plaisait, il ne voyait pas dans les yeux des uns, des autres, le regard.
1: Non, il ne pensait pas du tout, il était dans l'aide aux autres tout le temps, dans l'écoute des autres, il n'était pas du tout, c'était vraiment, ses copains, par exemple, avant l'appeler Saint-Vincent.
0: Saint-Vincent, tellement c'était un saint, généreux, il était tellement généreux. Et alors, vous lui disiez, t'es magnifique, beaucoup, t'es beau, vous lui disiez.
1: Il a beaucoup souffert, et moi aussi, on s'est retrouvés, et on s'est dit, à un moment donné, pas loin de quand il allait décéder, en un mois et demi, on s'est vus et on s'est dit, tu sais, je suis née avec toi. Et moi j'ai dit, mais c'est exactement ça, je suis née avec toi.
0: C'est beau.
1: Parce que...
0: C'est joli, mais alors vous êtes restés combien de temps? Vous êtes restés combien de temps ensemble?
1: On est restés tout le temps, jusqu'à son décès, quoi.
0: Oui, mais ça représentait combien d'années?
1: Alors, mon fils avait 17 ans. Donc, on a dû être 20 ans ensemble.
0: 20 ans ensemble. Et qu'est-ce qui s'est passé? Il est décédé dans quelles circonstances, Nadine?
1: Il a eu une maladie grave. Il a été. Moi, j'étais juste exceptionnellement en vacances en Normandie. C'était très exceptionnel qu'on soit quitté, avec ma petite. Et en fait, lui, tout d'un coup, me dit « Assieds-toi par terre ». Je m'assois par terre. Il me dit « Écoute, je dois rentrer à l'hôpital. » J'ai fait des analyses de sang parce qu'il se sentait fatigué. Mais on se disait que bientôt, il y aurait les vacances. Il manquait de fer. Il se plaignait jamais. Et en fait, donc il a eu une grave maladie, genre cancer. Hein. Je rentre pas trop dans les détails parce que si des gens connaissent et tout ça... Je veux pas trop qu'on me reconnaisse, enfin qu'on nous reconnaisse, parce que je veux que ça soit...
0: Oui, bien sûr, Nadine, voilà. Ne vous inquiétez pas.
1: Des gens qui sont pas bien, ils n'ont pas été bienveillants après, donc moi, nous, on vivait au jour le jour, la maison, l'appartement était ouvert à tout le monde, j'avais plein d'amis qui après, n'ont plus été des amis. Vous voyez ce que je veux dire, quoi.
0: Vous avez été abandonnée après?
1: Ah oui, totalement. Totalement, avec ma fille et mon fils. Et ma mère est morte un an avant.
0: Ouais.
1: Donc,
0: pourquoi, selon vous, parce que les gens n'aimaient que Vincent ou parce que...
1: Non, j'ai jamais compris. J'ai essayé de faire une lettre. J'ai jamais compris. C'était une histoire d'argent. Je pense que ces gens-là étaient très aisés. C'était des nobles, en fait. Et en fait, nous, on l'était pas du tout. Et ils pensaient peut-être que moi, j'avais intérêt. Ils pensaient comme eux, ils pensent, quoi. Vous voyez ?
0: Ils avaient peut-être... peur que vous leur demandiez de l'aide ?
1: Oui, ou je ne sais pas. C'était compliqué. C'était le petit dernier. C'était des grandes familles. Eux, ils ont été tous devant les médecins.
0: Là, vous parlez des beaux-parents, alors. J'ai pas saisi.
1: La belle famille.

0: Rendez-vous, ils ne le savent pas. C'est moi qui disais, mais Vincent, tu as une sœur par là, tu as un frère par là, tu vois. Allons prendre un rendez-vous quand même pour les voir. Mais il n'en ressentait pas la nécessité.
1: Il était, il était bien avec vous et vous l'en fait payer après.
0: Disons, oui, ma fille, elle a eu. Ma fille, elle avait 13 ans quand il est décédé et elle a eu. Elle a eu un bébé, elle a envoyé des faire-part, elle a, eh bien, ils ont jamais répondu, enfin, bref, quoi. Donc, maintenant, je fais une croix là-dessus.
1: Bien
0: quoi,
1: sûr, bien sûr, Nadine. Et alors, vous avez, donc, vous l'avez perdu,
0: Alors, il est perdu parce qu'il y avait un accident médical. Une pose de cathéter sur le poumon. Mal...
1: D'accord, oui, pardon.
0: Donc, il a eu, il a été en réa, du coup, donc, il aurait pu vivre plus longtemps. Ou vivre complètement.
1: Ou sauver de son cancer, oui.
0: Voilà, il avait aucune
1: pour un infirmier qui a toujours fait son travail très consciencieusement, quelqu'un qui va mal faire son travail à son égard.
0: Ben, c'est un colonel, on était à l'hôpital militaire.
1: Militaire.
0: Il a percé le poumon de quelqu'un de très maigre, déjà. Et ça fait un pneumothorax. Enfin, donc il avait, il pouvait plus respirer. Lui qui avait déjà de l'asthme, là, c'était un asthmatique déjà. Et donc moi j'ai vu la douleur extrême sur son visage. Mais on m'a dit il faut pas montrer que tu es triste. Donc quelqu'un m'a dit ça. Donc du coup j'y allais toujours. Je baissais mon masque pour lui sourire. Et des fois, ben, je me lavais complètement et je me couchais à côté de lui dans le lit. Mais les enfants n'ont pas pu venir en réa.
1: Eh oui.
0: Ils n'ont pas vu. Et puis, on n'a pas pu. J'ai des choses que je n'ai pas pu lui dire. C'est surtout ça.
1: Qu'est-ce que vous vouliez lui dire?
0: La nuit, il a demandé. Ils auraient pu m'appeler vite, vite, je serais venue. C'était pas loin, mais. Il n'en pouvait plus, il souffrait, le martyr. Donc, je voulais lui dire que c'était le plus beau, parce que moi, j'étais un peu, je le faisais tourner en bourrique, j'étais un peu chiante, en fait, voilà le mot. Je lui avais demandé une semaine avant, est-ce que tu crois que je dois continuer à être chiante ou maintenant on peut se calmer? je peux me calmer. Oh non, on reste encore chiante, c'est rigolo. Voilà, c'était plutôt pour avoir un peu de
1: piment,
0: fantaisie.
1: De piment, oui.
0: Voilà, de piment, de fantaisie, voilà. Et en fait, je voulais lui dire, tu sais, tu es celui que je trouve le plus intelligent et le plus formidable de tous les hommes. Le plus gentil, surtout. Voilà. Je voulais lui dire ça.
1: Est-ce que vous pensez qu'il le sait?
0: J'ai pas osé lui dire parce qu'on me disait, sinon il va croire qu'il va mourir.
1: Nadine, telle que je vous perçois maintenant qu'on parle depuis quelques minutes ensemble, vous lui aviez déjà dit que c'était le plus beau, le plus sympa, le plus marrant, le plus fort, le plus.
0: Moi, je le taquinais beaucoup aussi.
1: Mais il savait que ce derrière ce.
0: C'est
1: taquinement ou c'est il savait très bien que derrière se cachait un vrai grand amour, une vraie sensibilité, un vrai partage.
0: Que par rapport à tous les gens que je connais, et que je connais, bon, il y en a plein, les gens ont leurs défauts, leurs machins, je les aime, les gens, c'est pas. Mais lui, c'était vraiment quelqu'un d'exceptionnel.
1: Alors, vous l'avez
0: de magnifique.
1: Vous l'avez perdu il y a 20 ans, vous aviez à peine 45 ans.
0: 2020.
1: Vous aviez à peine 45 ans, et depuis votre vie sentimentale, vous avez pu la continuer?
0: Alors, c'est pas une vie sentimentale, c'est-à-dire que pour les enfants, pour ne pas être là, à être seule, à gémir. Et à souffrir, j'ai voulu sortir. C'était une besoin de vitalité parce que j'étais encore amoureuse de lui. Comme il est mort juste un mois et demi, je l'aimais encore.
1: Oui, c'était très. Vous n'avez pas eu le temps de vous préparer, bien sûr.
0: Voilà, j'ai pas eu le temps de me préparer. Et donc je l'aimais. Donc je flirtais parfois. Quand c'était possible, enfin je sais pas, je travaillais aussi, je flirtais, comme ça rassurait ma fille. Ma fille qui pouvait continuer ses études en disant « Ah ben maman elle est sortie, c'est bien ». Mon fils il était un peu plus loin.
1: Vous vouliez pas les inquiéter, tomber dans une dépression
0: Voilà, donc j'ai connu des gens, mais c'était juste.

0: du coup, c'était des expériences sociologiques, on va dire.
1: Oui, le corps parfois parle, mais c'est pas le cœur.
0: Oui, voilà. Mais j'avais de l'affection pour les gens, de toute façon.
1: Mais vous n'avez jamais rencontré, c'était le seul amour. Vous n'avez jamais rencontré quelqu'un qui aurait pu s'approcher un peu de cet amour-là.
0: Non.
1: Et jusqu'à présent, Nadine.
0: Et alors là, j'ai un ami qui s'appelle, qui est dans la ville, en province où je suis. Et parce que je suis allée en province parce que ma fille était sur Lyon, je savais tout aller, enfin bon. Et puis à un moment donné, ben maintenant je vais tous les 15 jours sur Paris parce que maintenant elle est mutée sur Paris. Donc pour garder mon petit-fils de 3 ans. Donc j'ai plus le temps de penser.
1: Et donc vous vivez au gré des qu'est-ce qu'elle fait votre fille? Vous vivez au gré des mutations?
0: Elle est dans votre secteur, elle est de l'autre côté du bureau. Là où vous êtes.
1: Elle est magistrate, d'accord.
0: Voilà.
1: D'accord.
0: Voilà, ouais, elle a réussi en étant toute seule comme ça. Et elle n'aimait pas l'école en plus. Et elle était major toutes les années.
1: Bravo.
0: Elle n'a pas voulu faire Assas ni machin. Elle a voulu faire l'école de Malakoff.
1: D'accord, la fac de Malakoff, ouais.
0: Voilà, après elle a été à Bordeaux. À Sorbonne, puis après je ne sais pas quoi. Mais en fait, elle était major chaque année, puis elle ne m'invitait jamais parce qu'elle dit « Maman, tu vas me faire... » Parce que moi, je voulais des ballons, je voulais des copains de la cité, je voulais en faire des trucs, quoi.
1: Bah oui, Nadine.
0: Mais elle dit « Attends, non, là j'ai encore des... » Et la dernière année, elle m'a invitée parce qu'elle a dit « Là, je pars. Tu peux venir. » Alors là, j'ai pas amené les amis, je suis venue toute seule, mais j'ai applaudi.
1: Vous êtes trop mignonne, Nadine, vous êtes trop mignonne. Elle a senti l'amour que vous aviez pour son papa. Vous lui en avez parlé, vous avez échangé ça à vos enfants.
0: C'était peut-être même trop pour des enfants. Je le dirais, franchement, je me demande.
1: Bah, c'est jamais trop parce que vous avez aimé sincèrement, vous avez aimé avec
0: c'est rare d'avoir plusieurs
1: grands amours. On peut avoir des amours différents, mais c'est rare d'avoir plusieurs grands amours. Vous avez eu le grand amour.
0: Que la vie vous a arraché.
1: Donc
0: voilà. Ben on avait beaucoup souffert enfant, lui et moi. Et donc, souffert dans le genre, on est en mode survie, quoi. Hein, même à 9 ans, quoi, même à 10 ans. Voilà, donc je raconte pas tout ça, parce que mon papa est encore...
1: Ouais. Nadine, voilà, en tout cas, Nadine, voilà, on va arriver là à minuit, donc Maëlle est avec
0: nous. Je vais arrêter.
1: Mais merci, mais non, c'était super mignon. Franchement, c'était très, très, très touchant, Nadine.
0: Ça existe, des âmes... complémentaires.
1: Mais oui, vous avez tout à fait raison, des âmes sœurs. Nadine,
0: par contre,
1: merci.
0: je n'ai pas de signe de lui, par contre, ça j'attends et je n'ai pas de signe. J'ai eu des signes de ma maman qui est décédée un an avant.
1: Voilà, bah peut-être qu'il va, se manifester après cet entretien. Nadine, on vous embrasse, merci de votre appel et merci de vos jolies confidences. Oui, je sais.

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0: j'aimerais.
1: Bonsoir Béatrice.
2: Bonsoir.
1: Merci d'être avec nous sur l'antenne d'Europe 1. Pour nous parler de quoi, dites-moi?
2: C'était pour vous partager par rapport à l'actualité et cette petite oune qui s'est fait assassiner et agresser.
1: Oui, oui. Pour, par un récidiviste en plus.
2: Donc c'est surtout sur ce sujet-là, car moi-même je suis maman d'une jeune fille qui a aujourd'hui 17 ans, qui a fait l'objet d'attouchement à l'âge de 7 ans.
1: Oui.
2: Nous étions rentrés dans une démarche qui n'est pas facile d'aller porter plainte.
1: Oui.
2: Et je m'aperçois, et c'est pour ça que j'avais pris contact, que 10 ans après, on en est toujours au même stade.
1: 10 ans après, rien n'a bougé dans le dossier?
2: Alors,
1: ah non, c'est ce que vous voulez dire. Ce que vous voulez dire, c'est que la justice française n'a pas évolué, c'est ça?
2: Exactement.
1: Ah d'accord. Et comment s'est passé? Comment ça s'est passé pour vous, Béatrice? Et pour votre fille, surtout.
2: Effectivement, quand bien même, ça reste qu'un dossier, puis vous n'avez jamais de retour.
1: Donc ça a été classé sans suite. Ça a été classé sans suite.
2: Certainement. Certainement.
1: Enfin, vous n'avez vraiment jamais eu de retour?
2: Oui, vous ne savez même pas si l'auteur est interrogé. Vous ne savez rien du tout. On vous laisse choir. Et puis quand bien même, c'était effectivement moi ce que je m'étais... les réflexions qui m'avaient un petit peu habité, c'est que finalement s'il arrive pas un vrai drame, vous comptez pas en fait, et la parole de l'enfant elle est pas entendue, alors que un enfant quand il parle il peut certaines choses qu'il peut pas inventer.
1: Et dans votre cas, Béatrice, si vous acceptez de nous en parler, vous connaissez l'émission, c'est une émission, et surtout Europe 1 est une radio libre, hein, donc vous êtes libre de nous dire ce que vous souhaitez. C'était qui
2: un jeune homme de 19 ans, quand ma fille en avait 7.
1: Qui était un babysitter, un animateur
2: non,
1: de
2: non,
1: centre aéré
2: Un invité dans un mariage.
1: Un invité dans un mariage? En fait, il s'est isolé avec votre fille?
2: Oui.
1: Et votre fille, elle vous a raconté assez vite ce qui s'est passé? Ou elle a attendu? Comment ça s'est passé en ce qui vous concerne?
2: Le hasard. J'ai cherché ma fille. Et la manière dont elle m'a répondu quand je l'ai trouvée, parce qu'elle était un peu loin, j'ai senti que c'était un peu bizarre. Et la situation m'a paru bizarre, donc elle m'a parlé tout de suite.
1: Donc qu'est-ce que vous avez fait ensuite? Vous avez été voir...
2: Une enfant de 7 ans, en fait, peu de mots suffisent. Elle lui a donné la main, lui, il l'a repoussée, et elle me dit, c'est mon copain. Donc forcément, j'ai vu qu'il se passait quelque chose.
1: Et vous avez confronté ce garçon?
2: Oui.
1: Comment il a réagi?
2: Je l'ai confronté a posteriori, 24 heures après, avec ses parents.
1: Et qu'est-ce qu'il s'est dit?
2: Il lui disait rien. Parce que j'avais besoin d'entendre ce qu'il avait à dire. Après, une fois rentré chez moi, nous avons porté plainte. Il... Peut-être justement aussi parce qu'il n'avait rien dit. Et nous avons porté plainte pour que ça n'arrive plus. Et par acquis de conscience, pour être sûr que qu'on l'avait signalé.
1: Oui.
2: Mais du coup, pour en revenir effectivement au premier questionnement, tout cela ne sert à rien et je constate que 10 ans après, c'est toujours la même chose.
1: Et aussi, surtout, c'est important que les victimes l'entendent aussi pour réparer, pour mettre de la justice, hein, pour remettre du cadre juridique. C'est très important pour les victimes qu'au moins la parole soit entendue. Alors après, elle fait son travail ou elle ne le fait pas, avec les conséquences qu'on connaît aujourd'hui qui sont gravissimes. Mais en tous les cas, c'est important d'oser aller porter plainte, même si c'est parole contre parole, même si ça dure longtemps. Vraiment, vraiment, vraiment, il faut aller dire, aller mettre la police dans le coup. Quoi. C'est très, très, très, très important. Aujourd'hui, il y a beaucoup de policiers qui sont formés aujourd'hui aussi, hein, ce qui n'était pas le cas il y a longtemps, il y a une dizaine d'années encore.
2: Oui, mais ce qui manque, c'est qu'on s'occupe pas des familles et de l'enfant. On s'en occupe sur l'instant T. Mais après, dès que vous avez fait, alors déjà, on sépare les parents de l'enfant. L'enfant est filmé. Vous, on vous écoute pas. Pourtant, vous, vous êtes complètement bousculé aussi. Et puis après, vous avez votre séance auprès d'un psychologue. Et puis après.
1: Après, il donne souvent des contacts de psy extérieurs, hein, aussi.
2: Après, il ne se passe plus rien. Oui. Là où vous avez raison, bien sûr qu'il faut porter plainte. Parce que finalement, c'est là. Et c'est tout ce qui vous reste après pour expliquer que vous avez tenu compte et que vous avez agi.
1: C'est ça, exactement. Mais vous avez reconnu la parole de l'enfant. Oui.
2: Il reste quand même questionné. Parce que lui, ce qu'il attend, c'est une action. Une réponse, du moins.
1: Vous avez fait suivre votre fille tout de suite.
2: Je l'ai fait consulter. On m'a expliqué que voilà, ça avait l'air d'être gérable. Voilà, je vous l'ai fait simple. Donc du coup, il n'y a pas eu d'autres consultations après.
1: Non, mais vous l'avez emmené, vous, de votre propre chef, chez un pédopsie ou pas?
2: Ah oui.
1: Oui, voilà. Et donc aujourd'hui, comment elle va, votre fille? Qu'est-ce qu'elle garde en elle de ce souvenir dramatique?
2: Alors, on est toujours sur des sujets quand même un peu tabous, mais il se trouve qu'il y a un mois, elle nous a questionnés. Elle était curieuse de savoir ce qui s'était passé après, s'il avait été puni. C'est pas la première fois qu'elle pose cette question. Mais là, ça faisait quelques années qu'elle ne l'avait pas posée et elle l'a reposée.
1: Et quel rapport à l'entretien? Parce qu'hier, on a une auditrice qui nous a parlé du même sujet, hier soir sur l'antenne, et elle parlait justement de la difficulté de sa fille, hein, de sa petite fille, puisque c'est une grand-mère, dans son rapport avec son corps. Votre fille, aujourd'hui, elle a 17 ans, donc 10 ans se sont écoulés. Comment elle vit son rapport à l'homme?
2: Alors, je ne pourrais pas vous dire parce que dans ce type de réflexion, les raccourcis peuvent être vite pris en fait. Alors que pour moi, chacun grandit avec son vécu, et tout parcours peut être différent malgré le même vécu en fait.
1: Ça c'est donc, certain, oui. On n'a pas tous les mêmes biais et les mêmes prismes, oui.
2: Donc, je ne m'autoriserai pas à prendre les raccourcis, en fait.
1: Oui, donc, mais elle en parle, à part vous demander ce qu'il est devenu, elle ne vous en parle plus?
2: Non. Non, c'est vraiment un sujet qu'elle aborde presque jamais, hein, voilà, en disant qu'elle l'a abordé deux fois, deux, trois fois maximum, et toujours sur l'aspect des sanctions, en fait.
1: Ah oui, elle a besoin que ce soit acté, en fait, hein, et reconnu par le collectif.
2: Nous, on lui relate toutes les démarches qu'on a faites.
1: Oui, comment vous l'avez protégée? Oui, ça, c'est très important aussi que les parents croient à l'enfant, coûte que coûte, de manière à atténuer aussi... la blessure, hein, évidemment, et la honte et la culpabilité, parce que très souvent les victimes se sentent coupables et honteuses, alors que culpabilité et honte doivent changer vraiment, vraiment de camp, c'est impératif. Comment les parents de ce garçon ont réagi?
2: Je pense qu'ils étaient tout aussi tétanisés. Alors, j'ai vu que la maman, d'ailleurs. De la compassion, parce que tout ce que je lui ai amené, je voyais bien que c'était, du coup, ça pouvait être que la vérité. Désarçonné.
1: D'où l'importance, hein, de l'éducation que les mères donnent à leurs fils. Très important de revenir sans discontinuer sur le consentement.
2: Oui. Même si je pense que parfois, selon les profils, c'est même plus une question de consentement. Et je pense que là, en la matière, on était là-dedans, dans une dérive excessive sur l'approche de la sexualité.
1: Ah oui, donc il y avait déjà des déviances au sein de la famille, c'est ça que vous voulez dire ?
2: Par rapport à ce jeune homme, oui.
1: Oui. Et vous,
2: il
1: de votre...
2: être complètement obsédé par le sujet.
1: Ah oui, ah oui. Donc il y avait peut-être lui-même était-il abusé, hein, on ne sait pas. Hein. On ne sait pas ce qui se joue dans les familles, hein, une fois que les portes sont fermées.
2: Ah, ça, je ne pourrais pas vous dire.
1: Oui, bien sûr. Est-ce que vous, de votre propre chef, quand vous voyez que la justice ne bouge pas, j'imagine que vous avez pris évidemment un avocat ou une avocate, vous avez cherché à savoir ce que ce garçon devenait, s'il avait été inquiété, s'il avait été entendu, s'il y a eu une confrontation. Bon, votre fille était mineure,
2: non,
1: donc peut-être pas.
2: Non, on n'est pas du tout dans les mêmes régions. Non, je n'ai pas pris d'avocat n'ayant pas eu de retour de la police. Donc, je n'ai jamais eu à démarrer...
1: une procédure.
2: En tant que... Oui, en étant acteur dans la procédure, en fait. Et du coup, me rapprocher d'un avocat. Même si je me demande si je n'avais pas eu un courrier de sans suite, en fait. Hein. Ou le fait que c'était transféré au tribunal du département d'habitation. Un truc dans ce style. Donc non, j'ai pas cherché non plus à savoir.
1: Non, parce que s'il y a d'autres personnes qui sont concernées, être à plusieurs pour déposer plainte, ça a un petit peu plus de poids. C'est pour ça que je vous posais cette question.
2: Je présume que c'était la première fois, vu la surprise des parents, etc., et de l'entourage amical. Que c'était la première fois à l'époque. Après, ce qu'il a pu faire après, je n'en sais rien. Mais je présume qu'il a dû faire des choses après, parce que ça semblait déjà bien déséquilibré.
1: Oui, ça semblait déjà obsessionnel, c'est ça que vous voulez dire.
2: Ah, c'était obsessionnel, oui.
1: Oui, donc...
2: À 19 ans, quand vous ressemblez en plus à un garçon de 19 ans et pas de 15 ans, aller toucher une petite fille de 7 ans... Enfin, voilà, on n'est pas dans du touche-pipi, là. Hein.
1: Et vous, parents, comment vous l'avez vécu ensuite ? Vous êtes fait accompagner aussi, après avoir vu la psy de la police une ou deux fois
2: Non, je l'ai géré. Alors, le fait de faire toutes les démarches qui vous sont accessibles en premier lieu aide à vous dire qu'on a fait les choses qu'il fallait faire. Après, vous êtes pendant un mois, vous avez l'impression d'être dans une peur immense. Enfin, une peur, sans avoir peur, mais le fardeau de la peur, quoi. La fatigue générale, tout ça, quoi.
1: Et puis après, la question,
2: c'est... Parce que c'est... vous cherchez le sens de partout, en fait. Il n'y a tellement pas de sens.
1: Oui. Ouais. Et puis c'est surtout qu'ensuite, quand l'enfant grandit, à quel moment on arrive à lui laisser un peu d'autonomie, à quel moment on arrive à gérer sa peur, parce que quand il s'est déjà passé ça avant, c'est compliqué de la laisser grandir.
2: Bah, de toute façon, on est méfiant. Hein. On devient très méfiant, même s'il n'y a pas de règles, mais on est méfiant.
1: Vous avez plusieurs enfants ?
2: Oui.
1: Il y a d'autres filles ?
2: Non. Donc, oui, elle est ultra protégée.
1: Est-ce qu'il y a toujours de la colère aujourd'hui, Béatrice ?
2: Oui, il y a de la colère. Mais on est bien petit pour faire quoi que ce soit. Oui. Bien sûr qu'il y a de la colère. Et il y a de la colère qui se réavive, en fait, à chaque fois qu'il y a une actualité.
1: Voilà. Ça se réveille à chaque fois, oui.
2: Exactement. Je me suis surprise il y a 3-4 ans, c'était plus vieux que ça, lorsqu'une petite jeune fille, lors d'un mariage, a été enlevée et assassinée.
1: Ah oui, je me souviens de
2: cette histoire. Je tournais comme une bête chez moi, quoi. Je tournais comme une bête. Donc oui, ça ravive des choses.
1: Mais c'est surtout que les choses n'évoluent pas, comme vous le disiez en début d'entretien. Oui. Comment c'est encore possible aujourd'hui, ce qui vient de se passer ?
2: C'est ce qui m'a profondément écœurée, c'est pour ça que je l'ai appelée.
1: Ouais.
2: Je n'appelle jamais, je laisse faire des choses. c'est plus possible, en fait. C'est plus possible.
1: Je vous rejoins tout à fait, Béatrice. Comment ne pas vous rejoindre, évidemment, ce soir sur l'antenne de
2: Paris en général. Au moins pour les situations qui peuvent être évitées, bien sûr que ça arrivera toujours. Il y a de la disparité importante. Dans toutes les personnes sont différentes, tous les vices sont là. Mais lorsque ça peut être évité ou atténué...
1: C'est encore plus rageant.
2: Exactement.
1: Je vous remercie beaucoup, Béatrice, d'avoir appelé ce soir pour nous raconter votre histoire sur l'antenne d'Europe 1, évidemment, et on pense évidemment à la famille de Liana, et en espérant qu'elle ne soit pas partie en vain et que la justice fasse son travail rapidement, dans des cas comme celui-là notamment, et puis pour tous les autres cas, évidemment. Donc,
2: oui.
1: Donc merci beaucoup.

0: Bonsoir Marie.
1: Bonsoir toute équipe.
0: Vous vouliez nous parler de vous et de votre compagnon Marie. Vous êtes un peu dans ce que vous appelez la mouise, c'est-à-dire en difficulté en ce moment.
1: Oui, les difficultés de finances, c'est toujours pareil.
0: Oui.
1: Disons qu'il nous baisse de plus en plus les aides.
0: Oui.
1: C'est là ce qui se passe, et puis il n'y a pas que moi, hein, il y a beaucoup de gens qui se plaignent là. Alors voilà, alors on n'est pas compte, moi je 71 ans, je dois aller travailler, hein. J'avais toutes mes années, mais il faut retourner au boulot, vous voyez.
0: Actuellement vous travaillez, vous cumulez emploi et retraite.
1: Je travaille un peu, quelques heures de ménage, un peu à droite, à gauche, j'essaie de me débrouiller, voilà. Et puis mon compagnon, ben, il a des problèmes de santé, il est presque non-voyant.
0: Ah oui. Et du coup, aujourd'hui, avec vos petites retraites, vous avez du mal à vous loger, par exemple ?
1: Ben, disons, ici dans la région, ben, on a beaucoup de mal à se loger, et puis en plus, c'est très cher, quoi. Vous voyez, et on est à côté de la Suisse.
0: Vous êtes où exactement ?
1: Ben, du côté de Bonneville, Annemasse.
0: Ah oui, d'accord. Oui.
1: Vous voyez ?
0: Et les logements sont chers, là.
1: La région. Comment ?
0: Oui, Bonneville, je connais, Annemasse aussi. Et du coup, vous vivez où aujourd'hui ?
1: Moi, ça fait presque 40 ans que je vis là, hein, moi.
0: Oui, d'accord, mais le logement que vous avez, vous arrivez à le payer ?
1: J'ai un vieux appartement, bon, qui est un peu, on va dire, délabré, mais enfin, c'est... là, ils sont en train de vendre des appartements, parce que, bon, ben, maintenant, comme c'est des HLM, ils ne veulent plus y réparer. Donc, ça va après être en vente.
0: Vous êtes dans un HLM, là ?
1: Oui, voilà, exactement.
0: D'accord.
1: Ben, un vieux HLM. Alors, je me tape, vous voyez, il y a des escaliers, il y a 5 étages.
0: Hein, pourquoi il n'y a pas d'ascenseur ?
1: Non, rien. Et puis, j'ai demandé, bon, ben, je suis sur les listes hein, depuis 14 ans.
0: Mais vous êtes un peu prioritaire quand même, compte tenu à la fois de votre âge, de votre...
1: Même. Alors, ce qu'on me dit, ben voilà, ben, pour l'instant, il n'y a plus rien au niveau social, les appartements sociaux, parce qu'ils en font de moins en moins. Et en plus, c'est délivré pour les gens, pour les réfugiés politiques. Voilà.
0: Ah, c'est ce qu'on vous répond.
1: Voilà, on est coincés.
0: Et votre compagnon, lui, n'a pas d'appartement, il vit avec vous.
1: Voilà, exactement.
0: Donc en fait, aujourd'hui, votre souhait, c'est de trouver un appartement.
1: Voilà, trouver un appartement. Puis lui, il voudrait aller parce qu'il est issu de la Dordogne. Il est né là-bas.
0: Ouais.
1: Alors, il voudrait revenir là-bas. Dans son département, quoi. Voilà, pour repartir là-bas. Donc, il veut aller à Brantôme, il veut essayer de trouver... Enfin, les gens, est-ce que vous connaissez, bon, pourraient trouver quelque chose pour nous, quoi, à Brantôme, vers Périgueux. Je ne sais pas si vous connaissez Périgueux. Moi, je ne connais pas tellement la région.
0: Non,
1: alors.
0: Voilà, ceux qui nous écoutent peut-être peuvent connaître. Donc, votre souhait aujourd'hui, vous voudriez, c'est pour ça qu'on en parle un petit peu dans cette libre antenne, vous souhaiteriez qu'on passe un appel pour voir si vous pourriez trouver un logement, deux pièces.
1: Par exemple, un mobil-home ou un truc comme ça, je sais
0: même
1: pas.
0: Même un mobil-home, c'est quand même un peu compliqué,
1: oui.
0: Non, un mobil-home, s'il fait froid et tout,
1: oui,
0: je ne sais pas s'il est bien isolé.
1: Vous voyez. Vous savez, il y a beaucoup de gens qui vivent... Vous savez, il y a des personnes âgées qui ont 80 ans, ils vivent dans leur voiture.
0: C'est fou, oui, je sais.
1: C'est
0: je sais, on a souvent des appels au secours,
1: hein.
0: Bien sûr. Dites-moi une chose, quelle est votre capacité de pouvoir payer un loyer ? C'est quoi votre maximum ?
1: Moi, vous voyez, j'ai 1200 euros de retraite, j'ai travaillé toute ma vie, j'ai jamais été au chômage. C'est à l'époque des 30 Glorieuses, vous voyez. On avait toujours du travail. Et on voit que le monde change, c'est vraiment désespérant, quoi.
0: Et votre compagnon, lui, il a une retraite.
1: Il n'est pas mieux loti que moi, hein. 1000 euros.
0: Donc en fait, l'idéal, c'est quoi ? Ce serait de trouver un logement à 600 euros maximum.
1: Voilà, exactement, maximum, oui. Parce que alors, moi, j'ai la voiture, hein, ben, lui, il ne conduit pas, hein, mais moi, j'ai la voiture. Alors, donc, vous voyez, tous ces frais, il y a la voiture, parce qu'ici, bon, ben, il n'y a pas de métro, il n'y a rien. Hein.
0: Vous déplacer pour aller faire les courses, vous êtes obligé d'avoir la voiture.
1: Voilà, il y a des champs de vaches, vous voyez, c'est agréable. Hein. C'est pas agréable, c'est agréable. Voilà, c'est pas,
0: oui,
1: c'est pas Paris,
0: que...
1: non, je ne pourrais pas vivre dans une ville, là, moi.
0: Et puis, tant que vous avez la santé aujourd'hui, vous pouvez encore un peu travailler.
1: C'est déjà
0: une chance de pouvoir continuer à travailler.
1: Je ne peux pas dire que non, j'ai une bonne santé. Voilà.
0: Et vous, quitter votre région, Marie, ça ne vous ferait pas trop de peine ? C'est pas trop difficile pour vous ?
1: Oui, un peu.
0: Et oui, vous avez vos attaches encore ? Vous avez un peu de famille là-bas, là où vous êtes ?
1: Non, moi, je ne suis pas issue de la Haute-Savoie. Hein. Je suis plutôt issue de l'Ardèche.
0: D'accord.
1: Oui, Vallon-Pont d'Arc.
0: D'accord, oui, oui. Ouais. Et vous pourriez, et vous pourriez pas retourner là-bas, ça ne sera pas plus facile là-bas?
1: Logement possible, mais lui voudra aller carrément là-bas, Brantôme, Thiviers, Périgueux, voilà, vous voyez, c'est... Enfin bon.
0: Il y a de la famille là-bas, il a des gens là-bas?
1: Oui, oui, je crois qu'il a des cousins, cousines, oui, lui, oui.
0: Oui, donc ça vous permettrait d'avoir peut-être une vie sociale plus agréable.
1: Plus agréable, voilà, exactement. Donc, à trouver un appartement, un petit appartement, un F2, quoi, par exemple. Comme lui.
0: Il a fait des demandes au logement social là-bas?
1: Je ne sais pas, je ne crois pas. Mais lui, comme il a des cousins, cousines, c'est plus facile, quoi. Et puis, je crois qu'il a sa cousine qui est le bras droit du maire de Périgueux. Alors,
0: il faut peut-être lui écrire, voilà, peut-être qu'il lui écrit ou qu'il l'appelle.
1: Bon, comme là-bas, c'est pareil, hein, il reçoit beaucoup d'étrangers, hein, beaucoup de plus en plus d'étrangers. Hein.
0: Oui, mais bon, qui n'essaie pas n'a rien. Donc, il faudrait qu'il tente au moins de déposer un dossier.
1: Je lui ai dit, moi, je ne connais pas trop la région là-bas. Alors, bon.
0: Oui, il faut le faire, c'est sûr.
1: Ouais, c'est impossible, quoi. Il n'y a plus de logement, il n'y a plus de logement associé, j'ai jamais vu ça. Hein. Et puis on me dit, priorité aux étrangers, aux gens qui n'ont rien. Voilà.
0: Qui n'ont rien et qui ont parfois des enfants, qui ont parfois des enfants en bas âge, peut-être que c'est aussi des familles nombreuses, oui.
1: Mm-hmm. Voilà. Enfin, ça devient, ça devient de plus en plus dur. Hein.
0: Oui, ça devient difficile. De toute façon,
1: c'est terrible, hein.
0: Ouais, ouais. Il y a un appauvrissement, un appauvrissement de la société, ben oui.
1: Ah, mais c'est l'horreur, hein.
0: Vous voyez bien qu'on n'arrive pas à voter le budget, parce que justement, il y a tellement de dépenses, on ne sait plus ce qu'il faut resserrer pour... c'est terrible, terrible, terrible, Marie, je comprends tout à fait ce que vous dites.
1: Les gens sont très énervés, hein, sont très violents. Mm-hmm. Moi, je trouve, hein.
0: C'est comment vous le ressentez, vous, aujourd'hui? À votre égard, ils sont violents?
1: J'ai du mal dans cette société. J'ai du mal, j'ai plus de repères. Vous voyez, avant, on était bien. Ma foi, chacun était chez soi. C'était bien, on avait beaucoup de solidarité. Alors maintenant, il n'y a plus rien. Hein. C'est chacun pour soi. Je trouve que les gens deviennent très égoïstes. Enfin, surtout dans ma région. Hein. Ils sont très égoïstes parce qu'il y a de l'argent. Vous voyez.
0: Mais si chacun, vous le dites vous, mais vous ne l'êtes pas, Marie.
1: Ah ben moi je ne suis pas, moi j'ai toujours aidé les autres.
0: Il faut continuer à le faire, il faut continuer à le faire parce que ça donne envie aux autres de le faire.
1: Oui voilà, exactement. Ouais,
0: donc il ne faut surtout pas s'enfermer et surtout pas changer parce que les autres, vous avez l'impression que les autres ont changé. Il faut continuer à garder cette nature de vivre ensemble, de dialoguer, cette nature de partage, de solidarité, d'entraide. Il faut la garder parce que c'est ce qui sauvera, j'espère, notre monde et nos sociétés.
1: J'espère, oui, parce que là, c'est pas gay. Hein.
0: En tout cas, voilà, on va faire preuve de solidarité, peut-être, et d'entraide. Si d'aucuns entendent cette libre antenne ce soir, s'ils ont la possibilité de vous aider à trouver, alors soit en Haute-Savoie, parce que là vous êtes toujours en Haute-Savoie, alors peut-être en Haute-Savoie petit F2, un petit appartement qui vous permettrait de vivre décemment et de pouvoir continuer le mieux possible votre vie, ou en tout cas en Dordogne, mais là en Dordogne vous avez quand même la cousine de votre compagnon qui pourrait peut-être en tout cas vous permettre de déposer un dossier, je ne dis pas que c'est un passe-droit, mais...
1: Disons que c'est très vieux là-bas, c'est très... Vous voyez. Il n'y a rien du tout là-bas.
0: Oui, mais vous me dites qu'il veut retourner là-bas quand même, votre ami.
1: Il veut retourner, oui, il veut retourner là-bas.
0: Bon, s'il veut retourner, il faut essayer de trouver. Donc, en tout cas, on lance ce message. Donc, c'est en Dordogne. J'ai noté Brantôme, vous disiez tout à l'heure.
1: Brantôme, Thiviers, Pierre de Caulle. Moi, je ne connais pas. Alors, c'est lui qui m'a dit les noms. La Chapelle Fauchée, voilà.
0: Bon, écoutez, l'appel est lancé, Marie. Si on a des nouvelles, je vous promets que Florian vous relaie immédiatement les messages. D'accord?
1: C'est gentil, merci à vous. Hein.
0: Je vous en prie, on vous embrasse et puis bon courage, Marie. Hein, et gardez le sourire, gardez l'envie,
1: faut, hein.
0: L'envie d'avoir envie, comme disait le grand Johnny.
1: Oui, c'est vrai.
0: Allez, à bientôt, Marie, merci.
1: Allez, bonne soirée. soirée. Merci beaucoup. Au revoir. Merci. Au revoir.

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La suite du programme, c'est Culture Média avec Thomas Hill, ses chroniqueurs et ses invités. Ce jeudi était avec nous la présentatrice de l'émission Affaires conclues, Julia Vignali, pour une émission spéciale sur les traces de Léonard de Vinci. Elle nous en a parlé. Et puis aussi, il y avait les comédiens Annie Dupéré et Philippe Lelièvre qui sont à l'affiche de la pièce Le Duplex au Théâtre de Paris. Mais avant de se replonger dans Culture Média, la musique avec ce Shallow interprété par Lady Gaga et Bradley Cooper.

0: et Bradley Cooper en duo avec cet extrait de la bande-son du film A Star is Born, Shallow, issu d'ailleurs d'une collaboration avec Mark Ronson et Lady Gaga. 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Et l'heure est venue justement de retrouver Thomas Hill et sa bande. C'était ce jeudi.
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3: Bonjour à tous et bienvenue dans Culture Média. Alors aujourd'hui, je vais démarrer l'émission en étant un petit peu plus sérieux que d'habitude. Mais je voulais vous dire que parfois quand je poste sur mes réseaux sociaux le nom des invités du jour, j'ai le droit à des commentaires assez désagréables du style « Mais pourquoi vous invitez Eugénie Bastier ?» ou « Comment vous pouvez inviter Juliette Binoche ?» Je les cite elles parce qu'elles étaient là ces derniers jours, mais ça marche avec plein de noms. Et je trouve ça à la fois triste et assez inquiétant de constater que de plus en plus de personnes ne supportent même plus d'écouter des gens à qui ils ne sont pas d'accord. Je sais que c'est une tendance assez forte aujourd'hui de se refermer dans sa petite bulle confortable où on n'entend que des gens qui nous renforcent dans nos petites certitudes. Mais je pense que c'est vraiment important de temps en temps, de sortir un petit peu de sa bulle et d'aller visiter celle des autres. C'est en tout cas ce qu'on va continuer à faire ici. Bonjour Anissa Haddadi et Julien Pichenet.
4: Bonjour Thomas.
3: C'est vrai ou pas?
4: Bah bien
5: mais
4: sûr.
5: Comment vous pouvez inviter Anissa Haddadi tous les jours? Expliquez-moi.
3: Ce sera d'ailleurs la première mesure de mon programme présidentiel.
4: Ah oui, c'est vrai que vous êtes
3: péter
4: candidat.
3: Péter les bulles. Voilà.
4: Péter les bulles.
3: Bien sûr. Et j'ai pas dit faire péter le champagne. Julien
5: Pichenet. Je pensais à ça tout de suite. Je vote pour vous tout de suite.
3: Une raison de plus pour voter pour moi.
5: Ah oui.
3: Bon, tout ça pour dire que je suis très heureux ce matin de recevoir une personnalité qui, a priori, je crois, fait consensus. Ah oui. Bonjour Julia Vignali.
4: Bonjour à tous. Je ne sais pas, vous avez eu des messages
3: contradictoires? Rien pour l'instant,
4: rien.
3: J'attends. Vous n'avez pas
4: si
3: de hater, vous.
4: Bah, écoutez, si vous ne m'aimez pas, n'hésitez pas à écrire à mais je vais rester, hein,
3: après,
4: je vous dis.
3: C'est vrai que la brocante, ce n'est pas le sujet le plus clivant non plus.
4: Non,
3: là-dessus,
4: c'est vrai qu'on aime tranquille. Normalement tous les beaux objets.
3: Ah,
4: c'est
3: bien sûr.
4: Et puis Julia,
3: sûr.
4: Tout le monde l'aime. Tout le monde l'aime, c'est gentil.
6: C'est vrai.
3: On va parler d'affaires conclues parce que demain soir, vous aurez les honneurs du prime time, de la première partie de soirée en bon français pour un numéro spécial objet mystère. J'ai aussi quelques questions à vous poser sur le mercato. Parce que ça bouge beaucoup hein, à France Télé, ça vous a pas échappé?
4: Ah non, je suis ça comme un feuilleton.
3: Alors notamment sur des émissions que vous avez jadis présentées.
4: Ah oui.
3: On pourra en parler. Et puis dans la deuxième partie, place au théâtre. Ce matin, ça fait quelques temps qu'on n'a pas parlé de théâtre ici. On va réparer ça avec un carton. Plus de 200 représentations pour le duplex. Et nous serons avec Annie Dupéret et le petit nouveau de la pièce, l'excellent Philippe Lelièvre. Alors, je vais peut-être recevoir des messages sur le fait d'inviter Annie Dupéret. Ça, c'est possible. Elle a eu quelques mots en défense de Patrick Bruel. Vous en avez peut-être reçu déjà.
6: Non, moi, j'ai reçu des messages. Mais comment se fait-il qu'il y ait Olivier Benkemoun aujourd'hui dans l'émission? Tout fait réagir
3: et on
6: aujourd'hui.
3: On peut parler de tout ça. D'ailleurs, on parlera de Patrick Bruel tout à l'heure avec Annie Dupéret. On peut en parler calmement. Il n'y a pas de problème. On peut tous
6: tout
3: se parler. Merci d'être avec nous chaque matin sur Europe 1. On est ensemble jusqu'à 11h30.
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3: Et on démarre cette émission avec le journal des médias de Julien Pichenet. Quel est le menu ce matin, Julien?
5: Alors, je vais vous parler notamment d'une tendance qui cartonne. Elle est née sur TikTok. Elle est reprise par TF1. J'ai un petit peu de mal à la comprendre, je vous avoue. Apparemment, je ne suis pas le seul. Et de Fort Boyard qui va servir de décor à une célèbre série française.
3: Mais d'abord, on fait le point sur les audiences. Et c'est un bide hein, pour la finale de Top Chef hier soir.
5: Là, c'est le pire score historique pour une finale de Top Chef. 1 360 000 fidèles en moyenne dans la soirée. Très bon score en revanche pour W9 qui était deuxième chaîne de France avec le Prime des Vérités présenté par Cyril Hanouna. Il y a même eu un pic à 2 millions.
3: Deuxième chaîne
5: pour W9. C'est la série L'Or Bleu qui est arrivée en tête avec 2 400 000 téléspectateurs.
3: Ça montre une chose, ça, c'est aussi que les gens aiment le direct.
6: Ouais.
3: Le fait, et c'est vrai qu'on l'a un petit peu oublié ces dernières années à la télévision et c'est peut-être la prime au direct.
5: À part le sport, il n'y a plus grand chose. Et les journaux télévisés.
3: Exactement. Et vous avez cité deux choses qui fonctionnent encore très bien à la télévision. Exactement. Donc ça prouve que il est peut-être temps de revenir au direct. Je me souviens qu'à une époque il y avait une chaîne qui s'appelait Direct 8 même.
6: Oui.
3: 100% en direct.
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3: Et on va continuer à parler de ce prime des vérités et des annonces qui ont été faites hier soir par Cyril Hanouna.
5: Cyril Hanouna a annoncé plusieurs changements concernant la bande. Benjamin Castaldi fera son retour après deux saisons. Laurence Boccolini, qui a rejoint la chaîne le mois dernier, sera également dans le tour de table. En revanche, concernant le retour de Mathieu Delormeau, Cyril Hanouna a clarifié plusieurs petites choses.
2: J'ai pas du tout apprécié sa réponse à Léa Salamé. Lorsqu'il dit à Léa Salamé, est-ce que vous y retourneriez vous? Vous savez, venir et être sur le premier Talk de France, c'est pas une sanction.
7: C'est une chance.
2: C'est une chance.
7: C'est une chance de vie.
2: Donc s'il se rend compte que c'est une chance, qu'il a envie de revenir et qu'il me le dit, qu'il arrive à trouver les mots pour me faire changer d'avis, pourquoi pas? À l'heure qu'il est, pour l'instant, c'est non.
5: A priori donc, Mathieu Delormeau ne reviendra pas dans l'émission de Cyril Hanouna.
3: Et puis dans votre journal des médias, Julien, vous vouliez aussi nous faire part de votre étonnement ce matin.
5: Oui, ça m'a fait penser à cette réflexion de Coluche en 1985.
8: Les gens s'emmerdent, vous m'en laissez, c'est la vérité.
5: Ouais, les gens s'emmerdent. Alors, depuis plusieurs mois sur les réseaux sociaux et notamment sur TikTok, il y a des vidéos qu'on pourrait qualifier de anthropomorphistes qui sont générées par l'IA et qui font fureur. On y voit des personnages en forme de fruits.
6: Des
5: poires, des kiwis, ouais, des mangues, ouais, qui parodient des émissions de télé-réalité. Ouais. Donc ces vidéos, donc ce sont des dessins animés, hein, font des millions de vues, de vues. Et TF1+ et TFX ont décidé de surfer sur cette tendance en postant sur leur réseau des vidéos intitulées Ex Fruits qui parodient l'émission de télé-réalité Escape Island, dont on a souvent parlé ici dans le journal des médias et qui est diffusée tous les jours sur TFX. La cible, c'est le jeune public. Alors, il n'y a pas de problème, vous me direz, mais écoutez ce que disent ces personnages générés par l'IA. Un petit extrait.
9: Notez votre relation sur 10. Mais quelle relation, en fait? On se connaît pas.
10: Ah ouais, non, elle est dure. Et je parle pas de ma beuteux.
9: Ah oui. Oula.
10: Vous allez voir, je vais la faire craquer, la kiwina.
5: Voilà, donc il y a quelques vulgarités non censurées qui se retrouvent sur les réseaux sociaux du groupe TF1, grand groupe audiovisuel français. Mm-hmm. TF1, qu'est-ce que vous faites là? TF1, remettez-vous en question. Ça, c'est des petits extraits de commentaires que j'ai vus en dessous de ces vidéos. Alors oui, c'est vrai que c'est une parodie, hein, mais ça génère beaucoup de clics. Mais est-ce que c'était nécessaire de faire ça? Je vous avoue que j'ai trouvé ça d'une laideur absolument épouvantable.
3: C'est fou ce qu'il faut faire pour aller chercher les jeunes. Ouais. Aujourd'hui, on a l'impression que c'est le réflexe, c'est d'aller vers la vulgarité, absolument.
6: Bah ouais, c'est ça, mais ça on attire bien, les petits avec ses dessins et en même temps, on dit des mots hyper vulgaires.
3: Vous connaissiez cette tendance, Julien?
6: Pas du tout, c'est affreux, franchement.
3: Tendance des fruits. Voilà. Ouais, les enfants, ils m'en parlent régulièrement, parce que ça circule, bien sûr.
5: Vos enfants regardent ça? Ah oui.
3: Bah, ils tombent dessus, parfois.
5: Ils tombent dessus, mais ils regardent pas. Voilà, c'est ça.
3: Voilà, bien sûr.
5: C'est là que vous êtes
3: pas fort. Je veille au grain. Mais ils en parlent dans les cours d'école, évidemment. Et alors, côté programme, un célèbre jeu de la télévision, lui, va servir de décor dans un téléfilm policier.
5: Vous connaissez tous les téléfilms Meurtre à...
6: Oui,
5: vous connaissez tous,
6: sûr,
5: Fort Boyard aussi, on mélange les deux, et voilà, on a Meurtre à Fort Boyard, et oui, ça va exister.
3: Oh là là.
5: En mars, la directrice de la fiction et des programmes de France Télé, Anne Holmes, avait confié à Télé Loisirs sa volonté de faire un épisode, de tourner un épisode dans les murs du célèbre fort, et bien voilà, ça va être fait, le tournage de Meurtre à Fort Boyard a commencé cette semaine, le pitch. Deux enquêtrices, Olivia Côte et Marie Petiot, devront retrouver le meurtrier d'une personne qui a été assassinée au pied du fort.
3: J'espère que c'est pas le père Foire.
6: Non, pas lui.
3: Touchez pas au père Foire.
6: Il est immortel, le père Foire.
5: Peut-être qu'il aura un petit rôle, qui sait, dans cet épisode. Sacré coup de com', en tout cas, pour France Télé, qui annonce en parallèle l'arrêt de plusieurs de ses fictions, comme A Priori ou César Wagner, pour cause d'économie. J'en reviens à Fort Boyard, c'est pas la première fois que ça va servir de décor à une fiction. On se souvient de la fin du film Les Aventuriers de Robert Enrico avec Lino Ventura et Alain Delon. C'était dans le Fort Boyard, mais avant sa restauration, il était encore en ruine à l'époque.
6: Puis il cherchait pas des clés à l'époque.
5: Non, il n'y avait pas de pierre foire, il n'y avait pas de clés, il n'y avait pas de clés.
3: Merci beaucoup Julien pour ce journal des médias dont toutes les infos sont à retrouver dans la newsletter Média, inscription gratuite sur europe1.fr.
6: Allez, restez avec nous sur Europe 1. Dans un instant, la suite de Culture Média. Thomas Hill, vous recevez ce matin Julia Vignali pour le prime d'Affaires conclues qui est à voir demain soir à 21h10 sur France 3. Affaires conclues, oui, mais objet mystère sur les traces de Léonard de Vinci. Un peu Julia Vignali Berne dans ce prime.
3: Bien sûr.
6: C'est ça. Suite sur Europe 1.
3: Pas si bien dire.
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3: Et oui, je reçois ce matin la chineuse préférée des Français, Julia Vignali. Vous présentez demain soir un prime d'Affaires conclues sur le thème des objets mystères. Ça veut dire que ce sont des objets où, de prime abord, on ne comprend pas trop ce que c'est.
11: Exactement, c'est exactement ça. Il y a des serrures, parfois il n'y a pas de clés, ou il y a des clés et pas de serrures. Ouais. Mais pas que, effectivement, l'idée c'est de jouer à l'enquêtrice avec mon fidèle Harold. Nicole Dessel, ouais.
3: Spécialiste
11: de l'émission, et de partir non seulement sur les traces de Léonard de Vinci et de François Ier, parce que ce que je ne savais pas, c'est que Léonard de Vinci et François Ier étaient les meilleurs potes du monde.
3: Ah oui,
11: d'ailleurs, François Ier lui a trouvé un petit château qui s'appelle le Château du C. C'est très sympa.
3: C'est là que vous avez tourné ce
11: film.
3: En Touraine.
11: Exactement.
3: À côté d'Amboise. Mm-hmm. Voilà, et c'est un petit château. Enfin, un petit château qui est quand même pas mal.
11: C'est un petit château relié à un autre beau château. En fait, les deux châteaux, François Ier et celui également de Léonard de Vinci, étaient reliés par un souterrain. Voilà, oui. Parce qu'ils voulaient se retrouver tranquille. Donc j'aime
3: ils
11: beaucoup.
3: Étaient juste copains ou...
11: On ne sait pas. Mais pourquoi vous pensez à ça?
3: Je sais pas.
11: Mais moi aussi j'y ai pensé.
3: Faire un tunnel pour se voir, il y a quand même quelque chose d'un peu...
11: Tout le monde y pense. Tout le monde y pense, mais franchement, non. L'histoire ne nous le dit pas. En tout cas, ce n'est pas du tout l'angle que nous avons pris sur...
3: C'est pas l'idée de ce prime.
11: De ce prime. Mais remarquez, c'est un mystère comme un autre. Quoique, c'est un mystère comme un autre. Et oui, l'idée, c'est vraiment la promesse d'une enquête, la promesse de mystère, d'objets plus curieux les uns que les autres. Et
3: par exemple, le premier objet, c'est un magnifique coffre en argent, un petit coffret comme ça en argent. Et toute la question est de savoir ce qu'il contient. On peut le dire ou pas pour le premier objet?
11: Oui, on peut le dire pour donner envie au moins.
3: Ouais. Ce qui est assez étonnant, il y a une ménagerie à l'intérieur. Mais donc, ce sont des
11: ménagères. Ça veut dire
6: c'est
11: des
6: animaux, la ménagerie.
11: Ça veut dire un lion.
6: C'est dans un petit coffret.
3: Il y a une ménagère à l'intérieur, effectivement. Donc, ça veut dire plein de couverts. Et comme le coffret est tout petit, les couverts sont coupés en deux.
11: Exactement,
3: quoi, en deux parties.
11: C'est en kit.
3: C'est génial, ce truc.
11: Par contre, c'est du kit, mais haut de gamme. Hein, parce que,
3: tout en argent.
11: Tout en argent, c'est magnifique. Et oui, il y a des objets de surprise.
3: Très belle, hein.
11: Et alors, les enchères, vous en parliez, Thomas, ça aussi, c'est une spécificité de ce prime. C'est que les enchères ne sont pas classiques, comme on peut le voir en quotidienne sur Affaires Conclues. Il y a des enchères à la bougie, des enchères sous pli cacheté. Donc en fait, tout ça crée du suspense et c'est pour ça qu'on pense que c'est un événement exceptionnel qui va avoir lieu demain. Parce que au-delà des codes que vous retrouvez sur Affaires Conclues, il y a des petits suppléments mystères, des petits suppléments liés aux enchères.
3: Et alors j'avoue, moi, que je garde un souvenir ému, Julia Vignali, de la grande robe rouge de princesse que vous portiez lors du dernier prime qui est d'Affaires Conclues. Là, vous êtes plus sobre.
11: Êtes déçu, Thomas.
3: Ouais, c'est un costume d'Indiana Jones.
11: Et pourquoi pas?
3: Et pourquoi Indiana Jones? Parce que vous menez l'enquête, justement.
11: Parce que je mène l'enquête, effectivement.
3: C'est un peu plus confortable aussi.
11: Je vous avoue que la robe de princesse a été difficile à porter. Là, je suis avec mon petit Harold Dessel. Je dis mon petit Harold Dessel parce que c'est mon chouchou. Je l'aime, je l'adore. Et nous menons l'enquête tous les deux. Effectivement, à la façon de Sherlock Holmes, nous partons sur les traces de Léonard de Vinci.
3: Il y a un petit côté secret d'histoire. Anissa le disait tout à l'heure dans Spring, parce que vous parlez des liens donc entre de Vinci, son voisin François Ier. On apprend pas mal de choses sur Léonard de Vinci et toutes ses inventions aussi dans ce château. Est-ce que c'est France 3 aussi qui vous a demandé d'amener cette touche un peu patrimoniale comme ça?
11: Alors écoutez, je ne sais pas du tout si c'est France 3 qui l'a demandé, mais c'est quand même effectivement une des promesses de l'émission. C'est aussi un supplément d'histoire aidé par l'IA, vous l'avez vu. On fait un retour en arrière dans le passé grâce à l'IA. Il y a des châteaux, des décors qui sont reconstitués grâce à l'IA. Donc il y a un petit côté secret d'histoire. Histoire ou mystère de l'histoire, si on doit mixer les deux. Et ça me plaît beaucoup. Moi, je suis très fan du travail de Stéphane Bern. J'adore ses émissions, je les regarde beaucoup. Et de toute façon, Affaires Conclues est aussi une émission patrimoniale.
3: Bien sûr.
11: À travers les objets.
3: Et c'est vrai que le dernier prime que vous avez réalisé sous cette forme-là avait très bien fonctionné. 1,5 million de personnes avaient regardé ce prime à Noël. C'était bien supérieur au prime précédent. On peut dire que c'était une bonne surprise, même pour vous?
11: Oui, bien sûr. Mais écoutez, Il est arrivé que certains primes d'Affaires Conclues marchent moins bien, donc à chaque fois on se pose la question pourquoi ça a moins bien marché, et on réagit avec la production, avec Warner qui m'accompagne. Et donc là on a trouvé, je crois, une bonne façon de raconter des histoires à 21h sur France 3, qui est celle des enchères un peu spéciales, de la promesse effectivement de décors splendides, parce que là c'est quand même très très très joli. La dernière fois c'était le château de la Belle au Bois Dormant, mais là franchement les châteaux sont tout aussi à la hauteur.
3: Oui, puis après il y a quelque chose qui dépend pas de vous, directement, c'est la concurrence
11: aussi.
3: Ah
11: oui, alors ça, ça dépend.
3: La dernière fois, vous aviez eu la chance d'être face à la bataille navale d'Arthur qui n'avait pas très bien marché. Là, ça va peut-être être un peu plus dur. Il y a Mazinger qui mise aussi sur le mystère. Un peu moins sur la culture.
11: Voilà, c'est ça. Voilà.
3: Et voilà, forcément, la concurrence sera peut-être plus dure. Vous espérez combien vendredi soir?
11: C'est vous qui m'avez dit, Thomas, je peux le dire. Et il paraît que si j'approche du million, ça sera vachement bien.
3: Oui, un million, ce serait déjà formidable.
11: Bah, écoutez, moi, je le souhaite de tout mon cœur. Soyez le plus nombreux possible.
3: C'est un peu plus compliqué pour la quotidienne d'affaires conclue, là, en ce moment, parce que c'est l'après Roland-Garros.
11: Exactement.
3: J'ai vu que ça tourne autour de 13%.

0: fois, il faut refaire le travail.
1: Et c'est la même chose pour N'oubliez pas les paroles derrière, enfin, les programmes de fin d'après-midi. Mais alors, ça ira peut-être mieux, surtout à la rentrée, parce que vous avez vu qu'avant vous, ce ne sera plus une rediff. Ce sera plus une rediff de Ça commence aujourd'hui, mais le magazine de la santé qui arrive avec Jimmy Mohamed et Flavie Flamand.
0: Quelle bonne nouvelle, non ?
1: C'est ce que j'allais vous demander. Ah oui. Pour vous, c'est une bonne nouvelle.
0: Ben bon, il me semble, je ne suis pas spécialiste média, mais il me semble qu'une émission
1: fraîche.
0: comme on dit fraîche en télé, une émission fraîche est toujours une meilleure nouvelle qu'une rediffusion. Et puis le magazine de la santé, c'est une émission phare. Je pense que le duo Flavie Flamand, Jimmy Mohamed, c'est super idée.
1: Vous n'aviez pas candidaté, vous ?
0: Ah non, ben, je ne peux pas être partout. Je peux pas. Mais ça me plaît beaucoup. Vous savez, j'ai eu la chance sur Europe 1 d'animer une émission santé et beauté avec Mélanie Gomez, que je salue, ça m'aurait évidemment plu, comme plein d'autres émissions. Mais là, Affaire conclue me prend beaucoup de temps et surtout, j'y suis très heureuse.
1: Est-ce que vous réclamez des choses ou proposez des choses à France Télévisions ?
0: Oui, et parfois, elles sont acceptées.
1: Ah.
0: Et par exemple, je vais rebondir sur une infomédia. Tout à l'heure, je vous ai entendu dire que Meurtra allait se passer à Fort Boyard.
1: Oui.
0: Eh bien, il y aura bientôt un meurtre à Montceau-les-Mines. Avec Julia Vignali,
1: mais
0: en rôle titre. Eh oui.
1: Ah oui.
0: Je reprends du service en tant que comédienne.
1: Premiers amours.
0: Oui, mes premiers amours. Et je suis très attachée à la région de Montceau-les-Mines puisque j'habite pas très loin. Et j'ai fait cette proposition à Anne Holmes, la directrice de la fiction dont vous parliez tout à l'heure de France Télévisions, qui a accepté cette idée avec Warner, mon producteur.
1: C'est tourné déjà ?
0: Ah non, ça va être tourné. C'est écrit. Et voilà, ça va être tourné dans quelques mois.
1: Vous allez mener l'enquête.
0: Je vais là aussi mener l'enquête. Je serai enquêtrice exactement en région, dans la région. Dans la région de mon cœur. Et cette double carrière que je m'apprête à reprendre, enfin, parce que ça a toujours été mon métier comédienne à l'origine, ben, ça me rend très heureuse. Ça et les objets, c'est le paradis.
1: Bon, et alors en tout cas, je le disais, il y a du mouvement en ce moment à France Télé. Apparemment, la proposition aurait été faite notamment à Anne-Elisabeth Lemoine de reprendre les rênes de Télématin. Vous qui l'avez co-animé cette émission pendant 2 ans, est-ce que vous lui conseilleriez d'y aller ou vraiment ça reste un souvenir trop douloureux, ce réveil qui sonne en pleine nuit ?
0: Alors le réveil, c'est franchement pour moi, c'est pas le plus dur, le réveil. Parce que quand vous savez que vous allez réveiller la France avec beaucoup d'humilité, bien sûr. Non, je trouve que la charge est belle. Ouais. La charge est belle et puis moi je suis très très matinale. Non, je pense qu'il faut être bien entouré à Télématin. Il faut venir avec ses équipes parce que c'est vraiment un travail d'équipe. Donc je lui conseillerais, si elle devait accepter cette émission, effectivement de venir avec des gens qui lui sont chers, qui lui sont proches pour travailler en équipe.
1: Et est-ce que si jamais le siège de Babette se libère à C'est à vous, ça vous intéresserait, Julia Vignali ?
2: Ça vous irait bien, C'est à vous.
0: Ah ouais, mais je l'ai déjà présenté, C'est à vous, en remplacement. Oui, mais alors là, je serais bien embêtée, parce que qu'est-ce que je fais de mon affaire conclue ? Il n'est pas question que je quitte cette émission. Écoutez, je serais très flattée qu'on me le propose, mais je crois que l'émission a pris un tournant un peu plus journalistique, surtout en année présidentielle, et je ne pense pas que ce vœu, parmi d'autres vœux, sera réalisé cette année.
1: Vous avez vu aussi que la maternelle allait passer en hebdo à la rentrée, encore une émission que vous avez incarnée à une époque. Comment est-ce que vous expliquez que les maternelles ne fassent plus recette aujourd'hui ?
0: Ben, peut-être que ce changement, à un moment donné, ce changement de chaîne, d'horaire, a peut-être un peu déstabilisé les gens. On parlait tout à l'heure de, vous voyez, il suffit d'un événement sportif, un Roland-Garros, pour que les gens se disent « Attends, non, c'est quand, c'est à quelle heure déjà ?» Et peut-être qu'ils ont été perturbés. J'espère qu'ils vont reprendre leurs bonnes habitudes alors, c'est plus une quotidienne, mais déjà une hebdo. Du moment que l'émission persiste et résiste et existe, je trouve que c'est une très bonne nouvelle, oui.
1: Merci beaucoup Julia Vignali. Affaire conclue, donc objet mystère sur les traces de Léonard de Vinci. C'est demain soir à 21h10 sur France 3. On vous donnera les audiences lundi. On vous souhaite bonne chance pour ce nouveau.
0: Merci, c'est très gentil. Merci à vous.
1: Merci Julia.
2: Allez, un rendez-vous à ne pas manquer sur Europe 1. Mais avant cela, il y a Culture Média qui continue après les infos de 10h30.
1: Avec Annie Dupéret et Philippe Lelièvre qui arrivent pour la pièce Le Duplex.
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1: Merci beaucoup d'être avec nous pour la suite de Culture Média.

0: Olivier Benkemoun nous a rejoint. Salut.
1: Bonjour,
0: Olivier.
1: Bonjour à tous.
0: Pour parler du dernier Spielberg.
1: Oui, je les ai vus, les aliens.
0: Ah oui,
1: parce que c'est les aliens
0: qui sont cachés quelque part.
1: Bien planqués.
0: Disclosure Day, vous nous donnerez votre avis tout à l'heure. Et puis alors, j'ai la chance de recevoir ce matin deux comédiens réunis au théâtre pour une pièce qui cartonne partout en France. Bonjour Annie Dupéret.
2: Bonjour.
0: Et bonjour Philippe Lelièvre.
3: Une actrice.
2: Je suis solidaire,
1: Dani.
0: C'est embêtant de pas avoir de voix quand on joue au théâtre.
2: Oui,
0: tous les soirs.
2: C'est très embêtant parce que le théâtre est très grand quand même.
0: Ah oui.
2: Enfin, je vais essayer d'utiliser mon meilleur remède, le mépris.
0: je croyais que ça,
2: ça sortira.
0: Le thé ou dans le miel,
2: ça sortira.
0: Non. Le mépris.
2: J'avais dit ça à Robert Hirsch qui se faisait des piqûres de lui-même de cortisone et tout ça, parce qu'il avait peur. Et un jour, il m'a dit, je crois que la voix... J'ai dit, Robert, j'ai un très bon traitement. Le mépris, ça passera.
0: On ignore.
2: Au-dessus, tu vas perdre trois notes, mais ça passera.
0: Et donc, vous arrivez
2: à
0: jouer.
2: J'espère que ça va marcher.
0: Et là, la pièce est de retour au Théâtre de Paris. Le Duplex a pris une tournée triomphale. Hein. 200 dates, plus de 200 000 spectateurs.
2: Ah oui, ça a été...
0: Vous n'êtes pas rassasié après 200 représentations, Annie?
2: Mais non, mais j'ai une chance. J'ai une chance, je ne me lasse pas. Je ne me lasse pas et j'ai compris pourquoi. Il n'y a pas si longtemps. D'ailleurs, j'ai compris pourquoi. Je ne pense pas à moi. Je pense qu'à eux.
0: Spectateurs.
2: Eux, c'est la première fois.
0: Ouais.
2: Donc, j'ai une partition. C'est vrai que bon, mon metteur en scène et auteur, Didier Caron, je crois qu'il est assez reconnaissant pour ça, pour moi. Je suis très régulière. C'est pour ça que j'ai pu jouer avec Robert Hirsch, d'ailleurs, qui ne changeait jamais une intonation, ni même un geste.
0: Ouais.
2: C'était une partition qu'il avait établie.
0: Très précise.
2: C'est vrai que j'ai un peu la même technique. Et j'ai pensé à ça dernièrement. On m'a dit, mais tu te lasses pas? J'ai dit, ben non, mais je pense pas à moi. Eux, c'est la première fois.
0: Oui, et puis il faut dire aussi que vous avez de la nouveauté, là, qui arrive avec Philippe Lelièvre.
2: On
0: qui
2: a du 109.
1: C'est vite dit.
0: Tout en fraîcheur.
2: Du 109.
1: Une vieille nouveauté.
0: Oui, là, vous
2: attends,
0: êtes le petit nouveau.
2: Tu veux une claque ou quoi? On va pas.
0: Le petit nouveau dans ce quatuor, donc avec Annie Dupéret, Corinne Touzet et Francis Perrin.
2: Et Francis, voilà.
0: Vous remplacez donc Pascal Légitimus. Et alors, du coup, le spectacle est, paraît-il, de bien meilleure qualité.
2: Bien
1: c'est
2: sûr.
1: Vous qui le dites.
2: Bien sûr.
0: Ouais. Non, blague à part, ça ne doit pas être simple d'arriver comme ça dans un groupe déjà constitué qui a déjà 200 représentations dans les pattes. Il faut vite se mettre
1: en
0: place.
1: Je ne vais pas vous dire que c'est simple, mais c'était surtout la première fois.
2: Je
1: n'ai jamais accepté ça depuis plus de 40 ans, donc c'est très bizarre d'arriver dans les pas d'un autre avec effectivement une troupe qui a déjà joué 200 fois ensemble. C'était très bizarre.
0: Ouais.
1: C'est un exercice, en tout cas, je l'aurais fait. Voilà, et je suis content de le faire.
0: Et vous l'avez
1: je serais content
0: comment,
1: d'avoir.
0: Alors,
1: c'est ce qui est très bizarre, c'est que le travail de l'acteur, c'est un travail de longue haleine, surtout au théâtre. On répète régulièrement, on cherche, on échange avec le metteur en scène. Là, tout est prêt, c'est-à-dire que le plat est déjà cuisiné. donc je me suis mis, je me suis pas mis dans les bottes de Pascal, loin de là, puisque ma personnalité un peu m'empêche
0: différent
1: de le faire.
0: Ouais.
1: Donc j'ai tenté des petites choses, mais j'ai été très bien accueilli. Parce que quand on a 5 représentations, je crois que quand Annie a remplacé aussi au début...
2: Moi aussi, je l'ai fait aussi.
1: Voilà, 5 jours de répétition.
2: 4 jours, moi.
1: Voilà, moi qui aime travailler, c'était un peu compliqué, mais je crois que ça y est, c'est...
2: Oui, non, ça y est, très
0: et
2: bien.
0: Et Francis Perrin.
2: Mais c'est vrai qu'on n'avait pas la même technique. Moi, l'ayant fait avec Robert Hirsch, déjà, parce que j'avais repris une pièce à deux, Sarah, sur Sarah Bernard, avec Robert, j'avais remplacé... J'ai plus bon, il y a un nom. Et puis j'avais très peu de temps, et donc on m'a dit, Robert, attention, faut apprendre la partition. Donc moi, quand j'ai repris le rôle après Claire Nadeau en 4 jours, j'ai pris un répétiteur, j'ai appris la partition, ce que Philippe rechignait à faire. C'est-à-dire que mon répétiteur avait noté les places et le texte.
0: Ouais.
2: C'est-à-dire que comme je l'avais fait avec Robert, j'ai appris la partition. Et à l'intérieur de ça, Dieu sait que ça a changé. Où j'ai trouvé ma liberté à moi, mais à l'intérieur d'une chose qui était déjà cadrée. Toi, tu as voulu faire un processus de création.
1: J'ai tenté un processus de création.
2: Comme on dit vulgairement.
1: Mais bon, ça marche, a priori.
2: Ça marche. Voilà.
0: On va expliquer la pièce peu de Didier Caron. C'est deux couples. Donc, Annie, vous jouez les tissandiers avec Francis Perrin. Et Philippe, vous jouez le mari de Corinne Touzet.
1: Les choux.
0: Les choux, exactement.
2: Les choux.
0: Et avec elle, vous voulez vous débarrasser d'Annie et Francis. Bah, ce qui est, c'est ça le pitch de départ.
1: Ils ont un bel appartement en dessous et l'idée, ça serait de pouvoir de les virer de l'appartement, tout simplement.
3: Pour en faire un duplex.
1: Pour en faire un duplex, voilà.
2: D'où le titre.
1: D'où le titre. Et tous les moyens sont bons, surtout pour lui, parce que Corinne, enfin ma femme, donc Madame Chou, est un peu plus réticente. Enfin, ouais. elle est plus.
0: Vous êtes vraiment le personnage très vil.
1: Oui, vil. Total, oui. J'adore.
0: Ce qui correspond bien à votre personnalité, en plus.
1: C'est un peu éloigné de ma personnalité. C'est pour ça que j'adore jouer ce genre de personnage.
0: Ah, c'est génial. Et alors, vous usez de tous les moyens possibles pour semer la zizanie chez les Tissandiers.
2: D'une bassesse.
0: Il est terrible. Hein. mais vous, quand même, vous jouez un couple, Annie Dupéret, Francis Perrin, très complice, très amoureux, même quand lui, le prof d'histoire, il ne connaît pas votre date de mariage. Voilà, vous restez unis.
2: Ah oui. J'ai beaucoup de citations latines, tout ça. J'ai l'air d'un personnage très ennuyeux. Et en fait, je crois que cette femme est complètement frappadingue.
1: Mmh. Ouais. Alors que moi, je crois que c'est une porte ouverte à la fois. Quand il fait une erreur sur la date de mariage, je me dis, tiens, ouvrons cette porte, engouffrons-nous dedans. Ouais. Pour dire que ça ne va plus dans ce couple qui est ensemble depuis une quarantaine d'années.
2: C'est une pièce très maligne.
0: Et qui est très drôle, très vraiment. Ah ouais. On vous recommande d'aller la voir, le duplex. Et pas pour rien qu'il y a 200 000 spectateurs qui sont déjà allés la voir. Ça va à toute vitesse et c'est vraiment ciselé comme écriture. C'est en ce moment au Théâtre de Paris pour 30 représentations là, jusqu'au 5 juillet. Et plus si affinité, c'est comme ça que ça marche en général, non?
2: Je ne sais pas, on n'en a pas parlé là du tout. On
0: n'en a pas parlé. Philippe, il n'est pas chaud. Ouais.
2: Philippe
3: Il y a des vacances organisées derrière.
1: Il a du travail.
2: Il a plein de choses à faire.
0: Bon, allez, dans un instant, on va dresser c'est votre portrait sonore croisé à tous les deux. On revient dans une seconde sur Europe 1.
2: Portrait sonore
0: et
1: croisé.
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3: 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C'est tous les jours, 10h-11h30 avec Thomas Hill, avec Olivier Benkemoun ce matin. Et vos invités, Thomas, vous recevez les comédiens Annie Dupéret et Philippe Lelièvre, que l'on peut applaudir dans la pièce Le Duplex, en ce moment au Théâtre de Paris jusqu'au 5 juillet.
0: Et c'est l'heure de votre portrait sonore à tous les deux, des petits sons pour mieux vous connaître. Et voici le premier.
3: C'est une émission de télé.
0: Ça, c'est vous, oui, Philippe. Générique, ça vous dit quelque chose? Générique télé, Ciel Montmardi.
2: Ah oui,
0: de Chavannes.
2: Ah, oui, ah là là.
0: C'est votre première télé?
1: Oui. 90.
0: Qu'est-ce que vous faisiez
1: 91. De Chavannes nous avait contacté parce qu'il voulait faire un truc spécial pour sa 100e. Et moi, j'étais à l'époque à la Ligue d'improvisation française.
0: Ouais.
1: Et il nous a demandé ce qu'on pourrait lui proposer, et nous lui avons proposé de venir sur le plateau, en étant des faux invités, qui réunissaient le mari, la femme, l'amant, et l'avocat de la femme. Et
0: c'est un piège, quoi.
1: Un piège terrible. Lui était paniqué parce qu'il nous disait, mais c'est quoi l'histoire? J'ai dit, ben on a le pitch, on a le thème,
0: après
1: maintenant on va improviser. On ne sait pas comment ça va se dérouler. Et ça s'est déroulé d'une manière totalement incroyable.
0: Ça a marché.
1: Et ça a marché à mort.
0: Ah ouais, les gens y ont cru.
1: Mais les gens y ont cru, mais il y a eu un. C'était assez tard, cette émission. C'est monté à plus de 10 millions. J'ai souvenir de ça, puisque le lendemain, j'allais avec mes tongs et mon journal. Et j'étais devenu. Je sais pas.
3: Ah oui, on vous reconnaissait.
1: Ah, mais d'un seul coup, c'était complètement dingue. Je vais acheter mon journal à moitié endormi et. Et cette émission a fait un carton.
0: C'est vrai qu'après, vous êtes un improvisateur hors pair. J'ai vu que vous avez même été champion du monde d'improvisation, Philippe Lelièvre.
1: Oui.
0: C'est beau, ça, quand même.
2: Oh là là, c'est tout ce que je sais pas faire, c'est formidable.
0: C'est pour ça qu'il est frustré dans une pièce de théâtre, forcément.
2: Oui, je déteste ça.
1: Non, pas du tout. C'est dans la boîte à outils de l'acteur, l'improvisation. Ouais. C'est pas une fin en soi.
0: Et vous l'utilisez parfois sur scène, comme, même dans une pièce qui peut être très cadrée comme ça.
1: Là, en l'occurrence, je vais jouer 30 fois, donc je vais pas. Mais c'est-à-dire que s'il y a un imprévu, le plus gros imprévu que j'ai
2: connu. Je crois qu'il y en a un qui n'aimerait
0: pas.
1: On va pas citer la pièce, on va pas citer les actrices, etc. Mais je joue dans une pièce, tout à coup, quelqu'un rate son entrée, mais on la cherche partout, on ne la trouve pas, et donc je suis seul sur scène, dans une pièce à 8 personnages. Et donc, j'ai gardé mon personnage, et j'ai inventé pendant le temps qu'il la trouve. Et de temps en temps, je sortais, parce que le gars ressonnait à la porte, à la régie, ça ressonnait, j'ouvrais, elle n'était pas là, et à un moment donné, je suis couru, mais je dis, mais qu'est-ce qu'on fait? Elle est où? Parce que moi, je veux bien faire une heure et demie, mais c'est pas les gens ne sont pas venus voir ça.
0: Vous avez joué d'autres personnages?
1: Non, j'ai joué mon personnage.
3: Mais qui attend?
1: Qui attend.
0: Ah oui, ah, c'est génial.
5: Et on peut savoir la fin de l'histoire?
1: Bah, la fin de l'histoire, finalement, elle est arrivée.
0: À
1: un moment donné, ça a sonné pour la quatrième fois, j'ouvre et elle était là.
0: Allez, un autre extrait sonore.
6: Who told you that? What? Who told you that she was dying?
4: How do you know that?
5: Oh my God. I'm sorry.
0: Annie Dupéret, en anglais dans le texte, on est en 1977 et vous jouez dans Bobby Darfield de Sidney Pollack. Vous donnez la réplique à Al Pacino. C'est quand même assez incroyable. Ça. Il est sympa, Al.
2: Non, vaut mieux pas en parler. Non, il était pas sympa. Mais par contre, ça nous a permis de développer une énorme complicité avec Sidney Pollack. Sidney était vraiment devenu un ami. Et d'ailleurs, j'ai un regret, c'est que j'étais au théâtre quand il m'a demandé de venir lui remettre sa palme d'or d'honneur. Et il m'avait demandé, moi, de venir lui remettre, et j'ai pas pu. Non, Pacino, merveilleux acteur et tout, mais je sais pas, c'était très curieux. On en a finalement ri avec Pollack. Parce que, par exemple, c'est le genre d'acteur, quand il n'était pas sur le plateau pendant une demi-journée, il y avait, ça c'est Pollack qui avait compté, il m'a dit, je peux presque compter à la minute près la reprise de pouvoir qu'il va y avoir pendant le même temps.
0: C'est-à-dire ?
2: C'est-à-dire qu'il ne tourne pas pendant une demi-journée, il arrive sur le plateau et il faut qu'il reprenne le pouvoir. Donc, il trouvait les moyens de faire chier, il faut bien le dire. voilà, le temps de ramener l'attention de tout le monde sur lui.
0: Il avait besoin d'être au
2: centre. C'est-à-dire qu'il ne comprenait plus la scène alors qu'il avait lu 10 fois le scénario et qu'on était à la fin du film. Tell me about the movie, j'ai entendu ça pour une sortie d'ascenseur quand même. Et de loin, Pollack m'a fait...
0: Quoi, il vous a montré sa montre,
2: parce qu'il était à mi-chemin de la reprise de pouvoir totale. Non, c'était très curieux. Non, c'est un magnifique acteur. Mais je ne sais pas si c'est cette histoire de d'acteur studio ou je ne sais pas quoi. Vous savez, j'adore cette histoire de ce magnifique acteur anglais qui tournait avec un acteur donc américain qui faisait 3 fois le tour du pâté de maison pour être essoufflé pour la scène. Et Laurence Olivier lui a dit « Pourquoi ne le jouez-vous pas ?»
6: Ah oui.
2: Nous, c'est tout là. On rentre dans le rôle, on sort, on fait semblant le mieux possible et quelquefois bien, on l'espère. Mais le fait de vouloir sentir vraiment quelque chose, c'est pas notre technique.
0: Bien sûr. Nous, allez, un autre extrait sonore.
2: On rentre dans un rôle, on en sort. Nous.
0: Voilà. Écoutez ça maintenant, Philippe Lelièvre.
7: Ça,
0: c'est dans les années 2000, la grande époque des parodies musicales, et avec le 6-9, avec Manu Payet, avec Bruno Guillon, vous animiez une matinale, hein, Philippe Lelièvre.
7: Ça a commencé
0: et
7: Europe
0: 2. Vous avez sorti un album, ça a commencé sur
7: Europe 2. 97, là, c'est... Après, Énergie, c'est 2000.
0: 900 000 disques, plus de 900 000 disques vendus, quand même.
7: Ouais. J'avais un peu honte.
0: Ah oui.
7: Sincèrement, j'explique pourquoi. Parce que j'ai des amis musiciens et que tout à coup, faire une émission sur Énergie ou quand tu as un titre et qui tourne, c'est pas 8 fois par jour en rotation, fatalement, tu en vends. Ouais. Mais au-delà de ça, ça a été une période extraordinaire de poilade. C'était un travail de dingue parce que j'étais en même temps à la grosse émission, donc c'était 2 directs
0: comédie,
7: par jour.
0: Et ça vous manque la radio ?
7: Ouais. Ça me manque. En fait, la radio, on peut tout faire. Il y a un hélicoptère, ça coûte rien. Ça coûte juste un mec qui appuie sur le bouton. Donc s'il y a c'est très vaste. C'est le spectre est très large.
0: Vous avez enregistré un jour une émission de radio à l'occasion de la sortie d'un James Bond. Et il paraît que vous avez frôlé la mort. C'est vrai, cette histoire ?
7: Alors, attendez.
0: Dans un avion. Même l'hôtesse de l'air qui était en panique.
7: Mais qui aurait raconté ça ? Vous avez le nom de celui qui m'a balancé ?
0: C'est Bruno Guillon qui a raconté ça.
7: Ah non ! Oui, mais bien sûr !
0: Ah, ça vous
7: Mais évidemment, on part faire une émission, c'était où ? Parce qu'on faisait le tour du monde. Au bout du monde, on était parti de Miami, je ne sais plus où on allait, et il flottait, l'avion avait du retard, et tout à coup, on nous dit, l'avion est là, et on voit un petit coucou, et tous les gars du 6-9, on était une dizaine dedans, on monte dans ce truc, on décolle, et là, j'ai pas spécialement peur en avion, mais on était dans une lessiveuse, c'est-à-dire que je tairais les noms, j'en ai vu faire leur prière, on a cru qu'on allait mourir. Et à côté de moi, il y avait Manu Payet, qui lui a peur en avion. Mmh. Et je lui disais, j'ai eu sa marque pendant 4 jours dans le bras. Il était accroché à mon bras, et j'arrêtais pas de lui dire, Manu, je sais que je ne vais pas mourir, je le sais intimement, donc toi non plus. L'avion ne va pas s'écraser.
0: Ça l'a rassuré
7: Non, je crois pas. Mais moi, j'ai eu les chocottes. Hein. C'est-à-dire que tout à coup, vous regardez
0: terrible,
7: à l'extérieur, tout à coup, le ciel est éclairé, on est en pleine nuit, mais c'est comme en plein jour. Mais j'ai jamais été dans une machine à laver, mais ça doit être le même. Ça fait le même effet.
0: Ça va, vous arrivez à reprendre l'avion quand même.
7: Oui.
0: Ouais.
7: Oui.
0: Allez, dans un instant, on va parler un petit peu de cinéma avec vous et avec Olivier Benkemoun et avec le retour d'un immense cinéaste. Hein.
4: Spielberg,
0: oui. Quand même.
4: Et Spielberg qui revient aux extraterrestres.
0: Et ça sort mercredi en
4: sorti.
0: Salle. C'est sorti.
4: Non, ça sort. Oui, mais c'est sorti puisqu'on est jeudi et que
0: merci.
4: Ça vient après mercredi.
0: Merci Olivier. À tout de suite sur Europe 1. Vous allez nous donner votre avis.
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0: Et je me tourne vers Monsieur Cinéma, Olivier Benkemoun, parce que ce matin, Olivier, vous nous parlez de la sortie de Disclosure Day, le nouveau Spielberg.
4: Je vais vous poser une question, ce matin essentielle. Si on vous annonçait que les aliens existaient, serait-il encore possible de croire en Dieu ? Annie Dupéré.
2: Oh.
4: Voilà, c'est la réponse que j'attendais.
2: Ça peut être un sujet du bac.
4: C'est l'une des questions essentielles de Disclosure Day, le génial nouveau film de Steven Spielberg.
9: Je les vois, ils sont tout près.
10: L'humanité ne peut pas accepter ce que nous savons. Ça fait 79 ans qu'on dissimule la vérité. Il faut que ça cesse.
9: C'est n'importe quoi.
4: Bon, on est dans la révélation, dans l'archive déclassifiée. L'histoire, c'est un gars qui est chargé de conserver les plus grands secrets du monde, du genre E.T. Roosevelt. Et il est parti dans la nature avec les enregistrements d'époque. Évidemment, l'agence non gouvernementale, mais extrêmement armée, qui l'employait, va se lancer à ses trousses. Sa jeune fiancée est de la partie. Et puis, il y a aussi une présentatrice météo d'une télé locale qui commence à dérailler et parler l'alien en direct et en plein bulletin de tempête.
11: Bonjour, Kansas City.
4: C'est de
0: la j'ai reconnu que c'était de la
2: que nous on connaissait comme alien, mais on connaissait pas cette version de Spielberg.
4: Voilà, pour ce 37e,
0: oui, ils sont meilleurs les Américains quand même.
4: Pour ce 37e long métrage signé Spielberg, il y a de l'action, il y a de la poursuite à couper le souffle, des aliens aussi, vous avez compris.
0: Ouais.
4: Le look du nouvel E.T. est pas tout à fait révolutionnaire non plus.
2: Bon,
4: non, il a pas le doigt lumineux, mais il veut pas rentrer à la maison non plus. Ça aurait plutôt du genre à je vais pas vous dire à quoi il ressemble, ça aurait une surprise. Il y a un petit côté complotisme, on nous cache tout depuis les années 50, on nous dit rien. Ça obsède d'ailleurs un peu Spielberg, à qui dans les années 70, au moment où il préparait Rencontre du troisième type, il avait contacté la NASA, et la NASA lui avait répondu, on ne répondra pas à vos questions, monsieur, ils ont un peu l'accent allemand comme ça, on répondra pas à vos questions. Laissez tomber votre projet.
0: Ah oui.
4: Alors, c'est là que Spielberg s'était dit, il y a Anguille sous roche, ou plutôt, il y a Alien sous FBI.
0: Ah, il y croit vraiment?
4: En tout cas, Disclosure Day, c'est quand même 2h30 de spectacle, une scène de carambolage de train-voiture assez dingue, également extrait. Un scénario qu'il a commencé à écrire par la fin sur son téléphone portable. Et puis je peux vous dire aussi que c'est John Williams, 94 ans, qui compose le thème musical du film. Vous dites oui, bien sûr.
0: 94 ans.
4: Ouais, mais il n'avait pas composé depuis l'urette. Hein,
2: non, mais
4: John
2: on reconnaît. Il y a un petit peu d'E.T. d'ailleurs.
4: Ouais, vous
2: dans
4: avez raison. Les non-anglophones et même les non-terriens savent ce que veut dire Disclosure Day? Vous savez ce que ça veut dire ?
0: Jour de la révélation.
4: Ça, vous l'avez lu sur ma fiche.
0: Ouais.
4: Et comme dirait Steven Spielberg, on va l'écouter.
12: Je crois davantage aujourd'hui que nous ne sommes pas la seule civilisation intelligente de l'univers.
4: Voilà. Alors, je vous repose ma question du début. Est-ce que si les aliens arrivaient sur Terre, on pourrait encore croire en Dieu?
0: Mais je vois pas pourquoi. Bah oui, on pourrait continuer à croire en Dieu. Peut-être que Dieu a créé les aliens aussi.
2: Ça, c'est pas John Williams.
0: Non, c'est pas John Williams.
7: Jean-Pierre Williams.
0: On a appris quand même qu'il n'avait pas composé depuis Lurette. Nous a dit.
2: Ouais.
0: C'est vrai qu'on se souvient de ce film Lurette.
7: Ça se passait en montagne.
4: Depuis Belle Lurette, j'ai oublié
2: bien
4: le
2: Belle. Il manquait
0: le Belle, effectivement. Mais au final, vous avez aimé ou pas?
4: Oui, c'est vrai, j'ai pas compris. En fait, vous avez pas compris que j'avais aimé.
2: C'est un bon
4: Spielberg.
0: Vous me recommandez d'y aller?
4: Moi, je recommande d'aller voir de toute façon tous les Spielberg. Il y a un peu moins de jeunes et d'adolescents que d'habitude. Mmh. Et j'aime bien les films où il y a des ados qui, parce que Spielberg raconte bien les histoires d'ados. Mais en fait, c'est pas tout à fait très nouveau, ce qu'il raconte. C'est pas complètement nouveau, mais ça reste du bon Spielberg.
0: Ça vaut le coup d'y aller quand même.
2: C'est une question culturelle. D'où vient l'expression belle lurette?
4: On va chercher. Ça fait lurette qu'on a oublié d'où elle venait.
0: On va chercher, on vous donne la réponse.
2: J'aimerais bien.
0: On va vous donner la réponse. On l'a évidemment. Et on vous la communique dans un instant. Et on va jouer aussi avec un auditeur au 3 ou rien.
3: C'est le moment préféré d'Annie Dupéré, le jeu, le 3 ou rien. 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Et on vous rappelle dans un instant, à tout de suite.
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3: 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Mais attention, c'est jusqu'au 5 juillet, dépêchez-vous.
0: Est-ce que ce générique, vous le reconnaissez, Philippe Lelièvre? Aïe, aïe, aïe.
7: Non.
0: Ça fait 10 ans que vous l'entendez pourtant, ce générique.
3: 10 ans que vous êtes dedans.
0: Ouais.
7: C'est vrai?
0: La stagiaire. La stagiaire, ça vous parle quand même, la stagiaire?
7: Bah, repassez-moi ça, c'est quoi ce truc?
0: Ça, c'est ce qu'on appelle un générique efficace.
7: Non, parce que c'est pas ça le générique.
0: C'est pas ça?
7: Non, c'est pas ça.
0: Comment ça?
7: Non, je pourrais pas vous le chanter là, mais non, ça m'a pas du tout marqué. Ça fait même 12 ans, vous imaginez?
0: 12 ans que vous jouez
7: On tourne la saison 12 en ce moment.
0: Le mari de la stagiaire, donc joué par
7: le
0: Michel Bernier.
7: Le mari de la stagiaire. Ça,
0: vous êtes le mari de la stagiaire.
3: C'est une pièce de boulevard.
0: Le mari de la stagiaire.
4: Il rentre, elle est en stage.
0: D'ailleurs, ça vous saoule pas un peu que votre femme comme ça soit stagiaire depuis 12 ans?
7: Moi, c'est moi qui l'ai engagé dans cette aventure. Enfin, je parle pas de Michel, mais de ma femme, ma femme Constance. C'est moi qui l'ai engagé à la suite d'une erreur judiciaire. Elle a eu envie de se lancer dans cette aventure et on a arrêté de fabriquer de l'huile d'olive. Et je lui ai dit, vas-y, fonce.
0: Donc, et depuis, elle est en stage.
7: Et depuis, elle est en stage.
0: Mais bon, ça marche pour elle, elle est contente.
7: Oui, ça marche pas mal.
0: Et alors, c'est vrai que vous avez écrit, joué plusieurs seuls en scène, notamment Givré, mais à vos débuts, on vous projetait plutôt dans des drames. Oui. Vous dites que vous n'avez pas une tête de comique. Je trouve ça marrant, ça. Vous avez une tête de quoi, selon vous?
7: Une tête de con, déjà, je pense. Ma tête, elle passe partout, comme dirait... ça me fait penser, je dis ça, mais ça me fait penser à Céroux, qui a été pour moi un mentor, un personnage extraordinaire dans ma vie, que j'ai fini par rencontrer, et on est devenus très proches, et puis quelques années après, il est mort, mais je lui disais, mais comment vous faites pour sortir, on était en train tous les deux, et on tournait en Belgique, comment vous allez faire pour sortir à la gare? Il me fait, Philippe, il y a deux écoles. Et on sort, et donc il a ses lunettes, son chapeau, son machin, personne ne le calcule, et tout à coup il enlève son truc, il fait un numéro et tout le monde se retourne vers lui. Donc c'était un peu un acteur passe-partout,
2: c'est un acteur tellement génial. C'est un peu ce que je disais à Bernard Lecoq sur Les Familles Formidables, parce qu'il peut jouer les salauds, il peut jouer
7: tout,
2: ceci.
7: Tout.
2: Je disais, tu peux jouer tout parce que tu ressembles à rien.
7: Voilà. Mais au bon sens du terme.
2: Je pourrais te dire ça aussi, tu ressembles à rien.
7: Ouais, je te remercie. Mais je le prends bien, justement.
0: C'est vrai que vous savez, avec Une Famille Formidable, ce que c'est que de passer des années comme ça dans le salon des Français, Annie Dupéré, ça vous manque pas, ça, d'ailleurs, de jouer comme ça dans une série qui dure sur des années?
2: Non, mais celle-ci, elle a été au bout, quoi. Elle a été au
0: bout.
2: Oui,
0: bien sûr.
2: Notre grand complice metteur en scène et créateur, en fait, est mort. Donc, voilà. Puis on avait traité tous les sujets, voilà.
0: Donc là, aujourd'hui,
2: c'est une complicité... vraiment extraordinaire.
0: Aujourd'hui, c'est sur scène qu'il faut aller voir.
7: De toute façon,
0: Annie
7: ça
0: ne
7: peut pas durer aussi longtemps. Nous, vraiment, on est tous très, très complices. Beaucoup d'acteurs de théâtre, Nicolas Marié, Antoine Hamel. On vient tous du théâtre.
2: Bien sûr.
0: C'est pour ça que ça fonctionne.
7: On est vraiment une famille au vrai sens du terme.
0: Allez, on va jouer maintenant, Annie.
7: Tu peux y aller, Annie.
0: Bonnes réponses, ou sinon, vous ne gagnez rien.
3: Oui, et on vous offre toute cette semaine des coffrets cadeaux.
2: C'est à moi de répondre ou quoi?
3: Non, c'est pas à vous de répondre.
0: Non, je vous rassure.
3: On va avoir un auditeur ou une auditrice qui va tenter sa chance pour remporter. Donc, hier, coffret romantique. 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
0: Ah, moment gourmand.
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0: J'espère qu'on va le faire gagner à Flavien. Bonjour Flavien.
8: Bonjour Thomas, bonjour Anissa, bonjour Julien, à toute l'équipe, à monsieur Lelièvre et madame Dupéret.
3: Bonjour Flavien.
7: Est-ce qu'on a le droit d'aider ce monsieur? Non, on peut pas.
0: Vous allez pouvoir lui donner des indices. Ouais.
3: Mais des indices.
0: Ne donnez pas des indices, s'il vous plaît. Vous nous appelez d'où Flavien d'abord?
8: Du Maine-et-Loire.
3: Ah, c'est chez Thomas.
7: Du Venezuela.
0: J'ai encore plus envie de vous aider. Vous êtes où dans le Maine-et-Loire?
8: À côté de Brissac, où il y a le fameux château.
0: Brissac,
3: au sud d'Angers, au sud de chez
8: vous. Tout à fait.
3: Ouais.
0: Absolument, c'est très, très joli ce coin-là. Bon, Flavien, j'ai trois extraits sonores pour vous. Vous allez entendre un groupe de musique ce matin, un extrait de film, un générique télé. Si vous reconnaissez les trois, c'est gagné. C'est parti.
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0: Flavien, qu'est-ce que vous avez reconnu? Je vous écoute.
1: Donc, j'ai reconnu la Star Academy pour l'émission.
0: Le générique, bien joué.
1: La chèvre pour le film.
2: Oui, Pierre oui. Richard et Depardieu, ouais, tout à fait.
1: Et pour
0: le groupe de
1: le
0: musique.
1: Premier, le groupe de musique, c'est La Sketchup.
0: Ça, les gens du Maine-et-Loire, ça fait pas un pli. Hein.
2: Enfin, c'est pas possible.
0: C'est exceptionnel.
2: C'est une réserve de Will Hunting là-bas.
0: Beaucoup de talent. Bravo, Flavien.
1: Ah bah, je suis très très content. En plus, c'est l'anniversaire de ma femme aujourd'hui, donc
2: voilà, pas la peine d'acheter un cadeau. Je vous l'envoie.
1: Cadeau pour tout le monde.
0: Vous allez partager un moment gourmand avec votre femme.
2: Grâce à ce coffret qu'on va vous envoyer très vite à Terranjou, le coffret moment gourmand. Alors, on vous dit, il y a une somme, il y a 8000 adresses. Et après, vous faites ce que vous voulez, le menu, le restaurant de votre choix. Vous dépensez la somme comme vous voulez, mon cher Flavien.
1: Voilà. Ah bah merci beaucoup, c'est génial. Et je vous remercie parce qu'avec mon collègue Pierre, on vous écoute tous les matins.
0: Donc on est
1: un peu rodé à l'exercice. Donc on aime beaucoup votre émission et continue comme ça.
2: Et c'est salut Pierrot.
0: Merci. Salut à Pierre. Merci Flavien, à bientôt.
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0: Je n'oublie pas qu'on attend votre définition de belle lurette.
3: Vous voulez la définition
0: vous
3: de belle lurette?
0: Vous l'avez?
3: Urette, ça vient de urette, la petite heure, comme on disait au Moyen-Âge.
0: Urette,
3: puis urette. Non, d'abord urette, et ensuite ça a été transformé en urette.
0: D'accord.
3: Et belle, parce que ça fait un moment que cette petite heure est passée, belle urette.
2: Ah.
3: La liaison a fait que ça devient belle lurette. Voilà.
0: Ah oui.
3: Vous ne saviez pas tout.
0: Donc au départ, ça veut dire ça fait un peu plus d'une heure, quoi.
3: Voilà.
0: Et puis c'est devenu.
3: Ça fait un
0: très
3: moment. Or, John Williams. C'est pas hier qu'il s'est arrêté. Non, il avait composé le dernier film de Spielberg, The Fablemans, et même.
0: Ah oui, donc finalement, ça faisait pas belle lurette.
3: Et même,
0: tout ça pour ça.
2: Merci, Maître Capello.
0: Merci, Olivier.
3: En fait, il n'a jamais arrêté.
4: Merci, Annie, d'avoir posé.
5: Et moi qui vous ai emmerdé avec cette question.
3: Merci.
0: Ça valait le coup, Annie. Hein. Merci beaucoup. Allez, on se retrouve dans un instant avec Annie Dupéré et Philippe Lelièvre. Vous allez faire un petit tour dans ma foire aux questions. À tout de suite sur Europe 1.
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0: Une pièce qui nous questionne sur ce qui est vraiment important quand on est ensemble depuis très longtemps et puis qui parle aussi de notre tendance à toujours envier les autres.
4: On est tous pareils.
0: C'est exactement ça. C'est pour ça que Philippe Lelièvre, vous avez ce truc à vouloir absolument l'autre appartement pour vous faire un grand duplex, alors que vous en avez même pas besoin. Vous avez pas d'amis.
7: On n'a pas d'amis, on n'a pas d'enfants, on n'a rien finalement. On n'a que notre aigreur. Mais on a envie de s'agrandir. En fait, je crois que c'est simple au départ, parce qu'ils sont plus âgés que nous, parce que on va vite les monter l'un contre l'autre. Et puis ça se passe pas nécessairement comme je vais le penser, comme je vais l'imaginer.
0: Et alors Philippe, on a retrouvé, la régie est très efficace, on a retrouvé le nouveau générique de La Stagiaire, parce que c'est vrai que celui qu'on vous a diffusé, c'était le premier.
7: C'était en 1614.
0: Et il a évolué au fur et à mesure. C'est vrai que le nouveau...
7: La Stagiaire Installe-toi, nous allons voir La Stagiaire.
0: C'est vrai que le nouveau est beaucoup plus efficace.
7: Voilà.
0: Plus rock.
7: Oui.
0: Là, on le retient.
7: Oui, puis ça va avec ce même générique, avec des petites images où on est dessiné, en fait.
0: Bien sûr.
7: Alors que les deux premières saisons, c'était la musique tout à l'heure d'église que vous m'avez fait entendre.
0: Bon, et alors je voudrais aborder un sujet un petit peu plus délicat maintenant, parce que, alors, Annie Dupéré, je crois que ça doit être la 3e ou 4e fois que je vous invite ici, donc je pense vous avoir donné quelques preuves d'amour. Mais c'est pour ça que je peux me permettre de vous dire que j'ai eu un peu de mal à vous suivre, là, récemment, dans vos dernières déclarations autour de l'affaire Patrick Bruel.
4: Je
0: suis pas le seul.
4: C'est parti.
0: Je pense que c'est bien qu'on en parle posément ce matin.
4: Au tout début, sur une espèce de plaisanterie que j'ai fait quand ça n'avait pas pris cette ampleur. Alors, puisqu'on en parle, oui, effectivement, depuis, je pense qu'effectivement, ce monsieur, que j'ai jamais rencontré d'ailleurs, des sérieux problèmes de caquette, ça c'est sûr. Bon, il semblerait qu'il a vraiment des problèmes, et il est un peu mené par sa caquette, voilà. Mais au tout début, comme ça, c'est vrai que j'avais fait une plaisanterie qui a été très mal reprise. J'avais dit, moi, j'ai vu des filles se jeter sur lui à la fin de ses concerts, comme ça, mais avec une violence, lui arrachant sa chemise et tout. J'ai dit bêtement, c'est peut-être lui qui devrait porter plainte. Mais c'était une plaisanterie. Mais maintenant, ça prend une ampleur énorme, peut-être et sans doute avec raison. Bon, mais c'est vrai que je disais toujours en complément de cette espèce de plaisanterie comme ça, peut-être parce que je suis une fille des années 70 et que voilà, on parlait pas de ça, et puis voilà, quand un mec voulait, on disait non, puis c'est marre, tu vois. Et là, par contre, je disais toujours un truc. Moi, il y a un mec connu à abattre à peu près toutes les semaines. D'ailleurs, je sais, dans les tuyaux, il y en a un nouveau qui va arriver. Je vous le dis tout de suite. Là, on me l'a dit. On m'a dit, il y en a un nouveau à abattre, ça va arriver. Voilà, parce que c'est comme ça. Et vous, les médias, si j'ose dire, alors là, je vous prends un parti. Par contre, savez-vous combien on est de nombre de féminicides cette année ? Vous savez pas.
0: Une centaine.
4: Voilà. C'est-à-dire que on fait pas grand-chose. Ça, moi, on peut pas plus féministe que moi, je crois, dans ce sens-là. Je crois qu'on fait pas grand-chose pour protéger les femmes qui sont battues dans leur cuisine et qui n'osent même peut-être pas porter plainte, ou si elles le font, qu'on prend pas vraiment au sérieux.
0: Mais vous croyez pas que ça peut aider, justement, le fait qu'on parle là de cette affaire,
2: Patrick Bruel, on voit les
4: limites. Je pense pas que ça puisse aider les femmes simples.
2: Non, mais on a vu la justice accélérer avec une affaire aussi médiatique.
0: Peut-être
2: la justice
0: va un peu plus vite.
4: Apparemment, ça n'empêche pas les féminicides d'augmenter. Moi, en tout cas, je n'ai jamais vu à la télévision, alors qu'on a des bandeaux là depuis une semaine sur l'affaire de ce monsieur qui a un problème de caquette.
0: Bah parce qu'on parle d'une immense star.
4: Voilà, on ne parle. Voilà, j'ai jamais vu le nombre de féminicides en bandeaux en bas de la télé. Voilà.
0: Ça arrive.
4: Parce que ça intéresse moins. Parce que c'est pas connu. Parce que c'est ça. Et moi, ça me touche énormément, quoi. Qu'on fasse pas assez pour ça. Et quand une femme, elle va se plaindre, je sais, j'ai entendu dire que quand même, quand on va se plaindre, une femme ose, quand elle a pas trop peur, aller se plaindre. Je parle pas du harcèlement comme ça. Je parle des femmes qui sont vraiment en danger parce que ou leur compagnon ou leur mari est violent. Elles n'osent pas y aller. Parce qu'elles savent que ça va pas être pris très au sérieux.
0: Vous avez raison.
4: Que ça va être... Peut-être qu'elles vont prendre encore pire en rentrant à la maison. Je veux dire, ça me touche.
0: Vous avez raison.
4: Ça me touche, vraiment.
0: Mais ça n'empêche pas d'être solidaire avec toutes ces femmes aussi
4: Il y a longtemps déjà, mais j'avais été incroyablement choquée parce que m'avait raconté mon fils, qui était encore à l'école d'art dramatique, Poivre d'Arvor jouait encore au théâtre. Et mon fils me dit un soir, j'ai une de mes collègues du cours qui est convoquée pour faire un essai pour un petit rôle. Et il me dit, maman, qu'est-ce que t'en penses ? On l'a prévenue, au moins on l'a prévenue, que si jamais elle était prise, elle devrait coucher. Avec monsieur. Non mais là je tombais de l'armoire. J'ai dit, mais attends, on rêve. C'est presque dans le contrat. C'est presque dans le contrat. Je veux dire, alors on regarde quand même d'un drôle d'œil la fille qui a fait le rôle, quoi, après, parce que... Mais c'est hallucinant, quoi. Donc, que ces espèces de privilèges comme ça, de droits de cuissage comme ça, des puissants, c'est très bien que ça s'arrête. Là, je le dis fortement.
2: Et ça s'arrête parce que c'est rendu public.
4: Oui.
2: C'est
4: mais
2: aussi
4: bon,
2: pour ça que ça s'arrête. Parce qu'on en parle et que le public
4: parle. Mais on parle pas assez des femmes simples qui subissent des choses et effectivement, voilà. C'est bien qu'on en parle, mais ça n'empêche pas les féminicides d'augmenter. Bon, voilà. Il y a quand même un problème là-dessous qui fait qu'on s'occupe mal des petites femmes anonymes qui souffrent.
0: Allez, on va terminer cette émission avec un peu plus de légèreté. Maintenant, une petite foire aux questions spéciale comédien. Annie Dupéré, Philippe Lelièvre. Est-ce que vous avez déjà eu, l'un ou l'autre, un vrai, vrai trou de mémoire sur scène ? Est-ce que ça vous est arrivé, Philippe ?
7: Oui, pour la première fois de ma vie, dans le duplex.
0: Ah oui ? Aïe. Et vous avez géré ça comment ?
7: Bah, personne n'a rien vu, il n'y a que mes partenaires qui... Mais oui, ça a été la première fois de j'ai
0: de
7: joué, je sais pas, une cinquantaine de pièces. Mais ça a été cette nouveauté surtout, cette chose pas suffisamment répétée, pas... voilà. Même en sachant le texte, voilà, il y a eu...
0: Ça peut être un coup de stress aussi, non ?
7: J'ai pas eu le temps que ce
4: soit
7: un coup de stress,
4: aussi.
7: Mais c'est pour tout le monde. Mais ça ne se voit pas.
4: Mais non, ça
7: un trou. Si on arrive, oui, si on reste à ne pas parler pendant 30 secondes.
0: Faut vite le combler, voilà. Est-ce que vous avez un truc particulier contre le trac, Annie Dupéré ?
4: J'ai très peu le trac.
0: Ah oui ?
4: Ouais, très peu le travail. J'ai cette chance-là.
0: Depuis toujours comme
4: Depuis
0: ça.
4: Toujours. Alors évidemment, quand on commence à monter une pièce et que les 15 premiers jours, quand on a mis une chose en place, on a tension. Peur pour soi, pour les partenaires. Est-ce que tout va bien se passer? Est-ce que ceci, cela? Mais après, non. Par exemple, moi, j'adore aller voir les gens dans la salle. On ne peut plus dans les théâtres. Il n'y a plus d'endroit où... Ouais. Et j'aime aller voir la tête qu'ils ont. J'aime
0: sentir parce que la
4: je vais
0: salle.
4: Jouer pour eux. Ça doit partir du même principe de je ne pense pas à moi.
0: Ouais.
4: Je pense qu'à leur plaisir à eux. Et en fait, je pense... Par contre, des trous, j'ai eu une expérience très, très angoissante sur une pièce que j'avais jouée 480 fois. Ouais. Le mari idéal de Oscar Wilde. Je n'aime pas Oscar Wilde, d'ailleurs, depuis que j'ai joué cette pièce, parce que c'était du brio, du brillant, et on a fait le tour des personnages en 15 jours. Il n'y a rien derrière.
0: Mm.
4: C'était... Et à force de l'avoir joué, j'ai eu, je crois, on peut appeler ça des trous de rejet du texte.
0: Vous en pouvez
4: voilà,
0: plus, quoi.
4: Il y a eu tellement, et il y a tellement peu de d'âme derrière, que tout à coup, on ne sait pas à quel moment, ça m'est arrivé en tournée, à la fin de la tournée, à un moment où j'ai le voile qui va tomber, et tout à coup, mais je crois que c'est de trop plein, quoi.
0: Ben voilà, j'aurais eu le temps de poser deux questions dans cette foire aux questions qui était très courte. Une petite dernière peut-être. Si je vous demande si ça vous est déjà arrivé de vous retrouver sur scène avec un comédien très pénible au quotidien. Parce que ça, je pense souvent à vous, je me dis ça doit être terrible.
7: Non, parce qu'on n'y va pas. Dans ce cas-là,
4: on se renseigne avant.
7: Oui, on peut se gourer à la télé ou au cinéma parce que
4: c'est pas grave.
7: Ça peut être quelques jours de tournage, mais si on part dans un succès au théâtre avec quelqu'un qui n'est pas vraiment
4: ça peut être très douloureux.
7: Sympathique.
0: Ça peut être très douloureux. Ouais.
4: Oui, parce qu'on mène la baraque quand même. Ouais. La différence avec le cinéma, c'est que là, on mène la baraque du début à la fin.
0: Et oui.
4: Voilà, on est responsable de ce spectacle et quand il y a quelqu'un ou qui met des bâtons dans les roues ou qui joue pas avec ou qui ah ça c'est terrible, c'est ouf.
0: Là, heureusement, vous entendez bien tous les quatre dans cette pièce Le Duplex qui est en ce moment au Théâtre de Paris pour 30 représentations jusqu'au 5 juillet. Allez applaudir Annie Dupéret, Philippe Lelièvre, Corinne Touzet et Francis Perrin.
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8: Culture Média, c'était l'émission de ce jeudi et nous retrouverons Thomas Hill tout à l'heure à partir de 10h et jusqu'à 11h30 sur Europe 1. Il reçoit aujourd'hui Léa Delot et Evan pour le spectacle de Michel à France. Alors Michel, pour Michel Berger et France Gall. Notez qu'il y a une tournée dans toute la France à partir du 5 décembre et puis aussi une date à la scène musicale en région parisienne le 16 janvier 2027. Bientôt 5h, nous voici arrive au terme de cette belle nuit. Vous avez pu redécouvrir quelques-unes de nos émissions. Dans un instant, place à l'info avec Alexandre Lemaire. Bon réveil avec nous et avec la chanteuse Oria. Oria que vous pourrez aussi applaudir sur scène le 15 août dans le cadre du festival La Nuit des Étoiles à Folgoët en Bretagne ou encore plus loin à l'automne prochain le 10 novembre à la Scala de Paris. Voici donc Soirée mondaine.

0: Coria sur Europe 1. Je vais tout de suite accueillir Alexandre Lemaire. Bonjour Alexandre.
1: Bonjour Marlène, bonjour à tous, chers auditeurs. Quel plaisir de vous retrouver en cette fin de semaine, vendredi 12 juin. Nous sommes en direct avec Marion Gagnon pour vous accompagner. Bonjour Marion.
2: Oui, bonjour à tous.
1: Quelle tendance météo à l'orée du week-end?
2: Bon, alors encore un peu de grisaille ce matin, mais dans quelques heures on n'en parle plus et surtout, tout le monde va profiter d'un très beau week-end ensoleillé.
1: Allez, c'est l'été qui arrive. Europe 1, bonjour. Dans l'actualité de ce vendredi 12 juin, eh bien c'est parti pour la Coupe du Monde de football. Coup d'envoi hier soir à Mexico et première victoire pour le Mexique en ouverture. Les Bleus, eux, ont fait leur premier entraînement à Boston. Les obsèques aujourd'hui de la petite Liana. Et on apprend dans le même temps que le suspect Jérôme Barella avait été signalé à la police française par un service américain anti-pédocriminalité. La police, la justice, les magistrats en accusation. Nous donnons la parole à l'un d'entre eux ce matin sur Europe 1. Laurent Sebag, magistrat à Aix-en-Provence, a accepté de nous répondre. Rendez-vous avec lui dans une demi-heure, ce sera à 6h20. La revue de presse internationale, nous serons en Irlande du Nord. Plusieurs nuits de violences anti-immigrés à Belfast après la vidéo insoutenable d'une attaque au couteau par un ressortissant soudanais. Nous serons aussi en Belgique. Polémique autour des radars tronçons. Ils sont accusés de flasher surtout votre portefeuille. Les correspondants d'Europe 1 dans 10 minutes maintenant. Votre histoire dingue, Marion?
2: Je vais vous parler d'un homme, Alexandre, un mathématicien qui a prédit les trois derniers vainqueurs de la Coupe du Monde de foot. Alors forcément, tout le monde a envie de connaître ses pronostics pour celle qui démarre.
1: Eh bien, ce sera dans un quart d'heure avec vous, Marion. Le temps pour ce vendredi 12 juin. En effet, l'amélioration est en train de gagner une grande partie du pays.
2: Oui, alors on s'accroche encore pour les régions du Nord parce que c'est vrai que ce matin, malheureusement, le ciel sera encore encombré sur la moitié nord du pays avec localement de la pluie, donc du nord de la Bretagne vers la Normandie, les Hauts-de-France et puis une bonne partie du Grand Est. Sur tout le reste du pays, du soleil ce matin. Et cet après-midi, bonne nouvelle, en retour du beau temps sur le nord-ouest, Bretagne, Pays de la Loire, jusqu'à l'Île-de-France. Les nuages vont se morceler, les éclaircies seront de retour. Seules les frontières du nord-est vont rester sous la grisaille et sous les ondées. Partout ailleurs, un grand et beau soleil. Et puis ça va continuer, hein, je vous le disais, ce week-end, samedi et dimanche, vraiment ambiance estivale. Côté température, on le voit, ça commence à remonter. Cet après-midi, 18 degrés à Charleville-Mézières, 18 degrés au Havre, 21 degrés à Quimper et à Colmar, 22 degrés à La Rochelle, 24 à Paris, 25 à Nice, Orléans et Biarritz, 27 degrés à Toulouse et à Clermont-Ferrand, 29 à Bordeaux, 30 degrés à Poitiers et jusqu'à 31 degrés à Nîmes.
1: Merci Marion Gagnon, bon réveil à tous, bienvenue sur Europe 1, voici votre journal. Europe 1, il est 5h.
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0: Alexandre Lemaire.
1: À la une, les obsèques de Liana aujourd'hui à Florence dans le Gers. Un temps réservé à la famille, mais c'est toute la ville qui a le cœur gros. Reportage Europe 1 dès le début de ce journal. La mort de Liana aurait pu être évitée si le suspect dans cette affaire, Jérôme Barella, avait été arrêté plus tôt. La gendarmerie et la justice ont tardé à prendre en main les plaintes déposées contre lui. Et nous apprenons aujourd'hui que la police, ça aussi, s'est ratée. Elle avait été alertée sur le cas de ce suspect par un organisme américain. Explication à suivre. Dans ce journal également, l'espoir d'un accord entre l'Iran et les États-Unis. Donald Trump parle d'une signature possible ce week-end. La déception des fans de Patrick Bruel. Ils sont nombreux. Patrick Bruel mis en examen pour viol. Et puis la Coupe du Monde de foot. La fête a débuté hier soir au Mexique. On va vous raconter. 5h sur Europe 1, le journal. Fanny Marceau. Bonjour Fanny.
4: Bonjour Alexandre, bonjour à tous. Il faudra enterrer une petite fille de 11 ans. Pas un symbole, pas une lutte, une enfant. Les mots du maire de Florence, Grégory Bobato, alors que Liana doit être inhumée aujourd'hui au cimetière de la commune. Moment exclusivement familial, mais douleur nationale. Partout en France, le décès de cette fillette a déclenché une vague d'émotions et de colère, surtout dans sa commune, Florence, où le traumatisme n'est pas près de passer. Reportage de l'envoyée spéciale d'Europe 1, Laura Legault.
5: Dans l'église de Florence, un portrait de Liana est affiché près de la statue de Saint-Joseph. Jean-Christophe est venu y déposer un cierge.
6: Je suis allé me recueillir à l'église devant le portrait de Liana, étendu en prière avec la famille et les proches. Je pense que c'était important que j'aie cette phase de recueillement.
5: Bien qu'aucune cérémonie religieuse ne soit organisée pour les obsèques de la collégienne, le curé Don Guillaume tenait à apporter son soutien à la famille.
7: Beaucoup de paroissiens demandaient de trouver un lieu pour se recueillir. Faisant partie de la ville de Florence, on se dit comment on peut essayer d'apporter apporter quelque chose dans ce drame.
5: Ici, tous les habitants de la petite commune sont endeuillés. Certains ont prévu d'assister aux obsèques de Liana, comme Cassandra, 24 ans.
8: Si je peux me rendre devant le cimetière, je le ferai. C'est pour montrer à la famille qu'ils ne sont pas seuls.
5: Le temps est au recueillement, mais il n'efface en rien la colère ressentie par ses habitants.
8: Je suis très en colère, parce que la justice, elle n'a pas fait son travail. C'est quelque chose qui aurait pu être évité. Et puis là, même après tout ça, on apprend qu'il y a le frère. On apprend que le père, ça va s'arrêter quand ?
9: Il y aura un message à faire passer, peut-être avec l'enterrement, en disant que c'est arrivé, maintenant à la justice, de faire quelque chose pour que ça n'arrive plus.
5: Les obsèques leur permettent d'avancer, mais ils sont tous persuadés. L'affaire Liana restera gravée dans leur mémoire. Ils espèrent ne plus jamais revoir un tel drame se produire. Florence, Laura Legault, Europe 1.
1: Florence, où la peine est d'autant plus vive que Jérôme Barella, suspect dans la disparition et la mort de Liana, était bien connu dans la commune.
4: Oui, il vivait dans le village voisin, mais sa fille était scolarisée dans le même collège que Liana. A priori, un père de famille de 41 ans sans histoire, un monsieur tout le monde, contre qui les plaintes pour viol sur mineur se sont multipliées sans qu'il ne soit jamais inquiété par la justice. Un raté qui n'est pas le seul. Si les gendarmes et les magistrats sont passés à côté de son parcours criminel présumé, c'est aussi le cas de la police. William Molinier, selon le journal Le Monde, un signalement avait été fait auprès de la police française par un organisme anti-pédocriminalité américain.
10: Oui, le NCMEC, une organisation de référence qui lutte contre la maltraitance des mineurs et qui recense les affaires d'enfants disparus ou exploités, selon les journalistes du Monde. La structure a réalisé plusieurs signalements à la police française bien avant l'affaire Liana, signalement dirigé vers l'office des mineurs, l'OFMIN, 38 enquêteurs de la police judiciaire qui tentent de débusquer les pédocriminels les plus actifs, notamment sur Internet. La fondation américaine aurait ainsi alerté les policiers français d'un comportement suspect en ligne de Jérôme Barella. Sauf que ce service est noyé sous les signalements. En 2023, il en a reçu 318 000, soit 870 chaque jour. L'OFMIN ne peut traiter qu'1% de cette masse de délits ou de crimes. Le reste n'est jamais ou quasiment jamais judiciarisé. À moins qu'un service local de police ou de gendarmerie ne demande à vérifier à l'office si un suspect apparaît dans cette base de données, ce qui, semble-t-il, n'a pas été fait dans le cas de Jérôme Barella.
4: William Molinier du service police-justice d'Europe 1.
2: Il est 5h04, vous écoutez Europe 1, bonjour.
1: Dans l'actualité internationale, Donald Trump continue de souffler le chaud et le froid sur la guerre au Moyen-Orient.
4: Hier soir, le président américain, qui promettait de nouvelles frappes très dures contre l'Iran, a finalement tout annulé, assurant qu'un très bon accord avait été trouvé avec Téhéran, évoquant même une possible signature dès ce week-end en Europe. Les Mollahs disent ne pas avoir encore pris leur décision, réaffirmant la fermeture du détroit d'Ormuz jusqu'à un nouvel ordre. Washington, de son côté, maintient le blocus des ports iraniens. Mais malgré tout, Charles Bouchain, certains pétroliers échappent au contrôle.
11: Oui, 600 navires sont toujours bloqués dans le détroit d'Ormuz, mais certains parviennent quand même à traverser et à rejoindre les ports iraniens. Chaque jour, une dizaine de tankers accostent à vide et repartent les cuves pleines de pétrole. Des passages dans le détroit qui s'effectuent de manière fantomatique, explique Jérôme de Riclès, expert en transport maritime pour la plateforme Play.
12: Les navires, quand ils se présentent à l'arrivée du détroit, coupent leurs balises AIS pour ne pas être tracés, rentrent en contact radio avec les nouvelles autorités du passage d'Ormuz contrôlé par les gardiens de la Révolution pour pouvoir mettre en place un système de validation, voire un système de paiement.
11: En contrepartie, les gardiens de la Révolution sécurisent le passage de ces navires dans le détroit d'Ormuz. La plupart sont des pétroliers sous pavillon chinois ou indien.
12: Il y a un tel besoin de produits de la part des économies indiennes et chinoises que nécessité fait loi. Les tergiversations, les discussions interminables entre l'Iran et les États-Unis font que pendant ce temps-là, les affaires continuent.
11: Pour l'Iran, c'est une question de survie. Exporter son pétrole vers la Chine lui permet d'obtenir des devises indispensables à son effort de guerre.
4: Charles Bouchain.
1: Dans l'actualité également, la chute de Patrick Bruel et la désillusion pour une partie de ses fans.
4: L'artiste de 67 ans a été mis en examen dans 4 dossiers d'agression sexuelle, viol et harcèlement sexuel, placé sous le statut de témoin assisté dans 4 autres affaires et visé par 13 autres plaintes. Il a été relâché mercredi soir sous contrôle judiciaire, libération sous caution, 500 000 euros assortie d'une interdiction d'entrer en contact avec les plaignantes et leurs proches et d'une obligation de suivi psychologique. Pour les fans du chanteur, la multiplication des affaires est un choc, voire une trahison. Reportage à Lyon du correspondant d'Europe 1, Jean-Luc Boujon.
7: Swad, 47 ans, est une fan absolue de Patrick Bruel. Elle l'a déjà vu en concert et évidemment, dans les années 90, elle aussi a crié
13: « Patrick ! » bien sûr, on a tous crié « Patrick ! » On a grandi avec Patrick Bruel, bien sûr.
7: Aujourd'hui, elle n'en revient pas de voir que son idole est mise en examen pour viol.
13: Découvrir ce Patrick qui a fait quand même vibrer toutes les jeunes filles et qui finalement, c'était prédateur sexuel. On se dit « Putain, mais on s'est fait avoir, en fait. » Il a joué de cette idolâtrie autour de lui, en fait. Ça fait mal, quand même. C'est décevant, c'est triste, ça m'écœure.
7: Mélissa aussi adorait le chanteur et là, elle se sent comme trahie.
14: J'y croyais pas. D'apprendre que c'est potentiellement un violeur, en fait, c'est choquant. Je pense que les plus gros prédateurs, ils se camouflent et puis je pense que la notoriété qu'il avait, ça lui donnait peut-être un peu plus de pouvoir en disant « je serai intouchable ». Il apprenait l'amour, il apprenait la féminité, il a chanté de très belles chansons que j'ai beaucoup, beaucoup aimées. Il mentait, en fait.
7: Swad a même décidé de se débarrasser de ses CD de Patrick Bruel.
13: J'ai un petit carton, mais je crois qu'on va faire un feu de joie, un de ces quatre. Moi, en tout cas, ces chansons, je ne les écouterai plus.
7: Une déception infinie pour les fans, à la hauteur de la passion qu'elles avaient pour le chanteur. Lyon, Jean-Luc Bougeon, Europe 1.
1: On passe au sport à 5h07 sur Europe 1, car c'est parti pour la Coupe du Monde de foot après la cérémonie d'ouverture hier soir au Mexique.
4: L'Estadio Azteca, premier stade au monde à accueillir trois Coupes du Monde différentes, était en ébullition. C'est le premier cette année à présenter sa cérémonie d'ouverture, puisqu'il y en aura une par pays hôte. Celle du Canada a lieu ce soir à Toronto lors du premier match canadien face à la Bosnie-Herzégovine. Et déjà hier, le Mexique a mis la barre très haute en termes d'ambiance et de festivités, Thomas Guignot.
15: Bienvenidos al Mundial de Football.
16: Dans une ambiance de feu et un stade qui avait sorti ses plus beaux habits, tout de vert vêtu pour célébrer ce mondial et soutenir son équipe, plus de 80 000 personnes étaient présentes dans cette enceinte mythique qui a vu les légendaires Pelé et Maradona soulever le plus convoité des trophées. Les spectateurs ont pu profiter d'une cérémonie tout en sobriété mettant à l'honneur le Mexique et d'un concert avec des stars comme le Colombien J Balvin.
17: Que calor.
16: Mais aussi sa compatriote Shakira. Un spectacle qui s'est terminé par la première interprétation de l'hymne de la Coupe du Monde, chantée par le ténor italien Andrea Bocelli et la chanteuse sud-coréenne AJ. Il ne restait plus alors qu'à présenter la Coupe, chanter les hymnes, puis enfin place au jeu. Et il n'a fallu que 9 petites minutes pour voir le public exulter sur le premier but de la compétition inscrit par le pays hôte. Le Mexique n'a pas gâché la fête et s'est imposé 2-0. La compétition est bel et bien lancée.
4: Thomas Guignot, déjà 3 points pour le Mexique. Et deuxième match en ce moment dans le groupe A, la Corée du Sud affronte la Tchéquie. Score pour l'heure 0 partout.
1: Il est 5h09, merci Fanny Marceau. Soyez les bienvenus.

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1: Vendredi 12 juin, bon réveil.
0: Vous écoutez Europe 1, bonjour, c'est avec Alexandre Lemaire et dans quelques instants, la revue de presse internationale.
1: En Belgique notamment, où les radars tronçons sont accusés d'être surtout des pompes à fric, le correspondant d'Europe 1 à Bruxelles avec nous dans un instant. D'abord les courses, c'est votre pari gagnant, Thierry Léger, bonjour.
2: Bonjour Alexandre, il y aura des courses ce soir à Vincennes et mon pari gagnant sera le 206 Indigo du Porret. Désormais revenu à son meilleur niveau, ce trotteur qui fait partie depuis plusieurs années de l'élite au trot monté totalise cette année pas moins de 3 victoires en seulement 4 tentatives et rien ne s'oppose ici à ce qu'il puisse en ajouter un quatrième. Alors notez bien, pour ce soir à Vincennes, réunion 1 dans la deuxième course, le numéro 6, Indigo du Porret.
1: Thierry, merci, on vous retrouve après le journal de 5h30, vous nous donnerez vos pronostics du quintet. Dans 2 minutes sur Europe 1, votre histoire dingue, Marion, elle concerne, tiens, la Coupe du Monde
0: et
1: ce matin.
0: Oui, et là aussi on va parler pronostics. La France a-t-elle ses chances? Un mathématicien analyste vous répond.
1: Rien que ça.
0: 5h10 sur Europe 1.
1: La revue de presse internationale, nous sommes d'abord en Irlande ce matin. Bonjour Clémence Pénard.
3: Bonjour.
1: Correspondante d'Europe 1 en Irlande. Alors chez vous, c'est la partie britannique de l'île, c'est-à-dire l'Irlande du Nord qui fait la une de l'actualité.
3: Plusieurs nuits de violentes émeutes qui ont secoué Belfast après une attaque au couteau survenue lundi soir dans la capitale. L'agression, d'une extrême brutalité, a été filmée puis largement diffusée sur les réseaux sociaux. Sur les images, l'auteur présumé, un demandeur d'asile originaire du Soudan, selon la police, apparaît assis sur sa victime ensanglantée. Un homme âgé d'une quarantaine d'années qui a subi de très graves blessures et a perdu son œil gauche, rapporte le Belfast Telegraph. Dès mardi soir, plusieurs centaines de personnes, pour la plupart masquées, ont répondu à des appels lancés sur les réseaux sociaux par différentes figures de l'extrême droite et la situation a rapidement dégénéré. Routes bloquées, véhicules incendiés et surtout plusieurs habitations occupées par des personnes immigrées qui ont été visées par des attaques selon The Guardian. Mercredi soir, la police nord-irlandaise a eu recours à des canons à eau afin de disperser les émeutiers.
1: Nous partons maintenant en Belgique. Michael Denut, vous êtes à Bruxelles pour Europe 1. Qu'avez-vous lu dans les journaux ?
4: Eh bien, la presse belge parle largement de cette polémique autour des radars tronçons. Le principe rappelle 7 sur 7 et Atlas News, des radars qui se multiplient un peu partout. 2 caméras calculent votre vitesse moyenne sur plusieurs kilomètres. Impossible donc de freiner juste avant le flash. La polémique grandit car selon Le Soir ou encore 21 News, des sociétés privées installent ces systèmes qui gèrent les données et touchent aussi parfois une partie des recettes avec les communes. Bref, un vrai business. Résultat, note Sud Info, pour quelques kilomètres heure de trop, les PV tombent à la chaîne. La dernière heure parle d'un système devenu ultra rentable pour certaines communes. Aujourd'hui, sur les routes belges, le radar tronçon ne piège plus seulement les chauffards, rappelle la presse, et il flash aussi directement les portefeuilles.
1: Et nous voici enfin en Argentine. Ce matin, Marie Roustan, vous êtes à Buenos Aires pour Europe 1. Après le coup d'envoi hier soir de la Coupe du Monde, de l'espoir et une question dans les journaux chez vous.
5: La presse s'interroge, l'Argentine peut-elle de nouveau remporter la Coupe du Monde de foot après le sacre au Qatar en 2022? Pour CNN espagnol, oui, l'Argentine a toutes ses chances après un parcours presque parfait, brillant, lors des classifications ou de rencontres amicales. Selon des projections du journal sportif Olé, l'Argentine est dans le peloton de tête pour remporter le titre suprême avec le Royaume-Uni et la France. Téhéné renchérit, les premières victoires sont assurées avec un groupe jugé facile. Première rencontre pour l'Argentine de Lionel Messi mardi 16 juin face à l'Algérie. Méfiance analyse cependant ESPN Argentina. Il ne faut pas sous-estimer l'Algérie à l'instar de la Jordanie ou de l'Autriche, autres adversaires du groupe qui peuvent surprendre. Le média insiste sur l'atout de l'Argentine, la confiance de l'équipe et un équilibre d'âge entre les jeunes joueurs et les plus confirmés.
1: Marie Roustan, correspondante d'Europe 1 en Argentine.
0: C'était votre revue de presse internationale sur Europe 1 à 5h13. À suivre dans 5 minutes les initiatives en France, Alexandre.
1: Oui. Oui, ce matin, un vendeur bien connu des amateurs de lecture, Recyclivre. Bah oui, c'est quand même le premier vendeur français en ligne de livres d'occasion. Marché porteur, alors il faut faire du volume. Un livre vendu ne rapporte presque rien, vous dira la patronne de Recyclivre avec nous dans 2 minutes.
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1: 5h15 sur Europe 1, bon réveil à tous. C'est votre histoire dingue, Marion Gagneau. Et ce matin, c'est d'actualité, puisque vous nous parlez football.
0: Elle rappelle de bons souvenirs cette chanson, la victoire des Bleus à la Coupe du Monde 2018. Hein, vous le savez, la Coupe du Monde a débuté hier soir, celle de 2026. Et évidemment, on espère voir les Bleus ramener encore.

0: Une fois la coupe à la maison, mais alors là, désolé Alexandre, je vais gâcher l'ambiance parce que ce n'est pas le vainqueur qu'a pronostiqué Joachim Clément.
1: Alors, vous allez nous présenter ce monsieur, c'est un mathématicien analyste.
0: Oui, qui est devenu célèbre après avoir prédit les noms des trois derniers vainqueurs en Coupe du Monde quand même. En plus, à la base, ce n'était pas du tout son intention. Lui, justement, il voulait démontrer à travers les chiffres et les analyses de données qu'il était impossible de prédire quoi que ce soit parce que rien n'était rationnel. Et oui, sauf que ses démonstrations lui ont prouvé le contraire. En effet, il était arrivé à la conclusion en 2014 que l'Allemagne sortirait vainqueur. Ça a été le cas. En 2018, il avait prédit la victoire de la France, encore dans le mille.
2: C'est du génie.
0: Et en 2022, il avait annoncé l'Argentine. 3 à la suite, le coup du chapeau, bravo monsieur.
1: Eh ben dites-moi, c'est encore mieux que le marc de café tout ça. Alors effectivement, sur quelles données il se fonde, Joachim ?
0: Il analyse et il recoupe plusieurs variables comme la prospérité du pays en question, l'infrastructure sportive et économique, la taille de la population, oui, l'ancrage du foot dans la société, la position dans le classement mondial. Bref, plein de données. Et évidemment, Alexandre, il a remis ça pour la Coupe du Monde 2026. Mais alors là, son pronostic ne va pas vous plaire. Hein. Il me fait mal au cœur, moi aussi.
1: Oui, quoi, ça veut dire la France ne va pas gagner ?
0: Et non, ni la France, ni les favoris d'ailleurs, comme le Portugal, l'Allemagne, l'Espagne ou le Brésil. Écoutez bien, d'après ces analyses qui sont tombées en juste, je le rappelle, les trois dernières fois, ce sont les Pays-Bas qui remporteraient leur première étoile. Bon, M. Clément met quand même en garde les parieurs qui compteraient sur lui pour gagner beaucoup d'argent, en rappelant évidemment que rien n'est sûr.
1: Il n'aurait pas de la famille aux Pays-Bas, monsieur, non ?
0: Non, pas du tout, en plus. Non, justement, il dit rien n'est sûr, attention, j'ai eu peut-être de la chance jusque-là, mais quand même, on aurait préféré qu'il voit l'équipe de France aller au bout.
1: Bon, mais alors pour les Bleus, qu'est-ce qu'il voit là dans sa boule de cristal mathématique ?
0: Que de la déception, Alexandre, voilà. Ouais. Attention, ces prédictions sont quand même très détaillées. D'après lui, les Bleus se feront éliminer en quart de finale par les Pays-Bas, justement. Et il voit en demi-finale un Angleterre-Portugal avec victoire du Portugal et un Espagne-Pays-Bas avec donc victoire des Oranges. Et donc une finale Pays-Bas-Portugal avec les larmes pour Cristiano Ronaldo et la coupe pour les Pays-Bas.
2: Non, God, please, no.
0: Ah oui, je sais, c'est dur et sais c'est dur.
1: Alors écoutez, moi j'ai pris je prends des notes. On va voir comment ça va se passer dans un avenir proche. On espère que ça se passera pas comme ça. En tout cas, on va quand même dire que les Pays-Bas la méritent la Coupe du Monde.
0: Oui,
1: ils ont quand
0: vrai.
1: Même participé à 3 finales.
0: Oui.
1: Et à chaque fois, ils se sont arrêtés vraiment juste avant la ligne d'arrivée.
0: Vous êtes bon esprit, Alexandre, mais allez les Bleus quand même. Moi, je reste là-dessus.
1: Oui. Allez les Bleus. Allez, il va se planter ce mathématicien. Hein,
0: bah, j'espère quand même.
1: Voilà. Votre histoire dingue. Merci Marion.
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1: 5h17 sur Europe 1, le journal permanent Fanny Marceau.
5: L'adieu à Liana aujourd'hui. La fillette va être inhumée au cimetière de Fleurance dans le Gers, un temps réservé à la famille. Mais dans la commune comme ailleurs en France, la peine et la colère sont toujours très vives après la mort de la fillette de 11 ans. L'espoir, une fois encore, d'une paix au Moyen-Orient. Donald Trump, qui promettait de frapper très durement l'Iran, a finalement tout annulé hier soir, assurant qu'un très bon accord avait été trouvé avec Téhéran, évoquant quand même une possible signature dès ce week-end en Europe. Les mollahs disent ne pas avoir encore pris leur décision. L'entreprise d'Elon Musk, SpaceX, s'apprête à réaliser aujourd'hui la plus importante entrée en bourse de l'histoire. Une cérémonie est organisée pour l'occasion ce matin à Times Square, au siège du Nasdaq. Hier, SpaceX a confirmé son objectif de lever 75 milliards de dollars lors de l'opération. C'est 3 fois plus que le pétrolier saoudi Aramco en 2019. Les obsèques cet après-midi de Bernadette Chirac à Paris, elles seront célébrées en la basilique Sainte-Clotilde dans le 7e arrondissement. L'émotion également après la mort de Charlie Dalin, vainqueur du dernier Vendée Globe, désigné marin de l'année en décembre dernier. Il a succombé à un cancer gastro-intestinal après 2 ans et demi de lutte. Il avait 42 ans. Et puis la Coupe du Monde de football a débuté hier soir au Mexique. Cérémonie d'ouverture en grande pompe devant 80 000 spectateurs. Le Mexique s'est ensuite imposé 2-0 face à l'Afrique du Sud. En ce moment, la Corée du Sud affronte la Tchéquie. 0-0 à la mi-temps, mais la République tchèque vient de marquer son premier but.
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1: Merci Fanny Marceau. Avant le journal de 5h30 dans 10 minutes sur Europe 1, vous allez écouter Chapel Road.
0: La chanteuse américaine est l'un de ses tubes, Pink Pony Club.
1: D'abord, 5h18, les initiatives en France sur Europe 1. Ce matin, la vogue des livres d'occasion. Bonjour Marie Tremblin. Vous êtes la co-dirigeante de Recyclivre, spécialiste du livre de seconde main. Premier vendeur français en ligne de livres d'occasion, Marie Tremblin.
6: C'est ça, tout à fait. Plus grande bibliothèque de France.
1: Voilà, vous êtes leader. Alors, vous n'êtes présent qu'en ligne, hein, pas de magasin physique, mais les internautes et donc les Français vous connaissent bien. Combien de clients d'ailleurs ?
3: Combien de clients ? Excellente question. Plusieurs millions chaque année.
1: Plusieurs millions de clients chaque année.
3: Ouais.
1: Ouais, vous vous êtes présent comme vendeur tiers sur beaucoup de plateformes de commerce en ligne, hein ?
3: Ouais, alors on vend principalement sur notre propre site internet qui s'appelle recycler.com. Plus de 50% des volumes qu'on vend sont vendus sur notre site, mais effectivement, on vend aussi sur des plateformes très connues des Français, que sont par exemple la Fnac, Rakuten, Amazon.
1: Bon, alors votre modèle, vous les trouvez où les livres que vous proposez à la revente ?
3: Alors la très grande majorité des livres qu'on propose à la revente, on les achète directement aux particuliers, aux Français, via une application qu'on met à leur disposition ou directement sur notre site internet. En fait, vous avez juste à scanner vos livres un par un, scanner le code barre qui se trouve au dos du livre. Et nous, on vous propose un prix, s'il vous convient, vous nous le vendez. Et à partir de 10 euros, vous pouvez nous envoyer votre colis via Mondial Relais. Et c'est gratuit. Et puis, une fois qu'on l'a reçu, vous recevez la somme correspondante.
1: Ou le principe, vous acceptez tous les livres ou il y a un tri quand même ?
3: On accepte tous les livres qui sont en état d'être lus. Et il ne faut pas qu'il y ait une énorme tache de café sur la couverture,
1: oui.
3: Par exemple. Et puis, il y a quelques typologies de livres qu'on ne reprend pas, des choses qui ne se vendent pas. Typiquement, un guide du routard d'il y a 10 ans, on ne reprendra pas.
1: Oui, oui. Et vous avez plusieurs canaux d'approvisionnement. Je ne sais pas, vous travaillez avec des bibliothèques également ?
3: Oui, alors effectivement, la majorité, c'est des livres qu'on achète, mais on a effectivement tout un réseau de partenaires implantés partout sur le territoire français, chez qui vous pouvez d'ailleurs aussi aller déposer des livres que vous souhaitez donner cette fois-ci. Des ressourceries... des associations, des entreprises d'insertion et effectivement également des bibliothèques avec lesquelles on travaille un peu partout sur le territoire.
1: Alors vous dites, vous rachetez les livres effectivement aux lecteurs qui sont sans doute aussi d'ailleurs vos clients, Marie Tremblin. Et jusqu'à il y a 5 ans, je crois, vous les collectez gratuitement les livres, hein, c'est bien ça ?
3: C'est ça. Et on a aussi effectivement un service de collecte à domicile dans les plus grandes villes de France. Où c'est nous-mêmes en direct, ou alors des partenaires avec qui on travaille, qui viennent les récupérer à domicile.
1: Ah, ouais. Alors qu'est-ce qui a changé entre-temps ? Qu'est-ce qui a changé en fait dans votre... Vous avez changé de mode ?
3: Les habitudes des Français principalement ont changé. La seconde main s'est implantée dans le paysage. Les gens ont pris l'habitude de revendre leurs objets, souvent pour en acheter de nouveaux. Et donc on a souhaité aussi se positionner sur ce canal-là et proposer des solutions pour arrondir les fins de mois. On voit que les crises s'enchaînent. En ce moment, on est en plein dedans. Pouvoir arrondir les fins de mois et acheter des livres à petit prix, c'est un vrai sujet pour les gens au quotidien. Et donc, il y avait besoin aussi de se positionner là-dessus pour nous. Ouais.
1: Bon, alors je crois, Marie Tremblin, qu'avec Recyclivre, vous avez un énorme entrepôt en région parisienne, c'est ça ?
3: Oui, bah, tu disais tout à l'heure, la plus grande... je ne sais pas si c'est la plus... Alors, en tout cas, après la BNF, c'est une des plus grandes bibliothèques de France.
1: Oui.
3: On a pas loin d'1,3 million de livres, effectivement, qui sont stockés en Île-de-France, prêts à trouver un nouveau lecteur.
1: 1,5 million de livres en stock.
3: Ouais,
1: oui, oui, ça doit prendre un petit peu de place. Effectivement, j'imagine qu'il y a de quoi satisfaire les goûts les plus pointus.
3: Ah, on a tous les genres. Si vous cherchez les best-sellers, enfin les dernières nouveautés, les best-sellers, on les a. Mais si vous cherchez un livre pour élever un perroquet, on a aussi.
1: Dites-nous par exemple, tiens, qu'est-ce qui se vend le mieux, le plus vite ou en termes de volume, les deux ? Donnez-nous des exemples.
3: Alors, dans nos meilleures ventes, il y a les best-sellers, mais il y a quelques temps, parce que ceux qui viennent de sortir, on les a pas encore en quantité suffisante, mais on a évidemment La femme de ménage sur l'année dernière, et puis des classiques intemporels sur notre podium, il y a constamment L'étranger d'Albert Camus, par exemple.
1: Donc là, vous parlez des romans, hein ?
3: Ouais, c'est les romans globalement, les meilleures ventes.
1: Bon, d'accord, parce que vous faites aussi, je sais pas, des BD, des essais, des beaux livres.
3: Tout à fait, on a tout type de livres. Après, c'est les mêmes les mêmes domaines qui performent dans le neuf que dans l'occasion. Donc le roman est devant, mais effectivement, il y a un essor de la BD, du manga,
1: oui,
3: ces dernières années. Et puis ce qui marche bien aussi, c'est les livres d'enfants, parce qu'on a
1: mais
3: envie
1: oui,
3: de
1: sûr.
3: Pouvoir leur acheter beaucoup de livres. Il y a la rentrée qui arrive bientôt.
1: Je vois ce que vous voulez dire.
3: Et c'est pratique aussi de pouvoir les acheter un petit peu moins cher.
1: Quand on parle du marché du livre, Marie Tremblin, le marché du livre d'occasion est porteur,
3: ouais.
1: Il est en croissance continue.
3: Oui, ces dernières années, oui.
1: Est-ce que, alors je ne sais pas, est-ce que c'est un secret industriel, entre guillemets, mais est-ce qu'on a une idée de votre marge entre le prix de rachat aux Français et celui que vous revendez ensuite ?
3: Alors, je ne vais effectivement pas vous donner le montant exact, on n'est pas sur un secret industriel, mais on garde pour nous.
1: Oui,
3: en revanche, ce que je peux vous dire, c'est qu'on gagne quelques centimes par livre.
1: Oui, oui.
3: Donc, pour gagner de l'argent, il faut qu'on en vende beaucoup.
1: Exactement.
3: C'est pour ça qu'on en a beaucoup et qu'on en collecte, qu'on en achète beaucoup et qu'on en vend beaucoup.
1: C'est surtout avec le volume, effectivement, que vous vous en sortez. Vous êtes aussi un vendeur engagé, hein, avec Recyclivre. Dites-nous.
3: Tout à fait. On essaie d'avoir le minimum d'impact sur la planète et le maximum d'impact sur ses habitants. Donc, on reverse 1% de notre chiffre d'affaires à des associations caritatives. Et puis toutes nos commandes sont préparées, stockées, préparées, expédiées par des personnes en situation de handicap. Pareil pour le groupe ARES, pour les aider à retrouver un emploi stable une fois leur parcours chez ARES terminé. Donc c'est vraiment ça au cœur de notre métier. Et puis l'impact, le premier, c'est ce que je disais tout à l'heure aussi, c'est de donner accès à la lecture à petit prix.
1: Voilà, Recyclivre, premier vendeur français en ligne de livres d'occasion. Merci, Paris Tremblin.
3: Merci à vous de m'avoir reçu.
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1: 5h24, Europe 1, bon réveil. Les infos dans un instant. D'abord, un réveil en musique, Marion.
0: Elle se décrit elle-même comme l'artiste préférée de ton artiste préféré. C'est la star américaine Chappell Roan. On écoute Pink Pony Club sur Europe 1.

0: Pony Club Chapel Round sur Europe 1.
1: Vendredi 12 juin, soyez les bienvenus dans la prochaine demi-heure. Marion, le Club Culture dans 20 minutes.
0: Oui, le livre du jour et le vendredi, Nicolas Caro vous présente un roman culte. C'est le talentueux Mr. Ripley ce matin, vous savez, adapté en film avec Alain Delon, hein, dans Plein Soleil.
1: Les nouveautés musicales avec Joe Hume.
0: Joe vous parlera de Jean Dujardin en duo avec Jeanne Chéral.
1: Nous reviendrons sur l'affaire Liana. Après le journal, on apprend que le suspect Jérôme Barella avait été signalé à la police française par un service américain anti-pédocriminalité. La police, les magistrats en accusation, eh bien nous donnons la parole à l'un d'entre eux ce matin sur Europe 1. Laurent Sebag, magistrat à Aix-en-Provence, a accepté de nous répondre. Il sera avec nous dans 10 minutes.
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1: Côté ciel, Marion, ce sera du soleil pour les trois quarts du pays.
0: Les trois quarts.
3: On y arrive.
0: Oui, mais bon, il y a encore un petit quart du coup restant sous la grisaille. Et ce quart, c'est forcément le nord du pays. Encore, comme depuis le début de la semaine. C'est vrai que ce matin, la France sera toujours coupée en deux. Hein, de la grisaille au nord de la Loire avec de l'humidité, des petites bruines, hein, des côtes de la Manche au nord-est. Et puis au sud de la Loire, un ciel complètement dégagé. Du soleil, tout comme cet après-midi. C'est vrai qu'on a une météo stable et ensoleillée sur les deux tiers sud. Ça va continuer comme ça, mais la bonne nouvelle du jour, c'est que cet après-midi, quand même, la grisaille du nord, elle va se morceler. Donc retour du soleil sur la Bretagne, les Pays de la Loire, sur l'île de France. En revanche, entre la Seine-Maritime et les frontières du nord-est, là, elle va s'accrocher, la grisaille, jusqu'à ce soir. Côté température, on a toujours ce contraste nord-sud, hein, l'après-midi, 16 degrés à Boulogne-sur-Mer, 18 degrés à Lille et au Havre, 20 degrés à Caen, 22 degrés à Strasbourg, ça monte à Paris, 24 degrés à Nantes, 26 à Aurillac et à Angers, 27 degrés à Châteauroux, Laval et Clermont-Ferrand, 29 degrés à Ajaccio et à Valence, 30 à Brive, 31 à Nîmes et jusqu'à 32 degrés à Marseille et à Perpignan.
1: Merci Marion Gagneau. Bon réveil, bienvenue, vous êtes sur Europe 1, 5h30.
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1: À la une, ce matin, les obsèques de Liana à Florence, dans le Gers. La collégienne retrouvée morte jeudi dernier sera enterrée dans l'intimité. Le maire de la commune appelle à respecter le deuil de la famille. L'affaire Patrick Bruel, le chanteur, vient d'être mis en examen pour viol et agression sexuelle. Il pourrait être visé par de nouvelles plaintes. Révélation dans quelques instants. Donald Trump annule ses frappes sur l'Iran. Le président américain affirme une nouvelle fois qu'un accord vient d'être trouvé. Signature possible dès ce week-end, dit-il. Pas de confirmation à Téhéran. L'actualité sportive, elle, va du rire aux larmes ce matin. D'abord, l'ouverture de la Coupe du Monde de foot avec l'entrée réussie du Mexique, vainqueur de l'Afrique du Sud. Et puis la mort d'un grand marin, Charlie Dalin, le dernier vainqueur du Vendée Globe. Il avait 42 ans. Il a été vaincu par un cancer.
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1: 5h30, le journal Christophe Lamar. Bonjour Christophe.
5: Bonjour Alexandre, bonjour à tous. Le temps va s'arrêter net cet après-midi à Florence. C'est dans cette commune du Gers qu'auront lieu les obsèques de Liana, cérémonie dans la plus stricte intimité. C'est une petite fille que l'on va enterrer, pas un symbole, pas une lutte, prévient le maire de Florence. Chacun comprend le message, mais derrière l'évidente intention de respecter le deuil, la colère et le ressentiment des habitants sont toujours là, comme l'explique Cassandra.
6: Si je peux me rendre devant le cimetière, juste pour montrer que je suis là, je le ferai. C'est pour montrer à la famille qu'ils ne sont pas seuls. On se sent toujours sous le choc, très peiné pour les obsèques. Dans un sens, ça nous fait beaucoup de mal, parce que ben, ça reste quand même une petite fille. Mais je me dis que pour la famille, ça doit être plus facile d'avoir retrouvé le corps et de pouvoir avoir un enterrement digne que de ne pas l'avoir retrouvé et d'être toujours dans l'attente et dans le doute et dans l'espoir. Ça va pouvoir les aider, je pense. Comme ça va pouvoir aider toute la ville entière. Mais il y a quand même beaucoup, beaucoup, beaucoup, beaucoup de colère. Parce que la justice, elle n'a pas fait son travail. C'est quelque chose qui aurait pu être évité. Et puis là, même après tout ça, on apprend qu'il y a le frère. On apprend que le père, ça va s'arrêter quand? Enfin, pourquoi la justice n'a jamais fait son travail? Moi, c'est la question que je me pose. Pourquoi?
5: Cassandra, une habitante de Florence, propos recueillis par Laura Legault, envoyée spéciale d'Europe 1 sur place.
1: Du côté de l'enquête à présent, et en attendant les résultats de l'autopsie du corps de Liana, les gendarmes vont de surprise en surprise concernant le profil de Jérôme Barella.
5: Et son environnement familial laisse entrevoir une culture de la violence, comme si elle constituait une seconde nature. Après son frère Yannick, mis en examen pour viol sur deux ex-compagnes, c'est au tour de son père, Joël, d'être accusé de viol et d'agression sexuelle par deux petites filles de sa compagne. Les faits se seraient aurait produit entre 2010 et 2018.
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1: L'affaire Patrick Bruel, à présent, le chanteur bientôt visé par de nouvelles plaintes.
5: Alors, on rappelle qu'il est déjà mis en examen pour viol et agression sexuelle dans 4 affaires, sous statut de témoin assisté dans 4 autres. S'il a évité le placement en détention provisoire, c'est sous condition et moyennant caution, 500 000 euros et l'obligation de respecter un contrôle judiciaire. De nouvelles plaintes devraient pourtant s'ajouter à son dossier, William Molinier.
3: Oui, 2 nouvelles plaintes pour viol doivent être déposées la semaine prochaine. D'autres cas d'agression sexuelle visant Patrick Bruel sont aussi en cours d'étude. Un intense travail de vérification s'ouvre donc pour les enquêteurs, comme l'explique Corinne Herman, l'avocate de Flavie Flamand.
4: Les enquêteurs, eux, à travers les juges d'instruction, en tout cas les missions que les juges d'instruction vont donner aux enquêteurs, vont recouper tous ses déplacements, tous les lieux où il a pu se trouver, vont rechercher tous les éléments qui vont permettre de vérifier la parole des femmes qui se disent victimes de lui et qui ont donné évidemment plein d'éléments qu'il va falloir vérifier, et puis vérifier ce que lui, il a répondu. Et donc, eux vont tout recouper. Moi, j'examinerai ensuite ce qu'ils auront rapporté au dossier, ce qu'ils auront versé au dossier et ce qui aura été dit par les uns et les autres.
3: Après ces recoupements, Patrick Bruel pourra à nouveau être entendu par les juges d'instruction au nombre de 4 dans ce dossier, ce qui est inédit. Charge ensuite à eux, en fonction de ce qu'ils auront recueilli, de renvoyer ou non Patrick Bruel devant un tribunal ou une cour d'assises.
5: William Molinier du service police-justice d'Europe 1.
1: 2 ans après son adoption, le pacte asile et migration de l'Union européenne entre en vigueur aujourd'hui.
5: Ouais, c'est une réponse à la grande crise migratoire de 2015-2016 qui avait déstabilisé certains pays membres et provoqué l'hostilité des citoyens européens. Ce texte veut harmoniser les règles en matière de lutte contre l'immigration clandestine au niveau des 27, Alexandre Chauveau.
7: Le nouveau texte encadre d'abord l'arrivée des migrants. Désormais, toute personne entrant illégalement en Europe, par la terre ou la mer, fera l'objet d'un filtrage des autorités européennes, une vérification de l'identité avec prise des empreintes digitales qui pourra prendre jusqu'à 7 jours dans des lieux prévus à cet effet. À l'issue, chaque personne pourra soit demander l'asile, soit faire l'objet d'une procédure de retour. Le pacte permet également d'accélérer l'examen de certaines demandes d'asile, celles par exemple des ressortissants originaires de pays qui ont très peu de chances d'obtenir une réponse positive. Elle peut aussi concerner des personnes présentant un risque pour la sécurité. Et puis un autre volet plus polémique introduit la notion de solidarité entre pays. Concrètement, pour soulager les nations du Sud qui supportent l'essentiel des entrées, les autres membres de l'Union auront le choix entre accueillir des migrants transférés depuis ces pays ou bien verser une contribution financière à hauteur de 20 000 euros par migrant refusé. Plusieurs gouvernements d'Europe centrale et orientale se sont opposés à cette mesure, tout comme en France, le Rassemblement national.
5: Alexandre Chauveau du service politique d'Europe 1. Les obsèques de Bernadette Chirac auront lieu à 14h30 cet après-midi en la basilique Sainte-Clotilde à Paris. C'est dans cette basilique qu'elle avait dit oui à Jacques Chirac lors de leur mariage en 1956. Vers une hausse du taux du livret A, il est actuellement de 1,5%. Il pourrait passer à 1,8% ou autour de cette valeur cet été, selon le directeur général de la Caisse des dépôts. Et puis la suite des épreuves anticipées du bac avec les mathématiques. Ce matin, nouvelle épreuve créée en réponse, souvenez-vous, au recul des élèves français dans les classements internationaux. Au programme, un questionnaire à choix multiples auquel viendront s'ajouter 2 à 3 exercices indépendants. Début des épreuves, 8h.
1: Les sports à 5h35 sur Europe 1 avec l'ouverture, bien sûr, hier soir de la Coupe du Monde de football et le Mexique qui réussit son entrée dans la compétition.
5: Et victoire 2-0 hier soir contre l'Afrique du Sud, match d'ouverture au mythique stade Azteca de Mexico devant 80 000 spectateurs. Rencontre précédée d'une cérémonie d'une 20aine de minutes avec Shakira en vedette. Une Coupe du Monde nouvelle formule disputée sur un continent mais dans 3 pays, Mexique, États-Unis, Canada, mondial de la démesure aussi, 48 pays au total, 104 matchs. Même si le prix des places, le transport, le logement ont de quoi décourager, c'est avant tout une très bonne affaire pour la FIFA, Barthélémy Philippe.
8: Oui, un jackpot pour la Fédération internationale de football. La Coupe du Monde devrait rapporter 9 milliards de dollars à la FIFA, un peu plus de 7 milliards d'euros. Avec 5 milliards de téléspectateurs, les droits télé devraient permettre à l'organisateur d'empocher 4 milliards de dollars. En France, M6 a dépensé 130 millions d'euros pour diffuser 54 rencontres. Les spots publicitaires se vendent à prix d'or, 10 000 à 500 000 euros. Le sponsoring devrait quant à lui rapporter 2 milliards de dollars avec les partenaires habituels. Adidas, Coca-Cola ou encore Visa, mais surtout Aramco, la compagnie pétrolière saoudienne, a signé un méga contrat à 11 milliards de dollars pour sponsoriser les compétitions de la FIFA jusqu'en 2034. Enfin, il y a les 7 millions de billets mis en vente pour la compétition, recette estimée au moins 3 milliards de dollars. Le système de tarification qui ajuste les prix à la demande propulse la Coupe du Monde dans une autre dimension, 150 à 190 euros pour les billets les moins chers et 28 500 euros, près de 20 fois le SMIC, pour la finale.
5: Et autre match de ce groupe A en ce moment entre la République de Corée et la République tchèque, 1-1, il reste moins d'une demi-heure à jouer.
1: Enfin Christophe, le monde de la voile est en deuil. Charlie Dalin est mort hier des suites d'un cancer, il avait 42 ans.
5: Marin brillant, abonné au podium, il a collectionné les places de deuxième sur la Solitaire du Figaro ou encore la Route du Rhum. « Je suis le Poulidor de la voile », disait-il. Pas faux, mais pas entièrement vrai non plus. Témoin ses victoires sur la Transat Jacques Vabre et le Vendée Globe l'an dernier, le Graal. Course autour du monde en solitaire de 74 jours, remportée avec un passager clandestin, une tumeur de la taille d'un pamplemousse logée dans son intestin. Axel May.
9: 14 janvier 2025. Devant la foule réunie au Sable d'Olonne, Charlie Dalin, tout sourire, remporte le Vendée Globe 4 ans après avoir échoué à la deuxième place.
10: Je ne sais même pas quoi dire tellement je suis heureux d'être de retour au Sable avec un record en plus.
9: Le natif du Havre boucle son tour du monde en solitaire dans le temps record de 64 jours, 19h22. Mais ce que personne ne sait, à part son entourage le plus proche, c'est qu'il lutte contre un cancer gastro-intestinal détecté un an, presque jour pour jour, avant le départ du Vendée Globe. Il fait le choix de révéler sa maladie en octobre dernier dans sa biographie « La force du destin ». Papa d'un petit garçon, il raconte « Je sais que des gens vont sans doute dire que c'était très égoïste de partir et qu'il aurait mieux valu rester à la maison me soigner. D'autres penseront que c'était la meilleure thérapie et une belle leçon d'espoir. » L'une de ses dernières sorties publiques fut en décembre pour recevoir le prix du marin français de l'année. Architecte naval de formation, Charlie Dalin laisse le souvenir d'un skipper perfectionniste, humble et passionné.
5: Axel May, et puis des nouvelles de la Coupe du Monde, 2-1 pour la Corée face à la République tchèque, les Coréens qui viennent à l'instant de marquer. Il reste moins de 15 minutes à jouer dans le temps réglementaire.
1: Merci Christophe Lamar, soyez les bienvenus ce vendredi matin 5h39 sur Europe 1, c'est l'heure des pronostics du Quintet. Bonjour Thierry Léger.
11: Bonjour Alexandre, c'est en nocturne à 20h15 sur l'hippodrome de Vincennes que va se courir ce Quintet, une course aux trots attelés qui réunira 16 trotteurs âgés de 7 à 10 ans sur la distance de 2700 mètres et je n'ai pas hésité à placer en tête de mon pronostic Jolie Star, le numéro 4, à ne surtout pas condamner sur sa dernière disqualification à Laval dans la 6e étape du Grand National du Trot. Elle a compromis ses chances dès le départ. Auparavant, et là c'est beaucoup plus rassurant, elle avait aligné une série de 3 victoires consécutives, toutes obtenues avec la manière, et je la crois donc capable, dès ce soir, de reprendre le cours de ses bons résultats. On lui opposera les numéros 13, Jason Ginyu, idéalement engagé, et qui, je le sais, a été préparé avec soin pour cet objectif. 8, Just Midi, une première chance théorique, jugée sur ce qu'il a réalisé de mieux, et 10, ce Coco BFC qui nous arrive d'Italie en pleine possession de ses moyens et qui a déjà très bien réussi sur l'hippodrome de Vincennes. Enfin les numéros 12, Japelou Turgot, 9, Iguane de Caponnet, 6, Impérial du Rabutin et 5, Gilberto compléteront ma sélection. Mon pronostic, 4, 13, 8, 10, 12, 9, 6 et 5.
1: Merci Thierry Léger.
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1: 6h20, c'est l'heure de jouer ce vendredi matin, Marion, avant de découvrir la question du jour. 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
0: 5h42 sur Europe 1. Votre invité ce matin, Alexandre, est Laurent Sebag, magistrat conseiller à la Cour d'appel d'Aix-en-Provence et coprésident de l'association Amour de la Justice.
1: Bonjour Laurent Sebag.
12: Bonjour.
1: Les obsèques de la petite Liana vont se dérouler aujourd'hui, tandis que la tension ne retombe pas autour des accusations de manquement de la justice. La profession de magistrat est montrée du doigt. Gérald Darmanin a promis d'établir les responsabilités dans la chaîne judiciaire. Une mission d'inspection est en cours. Ces conclusions seront rendues publiques, a précisé le garde des Sceaux. D'abord, Laurent Sebag, première question, est-ce que vous comprenez que les magistrats soient mis en cause dans l'affaire Liana?
12: Alors, avant de répondre à cette question essentielle présentée, permettez-moi, de, en ce jour bien particulier pour la famille de la jeune Liana, de présenter les pensées de l'association que je représente auprès de toute cette famille dont la pudeur et la dignité forcent le respect et l'admiration. Et évidemment, je comprends l'émoi suscité et qu'on puisse vouloir remettre en cause la responsabilité des magistrats qui ont pu traiter ou ne pas traiter, malheureusement, cette affaire.
1: Vous êtes donc magistrat du siège Laurent Sebag. Vous siégez précisément à la chambre spéciale des mineurs de la cour d'appel d'Aix-en-Provence. Racontez-nous, est-ce que c'est une course permanente contre la montre au quotidien? Par exemple, combien de dossiers de violences sexuelles sur des enfants passent entre vos mains?
12: Alors, la chambre spéciale des mineurs, ce sont pas, on va dire, c'est pas le contentieux le plus majoritaire, puisque en réalité ces affaires concernent plutôt des auteurs majeurs. Mais il est vrai que nous avons dans cette chambre un nombre de plus en plus important de procès criminels qui concernent des mineurs qui sont mis en cause pour des viols ou des agressions sexuelles sur des mineurs également, hein, puisque la compétence particulière de la chambre que je représente, c'est quand même le contentieux des mineurs et des mineurs auteurs du point de vue du pénal. Ce qui pose la question, on les connaît également évidemment, ces mineurs suivis dans le cadre de l'assistance éducative lorsqu'ils sont victimes de majeurs. Et là, effectivement, on les considère comme des enfants endangés et ils sont suivis au titre de l'assistance éducative.
1: Est-ce que vous êtes aujourd'hui en mesure de traiter toutes les plaintes de ce type qui vous parviennent?
12: Alors, pour l'instant, on l'est parce que, comme je vous le disais, ça concerne résiduellement les mineurs entre eux, mais il y a fort à parier que dans les semaines qui viennent et après le tri qui sera sans doute réalisé par les différents parquets du ressort de la Cour d'appel d'Aix-en-Provence auprès des commissariats et des brigades de gendarmerie pour essayer de traiter, on va dire, prioritairement les procédures qui ne l'ont pas été. Il y a tout lieu de penser que nous allons être saisis, évidemment, en masse de procès criminels qui sont évidemment plus longs et plus compliqués à tenir et qu'évidemment, dans cette logique de priorisation qui est bien compréhensible, nous soyons en mesure ou en nécessité de devoir différer l'audiencement d'autres affaires pénales qui concernent les mineurs.
1: Moi, je vous pose cette question, en effet, parce qu'il y a ce débat et cette expression qui revient beaucoup. On parle d'une clochardisation de la justice. Or, dans l'affaire Liana, on a entendu Emmanuel Macron dire et Gérald Darmanin répéter que non, ici, c'est pas un problème de moyens, mais en effet de priorisation des plaintes, Laurent Sebag.
12: Alors, la priorisation des plaintes, à partir du moment où on réfléchit sur la nécessité de prioriser une procédure judiciaire, c'est bien parce qu'on n'est pas en mesure d'avoir les effectifs et tout le matériel nécessaire pour toutes les traiter en même temps, dans le temps qui s'impose. À partir du moment où on commence à parler d'une priorisation, c'est bien que on peut pas tout traiter en même temps. Donc dans un monde idéal, évidemment, alors tout ne se résume évidemment pas à des questions de moyens. Et les rapports qui vont tomber nous donneront des éléments sur les éventuels dysfonctionnements qu'il a pu y avoir. Mais ce qui est intéressant, c'est aussi de voir comment ces éventuels dysfonctionnements devront être appréciés à l'aune des moyens effectifs dont dispose la justice. Et donc cette logique même de priorisation montre bien qu'il y a un problème qui est structurel.
1: Alors Gérald Darmanin a ordonné à tous les parquets de France de réexaminer en urgence les 70 000 plaintes en cours pour violences sexuelles sur mineurs, le tout d'ici au 14 juillet. Est-ce que cela vous paraît faisable, sérieusement?
12: Alors, en réalité, je pense qu'il faut être très clair sur l'objectif des procureurs de la République et des procureurs généraux en charge de cette mission. Ça n'est pas de les traiter, mais je pense d'en prendre connaissance pour définir une priorisation des procédures entre elles. Oui. D'ailleurs, vu le court laps de temps dont ils disposent, il faut espérer d'ailleurs qu'elles ne soient pas traitées, parce que si on n'a pas pu les traiter en 10 ou en 20 ans, c'est évidemment pas en quelques semaines qu'on va le faire convenablement. Et compte tenu du scandale d'État dont on parle aujourd'hui, il est évident qu'à partir du moment où on va les traiter, il faut le faire avec, on va dire, la plus grande précision et la plus grande compétence. Donc je pense qu'il faut être clair sur cette mission. C'est une prise de connaissance de procédures qui ne sont pas encore parvenues dans les parquets et qui consistent à prioriser le traitement des dossiers.
1: Vous remarquez, et puis la question, oui, Laurent Sebat, est-ce qu'il y a d'autres affaires Liana en puissance qui se cachent dans ces 70 000 plaintes? C'est ça aussi.
12: Évidemment que dans ce nombre de plaintes a priori non traitées, il y a potentiellement, de nombreux dossiers Liana. Il y a tout lieu de le penser. Après, sur le chiffre des 70 000, très honnêtement, on ne sait pas encore aujourd'hui comment il est calculé. Je pense qu'il est plus sérieux de se rapprocher de chacun des parquets généraux pour savoir, d'un point de vue local, comment c'est recensé. Parce que ce chiffre de 70 000, il émane du ministère. Il est basé sur des recueils statistiques. Donc, évidemment, on ne sait pas comment ont été faits ces recueils statistiques. Je crois que les plus fiables aujourd'hui, ce sont les procureurs généraux, les procureurs de la République, qui se déplacent physiquement dans les commissariats et les brigades de gendarmerie pour reporter chacun de ces dossiers.
1: Sébastien Lecornu va prendre un décret pour que les classements sans suite des plaintes concernant les crimes sexuels sur mineurs soient désormais motivés. Autrement dit, les classements sans suite devront être désormais justifiés. Est-ce que ça, c'est une bonne chose, Laurent Sebagueux?
12: Alors, c'est toujours une bonne chose. L'exigence de motivation, c'est ce qui nous protège de l'arbitraire. Et l'arbitraire, il peut aussi émaner de la justice quand elle ne s'explique pas alors que c'est sa nécessité. Cependant, ce serait mentir que dire aujourd'hui il n'y a pas de motivation. En réalité, dans les classements sans suite, il y a différents codes qui correspondent à des explications de motivation. Vous avez déjà entendu parler des classements infraction insuffisamment caractérisés ou absence d'infraction ou poursuite d'autres natures possibles. Ce sont autant d'éléments de motivation qui existent déjà et qui, quand le boulot est correctement fait à l'égard des victimes ou des plaignants, et constituent des éléments qui sont déjà portés à leur connaissance. Après, on peut évidemment, dans un souci de respect à l'égard des familles de plaignants et des victimes, être encore plus précis sur les raisons qui conduisent à ce classement sans suite, mais ils existent déjà, et quand les classements sans suite sont notifiés aux victimes, ils sont déjà motivés, en réalité.
1: Laurent Sebat, vous êtes aussi le coprésident d'une association que vous évoquiez qui s'appelle Amour de la Justice. Vous êtes bien conscient qu'en ce moment, ça doit plutôt faire bondir, Amour de la Justice. On fait comment pour réparer ce lien entre la justice et les citoyens, qui s'est abîmé tout de même?
12: Alors, ce lien, il commence par se réparer en descendant auprès du peuple, auprès de la population. C'est-à-dire que la justice sorte de ses murs pour aller expliquer comment elle fonctionne et qu'elle puisse enfin communiquer correctement et précisément auprès de chacun. Et c'est une de nos activités au cœur de cette association. Nous faisons de la pédagogie sur ce qu'est la justice, comment elle fonctionne, au-delà de travailler à des projets de réforme qui sont des projets non corporatifs, puisque notre association est constituée d'une représentation de l'ensemble des métiers de la justice, mais aussi des citoyens. On est un lieu de réflexion collective sur un meilleur demain, tous ensemble, sans représenter une quelconque corporation ou métier. Et donc, évidemment, cette mission de communication, elle est absolument indispensable. Vous avez entendu aujourd'hui des chefs de juridiction, comme le président du tribunal de Paris, qui propose que la communication descendre auprès de juridiction et qu'elle se fasse en toute transparence et en particulier sur des affaires aussi graves que celles qui nous concernent ces derniers jours, eh bien c'est quelque chose que nous avons déjà formalisé il y a 2 ans déjà dans un livre qui s'appelle « Justice partout, justice nulle part » qui interrogeait déjà cette difficulté de relation entre les citoyens, les politiques, la justice et les médias.
1: Laurent Sebat, je rappelle que vous êtes magistrat, conseiller à la Cour d'appel d'Aix-en-Provence. Merci d'avoir été avec nous ce matin sur Europe 1.
12: Merci à vous.
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1: Bienvenue, si vous nous rejoignez à 6h10 sur Europe 1, le journal permanent, Christophe Lamarre.
5: L'annulation des frappes est une opportunité qu'il faut saisir pour sceller un accord de paix. L'appel de l'Égypte à l'Iran et aux États-Unis après la décision de Donald Trump de ne pas déclencher de nouvelles campagnes de bombardement. Le président américain qui affirme que le guide suprême iranien aurait validé un accord cadre pour mettre fin au conflit, Téhéran ne confirme ni ne dément. Rien n'est encore décidé, assure la diplomatie iranienne. Les obsèques de Liana à Florence dans le Gers, la collégienne retrouvée morte jeudi dernier, sera enterrée cet après-midi dans la plus stricte intimité. Le maire de la commune appelle à respecter le deuil de la famille. L'affaire Patrick Bruel, le chanteur qui vient d'être mis en examen pour viol et agression sexuelle, pourrait être visé par de nouvelles plaintes. Et puis la Coupe du Monde de football, à 2 minutes de la fin du temps additionnel, la Corée du Sud mène 2-1 face à la République tchèque. Hier soir, le Mexique a ouvert ce 23e mondial par une victoire 2-0 sur l'Afrique du Sud.
1: Merci Christophe, le journal de 6h dans moins de 10 minutes sur Europe 1.
0: 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Excellent vendredi matin à l'écoute d'Europe 1. Bonjour, il est 5h52.
1: L'heure de retrouver le Club Culture. Bonjour Nicolas Caro.
14: Bonjour Alexandre.
1: Comme chaque vendredi, Nicolas, vous nous proposez un classique ou un roman culte. Cette semaine, une grande romancière.
14: Patricia Highsmith, oui, chaque été je pense à ce roman, sans doute à cause du titre de sa version cinématographique, Plein Soleil, et le livre, le talentueux Mr. Ripley, évidemment adapté en film souvent avec Alain Delon, donc dans Plein Soleil en 1960 et avec Matt Damon ensuite en 99. Le roman, lui, date de 1955 et sur Netflix récemment en série.
1: Vous nous rappelez l'histoire ?
14: C'est celle de Tom Ripley. Au passage, on connaît ce roman-là, mais elle en a consacré 4 autres à ce héros. Mais donc, dans le premier, Tom Ripley est un jeune type qui survit comme il peut dans New York avec des escrocs criminables. Il a tout pour lui, pourtant il a du style, il est cultivé, intelligent. Un jour, un homme très riche, un homme d'affaires, Greenleaf, l'engage, sa mission, partir en Italie et convaincre le fils de Greenleaf, Dickie, de rentrer en Amérique pour travailler et s'occuper du business familial, plutôt que de vivre la Dolce Vita comme un oisif avec sa petite amie Marge. Tom y va, il rencontre le couple, Dickie est sous le charme, mais Marge se méfie. Il y a un truc qui va pas chez ce Tom Ripley. Elle a vu juste, Tom envie Dick et sa vie, il va essayer de prendre son identité et tout ce qui va avec, c'est-à-dire l'argent. Il veut devenir Dickie Greenleaf. C'est un roman génial, un thriller psychologique profond, précis. C'est un roman sur la nature humaine, sur le paraître, sur l'avidité, sur les comportements humains. Le personnage de Tom Ripley est un modèle du genre, à la fois maléfique et séduisant, un héros ambivalent, inquiétant. C'est pour ça sans doute qu'elle ne l'a pas lâché après un seul roman.
1: Voilà, le talentueux Mr. Ripley de Patricia Highsmith. Merci Nicolas.
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1: Comme chaque vendredi, toutes les nouveautés musicales. Bonjour Joe Humain.
15: Bonjour Alexandre, bonjour Marion.
1: Alors on dirait bien Joe que ça se bouscule hein, cette semaine du côté des nouveautés.
15: Oui, alors on va y aller en rafale, hein, pas de temps à perdre. On commence par un duo aussi réjouissant qu'inattendu, Jeanne Chéral et Jean Dujardin qui se rencontrent sur une bossa.
16: Tout simplement.

0: Je pense à vous, une petite bossa nova séduisante, un bonbon signé Jeanne Chéral, produite et arrangée s'il vous plaît par Benjamin Biolay, et un exercice de style réussi pour Jean Dujardin.
1: Eh ben dites-moi, il y a du beau monde sur cette chanson.
0: Oui, sacré casting, et avec tout le monde au diapason, on ne va pas se priver. On continue avec un retour en forme, celui du trio britannique Muse.

0: Night Shift Superstar, un titre très dansant avec une basse qui n'est pas sans nous rappeler celle du duo français Justice. C'est clairement leur public que vise Muse avec ce single. Le 26 juin, Muse sortira The Wow Signal, leur 10e album. Le groupe de Matthew Bellamy fera le tour des USA cet été. Pour l'Europe et la France, il va falloir patienter jusqu'à fin 2026, début 2027.
1: Allez, pour terminer, Joe, vous nous faites découvrir ce matin les talents méconnus d'un autre acteur.
0: Oui, un acteur culte, Jeff Goldblum, qui vient de sortir son 5e disque, Night Blooms, un délicieux album de classic jazz. It's still the same old story. A fight for love and glory. A case of do or die. Jeff Goldblum and the Mildred Stinzer Orchestra, qui livre donc une collection de 12 standards de jazz interprétés avec un charme fou par l'orchestre et Jeff Goldblum au chant et au piano, régulièrement rejoint par des invités de renom, Mélodie Gardot, Ariana Grande ou encore sa consœur actrice Scarlett Johansson, qui vient chanter avec lui. C'est joyeux, c'est totalement détendu, c'est jamais prétentieux. C'est le disque parfait pour celles et ceux qui aiment le jazz lorsqu'il est plus caressant que dissonant. Donc, je résume. Jean Dujardin en duo avec Jeanne Chéral, le retour du groupe Muse, le nouvel album jazz de Jeff Goldblum, ce sont mes trois recommandations du week-end.
1: Allez, on prend, merci Joe Hume.
2: Excellent début de journée à tous à l'écoute d'Europe 1. Bonjour, il est 5h57.
1: Le retour du soleil pour presque tout le monde dans votre météo, Marion, c'est dans un instant, dans la prochaine demi-heure sur Europe 1, rendez-vous avec Combline Roche. Bonjour Combline.
3: Bonjour Alexandre, bonjour Marion, bonjour à tous.
1: Dans votre partition à 6h20.
3: Elle est l'une des rares chanteuses à posséder une amplitude vocale de 5 octaves. La partition de Mariah Carey, ses débuts et son premier album sorti le 12 juin 1990. Rendez-vous dans 20 minutes sur Europe 1.
1: Et dans un quart d'heure, Marion, l'édito de Laurent Tessier.
2: Oui, Laurent qui vous parlera de la présidentielle de 2027 et de l'embouteillage des candidatures.
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1: Côté ciel, Marion Gagneau, le week-end s'annonce estival, mais il faudra encore un peu de patience pour les régions du Nord.
2: Oui, alors la bonne nouvelle, c'est que samedi et dimanche, du soleil pour tout le monde, des températures qui montent, de la chaleur même qui s'installe partout, y compris sur les régions du Nord. Mais aujourd'hui, et surtout ce matin, il va falloir s'accrocher parce que c'est vrai que le ciel va rester couvert sur le Nord, donc de la Bretagne à l'Alsace, avec encore quelques pluies sur les frontières du Nord-Est. En revanche, sur les deux tiers sud, bon, du soleil, hein, l'anticyclone est là, pas de souci, c'est l'été. Et puis cet après-midi, on aura toujours ces petites averses résiduelles le long des frontières belges et allemandes. Mais la bonne nouvelle, c'est que le soleil va quand même gagner du terrain. C'est-à-dire qu'il va, grappiller, là, il va remonter vers la Bretagne, vers les Pays de la Loire, vers l'île de France. Tout le monde, ou presque, va donc profiter d'une belle après-midi ensoleillée. Côté température, alors oui, ça monte, mais ça reste très juste. Hein. Du coup, dans le Nord, 16 degrés seulement à Boulogne-sur-Mer cet après-midi, 18 degrés à Cherbourg, Dunkerque et Lille, 20 degrés à Caen et à Verdun, 21 degrés à Beauvais et à Épinal, 24 degrés quand même à Nantes et à Paris, 25 au Mans, 25 à Saint-Étienne, 27 à Châteauroux, 28 degrés à Bastia, Bordeaux et Grenoble, 29 à Toulon, 31 degrés à Manosque et Montpellier. Et la maximale, c'est pour Marseille avec 32 degrés.
1: Merci Marion Gagneau. Bienvenue à tous. Bon réveil, vous êtes sur Europe 1. Voici votre journal. Il est 6h sur Europe 1.
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1: À la une, une journée de deuil et de recueillement à Fleurance, dans le Gers, où se tiennent aujourd'hui les obsèques de Liana. On se prépare sur place à une journée extrêmement difficile. Reportage Europe 1 dans quelques instants. Fleurance, hantée par ce drame et par les révélations sur le profil du suspect, car en plus des différentes plaintes pour viol, on apprend qu'un organisme américain avait déjà signalé Jérôme Barella aux autorités françaises. Dans ce journal également, un accord avec l'Iran validé avec les États-Unis. C'est l'annonce cette nuit du président américain, vous allez l'entendre. Et puis du spectacle, des buts et des cartons rouges également. Europe 1 vous fait revivre le lancement hier soir de la Coupe du Monde de foot à Mexico. Rendez-vous en fin de journal.
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1: 6h sur Europe 1, le journal Théo Grévin. Bonjour Théo.
6: Bonjour Alexandre, bonjour à tous. Le dernier adieu à Liana en début d'après-midi au cimetière de Fleurance. Les obsèques de la jeune fille de 11 ans débuteront à 14h30 dans la plus stricte intimité, à la demande de la famille. Et si l'émotion et la colère face au raté judiciaire dépassent largement les frontières du Gers, c'est bien dans cette commune de 6000 habitants que le temps semble à nouveau s'être arrêté à quelques heures des obsèques. Reportage de l'envoyé spécial d'Europe 1, Laura Legault.
7: Dans l'église de Fleurance, un portrait de Liana est affiché près de la statue de Saint-Joseph. Jean-Christophe est venu y déposer un cierge.
8: Je suis allé me recueillir à l'église devant le portrait de Liana, étant en union de prière avec la famille et les proches. Je pense que c'était important que j'aie cette phase de recueillement.
7: Bien qu'aucune cérémonie religieuse ne soit organisée pour les obsèques de la collégienne, le curé Don Guillaume tenait à apporter son soutien à la famille.
9: Beaucoup de paroissiens demandaient trouver un lieu pour se recueillir. Faisant partie de la ville de Fleurance, on se dit comment on peut essayer d'apporter quelque chose dans ce drame.
7: Ici, tous les habitants de la petite commune sont endeuillés. Certains ont prévu d'assister aux obsèques de Liana, comme Cassandra, 24 ans.
10: Si je peux me rendre devant le cimetière, je le ferai. C'est pour montrer à la famille qu'ils ne sont pas seuls.
7: Le temps est au recueillement, mais il n'efface en rien la colère ressentie par ses habitants.
10: Je suis très en colère, parce que la justice, elle n'a pas fait son travail. C'est quelque chose qui aurait pu être évité. Et puis là, même après tout ça, on apprend qu'il y a le frère. On apprend que le père, ça va s'arrêter quand ?
11: Il y aura un message à faire passer, peut-être avec l'enterrement, en disant que c'est arrivé, maintenant à la justice de faire quelque chose pour que ça n'arrive plus.
7: Les obsèques leur permettent d'avancer, mais ils sont tous persuadés. L'affaire Liana restera gravée dans leur mémoire. Ils espèrent ne plus jamais revoir un tel drame se produire. Florence, Laura Legault, Europe 1.
6: Un drame qui marquera jamais cette commune, disent ses habitants. C'est aussi le message délivré par le maire de Florence. Restons dignes et respectueux en accompagnant les parents de Liana dans le moment le plus difficile de leur vie, a déclaré hier Grégory Bobateau.
1: Et un drame dont l'onde de choc continue de se propager à mesure que les révélations concernant le principal suspect se multiplient.
6: Jérôme Barella, visé par au moins 7 plaintes pour viol et agression sexuelle, procédure pour lesquelles il n'a jamais été entendu. Et pourtant, avant l'affaire Liana, le cas Barella avait alerté jusqu'aux États-Unis. C'est ce qu'on apprend ces dernières heures. William Molinier, il avait été signalé à la police française par un organisme anti-pédocriminalité américain.
12: Oui, le NCMEC, une organisation de référence qui lutte contre la maltraitance des mineurs et qui recense les affaires d'enfants disparus ou exploités selon les journalistes du Monde. La structure a réalisé plusieurs signalements à la police française bien avant l'affaire Liana, signalement dirigé vers l'office des mineurs, l'OFMIN, 38 enquêteurs de la police judiciaire qui tentent de débusquer les pédocriminels les plus actifs, notamment sur Internet. La fondation américaine aurait ainsi alerté les policiers français d'un comportement suspect en ligne de Jérôme Barella. Sauf que ce service est noyé sous les signalements. En 2023, il en a reçu 318 000, soit 870 chaque jour. L'OFMIN ne peut traiter qu'1% de cette masse de délits ou de crimes. Le reste n'est jamais ou quasiment jamais judiciarisé. À moins qu'un service local de police ou de gendarmerie ne demande à vérifier à l'office si un suspect apparaît dans cette base de données, ce qui, semble-t-il, n'a pas été fait dans le cas de Jérôme Barella.
6: Précision, William Molinier du service police-justice d'Europe 1 est face à ses multiples ratés. Nombreux sont les chefs de parti à réclamer la démission de Gérald Darmanin, le ministre de la Justice, à l'image du président du RN, Jordan Bardella. Démission rejetée par 59% des Français, selon un sondage Odoxa publié dans le Figaro ce matin.
2: Il est 6h04, vous écoutez Europe 1, bonjour.
1: L'actualité à l'étranger, c'est cette déclaration, cette nuit de Donald Trump. Selon lui, un accord a été trouvé avec l'Iran.
6: Oui, selon le président américain. Précision importante puisque la diplomatie iranienne assure de son côté que Téhéran n'a pas encore décidé s'il était prêt à signer. Une signature qui pourrait intervenir dès ce week-end en Europe, affirme Donald Trump.
13: La signature d'un accord avec l'Iran aura lieu prochainement et les documents sont pratiquement finalisés. Ça devrait être réglé dans les prochains jours et signé peut-être en Europe, et c'est une très bonne chose.
6: Donald Trump, cette nuit depuis le bureau ovale à la Maison-Blanche. C'est aujourd'hui que se dérouleront les obsèques de Bernadette Chirac à Paris, en la basilique Sainte-Clotilde, lieu symbolique pour le couple Chirac. Ils s'étaient mariés en 1956 dans la chapelle Sainte-Clotilde, toute proche. De nombreuses personnalités politiques sont attendues, dont Nicolas Sarkozy, l'ancien chef de l'État, notez bien, qui sera l'invité exceptionnel de Laurence Ferrari. Rendez-vous tout à l'heure à 8h40 sur Europe 1 et CNews.
1: Les sports sur Europe 1 à 6h05. Cette fois, ça y est,
0: est, la fête a commencé, Théo, de l'autre côté de l'Atlantique, avec le coup d'envoi hier soir de la Coupe du Monde au Mexique.
6: Le Mexique, premier vainqueur du Mondial à domicile, victoire 2-0 contre l'Afrique du Sud. Trois cartons rouges distribués, c'est une première pour un match d'ouverture. Un lancement de cette compétition dans un stade Azteca en fusion, Thomas Guignot.
14: Dans une ambiance de feu et un stade qui avait sorti ses plus beaux habits, tout de vert vêtu pour célébrer ce mondial et soutenir son équipe, plus de 80 000 personnes étaient présentes dans cette enceinte mythique qui a vu les légendaires Pelé et Maradona soulever le plus convoité des trophées. Les spectateurs ont pu profiter d'une cérémonie tout en sobriété mettant à l'honneur le Mexique et d'un concert avec des stars comme le Colombien J Balvin. Mais aussi sa compatriote Shakira. Un spectacle qui s'est terminé par la première interprétation de l'hymne de la Coupe du Monde, chantée par le ténor italien Andrea Bocelli et la chanteuse sud-coréenne AJ. Il ne restait plus alors qu'à présenter la Coupe, chanter les hymnes, puis enfin place au jeu. Et il n'a fallu que 9 petites minutes pour voir le public exulter sur le premier but de la compétition inscrit par le pays hôte. Le Mexique n'a pas gâché la fête et s'est imposé 2-0. La compétition est bel et bien lancée.
6: Merci Thomas Guignot. Et la compétition qui se poursuit, victoire à l'instant et petite surprise, la Corée du Sud l'a emporté à 2-1 contre la République tchèque.
0: Bon, puis il va falloir encore un peu de patience avant l'entrée en lice de l'équipe de France. Ce sera mardi contre le Sénégal à 21h. Théo, la question du jour, êtes-vous impatient de voir jouer les Bleus? Vous répondez dès à présent sur l'appli et le site Europe 1.
6: Et les Bleus qui ont trouvé un accord avec la Fédération Française de Football, il était attendu concernant les primes de cette Coupe du Monde. Et oui, on parle aussi d'argent, eh bien aucune prime ne sera versée en cas d'échec lors de la phase de groupe. Ça sera 500 000 euros par joueur en cas de titre. Ça peut en motiver certains.
0: Oh oui, certainement. Merci Théo Grévin. Il est 6h07. Bienvenue si vous nous rejoignez sur Europe 1. Votre week-end approche. 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
2: Alors, le programme de ce soir, Jacques Vendroux reçoit Denis Balbir pour son livre Dans le secret des Bleus, 50 ans de Coupe du Monde, et Cyril de la Morinerie et Isabelle de Châtelus pour le lancement du podcast Athlète de Dieu.
0: À suivre l'édito de Laurent Tessier et la chronique santé, Brigitte Millot va vous expliquer, tiens, pourquoi la Coupe du Monde de foot peut avoir un effet sur notre libido. À tout de suite sur Europe 1.
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10: Excellent réveil à l'écoute d'Europe 1, il est 6h10.
11: Bonjour docteur Brigitte Millot.
10: Bonjour Alexandre, bonjour Marion.
11: Dans votre chronique santé ce matin sur Europe 1, vous vous intéressez à la Coupe du Monde de foot qui démarre tout juste. Et vous nous dites, Brigitte, que les grandes compétitions sportives peuvent avoir un effet sur notre libido.
10: On va le préciser tout de suite, dans une certaine mesure, et pas pour tout le monde. En fait, les émotions intenses générées par le sport peuvent avoir des répercussions sur notre cerveau et sur certaines hormones. Libération d'adrénaline, c'est l'hormone qui nous maintient en alerte, qui accélère le rythme cardiaque, elle nous fait vivre le match avec intensité, excitation. Le cerveau produit aussi de la dopamine, l'hormone du plaisir, de la récompense, celle qui nous procure cette sensation d'euphorie lorsqu'un but est marqué, à la dernière minute, mais aussi celle du désir et de la motivation. Et chez certains supporters très investis, après un succès, les chercheurs ont également observé une augmentation de la testostérone qui stimule la confiance en soi, la motivation et participe allègrement à la libido. De plus, le partage fait vibrer, ce qui vous fait vibrer à l'unisson, crier ensemble, applaudir ensemble, célébrer ensemble, libère aussi l'ocytocine qui est l'hormone du lien, de l'attachement, très présente chez les femmes. Et oui, autrement dit, chez beaucoup de femmes, ce n'est pas tant le football lui-même que le contexte émotionnel positif qui peut favoriser le désir. Alors je vais jusqu'à dire quand même que pour certains, enfin c'est eux qui le disent, hein, sont eux qui le disent, pour certains, regarder un match serait proche de l'orgasme, notamment après une séance de tir au but au moment du relâchement de la tension accumulée pendant tout ce match. Donc on peut dire que oui, les grands événements sportifs peuvent influencer temporairement, le désir sexuel et les comportements de séduction. Mais à contrario, pour certains, perdre un match peut couper toute envie de sexe. J'en profite aussi pour dire qu'il existerait un effet Iniesta, c'est un grand joueur espagnol, et qui correspond en fait à une augmentation, enfin qui correspondrait à une augmentation du nombre des naissances 9 mois après des Coupes du Monde. Donc, je vous donne rendez-vous dans 9 mois.
11: Mais ben, nous verrons. Merci, docteur Brigitte Millot.
10: Le rendez-vous est pris. Merci à vous, chers auditeurs, de nous rejoindre sur Europe 1, 6h13.
11: L'édito de Laurent Tessier. Bonjour, Laurent.
12: Bonjour, Alexandre.
11: Vous en parliez
12: bonjour,
11: en plus. Qu'est-ce qui se passe dans 9 mois? Voilà. Je ne sais pas si vous avez regardé hier soir le coup d'envoi de la Coupe du Monde. Vous avez des petits yeux un petit peu.
12: Et même Corée du Sud, j'ai regardé.
11: Bon.
12: Ça pique.
11: Ça pique, oui. En tout cas, ce n'est pas de cela dont vous venez nous parler. Hein, ce matin, vous nous parlez de l'élection présidentielle de 2025 qui approche. Hein, et la liste des candidats est déjà très longue.
12: Oh oui. L'élection présidentielle 2027, c'est dans moins d'un an et le casting est déjà très important. On a l'impression d'avoir chaque semaine un nouveau candidat. Ça n'a pas échappé au Premier ministre Sébastien Lecornu qui a fait cette petite réflexion hier soir lors d'une prise de parole sur la protection du débat démocratique contre les ingérences.
13: Il y a beaucoup de candidats à la présidentielle, j'ai l'impression. Alors qu'on fasse attention à ce qu'il n'y ait pas plus de candidats que d'électeurs parce que ça marquerait une démocratie vivante mais qui pourrait quand même nous poser d'autres difficultés.
12: Et pour 2027, certains ont décidé de partir très tôt dans la course à l'Élysée. Certains viennent de se lancer. À gauche, c'est la Star Academy.
14: Un seul vainqueur. Vous allez tout voir.
12: Embouteillage garanti. Nathalie Arthaud pour Lutte Ouvrière, l'écologiste Marine Tondelier, le leader de LFI Jean-Luc Mélenchon, François Ruffin présent sur TF1 pour annoncer une candidature à la présidentielle.
15: Je suis candidat à la présidence de la République française.
16: Oui, je vous le dis très clairement, je suis candidate à l'élection présidentielle.
17: Oui, je suis candidat.
18: Oui, moi je serai candidate, mais je serai une candidate communiste, révolutionnaire.
19: Mais ça continue encore et encore.
12: Et ça ne s'arrête pas là. Clémentine Autain, Benjamin Lucas lundi. Ah, et ça continue. Les socialistes Jérôme Guedj, Karim Gouamran qui en ont parlé sur France Inter.
20: Moi, Karim Gouamran, je suis candidat pour les prochaines élections présidentielles.
21: Au suivant. Je suis aujourd'hui

0: candidat à l'élection présidentielle.
1: Moi, je souhaite être candidat.
2: Je suis candidate à la candidature dans le cadre d'un rassemblement.
3: Sans oublier l'écologiste Delphine Bateau, Anas Kazib et d'autres, il y a ceux qui ne se sont pas déclarés officiellement encore comme Raphaël Glucksmann. Et puis vous avez ceux à gauche, les historiques qui observent, y pensent, réfléchissent, ont sûrement fait un choix mais ne le donnent pas encore, laissent un peu de suspense. On compte Ségolène Royal, Bernard Cazeneuve ou encore François Hollande.
4: Ma volonté d'être candidat est pleine et entière, mais on n'est pas candidat pour soi-même.
5: En tout cas, moi je suis interpellé par beaucoup de gens. S'il y a une primaire, oui, j'y participerai.
6: Je serai prêt le moment où je me déclarerai. Oui. Le mois de décembre est le mois qui est celui de la candidature. Si je dois me déclarer, ça sera en décembre. Il faut prendre le temps de se préparer.
3: Mais oui, il y a ceux pour qui ce n'est pas très clair. Un coup, on pense que oui, un coup, on pense que non pour une candidature comme le milliardaire de gauche Mathieu Pigasse sur France 2.
7: L'expérience, la crédibilité, la compétence, cette gauche crue.
8: Et les candidats.
3: Et il y a ceux qui préfèrent laisser passer la vague de candidatures comme Dominique de Villepin sur BFM.
9: Nous vivons à l'heure des faux départs de campagne électorale et des fausses campagnes. Aujourd'hui, tout le monde se presse pour déclarer sa candidature et laissons passer les plus pressés.
3: Et si vous prenez l'ensemble de la classe politique, il y a dans les autres camps Édouard Philippe, Gabriel Attal, Bruno Retailleau, David Lisnard, Xavier Bertrand, Marine Le Pen ou Jordan Bardella pour le RN, Nicolas Dupont-Aignan, François Asselineau, Florian Philippot chez Reconquête, Éric Zemmour, probable candidat, on va faire les comptes. Alors entre les candidats, les potentiels candidats, vous avez déjà plus de 20 personnalités sur la ligne de départ avec de gros embouteillages à gauche.
10: À la fin, il n'en restera qu'un.
3: Eh oui, la bataille de l'Elysée ne fait que commencer.
11: Eh ben on n'attend plus que vous, Laurent Dessier. Vous avez vos 500
3: et
11: signatures
3: pas, pas encore.
12: Vous commencez, hein.
3: Je vais contacter mon maire déjà.
11: Votre édito sur Europe 1, merci Laurent, à tout à l'heure.
3: À tout à l'heure.
11: Pascal Pro et vous à partir de 16h sur Europe 1. Restez avec nous dans un instant, Maria Carré, dans la partition d'Omblin Roche. À tout de suite.
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3: Bon réveil avec Europe 1, 6h18, le journal permanent. Théo Grévin.
19: Les obsèques de Liana se tiendront en début d'après-midi à Fleurance, dans le Gers. La jeune fille de 11 ans sera inhumée dans la plus stricte intimité familiale. Le maire de la commune où la jeune fille était scolarisée appelle à faire preuve de dignité et de respect. Donald Trump assure qu'un accord a été trouvé avec l'Iran, accord validé par le guide suprême et qui pourrait être signé dès ce week-end en Europe, précise le président américain. Plus de 6 ans après la mort d'Elisa Pilarski, jeune femme tuée par des morsures du chien de son compagnon, le propriétaire de l'animal est reconnu coupable d'homicide involontaire et condamné à 4 ans de prison avec sursis. Le tribunal correctionnel de Soissons ordonne également l'euthanasie du pitbull impliqué dans ce drame. Et puis le début de la Coupe du Monde de football, victoire de la Corée du Sud 2-1 contre la République tchèque. Hier soir, en marge de la cérémonie d'ouverture, le Mexique, pays hôte, s'est imposé 2-0 contre l'Afrique du Sud.
20: Écoutez Europe 1, bonjour, 6h20.
11: Votre partition, Omblin Roche. Il y a 31 ans, des millions de fans sont tombés instantanément sous le charme d'une jeune chanteuse au timbre exceptionnel. Vous nous racontez ce matin les débuts de Maria Carré.
20: Oui, lorsque Maria Carré débute sa carrière, sa maison de disques a conscience de posséder entre ses mains un diamant brut, un diamant qu'il va être facile à façonner vu l'étendue de son talent. On écoutera Someday. Précisons tout de suite que le label Columbia a surtout le sentiment d'être tombé sur une véritable poule aux œufs d'or. Alors, on va parier gros sur Mariah Carey, on va sortir l'artillerie lourde dès la production de ses premières chansons jusqu'à la promotion de ses concerts.
11: On retourne dans la banlieue de New York, Combline, là précisément où Mariah Carey a grandi.
20: Oui, elle est élevée par sa mère, professeure de chant et ancienne chanteuse du New York City Opera. Son prénom vient d'une chanson de la comédie musicale Paint Your Wagon, la kermesse de l'Ouest en français, la chanson They Call the Wind Mariah. En plus de petits boulots, Mariah Carey est choriste. Elle travaille dans l'ombre d'une chanteuse qu'on a plutôt oubliée aujourd'hui, c'est vrai, qui s'appelle Brenda Kay Starr. Et c'est grâce à Brenda Kay Starr qu'un sort de 1988, Mariah Carey fait une rencontre déterminante, celle du patron de Sony, la maison mère de Columbia Records, Tommy Mottola.
11: Et c'est donc pendant cette fameuse soirée que Mariah Carey remet une démo à Tommy Mottola.
20: Exactement, et il se dit « encore une démo », sauf qu'en l'écoutant, en partant dans sa limousine plus tard dans la nuit, il fait demi-tour, impressionné par ce qu'il est en train d'entendre. Tommy Mottola retourne à la fête retrouver la chanteuse. Il comprend que Mariah Carey peut devenir l'un des nouveaux phénomènes de l'industrie musicale. Ce conte de fées, en apparence, se transforme très rapidement en un business extrêmement florissant.

0: Il faut dire aussi qu'en cette fin des années 80, Columbia peut quand même se vanter d'être le label numéro 1 aux États-Unis.
1: Absolument, et grâce au succès des New Kids on the Block qui dominent les classements, la maison de disques revendique également un catalogue d'artistes prestigieux, les Rolling Stones, George Michael ou Bruce Springsteen. Les chanteuses sont nombreuses aussi, mais il n'y a pas de vraies stars, il leur manque une Whitney Houston. La découverte de Mariah Carey est donc une aubaine. Sa campagne de marketing va être l'une des plus chères de l'époque pour un nouvel artiste. Attentivement surveillée, sa musique scrutée pour obtenir une diffusion radio maximale, Mariah Carey, même consentante, n'est pas dupe pour autant. Soyez rassurés, son tempérament bien trempé va lui aussi contribuer à sa popularité. Extrait du premier album, Mariah Carey avec Someday sur Europe 1.

0: chanson du tout premier album sorti il y a 36 ans, le 12 juin 1990. Mariah Carey dans la partition sur Europe 1 avec Someday.
1: Merci Omblin Roche.
2: Vendredi 12 juin, excellent début de journée à tous.
1: Et bon réveil avec Europe 1. Dans la prochaine demi-heure, Marion à suivre dans 20 minutes la revue de presse d'Olivier Delagarde.
2: La colère et l'émotion ne faiblissent pas après la mort de Liana, c'est ce que vous dira Olivier ce matin.
1: La revue de presse internationale, nous irons en Irlande du Nord. Plusieurs nuits de violence anti-immigrés à Belfast après la vidéo insoutenable d'une attaque au couteau par un ressortissant soudanais. Nous serons aussi en Belgique, polémique autour des radars tronçons. Ils sont accusés de flasher surtout votre portefeuille. Les correspondants d'Europe 1 dans un quart d'heure. Dans un instant, Marion, votre météo. A tout de suite sur Europe 1.
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1: Le temps, Marion, allez, il reste encore un peu de grisaille dans le nord du pays, mais plus pour longtemps.
2: Allez, on s'accroche. Hein. Dans le nord, c'est vrai qu'à nouveau, aujourd'hui, la France sera coupée en deux avec cette grisaille au nord de la Loire, de l'humidité le long des frontières du nord-est, mais au sud de la Loire, déjà une magnifique matinée, un ciel dégagé du soleil. Tout comme cet après-midi, c'est vrai que la météo sera stable et ensoleillée sur les deux tiers sud. La bonne nouvelle, c'est que cet après-midi, la grisaille du Nord, elle va commencer à se morceler quand même. Retour du soleil sur la Bretagne, sur les Pays de la Loire, sur l'île de France. En revanche, entre la Seine-Maritime et les frontières du Nord-Est, là, la grisaille va s'accrocher. Mais la deuxième bonne nouvelle, c'est que ça y est, demain c'est terminé. Vous allez tous profiter d'un très beau week-end ensoleillé et de température élevé de saison, parfois bien au-dessus des saisons d'ailleurs dans le sud-est. Pour aujourd'hui, on a du contraste. Hein. 16 degrés seulement à Boulogne-sur-Mer cet après-midi, 19 à Brest, Lorient et Rouen, 21 degrés à Nancy et à Colmar, 24 degrés à Paris, 25 au Mans, 27 degrés à Bourges, Toulouse et Rennes, 29 à Gap, Toulon et Poitiers, 31 à Nîmes et à Montpellier, jusqu'à 32 degrés à Perpignan et Marseille.
1: Merci Marion, soyez les bienvenus sur Europe 1, votre journal, 6h30.
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1: À la une, d'abord le deuil et le recueillement. Aujourd'hui à Florence, dans le Gers, la famille se réunit pour les obsèques de Liana dans l'intimité, mais c'est toute la commune qui reste traumatisée par la mort de la petite fille. Entre peine et colère, témoignage Europe 1 dès le début de ce journal. C'est bien plus qu'un conflit d'intérêts à Bobigny, un vice-procureur anti-stupéfiant épinglé pour sa consommation de drogue de synthèse. A-t-il perdu son emploi ? Non, il a été muté avec l'aval du garde des Sceaux, récit dans un instant. Dans ce journal également, un possible accord ce week-end entre l'Iran et les États-Unis. Et puis les dernières révisions du bac avant l'épreuve de philo lundi. Quelques conseils à suivre pour les candidats. 6h30 sur Europe 1, le journal, Fanny Marceau. Bonjour Fanny.
22: Bonjour Alexandre, bonjour à tous. Les larmes encore aujourd'hui et le douloureux adieu à Liana. Les obsèques de la fillette doivent se tenir cet après-midi à Florence, dans le Gers. Un moment familial, mais c'est toute la commune qui est en deuil. Certains se sont rendus à l'église pour lui allumer une bougie, lui adresser une prière. D'autres se recueilleront devant le cimetière, avec au cœur la colère contre un drame qui aurait pu être évité. Écoutez l'émotion de Cassandra, 24 ans. Elle habite Florence et elle est très touchée par la mort de Liana.
23: Si je peux me rendre devant le cimetière juste pour montrer que je suis là, je le ferai. C'est pour montrer à la famille qu'ils ne sont pas seuls. On se sent toujours sous le choc, très peinés pour les obsèques. Dans un sens, ça nous fait beaucoup de mal parce que ça reste quand même une petite fille. Mais je me dis que pour la famille, ça doit être plus facile d'avoir retrouvé le corps et de pouvoir avoir un enterrement digne que de ne pas l'avoir retrouvé et d'être toujours dans l'attente et dans le doute et dans l'espoir. Ça va pouvoir les aider, je pense. Comme ça va pouvoir aider toute la ville entière. Mais il y a quand même beaucoup, beaucoup, beaucoup, beaucoup de colère. Parce que la justice, elle n'a pas fait son travail. C'est quelque chose qui aurait pu être évité. Et puis là, même après tout ça, on apprend qu'il y a le frère. On apprend que le père, ça va s'arrêter quand ? Enfin, pourquoi la justice n'a jamais fait son travail ? Moi, c'est la question que je me pose. Pourquoi ?
22: Cassandra au micro Europe 1 de Laura Legault.
1: L'affaire Liana qui a déclenché une tempête judiciaire. Les critiques sur le fonctionnement de la justice se multiplient.
22: Et oui, car le suspect dans ce dossier, Jérôme Barella, avait déjà fait l'objet de plusieurs plaintes pour viol sur mineur, sans pour autant avoir été inquiété. Pourquoi gendarmes et procureurs ont-ils tant tardé à prendre ces affaires en charge ? Cassandra posait la question à l'instant. Une enquête administrative a été ouverte, rapport attendu dans quelques jours et qui sera publié. Le garde des Sceaux promet des sanctions au responsable identifié.
1: Des sanctions, dit Gérald Darmanin, alors que la justice est souvent accusée de ne pas sanctionner assez.
22: Oui, ces 15 dernières années, on a recensé deux sanctions du Conseil national de la magistrature. Dernière en date, le mois dernier, un magistrat du parquet de Bobigny prit la main dans le sac. Ce vice-procureur en charge de la lutte contre les stupéfiants consommait lui-même des drogues de synthèse. Il n'a pas perdu son poste pour autant. Il a été rétrogradé simplement après un avis disciplinaire validé par le ministre de la Justice, Jean-Baptiste Marty.
24: C'est en 2019 que le vice-procureur commence à consommer des stupéfiants, essentiellement de la méthamphétamine et du GHB, une drogue de synthèse aux effets anesthésiants. Les dépenses sont élevées, 500 euros de drogue par mois. Son fournisseur, un dealer de Seine-Saint-Denis qui dépend de son ressort judiciaire, un narcotrafiquant condamné à 18 mois de prison avec sursis l'année dernière pour trafic de stupéfiants. Après des années de consommation, les collègues du magistrat s'aperçoivent d'un changement de comportement, retard au travail, dossier qui s'empile et pire encore, il ne se présente pas à un procès aux assises lors duquel il devait requérir. En 2024, il est même entendu dans une affaire de chemsex qui a fait un mort. Le vice-procureur est auditionné puisqu'il est suspecté d'avoir hébergé ce soir-là un des participants à la soirée. Laissé libre, il est finalement rétrogradé sur avis du Conseil national de la magistrature. Un avis validé par le garde des Sceaux. Pas de révocation donc, mais une simple mutation. Le magistrat officie aujourd'hui dans un autre parquet.
22: Jean-Baptiste Marty du service police-justice d'Europe 1.
2: Il est 6h33, vous écoutez Europe 1, bonjour.
1: Y aura-t-il bientôt un accord de paix entre l'Iran et les États-Unis ? C'est en tout cas ce que laisse entendre Donald Trump.
22: Hier soir, le président américain a annulé ses projets de nouvelles frappes, assurant qu'un très bon accord avait été trouvé avec Téhéran, évoquant même une possible signature dès ce week-end en Europe. Les Mollahs disent ne pas avoir encore pris leur décision, réaffirmant la fermeture du détroit d'Ormuz. Washington, de son côté, maintient le blocus des ports iraniens. Et pourtant, Charles Bouchain, certains pétroliers passent entre les mailles du filet.
25: Oui, 600 navires sont toujours bloqués dans le détroit d'Ormuz, mais certains parviennent quand même à traverser et à rejoindre les ports iraniens. Chaque jour, une dizaine de tankers accostent à vide et repartent les cuves pleines de pétrole. Des passages dans le détroit qui s'effectuent de manière fantomatique, explique Jérôme de Riclès, expert en transport maritime pour la plateforme Ply.
4: Les navires, quand ils se présentent à l'arrivée du détroit, coupent leurs balises AIS pour ne pas être tracés, rentrent en contact radio avec les nouvelles autorités du passage d'Hormuz contrôlé par les gardiens de la Révolution pour pouvoir mettre en place un système de validation, voire un système de paiement.
25: En contrepartie, les gardiens de la Révolution sécurisent le passage de ces navires dans le détroit d'Hormuz. La plupart sont des pétroliers sous pavillon chinois ou indien.
4: Il y a un tel besoin de produits de la part des économies indiennes et chinoises que nécessité fait loi. Les tergiversations, les discussions interminables entre l'Iran et les États-Unis font que pendant ce temps-là, les affaires continuent.
25: Pour l'Iran, c'est une question de survie. Exporter son pétrole vers la Chine lui permet d'obtenir des devises indispensables à son effort de guerre.
22: Charles Bouchain.
1: Les obsèques cet après-midi de Bernadette Chirac à Paris. Elle est décédée vendredi dernier, elle avait 93 ans.
22: Elles seront célébrées en la basilique Sainte-Clotilde dans le 7e arrondissement, lieu symbolique à quelques pas de la chapelle où l'ex-première dame avait épousé Jacques Chirac et où s'étaient tenues les funérailles de leur fille aînée Laurence, c'était en 2016.
1: 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Nicolas Sarkozy évoquera ses souvenirs de Bernadette Chirac. 6h35 sur Europe 1, les sports, avec le coup d'envoi hier de la Coupe du Monde de foot au Mexique.
22: Première cérémonie d'ouverture, il y en aura trois, une par pays hôte. Et premier match, le Mexique l'emporte 2-0 face à l'Afrique du Sud. Cette nuit, la Corée du Sud s'est imposée 2-1 face à la Tchéquie. Prochain match ce soir, 21h, Canada, Bosnie-Herzégovine, avec la deuxième cérémonie d'ouverture à Toronto. Les Bleus, eux, entrent en lice mardi face au Sénégal. Êtes-vous impatient de les voir jouer? C'est la question du jour sur le site et l'appli Europe 1. Vous pouvez d'ores et déjà y répondre.
1: Et pendant que certains regarderont les matchs, d'autres, Fanny, plancheront sur la philo.
22: Eh oui, première épreuve du bac, c'est déjà ce lundi, de 8h à midi. Mais faut-il vraiment bûcher jusqu'à la dernière minute? Écoutez les conseils de Karine Boquet, elle est enseignante en philosophie.
5: Il ne faut pas qu'il passe le week-end à réviser son épreuve de philosophie. Il faut que dimanche, il se repose, il s'aère et qu'il travaille les jours qui viennent jusqu'à samedi, qu'il révise ses cours qu'il a particulièrement appréciés, qu'il fasse des choses peut-être un peu plus techniques, qui lui ont semblé plus compliquées. Et puis, le dernier effort porte aussi sur une partie du programme qui s'appelle les repères, où en fait, il doit revoir des définitions. Donc, on peut attendre la mobilisation dans une copie, par exemple. Il y a la différence entre contingent nécessaire, croire savoir. Voilà, ce sont des concepts importants qu'il peut mobiliser dans une explication de texte, dans une dissertation. Donc, c'est des petites choses techniques. Ça, c'est bien de les revoir.
22: Voilà, Karine Boquet et ses conseils. J'espère que vous avez bien pris note. Hein. Vous aurez 4 heures.
1: Oui, et pas une de plus. Merci Fanny Marceau, 6h37. Soyez les bienvenus sur Europe 1. Dans un instant, Dimitri Pavlenko vient vous donner le programme d'Europe 1 Matin. A tout de suite.
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1: Bonjour Dimitri Pavlenko.
12: Bonjour Alexandre, bonjour Marion, bonjour, bonjour à tous.
1: Qu'est-ce qui fait la une d'Europe 1 matin dans un quart d'heure?
12: Écoutez, je voudrais vous parler de ce qui sera l'un des événements de la journée. L'introduction en bourse cet après-midi à New York au Nasdaq de SpaceX qui affiche une valorisation d'environ 1750 milliards de dollars. Enfin, rien que le chiffre est complètement dingue. C'est pas le PIB de la France, mais c'est quand même presque plus de la moitié. Elon Musk devrait lever cet après-midi 75 milliards, parce qu'il y a une demande énorme du monde entier. Et c'est tout son talent, c'est vrai, de faire rêver tout le monde en promettant non pas la Lune, mais Mars, des data centers dans l'espace, des usines sur la Lune. Alors, il se dit que d'ailleurs que si Wall Street a connu quelques trous d'air ces derniers temps, c'est parce que les investisseurs étaient en train de faire de la place dans leur portefeuille pour y accueillir du SpaceX, ou plutôt, en fait, du Elon Musk, parce que c'est davantage un acte de foi qu'un acte vraiment rationnel que de lui confier votre argent, parce que SpaceX, précisément, disons-le, ne gagne pas d'argent. Ils ne sont pas rentables. Ils ont du chiffre d'affaires, mais pas assez pour être rentables. On a un peu l'impression, d'ailleurs, de revivre un peu en beaucoup plus gros encore la folie de la bulle Internet. Vous vous rappelez, à la fin des années 90-2000, cette fois, c'est SpaceX, c'est Anthropic, c'est OpenAI. Rien que ces trois-là ont une valorisation cumulée qui dépasse le PIB de la France. Est-ce que c'est une bulle? La question, on se la pose à chaque fois, mais la réponse, elle arrive toujours après, une fois que la fameuse bulle a éclaté. C'est assez difficile à dire aujourd'hui si ce sera le cas, mais il faut bien voir que la croissance américaine, en fait, depuis quelques années, elle est exclusivement tirée par ces géants de l'intelligence artificielle. Et ça se fait d'ailleurs sur un mode assez particulier, cette explosion de la bourse américaine, celui des patrons gourous. Le journal Les Échos parlait même récemment de l'ère des patrons populistes, dans le sens, dans le style Elon Musk, qui va garder chez SpaceX, par exemple, 85% des droits de vote, alors qu'il aura un petit peu moins de la moitié du capital. Autrement dit, il va faire ce qu'il veut, il votera toutes les résolutions, il choisira ses administrateurs, sans aucun contre-pouvoir. Et c'est ça que les actionnaires, en réalité, viennent acheter. Ils ont le culte du fondateur. On voit un peu la même chose chez Meta avec Mark Zuckerberg, chez Alphabet, la maison mère de Google, qui ont créé des boîtes titanesques en moins d'une génération, ce qui est un exploit qui n'avait jamais été vu d'ailleurs dans l'histoire du capitalisme. Donc tout ça est quand même très excessif. Malgré tout, quand on compare le business américain avec la molle Europe, on comprend que les capitaux partent massivement là-bas. On va en parler aujourd'hui sur Europe 1.
1: À tout à l'heure, Dimitri.
2: Il est 6h42, Alexandre Lemaire.
1: La revue de presse d'Olivier Delagarde dans 5 minutes. D'abord, les correspondants d'Europe 1, c'est la revue de presse internationale. Nous sommes en Irlande. Bonjour Clémence Pénard.
13: Bonjour.
1: Correspondante d'Europe 1 en Irlande. Alors chez vous, c'est la partie britannique de l'île, c'est-à-dire l'Irlande du Nord qui fait la une de l'actualité.
13: Plusieurs nuits de violentes émeutes qui ont secoué Belfast après une attaque au couteau survenue lundi soir dans la capitale. L'agression, d'une extrême brutalité, a été filmée puis largement diffusée sur les réseaux sociaux. Sur les images, l'auteur présumé, un demandeur d'asile originaire du Soudan, selon la police, apparaît assis sur sa victime ensanglantée. Un homme âgé d'une quarantaine d'années qui a subi de très graves blessures et a perdu son œil gauche, rapporte le Belfast Telegraph. Dès mardi soir, plusieurs centaines de personnes, pour la plupart masquées, ont répondu à des appels lancés sur les réseaux sociaux par différentes figures de l'extrême droite et la situation a rapidement dégénéré. Routes bloquées, véhicules incendiés et surtout plusieurs habitations occupées par des personnes immigrées qui ont été visées par des attaques selon The Guardian. Mercredi soir, la police nord-irlandaise a eu recours à des canons à eau afin de disperser les émeutiers.
1: Nous partons maintenant en Belgique. Michael Denut, vous êtes à Bruxelles pour Europe 1. Qu'avez-vous lu dans les journaux?
14: Eh bien, la presse belge parle largement de cette polémique autour des radars tronçons. Le principe rappelle 7 sur 7 et Atlas News, des radars qui se multiplient un peu partout. Deux caméras calculent votre vitesse moyenne sur plusieurs kilomètres. Impossible donc de freiner juste avant le flash. La polémique grandit car selon Le Soir ou encore 21 News, des sociétés privées installent ces systèmes qui gèrent les données et touchent aussi parfois une partie des recettes avec les communes. Bref, un vrai business. Résultat, note Sudinfo, pour quelques kilomètres heure de trop, les PV tombent à la chaîne. La dernière heure parle d'un système devenu ultra rentable pour certaines communes. Aujourd'hui, sur les routes belges, le radar tronçon ne piège plus seulement les chauffeurs, rappelle la presse, et il flash aussi directement les portefeuilles.
1: Nous partons enfin ce matin en Argentine. Marie Roustan, vous êtes à Buenos Aires pour Europe 1. Après le coup d'envoi hier soir de la Coupe du Monde de foot, de l'espoir et une question dans les journaux chez vous.
13: La presse s'interroge, l'Argentine peut-elle de nouveau remporter la Coupe du Monde de foot après le sacre au Qatar en 2022 ? Pour CNN espagnol, oui, l'Argentine a toutes ses chances après un parcours presque parfait, brillant, lors des classifications ou de rencontres amicales. Selon des projections du journal sportif Olé, l'Argentine est dans le peloton de tête pour remporter le titre suprême avec le Royaume-Uni et la France. TNE renchérit, les premières victoires sont assurées avec un groupe jugé facile. Première rencontre pour l'Argentine de Lionel Messi mardi 16 juin face à l'Algérie. Méfiance analyse cependant ESPN Argentina. Il ne faut pas sous-estimer l'Algérie à l'instar de la Jordanie ou de l'Autriche, autres adversaires du groupe qui peuvent surprendre. Le média insiste sur l'atout de l'Argentine, la confiance de l'équipe et un équilibre d'âge entre les jeunes joueurs et les plus confirmés.
1: Marie Roustan, correspondante d'Europe 1 en Argentine.
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1: 7h moins le quart, le journal permanent, Fanny Marceau.
22: Les obsèques cet après-midi de Liana, la fillette va être inhumée au cimetière de Fleurance dans le Gers, un temps réservé à la famille, mais c'est toute la commune qui est en deuil. Le deuil également pour les proches de Bernadette Chirac. Les funérailles de l'ex-première dame seront célébrées en la basilique Sainte-Clotilde dans le 7e arrondissement de Paris. À 9h20, ne manquez pas l'interview exclusive de Nicolas Sarkozy au micro de Laurence Ferrari sur Europe 1. Il évoquera ses souvenirs de Madame Chirac. Saisissez l'opportunité d'un accord pour mettre fin à la guerre, l'appel de l'Égypte à l'Iran et les États-Unis. Après les annonces de Donald Trump, le président américain a assuré hier soir qu'un accord a été trouvé avec Téhéran et pourrait être signé dès ce week-end en Europe. Les Mollahs disent ne pas avoir encore tranché. SpaceX s'apprête à réaliser aujourd'hui la plus importante entrée en bourse de l'histoire. L'entreprise d'Elon Musk a confirmé hier son objectif de lever 75 milliards de dollars lors de l'opération, trois fois plus que le précédent record du pétrolier Saudi Aramco en 2019. La France salue un marin immense, un courage rare, une lumière au large, l'hommage d'Emmanuel Macron à Charlie Dalin, vainqueur du dernier Vendée Globe, désigné marin de l'année en décembre dernier. Le skipper a succombé à un cancer gastro-intestinal après 2 ans et demi de lutte. Il avait 42 ans. Et puis le début de la Coupe du Monde de foot hier soir au Mexique. Après la cérémonie d'ouverture, le Mexique s'est imposé 2-0 face à l'Afrique du Sud. Cette nuit, la Corée l'a emporté 2-1 face à la Tchéquie. Êtes-vous impatient de voir jouer les Bleus? C'est la question du jour sur le site et l'appli Europe 1. Vous pouvez y répondre dès maintenant.
1: Merci Fanny Marceau, la colère et l'émotion ne retombent pas après la mort de Liana. Dans un instant, la revue de presse d'Olivier Delagarde. A tout de suite sur Europe 1.
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1: Bonjour Olivier Delagarde.
20: Bonjour.
1: Dans votre revue de presse, l'affaire Liana, elle fait encore la une des journaux ce matin.
20: Oui, encore. C'est le mot, Alexandre. Et c'est sans doute cela le fait saillant du moment. L'émotion suscitée par la mort de cet enfant ne retombe pas. Signe parmi d'autres, Le Parisien aujourd'hui en France, qui en général saisit bien l'humeur du temps, consacre non seulement sa une, mais les 6 pages suivantes à l'affaire. Et dans son édito, Nicolas Charbonneau, directeur des rédactions, s'en explique. C'est une vague qui enfle, écrit-il, et le prénom de Liana va revenir régulièrement s'inviter dans la campagne présidentielle, non que son calvaire soit récupéré par tel ou tel candidat, mais parce que les Français ne veulent pas qu'une fois de plus, un prénom soit associé à un drame sans qu'on en tire quelques conséquences. Comme par exemple dans l'affaire d'Outreau, rappelle Laurence de Charette du Figaro. Outreau, c'était il y a 20 ans toute une affaire de pédophilie où une série d'erreurs de procédure avait abouti à l'emprisonnement de 13 innocents pendant 3 ans. Quel sort fut réservé au petit juge, désigné comme l'origine de cette bérésina judiciaire, interroge-t-elle. Le Conseil supérieur de la magistrature, saisi à l'époque à son corps défendant, avait péniblement accouché d'une réprimande avec inscription au dossier. Tout en bas de l'échelle disciplinaire, il a depuis continué sa carrière. Réprimande, oh le vilain chenapan.
1: Et ça, ça ne passe plus.
20: C'est en tout cas ce que tente à démontrer le sondage Odoxa Backbone Consulting dans le même Figaro. 70% des Français ont désormais une mauvaise opinion d'institutions judiciaires. 89% d'entre eux pointent sa responsabilité dans l'affaire. Le garde des Sceaux, Gérald Darmanin, est lui aussi jugé fautif par 74% des sondés. Mais petite satisfaction, sans doute pour lui seul, 39% exigent sa démission. Depuis que les Français ont appris avec cette affaire qu'il n'avait aucun pouvoir sur son administration, ils se disent sans doute que son départ ne servirait à rien. En attendant, il a reçu dans ses salons de la Place Vendôme des députés et sénateurs amis, raconte aussi l'Opinion. Le journal qui fait également très gros sur cette affaire ce matin. Darmanin avait besoin de savoir ce que l'on pensait dans cette France que l'on dit profonde de l'affaire. Les parlementaires ne se sont pas gênés pour le lui dire. On entend des demandes pour le retour de la peine de mort, des volontés de se faire justice soi-même, des théories complotistes, lui raconte inquiet un député macroniste. Cette affaire touche un truc intime et complètement irrationnel. L'échange ne dure pas plus d'une heure, le ministre file sur CNews où il perdra au sens propre sa voix. « Qu'on m'apporte du miel », demande-t-il en direct.
1: Une autre affaire, Olivier, est, disons-le, quand même moins grave.
20: Oui, on aurait presque envie de la prendre confraternellement sur le ton de la rigolade. Parce que l'ARCOM a donc envoyé à nos confrères de Radio France une mise en demeure pour sous-représentation du Front National. Vous lirez des papiers partout, à l'exception de la presse de gauche, bien sûr, mais l'Opinion évoque l'affaire en une. Pendant la campagne des municipales, France Inter et France Info ont très majoritairement diffusé la parole du premier parti de France. En pleine nuit, entre minuit et 5h59. L'affaire n'est pas glorieuse pour le service public, mais là où elle devient franchement cocasse, c'est dans l'excuse trouvée par le groupe radiophonique. Ce serait à cause d'un nouveau logiciel qui ne distinguerait pas le jour de la nuit, a-t-on piteusement expliqué à la Maison Ronde, comme si la décision de programmer le RN à l'heure des hiboux ne relevait de personne, écrit Gauthier Vaillant, et dire qu'il y a 6 mois, conclut-il, on évoquait l'idée de leur décerner un label.
9: Quoi d'autre dans les journaux ?
20: Eh bien du foot, mon cher, et déjà une première victoire pour les Bleus, apprend-on dans l'équipe. Victoire sur la négociation de la prime que vont toucher les joueurs à l'issue de ce mondial. La négo conduite au nom de ses camarades par Mbappé a été rude avec la fédération, raconte Loïc Tanzi, mais la victoire est au bout, avec un gros sac de picaillons. Alors combien, allez-vous me demander ? Eh bien on n'en sait rien, c'est top secret, mais cela ne devrait pas être bien supérieur aux 500 000 euros TTC qu'ils avaient tous déjà touché en 2022, ce qui est quand même pas mal. Et puis ajoute le journal, certains joueurs ont tenu à faire savoir que leurs revendications n'étaient pas individualistes et ne visaient pas à les enrichir. Ah bon ? Certains, paraît-il, reversent leurs primes ou une partie à des associations. Si, si, ça donne quand même envie d'en savoir plus sur les généreux dons et les généreux donateurs. Bon, il y a donc les primes qui n'enrichissent pas les joueurs et puis il y a cette Coupe du Monde qui va coûter cher aux entreprises du monde entier. Ouais, 14 milliards, c'est ce qu'a calculé une plateforme de gestion de ressources humaines, nous révèle Le Parisien. 14 milliards de pertes de productivité parce que les salariés ne seront pas en train de bosser, mais regarderont plutôt les matchs à la télé. Voilà, alors ça c'est pour les patrons qui voient tout en noir, mais il y a aussi ceux qui voient le côté positif. Parce qu'il y a aussi les entreprises, où un peu comme à chaque Coupe du Monde, on va utiliser ce mondial pour faire du team building, comme on dit, resserrer les liens entre les salariés, regarder les matchs tous ensemble au bureau, mais il y a même ceux qui font encore plus fort. Le groupe d'intérim Connect a fait imprimer des albums façon Panini, mais les vignettes à coller ne sont pas les joueurs, mais les salariés du groupe, mon cher Alexandre, et on va s'échanger les vignettes d'une agence à l'autre. Super idée, moi je rêve de ça. À Europe 1.
9: Ah oui.
20: Et je peux déjà vous annoncer que je suis prêt à échanger trois vignettes de la garde contre une à l'effigie de Marion Gagnon.
2: Ah,
20: sans même parler de la vignette d'Adissa Haddadi.
2: Elle est deal.
9: Trois, c'est un minimum. C'est pas tout à fait
20: quand
9: le bon
20: même.
9: Rapport.
20: Bon. Alors, trois de la garde et une d'Alexandre.
9: Bon, ouais. Ok, on vous retrouve tout à l'heure, Olivier, à 8h15 sur Europe 1.
2: Et bonjour à vous, Dimitri Pavlenko.
9: Bonjour Dimitri.
10: Bonjour Alexandre Lemaire, bonjour Marion Gagnon, bonjour Olivier Delagarde.
20: Bonjour.
10: Quelle bonne idée, un album Panini Europe 1. Moi,
2: Alors, qui aurait le contour doré argenté, celle qui va le plus
20: Donna,
2: les étiquettes
20: Donna,
2: qui...
20: Notre cher directeur, Donna Vidal-Rosay. Mon directeur. Il est bon, ce directeur.
10: Vous aussi, vous négociez une prime pour ne pas vous enrichir, c'est ça?
20: Exactement.
10: Merci, Olivier. On vous retrouve à 8h moins le quart. On parlera de quoi tout à l'heure?
20: La mort de Charles Dalin.
10: À tout à l'heure. Merci Alexandre, merci Marion. Bon week-end à tous les deux. Bonjour Anissa Haddadi.
2: Bonjour Dimitri, bonjour à tous.
10: Et bonjour à tous. Sa parole est rare. Nicolas Sarkozy sera ce matin l'invité exceptionnel d'Europe 1 et CNews. Entretien exceptionnel à 8h40 de l'ancien président de la République avec Laurence Ferrari pour passer en revue la forte actualité de la semaine. Alors qu'auront lieu tout à l'heure notamment les obsèques de Liana, la tempête politique, on le voit, ne se calme pas sur les ratés de la justice. On a appris hier que cette même justice avait été informée par les Américains de la dangerosité présumée de Jérôme Barella au vu de son importante activité numérique. On va voir ça. Combien de victimes en France de pédocriminels ? Combien d'enfances passées en enfer ? Quelques semaines avant la mort de Liana, rappelez-vous, la reinesse Karine Jambu avait pris la parole pour raconter les viols dont elle avait été victime enfant. Elle a lancé une pétition qu'elle était venue relayer sur l'antenne d'Europe 1 pour demander l'abolition de la confusion des peines pour les agresseurs condamnés. Le sien, rappelez-vous aussi, vient de sortir après seulement 8 années d'emprisonnement, alors qu'il a été condamné à 30 années de réclusion. Sa pétition vient de franchir le cap des 130 000 signatures. On va voir ça. Votre invité politique à 8h10, ce sera François-Olivier Gisbert, le journaliste écrivain, pour lui aussi commenter les derniers événements. On parlera aussi de Donald Trump, qui a annulé hier des frappes américaines prévues le jour même contre l'Iran, avant d'assurer qu'un très bon accord avait été trouvé et vend quand même une possible signature en Europe de cet accord ce week-end. On va voir ça. On parlera aussi de la Coupe du Monde de football, évidemment. Elle a commencé hier sur une victoire 2-0 du Mexique sur l'Afrique du Sud. Cette nuit, c'est la Corée du Sud qui s'est imposée 2-1 sur la République tchèque. Jean-François Pérez, le journaliste et chef du service des sports du JDD, envoyé spécial aux États-Unis, sera avec nous dans un petit quart d'heure en direct du campus des Bleus tout près de Boston. On parlera aussi de la mort de Charlie Dalin, décédé à l'âge de 42 ans, le vainqueur du dernier Vendée Globe. Et puis le bac, la nouvelle épreuve de 2 heures de maths aujourd'hui pour les premières. Ça s'est passé comment pour votre fille Anissa hier?
2: Vous savez, on sort content, puis après on discute avec les copains. voilà. Et puis on pense qu'on n'a rien fait comme il fallait. Donc on ne sait pas, on attendra le 9 juillet les résultats.
10: Voilà, nouvelle épreuve de 2 heures de maths sans calculatrice, c'est du calcul mental pour voir s'ils ont les fondamentaux des mathématiques, les élèves, avant le bac de philo lundi pour les terminales. Tiens, bon, on partagera avec vous les conseils d'un enseignant, d'un prof de philo pour utiliser au mieux ces 48 dernières heures de révision qu'il reste aux élèves. Voilà pour le programme, le temps.
11: 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Voilà,
10: bannissons ce faire partager, effectivement, qui a failli sortir de ma bouche à l'instant. L'amélioration gagne doucement du terrain, Anissa, dans le
2: Ciel. Oui, alors c'est vrai que ça change doucement en ce qui concerne la météo, mais alors vraiment très doucement. On voit que le soleil est en train de gagner un peu plus de terrain. Il remonte du sud vers le nord. On a de moins en moins de nuages sur les deux tiers sud. On a un ciel totalement ensoleillé, ça c'est vraiment très agréable. On a toujours beaucoup de vent dans le sud, attention, Mistral et Tramontane qui soufflent fort, donc des Pyrénées orientales jusqu'à la Côte d'Azur, on a un risque important d'incendie, soyez prudents. Il fait très beau en Corse, mais parce qu'il y a un mais, ce n'est pas encore l'amélioration totale pour tout le monde, ça sera demain. Aujourd'hui encore au nord de la Loire, c'est très encombré, très nuageux, avec quelques pluies qui circulent entre les Ardennes et l'Alsace. Les températures, cet après-midi c'est assez proche d'hier, 16 à 32 degrés du simple au double, 16 à Boulogne, 32 à Marseille et 24 pour Paris.
10: Merci Anissa Haddadi, bon réveil à vous, bienvenue sur Europe 1. Nous sommes le vendredi 12 juin, il est 7h.
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10: C'est l'information de la nuit au Moyen-Orient. Donald Trump annule une campagne de frappe programmée sur l'Iran. Le président des États-Unis affirme une nouvelle fois qu'un accord vient d'être trouvé. Signature possible dans le week-end, dit-il. Pas de confirmation du côté de Téhéran. Les obsèques de Liana à Florence. La collégienne retrouvée morte jeudi dernier sera enterrée cet après-midi dans la plus stricte intimité familiale. Le maire de la commune appelle à respecter le deuil de la famille. L'actualité sportive, du sourire aux larmes ce matin. D'un côté, la joie du Mexique et de la Corée du Sud après leur début victorieux au Mondial de foot. Et puis l'infinie tristesse du monde de la mer après l'annonce du décès de Charlie Dalin, le dernier vainqueur du Vendée Globe, s'est éteint à 42 ans, vaincu par le cancer. Le journal de 7h sur Europe 1, Christophe Lamarre. Bonjour Christophe.
13: Bonjour Dimitri, bonjour à tous. La nuit a été calme au-dessus de l'Iran. Ni bombes, ni missiles. Donald Trump a annulé la campagne de frappe prévue. Marche arrière du président américain qui évoque une nouvelle fois des discussions très avancées. Le guide suprême iranien lui-même aurait donné son accord. Ne reste plus qu'à le signer Donald Trump hier depuis le bureau ovale de la Maison-Blanche.
14: La signature d'un accord avec l'Iran aura lieu prochainement et les documents sont pratiquement finalisés. Ça devrait être réglé dans les prochains jours et signé peut-être en Europe, et c'est une très bonne chose.
13: Donald Trump qui justifie l'annulation de sa campagne de bombardement sur l'Iran par la signature tout proche d'un accord, on vient de l'entendre, pourquoi pas dès ce week-end. Téhéran assure de son côté qu'aucune décision n'a été prise, conséquence directe sur les marchés. En tout cas, les prix du pétrole sont en net recul ce matin, le Brent et le WTI repassent sous les $90 le baril.
10: Le temps va s'arrêter net cet après-midi à Florence, c'est dans cette commune du Gers qu'auront lieu les obsèques de Liana.
13: Une cérémonie dans la plus stricte intimité, c'est une petite fille que l'on va enterrer. Pas un symbole, pas une lutte, prévient le maire de Florence. Chacun comprend le message, mais vous allez l'entendre derrière la retenue, derrière l'évidente intention de respecter le deuil, la colère des habitants est toujours là. Reportage Laura Legault, envoyée spéciale d'Europe 1 à Florence.
22: Dans l'église de Florence, un portrait de Liana est affiché près de la statue de Saint-Joseph. Jean-Christophe est venu y déposer un cierge.
24: Je suis allé me recueillir à l'église devant le portrait de Liana, être en union de prière avec la famille et les proches. Je pense que c'était important que j'aie cette phase de recueillement.
22: Bien qu'aucune cérémonie religieuse ne soit organisée pour les obsèques de la collégienne, le curé Don Guillaume tenait à apporter son soutien à la famille.
25: Beaucoup de paroissiens demandaient de trouver un lieu pour se recueillir. Faisant partie de la ville de Florence, on se dit comment on peut essayer d'apporter quelque chose dans ce drame.
22: Ici, tous les habitants de la petite commune sont endeuillés. Certains ont prévu d'assister aux obsèques de Liana, comme Cassandra, 24 ans.
26: Si je peux me rendre devant le cimetière, je le ferai. C'est pour montrer à la famille qu'ils ne sont pas seuls.
22: Le temps est au recueillement, mais il n'efface en rien la colère ressentie par ses habitants.
26: Je suis très en colère, parce que la justice, elle n'a pas fait son travail. C'est quelque chose qui aurait pu être évité. Et puis là, même après tout ça, on apprend qu'il y a le frère. On apprend que le père, ça va s'arrêter quand ?
27: Il y aura un message à faire passer, peut-être avec l'enterrement.
3: disant que c'est arrivé, maintenant à la justice de faire quelque chose pour que ça n'arrive plus.
22: Les obsèques leur permettent d'avancer, mais ils sont tous persuadés l'affaire Liana restera gravée dans leur mémoire. Ils espèrent ne plus jamais revoir un tel drame se produire. Florence, Laura Legault, Europe 1.
10: Et du côté de l'enquête, et en attendant les résultats de l'autopsie de Liana, l'histoire de ce dramatique raté judiciaire pourrait prendre une nouvelle ampleur.
13: Le principal suspect, Jérôme Barella, était dans le collimateur des services spécialisés américains pour son comportement en ligne jugé suspect. Dossier transmis aux autorités françaises quelques mois avant la disparition de Liana, William Molinier.
4: Oui, le NCMEC, une organisation de référence qui lutte contre la maltraitance des mineurs et qui recense les affaires d'enfants disparus ou exploités, selon les journalistes du Monde. La structure a réalisé plusieurs signalements à la police française bien avant l'affaire Liana, signalement dirigé vers l'office des mineurs, l'OFMIN, 38 enquêteurs de la police judiciaire qui tentent de débusquer les pédocriminels les plus actifs, notamment sur Internet. La fondation américaine aurait ainsi alerté les policiers français d'un comportement suspect en ligne de Jérôme Barella. Sauf que ce service est noyé sous les signalements. En 2023, il en a reçu 318 000, soit 870 chaque jour. L'OFMIN ne peut traiter qu'1% de cette masse de délits ou de crimes. Le reste n'est jamais ou quasiment jamais judiciarisé. À moins qu'un service local de police ou de gendarmerie ne demande à vérifier à l'office si un suspect apparaît dans cette base de données, ce qui, semble-t-il, n'a pas été fait dans le cas de Jérôme Barella.
13: William Molinier du service police-justice d'Europe 1.
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10: Les obsèques de Bernadette Chirac auront lieu à 14h30 cet après-midi en la basilique Sainte-Clotilde à Paris.
13: C'est dans cette basilique qu'elle avait dit oui à Jacques Chirac lors de leur mariage en 1956. Un hommage lui sera rendu dimanche en Corrèze.
10: Et de Bernadette Chirac, il sera question notamment avec Nicolas Sarkozy. Je vous rappelle, l'ancien président invité exceptionnel de Laurence Ferrari ce matin à 8h40 sur Europe 1 et CNews. L'ouverture de la Coupe du Monde de football, c'était hier soir. Le Mexique et la République de Corée réussissent leur entrée dans ce mondial.
13: Les Mexicains ont ouvert le bal et le compteur but. 2-0 contre l'Afrique du Sud, 2-1 pour la Corée face à la République tchèque. Une Coupe du Monde nouvelle formule disputée sur un continent mais dans trois pays. Mexique, États-Unis, Canada, mondial de la démesure. 48 pays, 104 matchs au total, même si le prix des places, le transport, le logement ont de quoi décourager. C'est avant tout une bonne affaire pour la FIFA, Barthélémy Philippe.
7: Oui, un jackpot pour la Fédération Internationale de Football. La Coupe du Monde devrait rapporter 9 milliards de dollars à la FIFA, un peu plus de 7 milliards d'euros. Avec 5 milliards de téléspectateurs, les droits télé devraient permettre à l'organisateur d'empocher 4 milliards de dollars. En France, M6 a dépensé 130 millions d'euros pour diffuser 54 rencontres. Les spots publics publicitaires se vendent à prix d'or, 10 000 à 500 000 euros. Le sponsoring devrait quant à lui rapporter 2 milliards de dollars avec les partenaires habituels, Adidas, Coca-Cola ou encore Visa. Mais surtout Aramco, la compagnie pétrolière saoudienne, a signé un méga contrat à 11 milliards de dollars pour sponsoriser les compétitions de la FIFA jusqu'en 2034. Enfin, il y a les 7 millions de billets mis en vente pour la compétition. Recettes estimées, au moins 3 milliards de dollars. Le système de tarification qui ajuste les prix à la demande propulse la Coupe du Monde dans une autre dimension, 150 à 190 euros pour les billets les moins chers et 28 500 euros, près de 20 fois le SMIC, pour la finale.
13: Barthélémy Philippe du service économie d'Europe 1.
10: Et êtes-vous impatient de voir jouer les Bleus? Leur entrée dans la compétition, ce sera mardi soir face au Sénégal. C'est la question du jour sur le site et l'appli Europe 1. Vous votez dès maintenant. Je vous rappelle aussi, nous serons en ligne avec le chef du service des sports du JDD, Jean-François Pérez, en direct de Boston, dans un instant sur Europe 1. Le monde de la voile, lui, est en deuil. Charlie Dalin nous a quittés hier des suites d'un cancer à l'âge de 42 ans.
13: Marin brillant, abonné au podium, il a collectionné les places de deuxième sur la solitaire du Figaro ou encore la route du Rhum. « Je suis le Poulidor de la voile », disait-il. Pas faux, mais pas entièrement vrai non plus, témoin ses victoires sur la Transat Jacques Vabre et le Vendée Globe l'an dernier, le Graal, course autour du monde en solitaire, remportée en 74 jours avec un passager clandestin, une tumeur de la taille d'un pamplemousse logée dans son intestin. Axel May.
16: 14 janvier 2025, devant la foule réunie au Sable d'Olonne, Charlie Dalin, tout sourire, remporte le Vendée Globe 4 ans après avoir échoué à la deuxième place.
17: Je ne savais même pas quoi dire tellement que je suis
0: Tellement je suis heureux d'être de retour au sable avec un record en plus.
5: Le natif du Havre boucle son tour du monde en solitaire dans le temps record de 64 jours, 19h22. Mais ce que personne ne sait, à part son entourage le plus proche, c'est qu'il lutte contre un cancer gastro-intestinal, détecté un an, presque jour pour jour, avant le départ du Vendée Globe. Il fait le choix de révéler sa maladie en octobre dernier dans sa biographie « La force du destin ». Papa d'un petit garçon, il raconte « Je sais que des gens vont sans doute dire que c'était très égoïste de partir et qu'il aurait mieux valu rester à la maison me soigner. D'autres penseront que c'était la meilleure thérapie et une belle leçon d'espoir. » L'une de ses dernières sorties publiques fut en décembre pour recevoir le prix du marin français de l'année. Architecte naval de formation, Charlie Dalin laisse le souvenir d'un skipper perfectionniste, humble et passionné.
13: Reportage et histoire racontée par Axel May.
9: Merci à vous, Christophe Lamar. C'était votre journal.
2: Il est 7h08 sur Europe 1. Très bon vendredi. Bon réveil avec Dimitri Pavlenko jusqu'à 9h. À 7h22, on retrouve Laurent Tessier.
9: Bonjour Laurent.
6: Bonjour Dimitri. Bonjour Anissa.
2: Bonjour Laurent.
6: La présidentielle de 2027 et des énormes embouteillages dans les candidatures, notamment à gauche.
9: À tout de suite.
2: Et dans un instant, Dimitri Pavlenko, l'invité d'Europe 1 matin.
9: L'équipe de France, finaliste malheureuse il y a 4 ans, va-t-elle offrir un dernier titre à Didier Deschamps pour son ultime compétition à la tête des Bleus? On va rejoindre à Boston dans un instant, sur le campus de l'équipe de France, Jean-François Pérez, le chef du service des sports du JDD, envoyé spécial aux États-Unis. Bon réveil avec Europe 1, il est 7h09.
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9: 7h12 sur Europe 1. Très bon début de journée avec Europe 1 Matin et Dimitri Pavlenko. Vous recevez ce matin, Dimitri, Jean-François Pérez, le chef du service des sports du JDD.
10: Bonjour Jean-François Pérez.
11: Bonjour Dimitri, bonjour à tous.
10: En direct de Boston, avec nous, il est 1h du matin. Merci d'avoir veillé Jean-François. Les Bleus sont arrivés. Les Bleus sont arrivés depuis un petit peu moins de 48 heures sur zone. Ils ont pris leur quartier sur le campus de l'université Bentley. On est à une demi-heure environ du centre de Boston. Vous avez pu les voir hier, Jean-François. Racontez-nous.
11: Vous dire qu'il fait chaud, très chaud ici, une espèce de chaleur humide, collante, pégueuse. Il faisait au moins 35-36 degrés au soleil quand les Français sont arrivés à l'entraînement cet après-midi ici. On n'a pas vu énormément parce que vous savez, dans ces circonstances, très souvent, on nous convie pour regarder quelques minutes, le temps que les joueurs s'installent et commencent un petit peu à faire des passes par-ci, par-là. Et puis, une fois que les choses deviennent sérieuses, on est convié à aller ailleurs. Donc, on n'a pas vu grand-chose. On a juste vu que tous les joueurs étaient bel et bien présents. Les trois gardiens se sont entraînés à part de leur côté. On a profité pour découvrir aussi les installations de ce magnifique campus de l'université de Bentley. Vous l'avez dit, hein, c'est à une petite trentaine de kilomètres de Boston, à l'ouest, dans les terres. Vraiment un campus à l'américaine immense. Alors c'est les vacances, donc c'est très calme, il n'y a pas beaucoup de monde. Enfin, vraiment, les conditions de concentration sont parfaites. Et d'une manière générale, si on ajoute l'hôtel en centre-ville des Bleus qui est bordé d'un vaste parc, on peut dire vraiment que les Français sont placés dans les meilleures conditions pour performer.
10: Ouais, ils sont au calme, en tout cas. On a vu une petite vidéo de Jules Koundé, notamment, qui montrait à quoi ressemblait sa chambre. C'était assez sympa de partager ça avec les fans des Bleus. D'ailleurs, il y a des Français qui sont présents sur place, qui assiègent un petit peu l'hôtel, le campus d'entraînement des Bleus. Hein.
11: Oui, on avait déjà été surpris. On était venu au mois de mars. Il y avait eu une mini tournée américaine avec deux matchs, dont un s'était passé ici à Boston. On avait été surpris de voir, en effet, qu'il y avait, on l'a appris plus tard, 15 000 Français qui sont installés dans la région de Boston. Donc, en effet, il y en a pas mal qui sont là, qui viennent avec les enfants qui sortent de l'école. Alors, tout ça est extrêmement bon esprit. Vous avez aussi énormément de fans de foot, quand même, hein, dans cette région. Enfin, oui. De foot, de soccer, comme on dit aux États-Unis. Donc, l'atmosphère est sympa. On peut pas dire que ce soit non plus étouffant pour les Français, mais maintenant que tout le monde connaît l'adresse de ce fameux hôtel Four Seasons de Boston, c'est sûr qu'à chaque fois il y a un petit peu de monde qui attend les allées et venues, et notamment de Kylian Mbappé, qui est une vraie star ici aux États-Unis parce qu'il parle anglais couramment, parce qu'il s'intéresse à la NBA, au sport américain en général, et c'est de très loin le joueur le plus populaire de la sélection.
10: Ah bah justement, on va parler du cas Kylian Mbappé, mais d'ailleurs globalement, sportivement, c'est cette équipe de France, comment vous la sentez, Jean-François Pérez? Est-ce qu'elle n'est pas un peu trop favorite quand même?
11: C'est ce que Didier Deschamps essaie de mettre le plus loin possible. Alors c'est sûr que quand on possède des attaquants comme Ousmane Dembélé, le Ballon d'Or, Kylian Mbappé, qui est un joueur incontournable de Coupe du Monde, on rappelle que c'est quand même quelqu'un qui a mis 3 buts lors de la dernière finale, il y a 4 ans. C'est un joueur spécial, un joueur unique. Quand vous avez Michael Olise, qui a fait une saison extraordinaire avec le Bayern, qui a mis 3 buts lors du dernier match de préparation avant de s'envoler pour les États-Unis, que vous avez les Parisiens aussi, Désiré Doué, Bradley Barcola, évidemment qu'avec cette attaque-là, plus Ryan Cherki, qui est un meneur de jeu comme on n'en a plus vu en équipe de

0: de France depuis très longtemps. On se dit qu'on peut aller loin, qu'on doit aller loin. Maintenant, des individualités, ça ne fait pas forcément une équipe. Donc, il va falloir que Didier Deschamps soit fort pour calmer, en effet, l'enthousiasme autour de l'équipe de France, qui est considérée ici comme l'une des deux grandes favorites avec l'Espagne, on va dire, de cette Coupe du Monde, pour maintenir cet esprit de groupe et que les esprits, on va dire, ne s'évadent pas trop avant d'avoir joué les matchs. Parce que juste, quand même, se rappeler qu'en 2002, l'équipe de France avait joué face au Sénégal, déjà, en ouverture à Séoul, le Sénégal qui sortait de nulle part, qui n'avait jamais joué en Coupe du Monde de son existence et qui avait battu les Bleus 1-0. La France, ça n'était jamais remis. Donc voilà, France avertie en vous deux.
1: Oui, Sénégal très fort, hein, Paul, un finaliste de la dernière Coupe d'Afrique des Nations également. Champion d'Afrique, pardon, c'est vrai, il y a toujours ce litige autour de cette finale.
0: Oh, il n'y en a pas, ils sont champions d'Afrique.
1: Ils sont champions d'Afrique. Alors, le cas Kylian Mbappé, c'est vrai, vous avez raison, Jean-François, de souligner que c'est la star de l'équipe de France aux États-Unis. Mais est-ce qu'il est encore la star des Bleus dans le cœur des Français? Qu'est-ce qu'on peut dire et voir aujourd'hui de sa position au sein de cette équipe de France qui regorge de stars et de talents? Ça, c'est incontestable. Hein.
0: C'est un joueur unique, c'est un joueur à part. Mais ce qu'il faut dire, c'est que Didier Deschamps, il y a 3 ans, l'a choisi comme capitaine. Et il s'y tiendra. Kylian Mbappé, c'est le joueur numéro 1 de cette équipe de France. Même si, en effet, on a Ousmane Dembélé qui est ballon d'or et qui, on pourrait le dire, est devenu une sorte, je dirais pas de concurrent, mais en tout cas de pendant pour lui sur l'attaque française. Ce sont les deux joueurs qu'on met en premier. Kylian Mbappé, c'est le premier parce que c'est sa personnalité, parce que c'est son histoire avec l'équipe de France. On rappelle qu'il y a 8 ans déjà en Russie, il était tout jeune, il avait contribué très largement à la victoire de l'équipe de France à la Coupe du Monde, la fameuse finale de Moscou contre la Croatie notamment. Kylian Mbappé, c'est quelqu'un qui veut des responsabilités, c'est quelqu'un qui veut être mis dans la lumière. Et alors oui, vous l'avez dit, depuis qu'il est parti du PSG pour le Real Madrid, depuis qu'il se perd parfois en déclaration sur tous les sujets, je pense qu'il perd un peu, il clive un peu plus, il perd en popularité, mais il sait aussi, Kylian Mbappé, parce que c'est un champion, il sait qu'il y a des moments dans une carrière qu'il ne faut pas rater, et il a fait de cette Coupe du Monde un objectif, l'un des objectifs de sa carrière, tout simplement. Donc, il est en train de se préparer pour ça. Il est en train de préparer ses coéquipiers aussi pour ça. On le sent très investi. Petite anecdote, il y a quelques jours, on l'a croisé à Clairefontaine et il est venu serrer la main de tout le monde, ce qu'il ne fait pas d'habitude. Il s'est déplacé pour serrer la main de tout le monde. Ça veut dire qu'il est en mission. Vous savez qu'il a aussi négocié les primes pour tous les joueurs de l'équipe de France, les primes de résultats sur cette Coupe du Monde. Donc, on a affaire à quelqu'un vraiment qui encadre ses joueurs, son équipe et qui va faire en sorte que la France aille le plus loin possible.
1: Allez, un mot pour finir, Jean-François, du calendrier des Bleus, parce qu'il y a ce premier match contre le Sénégal mardi, ce sera à 21h. La suite, ça va ressembler à quoi ?
0: La suite, ce sera l'Irak, qui est une sorte d'inconnu. Mais attention, l'Irak a fait un match nul plutôt prometteur contre, on va dire, la réserve espagnole il y a quelques jours. Donc, ce sera le deuxième match. Ça se passera à Philadelphie et ce sera le 22 juin. Et puis, le 26, on reviendra ici à Boston pour le choc du groupe, ou en tout cas l'un des deux chocs du groupe, face à la Norvège d'Erling Haaland, notamment l'attaquant de Manchester City. Donc, ça sera un groupe serré, un groupe très compact. Difficile de savoir comment les quatre équipes vont s'en sortir. La France, sur son niveau, est favorite. Et juste un dernier mot pour vous dire qu'il vaudrait mieux terminer premier pour les Bleus, parce que le calendrier derrière, eh bien, ferait que la France jouerait uniquement sur la côte est des États-Unis avec le même décalage horaire et les mêmes conditions climatiques. Et ça, je peux vous assurer que Didier Deschamps l'a dit et répété aux joueurs, il faut aller prendre cette première place pour ne plus bouger de cette région, en gros, New York, Philadelphie et Boston.
1: Merci beaucoup, Jean-François Pérez. En direct avec nous de Boston ce matin, le chef du service des sports du JDD. Tiens, on va regarder la météo du côté de Boston. Ça va donner quoi? 35 pégueux, il a dit, Jean-François.
2: Ouais, ça veut dire. Vous allez aller vous coucher, Jean-François. Vous allez vous réveiller.
0: Dans la foulée.
2: Il fera 24 degrés au réveil sous un ciel très nuageux. Et alors cet après-midi, c'est orageux à Boston. 27 degrés ressenti, 38.
1: Oh là là.
2: Donc c'est très très lourd comme ambiance à Boston. Bon courage, ouais, Jean-François.
1: Il s'est entraîné la première semaine de Roland Garros, Jean-François, ouais, la chaleur.
2: C'est à peu près la même chose.
1: Bonne journée, Jean-François Pérez. Merci.
0: Merci et bonne journée à vous.
1: 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Allez, dans un instant, restez avec nous sur Europe 1, l'édito de Laurent Tessier, juste après le journal permanent, Christophe Lamarre.
3: L'annulation des frappes est une opportunité qu'il faut saisir pour sceller un accord de paix. L'appel de l'Égypte à l'Iran et aux États-Unis après la décision de Donald Trump de ne pas déclencher une nouvelle vague de bombardements. Le président américain affirme que le guide suprême iranien serait prêt à mettre fin au conflit. Rien n'est encore décidé, dit au contraire Téhéran. Les obsèques de Liana à Florence dans le Gers, la collégienne retrouvée morte jeudi dernier, sera enterrée cet après-midi dans la plus stricte intimité. Le maire de la commune appelle à respecter le deuil de la famille. La Coupe du Monde de football, victoire de la Corée du Sud 2-1 sur la République tchèque. Hier soir, le Mexique a ouvert ce 23e mondial par une victoire 2-0 sur l'Afrique du Sud.
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2: 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Bon réveil avec Dimitri Pavlenko, c'est l'heure d'écouter Laurent Tessier.
1: Bonjour Laurent.
5: Bonjour à tous.
1: Vous nous parlez ce matin de l'élection présidentielle 2027. La liste des candidats est bien longue, hein.
5: L'élection présidentielle, c'est dans moins d'un an et le casting est déjà très important. Ça n'a pas échappé au Premier ministre Sébastien Lecornu qui a fait cette petite réflexion hier soir lors d'une prise de parole sur la protection du débat démocratique contre les ingérences.
6: Il y a beaucoup de candidats à la présidentielle, j'ai l'impression. Alors qu'on fasse attention à ce qu'il n'y ait pas plus de candidats que d'électeurs, parce que ça marquerait une démocratie vivante, mais qui pourrait quand même nous poser d'autres difficultés.
5: Et certains ont décidé de partir très tôt dans la course à l'Élysée. Certains viennent de se lancer à gauche, c'est la Star Academy.
7: Un seul vainqueur. Vous allez tout voir.
5: Embouteillage garanti. Nathalie Arthaud pour Lutte Ouvrière, l'écologiste Marine Tondelier, le leader de LFI Jean-Luc Mélenchon, François Ruffin, présent sur TF1 pour annoncer une candidature à la présidentielle.
8: Je suis candidat à la présidence de la République française.
9: Oui, je vous le dis très clairement, je suis candidate à l'élection présidentielle.
10: Oui, je suis candidat.
11: Oui, moi je serai candidate, mais je serai une candidate communiste, révolutionnaire.
12: Mais ça continue encore et encore.
5: Et ça ne s'arrête pas là. Clémentine Autain, Benjamin Lucas Lundy. Et ça continue, les socialistes Jérôme Guedj, Karim Bouamran, qui en ont parlé sur France Inter.
13: Moi, Karim Bouamran, je suis candidat pour les prochaines élections présidentielles.
14: Je suis aujourd'hui candidat à l'élection présidentielle.
15: Moi, je souhaite être candidat.
16: Je suis candidate à la candidature dans le cadre d'un rassemblement.
5: Bon, cette fois, vous vous dites que la liste va bien finir par s'arrêter là. Eh ben non, vous rajoutez l'écologiste Delphine Bateau, Anas Kazib et d'autres. Il y a ceux qui ne se sont pas encore déclarés officiellement comme Raphaël Glucksmann. Et puis vous avez les historiques à gauche qui y pensent, réfléchissent, ont sûrement fait un choix mais ne le donnent pas encore. Laisse un peu de suspense, Ségolène Royal, François Hollande ou encore Bernard Cazeneuve.
17: Ma volonté d'être candidat est pleine et entière. Mais on n'est pas candidat pour soi-même.
18: En tout cas, moi je suis interpellé par beaucoup de gens. S'il y a une primaire... Oui, j'y participerai.
19: Je serai prêt le moment où je me déclarerai. Oui. Le mois de décembre est le mois qui est celui de la candidature. Si je dois me déclarer, ça sera en décembre. Il faut prendre le temps de se préparer.
5: Mais oui, il y a ceux pour qui ce n'est pas très clair, comme le milliardaire de gauche Mathieu Pigas. Il y a ceux qui préfèrent laisser passer la vague de candidature, comme Dominique de Villepin sur BFM.
20: Aujourd'hui, tout le monde se presse pour déclarer sa candidature et laissons passer les plus pressés.
5: Et si vous prenez l'ensemble de la classe politique, il y a dans les autres camps Édouard Philippe, Gabriel Attal, Bruno Retailleau, David Lisnard, Xavier Bertrand, Marine Le Pen ou Jordan Bardella pour le Nicolas Dupont-Aignan, François Asselineau, Florian Philippot, chez Reconquête, Éric Zemmour, probable candidat. On va faire les comptes. Entre les candidats, les potentiels candidats, vous avez déjà plus de 30 personnalités avec de gros embouteillages à gauche.
21: À la fin, il n'en restera qu'un.
5: Oui, la bataille de l'Élysée ne fait que commencer.
1: Et comme disait Jacques Brel, il est parfois plus humiliant d'être suivi que suivant, mon cher Laurent Tessier.
5: Bravo.
1: Vous avez mis la chanson. Merci beaucoup Laurent. On reparlera de cet embouteillage de candidatures à l'élection présidentielle. Ce sera le thème de l'édito politique tout à l'heure de Vincent Trémolet-Villers à 8h10. Merci Laurent Tessier. Pascal Pro et vous êtes le rédacteur en chef. On vous retrouve tous les après-midi de 16h à 18h. Le numéro, Anissa Dadi.
2: C'est toujours le 01 80 oui. 20 39 21, c'est toujours non surtaxé et ce numéro vous permet de dialoguer avec Pascal Pro et son équipe tous les jours de 16h à 18h sur Europe 1.
1: Merci Laurent, à tout à l'heure. 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
2: 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Suzanne, le JD News arrive très vite chez vous. Notez qu'à 8h10, François-Olivier Gisbert sera l'invité de la grande interview Europe 1 CNews.
1: L'écrivain éditorialiste au point face à Romain Desarbres. Je vous rappelle également 8h40, entretien exceptionnel de Nicolas Sarkozy avec Laurence Ferrari, exceptionnellement sur CNews et sur Europe 1. Ce sera à 8h40, donc je viens de vous le dire. Dans un instant, votre journal, la météo sur Europe 1.
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1: Anissa Dadi, les derniers nuages sont en train de quitter le nord ce matin.
2: Oui, ils sont encore présents, c'est vrai, au nord de la Loire ce matin, Bretagne, Normandie, Hauts-de-France, Centre-Val de Loire, région parisienne, Alsace, Champagne-Ardenne, voilà, dans tous ces secteurs-là, sur le nord de la Bourgogne également. C'est assez gris ce matin. Puis au fil des heures, bon, on aura des nuages uniquement sur les Hauts-de-France, la Haute-Normandie, Champagne-Ardenne et Alsace, avec quelques gouttes d'ailleurs entre la Champagne-Ardenne et l'Alsace. Partout ailleurs, eh bien, le soleil il gagne du terrain. Là, il arrive du sud et puis il remonte. D'ailleurs, je peux vous dire, ce soir, il va y avoir une odeur de barbecue et de plancha sur l'ensemble de la France, parce que vraiment, on a un temps idéal. Un soleil radieux dans un ciel sans aucun nuage sur ces deux tiers du pays. La limite étant la Loire. Mais rassurez-vous, demain, c'est soleil pour tout le monde. Encore un petit peu de patience sur le tiers nord. Les températures, alors c'est exactement comme hier. Hein, c'est un grand écart assez impressionnant entre le nord et le sud. 16 degrés à Boulogne-sur-Mer cet après-midi. À la même heure, il en fera 32 à Marseille et Perpignan. 18 à Charleville-Mézières, 19 à Brest, 20 à Caen, 22 degrés à La Rochelle, 24 à Paris, 25 à Nice, 27 degrés pour Châteauroux, 29 à Ajaccio et Cahors, 30 degrés à Brive-la-Gaillarde et 31 à Montpellier.
1: Merci Anissa Dadi, bon réveil à vous, bienvenue sur Europe 1.
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1: Jour en noir à Florence, à quelques heures des obsèques de Liana, une semaine après la découverte du corps de la jeune fille de 11 ans. Les révélations concernant le profil du suspect continuent de hanter les habitants. Témoignage Europe 1 à suivre dans ce journal également. Un accord avec l'Iran validé par les deux parties. C'est l'annonce cette nuit faite par le président américain Donald Trump. Il évoque une signature dès ce week-end en Europe, mais Téhéran ne confirme pas. Et puis lancement de la Coupe du Monde de football. Le Mexique, premier vainqueur à domicile hier soir, victorieux 2-0 de l'Afrique du Sud, dans un stade Azteca en fusion. Le journal de 7h30 sur Europe 1, Théo Grévin. Bonjour Théo.
6: Bonjour Dimitri, bonjour à tous. C'est un nouveau moment d'intense émotion que s'apprête à vivre la commune de Fleurance. 5 jours après la marche blanche, en hommage à Liana, les obsèques de la jeune fille se tiendront en début d'après-midi dans la plus stricte intimité, à la demande de la famille. Les parents de Liana, soutenus par les 6000 habitants de Fleurance, meurtris et en colère suite aux révélations concernant le principal suspect, à l'image de Cassandra.
7: Si je peux me rendre devant le cimetière, juste pour montrer que je suis là, je le ferai. C'est pour montrer à la famille qu'ils ne sont pas seuls. On se sent toujours sous le choc, très peiné pour les obsèques. Dans un sens, ça nous fait beaucoup de mal, parce que ça reste quand même une petite fille. Mais je me dis que pour la famille, ça doit être plus facile d'avoir retrouvé le corps et de pouvoir avoir un enterrement digne que de ne pas l'avoir retrouvé et d'être toujours dans l'attente et dans le doute et dans l'espoir. Ça va pouvoir les aider, je pense. Comme ça va pouvoir aider toute la ville entière, mais il y a quand même beaucoup, beaucoup, beaucoup, beaucoup de colère. Parce que la justice, elle n'a pas fait son travail. C'est quelque chose qui aurait pu être évité. Et puis là, même après tout ça, on apprend qu'il y a le frère. On apprend que le père, ça va s'arrêter quand ? Enfin, pourquoi la justice n'a jamais fait son travail ? Moi, c'est la question que je me pose. Pourquoi ?
6: Témoignage de cette habitante recueillie par l'envoyé spécial d'Europe 1 à Fleurance, Laura Legault. Des questions, on vient de l'entendre, et très peu de réponses pour l'instant. Un rapport d'inspection est attendu dans une semaine, alors qu'on apprend ces dernières heures que le suspect Jérôme Barella avait été signalé à la police française par un organisme anti-pédocriminalité américain, en plus des plaintes pour viol et agression sexuelle le concernant, 7 au total.
1: Les violences sexuelles au cœur de l'actualité ces derniers jours, décidément. Patrick Bruel vient d'être placé sous contrôle judiciaire avec interdiction de quitter le territoire. D'autres, avant lui, ont bénéficié de traitements de faveur.
6: C'est le cas de Gérard Miller, mis en examen en octobre dernier dans 6 affaires de viol et d'agression sexuelle, dont 4 concernent des mineurs. Il avait, lui aussi, interdiction de quitter la France. Et pourtant, la justice Jean-Baptiste Marty a autorisé le très médiatique psychanalyste à partir en vacances en Italie.
8: Oui, c'était en octobre dernier, à la fin du mois, seulement à 25 jours après sa mise en examen. Parmi les conditions pour être remis en liberté et ne pas passer par la case détention provisoire, Gérard Miller avait interdiction de quitter la France. Mais le juge n'y a vu aucun souci pour lever temporairement l'intégralité de son contrôle judiciaire. L'ancien psychanalyste a ainsi pu se rendre 5 jours en Italie, à Venise, avec sa famille. Une autorisation malgré l'avis défavorable du parquet, puisque Gérard Miller n'avait pas encore versé l'intégralité de sa caution, une somme qui était fixée à 65 000 euros. Pour justifier sa décision, le magistrat a notamment évoqué la présomption d'innocence de Gérard Miller, mais aussi l'absence de risque de fuite et les garanties de représentation, alors même que l'ex-psychanalyste était et est encore poursuivi pour 6 faits de viol ou d'agression sexuelle. Par comparaison, Patrick Bruel, lui, est pour le moment mis en examen dans 4 dossiers. Une levée partielle de son contrôle judiciaire pendant l'instruction n'est donc pas impossible.
6: Jean-Baptiste Marty du service police-justice d'Europe 1. L'actualité à l'étranger, cette déclaration de Donald Trump cette nuit. Selon le président américain, un accord a été trouvé avec l'Iran. La diplomatie iranienne tempère de son côté, assurant que Téhéran n'a pas encore décidé s'il est prêt à signer. Une signature qui pourrait intervenir dès ce week-end en Europe, affirme Donald Trump. Et puis retour au calme à Belfast, en Irlande du Nord, après 2 nuits de violence en marge de manifestations anti-immigration. Des centaines de Nord-Irlandais mobilisés après une attaque au couteau pour laquelle un réfugié soudanais a été inculpé.
1: Le pacte asile et migration entre lui aujourd'hui en vigueur en Europe.
6: Texte qui vient remplacer une large partie des règles en vigueur actuelles sur des demandeurs d'asile. L'objectif désormais, un cadre commun à tous les pays de l'UE en matière de gestion des migrants. Alexandre Chauveau.
9: Le nouveau texte encadre d'abord l'arrivée des migrants. Désormais, toute personne entrant illégalement en Europe, par la terre ou la mer, fera l'objet d'un filtrage des autorités européennes, une vérification de l'identité avec prise des empreintes digitales qui pourra prendre jusqu'à 7 jours dans des lieux prévus à cet effet. À l'issue, chaque personne pourra soit demander l'asile, soit faire l'objet d'une procédure de retour. Le pacte permet également d'accélérer l'examen de certaines demandes d'asile, celles par exemple des ressortissants originaires de pays qui ont très peu de chances d'obtenir une réponse positive. Elle peut aussi concerner des personnes présentant un risque pour la sécurité. Et puis un autre volet plus polémique introduit la notion de solidarité entre pays. Concrètement, pour soulager les nations du Sud qui supportent l'essentiel des entrées, les autres membres de l'Union auront le choix entre accueillir des migrants transférés depuis ces pays ou bien verser une contribution financière à hauteur de 20 000 euros par migrant refusé. Plusieurs gouvernements d'Europe centrale et orientale se sont opposés à cette mesure, tout comme en France, le Rassemblement national.
6: Précision Alexandre Chauveau du service politique d'Europe 1. La disparition brutale d'un héros du large, Charlie Dalin, est décédé hier à l'âge de 42 ans. Il avait franchi en vainqueur la ligne du dernier Vendée Globe en battant le record de l'épreuve avant de révéler être atteint d'un cancer. Et le 15 décembre dernier, il avait été désigné marin français de l'année par la Fédération française de voile lors d'une cérémonie au Casino de Paris. Un moment plein d'émotions pour Charlie Dalin. Écoutez.
10: C'est un titre qui me fait rêver depuis longtemps. La première cérémonie à laquelle j'assistais, c'était en 2009. Je venais juste de faire la mini Transat. Donc j'ai couvert un peu ce monde de la course au large. Je ne pouvais pas douter une seconde que 16 ans plus tard, c'est moi qui aurais ce trophée. Il n'y a que des grands noms qui ont remporté ce trophée. Et ouais, c'est une grande fierté. Je n'en ai pas beaucoup profité cette année de cette victoire du Vendée Globe. J'ai vu personne. C'est sûr que ça me manque. Hein. Ça me manque les courses, cette euphorie, cette ébullition au départ comme aux arrivées. Donc voilà, j'ai l'impression de revivre un petit peu ça ce soir. Donc ça fait du bien.
6: Charlie Dalin, décédé hier des suites d'un cancer et interrogé en décembre dernier par Axel May.
1: Et puis le coup d'envoi de la Coupe du Monde au Mexique.
6: Présence de Shakira qui a interprété, vous l'entendez, l'un des hymnes de la compétition dans un stade Azteca en fusion. Le Mexique, premier vainqueur du mondial à domicile. Victoire 2-0 contre l'Afrique du Sud. L'équipe de France, elle, a passé sa première journée aux États-Unis. Entraînement sous 32 degrés hier à Boston. On est à 4 jours du match des Bleus contre le Sénégal, mardi soir à 21h.
1: Vous n'avez pas mentionné la polémique de la nuit tout de même, Théo Grévin. Était-ce une vraie ou une fausse Shakira qui était sur la pelouse?
6: Il y aurait deux Shakira.
1: De l'Azteca Stadium, oui, Mexico. Et c'est vrai que c'est ces lunettes qu'elle arborait, et le visage, les cheveux, enfin tout, ça circule sur les réseaux sociaux ce matin. Ouais. Était-ce la vraie Shakira? Bon, ce serait quand même surprenant que ce ne soit pas l'authentique Shakira en Mondovision tout de même. Enfin, tout de même, voilà, ça commence comme ça aussi, une Coupe du Monde par des polémiques. Ça fait causer. Merci beaucoup, Théo Grévin. C'était votre journal. Dans un instant, l'enquête du vendredi de la rédaction d'Europe 1. Nous partons au tribunal judiciaire de Perpignan ce matin, où le procureur de la République a ouvert à Cyril de la Morinerie les portes de ses services. Devinez ce que Cyril y a découvert. Non pas une armoire, mais une pièce entière pleine à craquer de dossiers qui, à elle seule, résume l'embolie de notre système judiciaire mise en lumière par l'affaire Liana. Alors que lui a dit le procureur? Réponse dans un instant.
2: Il est 7h38. Merci d'avoir choisi Europe 1 Matin avec Dimitri Pavlenko jusqu'à 9h. Bon réveil.
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2: Vous êtes bien sur Europe 1, excellent début de journée. Dans un instant, Europe 1 Matin avec Dimitri Pavlenko et les signatures d'Europe 1.
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2: Il est 7h40, vous écoutez Europe 1 Matin. Très bon vendredi avec Dimitri Pavlenko jusqu'à 9h et les signatures d'Europe 1.
1: Dans 10 minutes, votre édito politique, on va faire le compte ce matin des candidats déclarés à l'élection présidentielle. Alors juste pour vous donner une idée, si tous sont sur la ligne de départ, dans un an, ils auront mobilisé 15 000 parrainages au total. Alors c'est évidemment beaucoup trop, nous dira Vincent Trémollet-Villers. La revue de presse d'Europe 1 arrive également avec Olivier Delagarde. Mais d'abord, l'enquête du vendredi de la rédaction d'Europe 1. Consacré ce jour à l'affaire Liana qui a mis en lumière les failles de la justice française, débordée, sous-équipée, à bout de souffle. Nous partons rejoindre Cyril de la Morinerie à Perpignan. Bonjour Cyril.
20: Bonjour Dimitri, bonjour à tous.
1: Vous avez passé, Cyril, une partie de l'après-midi et hier avec le procureur de la République de Perpignan. Le tableau est saisissant.
20: Oui, le procureur m'a accueilli tout sourire. Il m'a montré une petite salle notamment, une petite salle fermée à clé, interdite au public, et à l'intérieur, eh bien, il y a une montagne de dossiers, des étagères pleines à craquer, des classeurs de toutes les couleurs sur les tables, dans les rayonnages, des milliers de feuilles d'enquêtes, de procédures en attente, et dans le bureau minuscule de sa secrétaire, juste à côté du bureau du procureur, eh bien, même spectacle, avec cette fois des dossiers par terre. Ils sont 13 magistrats pour gérer des centaines de plaintes et de délits chaque jour ici dans le département des Pyrénées-Orientales. Le procureur Jérôme Bourrier est lui-même submergé.
21: Nous recevons chaque année, l'année dernière en tout cas, 44 000 procédures de crimes et de délits sur le département. Cela vous donne un ordre d'idée du nombre de procédures qui doivent être absorbées par les magistrats du parquet.
1: Deuxième problème, Cyril, l'informatique.
20: Oui, dans la permanence des magistrats, le procureur adjoint a montré son ordinateur, le logiciel Cassiopée, le fameux logiciel Cassiopée développé par le ministère de la Justice pour compiler toutes les procédures. Eh bien, il est lent, il est compliqué, il est capricieux, parfois il peut planter. En tout cas, il faut parfois reprendre tout à zéro. Le procureur adjoint Nicolas Brignol doit s'armer de patience.
22: C'est justement aussi facteur d'énervement parce que parfois le matériel ne répond pas assez vite. Et parfois, on a des bugs, notamment avec les logiciels qu'on connaît maintenant, puisqu'on a beaucoup parlé de Cassiopée, qui n'est pas intuitif. On se dit que, finalement, avec le papier, ça aurait été fait.
20: Ah, et ce qui saute aussi aux yeux, hein, quand vous entrez dans le palais de justice et quand vous déambulez dans les couloirs, eh bien c'est savatisté. Hein. Ça n'a rien à voir, par exemple, avec le palais de justice, pour ceux qui le connaissent, de Paris, qui est flambant neuf. Là, ce sont des peintures délavées, des sols abîmés. Il y a aussi une chaleur étouffante. Hein. L'été, évidemment, il fait très chaud à Perpignan, et quelques vieux ventilateurs qui sont là, de ci, de là, des climatiseurs hors d'âge. Est-ce qu'une rénovation est prévue? Je vais poser la question au procureur Jérôme Bourrier. La réponse est non.
21: Cela fait 20 ans maintenant qu'il y a pour projet de refaire le palais de justice, mais les crédits ont été gelés cette année. Même lorsque nous voulons créer des audiences supplémentaires pour absorber le flux, justement, nous ne le pouvons pas forcément parce que nous n'avons pas assez de salles d'audience.
20: Voilà, mais le procureur de Perpignan, je peux vous le dire, hein, peut compter sur une équipe soudée, qui se serre le coude, qui sont des véritables passionnés. Hein. Ce qu'il manque surtout ici, ce sont des enquêteurs pour aller plus vite. Malgré tout, le procureur a répondu à la demande du ministre Gérald Darmanin. Une cellule de 4 magistrats, c'est ce qu'il m'a dit hier, a été montée pour réexaminer tous les dossiers de pédocriminalité à Perpignan. Un mois pour tout passer en revue dans des conditions qui forcent l'admiration.
1: Et il a dit, j'ai pas rêvé, préférer éventuellement revenir au papier, compte tenu de l'état du parc informatique.
20: Oui, exactement. Et le papier, c'est long parce que ça passe par la poste et effectivement, c'est censé être beaucoup plus rapide ce logiciel. Mais il m'a montré ça, effectivement, ce procureur adjoint, dans une salle qui est très impressionnante. Vous avez un écran avec toutes les plaintes, des centaines de plaintes par jour. Ils sont en train de gérer le téléphone qui n'arrête pas de sonner et ils travaillent vraiment d'arrache-pied pour protéger les Français. C'est leur mission, évidemment.
1: D'accord. Cloche richardisation de la justice, hein, comme on dit. Et ben voilà, vous l'avez vu de vos yeux, Cyril de la Morinerie, merci à vous. Et ben, salutations au procureur Bourrier, qui malgré tout a l'air de faire tout ce qu'il peut, hein, pour rendre la Absolument. Justice dans ces conditions extrêmement difficiles. Merci Cyril de la Morinerie, envoyé spécial d'Europe 1 à Perpignan. Bonne journée à vous. Il est 8h moins le quart.
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1: La revue de presse d'Europe 1, Olivier Delagarde. On commence par un hommage ce matin.
9: Quand je serai grand, je voudrais être inventeur, ingénieur et navigateur. Il a été les trois et sa disparition hier a causé une immense émotion. Et bien au-delà du petit monde de la voile, un océan de larmes. Titre joliment L'Équipe qui en oublie momentanément les footballeurs pour consacrer toute sa une à Charles Dalin. Magnifique photo à la une où il est assis par terre, les jambes en tailleur. Le navigateur qui remporta le dernier Vendée Globe est mort hier à 42 ans. Il était atteint d'un cancer qui le rongeait, mais cela ne l'avait pas empêché de reprendre la mer et de gagner la course la plus difficile du monde. Ne manquez pas le magnifique portrait brossé par Stéphane Lhermitte sous le titre Voile pudique. Il nous raconte l'histoire de celui qui, petit garçon, voulait aller au bout de ses rêves. Il est né à Vray en 1984, il n'a pas vu le France décliner, il s'intéressait avant même ses 10 ans aux coques effilées qui quittaient des quais moins oubliés tous les 2 ans vers la transat du café. Tu les vois partir dans le brouillard, disait-il, en mitouflé, et 2 ou 3 semaines plus tard à la télé, tu les retrouves dans les eaux turquoises sous les palmiers et au bout d'un voyage qui appelle au rêve. Le voyage de Charles Dalin se sera arrêté bien trop tôt, tout comme ce portrait que l'on achève en se demandant par quel sortilège ceux qui nous racontent la mer écrivent mieux que les autres.
1: Sinon, l'affaire Liana est toujours à la une des journaux ce matin.
9: Oui, c'est sans doute le fait saillant du moment. L'émotion suscitée par la mort de cet enfant qui sera enterré aujourd'hui ne retombe pas. Signe parmi d'autres, Le Parisien aujourd'hui en France, qui en général saisit bien l'humeur du temps, consacre 7 pages à l'affaire encore. Et chacun prédit que cette émotion qui se transforme en colère ne sera pas sans conséquence. L'Opinion revient en première page sur les coulisses de ce qu'il appelle un séisme politique. Dans le Figaro, sondage Odoxa Backbone Consulting, 70% des Français ont désormais une mauvaise opinion de l'institution judiciaire. J'aurai l'occasion d'y revenir beaucoup plus longuement dans la revue de presse tout à l'heure à 8h35.
1: Quoi d'autre dans vos journaux?
9: La bataille entre Boualem Sansal et Gallimard, suite avec la réponse de l'éditeur, raconte Mohamed Aïssaoui, toujours dans le Figaro. Gallimard qui conteste apparemment le titre d'éditeur le plus pingre de la place de Paris. Nul doute, conclut le journal, que Boualem Sansal ne restera pas sans réagir. À propos d'entreprise Aproguin, Ryanair, qui est la compagnie aérienne dont l'imagination est sans limite pour trouver, vous savez, des suppléments à facturer, a encore inventé un nouveau truc, nous apprend le Figaro, économie. Vous faire payer pour être assis à côté de vos enfants. Oui, normalement, alors un parent doit obligatoirement être assis à côté d'un bambin entre 2 et 11 ans, mais chez Ryanair, c'est pas gratuit, 9,30 €. Soit dit en passant, parfois on payerait bien un supplément et bien plus élevé pour justement ne pas être assis à côté de ses enfants. Enfin, et vous, est-ce que vous achèteriez un Fabius? Alors là, c'est pas un supplément aérien, c'est d'art contemporain dont il s'agit, car Laurent Fabius, nous apprend le Parisien, est devenu peintre. À 79 ans, il expose pour la première fois dans une galerie parisienne une 60aine de toiles abstraites. Mais quand vous vous êtes mis à peindre, interroge Yves Jéglé, interloqué, à un moment de ma vie où on vous dit « Bon, vous vous rangez maintenant. C'est formidable d'avoir un nouveau départ », raconte Fabius. Celui qui fut le plus jeune Premier ministre de France en son temps. Et d'expliquer, il y a une quinzaine d'années, ma compagne m'a offert un nécessaire de peinture pour Noël. Elle m'a mis au pied du mur. Au départ, c'était assez mauvais, mais petit à petit, les choses se sont améliorées. Alors, achèteriez-vous un Fabius? Vous allez me demander, mais
1: le prix, bien sûr.
9: Entre 5 000 et 20 000 euros.
2: Ah oui, quand même.
9: À ce prix-là, pas sûr que ça intéresse Olivier Faure. Hein. Au PS, c'est connu, on préfère à l'abstrait le sfumato.
1: Oh, joli, joli. Merci beaucoup, Olivier Delagarde. Revue de presse qui revient tout à l'heure à 8h35, juste avant l'interview de Nicolas Sarkozy, à 8h40.
9: J'y serai.
1: Avec Laurence Ferrari. Merci beaucoup, Olivier. Bon réveil avec Europe 1. Dans un instant, votre édito politique, Vincent Trémollet de Villers, juste après le journal permanent, Théo Grévin.
6: Les obsèques de Liana se tiendront en début d'après-midi à Florence, dans le Gers. Elle sera inhumée dans la plus stricte intimité familiale. Le maire de la commune où la jeune fille de 11 ans était scolarisée appelle à faire preuve de dignité et de respect. Un drame au retentissement national face au dysfonctionnement judiciaire. Le Premier ministre redit sa confiance dans l'action du garde des Sceaux. 59% des Français Français estiment dans un sondage au Doxa paru dans le Figaro que Gérald Darmanin ne doit pas démissionner. Donald Trump assure qu'un accord a été trouvé avec l'Iran, accord validé par le guide suprême et qui pourrait être signé dès ce week-end en Europe, précise le président américain. Et puis le début de la Coupe du Monde de football, victoire de la Corée du Sud 2-1 contre la République tchèque. Hier soir, en marge de la cérémonie d'ouverture, le Mexique, pays hôte, s'est imposé 2-0 contre l'Afrique du Sud.
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1: L'édito politique sur Europe 1 avec Le Figaro. Bonjour Vincent Trémollet de Villers.
10: Bonjour Dimitri, bonjour Anissa,
2: bonjour Vincent.
1: Vincent, ce matin vous souhaitez faire un point d'étape sur l'élection présidentielle 2027 et notamment sur la multiplication des candidatures potentielles et déclarées, liste qui ne cesse de s'allonger.
10: Oui Anissa, est-ce que vous êtes candidate à l'élection présidentielle?
2: Alors non, pas du tout.
10: Et Dimitri, Olivier, est-ce que vous avez déposé les marques Pavlenko 2027 de la Gare pour la France?
1: Je devrais.
10: Ben, si c'est pas le cas, dépêchez-vous parce qu'on en est déjà à plus de 30 candidats.
2: Voilà.
10: Et bientôt, on pourra même imaginer un album Panini 2027. Hein. Même s'il y aura sans doute moins d'acheteurs pour les vignettes de Benjamin Luc Alindi ou Marine Tondelier que pour celle d'Ousmane Dembélé ou de Lionel Messi. 30, vous avez remarqué, c'est aussi une salle de classe. On pourrait donc faire l'appel le matin. Xavier Bertrand, toujours présent. François Baroin, encore absent. Alors revenons donc à cette liste, Dimitri. Et vous verrez qu'on ne peut plus parler de crise démocratique. 2027 est achalandé comme aucune élection, alors interdiction de se plaindre. Si vous êtes d'extrême-gauche ou de gauche radicale, vous avez Jean-Luc Mélenchon, bien entendu, mais aussi François Ruffin, Clémentine Autain, Marine Tondelier, Benjamin Lucas, Anas Kazib, Nathalie Arthaud et même l'inénarrable Juan Branco. Et si vous êtes d'une gauche moins agressive, eh ben on peut partir sur du social-démocrate avec Jérôme Guedj, Bernard Cazeneuve, du progressiste travaillant en biodynamie avec Raphaël Glucksmann, du socialiste vieilli en fût de chêne avec François Hollande ou Ségolène Royal, et puis des primeurs qui lancent une petite production comme Olivier Faure, Delphine Bateau, Lydie Massard ou Karim Bouamrane.
1: Moi aussi je suis centriste ou macroniste, Vincent.
10: Alors dans le rayon Matignon, vous aurez Édouard Philippe, Gabriel Attal et un peu plus loin, des créations plus originales comme Aurore Berger ou Yael Braun-Pivet. Oui, Dimitri, il faut imaginer dans quelques semaines la création des JAB, les jeunes, avec Aurore Berger, ou s'attendre à lire des analyses qui nous diront si le braun-pivisme est un progressisme. À droite, hormis Bruno Retailleau bien installé, nous avons David Lisnard bien décidé. Et puis en embuscade, Michel Barnier, Xavier Bertrand, Gérald Darmanin et pourquoi pas Laurent Wauquiez. À la droite de la droite, le 7 juillet, nous saurons qui de Marine Le Pen ou Jordan Bardella sera candidat. Mais nous aurons aussi très probablement Éric Zemmour et Nicolas Dupont-Aignan. Et puis, vers l'infini et au-delà, dans un monde quasi parallèle, on retrouve François Asselineau et Florian Philippot. Enfin, si vous êtes favorable au RIC, le référendum d'initiative citoyenne, vous voterez Clara Eger. Si vous voulez faire confiance à la jeunesse, soutenez Manolo Mlécuze, il a 19 ans. Et si vous êtes vélo-taffeur cycliste du dimanche ou vainqueur du Tour de France, votez pour Benoît Mathieu. C'est le candidat de la France à vélo.
1: J'hésite, il y en a pour tous les goûts, décidément. Plus sérieusement, Vincent, que signifie cette profusion de candidatures?
10: D'abord que l'élection présidentielle en France rend fou. 2027, c'est le terminus des ambitieux. Pour beaucoup, ce n'est pas une rencontre entre un homme et un peuple, mais plutôt l'étreinte narcissique entre un candidat et lui-même. Vous savez, une candidature, ce sont des affiches, des meetings, des écrans, des selfies, c'est-à-dire pendant quelques mois, la vie d'une star. Ensuite, et c'est un triste constat, le niveau a tellement baissé que beaucoup de ministres d'aujourd'hui auraient du mal à être embauchés comme attachés parlementaires dans les années 80. Alors pourquoi être intimidé? Les fauves sont interdites aux hauts, donc c'est la fête des peluches. Enfin, et c'est le plus frappant, l'ambition politique est le plus souvent complètement dissociée de l'état réel de notre pays. C'est un processus aveuglant parce que tout esprit lucide y réfléchirait à 1000 fois avant de prétendre se lancer dans une aventure aussi périlleuse. 3000 milliards de dettes, des centaines de quartiers en sécession, des normes qui étranglent toute initiative, des impôts écrasants, une école à reconstruire, une industrie à relancer, une armée à renforcer. Il faudrait être Bonaparte, Clémenceau ou Churchill pour accepter de se mesurer un défi aussi herculéen. Mais s'il y a beaucoup de candidats, Dimitri, on ne voit aucun Churchill à l'horizon.
1: L'édito politique sur Europe 1, la fête des peluches, c'est bien vu ça. Merci Vincent Trémollet de Villers. À la une du Figaro, ce jour, SpaceX en bourse. Elon Musk fait trembler la finance mondiale. Merci beaucoup Vincent, bon week-end.
2: Il est 7h54, excellent vendredi à l'écoute d'Europe 1 et d'Europe 1 Matin avec Dimitri Pavlenko jusqu'à 9h. Nous sommes le vendredi 12 juin.
1: Et je vous rappelle, 8h40 ce matin, Nicolas Sarkozy invité exceptionnel de Laurence Ferrari pour, entre autres, un hommage à Bernadette Chirac. Et dans un quart d'heure, votre invité politique ce jour sera François-Olivier Gisbert, le journaliste écrivain face à Romain Desarbres pour commenter l'actualité. Ce sera après votre journal. La météo et le saint du jour sur Europe 1. Nous fêtons bien heureux Guy Vignotelli. À tout de suite sur Europe 1. Il est 7h54.
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1: Nous fêtons ce jour bienheureux Guy Vignotelli, disciple de Saint François au XIIIe siècle. On passe au temps.
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1: Anissa Haddadi, avant un samedi ensoleillé partout, c'est encore gris au nord.
2: Hein. Oui, allez, courage. La lumière est au bout du tunnel, le soleil arrive, mais c'est vrai qu'il va falloir encore tenir. On a une matinée très encombrée encore hein, sur la partie nord du pays, notamment au nord de la Loire, avec même quelques petites gouttes sur le nord de la Bretagne, la Normandie, les Hauts-de-France, une bonne partie du Grand Est, et en particulier du côté de Charleville-Mézières, les Ardennes et le nord de l'Alsace. Les nuages seront un petit peu moins nombreux cet après-midi. Ça concernera uniquement le nord et les frontières allemandes et belges. Cet après-midi, le soleil domine sur les deux tiers sud de la France, de la Bretagne jusqu'aux Pyrénées, de la Côte d'Azur jusqu'aux Alpes du Nord, en passant par la Corse. Attention, on a toujours beaucoup de vent dans le sud. Des rafales jusqu'à 70 km/h de Mistral et de Tramontagne. Et avec cette chaleur et cette sécheresse, le risque d'incendie est très important dans le sud. Soyez prudents. Côté température, du simple au double, c'est le grand écart. 16 degrés à Boulogne-sur-Mer, 32 à Marseille, 31 à Montpellier, 29 à Carcassonne, 24 degrés pour Paris, 21 à Quimper et Nancy et 19 pour Brest.
1: Un mot du week-end.
2: Ah bah le week-end, il va être magnifique. Soleil pour tout le monde. Alors c'est agréable sur l'extrême nord, entre les Hauts-de-France et la région parisienne. C'est estival partout ailleurs. Attention, ça s'annonce très très chaud du sud-ouest à la Côte d'Azur, où là on aura des températures très élevées.
1: Merci Anissa Dadi, bon réveil à vous, bienvenue sur Europe 1. Nous sommes le vendredi 12 juin, il est 8h.
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1: L'adieu à Liana, la fillette va être inhumée aujourd'hui au cimetière de Fleurance dans le Gers, un temps réservé à la famille, mais c'est toute la commune qui est en deuil. Reportage Europe 1 à suivre. La mort de Liana aurait pu être évitée si le mis en cause dans cette affaire, Jérôme Barella, avait été arrêté plus tôt. Et l'on apprend ce matin qu'une association américaine avait alerté la France sur le profil de Jérôme Barella. En vain, explication à suivre. Dans ce journal également, la déception des fans de Patrick Bruel, mis en examen pour viol. Le nouvel espoir de paix au Moyen-Orient et puis le lancement de la Coupe du Monde hier soir au Mexique, ambiance garantie. Le journal de 8h sur Europe 1, Fanny Marceau. Bonjour Fanny.
0: Bonjour Dimitri, bonjour à tous. Son sourire disparu est devenu en quelques jours l'étendard de la colère. Liana, symbole d'une France qui veut protéger mieux ses enfants et qui réclame justice. Mais plus qu'une lutte, c'est surtout une petite fille de 11 ans qu'on va enterrer aujourd'hui. Comme l'a rappelé le maire de Fleurance dans le Gers. Les obsèques de la fillette seront réservées à la famille, mais c'est toute la commune qui est en deuil. En deuil et en colère, reportage de l'envoyé spécial d'Europe 1, Laura Legault.
3: Dans l'église de Fleurance, un portrait de Liana est affiché près de la statue de Saint-Joseph. Jean-Christophe est venu y déposer un cierge.
5: Je suis allé me recueillir à l'église devant le portrait de Liana, étant en union de prière avec la famille et les proches. Je pense que c'était important que j'ai cette phase de recueillement.
3: Bien qu'aucune cérémonie religieuse ne soit organisée pour les obsèques de la collégienne, le curé Don Guillaume tenait à apporter son soutien à la famille.
6: Beaucoup de paroissiens demandaient de trouver un lieu pour se recueillir. Faisant partie de la ville de Fleurance, on se dit comment on peut essayer d'apporter quelque chose dans ce drame.
3: Ici, tous les habitants de la petite commune sont endeuillés. Certains ont prévu d'assister aux obsèques de Liana, comme Cassandra, 24 ans.
7: Si je peux me rendre devant le cimetière, je le ferai. C'est pour montrer à la famille qu'ils ne sont pas seuls.
3: Le temps est au recueillement, mais il n'efface en rien la colère ressentie par ses habitants.
7: Je suis très en colère, parce que la justice, elle n'a pas fait son travail. C'est quelque chose qui aurait pu être évité. Et puis là, même après tout ça, on apprend qu'il y a le frère. On apprend que le père, ça va s'arrêter quand ?
8: Il y aura un message à faire passer, peut-être avec l'enterrement, en disant que c'est arrivé, maintenant à la justice de faire quelque chose pour que ça n'arrive plus.
3: Les obsèques leur permettent d'avancer, mais ils sont tous persuadés. L'affaire Liana restera gravée dans leur mémoire. Ils espèrent ne plus jamais revoir un tel drame se produire. Fleurance, Laura Legault, Europe 1.
1: Le drame de Fleurance aurait pu être évité si les gendarmes et la justice avaient entendu les alertes concernant Jérôme Barella.
0: Oui, plusieurs plaintes pour viol, mais pas d'audition. Et ce n'est pas le seul raté dans les procédures. William Molinier, selon le journal Le Monde, un organisme anti-pédocriminalité américain avait déjà envoyé des signalements concernant cet homme à la police française.
9: Oui, le NCMEC, une organisation de référence qui lutte contre la maltraitance des mineurs et qui recense les affaires d'enfants disparus ou exploités, selon les journaliste du Monde. La structure a réalisé plusieurs signalements à la police française bien avant l'affaire Liana, signalement dirigé vers l'office des mineurs, l'OFMIN, 38 enquêteurs de la police judiciaire qui tentent de débusquer les pédocriminels les plus actifs, notamment sur Internet. La fondation américaine aurait ainsi alerté les policiers français d'un comportement suspect en ligne de Jérôme Barella. Sauf que ce service est noyé sous les signalements. En 2023, il en a reçu 318 000, soit 870 chaque jour. L'OFMIN ne peut traiter qu'1% de cette masse de délits ou de crimes. Le reste n'est jamais ou quasiment jamais judiciarisé, à moins qu'un service local de police ou de gendarmerie ne demande à vérifier à l'office si un suspect apparaît dans cette base de données, ce qui, semble-t-il, n'a pas été fait dans le cas de Jérôme Barella.
0: William Molinier du service police-justice d'Europe 1.
1: Autre affaire de violence qui choque, les mises en examen de Patrick Bruel dans 4 dossiers pour agression sexuelle, viol et harcèlement sexuel.
0: L'artiste de 67 ans a été libéré sous caution, 500 000 euros. Il est sous contrôle judiciaire et soumis à une obligation de soins psychologiques. Les juges se penchent sur une vingtaine de plaintes, dont certaines prescrites. Une désillusion pour de nombreux fans qui vivent cette situation comme une trahison. Reportage à Lyon du correspondant d'Europe 1, Jean-Luc Boujon.
10: Swad, 47 ans, est une fan absolue de Patrick Bruel. Elle l'a déjà vu en concert et évidemment, dans les années 90, elle aussi a crié
12: « Patrick ! » bien sûr, on a tous crié « Patrick ! »
13: On a grandi avec Patrick Bruel, bien sûr.
10: Aujourd'hui, elle n'en revient pas de voir que son idole est mise en examen pour viol.
13: Découvrir ce Patrick qui a fait quand même vibrer toutes les jeunes filles et qui finalement, c'était prédateur sexuel. On se dit « Putain, mais on s'est fait avoir !» En fait, il a joué de cette idolâtrie autour de lui, en fait. Ça fait mal quand même. C'est décevant, c'est triste, ça m'écœure.
10: Mélissa aussi adorait le chanteur et là, elle se sent comme trahie.
13: J'y croyais pas. D'apprendre que c'est potentiellement un violeur, en fait, c'est choquant. Je pense que les plus gros prédateurs, ils se camouflent et puis je pense que la notoriété qu'il avait, ça lui donnait peut-être un peu plus de pouvoir en disant « je serai intouchable ». Il apprenait l'amour, il apprenait la féminité, il a chanté de très belles chansons que j'ai beaucoup, beaucoup aimées. Et il mentait, en fait.
10: Swad a même décidé de se débarrasser de ses CD de Patrick Bruel.
13: J'ai un petit carton, mais je crois qu'on va faire un feu de joie, un de ces quatre. Moi, en tout cas, ces chansons, je ne les écouterai plus.
10: Une déception infinie pour les fans, à la hauteur de la passion qu'elles avaient pour le chanteur. Lyon, Jean-Luc Bougeon, Europe.
1: Allez, restez avec nous sur Europe 1 dans un instant. C'est l'un des hymnes de la Coupe du Monde de football qui s'est ouverte hier soir. Cérémonie d'ouverture, on va tout vous raconter. À tout de suite.
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2: 8h05 sur Europe 1, la suite du journal. Fanny Marceau, Dimitri Pavlenko.
1: Saisissez l'opportunité d'un accord pour mettre fin à la guerre. L'appel ce matin de l'Égypte à l'Iran et les États-Unis après les annonces de Donald Trump.
2: Oui, hier soir, le président américain a annulé ses projets de nouvelles frappes sur l'Iran, assurant qu'un accord avait été trouvé avec Téhéran.
17: La signature d'un accord avec l'Iran aura lieu prochainement et les documents sont pratiquement finalisés. Ça devrait être réglé dans les prochains jours et signé peut-être en Europe, et c'est une très bonne chose.
2: Donald Trump très confiant, mais les mollahs affirment qu'ils n'ont pas encore pris leur décision. SpaceX s'apprête à réaliser aujourd'hui la plus importante entrée en bourse de l'histoire. L'entreprise d'Elon Musk a confirmé hier son objectif, lever 75 milliards de dollars lors de cette opération. C'est trois fois plus que le précédent record du pétrolier saoudi Aramco en 2019.
1: Le sport, première cérémonie d'ouverture de la Coupe du Monde hier soir.
2: Mais... la première, faut bien le dire, parce qu'il y en aura trois, une par pays hôte. Et déjà hier, le Mexique a mis la barre très haute en termes d'ambiance et de festivités, Thomas Guignot.
18: Bienvenidos al Mundial de Football.
19: Dans une ambiance de feu et un stade qui avait sorti ses plus beaux habits, tout de vert vêtu pour célébrer ce mondial et soutenir son équipe, plus de 80 000 personnes étaient présentes dans cette enceinte mythique qui a vu les légendaires Pelé et Maradona soulever le plus convoité des trophées. Les spectateurs ont pu profiter d'une cérémonie tout en sobriété mettant à l'honneur le Mexique et d'un concert avec des stars comme le Colombien J Balvin. Mais aussi sa compatriote Shakira. Un spectacle qui s'est terminé par la première interprétation de l'hymne de la Coupe du Monde chantée par le ténor italien Andrea Bocelli et la chanteuse sud-coréenne AJ. Il ne restait plus alors qu'à présenter la coupe, chanter les hymnes, puis enfin place au jeu. Et il n'a fallu que 9 petites minutes pour voir le public exulter sur le premier but de la compétition inscrit par le pays hôte. Le Mexique n'a pas gâché la fête et s'est imposé 2-0. La compétition est bel et bien lancée.
2: Thomas Guignot, victoire du Mexique 2-0 cette nuit. La Corée du Sud l'a emporté 2-1 face à la Tchéquie. Prochain match ce soir, 21h à Toronto, Canada-Bosnie-Herzégovine, précédé de la deuxième cérémonie d'ouverture. Les Bleus, eux, entrent en lice mardi face au Sénégal.
1: Alors, êtes-vous impatient de les voir jouer ces Bleus? Les voyez-vous aller au bout? C'est la question du jour sur le site et l'appli Europe 1. Vous y répondez dès maintenant. La Coupe du Monde en pleine révision du bac. Aïe, aïe, aïe, dur pour les bacheliers cette année.
2: Eh oui, ça commence lundi avec l'épreuve Rennes, la philo. Mais faut-il vraiment bûcher tout le week-end? Écoutez les conseils de Karine Boquet, enseignante en philosophie.
20: Il ne faut pas qu'il passe le week-end à réviser son épreuve de philosophie. Il faut que dimanche, il se repose, il s'aère et qu'il travaille les jours qui viennent jusqu'à samedi, qu'il révise ses cours qu'il a particulièrement appréciés, qu'il fasse des choses peut-être un peu plus techniques, qui lui ont semblé plus compliquées. Et puis, le dernier effort porte aussi sur une partie du programme qui s'appelle les repères, où en fait, il doit revoir des définitions dont on peut attendre la mobilisation dans une copie.
0: Karine Bocquet au micro Europe 1 de Charles Bouchain. Enfin, les hommages se multiplient après la mort de Charlie Dalin, dernier vainqueur du Vendée Globe emporté par un cancer à 42 ans. La France salue un marin immense, un courage rare, une lumière au large, écrit Emmanuel Macron.
1: Merci Fanny Marceau. Je vous rappelle aussi 8h40, entretien exclusif de Laurence Ferrari avec Nicolas Sarkozy, l'ancien président de la République, en hommage ce jour à Bernadette Chirac, dont les obsèques auront lieu cet après-midi à 14h30 à Paris. Dans un instant, bonne journée à tous. Vous retrouvez votre invité politique, François-Olivier Gisbert, et l'invité de Romain Desarbres. Il est 8h09 sur Europe 1. Bon réveil.
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6: Excellent début de journée avec Europe 1 Matin, il est 8h11. Dans un instant, la grande interview Europe 1 CNews.
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12: 8h13, la grande interview CNews Europe 1 ce matin avec Franz-Olivier Gisbert. Bonjour Franz-Olivier Gisbert.
13: Bonjour Romain Desarbres.
12: Merci beaucoup d'être avec nous. On ne vous présente pas, journaliste, écrivain, auteur de Voyage dans la France d'avant aux éditions Gallimard et auteur de La France est-elle un pays communiste?
13: Les deux sont d'actualité.
12: Réponse oui aux éditions Plomb. On va balayer l'actualité évidemment, Franz-Olivier Gisbert, et on va commencer par cette actualité dramatique, Liana, qui sera inhumé cet après-midi. Les Français pleurent une petite fille de 11 ans. Le suspect numéro 1 du meurtre était dans la nature, malgré de nombreux voyants qui étaient au rouge. Quel est votre regard, Franz-Olivier Gisbert, sur ce drame?
13: Je dirais que c'est une sorte de catharsis, c'est-à-dire que je ne dis pas que les Français ont brusquement tous ouvert les yeux, mais ils communient dans un moment très étrange où ils se disent... Il y a quelque chose qui ne va pas. Et c'est très simple d'ailleurs, quand vous regardez bien. Nous subissons des finances publiques incontrôlées. Nous les subissons, affaissement. Nous subissons immigration incontrôlée. Les seuls en Europe, maintenant, ça va bientôt être ça. Enfin, c'est lamentable, affaissement. Nous subissons affaissement de l'autorité. Crise de l'autorité, c'est absolument évident. 28 000 refus d'obtempérer, c'est quand même un truc de fou. Ça n'existe nulle part au monde. Donc, affaissement. C'est le résultat provoque un affaissement absolument général. Et je dirais ça, c'est presque, comment dire, c'est le truc en plus, et qui crée forcément un sentiment de dégoût, de révolte. Moi, ce qui m'a frappé énormément, c'est que vous avez eu 60 000 personnes qui sont allées manifester spontanément, ce qui montre un niveau de colère rarement égalé. Alors, je sais, on va dire, la justice manque de moyens. Et c'est vrai qu'elle manque de moyens, ça, je crois qu'il faut le dire, hein, parce que les Français dépensent pas beaucoup pour la justice. Hein. C'est 77€ par habitant en France, c'est 136 en Allemagne, 138 dans les Pays-Bas, et même nos amis italiens, ils font beaucoup mieux, ils font 100€ par habitant. Donc nous sommes très loin du compte. Mais donc ça, c'est vraiment un souci. Mais même si beaucoup de progrès ont été faits sous la présidence de Macron, il faut au moins lui reconnaître ça. Mais vous voyez très bien que ça montre le mal français est devenu... Vous savez, tout ça va aussi avec les trains qui n'arrivent plus à l'heure. Enfin, il y a un côté à laisser aller absolument général que l'on sent, que les Français sentent, et sur un sujet comme ça, qui est effrayant. Enfin, il n'y a pas d'excuse. Et d'ailleurs, là-dessus, quand on a écouté Gérald Darmanin, on voit bien que... Enfin, il n'y a aucune excuse possible, il n'y a pas de moyen, ça c'est sûr, mais en même temps, on pouvait empêcher ça.
12: Bruno Le Maire met en garde, il dit que la révolte actuelle pourrait devenir révolution. Vous partagez cette crainte? Il a signé une tribune dans le Figaro.
13: Non,

0: Non, je partage pas. On n'est pas dans une situation révolutionnaire. Je pense qu'on peut on peut aller dans une situation révolutionnaire vu ce qui se passe sur le plan des finances publiques. Allez voir ce site qui s'appelle Horloge de la dette publique, par exemple. Vous aurez le vertige. Vous voyez, ça va très vite. Et puis on voit pas tellement la solution. Et puis la charge de la dette, uniquement les intérêts de la dette, ce sera 147 milliards à payer en 2032. Mais comment on va faire? Mais comment on va faire? Et que personne n'en parle. Vous voyez, ce qui est quand même quelque chose d'effrayant, parce que on a l'impression qu'on ne veut pas voir ça. Mais c'est un et ça. Si un jour nous avons une crise financière, je veux dire avant la présidentielle, ce sera vraisemblablement après, mais si nous avons une crise financière, vous verrez qu'à ce moment-là, la situation peut devenir révolutionnaire, puisque en Grèce, je ne sais pas si vous vous souvenez, quand il y a eu une crise financière du même genre que celle qu'on pourrait connaître, les Grecs sont devenus fous. Et je pense que les Français aussi pourraient devenir fous.
1: Vous pensez qu'on pourrait s'en sortir sans crise?
0: Ah oui, oui. Mais il faut des
1: responsables politiques. Les Français n'attendent pas la crise, en réalité?
0: Non.
1: Qu'on soit au pied du mur.
0: Mais non, les Français...
1: Que les FMI nous disent on n'a plus d'argent.
0: Écoutez, notre meilleur sociologue, Jérôme Fourquet, il dit très bien les choses. Les Français, ils sont un peu éloignés de la politique. D'ailleurs, on ne parle pas plus politique à table, et puis on fait le barbecue le week-end, et puis... Non, on ne parle pas politique. C'est un peu ça, aujourd'hui, la France. Hein. On voit très bien dans nos familles, parce qu'on n'a pas envie, ça nous fait trop de peine, etc. Mais tout ça peut changer. C'est-à-dire, vous savez, la politique... Ça peut changer du jour au lendemain quand vous avez des personnes. Moi, je vois le Royaume-Uni qui était un pays foutu, avec le Premier ministre, l'idiot du village, quoi, qu'ils ont mis là, Keir Starmer, travailliste, imbécile, enfin, je veux dire, complètement à côté de la plaque, et qui fait rien, il perd toutes les élections, mais il se maintient, enfin, ça ressemble un peu à ce qu'on peut connaître en France, mais en pire, hein, bon. Et ce pays va à volo. Brusquement, il y a une figure nigériane, d'ailleurs, d'origine nigériane, Kim Badenoch, qui, chef du parti conservateur, qui prend le dessus. Vous voyez, parce que l'avenir du Royaume-Uni, personne ne pense que ce sera Nigel Farage, parce que c'est un, l'auteur du Frexit, c'est pas grand-chose, c'est rien du tout. Et cette femme, elle défend, c'est une Nigériane britannique, enfin, elle est d'origine nigériane, elle défend les valeurs, elle défend l'Europe, elle lutte contre l'antisémitisme, contre le wokisme, etc. Elle le faisait depuis longtemps, mais là, brusquement, tout le monde l'écoute. Et donc, c'est ce qui peut arriver en France, à un moment donné. Mais à ce moment-là, il faut parler aux Français. Je vois personne qui parle aux Français, si vous voulez, pour l'instant. On voit bien, aujourd'hui, si on regarde les sondages, le cluster du point là, qui vient de sortir, le sondage, il donne une espèce de bloc de droite. Vous avez en tête, évidemment, Bardella. Mm-hmm. Et puis en deux, Marine Le Pen. Et en trois, Éric Ciotti. Et puis ensuite, je ne sais plus qui d'ailleurs, Marion Maréchal. Et enfin, et puis tout près d'ailleurs, Jean-Philippe Tanguy. On voit très bien que les Français vont... Pour l'instant,
1: c'est la droite
0: toute.
1: C'est la droite de droite.
0: La droite de droite. Mais en même temps, on est à un an. Et moi, je me méfie toujours, en tant que journaliste blanchi sur le harnais, je me méfie toujours des sondages un an avant, parce qu'en général, les Français...
1: Mais oublions les personnes. C'est quand même un message politique.
0: Ah, le message politique, c'est la France est à droite. La France est à droite, ses institutions ne sont pas toujours à droite. Il suffit de voir le Conseil d'État, le Conseil constitutionnel, etc. Mais la France, aujourd'hui, est à droite toute, ça c'est clair. Mais après, vous voyez, il faut que se dégage quelqu'un qui parle. Ils disent les choses. Pour l'instant, c'est pas le cas. La campagne n'a pas commencé non plus. Et puis cette personne, peut-être qu'on la connaît pas. Peut-être brusquement, les Français vont s'amouracher de David Listin, ou va arriver Robert Ménard, ou un autre, ou je ne sais qui, et brusquement, tout peut... Et puis, ce sera peut-être, d'ailleurs, une figure venue de la gauche, social-démocrate, c'est possible aussi, on ne sait pas. Ce qui est sûr, c'est que, pour l'instant, Édouard Philippe n'imprime pas, ça c'est clair, et puis Gabriel Attal, je pense qu'il aura du mal. Parce que, d'ailleurs, on ne voit pas comment d'anciens premiers ministres de Macron pourraient devenir président de la République. Je ne sais pas comment dire, il y a quelque chose qui cloche, là. Hein ?
1: Un ministre de premier plan disait en off qu'il est loin d'être impossible que Marine Le Pen ne puisse se présenter. Il est donc possible qu'elle puisse se présenter. Qui a le plus de chances, selon vous, si Marine Le Pen peut se présenter, entre Marine Le Pen et Jordan Bardella ?
0: Oh, c'est très difficile, parce qu'aujourd'hui, les sondages, évidemment, nous disent Bardella. En même temps, Marine Le Pen a beaucoup de métiers. Bon, elle a un programme un peu à côté de la plaque, hein, notamment la retraite à 60 ans. Je pense qu'elle essaie de le cacher de plus en plus, mais il faudra vraiment qu'elle rompe avec tout ça. Bon, elle a des gens proches d'elle, Jean-Philippe Tanguy, qui ont des choses très justes sur le budget, par exemple. Il dit, Jean-Philippe Tanguy, je l'ai entendu, et je pense qu'il est allé avoir l'accord de bonne, comment dire, au sommet pour dire ça, parce que c'était très fort, qu'il était pour l'idée de, vous savez, de la règle d'or des 3%, ne pas avoir un déficit budgétaire qui dépasse les 3%. Ben, c'est vraiment une très bonne mesure pour une raison très simple. Une grande partie de la classe politique, notamment à gauche, mais à droite aussi, n'a pas compris que quand on augmente sans arrêt les dépenses et qu'on a un déficit budgétaire qui est plus de 3%, on n'a pas de croissance. Et c'est ça qui se passe aujourd'hui en France. On est au bord de la récession avec, évidemment, un déficit budgétaire. Mais si on veut pas, si on veut que ce pays redevienne prospère, ben, il faut surtout essayer de gérer bien les finances publiques. Et les 3%, c'est pas une règle de l'Europe, etc. C'est tous les économistes, il suffit de lire n'importe quel manuel d'économie, vous expliquent très bien comment on ne peut, comment dire, faire progresser un pays économiquement que si vous limitez au maximum le déficit budgétaire. D'ailleurs, regardez l'extraordinaire période de Gaulle, il faut toujours revenir là-dessus, 1958, le plan de déstabilisation du général de Gaulle, pas de déficit budgétaire du tout. Alors lui, c'est pas la règle des 3%, c'est 0%, pas de déficit budgétaire. Et qu'est-ce qui se passe après? 5% de croissance, 6% de croissance. On a une croissance à ce moment-là, la chinoise en France pendant 10 ans. Ça n'a pas empêché mes 68, hein, d'ailleurs. Mais bon, bon les Français...
1: C'est pas un autre sujet que l'économie, choses. Peut-être.
0: Mais en même temps, ça a été une explosion économique. Et tout le monde regardait la France en disant, c'est formidable. Il disait d'ailleurs... Ça, Macron aurait dû en prendre de la graine ou devrait peut-être...
1: Mais il faut du courage pour dire aux Français, ça va être compliqué, il va falloir travailler un petit peu plus. Il y a des Français qui ne travaillent pas, qui vont devoir se mettre au travail. Il y a des Français qui travaillent, qui vont devoir travailler un petit peu plus. Il y a l'âge de la retraite qui va devoir être poussé. Il y a l'âge d'entrée dans le travail qui va devoir être peut-être un petit peu avancé. On va peut-être être un petit peu moins bien remboursé. Ça sera compliqué, mais on va y arriver. Mais c'est un message qui, pour l'instant, n'imprime pas auprès des Français.
0: Qu'est-ce que vous attendez pour faire de la politique en main des armes. Mais c'est ça qu'il faut dire. Mais évidemment, mais il faut dire aussi aux Français
1: l'avenir peut être beau,
0: qu'on va
1: mais
0: augmenter
1: bouger.
0: Leur pouvoir d'achat. L'idée derrière tout ça, c'est de rendre la France plus prospère et donc les Français plus prospères et une France donc qui sera plus écoutée, où les trains enfin arriveront à l'heure et où il n'y aura pas des histoires affreuses comme celle de l'IANA, qui est quand même une honte pour la société,
1: François-Olivier
0: pour nous tous.
1: Gilbert. Invité de la grande interview CNews Europe 1. Je voulais vous entendre sur cette information. L'ARCOM, le gendarme des médias, a mis en demeure Radio France, car Radio France, les radios de Radio France, passaient 60 à 70% du temps de parole du Rassemblement National entre minuit et 6 heures. Ils ont dit qu'ils en étaient aperçus très tardivement, qu'il y avait un problème de logiciel qui ne faisait pas la différence entre le jour et la nuit. Bon, ça semblait déranger personne, ceci dit, hein. Personne s'en était aperçu, ça semblait n'embêter personne. Quel est votre regard là-dessus?
0: L'ARCOM, comme la plupart des grandes institutions de ce pays, a tout laissé pisser depuis des années. Elle a laissé pisser le Mérinos, comme on dit dans nos campagnes. Hein. Bon. Et vous vous souvenez quand même de la campagne de la NUPES, c'était aux élections législatives de 2022, où ils avaient, toutes les antennes, je crois, c'était du l'ordre de 70%. J'ai vu dans les études, d'ailleurs, que CNews s'en sortait bien, d'ailleurs. Il y avait un équilibre. Mais on ne peut pas dire que c'était ça sur les autres chaînes. Je ne vais pas les citer toutes, mais c'est notamment dans le service public. On avait 70%.
1: CNews respecte la règle au cordeau et à la seconde.
0: On avait 70% de temps de parole pour LFI, le PS, et surtout, enfin, pour ce qu'on appelait la NUPES, l'extrême gauche, et leurs alliés. Bon, l'ARCOM n'a rien dit. Hein, rien du tout. Pendant la campagne des législatives, ils auraient dû regarder le temps de parole. Là, je trouve que c'est un tournant et je crois qu'il faut le saluer. C'est-à-dire moi qui étais un grand contempteur de l'ARCOM depuis toujours, je n'ai jamais hésité à critiquer. Là, je dis, ils commencent à faire leur boulot, c'est bien.
1: François-Olivier Gisbert, je voulais vous entendre également sur Emmanuel Macron qui a déclaré, après les violences suite à la finale de la Ligue des Champions, qu'on serait intraitable avec les casseurs. Il n'en a rien été, 890 personnes interpellées et quelques personnes ont été placées derrière les barreaux, mais c'est infinitésimal. Pourquoi est-ce qu'il dit ça et est-ce que vous craignez de nouvelles violences avec la Coupe du Monde?
0: Bien sûr, oh bah évidemment. Mais si vous voulez, c'est le problème d'Emmanuel Macron, il ne reprend pas. Il dit à chaque fois, nous serons intraitables. Mais enfin, évidemment, ça devient comique. Enfin, de ce point de vue, il ressemble beaucoup à Keir Starmer, d'ailleurs, son voisin ridicule de
1: l'autre
0: côté de la Manche. Ben, évidemment, ou je ne sais pas, ou prendre un peu de hauteur, mais le vrai sujet... Alors, bon, il y a évidemment les magistrats. Il y a le syndicat de la magistrature, très puissant dans le monde des magistrats, très très puissant, et puis d'autres aussi, plus ou moins associés, qui font que vous avez un courant d'extrême-gauche très puissant dans la magistrature. Hein, c'est clair, vous avez ça, la même chose dans la presse, on ne va pas se cacher. Derrière notre petit doigt, il y a des métiers qui sont vraiment, je dirais presque, contrôlés par l'extrême-gauche. Donc il y a l'idée, évidemment, les casseurs sont des victimes. Hein, ça, c'est clair chez un certain nombre de juges.
1: Il y a des médias contrôlés par l'extrême-gauche, mais il y a tous les journalistes... Non, l'extrême gauche, évidemment.
0: Je suis d'accord, mais enfin, ce que je veux dire, c'est que bon, il y a quand même des métiers où vous avez plus d'extrême gauche qu'ailleurs. Et l'idée que tous les casseurs sont des victimes, je dirais, c'est pas seulement le sujet. Il y a un autre sujet, c'est que moi, je me mets aussi à la place des magistrats, parce que les magistrats, ils sont pas tous d'extrême gauche, ceux qui ont pris des décisions comme ça. C'est que vous avez un problème de surpopulation carcérale. Nous avons 90 000 détenus et nous avons nous manquons de place à tous les niveaux. Vous savez que dans 30 maisons d'arrêt, vous avez une surpopulation carcérale égale ou supérieure à 200%. C'est-à-dire, non, on ne peut pas. Je veux dire, là aussi, c'est un vrai sujet. Bon, chaque fois qu'il y a un nouveau président, il dit toujours bon, qu'il va faire la simplification bureaucratique, tout va bien se passer. Et puis, il dit aussi qu'il va construire des places de prison. Bah, on attend toujours. Il y en a... Mais ça, c'est aussi un sujet. C'est-à-dire que vous êtes magistrat, est-ce que vous allez envoyer ces gens dans...
1: Alors qu'il n'y a plus de place.
0: Il n'y a plus de place, voilà.
1: François-Olivier Gisbert, les obsèques de Bernadette Chirac seront célébrées cet après-midi à Paris. Nicolas Sarkozy rend un très bel hommage à Bernadette Chirac. L'interview par Laurence Ferrari a été enregistrée, sera diffusée à 8h40 ce matin sur CNews et sur Europe 1. Quelle empreinte laissera Bernadette Chirac et qu'est-ce que vous pouvez nous en dire ce matin, vous qui l'avez connue ?
0: C'est une femme très respectable. Personnellement, j'aimais beaucoup. Elle ne m'aimait pas beaucoup, ce qui est tout à fait normal parce que je suis un journaliste, comment dire, indépendant, mauvaise langue, etc. Je n'ai pas écrit toujours des choses sympas. Donc, elle m'agressait régulièrement. Mais en même temps, je respectais quelque chose de très fort dont vous avez parlé tout à l'heure. C'est des gens comme ça qui devraient diriger la France. Elle avait beaucoup de courage. C'était vraiment quelqu'un qui avait du courage, qui avait de la volonté. Et puis, je veux dire, il avait même aussi un sens politique que son mari, d'ailleurs, vantait toujours. Parce que, bon, on a beaucoup parlé de leur relation, mais c'était c'est un couple quand même très lié. Parce que moi, j'ai assez vu Chirac, quand vous suiviez Chirac, par exemple, il l'appelait quand même très régulièrement quand elle appelait, et il la prenait tout de suite au téléphone. Et c'était une tête politique. Et je vous racontais une histoire, d'ailleurs, c'est lié tout à fait à Sarkozy. Elle m'avait dit, l'histoire Balladur, Édouard Balladur, donc, qui était proche de Chirac, qui avait complètement trahi Chirac dans la période quand il était Premier ministre, en 93 et 95, il avait été soutenu à l'époque par Sarkozy. Et Chirac avait décidé, comment dire, de plus rien faire avec ces gens-là. Et un jour, je me souviens, j'avais croisé, je ne sais plus où, elle m'avait dit... Dites, vous qui avez de l'influence sur votre mari, vous rigolez, j'ai aucune influence sur lui, vous devriez quand même lui dire, il faut travailler avec Sarkozy. Elle avait dit à l'époque, elle disait des choses horribles sur Sarkozy, au moment où Sarkozy était avec Balladur, puisque c'était, comment dire, un des féaux de Balladur à l'époque. Elle disait des choses horribles. Et là, elle disait, il faut qu'il revienne, il faut travailler avec lui, parce qu'il disait c'est le meilleur. Donc, vous voyez, il y avait toujours chez elle, c'était une
1: femme politique.
0: Tête politique.
1: Ouais, merci beaucoup. Merci beaucoup. Merci, François.
0: Merci à vous, Romain Desarmes.
1: Et donc, cette interview de Nicolas Sarkozy par Laurence Ferrari à 8h40 sur CNews et Europe 1. Merci à vous.
0: Merci à vous.
2: Merci, François-Olivier Gisbert. Merci, Romain Desarmes. Dans un instant, la revue de presse d'Olivier Delagarde. À tout de suite.
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15: Très bon début de journée à l'écoute d'Europe 1 matin avec Dimitri Pavlenko. 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
2: La revue de presse d'Europe 1, Olivier Delagarde. Ce matin, l'affaire Liana fait toujours la une des journaux.
20: Oui, toujours Dimitri. Et c'est sans doute cela le fait saillant du moment. C'est que l'émotion suscitée par la mort de cet enfant ne retombe pas, signe parmi d'autres le Parisien aujourd'hui en France. Consacre non seulement sa une, mais les 6 pages suivantes à l'affaire. Et dans son édito, Nicolas Charbonneau s'en explique. C'est une vague qui enfle, écrit-il. Et le prénom de Liana va revenir régulièrement s'inviter dans la campagne présidentielle parce que les Français ne veulent pas qu'une fois de plus, un prénom soit associé à un drame sans qu'on en tire quelques conséquences.
2: Autre affaire, tout de même moins grave.
20: Et on aurait presque envie de l'apprendre confraternellement sur le ton de la rigolade. Parce que l'ARCOM a donc envoyé à nos amis de Radio France une mise en demeure pour sous-représentation du Rassemblement National. Vous lirez cela notamment à la une de l'Opinion. En fait, pendant la campagne des municipales, France Inter et France Info ont très majoritairement diffusé la parole du premier parti de France en pleine nuit, entre eux, minuit et 5h59. L'affaire n'est pas glorieuse pour le service public, mais là où elle devient franchement cocasse, c'est dans l'excuse trouvée. Ce serait, écoutez bien, à cause d'un nouveau logiciel qui ne distinguerait pas le jour de la nuit, a-t-on expliqué, sans rire à Radio France, comme si la décision de programmer le RN à l'heure des hiboux ne relevait de personne, écrit Gauthier Vaillant.
2: Quoi d'autre dans les journaux ce matin ?
20: Eh bien, du foot, évidemment, et déjà une première victoire pour les Bleus, apprend-on dans l'équipe. Victoire sur le montant de la prime de mondial. La négo conduite par Captain Mbappé a été rude, raconte Loïc Tanzi, mais la victoire est au bout avec un gros sac de picaillons. Alors combien ? Eh bien c'est top secret, mais cela devrait tourner par personne autour des 500 000 euros TTC. Et puis, ajoute le journal, certains joueurs ont tenu à faire savoir que leurs revendications ne visaient pas à les enrichir. Ah bon ? Après les primes qui n'enrichissent pas les joueurs, le coût de la coupe pour les entreprises. Maintenant, 14 milliards de pertes de productivité au niveau mondial, nous révèle le Parisien, parce que les salariés ne seront pas en train de bosser, mais regarderont les matchs à la télé. Voilà, ça c'est pour les patrons qui voient tout en noir, mais il y a aussi ceux qui voient le côté positif. Parce qu'il y a aussi les boîtes où l'on va utiliser son mondial pour faire du team building, comme l'on dit, travailler l'esprit d'entreprise, regarder les matchs tous ensemble par exemple. Et puis encore plus fort, un groupe d'intérim a fait imprimer des albums façon Panini. Mais les vignettes à coller, ce ne sont pas les joueurs, mais les salariés du groupe. Et on va s'échanger les images, c'est une super idée. Vous faire ça, Europe 1, hein. Anissa, pour une vignette de Pavlenko, vous me donnez quoi ?
11: Je vous donne 4 vignettes de Vincent Herouet.
20: Ben, ça lui fera plaisir.
2: Et on se quatre airouettes pour un Pavlenko. Je ne sais pas si vous faites une affaire. Merci beaucoup, Olivier Delagarde. Votre revue de presse chaque matin sur Europe 1. Il est 8h36. Dans un instant, Nicolas Sarkozy, invité exceptionnel de Laurence Ferrari sur CNews et sur Europe 1. A tout de suite.
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2: Bon réveil avec Europe 1, il est 8h38. Tout de suite, Laurence Ferrari reçoit l'ancien président de la République, Nicolas Sarkozy.
11: Et notre invité exceptionnel ce matin sur CNews et sur Europe 1, c'est Nicolas Sarkozy. Bonjour, monsieur le président de la République.
31: Bonjour,
11: merci
31: Laurence Ferrari.
11: D'avoir accepté de répondre à nos questions pour évoquer la mémoire d'une grande dame. Une dame qui vous était chère, Bernadette Chirac, l'épouse de l'ancien président Jacques Chirac, qui s'est éteinte à 93 ans, dont les obsèques seront célébrées en la basilique Sainte-Clotilde à Paris. C'était une femme exceptionnelle et qui a compté pour vous tout au long de votre vie. Expliquez-nous.
31: Oui, elle a beaucoup compté. La France a perdu une femme exceptionnelle que j'ai connue en 1975, j'avais 20 ans, et qui m'a accompagné pendant 51 ans.
11: Vous vous rappelez encore de cette première rencontre ?
31: Absolument. Nous étions, Jacques Chirac qui était Premier ministre, et j'étais tout jeune, j'avais 20 ans, et je venais de faire le discours de Nice, aux Assises. Je travaillais à l'époque comme fleuriste, chez Truffaut, et la secrétaire de Jacques Chirac, Mme Esnault, que je ne connaissais pas, m'avait appelé pour me fixer un rendez-vous l'après-midi, à Matignon, où je n'avais jamais mis les pieds. Et je suis arrivé à Matignon, et là, on ne m'a pas fait... attendre dans le bureau de Jacques Chirac, mais on m'a fait monter dans l'appartement. Je l'ai su après, sur le moment, je ne sais pas. Et Jacques Chirac est arrivé, et quand il est rentré, d'ailleurs, il n'a pas ouvert la porte a explosé, et avec cette façon de Jacques Chirac de dire bonjour avec les doigts écartés. J'ai jamais vu quelqu'un comme ça. Il disait toujours, boum. Et il était suivi par sa fille, Laurence. C'est d'ailleurs l'une des dernières fois que je l'ai vue, puisqu'il y a eu l'été tragique après où il a obtenu sa maladie, où il a eu sa maladie en Corse, et Bernadette. Et je l'ai juste croisée, elle était très intimidante, parce que t'es une chaudron de Courcelles, et franchement, on n'a pas envie de mettre les pieds sur la table. Et puis après, j'ai été déjeuner à l'hôtel de ville de Paris, tout un tas de choses, et on a été très proches. Je lui suis très reconnaissant, elle a beaucoup compté pour moi, et sur le plan politique, et sur le plan personnel.
11: C'est-à-dire qu'elle était là pour les bons et les mauvais moments, pour vous.
31: Elle était toujours là. Y compris quand, avec son mari, On était un peu en bagarre, parce que j'ai beaucoup aimé Jacques Chirac, puis je l'ai beaucoup affronté aussi. Et la réciproque est vraie. Nos relations étaient complexes, mais avec Bernadette, on a toujours été proches. Et même quand il y avait des grandes oppositions entre Jacques et moi, je voyais toujours Bernadette. Il lui avait d'ailleurs interdit de me voir, à une période particulièrement sensible.
0: Elle n'a pas obéi, bien sûr.
31: Comme d'habitude. Comme d'habitude, parce qu'on ne donnait pas d'instruction à Bernadette Chirac. C'était une femme très droite, très drôle, qui avait un sens de la formule exceptionnel et à qui vous ne faisiez pas prendre des vessies pour des lanternes. Elle avait ses idées et elle disait toujours, au pire moment entre Jacques et moi, « Non mais, il vous soutiendra. Ne vous inquiétez pas, Nicolas. » Et d'ailleurs, pendant plusieurs mois, on s'est vus en secret, à Versailles, dans un appartement qu'elle avait trouvé chez des amis. J'étais ministre de l'Intérieur et on passait une ou deux heures à bavarder ensemble. C'était une personne que j'ai beaucoup aimée. Et quand Laurence est décédée, un jour je reçois un appel sur mon téléphone. C'était Bernadette en larmes. Laurence vient de mourir.
0: La fille aînée du couple Chirac.
31: La fille aînée. Rejoignez-moi tout de suite. Et je l'ai rejoint dans l'appartement de Laurence qui était au rez-de-chaussée pour des raisons qu'on peut imaginer. Et on a parlé une heure avec Laurence qui était sur son lit. Et c'était des choses que je ne peux pas oublier. Je lui dois beaucoup. Et son décès m'a fait beaucoup de peine. Et c'est toute une époque qui, pour les Français comme pour moi, se tourne et se termine. C'était une très grande dame.
0: Une grande dame et une première dame de France, très aimée par nos compatriotes. Elle disait d'ailleurs qu'elle avait aimé représenter la France. Je l'ai fait du mieux possible. Elle appelait d'ailleurs l'Élysée la maison des Français.
31: Oui, puis la maison de verre aussi, parce que tous savaient. Et quand on est arrivé à l'Élysée avec Carla, on ne peut pas dire qu'entre Carla et Bernadette, c'est exactement le même style. Elle était d'une gentillesse, d'une attention. Elle donnait des conseils. C'était vraiment une personne différente. Et je pense que les Français l'ont aimée pour cette différence. Elle était très politique.
0: Très. Une femme politique qui avait fait Sciences Po.
31: Elle n'aimait pas tous les collaborateurs de son mari. Je me souviens très bien ce qu'elle disait, notamment d'un de ses premiers ministres. Mais c'était une personnalité assez indomptable. Et elle aimait Jacques. Elle aimait sa famille. Elle aimait sa vie. J'entends beaucoup de commentaires, pas toujours d'ailleurs très élégants, de gens qui parlent de leur couple, mais en fait qui n'ont pas connu l'intimité de ce couple. Ils parlent sans savoir. Moi, je pense que Jacques n'aurait pas fait la carrière qu'il a fait sans elle. Et vous savez, quand j'ai remis la Légion d'honneur à Bernadette Chirac, à la Maison de Solène, qu'elle a créée avec
0: les pièces jaunes et la fondation des hôpitaux.
31: Jacques était là au premier rang. Il n'était plus président de la République et c'est pas lui qui était à l'honneur. Et Bernadette fait son speech, son petit discours, et elle termine en disant « Et je voudrais, monsieur le président, remercier celui qui m'accompagne depuis 52 ans. » Elle remerciait Jacques Chirac de l'avoir accompagnée. C'est une femme qui avait beaucoup d'humour, qui ne s'en laissait pas compter, et qui, je crois, a eu une vie qu'elle a aimée.
0: Était-il vrai qu'elle disait, que lui lui disait chaque matin, vous savez que vous avez une chance immense de m'avoir épousée, et qu'elle disait, mais c'est le contraire qui est vrai, mon
31: oui,
0: cher Jacques.
31: Oui, parce qu'il se taquinait. J'ai assisté à des déjeuners, des dîners, des dizaines, où il se taquinait. Mais Jacques était une très forte personnalité, avec un charisme extraordinaire. Faisait attention avec Bernadette. Hein. C'est-à-dire que Bernadette, vous ne lui parliez pas comme ça. Hein. Elle pouvait se défendre. C'était une petite femme. Elle me rappelait ma mère. Elle avait cette autorité naturelle. Hein. Et quand Jacques venait la chercher un petit peu, elle pouvait répondre, et répondre fortement. Et vous savez, entre la personnalité de Jacques, la personnalité de Claude, qui est une grande personnalité, il fallait se faire une place. Et le miracle, c'est que Bernadette Chirac avait sa place. Elle n'a pas disparu derrière son mari ou derrière sa fille. Et ça, déjà, c'était pas si simple.
0: Vous parlez beaucoup de sa résilience dans vos livres. Vous dites qu'elle est dotée d'une force, d'une vivacité exceptionnelle. Vous la comparez même à la reine Élisabeth II qui ne se plaignait jamais et qui exécutait ce qu'elle avait à faire jusqu'au bout.
31: Écoutez, je ne l'ai entendu se plaindre qu'à deux reprises dans les centaines de rencontres que nous avons eues. C'était quelqu'un qui ne se plaignait jamais. Elle avait été très touchée lors de la condamnation de Jacques, qui était déjà affaibli par la maladie. Et bien sûr, le décès de Laurence, qui a été pour cette famille, un drame. Mais elle était toujours impeccable. Quelle que soit l'heure de la journée, elle était impeccable. J'étais en Corrèze pour les élections européennes, tout un tas d'élections, la soutenir, faire campagne avec elle. Qu'on soit en Corrèze, à Tulle ou à Paris, elle était toujours impeccable. Pas un cheveu qui dépassait, une grande élégance. Et si vous saviez comment on a ri, je riais avec elle. Parce que c'est pas quelqu'un qui était méchant du tout, mais elle était vive. Elle savait piquer. Elle n'avait aucune illusion, ni sur les choses, ni sur les gens. Mais on riait. On riait aux éclats. Et c'est vraiment quelqu'un qui va me manquer. J'ai vraiment l'impression avec elle, c'est pas elle qui a été élue. Et pourtant, j'ai l'impression que c'est toute une page de la vie politique française qui se tourne. Elle est de la dimension et de la force de ces géants que sont Jacques Chirac, François Mitterrand, Charles Pasqua, vous savez, tout, je ne dis pas que c'est les mêmes, mais tous ces personnages qui ont rythmé la vie politique pendant 50 ans, eh bien, ben, on est à sa place dans ces personnages-là. Et pour toutes les femmes aujourd'hui qui veulent exister, qui ne veulent pas disparaître au prétexte que c'est le mari qui travaille, c'est un exemple. Au fond, sous des dehors un peu classiques, le vouvoiement et toutes ces habitudes, elle était d'une modernité fantastique. Elle a compris qu'une femme ne devait pas disparaître derrière son mari, fût-il Jacques Chirac. Parce que le Jacques Chirac de la Belle Époque, c'était une force extraordinaire, c'est un acteur de cinéma, d'un physique extraordinaire, une énergie extraordinaire. Et elle, qui trottait derrière, elle n'a jamais été effacée. C'est pas rien. Et c'est pas rien pour toutes les femmes d'aujourd'hui.
0: C'était aussi une femme politique, et vous l'avez très bien dit, élue en Corrèze, qui donnait son avis à Jacques Chirac sur les décisions politiques qu'il prenait. On se rappelle de ce qu'elle avait dit sur la dissolution. Elle prenait des risques par rapport à son mari. Elle lui disait ce que personne ne lui disait dans son entourage.
31: Écoutez, vous savez, en 2004, Jacques Chirac me met dehors du gouvernement parce que je prends l'UMP. Il me dit, soit tu te présentes et tu quittes le gouvernement, soit tu restes, et je préfère que tu restes. Je pars. Je pars parce que je suis mis dehors. Disons les choses comme elles sont. Je ne le veux pas du tout. C'est la vie politique. Et donc, on fait le congrès fondateur de l'UMP avec moi comme président. Et qui je vois au premier rang ? Bernadette. Son mari venait de me dire « quitte le gouvernement ». Tout le monde savait que son mari ne souhaitait pas que je devienne président de l'UMP. Qui était au premier rang ?
0: Bernadette Chirac.
31: Alors, vous comprenez que je lui dois beaucoup. Et que cette femme n'avait peur de rien. C'est de l'acier, Bernadette. C'est de l'acier. Et qui assumait totalement. Elle était chrétienne, catholique, pratiquante. Elle allait à la messe. Et puis quand elle dit, vous savez, chez les Courcelles, on se vous voit. Ça en dit long. Sur ce qu'elle pensait et sur l'équilibre du couple. Franchement, c'est une femme exceptionnelle.
0: C'est un destin d'une femme française, comme vous nous l'avez bien décrit, monsieur le Président, qui a eu des épreuves aussi. Vous décrivez qu'il y a eu des moments difficiles pour elle, des humiliations personnelles. Mais elle disait aussi que son grand homme, celui de sa vie, eh bien, il ne pouvait faire sa route sans elle. Ils étaient indissociables. C'était un vrai couple politique et un couple, évidemment, personnel.
31: C'était un vrai couple. C'est un couple extraordinaire. Et je note d'ailleurs qu'ils ont passé leur vie ensemble. Il n'est pas parti. Et elle n'est pas partie. Et quand dans une interview, elle a dit, oh, vous savez, moi aussi, hein, j'aurais pu batifoler. Hein. C'est à mourir de rire. Hein. Je crois qu'elle prenait comme exemple un beau marin ou un beau sportif. Oui, bon. Mais ils sont restés ensemble. Ils étaient indissociables. Et je crois que, comme elle l'a dit elle-même, elle était le point fixe de Jacques. Et que personne ne pouvait mettre un coin entre elle et lui. Et puis, moi je pense, c'est très personnel que je vais dire, c'est qu'elle était jusqu'au bout épatée du physique de son mari. Elle le trouvait beau, magnifique. Il y avait un côté un peu midinette dans... J'ai connu ça chez moi avec ma mère et mon père. Et ma mère était pareille, était épatée par la beauté de mon père. Et je trouvais que c'était très touchant. Alors vous dites, elle a été humiliée. Vous savez, n'est humiliant que ce qu'on ressent comme humiliant. Elle était au-dessus. Les vilainies, les bassesses, je pense qu'elle les écartait. Et je dois dire d'ailleurs que Claude, que je connais très bien, a fait mon admiration dans la façon dont elle s'est occupée de son père et de sa mère jusqu'au bout. Et ça en dit beaucoup de cette famille. Au fond, une famille extrêmement politique, mais qui n'a jamais sacrifié les liens personnels sur l'autel de la politique. Et j'ai vécu avec eux beaucoup de choses, l'enterrement de Laurence, le mariage de Claude, beaucoup de choses.
0: Vous faisiez partie de la famille, en fait?
31: Non, je ne faisais pas partie de la famille, mais on était très proches. Et pour moi, la famille Chirac, oui, c'est un peu la mienne, parce que même quand on s'est opposé, même quand on a été frontalement en opposition, il y avait un lien. On était fait du même sang. Des passionnés qui vivaient la politique totalement. Et les Chirac la vivaient avec le clan familial. Et j'ai eu du mal à comprendre ça. Mais c'est une très belle leçon. Parce qu'au fond, leur relation, leur rapport était vrai. C'était une vraie famille. C'était pas faux. Il n'y avait pas de dissimulation. Et je le dis après les avoir beaucoup aimés. Mais avec Bernadette, c'est l'histoire d'une fidélité de 52 ans, quand même. Ça m'a pas rajeuni. Et j'ai été plus touché par sa disparition que je l'aurais pensé. Y compris quand Carla a appris que les obsèques auraient lieu aujourd'hui, m'a dit, je veux y aller. Parce que la façon dont Bernadette m'a accueilli, je peux pas l'oublier.
0: Et c'est une première dame qui a aussi ouvert la voie à celles qui l'ont suivie, en étant active, en créant, vous l'avez dit, la Maison de Solène, en prenant à bras-le-corps la cause pour les enfants, les pièces jaunes.
31: C'est très difficile, il n'y a pas de statut de la première dame. C'est très machiste d'ailleurs tout ça. On demande tout à la première dame, mais il n'y a pas de statut. Et si elle a une secrétaire, tout le monde se choque. Elle a créé, pour toutes les premières dames qui ont suivi, un espace, une réalité, une autonomie. Au fond, c'était très moderne, je vous le dis. Et c'est quelqu'un qui a compté dans le cœur des Français. Quelle que soit l'opinion politique des gens, elle était au-delà de la politique. Et par exemple, des moments très difficiles d'impopularité du gouvernement de son mari, je n'ai jamais vu de manifestation d'hostilité d'une foule de Français contre Bernadette. Jamais. Ce qui en dit beaucoup sur le respect des gens pour elle. Beaucoup. J'ai perdu une grande amie et la France a perdu une grande dame.
0: Merci beaucoup, Monsieur le Président, d'avoir rendu ainsi hommage sur CNews et sur Europe 1 à Bernadette Chirac, dont les obsèques auront lieu aujourd'hui.
31: Mais c'était important pour moi, merci de m'avoir accueilli.
2: Merci Nicolas Sarkozy, merci Laurence Ferrari. Un mot du temps.
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2: Anissa Dadi, on rappelle, grand beau temps revient.
1: Oui, alors sur les deux tiers sud aujourd'hui, c'est encore bien encombré ce matin entre la Bretagne et l'Alsace. Bien gris au fil des heures, le soleil va gagner du terrain avec une arrivée sur la Bretagne radieuse. Et puis, ça reste encore bien nuageux sur les Hauts-de-France, la Normandie, la Champagne-Ardenne et l'Alsace. Grand soleil partout ailleurs. Demain, soleil pour tout le monde. Et les températures, 16 à Boulogne-sur-Mer, 19 à Brest, 22 à La Rochelle et Strasbourg, 24 à Paris, 32 à Marseille.
2: Merci Anissa Dadi. Excellente journée dans un instant, l'heure des pros sur Europe 1.
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2: Bonjour à tous et bienvenue en ce vendredi. Il va faire très beau ce week-end, on va pouvoir en profiter sur l'antenne d'Europe 1 jusqu'à 10h et sur CNews jusqu'à 11h. Dans l'état actuel, c'est purement factuel, je pense que CNews est hors la loi, avait déclaré le polémiste de France Inter, Patrick Cohen, en avril dernier. Dans l'état actuel, c'est purement factuel, France Inter et France Info sont hors la loi. Et j'ai envie de lui répondre ce matin après que l'ARCOM a épinglé l'audiovisuel public pour sous-représentation du Rassemblement National dans leur temps de parole en journée. Radio France et France Info ont été mises en demeure par l'ARCOM pour non-respect du pluralisme politique. Ce n'est pas rien. Cette information n'a pas fait la une de Libération ce matin. Sur la période du 1er janvier au 31 mars, durant la campagne municipale, près de 60% du temps de parole accordé aux représentants du RN sur France Inter a été diffusé entre minuit et 5h59. France Inter a parlé d'erreurs techniques. France Inter est hors la loi et France Inter prend les Français pour des imbéciles. Faut-il fermer France Inter? Nous n'en sommes encore pas là. La mise en demeure est le dernier échelon avant la sanction financière. La commission d'enquête sur l'audiovisuel public de Charles Alonque a eu un effet bénéfique. Elle a montré le parti pris politique qui existe sur les antennes de France Inter ou France Télévisions. Le service public de l'information est soumis de respecter la loi. C'est l'argent des Français et l'ARCOM a eu raison de souligner les manquements de Radio France. Cette affaire montre ce que chacun sait quand il écoute Radio France. France Inter, France Info mènent un combat idéologique et considèrent le Rassemblement National comme un adversaire politique. Tout est bon pour lutter contre le RN, y compris de passer les interviews de Marine Le Pen à 4h du matin. Félicité Kindoki.
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33: Bonjour Pascal, bonjour à vous.
4: Donald Trump a annulé les frappes américaines prévues contre l'Iran avant d'assurer qu'un très bon accord avait été trouvé. Le président américain évoque même une possible signature en Europe dès ce week-end. La diplomatie iranienne a toutefois assuré que Téhéran n'avait pas encore décidé s'il était prêt à signer cet accord ou non. Le journaliste français détenu en Algérie, Christophe Glaize, va bien malgré l'épreuve très douloureuse qu'il traverse. C'est ce qu'a déclaré hier le ministre des Affaires étrangères, Jean-Noël Barrot. Le président de la FIFA, Gianni Infantino, a dit mercredi espérer que le journaliste de 37 ans obtienne une grâce présidentielle et puisse assister au Mondial 2026. Et puis, les obsèques de la petite Liana auront lieu cet après-midi à Florence, dans le Gers. La cérémonie se déroulera dans la plus stricte intimité, selon l'avocat de la famille. À l'heure exacte de la cérémonie, l'hommage dépassera Florence. L'association des maires du Gers a lancé un appel à observer un moment de recueillement devant chaque mairie du département, avec une mise en berne du drapeau national.
2: Merci beaucoup, Félicité. On est avec Eugénie Bastier ce matin, avec Georges Fenech, avec Rachel Kahn, André Valigny et Thomas Bonnet. Vous avez peut-être écouté l'entretien de Nicolas Sarkozy avec Laurence Ferrari il y a quelques secondes. Nicolas Sarkozy qui a rendu hommage à Bernadette Chirac. Elle s'est éteinte à l'âge de 93 ans le 5 juin dernier. Et les obsèques se tiendront dans quelques minutes, dans quelques heures. La cérémonie aura lieu à 14h30 en la basilique Sainte-Clotilde dans le 7e arrondissement. Je propose d'écouter le président Sarkozy qui évoque Bernadette Chirac, une femme droite.
31: C'était une femme très droite, très drôle, qui avait un sens de la formule exceptionnel et à qui vous ne faisiez pas prendre des vessies pour des lanternes. Elle avait ses idées et elle disait toujours, au pire moment entre Jacques et moi, « Non mais il vous soutiendra, ne vous inquiétez pas Nicolas, ne vous inquiétez pas. » Et d'ailleurs, pendant plusieurs mois, on s'est vu en secret, à Versailles, dans un appartement qu'elle avait trouvé chez des amis. J'étais ministre de l'Intérieur, et on passait une ou deux heures à bavarder ensemble. C'était une personne que j'ai beaucoup aimée.
2: Il dit une chose qui est importante, je trouve, c'est « elle est drôle mm-hmm. ». Parce que dans la vie politique, il y avait cette dimension aussi, avec des gens qui avaient de l'esprit et de l'humour. Alors, elle a eu beaucoup de qualités, mais effectivement, ça peut nous manquer aujourd'hui. Cet humour, alors peut-être est-ce lié à l'époque, la légèreté, mais c'est important. Par exemple, François Hollande est drôle. Ça compte.
11: Ouais, oui, ça compte beaucoup.
2: Ça compte.
11: L'autodérision, ouais. Le décalage, malgré la droiture, justement, et la répartie.
2: Deuxième passage que je voulais vous faire écouter, c'est la fidélité de Bernadette Chirac envers Nicolas Sarkozy, quand ça a parfois été difficile entre Nicolas Sarkozy et Jacques Chirac.
31: Vous savez, en 2004, Jacques Chirac me met dehors du gouvernement, parce que je prends l'UMP. Il me dit, soit tu te présentes et tu quittes le gouvernement, soit tu restes, et je préfère que tu restes. Je pars. Je pars parce que je suis mis dehors. Disons les choses comme elles sont, je ne le veux pas du tout, c'est la vie politique. Et donc on fait le congrès fondateur de l'UMP avec moi comme président. Et qui je vois au premier rang ? Bernadette. Son mari venait de me dire, quitte le gouvernement, tout le monde savait que son mari ne souhaitait pas que je devienne président de l'UMP. Qui était au premier rang ?
11: Bernadette Chirac.
31: Alors vous comprenez que je lui dois beaucoup. Et que cette femme n'avait peur de rien. C'est de l'acier, Bernadette. C'est de l'acier. Et qui assumait totalement. Elle était chrétienne, catholique, pratiquante. Elle allait à la messe. Et puis quand elle dit, vous savez, chez les Courcelles, on se vous voit. Ça en dit long. Sur ce qu'elle pensait et sur l'équilibre du couple. Franchement, c'est une femme exceptionnelle.
2: C'est intéressant d'écouter le président Sarkozy parce qu'il y a beaucoup d'émotions. Et puis il y a le mot juste, et puis il y a une époque aussi qui est traduite dans ces mots. Vous avez connu peut-être Georges Fenech, Bernadette Chirac ?
12: Bien sûr, Bernadette, non, je l'ai croisé quelques fois, mais pas vraiment connu pour pouvoir en parler comme il en parle, évidemment. Mais je me souviens très bien de sa présence au premier rang. Effectivement, ça nous avait tous fait chaud au cœur. Je me souviens, les sarkozistes en tout cas.
2: Je me souviens un jour, c'était une remise de Légion d'honneur, je crois que c'était Jean-Claude Narcy, et ça se passait à Matignon. C'était Dominique de Villepin qui remettait la Légion d'honneur à Jean-Claude Narcy. Et par le plus grand des hasards, il y avait Daniel Bilalian qui était là, et moi j'étais à côté de Bernadette Chirac. Et Bernadette Chirac, elle regarde Matignon, et
0: elle dit une chose toute simple, elle dit « Qu'est-ce que nous avons été heureux ici ?» Qu'est-ce que nous avons été heureux ici ?» Et elle était femme de président de la République à ce moment-là, puisque c'était pendant la présidence de Jacques Chirac. Et moi, ça m'avait marqué. Qu'est-ce que nous avons été heureux
1: deux
0: ici ?
1: Deux fois.
0: Alors, je pense que c'était sans doute la première fois de 74, quoi, je l'avais interprété comme ça, 74-76, peut-être aussi parce qu'il y avait une jeunesse. Et toujours, Là, c'était puisque Jacques Chirac avait été, comme vous le savez, Premier ministre de Valéry Giscard d'Estaing. Le troisième passage que je vous propose, c'est une page politique qui se tourne. Écoutons le président Sarkozy.
20: J'ai l'impression que c'est toute une page de la vie politique française qui se tourne. Elle est de la dimension et de la force de ces géants que sont Jacques Chirac, François Mitterrand, Charles Pasqua. Vous savez, je ne dis pas que c'est les mêmes, mais tous ces personnages qui ont rythmé la vie politique pendant 50 ans, eh bien, Bernadette a sa place dans ces personnages-là. Et pour toutes les femmes aujourd'hui qui veulent exister, qui ne veulent pas disparaître au prétexte que c'est le mari qui travaille, c'est un exemple. Au fond, sous des dehors un peu classiques, le vouvoiement et toutes ces habitudes, elle était d'une modernité fantastique. Elle a compris qu'une femme ne devait pas disparaître derrière son mari, fût-il Jacques Chirac. Parce que le Jacques Chirac de la Belle Époque, c'était une force extraordinaire, c'est un acteur de cinéma, d'un physique extraordinaire, une énergie extraordinaire. Et elle, qui trottait derrière, elle n'a jamais été effacée. C'est pas rien.
12: Je peux me permettre un commentaire qui me vient là spontanément, est très subjectif. Je préfère voir Nicolas Sarkozy comme ça, dans ce rôle-là, qui est le sien, plutôt que dans d'autres endroits où, de mon point de vue, il n'avait pas sa place. Voilà. Donc je ressens beaucoup d'émotion de le voir dans le rôle qu'on lui connaît.
0: Et vous avez pas parfaitement raison, mais...
12: C'est pas prémédité ce que je vous dis.
0: Non,
12: c'est
0: mais vous
12: ça
0: avez parfaitement raison, mais ouais. ça pose évidemment... écoutez, ce que vous dites est juste. Hein. Ouais. Et c'est toute la difficulté dans la période que nous vivons. Si Nicolas Sarkozy n'avait pas été pourchassé par la justice comme il l'a été, il serait peut-être un recours aujourd'hui à la situation que nous vivons. Manifestement, la magistrature et les juges en ont décidé autrement. Et c'est un problème démocratique.
11: Oui.
0: Et c'est un problème démocratique. Et c'est un problème pour la France, bien sûr.
11: Et de
0: vous avez raison. Et c'est un problème pour la France.
11: Et de transmission. Parce qu'on aime l'écouter justement dans ces histoires qu'il transmet.
0: Oui, mais on parle beaucoup de la justice et des moyens de la justice. Oui. On aura de cesse de répéter que Nicolas Sarkozy, les moyens qui ont été mis en place depuis 15 ans sur toutes les affaires pour le piéger, pose un problème à notre démocratie. Voilà. Et aujourd'hui, on est effectivement dans une situation extrêmement compliquée où beaucoup de Français seraient peut-être contents d'avoir un recours comme lui, s'il était disponible, ce qui n'est pas le cas. Ça, les juges, manifestement, ce n'est pas leur affaire. La France, parfois, ce n'est pas forcément leur affaire.
12: Mais vous avez remarqué...
0: C'est un commentaire personnel, bien sûr, que je fais là.
12: Vous avez remarqué que maintenant, des différents dirigeants politiques commencent à pointer du doigt la politisation de la justice.
0: Oui, ah bah...
12: mais c'est nouveau.
0: Ça n'a pas échappé.
12: Oui, mais c'est nouveau.
0: Oui, c'est pas nouveau, ça fait des mois qu'on le dit.
12: C'est nouveau. Le syndicalisme judiciaire pose un problème.
0: Oui, bien...
12: On l'entend chez Édouard Philippe, bien sûr, chez M. Darmanin, on l'entend.
0: Oui, bien sûr. Bien sûr, mais la France, elle est... Bon, en tout cas, c'était pas le sujet l'entretien, et c'est vrai que là où vous avez raison, c'est que ça fait plaisir.
12: Ça fait du bien,
0: et puis, voilà, de réentendre un petit peu de hauteur de vue, d'émotion, d'intelligence, disons-le, à travers ce qu'on a entendu ce matin.
1: Je voudrais reprendre ce que disait Nicolas Sarkozy, et j'ai ressenti exactement la même chose avec mon épouse. On s'est fait la réflexion lorsqu'on a appris le décès de Madame Chirac. On s'est dit, une page se tourne. Parce qu'il a cité effectivement Chirac, Mitterrand, Bernadette Chirac, Pierre Mauroy, Lionel Jospin, ils sont tous partis.
0: Oui.
1: Giscard d'Estaing, ils sont tous partis.
0: Oui.
1: La politique des années 70-80, c'est terminé.
0: Oui.
11: Mais ce qu'il dit aussi le
1: président de nostalgie.
11: Il dit aussi le président de la République aujourd'hui où on a beaucoup de débats sur les droits des femmes, c'est qu'il remet aussi Bernadette Chirac à sa juste place. Comment des femmes comme Simone Veil, Bernadette Chirac ont compté justement pour la libération des femmes malgré justement leur apparence et malgré le petit sac à main de Bernadette, elles ont beaucoup fait pour cette libération.
0: Nous allons évoquer évidemment Liana ce matin avec le maire de Fleurance. Vous voyez par exemple le maire de Fleurance, voilà quelqu'un que personne ne connaissait, c'est une petite commune dans le Gers. Eh bien, il trouve les mots justes, toujours. Avec authenticité, avec sincérité, avec pondération. Voilà un homme politique qui n'est pas de premier plan, par définition, mais je suis frappé combien ce qu'il dit est juste.
4: C'est vrai.
0: Et c'est, y a une fraîcheur.
3: De bon sens.
0: Exactement. Il y a une fraîcheur, et puis il le dit sans se mettre en avant.
4: George Orwell appelait ça la common decency, la décence commune.
0: Oui. Ouais.
4: Je trouve qu'il incarne ça, la décence commune.
0: Le génie Bastille, ben vous avez raison, et on est

0: Vous voyez, c'est pour ça qu'il a... Je me disais, pourquoi a-t-il toutes ces qualités? Il est d'origine italienne.
1: Non, mais c'est vrai qu'il est très bien, il est authentique.
0: Je fais juste une petite parenthèse, là. La Coupe du Monde a commencé hier.
1: Sans l'Italie, c'est un drame.
0: Enfin, c'est incroyable.
1: Pour la troisième fois, c'est un drame.
0: Enfin, alors, je regardais, je peux pas...
2: On marche sur la tête.
0: Je fais juste encore une petite parenthèse. Oui. Vous avez des équipes...
1: Oui.
0: Qui sont là, je ne vais pas citer les nations parce que.
1: Non, on peut
0: parce
1: pas.
0: Que, parce que c'est, ça serait désagréable.
3: Curaçao, par exemple. Curaçao.
0: Bah, le Curaçao est là et l'Italie n'est pas là.
1: Eh oui.
3: Mais c'est très bien pour eux. Mais c'est vrai
2: qu'il y a un principe de sélection. Quand même.
0: Et je fais une troisième parenthèse parce que pour la presse, ce qui se passe à Boston ou aux États-Unis, c'est les Jeux de Berlin en 36. Hein. Ouais. Ça, je lis l'équipe. L'équipe, ils sont en train de dire tous les matins à leurs lecteurs, ne regardez pas la Coupe du Monde. C'est formidable, d'ailleurs.
1: Non, ce qui ça,
0: c'est une position formidable.
1: Non, mais ce qui a choqué beaucoup, et à juste titre, c'est le fait que l'arbitre somalien a été refoulé.
0: Oui.
1: C'est le meilleur arbitre africain aujourd'hui qui a été refoulé.
0: Oui.
1: C'est un héros maintenant en Somalie.
0: Oui.
1: Et l'UEFA, d'ailleurs, pour faire la nique à la FIFA, l'UEFA a dit qu'il arbitrerait la finale de la Coupe d'Europe, la prochaine. En 2030.
0: C'est effectivement, c'est des outrances trumpiennes. Puisqu'il avait, alors il a viré le Somalie parce qu'aucun ressortissant de la Somalie doit venir sur le territoire des États-Unis.
1: Non, c'est scandaleux.
0: Effectivement, ça le dessert, c'est pas très malin, mais bon. Alors, on a fait trois parenthèses, mais c'est pas très grave.
2: Oui.
0: Et on va écouter le maire de Florence.
4: Je demande à tous de respecter ce que va vivre la famille de Liana et ses proches demain. Enterrer une petite fille de 11 ans, pas un symbole, pas une lutte, une enfant. À ce titre, restons dignes, humbles et respectueux. Tous ensemble, demain, en accompagnant simplement, en tant que citoyen, les parents de Liana dans le moment le plus difficile de leur vie.
0: Et effectivement, redites cette expression que vous avez utilisée tout à l'heure.
2: La décence commune.
0: Voilà, la décence commune. Voilà. Et en fait, c'est la France, entre guillemets, profonde.
2: Oui.
0: C'est la France des régions.
1: Exactement.
2: C'est que le Gers, c'est le seul département de France où il n'y a pas d'autoroute. C'est le département le plus rural de France. Je sais parce que j'en viens, mais et c'est un département extrêmement rural où les gens se connaissent tous. Et on voyait d'ailleurs les gens très, très mobilisés, même dans la recherche du corps de Liana. Des gens, enfin, moi j'ai des amis dans le Gers qui sont portés volontaires pour aller chercher le corps. Enfin, il y a une espèce de solidarité locale. C'est un département. Où vraiment les gens se connaissent très bien, il y a encore un peu du tissu de local et associatif, et je pense que les gens, il y a une forme de décence commune.
1: Le bonheur est dans le pré, c'est le département du bonheur est dans le pré.
2: Ouais, c'est vrai.
0: Oui, mais ça n'a peut-être pas été percuté par des cultures nouvelles qui sont arrivées dans le Gers. C'est aussi la difficulté, c'est ce qu'on met souvent en place, les sociétés multiculturelles sont multiconflictuelles.
2: Là, en l'occurrence, le meurtrier de Liana n'a rien à voir. Il peut y avoir de la violence. Ce qu'on voit aussi, c'est qu'il y a de la violence, malheureusement, partout, même dans un territoire préservé.
0: Mais également, bien sûr. Mais vous parliez de la solidarité entre les uns et les autres. C'est pour ça que je rebondissais là-dessus.
5: Mais plus que la solidarité, c'est pas la fraternité, justement. On dit toujours solidarité et on n'utilise jamais le mot fraternité, qui est pourtant dans notre devise républicaine. Je crois que c'est de ça que ça ressort, ce qui se passe.
3: On en parlait avec André Valigny avant d'entrer en plateau. Moi, je trouve qu'il y a aussi un phénomène qui apparaît aussi avec le maire de Florence, c'est le rejet de la politique nationale totale. C'est-à-dire que les gens se recentrent sur les considérations locales, les élus locaux, le retour au terrain, le bon sens, les considérations près de chez nous.
1: Oui.
3: Et le spectacle offert, disons-le, aussi par la politique nationale, notamment lors des questions au gouvernement, bon, c'était assez pitoyable. Donc je pense qu'il y a un rejet massif. Les gens n'ont plus confiance dans leur justice, dans leurs responsables politiques, donc ça commence à faire beaucoup. Et à l'inverse, on voit que les élus locaux, le bon sens du terrain, lui, il est plutôt mis en valeur.
1: Exactement.
2: Moi, c'est pour ça que j'étais assez assez choquée par les mots d'Emmanuel Macron qui a dit on ne répond pas à des drames par des cris. D'abord parce que j'ai pas vu des gens crier, j'ai vu des gens assez dignes. Le maire de Florence est assez digne. Même les hommes et femmes politiques qui proposent des choses au niveau national, ils ne crient pas. Ils sont indignés, ils sont en colère, ils proposent des choses. On peut les contester. On peut dire que Bruno Retailleau, ses solutions ne sont pas bonnes ou infaisables, mais ils ne crient pas. Ils ne proposent des choses. Et donc je trouve que c'est un mépris. On a l'impression d'un président de la République qui est effectivement se dit bon moi je suis sur le front de la guerre, de la géopolitique, de l'intelligence artificielle,

0: et les petits débats inter, les peurs des gens au niveau local, au niveau de ce qu'ils vivent dans leur quotidien, ça ne m'intéresse pas. En tout cas, il y a une sorte de mépris. Et moi, j'étais assez choquée. Parce que c'est quand même, on parle quand même de la mort d'un enfant. Enfin, c'est ce qu'on demande, c'est la base.
1: Vous savez ce qu'on
0: demande
1: dit
0: à l'État.
1: Gens, vous savez ce qu'on dit les gens. Qu'est-ce qu'ils ont dit sur ce sujet? Comment ils ont expliqué cette réaction?
2: Je sais ça. Oui.
1: Vous le savez très bien, je l'ai entendu partout.
2: Bien sûr.
1: Alors, j'ai entendu partout. Mais... ils ont dit, c'est quelqu'un qui n'a pas d'enfant. Voilà ce qu'ils ont dit, ce que j'ai entendu partout. Alors, je ne prendrai pas ça, moi, dans ma voix.
3: Non.
1: Je l'ai entendu partout, partout, partout.
0: C'est je ne sais pas si on a besoin d'avoir un enfant pour être sensible, sensible au
1: champ d'un... Mais je ne vous dis pas que les gens ont raison.
0: Non, mais,
1: je ne vous dis pas non plus que c'est ce que je pense.
0: Pour moi,
1: je vous dis
0: moi,
1: que c'est ce que j'ai entendu sur Europe 1, c'est ce que j'ai entendu.
0: Pour moi, l'affaire Liana, on touche au fondement du pacte social. Le pacte social, le contrat social, c'est on remet nos armes au Léviathan, à l'État, et c'est lui qui a le monopole de la violence légitime. Pourquoi? Pour protéger les plus faibles, protéger les enfants, pour protéger les femmes. S'il n'est pas capable d'assumer cette mission, il n'y a plus d'État. Mais moi, je paye des impôts. Mes impôts, j'aimerais bien qu'ils servent à une chose, c'est qu'ils protègent les enfants.
4: Mais la psychologie,
0: le budget de la justice, 11 milliards, c'est rien.
5: Mais pour compléter ce qu'a dit Eugénie, et quand bien même il y aurait des cris, ils n'ont pas le droit de crier. Les maires n'ont pas le droit de crier. Elles n'ont même pas le droit de se réunir place Vendôme pour pousser leur cri. Le cri d'une
1: souffrance. Non, mais en plus, ça vient déranger son calendrier.
5: Et on a même mis en garde à vue l'une des manifestantes.
1: La vérité, il y a aussi du cynisme, ça vient déranger son calendrier. Lui, il veut faire peur aux Français avec une guerre possible. Mm. Bon, et puis tout d'un coup, il a un problème dans son pays. Mm. Donc ça l'ennuie. Pardonnez-moi, il y a du cynisme aussi chez Emmanuel Macron. L'intérêt...
0: J'irais pas du cynisme, j'irais peut-être une forme d'inconscience.
3: Oui, et puis c'est surtout que là, dans la semaine qu'on a vécue avec les cris et la violence, elle était... après la victoire du PSG, quoi. On ne répond pas à la victoire par des cris, on ne répond pas à une victoire par du cassage.
1: Bon, écoutons justement quelques personnes qui ont été interrogées par les équipes de CNews après la mort de Liana.
6: Si la justice avait fait quelque chose avant, il pouvait éviter que la pauvre fille soit morte.
7: C'est une famille de tarés, déjà. Famille de tarés. Mais moi, je dis la castration obligatoire, séance tenante.
8: Il faut tous emprisonner. Ça serait le plus simple, celle-là. Parce que il n'y a rien de normal, là. De justice, il n'y en a pas. Il n'y en a jamais eu.
1: Écoutez également Maëva. Alors, qui est Maëva? Elle a témoigné ce matin sur RTL et elle a été, dit-elle, violée par le père de Jérôme Barella. Ce qu'on a découvert également, une sorte de famille de pédocriminels entre les deux fils et le père. Ce qui est invraisemblable. Écoutons ce témoignage.
9: J'ai eu des agressions sexuelles de sa part. Donc, sur le terrain de vacances où j'étais. Directement, j'en ai pas parlé à mon cercle familial. J'en avais parlé à un professeur. Parce que je me sentais pas capable de parler à ma famille. J'avais honte. Et en fait, grâce à ce professeur-là, j'ai pu en parler à mon entourage plus proche. Qui je ne sais pas s'il m'a cru, je suppose. En tout cas, il allait faire un signalement à la gendarmerie. Moi, je sais que j'ai été entendue directement après ce signalement-là. Donc pendant 3 heures, j'étais dans le bureau avec les gendarmes à tout expliquer dans les moindres détails. Et comme je vous ai dit, pour tout ce qui s'agit, enfin tout ce qui touche... au procès et tout ça, j'étais mis à l'écart parce que je voulais être protégée. Donc je sais pas exactement, je sais juste que l'affaire elle a été classée sans suite pour manque de preuves.
1: Maëva, une agressée, dit-elle, sexuellement par le père de Jérôme Barella, et le classement sans suite qu'elle évoquait à l'instant, je vous propose de l'écouter une nouvelle fois sur ce sujet.
9: Ça, je l'ai appris, oui, c'est ma maman, du coup, qui me l'avait dit, parce que c'était la seule chose que je voulais savoir. Et sur le moment, ça a été dur, parce que je me suis dit, en fait, il n'y aura pas de justice. On parle d'agression sexuelle, et en fait, c'est banalisé. Laisser le doute à tout le monde, laisser l'opportunité à Joël de vivre et de ne pas payer ce qu'il a fait. Et c'est ce qui encourage justement à récidiver derrière.
1: Maëva est donc, si j'ai bien compris, la petite fille par alliance, petite fille de Joël Barella, qui est le père de Jérôme Barella. Écoutez cet échange, écoutez la réaction de la famille, me dit Marine Lançon, la réaction de la famille.
9: On ne lui en a pas parlé. En fait, ça s'est su à partir du moment où il y a eu les dépôts de plainte de Priscilla et de moi. Mm-hmm. Parce qu'elle n'était pas divorcée. Et en fait, je pense que si on en aurait parlé avant ou pas, le résultat aurait été le même. Quoi.
2: C'est-à-dire ?
9: Ben, on aurait été des menteuses. Ben, à partir du moment où ça s'est su, toute la famille nous a tourné le dos, donc on en a déduit que ça ne servait à rien de parler avec eux. Et en fait, au fur et à mesure du temps, on a appris qu'on était des menteuses. Quoi.
1: Maëva, un témoignage qui fait froid dans le dos, et ce qu'on découvre, toujours pareil, l'expression « on ouvre le capot », c'est-à-dire que Maëva, on ne l'aurait jamais entendu si on n'avait pas su ce qui s'était passé. Et s'il n'y avait pas eu le drame de Liana. C'est ça qui est absolument incroyable dans ce pays, c'est que tu découvres des choses avec un fait de société, avec un fait divers qui arrive, tu découvres des choses invraisemblables.
5: Et on nous a même appris que les Américains nous avaient prévenus qu'il y avait ce profil dangereux chez nous en France. Incroyable.
4: C'est incroyable.
5: Venant des États-Unis.
4: Les services américains ont prévenu les services de police français sur le profil de Jérôme Barella en 2023, de mémoire.
0: Il consultait des contenus pédocriminels.
2: C'est ça, vrai.
5: Les Américains ont
2: fait
5: le dark web.
2: Oui, non, mais c'est incroyable.
1: Et bien sûr.
5: Et ça n'a pas bougé.
1: Bien sûr.
4: Il y a un niveau de responsabilité à beaucoup d'échelles, parce que la justice, mais aussi les enquêteurs, les services de renseignement.
1: Il est 9h23, vous connaissez Béatrice Brugère, les juges ont-ils vraiment tous les droits? La réponse est oui, visiblement. Donc on va pouvoir
5: aller
1: ensemble. Comment?
5: C'est pas normal.
1: Non, c'est pas normal.
5: Et... Non, vous dites la réponse est oui, mais c'est pas normal.
1: Mais écoutez, un peu de courage des hommes politiques depuis 40 ans n'aurait pas été de trop. Voilà. Ils ont aussi que ce qu'ils méritent, hélas. Et le seul qui a été courageux dans cette affaire, c'est Nicolas Sarkozy, et ils se sont vengés. Donc, effectivement, je comprends les autres.
5: Je ne peux pas vous démentir sur ce point.
1: Voilà, c'est un raccourci que je fais là, bien sûr. À tout de suite.
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1: On va parler justice avec Béatrice Brugère dans, avec ce livre. Les juges ont-ils vraiment tous les droits ? Le courage, c'est de juger les juges. Voilà, ça serait ça le courage.
5: Par des non-juges.
1: Par des non-juges. Enfin, par qui vous voulez, mais en tout cas, par effectivement, on doit pouvoir juger les juges. Somaïa Labidi, bonjour, vous nous rappelez les titres, Somaïa.
35: Bonjour Pascal et bonjour à tous. Plus de 500 000 élèves de première générale et technologique plongent depuis 8 heures ce matin sur une épreuve inédite de mathématiques au baccalauréat. Épreuve lancée par Édouard Geoffrey depuis un lycée parisien et créée après les résultats décevants d'une étude internationale sur le niveau des élèves français et qui comptera pour Parcoursup. À la une également, SpaceX réalise la plus grande introduction en bourse de l'histoire. L'entreprise fondée par Elon Musk a levé 75 milliards de dollars grâce à la vente de 555 millions d'actions, ce qui lui confère une valorisation de 1770 milliards de dollars. Et puis le bilan s'alourdit à 55 morts après le puissant séisme qui a frappé les Philippines en début de semaine. Les secours sont toujours à pied d'œuvre pour tenter de retrouver des survivants. La secousse de magnitude 7,8 qui s'est produite lundi au large des côtes de l'île de Mindanao a provoqué l'effondrement de bâtiments et déclenché des glissements de terrain dans une grande partie de l'île.
1: Merci Somaïa. Béatrice Brugère, vous le savez, est magistrate. Elle est secrétaire générale du syndicat Unité Magistrate et elle est, entre autres, l'autrice de Justice, La colère qui monte, et vous avez publié ce livre. Je vous fais écouter la procureure de la cour d'appel. Procureur de la cour d'appel, qui effectivement...
5: De Paris. Oui, parce qu'il y en a plusieurs. Hein, qu'on a
0: procureur fait. Général. Dans ce...
5: Général.
2: Chacun rajoute.
4: Madame Lequeo.
5: Si vous voulez vraiment être précis, oui. C'est procureur général près la cour d'appel de Paris.
1: Exactement. Cher ami, il faut l'être. Et je vous remercie d'apporter ces précisions.
5: Je dirais l'accent de Chirac.
1: Non, bon. Et je voulais vous faire écouter parce que cette dame dit effectivement que la justice doit retisser le lien avec les Français. Mais je voulais savoir si elle est sincère ou pas. Ou est-ce qu'elle dit ça uniquement parce qu'elle a bien compris que ça tangue ? Donc écoutez ce que dit cette dame et Madame Brugère, vous me dites ce que vous en pensez.
9: Je pense que si nous voulons recréer le lien de confiance qui est très altéré entre les Français et la justice... Nous devons effectivement rendre des comptes aux Français sur la manière dont ce dossier a été traité.
1: Elle parle évidemment du drame Liana. Est-ce qu'elle dit, selon vous, est-ce qu'elle pense ce qu'elle dit ?
2: Ben, je lui fais ce crédit-là, pas simplement parce que c'est ma chef hiérarchique, mais parce que je pense que sa prise de parole est assez rare et que je ne vois pas pourquoi elle viendrait dire ce qu'elle ne pense pas. C'est plutôt quelqu'un de voilà, d'assez carré. Je crois qu'elle fait le constat qu'il faut faire. Elle a un discours de vérité. Ce constat, c'est que, en effet, il y a un désamour qui est très fort aujourd'hui entre les citoyens et sa justice, mais pas que la justice, avec les politiques, avec d'autres. Mais la justice a une place particulière sur la capacité à garder une société encore un peu, j'allais dire, unie. Donc c'est extrêmement important, parce que si la justice dysfonctionne, vous savez que c'est le chaos, c'est la vengeance, c'est l'auto-justice, c'est une perte de confiance sur le plan démocratique qui peut
1: alors
2: amener...
1: C'est ça qui m'intéresse, ce que vous dites des amours. Moi, je pense que ce n'est pas des amours. Ce problème, c'est un problème de crédibilité.
2: Tout à fait.
1: Donc vous écrivez d'ailleurs, il y a une affaire de moi qui m'intéresse beaucoup, on en a beaucoup parlé, c'est l'affaire Sarkozy. Je trouve qu'effectivement, on a mis hors jeu Nicolas Sarkozy politiquement, et c'est quand même un problème pour la France. C'est alors, un problème. Les juges se sont payés Nicolas Sarkozy. Donc aujourd'hui, il n'est plus en état de pouvoir gouverner la France. C'est quand même très ennuyeux, parce qu'on a déclenché des moyens XXL pour le coincer. Bon, et vous l'écrivez, les affaires politico-financières, l'affaire Fillon, les condamnations de Nicolas Sarkozy, la probable condamnation de Marine Le Pen assortie d'une peine d'inéligibilité, ont créé un divorce profond entre le monde politique et le monde judiciaire. Le soupçon d'instrumentalisation politique des procédures judiciaires s'est déplacé des politiques sur les magistrats eux-mêmes. De nombreux articles sur la politisation de la justice ou sur un supposé coup d'état judiciaire alimentent un climat malsain sur le rôle du parquet national financier. Moi, je vais vous poser la question directement. Est-ce que le parquet national financier a fait un coup d'état judiciaire et a volontairement éliminé Nicolas Sarkozy du champ politique ?
2: Alors, je vais déjà vous décevoir, ce qui... Voilà, mais je vais pas vous répondre directement. Moi, je pose déjà la question de l'intérieur, ce qui est déjà énorme, parce que cette question, elle est posée de l'extérieur. Et moi, je la pose de l'intérieur parce que, en fait, on sent bien que la question de la responsabilité, qui revient en permanence d'ailleurs sur vos plateaux, et de la politisation, en fait, pose la question de la légitimité aujourd'hui de la justice et des acteurs surtout de la justice. Donc cette question, elle est pas taboue pour moi. Elle n'est pas taboue.
1: Après, mais vous n'y répondez pas.
2: J'y réponds pas parce que il faudrait un petit peu plus de temps que quelques secondes pour y répondre.
1: Je vous donne un peu plus de temps que quelques secondes pour savoir si le PNF a fait un coup d'état judiciaire.
2: Non, en fait, la question du PNF, c'est qu'il a été créé dans une ambiance politique pour répondre à une crise politique. On s'en souvient tous. Et dans l'urgence, comme on sait faire, et comme on sait mal faire d'ailleurs. Aujourd'hui, le PNF a, je pense, pris une légitimité qu'au départ, il avait du mal à prendre, puisque c'était dans une crise, et c'est toujours la même chose. En fait, moi, je vais renvoyer la responsabilité aux politiques. Pourquoi ? Et je m'explique. C'est que dans cette crise politique de transparence, et vous le savez, puisque j'ai sur ce plateau là deux éminents députés, ils le savent, ils y ont participé. Il y a eu un mouvement lavons plus blanc que blanc. Les politiques doivent être plus blancs. Et à partir de là, on a eu une série de lois qui ont donné le pouvoir aux magistrats. c'est ça qu'il faut comprendre, de prononcer des sanctions qui éliminent...
5: Oui, j'entends bien, pardonnez-moi, on a quand on donné... parle de l'association malfaiteur, on met ce qu'on veut là-dedans, vous en parlez en théorie, et puis moi je parle précisément.
2: Mais vous, vous parlez d'un dossier sur lequel moi je ne connais pas ce dossier,
1: d'accord.
2: Donc si vous voulez, c'est difficile pour moi d'y répondre, je ne connais pas ce dossier.
5: Ah, vous pouvez avoir un avis. C'est ça, le problème, c'est que personne...
2: C'est pas,
5: vous êtes magistrate, vous travaillez avec eux.
2: Mais moi,
5: je
2: n'ai pas d'avis à donner sur un dossier que j'ignore. Ah, moi, je vous donne un avis sur, sur un... Sur... Attendez, écoutez-moi, je vous donne un avis
5: bien vous écouter.
2: Sur le fait que ce sont bien les politiques qui ont demandé aux magistrats de prononcer des peines d'inéligibilité. C'est ça que je suis en train de vous dire.
5: J'entends.
2: Et donc, à partir de là, la question, c'est celle-là. Est-ce qu'il est légitime, donc je la pose aux députés ici, de nous donner ce pouvoir? Ça, c'est une vraie question.
5: Eh bien, fallait pas.
2: Non, mais ça, c'est votre réponse. Mais
5: bah oui,
2: en tout cas, dans la mesure où vous nous l'avez donné, il n'y a aucune raison qu'on ne l'exerce pas. C'est ça que je suis en train de dire.
5: Mais ça, vous avez parfaitement raison là-dessus. Mais vous avez parfaitement raison,
2: donc,
5: Madame Bouger.
2: Après, vous pouvez répondre, est-ce qu'on l'exerce bien ou mal, ce qui est une deuxième question dans la question. Et c'est là où tout l'arbitraire peut jouer, dans la mesure où les politiques encore, si je puis m'exprimer ainsi, nous ont donné une latitude d'appréciation extrême.
5: J'entends
2: quand
5: bien.
2: Vous avez la possibilité de prononcer entre... Ben, j'essaie de répondre parce que la question, elle est vraiment essentielle. Quand vous donnez aux magistrats, ce qui n'était pas le cas avant 1980, la possibilité d'avoir des marges de manœuvre énormes au nom du principe de l'individuation, il ne faut pas après venir vous plaindre que les magistrats le fassent.
5: Eh bien, il y a quelque chose d'essentiel, me semble-t-il. Les magistrats font ce qu'ils veulent, mais me semble-t-il, il faut enlever la peine d'inéligibilité. Pourquoi? Parce qu'il y a une perversion. On ne l'avait peut-être pas vu, mais il y a une perversion.
2: C'est ce que je suis en train de vous dire.
5: Je suis d'accord avec
2: vous. La folie législative à chaque crise,
5: d'accord.
2: Et là, on est, avec l'affaire Liana, ça va être la même chose. Chaque drame fait que on veut tout de suite
5: Je suis d'accord avec vous, mais les magistrats,
2: avec les
5: en fait, ce sont les Français et qui doivent... ils votent pour qui ils veulent, les Français. S'ils veulent voter pour quelqu'un qui a fait ça, c'est leur problème. Ils vont en direct avec les Français. Donc les députés doivent, me semble-t-il... Parce que, au fond, en théorie, je pourrais être d'accord, effectivement, que cette peine d'inéligibilité, elle a une raison.
2: Bien sûr.
5: Bien sûr. Mais comme elle est utilisée, instrumentalisée...
2: Mais ça, c'est vous qui le dites.
5: Bah, écoutez, tout le monde sait. Moi qui le dis. Oui, c'est moi qui le dis, par définition.
2: Oui,
5: on va faire un petit
2: rapport.
5: Mais tout le monde le pense, plus ou moins.
2: Je ne sais pas, parce que si
5: regardez Marine Le Pen. Si Marine Le Pen ne veut pas se présenter, c'est un scandale démocratique. Disons-le, c'est un scandale démocratique. Et vous verrez d'ailleurs qu'après l'affaire Liana, elle va pouvoir se présenter sans doute.
1: Un petit rappel.
5: Parce que justement, je suis convaincu que après ce qui se passe en ce moment, ils doivent se dire ça va être compliqué.
2: Mais ne vous mettez pas dans la tête des magistrats, vous n'y allez pas y arriver.
1: Juste un rappel,
5: c'est possible.
1: Sur Marine Le Pen.
5: C'est possible.
2: Non, je vous assure.
5: Mais enfin, vous ne pouvez pas, me semble-t-il.
1: Monsieur Valigny a quelque chose.
5: Monsieur Valigny.
1: Non, c'était juste un rappel historique. On pourrait retrouver l'extrait facilement. Marine Le Pen, un jour, a dit que les élus...
2: Oui, c'est ça.
1: Accusé de détournement de fonds, devait être inéligible.
5: Bah, elle a tort.
1: À vie.
2: Oui,
1: Marine Le Pen.
2: Exactement.
1: Marine Le Pen.
5: Elle a tort.
1: Eh oui.
2: Une question.
5: Oui, je vous en prie.
2: Ça revient mais à ce que je viens de dire.
4: Est-ce que vous pensez que dans l'affaire Liana, on est face à un dysfonctionnement lié à un manque de moyens qui fait que les magistrats sont débordés, donc ils n'ont pas pu traiter ce dossier, ou de la gendarmerie, etc. Ou est-ce que c'est le manque de zèle, un manque de zèle individuel, peut-être d'un magistrat qui n'a pas bien fait son travail?
2: Alors. Je vais vous répondre, et vous allez dire, c'est pas une réponse, mais c'est quand même une réponse. Moi, je suis quelqu'un de prudent. C'est-à-dire que j'attends, même si on a entendu partout, et j'ai mon appréciation en tant que magistrat sur le déroulement, j'attends le rapport. C'est terrible de dire ça, mais moi, j'attends un rapport. Je n'y suis pas, ils vont tous être entendus, et vous allez peut-être avoir des surprises dans ce rapport. Donc, ne vous précipitez pas, parce que la chaîne pénale, c'est une chaîne complexe, où vous avez beaucoup d'acteurs. Non, mais attendez. Et à ce moment-là, on verra exactement qui a fait quoi ou qui n'a pas fait quoi. Sur la réponse plus générale, il n'est pas, et je suis peut-être une des rares à le dire, donc je l'assume, maintenant il y a la procureure générale qui le dit, tant mieux, il n'est absolument pas exclu qu'il y ait des fautes individuelles. Mais moi, je n'ai pas de problème sur la responsabilité individuelle.
4: Il faut qu'il y ait une sanction forte.
2: Mais s'il y a des fautes individuelles, mais pourquoi des révocations? Pourquoi révocation? Je ne sais pas, il y a toute une palette de fautes, elles seront appréciées en fonction de la gravité. Il y a plusieurs possibilités de fautes, d'ailleurs. On en parle peu et vous en parlez peu, ce sont les gendarmes. On ne sait pas encore exactement ce qu'ils ont fait, ils n'ont pas été entendus. Donc, on verra.
1: L'affaire Bruel, on va l'évoquer maintenant, l'affaire Bruel, et on va entendre Fanny Collin qui était interrogée sur différents médias. Et c'est l'avocate de Patrick Bruel. Il y a trois avocats, il y avait quatre juges d'instruction, donc il faut bien qu'il y ait trois avocats. Et Fanny Collin a dénoncé les réquisitions du procureur qui ont paru injustifiées, notamment la demande de placement en détention provisoire, ajoutant notre sentiment et que probablement le procureur a voulu, face au retentissement médiatique que nous regrettons, en voulant donner des gages à l'opinion publique. Écoutons Fanny Collin.
3: Mais encore une fois, il est surtout soulagé de pouvoir enfin être entendu dans ses explications. Il a répondu à toutes les questions.
10: Qu'est-ce que j'allais vous dire ? Vous insistez là-dessus. Il voulait parler, il voulait se défendre, il voulait s'expliquer devant les enquêteurs et devant les magistrats.
3: Oui, d'abord parce que c'est le seul lieu où il convient dans ces affaires-là, c'est-à-dire des affaires judiciaires, de s'expliquer. Ce n'est pas sur un plateau télé, ce n'est pas à l'occasion d'une conférence de presse, c'est devant les autorités policières, devant les autorités judiciaires. Et je relève que depuis que cette affaire est née médiatiquement, la voix, la parole de Patrick Bruel est absolument inaudible. Et là, on lui a posé des questions, les policiers lui ont posé des questions pendant 48 heures. Après eux, les juges d'instruction, M. Bruel a pleinement coopéré et apporté toutes les réponses.
10: Qu'est-ce qu'il vous dit hier soir ?
3: Il nous dit qu'il est heureux d'avoir pu s'exprimer, qu'il est heureux naturellement de pouvoir rentrer chez lui. Non, pas précisément, mais combien même je m'en souviendrai, naturellement, je pense que je les garderai pour moi.
1: Bon, Fanny Collin, qui est une remarquable, remarquable avocate et qui, effectivement, défend ses clients, ce qui est important pour un avocat et qui a exprimé, effectivement, le sentiment de Patrick Bruel à l'instant. Alors, est-ce que, la question lui a été posée, est-ce que c'était une forme de victoire pour les avocats que Patrick Bruel ait évité la prison ? Écoutez la réponse de Fanny Collin.
3: Alors, ça ne s'apprécie pas en termes de victoire ou de défaite. Ce qui se passe dans le cadre d'un processus judiciaire, puisque c'est maintenant dans ce processus judiciaire que nous sommes entrés. Donc c'est une phase nouvelle qui était attendue par Patrick Bruel, puisque c'est dans cette phase-là qu'il peut enfin apporter ses explications, ses éléments et faire valoir sa défense. On va examiner au cas par cas chacun des dossiers ou des affaires, on peut les appeler, ou des plaintes qui sont déposées.
11: Il est mis en examen donc pour quatre affaires, un viol en 2008, une tentative de viol en Belgique en 2010, et les plaintes de deux jeunes masseuses pour harcèlement sexuel et agression sexuelle pour l'une des deux. Ces deux dernières affaires font partie des plaintes de 2019 qui avaient été classées sans suite, pas cette fois. Savez-vous ce qui a fait varier l'appréciation des juges ? Est-ce que c'est le fait d'avoir entendu 48 heures Patrick Bruel, alors qu'il avait été entendu très peu de temps et pas dans le cadre de la garde à vue en 2019.
3: Alors, ce que je peux vous dire, et c'est une première chose qui est importante, c'est que la mise en examen, ce n'est évidemment pas la reconnaissance d'une culpabilité. Ce n'est même pas la reconnaissance d'une charge, moins encore d'une preuve que Patrick Bruel aurait commis la moindre infraction.
11: Oui, mais elle n'existait pas en 2019, c'est pour ça que je vous pose la question.
3: La mise en examen, c'est l'existence d'indices, c'est-à-dire d'un soupçon qu'il convient de vérifier. Et effectivement, sur quatre cas, les juges d'instruction ont considéré que ces indices existaient, qu'il fallait maintenant procéder à des vérifications. Vous m'interrogez sur les deux dossiers de 2019 qui avaient été classés sans suite. Eh bien, je suis bien en peine de vous répondre, puisque entre ces classements sans suite et la décision de mise en examen, nous, la défense de Patrick Bruel, n'avons identifié aucun élément nouveau qui permettrait d'expliquer la mise en examen. Mais encore une fois, qui donne des droits à M. Patrick Bruel, qui lui donne un accès à la procédure, la possibilité de demander des actes, notamment des confrontations ou des expertises. C'est le début, ce n'est pas la fin, c'est le début.
12: Tout à fait. Très clair. Mais de toute façon, dans cette histoire, on a des tentations, on a toujours la tentation en fait, de choisir un camp, on a toujours la tentation de dire tout de suite qui a gagné, qui a perdu, etc. Alors que justement, là, les victimes ont le droit, les plaignantes ont le droit d'être entendues, l'accusé a le droit d'être défendu, et la justice a le droit de faire son travail, voilà.
1: Dernier passage sur l'influence médiatique, et ça va être intéressant, Béatrice Brugère aura peut-être un avis, est-ce que le climat a influencé, je disais tout à l'heure, j'ai évidemment aucun élément, je pense que les juges qui vont rendre la décision de Marine Le Pen, forcément ils ont dans la tête la défiance qu'ont les Français envers la justice, ça me paraît évident. Bah, ça me paraît à moi, peut-être pas.
5: Ne vous mettez si pas le dans la tête des juges.
2: C'est ce que
5: elle vous a dit.
1: Mais je suis d'accord avec vous, mais convenez qu'on ne peut pas dire d'un côté ce que dit madame procureure d'appel tout à l'heure, procureure de la cour d'appel, il y a une défiance sur la justice, et expliquer que la personne qui est potentiellement présidente de la République ne peut pas se présenter à une élection présidentielle. Me semble-t-il. Pour des faits qui sont quand même des faits qui ne sont pas d'une extrême gravité, on peut le dire comme ça ? Est-ce que je peux dire que c'est pas d'une extrême gravité ? Il y a ce qui s'est passé par exemple dans le Gers, c'est d'une extrême gravité.
2: Ce que vous pouvez dire surtout, c'est que c'est pas c'est ancien. Ça c'est vrai. D'une extrême gravité, ben on verra. Moi, j'étais pas au procès.
1: Non mais qu'est-ce que vous en pensez ?
2: Moi, je pense
1: parce que c'est une question de bon sens. J'exprime une parole de bon sens.
2: Moi, je pense que si j'étais magistrat dans le dossier de Marine Le Pen, je vous réponds que pour moi, je ne me mets pas à la place des autres. J'aurais ça en tête. C'est une évidence.
1: Ah bah vous voyez.
2: Mais je ne suis pas représentante de tous les magistrats.
5: Ah, il n'y a pas eu d'enrichissement.
1: Alors je suis content que vous disiez ça.
2: Oui, mais moi je ne parle que pour moi-même. Je ne parle pas pour encore.
5: Je suis d'extrême gravité, mais il n'y a pas eu d'enrichissement personnel.
1: Oui.
2: Je
1: suis content que vous disiez ça.
2: Non, mais j'aurais en tête l'écosystème. Et je ne parle pas du fond du dossier.
1: Non, mais je suis d'accord avec vous. Moi non plus, je ne parle pas du fond du dossier. Mais je suis content que vous validiez ce
2: Mais sinon, je n'aurais pas écrit ce livre. Pourquoi j'ai écrit ce livre ? Excusez-moi, Génie. Parce qu'en fait, je ressens justement cet écosystème qui est en train de partir dans une forme de déflagration. J'avais écrit, vous l'avez cité, mais je vous en remercie, justice, la colère qui monte, je crois qu'on y est. La responsabilité des magistrats, j'ai dit, ça sera le prochain sujet, attention. En fait, ça s'appelle « Alarme », ce petit livre. Alerte, plus exactement, pardon. Parce que je sais que ce sujet est là. Pourquoi ? Parce que sur tous les plateaux télé, on pense que les magistrats n'ont aucune responsabilité. D'ailleurs, on a entendu des choses, on reviendra peut-être là-dessus. C'est pas vrai. Mais sur la responsabilité de l'acte juridictionnel, c'est l'acte juridictionnel. Parfois, vous dites « Non, mais c'est quoi cette décision ? Vous venez de le dire à la fois, c'est trop sévère, c'est pas assez sévère. » Ça, c'est l'acte juridictionnel. Là-dessus, il n'y a qu'une façon de rendre compte, ça s'appelle l'appel. C'est notre système qui est comme ça. Or, là-dessus, il y a une crise démocratique. Oui. On sent que
5: Là-dessus, il n'y a pas d'appel. Dans l'affaire Liana, ce n'était pas une question d'appel.
2: Non, mais c'est ce que... Non. Alors,
5: une question d'inaction.
2: Oui, là, c'est encore autre chose. Mais ce que je veux dire par là, vous êtes d'accord ? Vous passez votre temps à dire, non, on n'aurait pas dû faire ci, on aurait dû faire ça. Mais vous avez le droit. Moi, j'ai pas. Vous êtes l'écho aussi de ce que les citoyens peuvent
1: penser. Écoutez, moi, j'exprime une parole de bon sens.
2: Exactement.
1: Il y a un pédophile qui est dehors et on met un ancien président de la République en prison.
2: Oui.
1: Voilà ce que j'exprime. C'est aussi simple que ça.
2: Et
1: beaucoup de gens peuvent se reconnaître dans ce que je dis là.
2: A contrario, et c'est pas du tout pour vouloir être désagréable avec vous, c'est pas du tout mon style.
1: Non.
2: A contrario,
1: vous avez le droit.
2: Attendez, on n'a pas fini l'émission. A contrario, les hommes politiques doivent aussi accepter qu'ils doivent être traités ni plus ni moins, je suis d'accord avec vous, que tout autre citoyen. Ni plus ni moins. D'ailleurs, l'affaire Patrick Bruel, 4 juges d'instruction.
4: Oui, j'ai
2: entendu personne parler de ça.
4: C'est beaucoup.
2: Qui me semble beaucoup plus intéressant, d'ailleurs, que la décision de la détention.
1: Eugénie Bastier, puis après, on va écouter une dernière fois.
4: Non, mais moi, je pense qu'il faut quand même. Je suis d'accord avec vous sur les excès de la procédure sur Sarkozy, mais il faut quand même que les politiques soient surveillés et jugés. C'est pas. Enfin, en démocratie, ça me semble aussi légitime.
1: Oui.
4: Qui est quand même
1: vous avez parfaitement raison.
4: Quand même un parquet national financier. Ça me semble pas illégitime en démocratie. Moi, ce qui me frappe quand même, c'est il y a un problème de laxisme judiciaire, mais aussi un problème de moyens. On dépense 11 milliards pour la justice. La sécurité sociale en France, c'est 600 milliards. Les retraites, c'est 400 milliards. Vous imaginez les montants ? Nous avons choisi, en fait, l'État-providence au détriment de l'État régalien. Et à un moment, il va falloir faire une bascule. Parce que l'État régalien, la justice, pour moi, c'est une des compétences primordiales de l'État. La justice, la défense, l'intérieur, la protection, la sécurité, ça devrait être au-dessus de l'État social. L'État social, il arrive après, dans un second temps. Mais d'abord, il y a l'État régalien. Et aujourd'hui, ces dernières années, on a fait un choix d'être que dans l'État social et de détricoter l'État régalien. 11 milliards pour la justice, 1000 milliards pour l'État social. Voilà la France.
2: Je vous remercie, tout à fait d'accord.
6: Un mot pour reprendre ce que disait Béatrice Brugère.
1: André Valigny.
6: Si j'ai bien compris sa pensée et je la partage, il ne faut pas mélanger la justice de droit commun, pénale de droit commun, et la justice pénale des affaires politico-financières. Les deux doivent être menés de front. Pourquoi on devrait choisir entre l'une plutôt que l'autre ? Sarkozy, Le Pen, ce sont des procès qui ont mis en cause des atteintes à la morale publique. Donc, il faut que la justice passe. Et par ailleurs, l'affaire Léana est une affaire horrible de droit commun. Ouais. Pourquoi choisir entre les deux justices ? Les deux doivent être menés de front.
2: Est-ce que peux ajouter quelque chose sur les affaires politiques, parce que ça vous occupe beaucoup et je comprends. Moi, dans ce livre, vous verrez si vous avez le temps de le lire, je parle justement du déficit démocratique et du soupçon permanent sur la justice économique et financière. Je pense que ce qui choque et ce qui est choquant, donc je l'assume, c'est le traitement différencié. C'est-à-dire qu'en France, on a un système d'opportunité des poursuites et les magistrats du parquet, puisqu'on parle du PNF, mais tous les magistrats du parquet ont une latitude de choix de procédure, de temporalité, de timing, etc., etc. En Italie, pour résoudre ce problème en disant pourquoi il y en a un qui est renvoyé, l'autre qui n'est pas renvoyé, Mélenchon n'est pas renvoyé, n'est même pas mis en examen, François Bayrou va passer en appel avant qu'il y en ait un qui était jugé, bref, alors que ce sont les mêmes faits, ce sont les mêmes infractions. Pourquoi ? Il y en a un qui va vite, l'autre qui ne va pas vite. On peut résoudre cette problématique qui est réelle avec un système que font les Italiens sur les affaires économiques et financières de l'égalité des poursuites. C'est-à-dire que tout le monde est poursuivi de la même façon et avec la question du juge naturel qui est constitutionnalisé d'ailleurs en Espagne et en Italie. On ne choisit pas ses juges, si vous voyez ce que je veux dire. C'est-à-dire qu'on ne fait pas des compositions ad hoc. Tout le monde a le même traitement, etc. etc. En France, tout notre système est sur l'opportunité des poursuites. Et ça vous fait une transition avec l'affaire Liana, parce que ce que je dis est vraiment aussi de la justice du quotidien. Pourquoi je classe cette affaire ? Pourquoi je classe pas cette affaire ? Parce que là, j'ai pas de moyens, parce que là, j'ai plus de temps, parce que là, j'ai... En fait, c'est ça qui crée de l'arbitraire. C'est-à-dire que notre système d'opportunité des poursuites, qui est peu analysé aujourd'hui, a été très intéressant pour éviter d'être complètement débordé, et c'est un tri intelligent, est devenu aujourd'hui, en fait, autre chose. C'est devenu une gestion de flux et de stock, et selon certaines personnes, on va mettre énormément de temps, on va prendre plus de temps et d'autres moins de temps. Et c'est là que le soupçon se met, et c'est pour ça que là, c'est intéressant.
5: Je ne vous ai pas interrompu.
2: Non, mais vous auriez
5: un
2: dû.
5: Un peu technique, mais on a compris.
2: Ah. Je ne sais pas. Non, mais c'est un enjeu important.
5: On a compris, mais en Italie, ça marche
7: non,
5: pas.
7: Non, mais c'est vrai que je comprends Béatrice Brugère.
2: Non, mais il faut réformer, il ne faut pas que critiquer, c'est pour ça.
7: Non, mais là où vous avez raison, c'est qu'il faut parfois du temps. Que je suis un peu, je vous interromps de temps en temps pour synthétiser, et je comprends évidemment que vous avez besoin un peu de temps pour développer des choses qui sont complexes et qui demandent de la nuance. Et c'est pourquoi je ne vous ai pas interrompu. Monsieur Hill.
2: Vous aviez envie, hein.
7: Comment ?
2: Vous avez en aviez envie.
7: Non, mais on a. Mais non, mais je comprends, je sais que je.
2: Non, parfois... mais j'essaie d'apporter une petite solution.
7: Oui, non, mais
2: à des questions, c'était
7: voilà.
2: Juste ça.
7: Non, mais bon, ne m'interrompez pas non plus maintenant, alors. Monsieur Hill.
8: C'est tout.
7: Et vous êtes avec Monsieur Vessière ?
8: Absolument.
7: Monsieur Vessière, je l'arbitre. Le connais. C'est un bon arbitre, excellent arbitre.
8: Grand arbitre de football.
7: Il est avec vous là ?
8: Il est à côté, il est à côté.
7: Il est arrivé. Est-ce que c'est Gilles Vessière, je crois, qui fait Paris Saint-Germain-Nantes, le fameux Paris Saint-Germain-Nantes ?
8: Alors attention, là, vous me posez une colle, il va falloir qu'on le fasse rentrer,
7: si
8: Gilles Vessière. Est-ce qu'on peut faire rentrer Monsieur Vessière ?
7: Le fameux PSG Nantes en janvier 95, où Daniel Bravo est exclu en début de partie.
8: Alors, Monsieur Vessière, on a une question pour vous.
7: Monsieur Vessière.
8: Est-ce que c'est vous qui avez arbitré le match
7: de ce fait ?
8: PSG Nantes, en quelle année ?
7: En janvier 95.
8: Février 95.
7: Janvier
8: 95. Oui, c'est vous ?
13: Bien sûr, mais ça doit être une question de Pascal Praud, parce que si c'est le FC Nantes, c'est Pascal Praud, ça, c'est une évidence.
8: Voilà. Vous avez toute son amitié.
13: J'en doute pas, ils avaient gagné 3-0, les Canaries, ce jour-là, au Parc des Princes, ils sont champions de France cette année-là. Ils perdent la première défaite à la 35e journée à Strasbourg, c'était incroyable. Je pense que c'est, et je le dis dans le livre, c'est la plus belle équipe que j'ai vu jouer au football de mon histoire. Pourtant, j'ai fait des Real, des Bayern,
8: Plaisir.
13: Non, mais je pense que c'est la vérité du football français.
14: Vous l'interrompez pas, là.
7: Comment ? Bravo, Monsieur Vessière. Bravo. Est-ce qu'on peut continuer encore avec Monsieur Vessière ? Vous avez parlé foot ?
8: On va parler foot ce matin avec Monsieur Vessière, qui a beaucoup de choses à raconter sur les coulisses du foot. C'est ça qui est absolument passionnant.
7: Et puis alors,
8: les coups de pression, les tentatives de corruption, tout ça, c'est intéressant.
7: Dans le temps, les arbitres, plus maintenant d'ailleurs, mais certains arbitres, peut-être pas dans sa période, mais dans les années 60-70, il y avait évidemment des arbitres qui ont été achetés. Moi, j'ai un footballeur professionnel qui m'avait raconté, il jouait avec, alors je vais pas donner, est-ce que je donne l'équipe, je sais pas. Bon, c'était une équipe française importante et ils étaient en, je sais plus si c'était en Russie ou je ne sais où, en train de faire un match de Coupe d'Europe. Et ouais. puis, il était minuit, et puis les deux joueurs étaient à notre table, et puis ils étaient en train de parler, et puis la parole se délie un peu. Et l'un dit à l'autre, tu te souviens? Je dis oui. Ben alors, on rentrait dans la surface de réparation, et puis l'arbitre leur disait, tombe
8: avec c'est un peu radical.
7: Pour provoquer un pénalty. Donc ils ont compris ce jour-là que l'arbitre qui arbitrait leur propre match
8: avait peut-être reçu quelques valises.
12: Ça, c'est des drôles de juges, ça.
7: Ben, ça, c'est, mais oui, mais bon, voilà. La corruption, elle existe.
8: On va en parler de la corruption dans un instant. Salut Pascal, bonne journée.
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8: Allez, on arrive tout de suite pour Culture Média avec donc Gilles Vessière et cette discussion passionnante autour du foot. Et puis ensuite, nous serons avec les doublures de Michel Berger et France Gall pour ce spectacle très attendu de Michel à France. Et vous allez voir qu'ils sont très forts. A tout de suite sur Europe 1.
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11: Il est 10h, passé de 3 minutes sur Europe 1. Juste avant Culture Média, les infos avec Émilie Dez. Bonjour Émilie.
12: Et bonjour Thomas, bonjour à tous. Dernier hommage à Liana cet après-midi à Fleurance dans le Gers. Les obsèques de la collégienne retrouvée morte jeudi dernier se dérouleront à 14h30 dans la plus stricte intimité. Un moment de recueillement est prévu. Au même moment, devant les mairies du département, les drapeaux seront mis en berne. La ministre de la Santé et des Familles dit vouloir simplifier le mode de signalement face à un enfant en danger ou un instituer une obligation. La France a perdu une femme exceptionnelle. L'hommage de Nicolas Sarkozy à Bernadette Chirac. Ce matin sur Europe 1 et CNews, les funérailles de l'ancienne première dame seront organisées cet après-midi en la basilique Sainte-Clotilde à Paris, un lieu symbolique. Bernadette et Jacques Chirac s'étaient mariés dans la chapelle Sainte-Clotilde toute proche. C'est là aussi où s'étaient tenues les obsèques de la fille aînée du couple Laurence en 2016. Donald Trump assure qu'un accord a été trouvé avec l'Iran pour mettre fin à la guerre. Accord qui pourrait être signé dès ce week-end. Rien n'est encore décidé, répond Téhéran. Donald Trump n'a donné aucun détail sur le contenu de ce compromis. Il a simplement assuré que le détroit d'Ormuz rouvrirait immédiatement après la signature. L'accord valide également l'impossibilité pour l'Iran de se doter de l'arme nucléaire. Plus de 500 000 élèves de première ont planché ce matin sur une épreuve inédite de maths au baccalauréat, épreuve sans calculatrice créée après les résultats décevants d'une étude sur le niveau des élèves français. Elle comptera pour Parcoursup. L'association de consommateurs CLCV dénonce une loterie des tarifs sur les bornes de recharge pour les véhicules électriques. Elle pointe du doigt des prix à la fois opaques et très variables. Dans les Hauts-de-Seine et les Alpes-Maritimes, les écarts entre le tarif minimum et le tarif maximum observé atteignent 255% pour un même réseau. SpaceX va officiellement faire son entrée en bourse, la plus importante entrée en bourse de l'histoire. Elon Musk espère lever 75 milliards de dollars. SpaceX est valorisé autour de 1800 milliards de dollars. Un mot de foot avec la Coupe du Monde. La Corée du Sud s'est imposée 2-1 face à la République tchèque. Hier soir, le Mexique a ouvert ce 23e mondial par une victoire 2-0 sur l'Afrique du Sud. Les Bleus ont effectué leur premier entraînement à l'université de Bentley à Walter. Tam. Êtes-vous impatient de les voir jouer? C'est la question du jour sur le site et l'application Europe 1. Et puis Taylor Swift est devenue à 36 ans la plus jeune femme à intégrer le panthéon américain des auteurs-compositeurs, le Songwriters Hall of Fame. L'américaine a enregistré 12 albums qui lui ont valu 14 Grammy Awards, dont 4 trophées de l'album de l'année. C'est un record.
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12: Il est 10h06 hein, sur Europe 1. Culture oui. Média, c'est tout de suite.
11: Il était long ce journal, non? Merci beaucoup, Émilie. Prochain point sur l'actu à 10h30 sur Europe 1.
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11: Bonjour à tous et bienvenue dans Culture Média en ce vendredi 12 juin. Ça y est, on est tous rentrés dans le tunnel et on n'en ressortira que le 19 juillet prochain. Que vous vouliez ou non, que vous aimiez le foot ou non, vous n'y couperez pas pendant là, donc plus d'un mois. Et alors ceux qui veulent y échapper, bah, ça ne sert pas à grand-chose de déménager. Hein. A priori, c'est un peu partout dans le monde pareil. J'ai quand même regardé, apparemment, le meilleur pays pour ceux qui s'en foutent de deux mots du foot, c'est la Mongolie.
12: Voilà.
11: Après, bon, faut aimer la lutte, faut aimer le tir à l'arc et les yourtes. Mais ça peut être sympa. Ça peut être une solution que je vous propose ce matin. Oui. Mais sinon, bah voilà, vous n'y couperez pas, même dans Culture Média ce matin. On va parler de foot. Bonjour Anissa Dadier, Julien Pichenet.
2: Bonjour Thomas.
11: Anissa, j'ai pas de doute, vous allez suivre la Coupe du Monde.
2: Ah bah, j'ai regardé Mexique, Afrique du Sud. J'ai pas regardé Corée du Sud,
11: quand même.
2: République Tchèque.
11: Il y a des limites.
2: Mais Mexique, Afrique du Sud, j'ai regardé, j'ai découvert des joueurs fantastiques.
11: Ah ouais.
2: Raúl Jiménez. Alors là, c'est ma nouvelle idée.
11: Grand niveau.
2: Raúl Jiménez.
11: Julien, vous avez regardé?
13: Mais j'ai regardé pour la première fois un match de foot depuis 4 ans. Vous voyez, je fais partie de ceux qui regardent le foot tous les 4 ans.
2: Vous avez regardé l'équipe de France?
11: Surtout l'équipe de France.
13: Ah non, tous les pays, j'adore quand il y a des matchs entre des équipes africaines et asiatiques. On voit ça que tous les 4 ans, c'est
2: vrai,
13: formidable.
2: C'est vrai.
11: Et puis vous avez regardé aussi la cérémonie d'ouverture. On va en parler dans le journal des médias dans un instant.
2: Non.
11: Ce qui est sûr, c'est que mon.
13: Ça, c'est une fausse chacun.
2: C'est une palpitation.
13: J'y crois pas.
11: Ce qui est sûr, c'est que mon invité média du jour est au taquet sur cette Coupe du Monde. C'est l'un des plus grands arbitres internationaux. 30 ans de carton derrière lui. Bonjour Gilles Vessière.
15: Bonjour à tous les trois.
11: Merci d'être là. Monsieur l'arbitre, c'est le titre de votre livre qui raconte votre parcours hors du commun, puis qui nous fait rentrer aussi dans les coulisses de votre métier, de la corruption, des pressions, de l'avare que vous ne supportez pas. Considérez ça comme un virus à retirer. VAR. On va en parler de tout ça. Vous étiez devant le lancement hier. Vous avez vu aussi, ça commence fort hein, en termes de cartons. Hier soir, 3 cartons rouges quand même.
15: Oui, mais on va en voir beaucoup, c'est certain. Parce que on fluidifie beaucoup le jeu. Donc, avec ces ballons qui sont obligés de jouer vite, aussi bien sur les touches que sur les coups de pied de but, ces changements et tout ça, les équipes ont du mal à se replacer. Notamment, les équipes présumées plus faibles sont sujettes à être surprises
11: plus vite.
15: Et donc,
11: ils taclent par derrière.
15: Non, pas que du tac, il y a du poussé, il y a truc. Mais on voit, ce sont des fautes parce qu'il y a un décalage. On joue très vite les choses et ça va s'accélérer de plus en plus.
2: C'est de la précipitation, en fait. C'est des fautes de précipitation.
15: Bien sûr.
11: Et donc, c'était mérité.
15: C'est très positif. De toute manière, si on modifie les règles pour se taper une purge, comme on s'est pris un PSG Arsenal avec double bus à étage anglais
2: en finale de
15: Coupe d'Europe, je vous dis, il fallait vraiment que ça se modifie. Là, je suis très content. Effectivement, il y a 3 rouges, mais c'est même pas discutable.
11: Parfait. Dans la deuxième partie, ça faisait longtemps qu'on voulait les recevoir. Michel Berger, France Gall.
16: Celui qui chante,
11: alors, ce sera plus exactement avec les doublures de France Gall et Michel Berger, Léa Delot et Even, qui ont été sélectionnés pour porter le spectacle très attendu de Michel à France. Et physiquement, vocalement, et ben vous verrez qu'il y a vraiment quelque chose. Un peu comme Shakira. Hier soir, l'ouverture de la Coupe du Monde, vous voyez.
2: Vrai.
11: On va en parler dans un instant parce que c'est vrai que la rumeur enfle. Là, on se demande vraiment si c'était Shakira. Je vous ferai part de mon intime conviction. Je pense que les Français l'attendent.
2: Oui, bien sûr.
11: Merci d'être avec nous chaque matin sur Europe 1. On est ensemble jusqu'à 11h30.
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11: Et on démarre cette émission avec le journal des médias de Julien Pichenet. D'abord les audiences et sans grande surprise, c'est l'ouverture de la Coupe du Monde qui est arrivée en tête hier soir.
13: Oui, avec en moyenne pendant la soirée 4 830 000 supporters devant M6, 29% du public. Évidemment, c'est un très bon score. Alors, on a reçu un communiqué de la chaîne M6 ce matin qui nous dit que c'est la meilleure audience pour un match d'ouverture d'une Coupe du Monde estivale depuis 2014. Mais on se souvient qu'en 2022, le match d'ouverture au Qatar avait réuni 5 100 000 téléspectateurs.
2: Ah bah du coup, c'est faux.
13: Non, mais en fait, meilleure audience pour un match d'ouverture d'une Coupe du Monde estivale. Ah. Et souvenez-vous, il y a 4 ans, c'était le 20 novembre, le
2: coup d'envoi de la
11: Coupe
2: du Monde.
11: C'est très fort, bravo M6.
13: Exit la Coupe du Monde 2022. Il reste celle de 2018, donc c'est mieux qu'en 2018. Mais voilà,
11: tout est dans le estival.
13: Estival, exactement.
11: C'est très, très fort. Bon.
13: Joli. Bah, sur la journée, M6, ça fait un très, très gros score. C'est un très, très gros score. Évidemment. M6, c'était devant France 2 et France 3 sur l'ensemble de la journée d'hier, mais derrière TF1 de peu.
11: Et puis à la une de ce journal des médias, une nouvelle qui va plaire aux fans du ballon rond, c'est confirmé, un Téléfoot continue.
13: Que de retournement de situation. TF1 avait annoncé il y a 3 mois que Téléfoot, émission emblématique lancée il y a 49 ans, disparaîtrait de l'antenne en septembre. Une décision qui avait suscité l'indignation des fans du programme, même jusqu'au chef de l'État. Mais finalement, un accord a été trouvé. Téléfoot reviendra à l'antenne le dimanche 6 septembre à 11h. L'émission va conserver en effet son horaire habituel. Mais en plus de Téléfoot qui sera toujours animé par Grégoire Margoton, il y a un deuxième rendez-vous qui sera produit par la direction des sports de TF1 en collaboration avec l'équipe, qui sera diffusé sur la chaîne L'Équipe, qui est disponible sur la TNT. Voilà, c'est ce qu'ont annoncé les deux groupes dans un communiqué commun. Donc on est vraiment sur un retournement de situation extrême, c'est-à-dire qu'on devait supprimer l'émission et maintenant il y aura double ration.
11: Bon, j'imagine que ça vous fait plaisir, Gilles Vessier.
15: Oui, bien sûr, c'est culte. Moi, j'ai mangé du téléfoot, je me suis fait manger par téléfoot.
11: Ah oui, vous êtes

0: format artisanal.
1: Allez, en parlant toujours de sport, hein, Canal Plus va diffuser une toute nouvelle compétition française de golf.
2: Est-ce que quelqu'un joue au golf ici, Thomas?
1: J'ai testé, j'étais très mauvais.
2: Vous, Gilles Vassière, c'est peut-être un petit peu petit pour vous, une balle de golf, non?
3: Exactement, ouais. Je suis dangereux pour les pelouses.
2: Eh bien, demain, regardez quand même, Canal Plus et Golf Plus diffuseront la première édition de la Coupe des Capitaines qui va opposer les meilleurs golfeurs de France, ceux de l'Est face à ceux de l'Ouest. Ah. Thomas Sénécal, le patron des sports de Canal Plus, nous en dit plus.
4: La Coupe de Capitaine, c'est une nouvelle compétition qui sera filmée d'une manière complètement innovante et inédite, très immersive. Il y aura une caméra sur la casquette d'un joueur. Il y a l'un de nos journalistes qui sera le caddie d'un autre joueur, des caméras embarquées, des drones, des interviews sur le parcours. Et c'est aussi l'occasion d'être dans la pédagogie, d'être dans la démonstration de ce qu'est le golf, un sport convivial, un sport ouvert, un sport pour toutes et tous. On met l'accent sur le golf, sur la démocratisation de la pratique. C'est le golf pour tous.
2: Thomas Sénécal, le patron des sports de Canal+, rendez-vous demain dès 12h15 sur Golf+, et à partir de 16h sur Canal+, pour cette Coupe des Capitaines.
1: Et puis quand Jean-Luc Lahaye est confondu avec Bernard Lavilliers, grosse confusion hier dans Télématin.
2: Précisément pendant l'interview de la matinale de France 2, le journaliste Gilles Bernstein recevait Sébastien Chenu du Rassemblement National, et à la fin de l'interview, il lui a posé cette question.
5: La mairie RN d'Hénin Beaumont et Billy Montigny ont programmé des concerts de Jean-Luc Lahaye, qui a été condamné 2 fois pour des crimes sexuels et qui est mis en examen pour viol et agression sexuelle. Ça, c'est une bonne idée de l'inviter.
2: Il est donc question de Jean-Luc Lahaye, Débarquez-moi, Femme que j'aime, Papa chanteur, on connaît tous. Mais pour illustrer cette conversation en arrière-plan, sur écran géant, on a vu une photo de Bernard Lavilliers.
6: Mais non.
2: Qui n'a strictement rien à voir là-dedans. Il n'y a pas plus différent que Jean-Luc Lahaye et Bernard Lavilliers.
1: Pour Bernard.
2: Séquence a été supprimée du replay. Télématin a présenté ses excuses à Bernard Lavilliers. Il va quand même falloir faire une session de rattrapage. On se souvient de Michel Jonas qui avait été interviewé par des équipes de TF1 à une station service. Personne ne l'avait reconnu.
1: On pensait que c'était un simple grave, client.
2: Là, c'est beaucoup plus grave. Alors, évidemment,
6: mais comment
2: Bernard Lavilliers n'a rien à voir.
1: Ce qui est fou, c'est que personne ne s'en rende compte.
6: Mais déjà, et comment quand on tape Jean-Luc Lahaye sur Google Images, j'imagine que c'est ce qui s'est passé,
1: sort
6: Bernard
1: Lavilliers.
2: J'aimerais bien faire un blind test avec le stagiaire de Télématin parce que je suis sûr de gagner.
1: Allez, on revient encore à la Coupe du Monde et alors l'incroyable rumeur autour de Shakira.
2: Hier soir, lors de la cérémonie d'ouverture de la Coupe du Monde, plusieurs artistes se sont succédés pour chanter et célébrer l'événement, dont Shakira, effectivement, qui interprète l'hymne de cette Coupe du Monde qu'on est en train d'écouter. Mais il y a quelque chose qui cloche selon plusieurs internautes. Est-ce que c'était vraiment Shakira qu'on a vu sur nos écrans hier soir? Cette personne n'est pas Shakira, c'est son sosie. Ça, c'est ce qu'on peut lire sur les réseaux sociaux. Alors, on va faire taire la rumeur ce matin dans Culture Média. En effet, ce n'était pas Shakira, mais bien Anissa Haddadi, qui a enfilé une perruque et mis des lunettes de soleil. Non, mais sérieusement, à chaque fois qu'il y a une célébrité internationale, c'était le cas avec Jim Carrey au César. Oui. Non, c'est un sosie. Shakira vient chanter en ouverture de la Coupe du Monde. Non, c'est un sosie. Est-ce qu'il y a quelqu'un qui n'est pas sosie finalement encore?
1: Non, moi j'ai regardé les images de très très près. Alors, en très bonne définition, oui. Je pense quand même que c'est elle parce que j'ai retrouvé quand même son sourire. Après, je pense qu'elle avait fait un petit tour peut-être chez son chirurgien.
6: Parce que le visage a beaucoup changé.
1: Le visage est très figé, c'est vrai.
6: Ouais.
1: Mais et puis il y a les lunettes de soleil. Alors c'est vrai qu'on voit pas ses yeux. On peut avoir le doute. Les cheveux, on n'est pas sûr que ce soit ses vrais cheveux. Mais moi, je pense quand même que c'était elle.
6: Shakira. Elle a une cicatrice de varicelle sur le front.
1: Et elle était
6: et
1: là.
6: Cette cicatrice était présente sur ce fameux sosie hier.
2: Donc, détective Haddadi, c'est fort.
1: Très dur à faire, mais bon.
6: Ouais, enfin bon, de là à pousser le vice jusqu'à se faire une cicatrice sur le front. Non, mais je pense que c'est moi aussi, je pense comme vous, elle, mais très différente.
1: Merci Julien, faites-vous votre avis, on allait revoir ces images. Merci pour ce journal des médias.
6: Allez, restez avec nous sur Europe 1, on va continuer à parler de cette Coupe du Monde 2026 qui vient de commencer. On va parler foot plus précisément. Thomas Hill, vous recevez l'un des plus grands arbitres français, Gilles Vessière, pour son livre Monsieur l'arbitre, truffé d'anecdotes, de révélations sur les coulisses de l'arbitrage et surtout du foot. Gilles Vessière n'aime pas la VAR. Et pas que, il va vous en parler dans un instant sur Europe 1.
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16: Je reçois ce matin l'un des plus grands arbitres internationaux, Gilles Vessière, qui raconte son parcours et les coulisses passionnantes du foot dans son livre Monsieur l'arbitre. Quand vous voyez de grandes compétitions là, qui démarrent, comme la Coupe du Monde qui a démarré hier, est-ce que vous avez toujours un petit pincement au cœur de ne pas être sur le terrain, Gilles?
17: Ah non, pas être sur le terrain, non, parce que chaque chose, bon, il faut savoir passer, et moi, c'est fini. Mais c'est vrai que la Coupe du Monde, moi, je l'ai vécu, c'est un truc exceptionnel.
16: Vous regardez plus les joueurs ou l'arbitre, d'ailleurs, quand vous regardez un match?
17: Ah, je regarde tout, je regarde les spectateurs, je regarde l'ambiance, je regarde tout ça. Non, je pense que ceux qui se concentrent que sur leur équipe ou sur l'arbitrage pour les arbitres, il manque quelque chose sur le gâteau, quoi.
16: Mais alors vous avez participé donc à la Coupe du Monde 2002 notamment, ouais. En Corée du Sud et Japon. Vous auriez pu arbitrer à la Coupe du Monde 98 en France, mais ça vous est passé sous le nez à la dernière minute.
17: Ouais.
16: Qu'est-ce qui s'est passé?
17: Bah, il s'est passé que, bah, comme je le raconte dans le livre, Marc Bata, qui était le candidat et méritant numéro un français qui devait aller à la Coupe du Monde, il a eu une mésaventure lors d'un match Allemagne-Portugal devant les yeux de Sepp Blatter qui avait pris la décision de le priver de Coupe du Monde et donc en urgence, on est en 97, fin d'année 97, il demande à la France de mettre l'arbitre qui pourrait remplacer Bata, et j'étais numéro 2 à l'époque derrière Marc, et on m'a envoyé au feu en Ligue des Champions, des matchs que j'ai pas trop mal réussi, et j'étais j'étais prêt à le remplacer, mais c'était pas mérité, quoi. Je pense que Marc Bata le méritait mieux, plus que moi, et Michel Vautrot a juste raison, le patron des arbitres de l'époque, est allé se battre à l'UEFA et à la FIFA pour qu'on lui garde sa place, et finalement c'est lui qui est allé, et je pense que c'est une très bonne chose.
16: C'est intéressant que vous dites vous disiez des matchs que j'ai à peu près réussi, parce qu'il y a des matchs que vous considérez que vous avez complètement foiré.
17: Ouais,
16: ça vous est arrivé dans votre
17: carrière, bien sûr.
16: Sur les 1500 matchs que vous avez arbitré.
17: Je vais vous avouer un truc, j'ai jamais été satisfait. Même le dernier match, j'ai jamais été satisfait, parce que l'arbitre, il faut savoir qu'un arbitre, il prend à peu près 80 décisions ou non-décisions dans un match. Et sur les 80 décisions ou non-décisions, il en siffle à peu près entre, dans un match normal, à peu près 25. Donc ça veut dire que toutes les minutes, il a son sifflet entre les mains, le cerveau lit en moyenne info, tu siffles, tu siffles pas, tu siffles, tu siffles pas, tu siffles, tu siffles pas. Donc obligatoirement, dans ce que j'ai pas pris comme décision, des fois, il manque quelque chose et j'ai jamais été content.
16: Parfois, vous sifflez un peu sous la pression aussi du public, des joueurs, des entraîneurs, vous le ressentez ça parfois?
17: Non, celui qui siffle ça, il vieillit pas. Voilà, ça c'est clair, net et précis. Si vous rentrez pas sur le terrain en disant j'arbitre les blancs contre les bleus où que vous soyez, ou les verts contre les jaunes où que vous soyez, la carrière vous la faites pas.
16: Mais alors j'ai appris dans votre livre que jusqu'à la fin des années 90, les arbitres, ils avaient tous un boulot à côté. Vous avez toujours eu un boulot d'ailleurs à côté. Il n'y avait pas d'arbitre pro. Et alors ça c'est assez dingue, la plupart des arbitres à l'époque, ils étaient cheminots. Expliquez-nous pourquoi.
17: Non, quand j'arrive dans l'arbitrage dans les années 80, 70-80, les arbitres, ils étaient tous cheminots parce que comme ils prenaient le train et qu'ils avaient une carte de gratuité, ils coûtaient moins cher à la fédération.
6: Et puis peut-être qu'ils avaient un peu plus de temps aussi, c'est un métier où on peut un peu plus se libérer aussi.
17: C'est vous qui le dites.
6: Grâce à la SNCF.
16: C'est le complément d'analyse, effectivement.
17: C'est vous qui le dites. Je peux le penser, mais c'est vous qui l'avez dit. Non, mais c'est vrai, c'était paradoxal, mais c'était les cheminots. Et alors les promotions, ils les avaient, les gars, parce qu'ils coûtaient vraiment pas cher. Et c'est vrai, c'est un décalage, l'arbitrage a toujours été sous-évalué. Je vois que maintenant, ils sont professionnels, mais j'ai pas que dans les années 80-90. Moi, je reste amateur jusqu'en 2005. Ouais. Quand je pars en 2005, je suis toujours amateur, j'ai toujours un statut amateur, et c'est toujours mon boulot qui nourrit mes enfants.
16: Et vous dites, mon premier match en Ligue 1, alors c'était la Division 1 à l'époque.
17: Exactement.
16: Vous avez été payé 91 euros.
17: Ouais, je touche 600 francs à l'époque pour faire Montpellier-Toulouse en première division, mon premier match, c'est-à-dire 91 euros. Et je dis, à 91 euros, t'as ton libre arbitre, je l'explique bien dans le livre. À 91 euros, quand un joueur venait sur moi, je pourrais te croire que je lui faisais comprendre qu'il allait pas y rester longtemps, quoi.
16: T'as ton libre arbitre, mais en même temps, ça peut laisser penser que la corruption est plus simple, d'aller corrompre un arbitre qui gagne très peu sa vie. C'est pour ça, d'ailleurs, peut-être aussi qu'on a augmenté le prix aujourd'hui. Combien gagne un arbitre aujourd'hui, par exemple, pour arbitrer un match de Coupe du Monde?
17: Alors, la Coupe du Monde, j'ai regardé un petit peu et je vais vous le dire. Mais ce qu'il faut savoir, c'est qu'aujourd'hui, les arbitres ont un statut professionnel. Ils ont un contrat un petit peu précaire puisqu'ils ont un ou deux ans de contrat. Donc, ils peuvent être ramenés à descendre en deuxième division. Donc, la pression est énorme sur leurs épaules. Et ça, c'est quelque chose que je trouve un petit peu critiquable, même si je sais qu'il faut un turnover, tout ça. Mais je trouve que c'est très, très dur pour eux de porter ça. Mais il faut savoir qu'un arbitre, comme je le dis dans le livre, il gagne environ 15 000 euros. 15 000 euros, c'est quoi? C'est un très bon avocat parisien, en moyenne par mois, je parle, et c'est un peu plus que le Premier ministre et un peu moins que le Président de la République. Donc je trouve qu'aujourd'hui,
16: un très beau salaire.
17: L'ascenseur social, il est réussi et ils ont un très bon salaire. Les gens disent « Ah, mais c'est pas assez parce qu'il y a des joueurs qui gagnent tant ». Non.
16: 15 000 euros, c'est énorme.
17: Raison gardée, quand on va dans un stade, on n'y va pas pour voir un arbitre, on y va pour voir un spectacle qui est fait par les joueurs. Donc c'est eux les artistes et c'est eux qu'il faut payer.
16: Et alors, le fait de bien payer ces arbitres, on l'a dit, c'est aussi un moyen de contrer un petit peu la corruption. Et dans votre livre, Gilles Vessière, vous levez le voile un peu sur ce grand tabou quand même du foot et puis du sport en général, la corruption. Et c'est pas une légende, hein. Vous-même, on a déjà essayé d'acheter votre arbitrage. Oui. Ça, ce que vous racontez, c'est assez stupéfiant, la manière dont ça se passe.
17: Oui, non, mais ce qu'il faut savoir, c'est que quand y a les fiefés coquins qui entouraient le football dans les années 80-90 notamment, ils avaient tout. Il faut savoir que on était amateurs. On était appelés d'aller représenter la France 3 jours à l'étranger, le mardi, mercredi, jeudi, par exemple en semaine pour faire un match de Coupe d'Europe. Et on nous donnait un défraiement. Vous posiez donc 3 jours chez votre patron, hein, donc 3 jours de congé. Ouais. Si vous faisiez 10 matchs dans la saison, ben il y avait plus de congé avec la famille, pour vous dire un petit peu le statut, comme il était précaire. Et en tout et pour tout, on vous donnait 200. À l'époque. Dans les années 90, on vous donnait 285 euros par jour. C'est tout ce que vous aviez, ce que vous perceviez. C'est-à-dire, vous faisiez une finale de Coupe d'Europe pour 285 euros x 3, c'est-à-dire moins de 900 euros.
16: Peut être soumis à la tentation.
17: Ben, c'est ce que j'explique dans le livre, où j'explique comment un match de Ligue des Champions, comment il était approché, comment on essaye de... quelles étaient les sommes qui étaient proposées. Mais
16: vous, ça vous est arrivé au Liban.
17: Hein. Ouais, moi pour le titre au Liban, ouais, oui, c'était assez magique parce que au moment de nous rembourser nos frais de déplacement et notre prime de match, la personne a sorti le responsable de la fédération très proche du club gouvernemental, puisque là-bas il faut savoir qu'il y a deux équipes, c'est Al Ansar et Nejmé. Al Ansar, c'est un peu le PSG local, et Nejmé, c'est l'OM. Et en l'occurrence, la Fédé est très proche d'Al Ansar. Et chaque fois qu'il nous payait, il nous disait allez Al Ansar, allez Al Ansar, allez Al Ansar.
6: Ah ouais.
17: Et donc il nous paye le prêt. Et au moment de, donc où il avait payé tout le monde, il nous dit combien vous avez d'enfants. Moi j'ai dit j'en ai trois. Donc il reprend trois poignées de billets, les trucs. Et là on a commencé à voir. Et puis j'explique toute la finalité du dossier sur le livre. Vous allez pas me faire dire toutes les croustillantes qui alors qu'il faut que les gens
16: vite
17: chercher Monsieur l'arbitre dans les bonnes librairies partout.
16: Et ben voilà, vous avez tout dit, Gilles Vessière. Mais on va continuer à parler de tout ça quand même, parce qu'il faut qu'on parle aussi de la violence qui existe bien souvent sur les terrains, dans le foot pro comme amateur. Ça, c'est vrai qu'on se rend compte que c'est vraiment pas un métier facile, loin de là. Et puis vous parlez aussi de l'arbitrage vidéo, la VAR qui nous a pas facilité la vie. Vous nous direz pourquoi.
6: Et puis il y a un rendez-vous à ne pas manquer. Alors ça, c'est juste pendant la Coupe du Monde, au niveau des demi-finales à peu près, entre les quarts et les demi.
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16: Il est 10h32 sur Europe 1, le journal permanent avec Émilie Dèze.
8: L'émotion sera vive cet après-midi à Florence. Les obsèques de Liana, retrouvée morte jeudi dernier, se dérouleront à 14h30 dans la plus stricte intimité. Sa mort a suscité la colère, révélé les failles du système. La ministre de la Santé et des Familles dit vouloir simplifier le mode de signalement face à un enfant en danger ou instituer une obligation. Dernier hommage à Bernadette Chirac cet après-midi en la basilique Sainte Clotilde à Paris. De nombreuses personnalités sont attendues à ses obsèques. Brigitte Macron, la chanteuse Lynn Renault ou encore le couple Sarkozy. J'ai perdu une grande amie et la France a perdu une grande dame, a confié Nicolas Sarkozy ce matin sur Europe 1 et CNews. L'Iran affirme ne pas encore avoir tranché. Donald Trump assure qu'un accord a été trouvé pour mettre fin à la guerre. Accord qui pourrait être signé dès ce week-end en Europe. L'épreuve a duré 2 heures. Plus de 500 000 élèves de première ont planché ce matin sur les maths au baccalauréat, épreuve sans calculatrice créée après les résultats décevants d'une étude sur le niveau des élèves français. Elle comptera pour Parcoursup. Près de 2 Français sur 3 utilisent désormais l'intelligence artificielle. Selon un sondage Elab publié aujourd'hui, une majorité des sondés considèrent cette technologie comme une menace et 46% souhaitent un encadrement renforcé de son développement. Les prix affichés sur les bornes de recharge des véhicules électriques sont à la fois opaques et très variables. L'avertissement de l'association de consommateurs CLCV. Dans les Hauts-de-Seine et les Alpes-Maritimes, les écarts entre le tarif minimum et le tarif maximum observé atteignent 255% pour un même réseau. SpaceX, prêt pour un décollage historique. L'entreprise d'Elon Musk va faire son entrée en bourse. Elle espère lever 75 milliards de dollars. SpaceX est valorisé autour de 1800 milliards de dollars. Et puis la Coupe du Monde de foot, la Corée du Sud s'est imposée 2-1 face à la République tchèque hier soir. Le Mexique a battu l'Afrique du Sud 2-0. Les Bleus ont effectué leur premier entraînement à l'université de Bentley à Waltham. Êtes-vous impatient de les voir jouer ? C'est la question du jour sur le site et l'application Europe 1.
16: Je crois que la question allait vite répondre.
9: Ouais. Puis alors vous rendez compte qu'ils jouent mardi ? Les Bleus, et après ils rejouent que lundi prochain.
16: Oh, ça va être
9: c'est
16: long.
9: Trop.
8: Oui, mais au moins on peut voir les matchs.
17: C'est un horaire. Les Bleus ils jouent mercredi, le 16.
16: Le 16.
17: Au Sénégal, où je serai, puisque je pars dédicacer mon livre à Dakar.
16: Ah, bah, dis donc.
17: Ouais, j'ai cette chance-là.
9: C'est mardi, hein, le 16, Gilles Vessière.
17: Ah bon?
9: Alors ah, ouais, non, faites attention, hein. Ne soyez pas là mercredi, vous allez louper les Bleus.
17: Je vais louper les Bleus,
16: ouais. Ah, ça, c'est embêtant.
9: C'est mardi, 21h20.
17: Vous êtes sûr?
9: C'est mardi, Gilles Vessière. Faites attention, c'est mardi.
17: Elle suit, c'est bien. C'est bien, je suis très content de voir qu'elle suit.
16: Merci, Émilie Dèze. On vous retrouve dans une demi-heure. À tout à l'heure.
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16: Merci d'être avec nous pour la suite de Culture Média. Dans un instant, nous recevrons Léa Delo et Even pour le spectacle hommage à France Gall et Michel Berger de Michel à France. Mais on est toujours avec Gilles Vessière qui vient pour son livre Monsieur l'arbitre. Alors on le sait que les arbitres, ils se font insulter à peu près à chaque match. On le sait qu'ils reçoivent aussi des coups de pression parfois terribles. Vous le racontez d'ailleurs dans votre livre, notamment cet échange houleux que vous avez eu une fois avec Luis Fernandez, entraîneur du PSG à l'époque. Mais comment vous le vivez, vous, et comment vous le vivez même quand vous rentrez chez vous? Je me dis que ça doit être très dur parfois, ce métier.
17: Ouais, c'est dur. C'est vrai que des fois on a des coups de mou parce que la fatigue, parce que les responsabilités familiales et professionnelles à côté font qu'il faut se remédier dedans, puisque je suis comme je vous l'ai dit tout à l'heure un statut amateur. Mais vous savez, quand vous rentrez dans un stade, moi je vais vous raconter une anecdote. et je sais plus si je l'ai mis dans le livre, mais elle était assez cocasse. Je vais arbitrer Real Madrid-Manchester en demi-finale de Ligue des Champions à l'époque, le grand Real de Zidane, Roberto Carlos, contre le grand Manchester United avec Beckham, les frères Neville, Sir Alex Ferguson. Je crois qu'il y a entre 1 milliard et 1,5 milliard de téléspectateurs sur la planète. Et j'arbitre ce match-là, un superbe match. Et le samedi, j'allais arbitrer en deuxième division. Je rentre, je me change de truc, je vais à Wasquehal. Et donc, je crois qu'il y avait, dans ce grand stade vide, il y avait un petit millier de personnes. Et dans une tribune, tout seul, il y a un gars, dès la première minute, ne me demandez pas pourquoi, il a commencé à me pourrir, à m'insulter, tout ça. Et okay. J'entendais que lui. C'est-à-dire que je n'avais pas entendu les 60, 70 000 mais lui, Real, mais sa voix, lui, à Wasquehal, tout seul, il m'a, pendant une heure et demie, il a mangé du Gilles Vessière et de l'arbitre. Vous entendez que ça, donc c'est paradoxal. Quand il y a du monde, quand l'ambiance, vous êtes tellement concentré. Mais par contre, isolé, je peux vous garantir qu'il ne vous quitte pas.
6: Mais vous les entendez quand même, les chants des supporters qui vous insultent et tout
17: vous
6: ça.
17: Vous entendez les ambiances. C'est ça qui est fabuleux. Surtout quand vous rentrez, les tifos et tout ça, je peux vous dire que ça bouge. Ça bouge à l'intérieur.
6: Et alors, un jour, en janvier 99, parce que l'intimidation, elle continue aussi parfois après le coup de sifflet final. Ça peut même aller très loin. En janvier 99, alors ça, c'était pendant un match Bastia-Rennes. Vous racontez qu'un joueur corse vous a menacé d'abord sur le terrain. Gilles Vessière, ça a commencé comme ça. Et puis, heureusement, le président du SC Bastia, lui, s'est montré très respectueux et protecteur, parce que vous aviez du mal à sortir du terrain.
17: Ah, c'est une anecdote incroyable. D'abord, je salue le football corse et j'en parle beaucoup dans mon livre très positivement parce que j'ai beaucoup appris dans le football corse et j'y ai gagné beaucoup d'amis. Et c'est un football particulier, mais c'est un football d'hommes. Et ce match-là, il jouait la Coupe d'Europe entre Bastia et Rennes. Et je me suis retrouvé dans une situation où j'ai dû expulser deux joueurs après un quart d'heure de jeu. Donc, Bastia s'est retrouvé à 9 contre Rennes. C'était très, très compliqué. Et à la fin, malheureusement, quand ça ne veut pas rigoler, au lieu de tenir le match nul, ils le tiennent jusqu'à 2 minutes de la fin et Rennes gagne à 2 minutes de la fin, donc sortie impossible, et on est parti aux et donc le président de Bastia arrive, mon ami Louis Multari, et me dit je vous ai connu quand vous étiez arbitre en 4e division, quand ces deux abrutis sont venus vous voir, je me doutais bien que vous n'allez pas leur offrir des chocolats et donc je m'attendais bien à ce soit rouge.
6: Les deux abrutis, c'était des joueurs de Bastia qui vous avaient insulté.
17: Les deux joueurs de Bastia, et par contre il m'a dit on ne va pas sortir de suite, et effectivement on est sorti à 1h45 du matin, et il y avait encore des gens qui nous attendaient. Donc, on a dû aller dormir dans chez un particulier pour pouvoir. On pouvait plus rentrer à l'hôtel. Quoi. C'était des sorties. C'était une sortie impossible.
6: Et c'était dangereux d'aller dans l'hôtel qui était prévu, évidemment.
17: On pouvait pas.
6: Ouais. Et alors, on se demande pourquoi parfois. Et peut-être que vous avez une explication là-dessus. Pourquoi est-ce qu'on ne respecte pas plus les arbitres de foot comme on respecte parfaitement, par exemple, les arbitres au rugby?
17: Ah, c'est la meilleure question. Vous voyez, je pensais pas que vous alliez la poser parce que. Au rugby, déjà le règlement, il est fait par rapport à l'arbitrage. C'est-à-dire que dès que vous commencez au rugby, 5 ans, 6 ans, 8 ans, 9 ans, 10 ans, on vous explique que s'il y a contestation, vous prenez 10 mètres. Donc ça, déjà, vous punissez toute l'équipe par rapport à la contestation. Donc en général, les 14 autres joueurs, ils vont régler le problème en disant « tu vas pas contester, on s'est pris 10 mètres, on a eu du mal à gagner du terrain, sur ta contestation on en prend, et puis tu peux encaisser 3 points ou tu peux te retrouver avec une pénale touche ».
6: Mais au foot aussi, il y a des sanctions.
17: Oui, mais le football, elles sont pas aussi fortes, il n'y a pas de modification. Elles sont pas aussi fortes. Vous avez la sanction administrative, le carton, mais la sanction technique, la sanction technique, par exemple, les 10 mètres au rugby, puis il remet 10 mètres et puis carton jaune, je prie de croire que ça soigne tout le monde. Ensuite, il faut pas oublier que le rugby, il est né dans une région de partage, qui est le sud-ouest, où il y a une volonté de d'abord de se faire plaisir, même si des fois c'est des bourre-pifs, les matchs de rugby de cette région, pas en top 14, bien entendu. Donc l'état d'esprit est complètement différent.
9: C'est pas le même public du tout. C'est pas du tout le même public entre
17: donc,
9: les deux.
17: Donc l'arbitrage du rugby, il est façonné par rapport à un sport qui a une culture très proche entre l'arbitre et les joueurs.
6: Et alors justement sur l'arbitrage, vous parlez aussi dans votre livre, Gilles Vessière, de la VAR, que vous appelez le virus à retirer.
17: Ouais.
6: Qu'est-ce que vous avez contre la VAR, contre l'arbitrage vidéo? Parce qu'on se dit que c'est plutôt une aide pour les arbitres.
17: Non, mais vous plaisantez, Thomas Hill. On leur a mis ce dossier-là, je le dis dans le livre, c'est les grands clubs et les journalistes qui ont voulu ce produit-là, parce que les grands clubs, ils étaient bien embêtés souvent qu'une petite équipe pouvait éventuellement les battre sur un pénalty, sur un coup du sort ou quoi que ce soit. Donc, ils se sont dit la chose suivante. Nous qui avons le ballon plus longtemps, qu'on a 75-80%, on passera plus de temps dans la surface de réparation adverse ou quoi que ce soit, et on aura cette VAR va nous récupérer certainement des positions de force. Donc c'est une volonté de ces gens-là qui ont obtenu ce produit, mais il est complètement nocif ce produit, parce qu'aujourd'hui la VAR, pour moi en fait, c'est mon analyse personnelle, elle ne prend pas en considération le vécu de l'arbitre. Un arbitre, quand il rentre dans un match, il doit gagner la confiance des joueurs, il doit gagner la confiance du banc, de tout le monde, et on monte en puissance. Il va laisser quelques fautes passer parce qu'il estime que c'est comme ça qu'on doit diriger
6: un groupe. C'est la part humaine, ouais.
17: Et vous avez quelqu'un dans un bureau dans un beau cosse à Paris, qui est dans un petit studio comme le nôtre aujourd'hui, qui a quelques écrans et qui va venir avec un coca et qui va appuyer sur le bouton, lui disant à la 63e, oh, regarde un peu, il y a un tirage de maillot, ceci, cela. Le Gilles Vessière de l'époque, il aurait dit, fous-moi la paix. Attends, ouais. Moi, je suis en train de mener mon match. Tout le monde est content. Tout va très, très bien. Ne m'embête pas là-dessus. Et on va sortir une image et on va la faire parler, cette image.
6: Oui, mais après, quand c'est pour une faute grave, vous citez le coup de boule de Zizou, par exemple, qui n'avait pas été vu, et vous dites, c'est un peu la naissance de la VAR.
17: Exactement. Oui. J'ai des propos chocs là-dessus. Parce que
6: vous êtes d'accord qu'il fallait le sanctionner.
17: Bien sûr. Il ne fallait pas sanctionner que Zizou, et j'en parle dans mon livre.
6: Sanctionner les deux.
17: Ouais. Voilà, j'en parle dans mon livre. Mais là, je suis tout à fait partant. Moi, la VAR, si elle vient me sauver sur la main de Maradona, sur la main de Thierry Henry, sur l'agression sur Baptiston et compagnie, je suis pour à 100%. Mais ne rentrons pas sur le vécu de l'arbitre en live avec des joueurs qui ont confiance en son arbitrage et la manière dont il l'a conduit son match.
9: Merci. Est-ce que, juste pour terminer vraiment en un mot, le club que vous adorez, où vous vous êtes rendu en taxi depuis Strasbourg, je ne me souviens plus déjà lequel c'est.
17: Supportrice. Ouais, j'ai une anecdote extraordinaire d'un taxi entre Strasbourg et Sochaux arrivée au stade à 20h25. Je pense que vous la découvrirez dans le livre.
9: Elle est très bien cette année.
17: Aux éditions Vaillant, et je pense que celle-là elle vous sent
9: présente. Merci, monsieur l'arbitre.
6: Le plus important, c'était de citer Sochaux.
9: Bah, avec Gilles Vessière.
6: Merci beaucoup, Gilles Vessière, d'être venu ce matin. Et donc, on vous recommande ce livre à Monsieur l'arbitre. Allez, dans un instant, de la musique.
10: Il jouait du piano debout, c'est peut-être un détail pour vous, mais pour moi ça veut dire.
6: Je reçois Léa Delo et Even qui vont faire revivre la musique qu'on aime tant de France Gall et Michel Berger dans ce spectacle de Michel à France, avec une collection de tubes inoubliables. Vous allez entendre ça dans un instant.
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6: Et avec deux énormes beaux gosses qui nous ont rejoints dans ce studio. Joe pour la musique.
3: Et bonjour.
6: Et Olivier Pouls pour la gastronomie.
4: Bonjour cher Thomas.
6: Je vais exaucer
4: votre vœu la semaine dernière. Vous vous en souvenez?
6: Oui.
4: Ah ben vous verrez.
2: C'était quoi votre vœu la semaine dernière?
6: J'avais dit qu'il manquait quelque chose à boire avec ces tripes là.
2: Les tripous, vous n'avez pas trop aimé.
5: Mais donc il y a les tripous à
6: Et alors c'est un bonheur d'accueillir dans ce studio enfin France Gall et Michel Berger.
7: Ça balance pas mal.
5: Depuis le temps qu'on essaye de les avoir.
6: On a du mal à les décrocher. Bonjour Léa Delot et Evan.
8: Bonjour.
6: Merci d'être là tous les deux. Vous avez été choisis comme les doublures de France Gall et Michel Berger dans ce spectacle très attendu de Michel à France, où vous reprenez donc les chansons de ce couple iconique de la variété française. L'idée, c'est de reconstituer un concert légendaire qu'on pourrait plus revivre. En fait, c'est ça l'idée de base.
11: Absolument, absolument, Léa.
8: Exactement, ouais. En fait, on va recréer un peu une sorte de cocon sur scène où on verra du coup une France Gall et un Michel Berger. Ouais, on va rejouer évidemment tous leurs tubes connus et il y en a énormément.
11: Oui, seulement parce que c'est vrai comme vous le disiez, on va surtout être dans une continuation d'une tournée qu'ils ont en fait pas pu vraiment réaliser puisque Michel est parti évidemment avant France et on va aussi interpréter des titres qui n'ont jamais été faits sur scène en live. Donc c'est peut-être aussi un challenge en plus qui nous plaît beaucoup dans ce spectacle.
6: C'est vrai que alors les auditeurs d'Europe 1 ne s'en rendent pas forcément compte, il faut aller sur Europe 1.
4: On a l'impression d'être devant eux en fait.
6: Mais
4: hein.
6: Physiquement,
11: mais écoutez, on prend le compliment, c'est très bien, ça nous va parce qu'on est dans le spectacle, c'est parfait.
6: Vous en jouez un peu aussi, est-ce que vous aviez cette coiffure avant?
11: Alors absolument pas, pour moi c'est absolument pas un rôle de composition, mais je prends le compliment, je suis
6: c'est
11: assez...
6: Ah oui, c'est votre coiffure normale.
11: Ah oui, moi les boots, le jean délavé vintage, moi je...
8: On ne sait pas si c'était un compliment, mais oui.
11: Je suis toujours pareil. Mais oui, non, moi qui viens un peu du rock et de la funk, c'était pas vraiment rôle de composition.
2: Même la façon de parler. Vous parlez doucement avec un ton.
11: Touchant,
2: comme Michel Berger, c'est incroyable.
11: Après, on est le matin aussi. Hein,
2: ouais,
6: et alors, vous, Léa Delot, vous la connaissez bien, évidemment, France Gall, parce que c'est vous déjà qui l'incarniez dans cette comédie musicale. Résil.

0: Alors, ce qui est très beau, c'est que c'est France Gall en personne qui vous avait choisi pour le rôle de Maggie dans Résiste.
1: Oui, ouais, ouais, tout à fait. J'avais la chance d'avoir le rôle principal et en fait, j'avais passé les castings un peu en dernier. C'était le dernier tour. J'étais arrivée comme ça parce que j'avais été repérée à un petit concert et du coup, dans la salle, il y avait tout le monde. Il y avait le producteur, le metteur en scène et France Gall. Donc, c'était assez impressionnant.
0: Quels souvenirs vous gardez de France Gall ?
1: Très gentil, très maternel.
0: Ah oui.
1: Très maternel, ouais, ouais. À l'époque, on était, je sais pas, une bande de 5, 6 assez jeunes, début de vingtaine. Et elle avait vraiment ce truc protecteur. Donc, finalement, c'était assez facile de travailler avec elle. Elle était très accessible. Mmh. Et très drôle, elle avait un petit grain de folie indéniable. Et ouais, non, c'était une expérience incroyable.
0: Et alors vous, Even, au-delà de la ressemblance, il y a aussi le talent, parce qu'il paraît que vous savez même faire ça.
2: Il jouait du piano debout, c'est peut-être un détail pour vous, mais pour moi ça veut dire beaucoup.
0: C'est vrai, vous savez jouer du piano debout.
3: Principalement debout. Principalement debout, c'est une de mes multiples passions. Moi, je suis multi-instrumentiste, mais c'est vrai que là, pour ce projet, j'ai hâte de retrouver le piano.
0: C'est vrai que vous faites de tout. Vous êtes batteur, guitariste, bassiste, auteur, compositeur, arrangeur, interprète.
4: Il y a de la place pour personne, en fait.
3: C'est trompez-vous.
0: C'est une intelligence artificielle.
3: C'est ça. Je pensais que j'étais là un peu avant, quand même.
0: À 17 ans, vous avez sorti votre premier album autoproduit.
3: Exactement. Tout en anglais à l'époque, où j'avais la pudeur de dire les mots en français. C'est pour ça que je suis ravi de faire partie de ce projet aujourd'hui, de reconnecter avec ça. Et ce n'est pas n'importe quelle chanson quand même.
0: Et ce qui est drôle, c'est qu'en arrivant au casting, donc pour avoir ce rôle-là, dans la voiture, la radio passait ça. C'était un signe du destin, là, quand même.
3: Oui, moi je crois beaucoup aux synchronicités, aux rapports comme ça, vraiment de ce qu'on croit être le hasard. Et c'est vrai que parfois ça devient un peu plus que ça, c'est presque comme quelque chose d'écrit. Et oui, en réalité, c'était assez surprenant de se dire, tiens, peut-être un petit signe. Oui.
0: On a, je trouve, envie d'entendre un petit peu.
5: Ah là là. Moi, je vais vous entendre chanter.
0: Attendez, c'est peut-être encore un petit peu tôt. Si vous voulez, on chante un petit peu plus tard. Hein.
3: Je sais pas, Léa, toi, c'est à toi de dire, c'est toi qui vas choisir.
1: Ah non, moi, ça me va. On est prêt à chanter à tout moment.
3: Bien sûr, on est.
0: J'adore.
3: J'adore.
0: Qu'est-ce qu'on peut faire, un petit débranche, par exemple?
3: Très, très bien.
1: Ouais, un petit débranche.
3: C'est toi qui lances. Bien sûr.
1: Je lance.
0: On va mettre un petit peu de réverb, peut-être.
3: Ah, ça serait parfait.
1: Ah oui, volontiers, on adore la réverb.
3: Bien sûr.
0: Allez, quand vous voulez.

0: Débranche, débranche, débranche tout. Revenons à nous.
1: Ouais.
2: Merci.
3: Merci.
2: Ah, voilà. C'est le matin, mais on a été pas trop mauvais.
3: Je t'entendais le matin.
1: Très fort. Voilà, si vous voulez la version avec de la musique, il va falloir aller voir De Michel à France, en tournée dans toute la France. Ce sera du 5 décembre au 31 janvier. Et à la scène musicale, ce sera le 16 janvier 2027. Mmh. On va continuer à écouter quelques extraits dans un instant. Et puis, Olivier Pouls.
4: Exauce vos voeux.
1: Exauce vos voeux comme chaque semaine, le vendredi.
3: C'est le génie de la lampe.
1: On va voir ça dans un instant.
5: Ouais, le génie du mal.
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3: Vous écoutez Culture Média sur Europe 1, 10h, 11h30 tous les jours avec Thomas Hill, avec Joe Hume et Olivier Pouls.
1: Oui.
3: Ce matin, et vos invités, Thomas, Léa Delot et Evan, alias Michel Berger et
1: oui.
3: France Gall, pour le spectacle De Michel à France qu'on vous recommande, en tournée dans toute la France du 5 décembre au 31 janvier. Alors ça commence à Toulon, le 5
1: Exactement.
3: Décembre oui. prochain, et puis la scène musicale à Paris le 16 janvier.
1: Et il est temps de retrouver Olivier Pouls. Et alors, entre le fromage de tête, le grenier médocain, et la semaine dernière, c'était les tripoux.
3: Ah oui.
1: Vous nous avez encore déniché des abats bon. Ou des tripes ce matin. Qu'est-ce que vous avez?
4: Non, non, rassurez-vous, Thomas, je tiens à vous retrouver l'année prochaine. Aussi, j'ai tenu parole. Rappelez-vous, vendredi dernier, vous m'aviez interpellé.
1: Vous êtes quand même en train de faillir à votre réputation, Olivier Pouls, et c'est dommage de ne pas avoir une petite bouteille.
4: Et donc voilà, Thomas, je vous ai décoté un petit vin de derrière les fagots, comme on dit. Un vin qu'aurait peut-être pu chanter France Gall, d'ailleurs, parce que j'ai retrouvé hier un truc assez étonnant. Écoutez ça.

0: Eh
1: bien oui, c'est France Gall en 1968 qui chante une publicité pour un vin qui s'appelle le Grand J. Ça fait pas partie du spectacle.
2: Non, mais on va peut-être l'ajouter.
3: C'est ça. Alors, vaguement,
4: pour les rappels,
2: c'est ça. Ce sera un rappel, c'est sûr. C'est décidé.
1: Voilà. Alors, il se trouve que le Grand J n'existe plus.
3: Autre époque. Hein.
1: Et je crois que c'est mieux qu'il n'existe plus d'ailleurs.
2: Ah, c'était
1: parce que
2: pas ouf.
1: Non,
2: c'est pas dingue.
1: C'est ces espèces de torboyaux de l'époque.
2: Du
1: vin de table. Mais France Gall avait fait ses publicités. Alors,
3: mais vous avez retrouvé une bouteille.
1: Mais non, c'est pas du Grand J.
3: Qu'est-ce que c'est?
1: Alors, je vous emmène dans une appellation assez peu connue de la Grande Bourgogne. Ce sont des coteaux bourguignons. Et les coteaux bourguignons, qu'est-ce que c'est? C'est une appellation qui va du nord de la Bourgogne, c'est-à-dire de l'Yonne jusqu'au Beaujolais, et qui permet d'exprimer un certain nombre de libertés en matière de cépage, notamment puisqu'on peut y associer le classique Pinot Noir de la Bourgogne, mais aussi le Gamay, bien connu dans le Beaujolais. Et donc, ceci est un assemblage de Pinot Noir majoritaire et de Gamay. C'est signé par un très grand vigneron qui nous écoute tous les jours d'ailleurs, que je salue, qui s'appelle Vincent Durey, il est peut-être sur son tracteur.
2: Salut Vincent.
3: Merci Vincent.
2: Salut Vincent. Quel beau métier.
3: Et bravo.
1: Et surtout, ça permet de démontrer qu'en fait, il vaut mieux prendre un petit vin d'un grand vigneron qu'un grand vin, entre guillemets, de quelqu'un qui ne sait pas très bien le faire. Parce que la pâte du vigneron, c'est quand même quelque chose d'extrêmement important. Cette faculté-là à sortir le fruit, c'est un panier de fruits, c'est typiquement ce que je trouve
3: très
1: des vins parfaits pour l'été. Ça se sert un petit peu frais, ça marche sur les barbecues, les apéros avec les copains, ça peut se avec modération évidemment aussi.
3: Avec modération.
1: Mais ça peut se déguster, voilà, tranquillement. J'adore ce vin. Et puis il faut savoir que cette appellation Coteau Bourguignon, qui n'existe que depuis 2011, qui est relativement récente, en fait, elle a remplacé une appellation qui avait plus trop la cote, qui était le Bourgogne Grand Ordinaire. C'est pas très vendeur. Coteau Bourguignon, c'est un peu plus sympa. Eh ben, à la vôtre. Et mon cher Thomas, votre vœu est exaucé.
3: Merci Olivier. On est clairement sur le fruit, là.
1: On est sur le fruit, la cerise.
3: Merci beaucoup Olivier Pouls. Allez, dans un instant, on va jouer avec un auditeur au 3 ou rien. Et là aussi, on va se faire plaisir.
2: Oui, avec un coffret évasion 100% insolite. Jungle Gift a gagné. Par exemple, une cabane sur l'eau. Ça, c'est pas mal. Bah, c'est dans un instant que vous allez pouvoir gagner ça.
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0: Bonjour à tous. Plus de 3 ans après la mort de Noël, la Cour de cassation annule la requalification des faits qui visent le policier auteur du tir. L'intention de meurtre avait été écartée par la Cour d'appel de Versailles. Elle devra statuer de nouveau. Un rassemblement est prévu à 14h devant la mairie d'Auch pour rendre hommage à Liana. Les obsèques de la collégienne retrouvée morte jeudi dernier se dérouleront cet après-midi à 14h30 dans la plus stricte intimité. La présidente de l'Assemblée, Yaël Braun-Pivet, se dit favorable à la création d'une commission d'enquête parlementaire pour expliquer les failles qui ont conduit à sa mort. La ministre de la Santé et des Familles dit vouloir simplifier le mode de signalement face à un enfant en danger ou instituer une obligation. La France a perdu une femme exceptionnelle. L'hommage de Nicolas Sarkozy à Bernadette Chirac ce matin sur Europe 1 et CNews. Les funérailles de l'ancienne première dame seront organisées cet après-midi en la basilique Sainte-Clotilde à Paris, un lieu symbolique. Bernadette et Jacques Chirac s'étaient mariés dans la chapelle Sainte-Clotilde toute proche. C'est là aussi où s'étaient tenues les obsèques de la fille aînée du couple Laurence en 2016. Donald Trump a annulé les frappes américaines prévues en Iran, une opportunité à saisir pour sceller un accord de paix. Selon l'Égypte, Donald Trump affirme que le guide suprême iranien serait prêt à mettre fin au conflit. Rien n'est encore décidé, répond Téhéran. Après les Français, les maths, plus de 500 000 élèves de première ont planché ce matin sur une épreuve inédite au baccalauréat, une épreuve de maths, donc sans calculatrice, créée après les résultats décevants d'une étude sur le niveau des élèves français. Elle comptera pour Parcoursup. CLCV écrit à la loterie. Les tarifs des bornes de recharge pour les véhicules électriques sont à la fois opaques et très variables. Selon l'association de consommateurs, dans les Hauts-de-Seine et les Alpes-Maritimes, les écarts entre le tarif minimum et le tarif maximum observé atteignent 255% pour un même réseau. Et puis la Coupe du Monde de foot est lancée. La Corée du Sud s'est imposée 2-1 face à la République tchèque. Hier soir, le Mexique a ouvert ce 23e mondial par une victoire 2-0 sur l'Afrique du Sud. Les Bleus ont effectué leur premier entraînement à l'université de Bentley hier à Waltham. Êtes-vous impatient de les voir jouer? C'est la question du jour sur le site et l'application Europe 1. On termine avec les pronostics de Thierry Léger pour le quintet de ce soir à Vincennes. Il vous conseille de jouer le 4, le 13, le 8, le 10, le 12, le 9, le 6 et le 5. Des pronostics à retrouver sur europe1.fr.
3: Et puis alors, on vient d'apprendre, là, c'est une information de dernière minute, que le chanteur Franck Michael, voix iconique de la variété, est décédé à l'âge de 79 ans. Des suites d'un cancer des poumons fulgurant. Voilà, Franck Michael qui avait toujours une grande communauté de fans et qui va laisser très triste ce matin. Franck Michael qui est donc décédé, on vient de l'apprendre. Merci beaucoup Émilie Dez et rendez-vous à 11h30 pour un nouveau point sur l'actu.
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2: Et vous écoutez Culture Média 10h-11h30 tous les matins avec Thomas Hill, avec Joe Hume et Olivier Pouls ce matin, et vos invités Thomas, Léa Delo et Even alias France Gall et Michel Berger pour le spectacle de Michel à France qu'on vous recommande. Vous allez chanter à tue-tête du 5 décembre au 31 janvier en tournée dans toute la France. Vous passez à Besançon, Amiens, Caen, Rouen, Nantes, Limoges, Paris à la scène musicale le 16 janvier et vous terminez à Tours le 31 janvier.
3: Et vous allez chanter ça forcément.

0: continuer.
1: Avec une petite pensée pour ma nièce Ella. Et alors, ce qui est marrant, c'est que vous êtes tous les deux nostalgiques finalement d'une époque que vous n'avez pas connue.
2: Voilà.
1: Oh, parce que vous avez quel âge tous les deux?
2: Faut pas me démarrer là-dessus. Tu y vas?
3: Cette question,
2: une petite vingtaine.
1: Vous êtes jeune, quoi. Voilà, vous êtes très jeune, donc vous avez vraiment pas connu du tout cette période.
2: Je vais bientôt faire mes 25 ans, mais non, on n'a pas connu cette période. Mais perso, comme je disais tout à l'heure, je me permets, Léa, c'est vrai que ce soit dans un côté un peu fashion ou même dans certaines idées, bon, pas tout, hein, Dieu merci, on est quand même en 2026 pour beaucoup de choses et c'est très bien. Mais je pense que c'était une époque où on prenait peut-être plus le temps et les gens auront peut-être envie de revivre avec nous cette époque où il y avait peut-être plus de sensibilité, peut-être plus de douceur parfois. Et nous, on est très, très touchés aussi par les chansons parce que c'est ce qu'elles véhiculent. C'est pour ça qu'on a très hâte et qu'on est assez nostalgique de cette époque, quelque part.
4: C'est fou de voir le nombre de jeunes qui ont 20, 20, absolument, 25 ans et qui sont effectivement nostalgiques des années 80 qu'ils n'ont pas connues, qu'ils fantasment peut-être aussi un peu cette époque.
3: Bien sûr. On a quand même l'impression de les avoir connus, ce qu'on a vraiment. Moi, j'ai l'impression d'avoir grandi avec malgré tout, ce que mes parents écoutaient vraiment ça passe encore à la radio, ça a toujours passé à la radio, donc j'ai l'impression que ça fait partie presque du patrimoine français.
5: Il y a des artistes de cette époque qui vieillissent mieux que d'autres, et c'est vrai que Michel Berger et France Gall, c'est assez intemporel, quoi. Ça se
3: réutilise
2: bien, ce que tu me disais tout à l'heure, justement. On en parlait justement, pardon, c'est vrai, tu m'en parlais de ça. Par rapport à la modernité.
3: Oui, c'est intemporel. Et moi, je trouve qu'il y a un truc qui est génial, c'est que, en fait, France Gall, du coup, c'était plutôt au début des années 80. Il y avait les gros titres qui sortaient, Résis, etc. Et pour une femme, au début des années 80, c'était assez rare, finalement, d'avoir des textes assez impactants, assez engagés, et beaucoup de choses autour de l'amour, du désir, etc. Et en fait, Michel écrivait vraiment des chansons avec des thèmes forts pour une femme de cette époque. Et du coup, c'est génial de pouvoir chanter ça.
1: De continuer à les chanter aujourd'hui, et puis de voir qu'effectivement, il y a toutes les générations qui sont réunies et qui, je pense, vont venir voir votre spectacle de Michel à France. Allez, on va jouer maintenant avec un auditeur. Et on va jouer au 3 ou rien, 3 bonnes réponses, ou sinon, vous ne gagnez rien.
6: 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Alors chaque jour, un coffret différent. On a eu coffret restauration, menu, etc.
1: On va faire toute la semaine.
6: Non, mais on a eu des belles choses.
1: Oui, bien sûr.
5: Coffret Coca.
6: Mais aujourd'hui, c'est l'un de nos préférés quand même.
1: C'est vrai.
6: C'est le coffret Évasion 100% insolite de Jungle Gift, Abracadaroum. Alors pourquoi insolite?
1: Abracadaroum.
6: Okay. Parce que dans ce coffret, il y a 2800 séjours insolites partout en France, au cœur des magnifiques régions françaises, dans des cadres vraiment enchanteurs. Alors, vous pouvez défier le vertige dans une cabane à 12 mètres d'altitude, par exemple.
1: Ah oui.
6: Bon. Vous pouvez vous laisser flotter sur une cabane au milieu d'un lac. C'est pas romantique.
1: Ah, elle flotte vraiment, la cabane. Elle balade.
6: Elle balade.
4: Ça s'appelle un bateau.
6: Vous dormez. Non. C'est comme un radeau, mais plus moderne.
1: D'accord. Une roulotte sur l'eau.
6: Sinon, il y a la bulle. La bulle transparente. Vous dormez sous les étoiles. Enfin, moi, je ne sais pas. J'essaye de raviver.
5: Faut juste pas qu'il y ait des promeneurs.
1: La bulle du soir.
6: Emmanuel Macron, il veut raviver la natalité en France. Nous, on fait tout pour vous aider. Jungle Gift.com pour découvrir ce magnifique coffret.
1: Le réarmement démographique.
6: Exactement,
1: est bien sûr.
6: On vous aide.
1: Et nous accueillons Florence pour ce réarmement. Bonjour Florence.
7: Bonjour. Oui, bonjour Thomas. Bonjour à toute l'équipe et à vos invités.
6: Bonjour.
1: Bienvenue Florence. Vous nous appelez d'où?
7: D'à côté de Rouen.
1: À côté de Rouen. Où exactement, dites-nous?
7: Elbeuf.
3: Ah, incroyable. Je viens d'Elbeuf.
1: C'est pas
3: mais
1: vrai.
3: Non. Oui, tout à fait.
1: Bah voilà, Léa Delo, notre invitée, vient d'Elbeuf.
2: Vous étiez fait bien, il y a pas de
3: c'est
2: hasard.
3: Fou, quoi.
1: Il va
3: peut-être
1: falloir...
3: ma mère au téléphone.
1: Bonjour maman. Bon, Florence, j'espère que vous allez remporter ce magnifique cadeau ce matin. Ouais. Pour cela, on a 3 extraits sonores. Vous allez entendre une chanteuse, a priori, vous ne devriez pas avoir trop de mal à la reconnaître. Un extrait de film et le générique d'une série. C'est parti.

0: par ici. Sommes-nous ce que nous croyons être?
1: Le monde est-il ce que nous croyons qu'il est?
0: Ce que nous croyons être, le monde. Hein, croit-il que nous soyons ce que nous croyons être? Balthazar, penses-tu que nous ayons le droit de nous réfugier dans ces catacombes? Voyons. Et nous sommes seulement vivants. Peut-être n'y a-t-il pas plus de cœur qui balance cette poitrine que cette pitoyable statue. Gaspard, l'heure est grave. Frappe, et nous verrons bien.
2: Ah, c'est excellent.
3: Générique. Hein.
2: Ouais, faut avoir le temps de regarder cette série.
3: C'est très lent.
2: Voilà.
3: Florence, qu'est-ce que vous avez reconnu?
4: Alors, probablement France Gall.
5: Oui,
3: ça ouais. C'est bon. Le film.
4: Le film, j'aurais dit Papy fait de la radio.
2: Non,
5: c'est un film avec les inconnus.
3: Vous avez entendu Balthazar.
2: Et il y a Gaspard aussi.
6: Melchior.
2: Et il manquait Melchior. En Galilée, il est.
3: Le roi mage, bien sûr, film des inconnus.
4: Et le troisième, je réponds toujours, hein, parce que j'écoute votre émission tous les jours, ouais. Et là, aujourd'hui,
3: vous
4: je n'ai
3: pas
4: plus la réponse, voyez.
3: Le générique d'une grande série anglaise.
2: Qui raconte toute l'histoire de quand elle était petite jusqu'à quasiment la fin de la Reine d'Angleterre.
3: Elisabeth II.
2: Qu'est-ce qu'on met sur la tête quand on est une reine?
4: The Crown.
5: Oui,
4: The
5: Crown. Oh là là.
3: Oh. Ah, ils sont forts.
4: Oh là là.
7: Quatre têtes de rouge pour Florence.
3: Comment on appelle les habitants d'Elbeuf?
2: Les Elbeuviens.
4: Oui, voilà, merci.
5: C'est joli, les Elbeuviens.
2: C'est
3: sexy. Vous êtes très fort là-bas. Bravo, Florence.
2: Florence, vous avez des enfants?
4: Ah oui, j'en ai deux.
2: Vous allez bientôt en avoir trois, parce qu'on vous offre ce magnifique coffret Évasion 100% insolite. Donc soit Cabane dans les arbres.
5: J'ai adoré ce lien.
2: Non, si on est là, franchement, soit la cabane.
3: Mais Florence n'a peut-être pas envie d'avoir un troisième.

0: Au choix, au choix, au choix.
1: En tout cas, un grand merci pour votre bonne humeur tous les jours. C'est fantastique, ça fait du baume au cœur. Et puis, moi, j'écoute Europe 1 depuis que je suis petite. Donc, vous voyez.
0: Ah bah voilà, ce cadeau est encore plus mérité. Merci beaucoup, Florence. À bientôt. À bientôt et merci de vous écouter.
2: Merci beaucoup. Au revoir, Florence.
3: Bonne journée, Florence. Salut. Allez, la semaine prochaine, on prépare l'été. On vous offre deux enceintes. Des enceintes portables.
4: C'est trop dur.
3: Deux enceintes
4: quand même. Mais là, c'est pas possible.
3: Bah parce qu'il en faut une près de la piscine et une près du barbecue. Mmh. Tu voyais ce que je veux dire.
0: Pour écouter de la bonne musique.
3: Terrain pétant.
2: Tu voyais ce que je veux dire ou pas?
0: Tu voyais, bon, tu voyais. Voilà. Et de la bonne musique, on va avoir le droit dans un instant d'en écouter aussi grâce à Joe Hume.
2: Mais oui.
0: Qu'est-ce que vous avez prévu ce matin?
2: Il y a plein de musique qui sort aujourd'hui. Plein de musique. De la musique. La musique qui sort.
5: Je vais arrêter avec le coteau bourguignon.
2: Je vous ai fait une petite sélection. Voilà, des nouveautés du jour.
0: On sent que c'est la fin de semaine. Il est temps qu'on débranche tous.
2: Oh là là.
0: À tout de suite sur Europe.
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0: invités Thomas, Léa Delot et Evan qui interprètent Michel Berger et France Gall pour le spectacle de Michel à France en tournée du 5 décembre au 31 janvier. Attention, prenez vos places dès maintenant. Par exemple, le 11 décembre à Besançon.
1: Est-ce qu'on a le droit de dire que vous êtes très beaux tous les deux?
2: Ouais.
3: Ah, c'est mignon.
0: Merci.
1: C'est vrai, hein. C'est vrai qu'ils sont beaux.
3: Ah bah ça, ça
1: non seulement on retrouve Michel Berger et France Gall qui étaient très beaux aussi, mais vous ajoutez un petit plus.
3: Même le matin comme ça,
0: ouais, pas
1: mal. Mais d'ailleurs, dans le spectacle, je crois qu'il va y avoir des moments aussi un peu où vous racontez un peu leur histoire. Il y a des moments plus intimes aussi, non?
3: Alors, tu veux prendre le pas là-dessus?
2: Oui, je dirais que c'est plus au niveau de la mise en scène, pense, parce que ce sera pas théâtral ou quoi. Ouais. On est vraiment sur un concert, pour le coup. Mais la mise en scène va amener, à des moments plus d'intimité. Il y aura peut-être des petites phrases, pour relier tout ça.
3: Oui, puis on souhaite garder une certaine sincérité, donc on a la chance d'être assez libre sur ce spectacle. On a beaucoup de choses. Notre metteur en scène, Tanguy Deren, même Eric Benzi, quand même Monsieur Benzi, qui s'occupe de nos arrangements, tout ça nous laisse quand même une certaine... on reste dans notre personnage sans vraiment mimétiser. C'est pas de faire du mimétisme.
1: C'est pas un spectacle d'imitation non plus.
3: Et on n'est pas non plus dans une comédie musicale, comme le soulignait Léa. Donc on a la chance de garder quand même une certaine intégrité artistique de ce qu'on fait à l'origine, tout en étant simplement sincère, parce que les chansons parlent d'elles-mêmes. On a la chance visiblement de leur ressembler un peu. et nous, c'est des chansons qui nous touchent. Donc il y aura cette sincérité, tout ça, j'espère, va se sentir. Et il y aura la temporalité, tout ça. Ouais. Mais en effet, pas trop de dialogue non plus. On n'est pas dans la comédie, quoi.
1: Allez, on va continuer à parler musique avec vous, Joe.
4: Allez,
1: et alors, ce matin, vous vouliez nous parler de quelques nouveautés qui sortent aujourd'hui.
4: Mais oui, parce qu'en fait, ça se bouscule aujourd'hui. Il y a plein de nouveautés. Il y a le nouveau Muse. Il y a plein de trucs qui sortent. Et donc, je me suis dit que j'allais vous faire quelques petites recommandations. On commence avec un duo étonnant réunissant une Jeanne et un Jean. On va voir si vous les reconnaissez.
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1: Jean Dujardin.
4: C'est Jean Dujardin, ouais.
3: C'est génial.
4: Jean Dujardin et Jeanne Chéral. Ça s'appelle Je pense à vous, je pense à vous. Rien à voir avec la chanson de Pierre Demar, hein. Je pense à vous.
1: C'est
4: donc une bossa nova séduisante signée Jeanne Chéral, produite et arrangée par Benjamin Biolay, donc on est quand même pas mal.
3: Magnifique.
4: Sur laquelle chante Jean Dujardin.
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4: C'est quand même pas mal, hein.
1: Très sympa.
4: C'est pas mal, ça dure 2 minutes 30, ça dure pas trop longtemps, c'est juste bien ce qu'il faut. Allez, on enchaîne avec une jeune chanteuse américaine qui commence.
1: C'est pas trop long,
0: c'est rapide. C'est bien parce qu'il dit c'est bien, mais ça dure 2-30.
4: Non, mais ça va droit au but, c'est efficace, la bossa nova, ça dure pas 10 minutes, quoi.
1: On enchaîne.
0: Oh non, ça suffit.
4: Chanteuse américaine. S'il vous plaît, c'est l'album du jour, c'est l'album de la semaine, là. Petit coup de cœur pour cette chanteuse américaine qui commence à se faire une place dans le top 10 des stars les plus populaires du moment, Olivia Rodrigo.

j'ai envie de dire tremble Taylor Swift, car le nouvel album d'Olivia Rodrigo sorti ce matin, c'est l'un des plus attendus de l'année. Ouais. Il se dit qu'il pourrait aller taquiner les chiffres de vente de Life of a Showgirl, le dernier Taylor Swift, intitulé You Seem Pretty Sad for a Girl So in Love. Le disque est maîtrisé de bout en bout, regorge de mélodies mémorables, c'est très bien produit. Et puis il y a What's Wrong With Me, un duo chanté avec un invité de marque, Robert Smith, le chanteur des Cure.

0: C'est vraiment un album réussi de bout en bout. Alors si en revanche vous voulez voir Olivia Rodrigo en concert, il va falloir jouer des coudes sur les sites de revente de places de concert, car toutes les dates de sa tournée sont complètes. Pour ces deux dates à la U Arena de Nanterre en avril 2027, il reste uniquement quelques packages à 397 euros. Voilà.
1: 397 euros. Ah mais c'est plus cher que Céline Dion.
0: Ouais, non mais là c'est, trop... vous savez, c'est les, oui c'est beaucoup trop bien sûr.
1: C'est des packages un peu VIP, un peu. Ouais. Il y a des petits, il y a voilà. petits goodies en
0: des
1: plus.
0: Petits goodies,
1: il y a
0: des pins. Ça va quand même partir en carton bien sûr.
1: Ça partira quand même. Enfin franchement c'est trop. Quoi. Une dernière petite nouveauté pour terminer Joe.
0: Oui, si vous aimez le jazz, sachez que l'acteur Jeff Goldblum vient de sortir un album sur lequel il chante, joue du piano et c'est super.

0: J'adore.
1: Ça croule.
2: Jeff. Je le vois dans Jurassic Park avec sa chemise ouverte, ouais, là, en train de chanter comme ça. Ça doit être super. Jeff Goldblum and the Mildred Stinzer, Orchestra, sorti Night Blooms, une collection de 12 standards interprétés avec un charme fou et qui accueille également des invités de marque tels que Scarlett Johansson, Ariana Grande ou encore Melody Gardot qu'on adore.
0: Ça donne envie d'avoir un petit cocktail.
2: Un petit peu.
0: Olivier Poul.
1: Moi, je m'occuperai du liquide.
0: Voilà. Petite margarita, voilà, s'il vous plaît.
3: Petite
0: merci,
3: petite
0: Joe,
3: marga,
0: pour ces, oui, recommandations.
2: Avec
0: allez,
2: plaisir.
0: Un petit peu de musique encore, Anissa.
4: Qu'est-ce qu'on pourrait bien écouter aujourd'hui, ah, sachant qu'on a Even et Léa Delo. Et si on les entendait chanter, version Michel Berger et France Gall. Voici
0: medley,
4: un medley du spectacle de Michel à France sur Europe 1.

0: Un extrait, ça donne envie hein, d'aller dans la salle, de les applaudir, de chanter avec eux. Un extrait du spectacle de Michel Avemans en tournée du 5 décembre jusqu'au 31 janvier dans toute la France et le 16 janvier à la scène musicale à Paris.
1: Allez les applaudir. Merci à tous les deux
2: d'être venus.
0: Merci beaucoup.
1: Un bonheur.
3: Merci à tous.
1: À bientôt.
3: Merci beaucoup.
0: Nous on se retrouve lundi dès 10h sur Europe 1. Thomas Hill avec encore de la musique. On va parler d'histoire de Star 80 avec un documentaire réalisé par Chana Delacroix. Et puis on sera avec Xavier Lacaille et Benjamin Castaldi pour un film qui fait beaucoup parler, oui, qui sort au cinéma et qui s'appelle The Giacomo.
1: The Giacomo.
4: Ah oui.
1: Oui,
4: le faux influenceur là.
1: C'est ça. Allez, moi je passe le micro à Elliot Deval qui nous attend. Bonjour Elliot.
5: Bonjour Thomas, bonjour à tous, ravi de vous retrouver.
1: Comment ça va Elliot?
5: Bah, ça va très bien.
1: C'est
5: et
1: parti
5: vous
1: là, c'est parti pour le week-end intense.
5: Ah bah toujours.
1: Qu'est-ce que vous avez prévu ce matin?
5: Bah, écoutez, on sera quasiment en édition spéciale au cœur de notre émission. Le drame de la petite Liana, le scandale du périscolaire ont mis en avant les failles béantes d'un système judiciaire à bout de souffle. Et le constat, il est sans appel. On peut le découvrir d'ailleurs dans les pages du Figaro. Une justice trop lente, pas suffisamment sévère, qui ne fonctionne pas bien et qui n'exécute pas les peines appliquées. Voilà le terrible réquisitoire contre la justice. Qu'en pensez-vous? Appelez-nous au 01 80 20 39 21. Ça sera au cœur de notre émission dans un instant.
1: Très bon week-end, Elliot, et nous on se retrouve lundi à 10h.
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5: Il est 11h30 sur Europe 1, merci d'être avec nous en direct pour Elliott Deval et vous. Il est 11h31 désormais, c'est le point sur l'information, le journal permanent. Avec Émilie Dez. Bonjour Émilie.
3: Bonjour Elliott, bonjour à tous. Les drapeaux de la mairie de Fleurance sont en berne. Les obsèques de Liana, retrouvée morte jeudi dernier, se dérouleront à 14h30 tout à l'heure dans la plus stricte intimité. Sa mort a suscité la colère, révélé les failles du système judiciaire. La ministre de la Santé et des Familles dit vouloir simplifier le mode de signalement face à un enfant en danger ou instituer une obligation. Brigitte Macron, la chanteuse Lynn Renaud ou encore le couple Sarkozy sont attendus cet après-midi aux obsèques de Bernadette Chirac en la basilique Sainte-Clotilde à Paris. « J'ai perdu une grande amie et la France a perdu une grande dame », a confié Nicolas Sarkozy ce matin sur Europe 1 et CNews. Cette décision ouvre la voie à un possible procès pour meurtre. Plus de 3 ans après la mort de Naël, la Cour de cassation annule la requalification des faits en violence pour le policier auteur du tir. La Cour d'appel de Versailles devra statuer de nouveau. Donald Trump assure qu'un accord a été trouvé pour mettre fin à la guerre, accord qui pourrait être signé dès ce week-end en Europe, un accord qui mettrait fin à la guerre, y compris au Liban, selon un média iranien. Il prévoit aussi le déblocage de 24 milliards de dollars d'actifs iraniens. Téhéran affirme ne pas encore avoir tranché. L'épreuve a été créée après les résultats décevants d'une étude sur le niveau des élèves français. Plus de 500 000 élèves de première ont planché ce matin sur les maths au baccalauréat. Épreuve sans calculatrice qui comptera pour Parcoursup. Près de 2 Français sur 3 utilisent désormais l'intelligence artificielle selon un sondage ELAB publié aujourd'hui. Une majorité des sondés considèrent cette technologie comme une menace et 46% souhaitent un encadrement renforcé de son développement. La mort du chanteur Franck Michael. Il a succombé à un cancer fulgurant des poumons à l'âge de 79 ans. Franck Michael, auteur de « Toutes les femmes sont belles ». Et puis la Coupe du monde de foot, la Corée du Sud s'est imposée 2-1 face à la République tchèque. Hier soir, le Mexique a battu l'Afrique du Sud 2-0. Les Bleus ont effectué leur premier entraînement à l'université de Bentley à Waltham. Êtes-vous impatient de les voir jouer? C'est la question du jour sur le site et l'application Europe 1. Tout de suite, c'est Elliott Deval
5: et impatient d'être sur le toit du monde.
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5: Merci chère Émilie, on vous retrouve à midi pour un nouveau point sur l'information, bien sûr. Je n'avais pas l'info du bac de mathématiques sans calculatrice.
3: Ah bah oui.
5: Mais c'est quoi, c'est maintenant on a des additions au bac, ça se passe?
3: Non, multiplication, division,
5: folie. Non mais attendez, encore heureux, mais une addition, une division, une multiplication, j'imagine que c'est pas au bac désormais, vous me faites peur là.
3: Ah bah si, parce que
5: c'est quoi le niveau du bac désormais?
4: 7x7, Elliott.
5: 7x7, 40 bœufs.
3: Non mais vraiment,
5: non, mais
3: comme le brevet aussi l'année prochaine, enfin cette année ou l'année prochaine, c'est il y a une épreuve de calcul mental.
5: Non mais c'est... Vous me faites peur. Il faudrait avoir un prof de maths ce week-end, on va en parler.
20: Je ne sais pas si vous avez vu, dans la plupart des universités, on met en place maintenant, après le bac, ceux qui ont eu leur bac, on met en place maintenant des cours de rattrapage sur l'orthographe. Parce qu'en fait, ils s'aperçoivent que dans une majorité des cas, ils n'ont pas le niveau en orthographe suffisant pour... intégrer l'université.
3: Normal, ils font plus de dictée.
5: Et ça, effectivement, c'est aussi une problématique. Je ne savais pas que pour le bac de mathématiques, on oubliait la calculatrice. Alors, est-ce que c'est pour éviter aussi la triche? Parce que vous savez, à l'époque, on pouvait mettre dans la calculatrice.
3: Ah, quelques... mais ça sent vécu.
5: Alors, sachez que je suis un énorme boomer. Donc, que ça soit calculatrice, ordinateur ou autre, je ne sais rien utiliser. Vraiment. Donc, non, je ne pouvais pas le faire. Je ne savais pas comment ça fonctionnait. Mais, évidemment, si j'avais des copains qui pouvaient le faire, bah, écoutez,
3: il y a un
5: grand
3: bouton,
5: bien leur
3: c'est
5: face.
3: On.
5: Oui.
3: Et off pour
5: bah d'ailleurs, votre micro est sur off. À tout à l'heure. Il est 11h35 sur Europe 1. Merci d'être avec nous pour Elliott Deval et vous, votre rendez-vous du week-end. 11h30, 13h en direct sur Europe 1. On est avec Géraldine Amon.
3: Bonjour,
5: chère Géraldine.
3: Elliott.
5: Bonjour.
3: Bonjour.
5: Maître Jean-Christophe Boyer, notre invité, avocat de l'association L'Enfant Bleu. Bonjour, bonjour. Maître. Éric Revel et
21: Elliott.
5: Sébastien Ligné. Bonjour à tous les
21: bonjour,
5: deux.
21: Bonjour,
5: ravi de vous retrouver. Et Charles Bouchin, reporter, envoyé spécial d'Europe 1 dans le Gers,
21: bonjour,
5: tout au long de la semaine, est avec nous. Cher Charles, merci d'être présent dans le studio parce que vous allez pouvoir témoigner, raconter ce que vous avez vécu pendant toute cette semaine au plus près d'une population meurtrie par la disparition de la petite Liana. Cette émission sera en grande partie consacrée au drame national que nous vivons depuis plus d'une semaine et la mort de la petite Liana, une enfant dont les obsèques se tiendront cet après-midi dans la plus stricte intimité. Je veux vraiment dédier cette émission à la famille, aux proches de Liana, aux habitants du Gers présents à la Marche Blanche. Et je sais qu'il y a déjà des mobilisations, notamment des motards, qui sont présents aujourd'hui. Je veux leur faire la promesse également que toujours nous leur donnerons la parole s'ils le souhaitent, qu'on ne passera pas d'un drame à l'autre et que les studios d'Europe 1 seront toujours ouverts aux proches et à la famille de la petite Liana. Pourquoi cette disparition a tant ému la France et plongé le pays dans une crise historique? Justice, politique, société, à qui la faute? C'est la question qu'on vous pose au 01 80 20 39 21. Je me tourne vers vous, Charles, parce que on était en direct avec vous ce week-end. Je voulais vous remercier parce que, par votre précision, le fait que vous soyez tout au long de la semaine au plus proche au plus près des habitants, on avait aussi cette sensation de vivre ce drame avec vous. Mmh. Et c'est d'ailleurs la première fois qu'on en échange de manière visuelle. Et je me disais, lorsque je vous ai revu cet après-midi dans les couloirs d'Europe 1, j'imaginais, c'est fou la différence entre la voix et le physique. C'est-à-dire que vous êtes très jeune. Vous avez
4: 23 ans.
5: Et j'imaginais quand j'entendais le décryptage de Charles le week-end dernier, un envoyé spécial d'une cinquantaine d'années qui connaît parfaitement la région et qui était basé là-bas. Donc c'est ça aussi la magie de la radio. Donc je suis ravi vraiment de vous avoir, cher Charles.
4: Je suis ravi d'être là.
5: J'ai vraiment cette question qui est la plus simple du monde, mais comment vous avez vécu cette semaine en tant que reporter sur le terrain ?
4: On se met à une espèce de carapace, en fait, je pense. Moi, je suis parti le mardi, donc, pour aller à Florence. Je suis arrivé le mardi soir dans une commune, déjà, qui avait, été une grande tristesse. Mais il y avait cet espoir, en fait, le mardi soir
5: Pas le mardi de cette semaine, mais
4: de la semaine précédente. On l'avait pas encore retrouvé. Il y avait encore des recherches actives. Il y avait, tous ces gendarmes mobilisés sur le terrain. Moi, j'ai cette première image quand j'arrive, je prends ma voiture à Toulouse, j'arrive à Florence. La première chose que je fais, c'est d'aller à la piscine de Florence, là où elle aurait été déposée par Jérôme Barella, le principal suspect. Et il y a, en fait, un petit groupe. Et je ne savais pas, c'était sa famille qui venait chercher Liana chaque soir, qui se réunissait, qui parlait également entre eux pour essayer de comprendre ce qui avait pu se passer. Et donc, en fait, on est passé par toutes les émotions. Et moi, finalement, cette commune qui a 6000 habitants, j'ai fini par tous les connaître, tous les habitués du café du centre. Je pense à des gens comme Jean-Marie, Delphine. Voilà, j'ai des noms qui me reviennent parce que je les voyais tous les jours. Et en fait, on a vécu le drame ensemble au fur et à mesure. Et malheureusement, cet enchaînement en cascade, les dysfonctionnements judiciaires, tout ce qui est venu après. Et on est passé par toutes les émotions jusqu'à la plus grande tristesse de la Marche Blanche.
5: La tristesse, la dignité dans cette Marche Blanche d'une population qui se réunit autour de la famille. Et il y a aussi un sentiment qui vient très rapidement, c'est la colère. Et ça, comment vous arrivez à décrypter cette colère, décoder la colère de la population ?
4: Cette colère, elle vient au fur et à mesure des informations qu'on donne à la population. Si vous voulez, en fait, sur cette place, il y a une télévision, il y a le café du centre qui diffuse en fait en continu les informations sur des chaînes différentes. Et en fait, au fur et à mesure qu'on apprend ces faits de Jérôme Barella, les gens commencent à devenir en colère. C'est-à-dire que moi, le mardi soir, il n'y avait pas encore cette colère. Il y a cette tristesse, il y a cet espoir. Et cette colère, elle ne fait que monter le jeudi jusqu'au moment où on la retrouve finalement à Puy-Casquet, une petite commune à 15 km de Florence. Et là, très vite, la colère prend le pas. Et le soir même, je me souviens arriver à Florence vers 19h15. Et la commune vient d'apprendre la découverte de Liana. Et là, c'est plus du tout la tristesse. J'ai pas de larmes. Il n'y a pas de larmes qui viennent des habitants. C'est uniquement des regards froids, des regards noirs. Et de la colère contre ces dysfonctionnements judiciaires.
5: Charles Bouchain est avec nous, reporter envoyé spécial d'Europe 1 dans le Gers, donc le mardi, non pas de cette semaine, mais de la semaine précédente, présent au moment des recherches, jusqu'à, évidemment, l'annonce dramatique, c'était la confirmation.
4: Jeudi soir, oui.
5: Jeudi soir, on retrouve le corps.
4: Exactement,
5: mais
4: et le vendredi
5: c'est
4: on a la
5: confirmé.
4: Confirmation.
5: Et ensuite, dimanche, il y a la Marche Blanche. Est-ce que dans cette ville de 6000 habitants, les habitants prennent conscience d'un drame qui est un drame national? Est-ce qu'ils se rendent compte que ça va au-delà de la commune de Florence.
4: Ils s'en rendent compte, il se passe jamais rien. C'est une commune pour étant réputée comme étant très calme. Et quand j'arrive, il y a une différence qui se fait le mardi soir, en fait, si vous voulez. J'arrive, il n'y a pas encore beaucoup de journalistes, mais les journalistes arrivent tous en masse le jeudi, si vous voulez. Et le jeudi, quand elle est découverte, tous les journalistes arrivent de Paris, beaucoup, alors qu'il y avait beaucoup de correspondants de Toulouse, des environs qui venaient. Mais là, c'est vraiment des hordes de journalistes. Et moi, j'avais l'habitude de dire à mes chefs, mais en ce moment même, sur la place de Florence, il y a plus de journalistes que d'habitants. Mmh. Et en fait, ils se sont rendus compte de l'ampleur que ça a pris au niveau national avec tous ces journalistes qui arrivent par centaines dans Florence.
5: Quoi. J'ai trouvé aussi le discours du maire de Florence d'une immense dignité, d'un grand courage. Il est allé au-delà caractère bouleversant et sidérant de ce drame. Il a été au plus près de la famille, il les a accompagnés, il continue de les accompagner, mais il a eu un discours qui avait une portée là aussi nationale, de dire ça n'est pas qu'un symbole, c'est une enfant qui a disparu dans des conditions atroces, et puis c'est aussi c'est un drame qui aurait dû être évité, c'est un drame que la société n'a pas réussi à appréhender.
4: Oui, il a parlé notamment de l'écoute, qu'on ne faisait pas assez attention à ce que nous disaient les enfants, qu'on ne prenait pas assez en considération ce que nous disaient ces jeunes enfants. Il est revenu sur Maëlys, sur Philippine, voilà, des jeunes qui, comme Liana, ont subi des violences jusqu'à même mourir. Et c'est vrai qu'il a insisté là-dessus, sur le fait que c'était pas des adultes, sur le fait qu'il fallait les écouter avec leurs mots et avoir cette compréhension de ce qu'on pouvait nous dire. Et c'était très important de le faire.
5: Écoutez, merci d'être venu nous voir, Charles Bouchain, reporter envoyé spécial d'Europe 1 dans le Gers. On va vous donner la parole, bien sûr, chers auditeurs. C'est la clé et la pierre angulaire de cette émission. On sera dans quelques instants avec Arnaud. Et puis, on va évidemment donner la parole à nos éditorialistes, notre invité du vendredi, Maître Jean-Christophe Boyer, avocat de l'association L'Enfant Bleu.
3: Et vous réagissez au 01 80 20 39 21. Vous le savez, le numéro du standard d'Europe et non surtaxé. 11h43, à tout de suite avec Elliot Deval sur Europe 1.
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6: 11h45 sur Europe 1, avant de retrouver la suite d'Eliott de Valais-Vaux, je vous rappelle que ce soir, c'est Stéphanie Demurue qui vous donne rendez-vous de 19h à 21h pour Europe 1 Soir Week-end. 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
6: La suite à 11h47 sur Europe 1. Affaire Liana, la justice, les politiques, la société, à qui la faute? Le débat se poursuit avec vos chroniqueurs Eliott, Sébastien Ligné, Eric Revel, nos invités en studio, Charles Bouchin, reporter envoyé spécial qui était cette semaine à Florence dans le Gers, et maître Jean-Christophe Boyer, avocat de l'association L'Enfant Bleu. Et Arnaud nous a appelé pour réagir au 01 80 20 39 21. Eliott.
5: Parce que c'est essentiel de prendre le pouls aussi des auditeurs d'Europe 1, et vous avez été extrêmement nombreux le week-end dernier à prendre votre téléphone et à réagir en direct. Une semaine plus tard, quel sentiment prédomine chez vous? C'est la question que j'ai envie de poser à Arnaud. Bonjour Arnaud.
12: Bonjour Eliott.
5: Merci de prendre votre téléphone, d'appeler au 01 80 20 39 21. C'est vrai qu'une semaine après la découverte du corps de la petite Liana, et cet après-midi se tiendront ses obsèques, il y a ce drame national, ce fiasco général, et je le disais, ça a plongé le pays dans une crise historique entre le ministre de la Justice et ses administrés, mais encore plus profondément entre comment donner et écouter la parole d'un enfant, que doit faire la justice dans ces cas-là? Et c'est important de savoir quel sentiment prédomine chez vous aujourd'hui.
12: Je crois que tout ça ramène chacun à ses propres responsabilités. Avant tout, moi je voudrais dire déjà, comme tous les Français, je pense toute ma compassion à la famille de Liana. Bien sûr, c'est peut sembler une formule de circonstance, mais je pense intimement, pour avoir moi-même deux enfants, une fille de 14 ans, un garçon de 17 ans, qu'il n'y a rien de pire dans la vie que de perdre un enfant. Et moi-même, je ne sais pas comment je pourrais, au conditionnel, survivre à une telle chose. Donc vraiment, toute ma compassion à la famille de cette petite fille si souriante. Je pense que, comme je l'ai dit, ce qui s'est produit renvoie chacun tous les niveaux à ses propres responsabilités. Ce qui me soucie en ce moment, quand je me projette un petit peu plus loin, c'est la chasse aux responsables. C'est-à-dire que chacun doit faire son introspection, et voilà, je suggère que chacun le fasse plutôt que de chercher des responsabilités chez les autres.
5: Des responsabilités individuelles. Ce qui vous marque, c'est qu'aujourd'hui, on essaye de savoir qui a failli dans ce dossier, alors que pour vous, c'est une faillite générale et structurelle. C'est ça que vous voulez dire?
12: C'est une faillite générale et structurelle, et qui nécessite une analyse et qui nécessite également des décisions collectives, mais pas sous le coup de l'émotion. On est obligé de dire pas sous le coup de l'émotion. Moi, ce qui me choque actuellement, bien sûr pas au même niveau que ce qui est arrivé à Liana, mais ce qui m'inquiète, je dirais, c'est de voir la récupération qui est faite.
5: Mais de qui la récupération, cher Arnaud ?
12: Alors,
5: soyez
12: justement,
5: précis.
12: D'un petit peu partout. Et en l'occurrence, je vois poindre une chose qui est la récupération en ce moment par des associations féministes. Voyez ? Et ça, je trouve que c'est une confusion des genres de laquelle il faut se méfier. Mm-hmm. Parce que, pour plusieurs raisons, à mon sens, et mon analyse est celle-ci, de voir des associations féministes récupérer en ce moment cette affaire, pour moi, c'est malsain. Parce que justement, et avant que l'affaire Liana n'advienne, j'ai eu une petite prise de bec avec une amie qui voudrait que Patrick Bruel soit condamné sans procès, vous voyez. Et je me suis un petit peu emporté en lui disant que le déni de justice, le discours féministe du moment, en fait, depuis des années, il oublie les vraies victimes et les vraies personnes fragiles de notre société, qui sont les personnes âgées, les personnes handicapées et les enfants.
5: Alors Arnaud, actuellement, il est toujours difficile de faire le parallèle entre des affaires totalement différentes. On peut s'émouvoir et appeler à une justice extrêmement rapide et ferme concernant l'affaire, ou du moins que toute la lumière soit faite dans l'affaire qui touche aujourd'hui Patrick Bruel, et voir des associations se mobiliser. Ce que je comprends en substance, ce que vous dites, c'est que chez certaines associations qui ont sauté sur l'occasion pour hurler leur colère, il y a parfois dans ces associations des condamnations à géométrie variable. C'est-à-dire que ces mêmes associations, on les a pas vues au plus près de la famille de Philippine, au plus près de la famille de Lola,
12: au plus près du petit garçon qu'on a retrouvé nu, dénutri dans une camionnette, parce que sa belle-mère ne voulait plus le voir.
5: Mais moi, le terme de récupération, je m'inscris en faux. Pourquoi je vous dis ça, Arnaud ? Je pense que le devoir de l'homme politique est de récupérer un drame. Il n'est pas de l'instrumentaliser, bien sûr, parce que ça, c'est tordre la réalité, tordre le réel à des fins politiques. En revanche, le propre et le devoir du politique, c'est bien évidemment de le récupérer, de le prendre en main, de se dire « ce drame ne doit plus arriver, qu'est-ce qu'on doit faire pour qu'il n'arrive plus ?» Et ça, ces dernières années, les politiques ont refusé de le faire. Par manque de courage, par dogmatisme parfois, parce qu'ils imaginaient qu'ils allaient en quelque sorte, en récupérant ce drame, faire le jeu de tel ou tel parti, sans comprendre que la priorité des Français, et là, le propre d'un État, c'était de protéger ses citoyens. Arnaud, on est très nombreux au standard à vouloir réagir, donc je vais vous remercier, cher Arnaud, et je vais donner la parole dans un instant à Marie, mais je voudrais quand même avoir votre regard, maître Jean-Christophe Boyer. Vous êtes avocat de l'association L'Enfant Bleu, en 10 secondes, rappelez ce qu'est l'association Enfant Bleu.
4: L'association Enfant Bleu, c'est une association qui a été créée en 1989, qui a deux fonctions. La première, c'est d'accompagner les victimes et dans leur prise en charge. Et la deuxième mission que L'Enfant Bleu s'est donnée, c'est de prendre des sujets judiciaire, d'aller dans les enquêtes, de se constituer partie civile pour justement faire l'analyse des dysfonctionnements à chaque fois qu'il y en a et pour pouvoir faire des propositions que justement on présente aux politiques pour leur demander de se saisir de ces sujets-là.
5: On écoutait Arnaud il y a quelques instants dire il va falloir qu'on fasse tous notre examen de conscience. Signe que c'est un problème qui est structurel, systémique. Est-ce que vous partagez ce constat, maître ?
4: Oui. D'ailleurs, vous avez parlé du maire de Fleurance tout à l'heure. Dans son discours, il avait parlé de naufrage sociétal.
5: Oui.
4: Tout le monde est responsable. Tout le monde est responsable en termes de collectif. Évidemment, ce n'est pas de chercher des responsabilités individuelles qui permettra d'apporter une réponse, même s'il y en a. Mais on est tous responsables et il va falloir se poser les bonnes questions. Mmh. Par exemple, nous, on a été très contents que M. Lecornu reprenne enfin les plusieurs propositions que l'Enfant Bleu avait formulées dès 2023.
5: Parmi lesquelles ?
4: Alors, le fait que les enquêtes doivent être conduites pour les mineurs dans un délai de 3 mois sur les actes principaux. Mais je vais prendre que celle-là. Pourquoi on nous l'avait refusé depuis des années ? Parce que le politique, tant qu'il n'y a pas d'affaires, il nous répond quoi ? On n'a pas les moyens. Mmh. Et tout d'un coup, parce qu'une affaire sort, on nous dit, on va le faire. Mais d'accord, mais où sont les moyens? C'est ça la question.
5: Mais
4: c'est du régalien tout ça.
5: C'est pour ça que quand on parle de responsabilité collective, permettez-moi quand même de dire que si on est tous responsables, il n'y a pas de responsable. Il y a une échelle de responsabilité.
4: Bien sûr.
5: Faut pas l'oublier. Et quand on parle de responsabilité, ce qui frappe aujourd'hui les Français, c'est l'irresponsabilité de la justice ou des magistrats lorsqu'on parle de fautes au sein du système judiciaire. Et d'ailleurs, ça va être une grande question de la campagne présidentielle, c'est est-ce qu'on sort de ce cadre exceptionnel qu'il y ait une justice indépendante, tant mieux, bien évidemment. Qu'il y ait une justice irresponsable, ça peut poser problème. Cher Sébastien Ligné, chef du service de valeurs actuelles politiques, hein, bien sûr. C'est une crise aussi politique qu'on voit aujourd'hui, quasiment historique.
3: Sans précédent, parce qu'en réalité, on voit bien que le système judiciaire a failli, mais que la responsabilité première, selon moi, elle est quand même politique. Parce que c'est le politique qui, depuis des décennies, a abandonné la justice. C'est le politique qui a décidé que sur 1000 euros d'impôts, vous en avez 5 qui vont à la justice, alors que vous avez 90 qui vont à l'éducation ou plus de 500 qui vont aux prestations sociales. C'est le politique qui a laissé l'idéologie rentrer, pénétrer dans la magistrature, notamment avec l'École nationale. C'est le politique qui, par ses lois, a fait que la récidive est presque encouragée. C'est le politique qui n'a jamais rien fait pour les places de prison, ce qui fait qu'aujourd'hui, vous avez des magistrats qui vous disent « mais j'ai pas le choix, parce qu'on n'a plus de place, donc je suis obligé de relâcher des gens qui sont potentiellement violents et dangereux ». Donc bien sûr, c'est quand même le politique, in fine. On peut jeter le discrédit sur toute la justice, et la justice a une responsabilité, mais in fine, elle ne fait que répondre aux directions du politique.
5: Alors ça, c'est aussi une question à laquelle on va se poser, c'est que vous avez aujourd'hui un système judiciaire qui, parfois, n'entend pas, n'écoute pas les recommandations de la politique pénale qui veut être mise en œuvre par exemple, le garde des Sceaux. Et les Français ne sont pas dupes.
3: Et parce que le garde des Sceaux n'a pas les moyens.
5: Dans les colonnes du Figaro,
3: ce serait terminé.
5: Non, mais certains ont appelé à la démission de Gérald Darmanin. Majoritairement, et c'est massif, les Français ne veulent pas la démission de Gérald Darmanin. En revanche, ils veulent une révolution pénale. Vous voyez ce que je veux dire? 11h57, on revient dans un instant.
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5: Il est midi sur Europe 1 et l'information, c'est avec Émilie Dez. Rebonjour Émilie.
8: Rebonjour Elliot, bonjour à tous. Un cortège de motards a pris la direction de Fleurance pour rendre hommage à Liana. Les drapeaux de la mairie sont en berne. Dernier hommage à la collégienne cet après-midi à 14h30. Ses obsèques se dérouleront dans la plus stricte intimité. La présidente de l'Assemblée, Yael Braun-Pivet, se dit favorable à la création d'une commission d'enquête parlementaire pour expliquer les failles qui ont conduit à la mort de Liana. La ministre de la Santé et des Familles dit vouloir simplifier le mode de signalement face à un enfant en danger ou instituer une obligation. La France a perdu une femme exceptionnelle. L'hommage de Nicolas Sarkozy à Bernadette Chirac ce matin sur Europe 1 et CNews. Les funérailles de l'ancienne première dame seront organisées cet après-midi en la basilique Sainte-Clotilde à Paris, un lieu symbolique. Bernadette et Jacques Chirac s'étaient mariés dans la chapelle Sainte-Clotilde toute proche. C'est là aussi où s'étaient tenues les obsèques de la fille aînée du couple Laurence en 2016. Plus de 3 ans après la mort de Naël, la Cour de cassation annule la requalification des faits qui vise le policier auteur du tir. L'intention de meurtre avait été écartée par la cour d'appel de Versailles. Elle devra statuer de nouveau. Donald Trump assure qu'un accord a été trouvé avec l'Iran pour mettre fin à la guerre. Accord qui pourrait être signé dès ce week-end. Rien n'est encore décidé, répond Téhéran. Cet accord mettrait fin à la guerre, y compris au Liban, selon un média iranien. Il prévoit aussi le déblocage de 24 milliards de dollars d'actifs iraniens. Plus de 500 000 élèves de première ont planché ce matin sur une épreuve inédite de maths au baccalauréat, épreuve sans calculatrice créée après les résultats décevants d'une étude sur le niveau des élèves français. Elle comptera pour Parcoursup. L'association de consommateurs CLCV dénonce une loterie des tarifs sur les bornes de recharge pour les véhicules électriques. Elle pointe du doigt des prix à la fois opaques et très variables. Dans les Hauts-de-Seine et les Alpes-Maritimes, les écarts entre le tarif minimum et le tarif maximum observé atteignent 255% pour un même réseau. SpaceX va officiellement faire son entrée en bourse, la plus importante entrée en bourse de l'histoire. Elon Musk espère lever 75 milliards de dollars. SpaceX est valorisé autour de 1800 milliards de dollars. Un mot de foot avec la Coupe du Monde. La Corée du Sud s'est imposée 2-1 face à la République tchèque. Hier soir, le Mexique a ouvert ce 23e mondial par une victoire 2-0 sur l'Afrique du Sud. Et puis la mort du peintre britannique David Hockney à l'âge de 88 ans. Il était l'une des figures les plus influentes de l'art contemporain. 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Il est midi 4 sur Europe 1. C'est la suite d'Eliott de Vallez-vous.
5: Merci chère Émilie. Rendez-vous à 12h30 pour le journal permanent.
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5: Les obsèques de la petite Liana se tiendront cet après-midi avec une émotion qui évidemment traverse l'ensemble du pays. Le scandale et de la disparition de la petite Liana a bouleversé la France. C'est un drame qui a mis en avant des failles béantes d'un système judiciaire à bout de souffle. Je le disais tout à l'heure et vraiment je vous invite à lire les colonnes du JDD avec du Figaro, pardonnez-moi. Le JDD, c'est le dimanche. Le sondage présenté avec une majorité de Français qui considèrent que la justice est trop lente. 91% des sondés. 83% des Français considèrent qu'elle n'est pas suffisamment sévère. 83% des Français considèrent que la justice fonctionne mal. Et enfin, 86% des Français considèrent que les peines prononcées ne sont pas bien exécutés. On en parle toujours avec Géraldine Hamon, bien sûr. Là. Charles Bouchain, qui est notre reporter envoyé spécial d'Europe 1 dans le Gers, qui était présent pendant plus d'une semaine au plus près de la famille et des habitants et qui est venu témoigner sur dans notre studio. Sébastien Ligné, Éric Revel et l'avocat maître Jean-Christophe Boyer. Vous êtes également très nombreux à vouloir réagir au 01 80 20 39 21. Je voudrais qu'on s'arrête un instant sur l'émotion sur place, bien sûr, puisque cette émotion ne s'estompe pas avec le sujet. Il est signé Lara Legault.
3: Dans l'église de Fleurance, un portrait de Liana est affiché près de la statue de Saint-Joseph. Jean-Christophe est venu y déposer un cierge.
4: Je suis allé me recueillir à l'église devant le portrait de Liana, étant en prière avec la famille et les proches. Je pense que c'était important que j'aie cette phase de recueillement.
3: Bien qu'aucune cérémonie religieuse ne soit organisée pour les obsèques de la collégienne, le curé Don Guillaume tenait à apporter son soutien à la famille.
6: Beaucoup de paroissiens demandaient de trouver un lieu pour se recueillir. Faisant partie de la ville de Fleurance, on se dit comment on peut essayer d'apporter quelque chose dans ce drame.
3: Ici, tous les habitants de la petite commune sont endeuillés. Certains ont prévu d'assister aux obsèques de Liana, comme Cassandra, 24 ans.
9: Si je peux me rendre devant le cimetière, je le ferai. C'est pour montrer à la famille qu'ils ne sont pas seuls.
3: Le temps est au recueillement, mais il n'efface en rien la colère ressentie par ses habitants.
9: Je suis très en colère, parce que la justice, elle n'a pas fait son travail. C'est quelque chose qui aurait pu être évité. Et puis là, même après tout ça, on apprend qu'il y a le frère. On apprend que le père, ça va s'arrêter quand ?
10: Il y aura un message à faire passer, peut-être avec l'enterrement, en disant que c'est arrivé, maintenant à la justice de faire quelque chose pour que ça n'arrive plus.
3: Les obsèques leur permettent d'avancer, mais ils sont tous persuadés. L'affaire Liana restera gravée dans leur mémoire. Ils espèrent ne plus jamais revoir un tel drame se produire. Florence, Laura Legault, Europe 1.
5: Éric Revel, je me tourne vers vous parce que vous avez évidemment la population qui est bouleversée, mais très rapidement, ils ont conscience que ce drame aurait dû être évité et ils viennent cibler une sorte d'éléphant au milieu de la pièce que pendant des années, les politiques, les médias ont refusé de voir, c'est la faillite judiciaire. Alors ce ne sont pas tous les juges, tous les magistrats, tous les greffiers, tous les avocats, bien sûr, mais il y a une révolution pénale à mettre en place que les politiques n'ont pas eu le courage de lancer ces dernières années, Éric Revel.
12: Oui, alors moi j'ai écouté avec beaucoup d'attention Charles Bouchain qui nous racontait comment on est passé... De l'espoir,
5: de l'espoir
12: de retrouver Liana, à l'émotion, puis à la colère. Moi, ce que je crains quand même, Eliott, je vous le dis comme je le pense, c'est que à ne vouloir parler que de faillite systémique du système judiciaire, au sens large, hein, parce qu'on a eu aussi d'autres témoignages dans d'autres affaires où les gendarmes refusent de prendre les propos d'une maman qui dit que sa fille, elle a des preuves médicales, a été abusée à plusieurs reprises. Parce que si on ne considère que la faillite systémique du dossier, en fait, un, je pense que les parents sont en attente d'autre chose et qu'il faut quand même, identifier des responsabilités individuelles. Parce que si vous n'identifiez pas ces responsabilités individuelles, vous ne pourrez pas remettre en cause la faillite systémique du
5: système. Je suis d'accord avec vous. Voilà. Si on dit à chaque fois tous responsables, mais, et si mais, tous mais responsables, oui, pas de responsables. Bon. Maître Jean-Christophe Boyer est avec nous. Vous souhaitez réagir ?
13: Oui, je pense qu'il faut faire les deux. Bien évidemment, s'il y a des responsabilités individuelles, elles doivent être mises en exergue et des sanctions doivent être prises. Mais il ne faut absolument pas, à l'inverse, que... ça cache ce problème systémique. Je veux juste réagir à ce que vous avez, au sondage que vous avez dans le Figaro. Vous avez indiqué que 91% des Français trouvent que la justice est trop lente.
5: Oui.
13: Je pense même que les 9% restants, ce sont les coupables, en fait, qui parlent. Parce que moi, je n'ai pas un dossier, je le dis bien, pas un dossier où quand on est du côté des victimes, on n'est pas dans l'attente. Je n'ai jamais, dans les plaintes que je dépose, je n'ai jamais de retour de l'enquête préliminaire avant 18 à 24 mois. Je n'ai jamais de confrontation et de garde à vue organisée, quasiment jamais, avant 3 ou 4 ans. Je vais même aller plus loin. Tout à l'heure, vous disiez, oui, bon, il faut quand même agir, et c'est le rôle du politique. Le politique, c'est moyen d'agir, c'est de prendre des décisions, mais qu'il y ait une machine qui puisse fonctionner derrière. Monsieur Darmanin a dit 70 000 plaintes vont être vues avant le 14 juillet. Ils vont le faire, hein. Moi, j'ai deux gardes à vue qui étaient prévues dans d'autres dossiers de mineurs, mais pas pour des histoires de viol, au mois de juin. Elles ont été annulées. Évidemment. Pourquoi ? Bah parce qu'on a des, on a déshabillé Paul pour habiller Jacques. Alors bien évidemment, il y a des responsabilités individuelles. Mais si vous donnez pas les moyens à la machine de tenir, il y a des limites humaines. On manque d'OPJ parce qu'on parle de magistrats, mais dans la police. Hein, souvent, on dit...
5: Officiers de police judiciaire, je le dis
13: voilà,
5: pour
13: les officiers de police judiciaire, il nous faut, dans la police, plus de policiers, mais plus de policiers enquêteurs dans la gendarmerie aussi. Parce que quand mes enquêtes, elles mettent 18 mois, 24 mois à revenir sur des premières attaches, c'est parce que les policiers ont une pile à traiter. Par contre, vous avez raison, ça n'empêche pas, quand on est débordé, de faire un tri des priorités. On manque de moyens à l'hôpital. Quand vous arrivez aux urgences, on manque de soignants. Il n'empêche que vous prenez, vous n'êtes pas traité dans l'ordre d'arrivée avec votre ticket, parce que sinon, il y aurait des morts. Il y a quand même une salle de tri et on trie les priorités. Certainement que dans ce dossier, les priorités n'ont pas été faites. On ne recoupe jamais les classements sans suite au moment où il y a une deuxième affaire qui arrive. Quand la deuxième plainte de la petite Rosa, quand la plainte de la petite Rosa est arrivée de Toulouse, il aurait dû être automatiquement rouvert l'enquête qui venait de Béthune. Ça, effectivement, il y a un sujet. Mais il ne faut pas que ça cache le manque de moyens.
5: Et j'espère qu'il n'y aura pas dans les prochaines semaines d'autres drames. Mais c'est un auditeur qui dit on ne s'occupe pas des plus fragiles. Parmi les plus fragiles, vous avez les enfants, bien sûr, mais vous pouvez aussi avoir les seniors. Quand à Nice, il y a quelques mois, une nonagénaire est battue, violée par un individu qui a ensuite été interpellé. Moi, je me souviens, ça s'est passé un week-end. On était les seuls à en parler. Les seuls. Pourquoi ce viol atroce n'a pas été mis en lumière par les médias ? Pourquoi la faillite administrative, puisque cet individu n'avait rien à faire à Nice et de surcroît rien à faire sur notre sol, pourquoi les médias n'en ont pas parlé ? Donc c'est important la formule que vous avez employée. On a habillé Paul pour déshabiller Jacques. Ben, écoutez, les gens sont pleinement conscients de ça, je le crois. Charles Bouchon, reporter envoyé spécial d'Europe 1 dans le Gers pendant plus d'une semaine, vous souhaitez peut-être apporter aussi le regard du journaliste qui était présent sur le terrain et qui a pu, au gré des heures passées sur place, voyait une population qui se rendait compte qu'il y avait une liste de défaillances et ça les rendait peut-être fous d'ailleurs.
14: Oui, c'était une défaillance plutôt judiciaire au départ. Et c'est vrai qu'après on m'a dit c'est finalement l'État qui a failli. On a remis en cause très vite les politiques. Et vous savez, on est dans le Gers, on est dans une commune de 6000 habitants et ça renforce en fait un peu cette défiance envers les politiques. Beaucoup de monde m'ont dit en fait ils sont dans une tour d'ivoire à Paris. Il y a des effets d'annonce évidemment et il y a très peu d'actes. Quand Gérald Darmanin s'excuse, ça a été pris un petit peu avec un sourire, un rire jaune en fait de la part des habitants. On attend vraiment des actes du côté de Florence plus que des paroles.
5: Alors pour le coup, mais ça je peux le comprendre et bien sûr, mais je préfère un ministre de la Justice qui assume une faillite, va sur un plateau à 20h et dire au nom de la

0: pouvoir parler un peu avec des habitants qui aimeraient plus de déplacements, par exemple, qu'on aille véritablement à la rencontre des habitants, à la rencontre de ceux qui sont touchés par cela.
1: Mais ça, la déconnexion des élites, c'est malheureusement dans tellement de situations qu'on le découvre. Et jusqu'au plus haut sommet de l'État, la formule, on ne répond pas à un drame par des cris d'Emmanuel Macron. On voit là toute la déconnexion du président de la République. Pourquoi je vous dis ça ? En ce moment, je travaille sur un sujet qui va être bouleversant. On est à 10 ans des attentats de Nice, d'accord ? Donc je vais au plus près des victimes de cet attentat et des rescapés. L'un des personnages centraux de cet attentat, qui a, vous savez, on a surnommé le héros scooter, me disait... Ce que je retiens le plus de ce drame, ce sont les cris. Donc vous voyez la déconnexion d'un président. Évidemment que le cri, quand on est au plus près d'un drame, c'est ce qui habite le rescapé, ce qui habite le reporter, ce qui habite peut-être l'avocat que vous êtes, maître Boyer.
2: Cette formule me révolte. Les propos du président de la République, c'est exactement la même chose qui a été répondue à la mère de la petite Rosa, quand elle appelle toutes les semaines. Qu'est-ce qu'il dit le président de la République ? Arrêtez avec vos cris, il n'y a rien de particulier. On essaye de dire depuis des années qu'il faut entendre la parole des enfants. On nous dit depuis des années que ce n'est pas audible parce qu'on en rajoute, on en fait trop. C'est ce qu'on dit à ces mères qui ne sont jamais écoutées, qui se retrouvent avec des non-présentations d'enfants parce que le pénal ne suit pas et qu'elles doivent continuer à remettre les enfants au père agresseur. Et là, vous avez un président de la République qui est la quintessence de l'incompréhension qu'il y a entre ce genre de personnes qui n'ont toujours pas compris que les enfants ne sont pas entendus à la hauteur de ce qu'on devrait les entendre. Mmh. Et c'est-à-dire qu'on n'en fait pas un sujet de priorité. Je suis d'autant plus scandalisé quand on voit les positionnements de sa propre épouse envers les mineurs. Il est déconnecté de la réalité par rapport à ce qu'on essaye, nous, dans les associations, de projeter. On ne peut même pas utiliser surtout ce mot « cri » pour renvoyer tous ceux qui aujourd'hui demandent des comptes et demandent surtout que ça change, parce qu'on ne critique pas pour critiquer, on apporte des solutions. Et on nous envoie balader comme ça, sans réponse.
1: Merci beaucoup Charles Bouchain d'être venu nous voir. Merci Jean-Christophe Boyer, avocat de l'association En Flanc Bleu. On va aller sur le terrain de la justice, donc restez avec nous un peu maître. Et on va donner la parole, Marie et Mickaël sont avec nous au standard.
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7: Et les 12h19, vous êtes bien sûr Europe 1 et vous restez bien avec nous. La suite d'Eliott Deval et vous, c'est dans moins d'une minute. Drame, Liana, faille d'un système judiciaire à bout de souffle. La justice, les politiques, la société, à qui la faute? On continue d'en parler avec vous, chers auditeurs. Vous êtes nombreux à vouloir réagir au 01 80 20 39 21. A tout de suite sur Europe 1.
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7: Merci de nous rejoindre à 12h21 sur Europe 1. Drame de Liana, faille d'un système judiciaire à bout de souffle. On continue à en parler, cher Eliott.
14: Nous serons en direct dans quelques instants avec Mickaël et Marie, auditrices et auditeurs d'Europe 1 qui ont souhaité réagir et appeler au 01 80 20 39 21. Avant cela, je voudrais qu'on écoute la ministre de l'égalité femmes-hommes, Aurore Berger, qui était l'invitée de Radio France ce matin et qui parle d'une révolution que nous sommes en train de vivre après ce drame.
15: On a quelque chose qui est en train de bouger, de changer, comme si finalement, après un MeToo qui nous avait emporté sur la question des violences sexuelles faites aux femmes, on avait un MeToo des enfants qui était en cours. Pas parce que les enfants n'ont jamais parlé, les enfants ont toujours essayé de dire, mais parce que pour la première fois, j'ai l'impression, il y a quelque chose qui s'ouvre réellement dans la société et qui fait qu'on est prêt à les entendre.
14: Marie est en direct avec nous, elle nous appelle de Normandie. Bonjour Marie.
16: Bonjour à vous.
14: Merci d'avoir pris votre téléphone, d'avoir appelé au 01 80 20 39 21. C'est notre fil rouge de cette émission, et c'est la question que je me pose depuis le début. C'est de savoir à quel point ce drame a marqué les Français et si des failles il y a, lesquelles vous pointeriez en priorité.
16: Alors, simplement pour vous préciser dès le début de mon intervention que moi je suis avocat et je vous parle en tant que praticien du droit et je pense que mes propos ne seront pas contredits par mon confrère qui est en plateau avec vous.
14: Vous avez bien simplement fait préciser cela, chère Marie.
16: Simplement vous indiquer que malheureusement le drame de Liana qui nous touche tous et pour lequel nous ne pouvons que avoir une émotion et évidemment une pensée émue pour sa famille, le drame de Liana c'est quelque chose qui nous guette chaque jour parce que nous avons tous dans nos cabinets, des dossiers similaires où la parole de l'enfant est entendue mais n'est pas traitée comme elle devrait. Et le sujet, ce n'est pas effectivement la responsabilité des uns et des autres. Peut-être qu'il y en a dans cette affaire, mais je me garderai bien de me prononcer sur le sujet. La réalité, c'est que nous sommes effectivement aujourd'hui, par cette affaire, confrontés au même constat que nous avons pu faire sur le système médical et hospitalier français au moment de la crise du Covid. C'est-à-dire que nous nous rendons compte par cette situation à quel point le système judiciaire français, qui est pourtant une mission régalienne de l'État et qui devrait être une des missions principales de l'État est totalement délaissée. Vous avez plusieurs invités et plusieurs chroniques et chiffres qui circulent depuis de nombreux jours sur les fonds qui sont alloués à la justice. Et vous voyez bien que la justice, c'est le parent pauvre. Répondre aux politiques qu'il y a une augmentation du budget. Mais regardez simplement le nombre de réformes, le nombre de cris d'alerte, le nombre de réformes auxquelles les différents praticiens du droit se sont, contre lesquelles les praticiens du droit se sont élevés en dénonçant encore et toujours un manque de moyens, encore et toujours une justice qu'on voulait expéditive. La réalité, c'est que je reviens, et moi je peux vous le dire avec tous les différents intervenants, magistrats, greffiers, personnel de police et de gendarmerie, vous avez sur le terrain des gens qui sont dévoués, qui sont investis, qui
14: mais personne ne remet ça en cause. Marie, vous avez entièrement raison. Sur la question des moyens, si on compare, et comparaison peut être intéressante lorsque on compare à échelle équivalente, c'est-à-dire l'Allemagne, c'est 135 euros par habitant pour la justice. En France, c'est 70 à 75 euros. Et je trouvais que le parallèle que vous avez fait sur la crise qu'on a vécue dans le système hospitalier au moment de la crise sanitaire est très intéressant, parce que on avait des médecins dévoués, on les appelait les premiers de cordée, sauf qu'ils manquaient de tout, manquaient de bras, manquaient de moyens, manquaient de lits. C'était l'art de la débrouille, notamment pour les masques chirurgicaux. Et finalement, aujourd'hui, il n'y a pas plus de lits si demain on a un Covid. C'est vrai, Sébastien Ligné. Donc c'était vraiment très intéressant de nous avoir sur l'idée des moyens. Il y a aussi quand même, dans cette affaire-là, des responsabilités individuelles, et on va les découvrir dans les prochains jours, puisqu'il y a des enquêtes administratives qui ont été mises en place. Mais il y a aussi tout un système judiciaire qui est peut-être à revoir, notamment, et c'est toujours très important, l'indépendance de la justice. Mais la justice est rendue au nom du peuple français. Et de plus en plus, vous avez des Français qui ont la sensation que la justice n'entend pas la volonté d'une population de répondre de manière extrêmement ferme sur des faits de société majeurs. Prenons l'exemple, et on va au-delà de l'affaire Liana, des émeutes. Quand vous avez plus de 500 personnes qui sont interpellées par le policier et que, en comparution immédiate, vous vous retrouvez avec 3 condamnations à de la prison ferme, ne vous étonnez pas qu'il y ait aujourd'hui 83% des Français qui considèrent que les peines ne sont pas suffisamment sévères lorsque les peines sont prononcées par la justice. Il est midi 26 sur Europe 1. Un grand merci de nous avoir appelé, chère Marie, avocate donc, qui répondait en quelque sorte à tout notre débat sur la justice. On prendra Mickaël dans un instant. Et puis on va parler aussi de la justice toujours avec l'affaire Naël, puisque la Cour de cassation a annulé la requalification des faits en violence pour le policier auteur du tir ayant tué Naël en juin 2023. Et nous serons avec le chef du service police-justice, William Moligné, mais aussi auteur de tout un dossier absolument passionnant sur l'affaire Naël. Et nous en parlerons dans quelques instants. Mais on reste sur le drame de la petite Liana avec vous, chers auditeurs.
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14: Midi 30 sur Europe 1, on fait le point sur l'information avec Émilie Dez. Rebonjour Émilie.
7: Rebonjour Elliot, bonjour à tous. L'émotion se ravive cet après-midi à Florence. Les obsèques de Liana, retrouvée morte jeudi dernier, se dérouleront à 14h30 dans la plus stricte intimité. Sa mort a suscité la colère, révélée les failles du système judiciaire. La ministre de la Santé et des Familles dit vouloir simplifier le mode de signalement face à un enfant en danger. Dernier hommage à Bernadette Chirac cet après-midi en la basilique Sainte-Clotilde à Paris. De nombreuses personnalités sont attendues à ses obsèques. Brigitte Macron, la chanteuse Lynn Renault ou encore le couple Sarkozy. « J'ai perdu une grande amie et la France a perdu une grande dame », a confié Nicolas Sarkozy ce matin sur Europe 1 et CNews. Cette décision ouvre la voie à un possible procès pour meurtre plus de 3 ans après la mort de Naël. La Cour de cassation annule la requalification des faits en violence pour le policier auteur du tir. La Cour d'appel de Versailles devra statuer de nouveau. L'Iran affirme ne pas avoir encore tranché. Donald Trump assure qu'un accord a été trouvé pour mettre fin à la guerre. Accord qui pourrait être signé dès ce week-end en Europe. Il mettrait fin à la guerre, y compris au Liban, selon un média iranien. L'épreuve a duré 2 heures. Plus de 500 000 élèves de première ont planché ce matin sur les maths au baccalauréat. Épreuve sans calculatrice créée avec les résultats décevants d'une étude sur le niveau des élèves français. Elle comptera pour Parcoursup. Les prix affichés sur les bornes de recharge des véhicules électriques sont à la fois opaques et très variables. L'avertissement de l'association de consommateurs CLCV. Dans les Hauts-de-Seine et les Alpes-Maritimes, les écarts entre le tarif minimum et le tarif maximum observé atteignent 255% pour un même réseau. La mort du chanteur Franck Michael. Il a succombé à un cancer fulgurant des poumons à l'âge de 79 ans. Franck Michael, auteur notamment de la chanson « Toutes les femmes sont belles ». Et puis la Coupe du monde de foot. La Corée du Sud s'est imposée 2-1 face à la République tchèque hier soir. Le Mexique a battu l'Afrique du Sud 2-0 en ouverture du mondial. Les Bleus ont effectué leur premier entraînement à l'université de Bentley à Waltham. Êtes-vous impatient de les voir jouer? C'est la question du jour sur le site et l'application Europe 1.
14: Merci Émilie Dez. Et à 13h, c'est Europe 1 Info, bien sûr, avec Clélie Mathias. Et vous, on vous retrouve à quelle heure?
7: À 14h.
14: Vous avez un pronostic pour le match de l'équipe de France? C'est mardi prochain.
7: On est victoire, après j'ai pas de score.
14: Victoire. Ouais, vous aviez annoncé la victoire du Paris Saint-Germain en finale de Ligue des Champions, donc je vous fais confiance. Merci beaucoup Émilie Dez.
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14: Géraldine Hamon est toujours avec nous, bien sûr. Sébastien Ligné, chef du service politique de Valeurs Actuelles, est là. Éric Revel également. Et William Molinier nous a rejoint, journaliste au service police-justice.
1: Bonjour, William.
14: Chef du service police-justice d'Europe 1. Dans un instant, on parlera de l'affaire Naël. Je voudrais juste donner la parole à Mickaël, qui nous appelle d'Île-de-France, bouleversé aussi par la disparition de la petite Liana, puisque les obsèques se tiendront cet après-midi. Je voudrais qu'on écoute Sébastien Chenu, haut responsable du Rassemblement national, qui revenait sur la justice au cœur de ce drame. Écoutez.
2: Il n'y a pas de volonté de mettre la justice sous tutelle, il y a une volonté d'avoir les yeux en face des trous, pardonnez-moi pour l'expression, mais d'abord de sortir du déni. Le déni d'une société dans laquelle la violence est installée à tous les étages, dans laquelle la violence est endémique, dans laquelle les mineurs sont mis en cause de façon très importante dans les actes de violence, une société dans laquelle les affaires de pédocriminalité, lorsqu'elles ne sont pas mises sous le boisseau, en tous les cas je pense à l'affaire du périscolaire à la mairie de Paris, eh bien ne sont pas traitées, une société de une justice dans laquelle il y a évidemment un manque de moyens parce qu'il y a ce déni. Et puis, il faut bien le dire aussi, il y a un esprit d'irresponsabilité dans la justice qui conduirait. Je regardais hier.
3: Chez les magistrats
2: Je regardais hier chez vos excellents confrères de France Télévisions, un reportage qui disait que le Conseil supérieur de la magistrature n'a prononcé qu'une sanction en 15 ans. Zéro blâme, zéro exclusion. Le juge Burgot, par exemple, de l'affaire d'Outreau, est toujours quelque part en poste en France. La magistrate d'Auch qui a instruit, enfin, ou plutôt qui n'a pas instruit la Pierre Liana a été promu.
14: Et c'est factuel, c'est chirurgical, ces exemples-là. C'est un réquisitoire sur la question de l'irresponsabilité de la justice, Sébastien Ligné.
1: Mais bien sûr, si on compare par exemple avec, avec la police, dont on va parler dans quelques minutes, on voit bien qu'il y a un
14: écart.
1: Deux
14: poids, deux mesures.
1: Mais c'est même plus deux poids, deux mesures. C'est qu'il y a un écart tel dans la manière avec laquelle on aborde la responsabilité potentielle et d'un côté des policiers et de l'autre des magistrats qui est abyssal. C'est-à-dire que les policiers, c'est la fonction la plus contrôlée, surcontrôlée de ce pays, alors que les magistrats, on a l'impression que toute faute est forcément pardonnée et que toute faute ne peut pas entraîner de conséquences potentielles. C'est en réalité un trou dans la raquette énorme. C'est la seule fonction publique dans laquelle les fautes ne sont quasiment jamais réprimandées. Regardez, même dans l'éducation nationale, alors que pourtant les professeurs sont quand même globalement assez protégés et par leur hiérarchie et par les rectorats et le droit, vous pouvez quand même avoir des professeurs qui sont écartés s'il y a manquement grave parce qu'ils sont en contact d'enfants. Avec la magistrature, ça, c'est jamais le cas.
5: Mais vous voyez, Elliot, quand la ministre Aurore Berger parle
14: de révolution
5: grandiloquent, voilà, de révolution du système judiciaire. Moi, pour moi, la première marche de cette révolution consisterait à avoir une transparence totale dans la communication des décisions qui sont prises par les magistrats. C'est-à-dire que on a besoin de comprendre les motivations, au-delà du communiqué du parquet ou du siège, les motivations d'une décision de peine, de sursis, etc. Or, cette opacité ajoute, à mon avis, au sentiment de malaise que vous traduisiez par ce sondage excellent du Figaro, entre les Français et la justice.
14: Mickaël est en direct avec nous. Cher Mickaël, bonjour.
6: Oui, bonjour à vous. Bonjour Elliot, Géraldine, tous ceux qui sont vos invités et ceux qui nous écoutent. Oui, Elliot, je pense que le drame de Liana, pour moi, c'est malheureusement, le symbole patent de l'échec de ce que fait le président Macron depuis le début. Vous avez dit tout à l'heure que le président Macron a été déconnecté. Moi, je pense qu'il est déconnecté depuis le début quand il a supprimé les 5 euros au niveau des APL pour les étudiants, au niveau des gilets jaunes pour après retirer sa proposition de réforme, au niveau de la gestion du Covid, au niveau des émeutes, à présent, mais au niveau de l'IANA. Quand il dit stop au cri, c'était le premier à pas crier mais à élever le ton justement pour l'affaire Ney dont vous avez parlé lorsqu'il a chargé directement le policier. Et donc pour conclure, moi je dirais que les prochaines élections, Elliot, c'est soit il y aura un sursaut vital, soit il y aura une chute fatale.
14: Eh bien écoutez, cette formule sera peut-être employée par des candidats à la présidentielle, soit un sursaut vital, soit une chute fatale. Je constate également, et c'est important de dévoiler ce sondage Odoxa pour le Figaro, s'agissant plus spécifiquement de Gérald Darmanin sur les responsabilités, il y a des politiques qui ont appelé à la démission de Gérald Darmanin. Le ministre de la Justice, dites-nous si vous pensez qu'il doit démissionner. Seulement 39% des Français répondent oui à la démission et 59% considèrent qu'il ne doit pas démissionner et que seuls les responsables directs doivent être sanctionnés. Mais c'est important de rappeler ce chiffre-là. En un mot, Sébastien, parce que je comprends pas.
1: Simplement, c'est d'une grande démagogie parce que croire une seule seconde que si Gérald Darmanin quittait ses fonctions, la situation s'améliorerait fortement, c'est absolument faux. D'ailleurs, on voit bien que le système est tellement vicié, tellement empoisonné, qu'on pourrait mettre le meilleur garde des Sceaux de l'histoire de la Ve République actuellement en poste. S'il n'a pas les pouvoirs pour changer les droits, pour faire cette révolution, rien ne bougera. Je pense que Gérald Darmanin, il a les bonnes intentions, mais il n'est pas suivi par sa direction
5: Sébastien,
1: politique.
5: Sébastien, ça rappelle Eric de Crevel. Mauvais souvenirs sur un autre dossier, comparaison n'est pas raison, mais les politiques aussi qui sont responsables, mais pas coupables. Si vous voulez, c'est un sujet aussi qui explique l'énorme divorce, l'énorme fossé qu'il y a entre la classe politique.
1: Mais tout le monde peut démissionner à la
5: Je suis d'accord avec vous, ça ne changerait rien, sa démission. Mais si vous voulez, au-delà des excuses, moi je vais vous dire, quand il demande que les 70 000 plaintes qui sont en souffrance concernant des mineurs soient traitées d'ici le 14 juillet, quand vous interrogez des procureurs, en gros ils vous disent, ça fait 1500 plaintes par jour à regarder, mais attendez, qui peut faire ça?
14: Non mais ça c'est le terrain ensuite de l'accélération du processus pour découvrir les plaintes. Je pourrais vous dire, vous avez être 100% raccord avec vous Éric Revel si on ne parlait pas de la justice qui est un cas exceptionnel, c'est-à-dire que c'est le seul corps où vous avez une sorte d'irresponsabilité, contrairement aux policiers par exemple, et vous avez une indépendance qui est rappelée à corps et à cri par les syndicats en permanence, et vous avez un ministre qui, pour la première fois, appelle à une grande fermeté face à la délinquance sur les personnes, ce qui n'arrivait pas auparavant. Il est midi 40 sur Europe 1. William Molinier, tiens, je ne vous ai pas posé la question, alors que vous êtes quand même chef du service police-justice de cette maison, de cette belle maison de radio. Quel regard vous portez sur ce drame de la petite Liana, en sachant que dans quelques instants, vous nous parlerez de l'affaire Naël ?
3: Quel regard, le regard que vous avez partagé. Moi, j'ai été, je trouve qu'on en a pas suffisamment parlé, mais on a révélé, c'était mercredi, sur l'antenne d'Europe 1, un rapport qui avait été fait en 2023 de l'inspection générale de la justice, de l'inspection générale de la police nationale et de l'inspection générale de l'administration, qui en fait annonçait la propre faillite de la justice, notamment avec cette question des plaintes classées sans suite, cette espèce de puits sans fond, l'impossibilité à la fois des services enquêteurs, mais aussi des magistrats, des parquets à traiter ces plaintes-là. Et donc, qu'est-ce qui s'est passé? On a classé sans suite à tire-larigot pour désengorger et réduire ces stocks. Et si bien, en fait, ce qui est fou quand vous lisez ce rapport, c'est que à la fois la police et la justice étaient au courant de tout ça, et ils étaient tellement au courant que la justice a même demandé à partager les coûts des condamnations à venir, des coûts
14: de la responsabilité
3: de l'État pour inaction ou pour faute lourde. Donc c'est vous avez là en fait il y a trois ans maintenant tout ce qui est en train de se passer aujourd'hui. J'entends. Et ce rapport était à l'époque classé confidentiel, il n'a jamais été diffusé au grand public, publié, et donc on en a révélé des parties cette semaine.
14: Midi 42 sur Europe 1, on revient dans un instant, on va parler de la justice, puisqu'on parlera de l'affaire Naël dans quelques secondes, et on parlera également politique avec Radio France, rappelé à l'ordre par le gendarme de l'audiovisuel. Rappelé à l'ordre, c'est léger, hein. C'est une mise en demeure. On fait une tapote sur la main de Radio France qui ne respecte pas les temps de parole.
1: Vous faites du bruitage.
14: Et qui sous-représente donc le Rassemblement National sur France Inter et sur France Info. Rien de neuf sous le soleil, oserais-je dire. En revanche, c'est très intéressant de voir que quand vous faites une publicité clandestine, je me souviens pour C8, une histoire d'une marque qui était passée chez, chez Cyril, c'était des centaines de milliers d'euros. Là, vous avez le premier parti de l'opposition qui est sous-représenté en journée sur France Inter et sur France Info. On vous tapote la main.
1: C'est vraiment pas bien.
14: Faites mieux hein, les prochains jours. Midi 43, on revient dans un instant.
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7: 12h46 avant de retrouver la suite d'Eliott Deval et vous sur Europe 1. 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
7: Dernière partie sur Europe 1 à 12h48. Nous sommes avec William Molinier du service police-justice d'Europe 1, Elliot. Pour parler de la mort de Naël, de l'affaire Naël.
2: Oui, la Cour de cassation a annulé la requalification des faits en violence pour le policier auteur du tir ayant tué Naël en juin 2023, rouvrant la voie à un possible procès pour meurtre de ce dernier. Et j'avais besoin d'avoir les explications, parce que c'est évidemment un sujet qui intéresse les Français. Je rappelle que vous êtes chef du service police-justice d'Europe 1, mais que vous avez pris également la plume à travers un ouvrage absolument passionnant et qui s'appelle « Dernier recours, enquête sur l'affaire Naël ». Alors, revenons d'abord sur l'actualité judiciaire. Qu'est-ce que ça veut dire, cette annulation de la Cour de cassation ?
3: Ça veut dire que c'est reparti pour un tour. Le dossier va repartir devant la chambre de l'instruction de la cour d'appel de Versailles, mais nouvellement constituée. Donc, c'est-à-dire avec de nouveaux juges. Parce que aujourd'hui, la chambre criminelle de la cour de cassation vient de dire que, dans son arrêt, les juges d'appel n'avaient pas suffisamment justifié la requalification des faits. Vous savez que la cour de cassation, Elle juge en droit, enfin elle regarde la forme. Et pour la Cour de cassation, les juges d'appel n'ont pas suffisamment justifié leur décision, qui requalifiait les faits en coup mortel, et non pas, comme le demandaient les juges d'instruction, en homicide volontaire, donc en meurtre.
2: Et ça change tout, un, dans le quantum de la peine, mais également dans la composition de la cour, puisque ça aurait été, si il est jugé pour meurtre, dites-moi si je me trompe, c'est devant une
3: cour d'assises. Avec des jurés des jurés populaires. Mais au-delà quand même de la composition de la juridiction qui serait amenée à juger ce policier, donc soit une cour criminelle, ce sont des juges professionnels, soit une cour d'assises, c'est un juré populaire. Au-delà de ça, ce qui est quand même important, c'est quand vous jugez quelqu'un, vous commencez par qualifier les faits. Et c'est donc tout le travail de la justice en amont de tenter de qualifier ces faits-là. Est-ce qu'il y avait ou non une intention homicide de la part de Florian, le policier qui a tué la défense, l'avocat de Florian, du policier, lui soutient que ces faits s'analysent en coup mortel, mais que quand bien même il s'analyserait en coup mortel, de toute façon, son client, le policier, a effectué un tir légitime et donc il doit bénéficier d'un non-lieu.
2: Eh ben, écoutez, merci pour ces précisions. Il nous restait quelques minutes et vraiment, j'invite les auditeurs d'Europe 1 à acheter Dernier Recours, à lire Dernier Recours, enquête sur l'affaire Naël, livre absolument passionnant de votre humble serviteur, William Molinier.
7: Merci, Molignot. William Molinier.
2: Il nous reste quelques minutes pour vous parler de ce sujet. C'est extraordinaire parce que, évidemment, ça touche Radio France. Et quand ça touche Radio France, le système médiatique en parle peu. Radio France sermonnait sur le pluralisme politique à moins d'un an de la présidentielle. Le groupe public a été mis en demeure par l'ARCOM pour avoir sous-représenté en journée le Rassemblement National, qui dénonce une atteinte démocratique en plein débat brûlant sur la neutralité de l'audiovisuel public. On apprend quoi? Que Radio France est visée donc par cette mise en demeure. Radio France qui plaide une erreur technique en train d'être corrigée. Comme par hasard, Monsieur Ballard, porte-parole du Rassemblement National, ça tombe sur vous. Ça tombe pas sur LFI, ça tombe pas sur le Bloc Central, ça tombe sur le RN. Et moi, je me demandais vraiment, quelle a été votre réaction quand vous avez vu la réponse de Radio France? Bonjour Monsieur Ballard.
4: Bonjour Elia Deval. J'y ai pas qu'une seconde et je vais vous dire pourquoi. Parce que j'ai eu la chance d'être journaliste pendant 40 ans. Donc j'ai fait des matinales, par exemple, parce que la matinale, il faut expliquer aux auditeurs que c'est là où on fait 70 voire 80% de l'audience. Donc c'est extrêmement important. Personne sait pendant 3 mois, c'est-à-dire 90 jours, aperçu de cette erreur. Une matinale, elle est produite par une équipe qui finit généralement vers 1h du matin. on peigne, mais tous les sons, tous les sujets qui ont trait à la politique, et le matin, quand l'équipe arrive de la matinale à 3h du matin, on recommence. Donc, on peigne tout. Et il n'y a pas un rédacteur en chef, il n'y a pas le directeur de l'information qui, pendant 3 mois, s'est dit, c'est quand même étonnant, dans nos journaux, on n'entend pas beaucoup entre 6h du matin et minuit le Rassemblement National. Donc, non, c'est, ça tient pas. Honnêtement, ça ne tient absolument pas. Et en plus, c'était pendant la campagne des élections municipales. Et vous, à Europe 1, moi, j'étais invité comme d'autres, quand on était candidat, on était obligé de citer toutes les autres listes. C'est-à-dire, il y avait une double sécurisation, si l'on peut dire. Donc, tout ça, ça tient pas. Moi, je m'avance peut-être un peu, mais j'ai l'impression que c'est fait sciemment. Voilà. Et quand il y a Reporters sans frontières qui, il y a un an, avait sorti une étude pour montrer que CNews ne respectait pas ses obligations en diffusant les sonores, les personnalités de gauche la nuit, l'Arcom a dit non, pas du tout. CNews fait très très bien son travail. Mais n'empêche qu'il y a comme une émission sur France 2 qui s'appelle Complément d'enquête, qui a fait toute une émission sur CNews en se servant de cette étude bidon. Je m'en rappelle parce que j'étais l'invité de Tristan Walex, le présentateur, et j'ai été confronté à ces mensonges. Alors là, maintenant, ce qui serait bien, c'est que Complément d'enquête fasse une émission sur le service public et Radio France.
2: Ah, écoutez, Complément d'enquête me manque peut-être de moyens. Et vous savez, les temps sont durs du côté de du service public de l'audiovisuel. Donc, il faut vraiment réfléchir et hiérarchiser les priorités, Philippe Ballard. Merci d'avoir réagi en direct. Vous voyez, je fais très attention. Merci, parce qu'on est contraint par le temps. Le temps de parole, le temps d'antenne, et donc je ne peux pas échanger plus que cela avec vous. Mais c'est intéressant d'avoir le regard du porte-parole du Rassemblement National, anciennement journaliste, qui dit arrêtez-lui de prendre pour des lapins de 6 semaines, Sébastien Lignier.
0: Non, mais moi,
2: l'erreur technique. Ça, c'est moi, j'appelle bien, ça. Le titre, ça pourrait être le culot. Il y a un bug. Voilà, il y a un bug. Ça tombe sur le RN. Qu'est-ce que vous voulez que je vous dise?
0: Non, mais on pourrait en rire. Mais ce qui est inquiétant, c'est qu'on voit bien que on aurait pu attendre après la commission d'enquête sur l'audiovisuel public, après les révélations qui ont touché des millions de Français, que l'audiovisuel public prenne conscience qu'ils doivent faire un examen de conscience, que des changements doivent être faits dans leur manière de traiter l'actualité, d'être impartial et d'être neutre politiquement. Mais on voit que c'est tout l'inverse en réalité, et que cet audiovisuel public, depuis la commission, non seulement ne veut pas comprendre ses erreurs et les rectifier, mais ils sont rentrés dans une forme de résistance. C'est-à-dire qu'ils assument maintenant un côté militant qui, jusqu'alors, ils tentaient de noyer le poisson. C'est très inquiétant en vue de 2027, parce que là, on est en pré-campagne électorale. Mais imaginez si, pendant la campagne électorale, le RN est mis à 2h du matin.
2: Éric.
5: Oui, bon.
2: Qu'est-ce qu'il y a?
5: Non, mais je partage ce qu'a dit Sébastien, mais en tant qu'ancien patron de médias, je peux vous dire que c'est un casse-tête, mais hallucinant.
2: Mais personne dit le contraire.
5: Non, mais c'est pas ça, Yod. Ce que vous ignorez, c'est qu'il y a des périodes où on parle d'égalité de temps de parole, oui, et des périodes où on parle d'équité de temps de parole.
2: Personne dit le contraire.
5: Maintenant, l'argument, quand vous faites choper 3 mois après.
2: Pendant 3 mois.
5: Bon, ben voilà, l'erreur technique, bon, en fait, j'ai commencé par sourire avant de vous donner cette explication. C'est une usine à gaz absolument hallucinante.
2: Oui, maintenant, enfin, des gens, y a une usine à gaz que vous arrivez à faire marcher.
5: Les gens qui passent le soir ou à des horaires impossibles, bon, certains leaders, ça existe.
2: Non, mais je voulais vous donner un exemple.
5: Moi, ça m'est arrivé.
2: RSF qui ciblait CNews.
5: Ah, mais ça, regarde, ça, je suis bien d'accord.
2: Je vais vous donner un exemple très concret. Après, je donne la parole à Clélie pour Europe Info. Bali Bagayoko, je n'ai cessé de l'inviter en direct, je le disais, sur Europe 1, sur CNews, et je vais le refaire peut-être une 60e fois, au risque que l'ARCOM me sanctionne pour ça, parce que peut-être que c'est trop et c'est quasiment du harcèlement. Monsieur Bali Bagayoko, vous êtes le bienvenu dans le studio d'Europe 1, sur le plateau de CNews. Venez sur ce plateau. On fait une émission spéciale sur Saint-Denis. On fait une émission spéciale sur la Nouvelle-France. Parlons, échangeons, répondez à mes questions et vous verrez, ça sera dans un échange évidemment courtois, respectueux. Et je n'attends qu'une chose, c'est de pouvoir parler de Saint-Denis, des Dionysiens, de la France avec Bali Bagayoko. Pas compliqué quand même.
5: En direct, il vous répond.
2: Pardon,
5: quoi, il vous répond?
2: Non,
5: quoi,
2: je l'ai eu avant qu'il devienne maire de Saint-Denis, c'est-à-dire il y a 3 ans, quand, ouais, personne ne le connaissait. Or Saint-Denis, et l'échange d'ailleurs n'avait pas été très
5: ça,
2: agréable.
5: La démocratie, c'est le débat.
2: Clélie Mathias,
6: bonjour.
2: Bonjour Clélie,
6: et
2: quel est le programme?
6: Europe 1 Info avec Jules-William Golnadel et Raphaël Stainville. On va revenir sur la Cour de cassation qui annule la requalification des faits pour le policier dans l'affaire de Naël Merzouk.
2: Eh ben alors, si je peux vous donner un tout petit conseil,
6: allez-y.
2: Donnez la parole à Raphaël Stainville, absolument pas à Jules-William Golnadel sur les questions judiciaires.
6: Il va ce genre de conseil.
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28: Bonjour à tous, merci d'écouter Europe 1 Info. On est ensemble jusqu'à 15h pour de l'info, du débat et des entretiens politiques. Tout d'abord, bien sûr, le grand journal de la mi-journée. À la une, en ce 12 juin, c'est ce vendredi que se déroulent les obsèques de la petite Liana à Florence. Une cérémonie au cimetière dans la plus stricte intimité. Mais toute une commune en deuil, vous entendrez le reportage de l'envoyé spécial d'Europe 1. Le pacte européen asile-immigration entre en vigueur aujourd'hui. Dans ce journal, on vous dit ce qui va changer pour les migrants et demandeurs d'asile en France. Y a-t-il un très bon projet d'accord sur le point d'être signé entre l'Iran et les États-Unis? Donald Trump l'affirme, l'Iran dément. En tout cas, des frappes américaines ont été annulées hier. Nous ferons le point. Top départ de la Coupe du Monde. Êtes-vous impatient de voir jouer les Bleus? C'est la question Europe 1 du jour. Vous pouvez donner votre avis sur le site et l'appli Europe 1. Et pour l'instant, c'est le non qui l'emporte. Vous n'êtes pas du tout impatient de voir les Bleus jouer. Vous retrouverez aussi Brigitte Millot dans un quart d'heure dans sa chronique santé. Elle vous expliquera le rôle de l'appendice. Oui, ce petit organe qui peut donner des appendicites. Il est très utile en fait. La tendance météo, Géraldine Amon, bonjour.
29: Bonjour Clélie.
28: Enfin, un temps plus agréable.
29: Et oui, puisque les éclaircies gagnent du terrain et le soleil sera bien présent au sud, au nord-est. Le ciel reste tout de même nuageux avec quelques averses résiduelles des frontières belges et allemandes. Côté température, elles sont en hausse. 19 à 22 degrés sur un tiers nord du pays, 25 à 28 sur le reste du pays, jusqu'à 31 à 33 degrés en Provence. C'est le début. Météo complète sur Europe 1 à la fin du journal.
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28: Deux semaines après sa disparition, les obsèques de la petite Liana ont lieu aujourd'hui dans la plus stricte intimité à la demande de la famille. à Florence, où tristesse et colère dominent encore. Reportage de Laura Legault pour Europe 1.
0: Dans l'église de Florence, un portrait de Liana est affiché près de la statue de Saint-Joseph. Jean-Christophe est venu y déposer un cierge.
1: Je suis allé me recueillir à l'église devant le portrait de Liana, étendu en prière avec la famille et les proches. Je pense que c'était important que j'aie cette phase de recueillement.
0: Bien qu'aucune cérémonie religieuse ne soit organisée pour les obsèques de la collégienne, le curé Don Guillaume tenait à apporter son soutien à la famille.
2: Beaucoup de paroissiens demandaient de trouver un lieu pour se recueillir. Faisant partie de la ville de Florence, on se dit comment on peut essayer d'apporter quelque chose dans ce drame.
0: Ici, tous les habitants de la petite commune sont endeuillés. Certains ont prévu d'assister aux obsèques de Liana, comme Cassandra, 24 ans.
3: Si je peux me rendre devant le cimetière, je le ferai. C'est pour montrer à la famille qu'ils ne sont pas seuls.
0: Le temps est au recueillement, mais il n'efface en rien la colère ressentie par ses habitants.
3: Je suis très en colère, parce que la justice, elle n'a pas fait son travail. C'est quelque chose qui aurait pu être évité. Et puis là, même après tout ça, on apprend qu'il y a le frère. On apprend que le père, ça va s'arrêter quand ?
4: Il y aura un message à faire passer, peut-être avec l'enterrement, en disant que c'est arrivé, maintenant à la justice de faire quelque chose pour que ça n'arrive plus.
0: Les obsèques leur permettent d'avancer, mais ils en sont tous persuadés. L'affaire Liana restera gravée dans leur mémoire. Ils espèrent ne plus jamais revoir un tel drame se produire. Florence, Laura Legault, Europe 1.
28: Du côté de l'enquête, chaque jour qui passe apporte son lot de révélations sur le principal suspect, Jérôme Barella. Non seulement les gendarmes et la justice sont passés à côté de son parcours criminel, mais les policiers aussi, à en croire nos confrères du Monde. Le journal affirme, William Molinier, qu'il avait été signalé par un organisme anti-pédocriminalité américain à la police française.
5: Oui, le NCMEC, une organisation de référence qui lutte contre la maltraitance des mineurs et qui recense les affaires d'enfants disparus ou exploités, selon les journalistes du Monde. La structure a réalisé plusieurs signalements à la police française bien avant l'affaire Liana, signalement dirigé vers l'Office des mineurs, l'OFMIN, 38 enquêteurs de la police judiciaire qui tentent de débusquer les pédocriminels les plus actifs, notamment sur Internet. La fondation américaine aurait ainsi alerté les policiers français d'un comportement suspect en ligne de Jérôme Barella. Sauf que ce service est noyé sous les signalements. En 2023, il en a reçu 318 000, soit 870 chaque jour. L'OFMIN ne peut traiter qu'1% de cette masse de délits ou de crimes. Le reste n'est jamais ou quasiment jamais judiciarisé. À moins qu'un service local de police ou de gendarmerie ne demande à vérifier à l'office si un suspect apparaît dans cette base de données, ce qui, semble-t-il, n'a pas été fait dans le cas de Jérôme Barella. Là.
28: William Molinier du service police-justice d'Europe 1.
29: 13h05 sur Europe 1, la suite du journal avec cette question. Quelle est la réaction des fans de Patrick Bruel après la mise en examen du chanteur pour viol et agression sexuelle?
28: Et oui Géraldine, on se souvient encore de Patrick, mais la Bruel Mania, c'est terminé. Les fans sont complètement abasourdis par ce qu'ils ont appris de leur idole. Reportage en région lyonnaise du correspondant d'Europe 1, Jean-Luc Boujon.
6: Swad, 47 ans, est une fan absolue de Patrick Bruel. Elle l'a déjà vu en concert et évidemment, dans les années 90, elle aussi a crié
7: « Patrick ! » bien sûr, on a tous crié « Patrick ! » On a grandi avec Patrick Bruel, bien sûr.
6: Aujourd'hui, elle n'en revient pas de voir que son idole est mise en examen pour viol.
7: Découvrir ce Patrick qui a fait quand même vibrer toutes les jeunes filles et qui finalement, c'était prédateur sexuel. On se dit « Putain, mais on s'est fait avoir, en fait. » Il a joué de cette idolâtrie autour de lui, en fait. Ça fait mal quand même. C'est décevant, c'est triste, ça m'écœure.
6: Mélissa aussi adorait le chanteur et là, elle se sent comme trahie.
17: J'y croyais pas. D'apprendre que c'est potentiellement un violeur, en fait, c'est choquant. Je pense que les plus gros prédateurs, ils se camouflent et puis je pense que la notoriété qu'il avait, ça lui donnait peut-être un peu plus de pouvoir en disant « je serai intouchable ». Il apprenait l'amour, il apprenait la féminité, il a chanté de très belles chansons que j'ai beaucoup, beaucoup aimées. Il mentait, en fait.
6: Swad a même décidé de se débarrasser de ses CD de Patrick Bruel.
7: J'ai un petit carton, mais je crois qu'on va faire un feu de joie, un de ces quatre. Moi, en tout cas, ces chansons, je les écouterai plus.
6: Une déception infinie pour les fans, à la hauteur de la passion qu'elles avaient pour le chanteur. Lyon, Jean-Luc Boujon, Europe 1.
29: Et dans la suite du journal sur Europe 1, on vous alerte sur la loterie des tarifs des bornes de recharge électriques. Il est 13h06, Kelly et Mathias vous informe sur Europe 1.
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29: 13h08 sur Europe 1, la suite du journal de Clélie Mathias. C'est aujourd'hui qu'entre en vigueur le pacte asile et migration.
28: Adopté en mai 2024 par le Parlement européen, le texte remplace une large partie des règles actuelles sur l'accueil des demandeurs d'asile, le contrôle des arrivées et la répartition des responsabilités entre États membres. Alexandre Chauveau, l'objectif c'est de créer un cadre commun entre les 27 en matière de gestion des migrants.
14: Le nouveau texte encadre d'abord l'arrivée des migrants. Désormais, toute personne entrant illégalement en Europe, par la terre ou la mer, fera l'objet d'un filtrage des autorités européennes, une vérification de l'identité avec prise des empreintes digitales qui pourra prendre jusqu'à 7 jours dans des lieux prévus à cet effet. À l'issue, chaque personne pourra soit demander l'asile, soit faire l'objet d'une procédure de retour. Le pacte permet également d'accélérer l'examen de certaines demandes d'asile, celles par exemple des ressortissants originaires de pays qui ont très peu de chances d'obtenir une réponse positive. Elle peut aussi concerner des personnes présentant un risque pour la sécurité. Et puis un autre volet plus polémique introduit la notion de solidarité entre pays. Concrètement, pour soulager les nations du Sud qui supportent l'essentiel des entrées, les autres membres de l'Union auront le choix entre accueillir des migrants transférés depuis ces pays ou bien verser une contribution financière à hauteur de 20 000 euros par migrant refusé. Plusieurs gouvernements d'Europe centrale et orientale se sont opposés à cette mesure, tout comme en France, le Rassemblement national.
28: Alexandre Chauveau du service politique d'Europe 1. Et puis cette question, y aura-t-il un procès pour meurtre dans l'affaire Nahel Merzouk ? La Cour de cassation a annulé la requalification des faits en violence pour le policier auteur du tir ayant tué Nahel en juin 2023, car, écrit la plus haute juridiction française, le fonctionnaire a fait volontairement usage de son arme à feu de calibre 9 mm à une courte distance de la victime, visée dans une zone considérée comme vitale et que l'intéressé avait nécessairement conscience du risque létal de son acte. Fin de citation.
29: L'actualité internationale à présent est le conflit au Moyen-Orient.
28: Avec ce nouveau rebondissement, alors qu'hier Donald Trump promettait de frapper fort l'Iran, il a finalement rétropédalé et renoncé à son escalade militaire. Bonjour Charles Bouchin.
15: Bonjour Clélie, bonjour à tous.
28: Le président américain annonce qu'un accord a été trouvé.
15: Oui, en effet, un terrain d'entente entre les États-Unis et l'Iran aurait été trouvé selon Donald Trump. C'est la raison pour laquelle il a décidé d'annuler ses frappes sur l'Iran la nuit dernière. Le président américain dit que même le guide suprême iranien Mojtaba Ramenei aurait validé cet accord qu'il qualifie de très solide.
16: C'est un accord cadre très solide qui est un peu conceptuel, mais c'est quelque chose qui va se concrétiser. Ils veulent le signer autant que moi, voire plus. Mais c'est un accord cadre très détaillé. Il a aussi été accepté par de nombreux autres pays qui ont une grande influence sur eux et tout le monde souhaite qu'il soit mis en œuvre.
15: Aucun détail en revanche sur le contenu de ce compromis, si ce n'est une réouverture du détroit d'Ormuz, mais aussi l'impossibilité pour l'Iran de se doter de l'arme nucléaire. En ce qui concerne la date de signature, Donald Trump ne préfère pas s'avancer.
16: Nous pensons que ça va aller assez vite. Je ne veux pas parler de détails, car si je le fais, vous direz « Oh, il n'a pas respecté le délai ». Vous savez, cela ne va pas changer grand-chose, car l'accord sera signé et le détroit ouvert.
15: L'Iran n'a pas fermement démenti les propos de Donald Trump. Téhéran affirme seulement ne pas avoir encore abouti à une conclusion définitive concernant cet accord.
28: Merci Charles Bouchin.
29: Et si vous avez une voiture électrique, en ce moment, la recharge coûte moins cher que le plein de carburant.
28: Oui, mais attention, la CLCV alerte aujourd'hui sur une loterie des tarifs. L'association de consommateurs a publié une enquête ce matin qui dénonce des prix à la fois opaques et très variables sur les bornes de recharge situées sur la voie publique. Aurélien Fleureau, c'est une plainte récurrente de la part des associations de consommateurs.
1: Oui, puisque l'association Que Choisir Ensemble avait fait un constat similaire il y a un mois, deux problèmes principaux, un manque de lisibilité. Il y a très rarement affiché l'équivalent du prix au litre que l'on connaît avec les carburants, et puis un manque de clarté quant au mode de facturation. S'agit-il d'un prix au kilowattheure, à la minute, un forfait? Y a-t-il des frais de connexion ou de stationnement? Des questions légitimes auxquelles des réponses sont désormais apportées, estime Clément Molison, délégué général de l'Aver France.
2: Je pense que la voirie, c'est l'endroit sur lequel on a besoin d'apporter le plus de pédagogie et d'accompagnement de l'utilisateur. Pour donner un ordre de grandeur, aujourd'hui, si vous prenez un abonnement, nous, dans les calculs que l'on a opérés, on estime qu'on peut faire entre 20 et 43% d'économie.
1: Le badge ou l'abonnement sont donc à privilégier pour ce type de recharge sur la voie publique, qui sont d'ailleurs loin de constituer la majorité des modes de recharge, puisque les automobilistes qui sont passés à l'électrique rechargent à plus de 80% à domicile ou au travail. Enfin, il faut rappeler que ce passage à l'électrique permet en moyenne de diviser la facture carburant par 3 ou par 4.
28: Aurélien Fleureau du service économie d'Europe 1. Invité exceptionnel sur Europe 1 CNews ce matin au micro de Laurence Ferrari, Nicolas Sarkozy a rendu hommage à Bernadette Chirac.
0: Qui nous a quittés le 5 juin dernier à l'âge de 93 ans. Ses obsèques ont lieu aujourd'hui en la basilique Sainte-Clotilde à Paris. L'ancien président de la République a salué une femme exceptionnelle qui l'a accompagnée pendant plus de 50 ans.
3: Elle a beaucoup compté. La France a perdu une femme exceptionnelle que j'ai connue en 1975. J'avais 20 ans. Et qui m'a accompagné pendant 51 ans. Je lui suis très reconnaissant, elle a beaucoup compté pour moi, et sur le plan politique, et sur le plan personnel.
4: C'est-à-dire qu'elle était là pour les bons et les mauvais moments.

0: Nicolas Sarkozy au micro de Laurence Ferrari ce matin sur Europe 1. Avant de passer à la bourse, on a appris ce matin la mort de l'artiste britannique David Hockney à l'âge de 88 ans. Autre décès, celui du chanteur Frank Michael, célèbre pour son tube « Toutes les femmes sont belles ». Il avait 79 ans. Didier Hamot, bonjour.
1: Bonjour Clélie.
0: La Bourse de Paris qui termine la semaine en nette hausse.
1: Oui, ça se passe très bien. C'est une forte hausse pour le CAC 40, plus 1,8%. Ça remonte à 8350 points sur de nouveaux espoirs d'accord de paix. Donc, on en parlait à l'instant au Moyen-Orient. Et le pétrole retombe du coup sous les 90 dollars. On est à 87 dollars le baril, au plus bas depuis le mois de mars. En bourse, le secteur des transports remonte logiquement. Air France, KLM, plus 9%, à près de 12 euros. L'automobile aussi se reprend. Stellantis plus 6%, Renault plus 5%. Et puis tout le monde attend aussi cet après-midi l'introduction de SpaceX, le groupe d'Elon Musk à Wall Street. La plus grosse opération jamais réalisée en bourse qui s'annonce euphorique. Ça aide évidemment à soutenir la tendance aussi. Francfort gagne 0,6%, Bruxelles plus 1%, Madrid plus 2%, le CAC 40 plus 1,8%, 8350 points.
0: Merci Didier. 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La météo de Gérald Dinamon à suivre.
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0: Avec la hausse des températures, Géraldine.
3: 32 à Perpignan cet après-midi, 31 à Montpellier, 30 à Avignon, il fera 29 à Poitiers, 28 à Lyon, 27 à Rennes et Bordeaux, 26 à Tours, 24 dans la capitale, 22 à La Rochelle, 21 à Quimper, 19 à Brest et Metz. C'est un peu plus frais au nord, hein, 17 degrés à Lille et 16 degrés à Boulogne-sur-Mer. Alors côté ciel, ce vendredi après-midi, la grisaille matinale va se morceler par le sud. Des éclaircies vont donc réussir à percer sur un axe allant des côtes normandes vers le bassin parisien jusque sur la frontière Suisse. Le vent de secteur sud-ouest reste sensible tout de même le long des côtes de la Manche et va souffler jusqu'à 60 km/h. Notez tout de même que le ciel restera encore couvert et pluvieux le long des frontières du nord-est avec quelques pluies possibles. Enfin, si vous habitez plus au sud, eh bien vous profiterez comme ce matin d'un ciel bien ensoleillé avec un mistral et une tramontane qui continuent tout de même de souffler. Alors demain, c'est le retour du soleil généralisé, de la chaleur sur une grande partie du pays. Et puis dimanche, la journée sera estivale avec la hausse des températures, hausse des maximales. Il fera 30 degrés sur la moitié sud, plus de 30 degrés sur la moitié sud, jusqu'à 35 degrés sur le pourtour méditerranéen, 18 à 21 degrés sur les côtes de la Manche, 22 à 29 degrés sur la moitié nord et la chaleur qui devrait s'accentuer en début de semaine prochaine, notamment mardi prochain. C'est le retour de la chaleur.
0: On aura peut-être plus chaud que dans ce studio. Merci beaucoup, Géraldine.
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3: 13h17, nous accueillons le docteur Brigitte Millot pour la rubrique Santé du jour, Clélie.
0: Bonjour, docteur Millot.
4: Bonjour, tout le monde.
0: Il est question aujourd'hui d'un petit organe dont on entend parler lorsqu'il pose problème, rarement quand tout va bien. L'appendice. Et vous nous dites que les connaissances ont évolué. Et pour commencer, donc, un rappel sur cet appendice.
4: L'appendice est un petit organe en forme de tube fin, creux, d'environ 5 à 10 cm. Il se situe à la jonction entre l'intestin grêle et le côlon, donc en bas à droite du ventre. On parle d'appendicite lorsque l'appendice s'infecte, ce qui crée une douleur qui démarre généralement autour du nombril, puis descend en bas à droite de l'abdomen, accompagné parfois de nausées, de fièvre, et le risque de cette inflammation, c'est l'infection, l'abcès et parfois la perforation avec une péritonite. Donc pour simplifier, pendant des années, on pensait que l'appendice ne servait à rien, ce qui était somme toute assez logique, car une fois enlevé, les opérés vivent très bien. Donc pourquoi conserver un organe qui peut s'enflammer et nécessiter une intervention chirurgicale ? Mais depuis quelques années, on sait que l'appendice est utile. Il est riche en tissus lymphoïdes, donc soutient et enrichit notre immunité, et pourrait aussi servir de refuge pour les bonnes bactéries de notre microbiote intestinal. En cas de diarrhée, par exemple, ce petit réservoir servirait de trousse de secours, de réserve de bonnes bactéries qui pourraient ensuite venir recoloniser l'intestin. La question qui se pose, faut-il enlever ou garder l'appendice? La décision dépend de nombreux facteurs. De l'âge du patient, de la gravité de l'inflammation, de l'imagerie et aussi évidemment de la vie du malade. Mais on ne les enlève plus de manière systématique. On peut surveiller médicalement l'évolution ou tenter un traitement antibiotique, même si la chirurgie demeure le traitement de référence en cas d'appendicite.

0: appendicite sévère. Pour vous donner un ordre de grandeur, il y avait 300 000 appendicectomies chaque année en France il y a 40 ans et il y en a 60 000 actuellement.
1: Merci.
0: Comme quoi, la médecine ne finit jamais d'évoluer.
1: Merci Brigitte Millot. On vous retrouve évidemment lundi à 1h15 et dans Europe 1 Info, à présent place au débat. Salah Abdeslam, dernier membre vivant du commando du 13 novembre, a refait parler de lui. Et on en parlera avec Raphaël Steinville, J. William Golnadel qui sont déjà là. Bonjour.
2: Bonjour.
3: Bonjour Clélie.
1: Soyez les bienvenus, à tout de suite.
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4: 13h22 sur Europe 1, vous écoutez Clélie Mathias et ses deux chroniqueurs, le directeur adjoint de la rédaction du journal du dimanche, Raphaël Steinville, et l'avocat essayiste Gilles William Golnadel.
1: Avant de revenir sur Salah Abdeslam et cette nouvelle affaire qui le concerne, on a appris ce matin que la Cour de cassation avait annulé la requalification des faits en violence pour le policier. Vous vous souvenez qui était l'auteur des tirs et qui a tué Naël Merzouk, c'était en juin 2023, ce qui ouvre la voie à un possible procès pour meurtre de ce policier. Je voulais avoir votre réaction, Raphaël Steinville.
3: Moi, je trouve ça désespérant, surtout en l'état actuel, lorsque l'on évoque la justice et que l'on souligne combien elle dysfonctionne, sinon davantage, de voir l'espèce d'acharnement qui poursuit ce policier, dont tout le monde a pu... voir à quel point la situation dans laquelle il était lorsqu'il est intervenu pour essayer de mettre fin à la course folle de Naël. Il faut rappeler quand même que plusieurs personnes ont évité peut-être la mort ou en tout cas d'être blessées par ce jeune homme qui conduisait cette voiture, que ce refus d'obtempérer aurait pu mettre également en danger, sinon en péril, ce policier. Et voilà maintenant qu'il est bientôt sur le banc des accusés pour un meurtre. lorsque la légitime défense paraît, en tout cas aux yeux de beaucoup, je pense, acquise.
1: La Cour de cassation s'est justifiée. Elle a dit « La policier a fait volontairement usage de son arme à feu de calibre 9 mm à une courte distance de la victime, visée dans une zone considérée comme vitale, et que l'intéressé avait nécessairement conscience du risque létal de son acte. »
3: Oui, moi je renvoie à l'excellent livre de William Molinier qu'il a consacré à cette affaire. Je pense que le dossier est complexe, qu'il y a un certain nombre de faits matériels qui expliquent en tout cas que ce policier ait été dans cette position et que ce tir malheureusement ait été mortel.
1: William Molinier du service police-justice de Rampin.
3: Exactement.
1: Hein. J'ai William Golnadel.
0: Bon, je ne reprends pas ce qu'a très bien dit Raphaël, et malheureusement, j'y souscris. Et c'est désespérant, et vous savez bien que je suis assez désespéré judiciairement. Ceci posé, en reprenant même le raisonnement de la Cour de cassation, et la Cour de cassation dit que, comme le policier était très près, et qu'il a tiré dans une voiture qui est forcément un habitacle étroit, il ne pouvait pas ignorer qu'il mettait en risque, qu'il prenait un risque par rapport à la mort du jeune homme. Mais on parle d'un homicide volontaire. À supposer même, par pure hypothèse intellectuelle, que la thèse de la Cour de cassation soit réelle factuellement, j'y vois dans ce cas-là un homicide par imprudence, mais pas un homicide volontaire. J'essaye d'être logique. Donc, où que je tourne mon regard, même en épousant... Encore une fois, j'ai bien compris que Raphaël expliquait que dans la précipitation, etc., on n'est pas d'une logique implacable. Hein, mais à supposer même que ça soit ainsi, ben moi, je réfute la thèse de l'homicide volontaire. Pardon.
1: Oui, Raphaël Snaville.
3: Oui, mais en fait, ce qui est fou, c'est que cette décision, je pense, elle n'est pas sans conséquence, notamment sur les policiers qui, demain, après-demain, auraient peut-être pu dégainer leur arme pour soit intervenir, soit se protéger eux-mêmes. Il y a un code, qui prévoit l'usage des armes. Quand ce code, et c'est ce que disent les policiers, est strictement appliqué dans le cadre de l'affaire Naël, et qu'aujourd'hui, ils en sont maintenant présumés coupables de meurtre, honnêtement, c'est à se désespérer d'exercer ce métier et de protéger finalement la vie des autres concitoyens.
0: Ben oui, c'est d'une certaine manière, si j'ose dire, émasculer le policier. Vous avez des policiers, la vie d'un policier, il n'est pas très payé. On lui tape dessus, il doit pas... on a vu comment ça se passe au PSG, on ne peut pas dire qu'ils ont été extrêmement violents et dissuasifs de l'autre côté. Et lorsqu'il exerce son métier dans des conditions extrêmement difficiles, on explique que ça a été un tueur. Pardon, mais ça met en danger les policiers, ça les désespère, mais également ça met en danger par ricochet la population entière.
1: J'ai William Golnadel et Raphaël Snaville, on reste ensemble après le journal permanent. On reviendra sur cette nouvelle affaire à propos de Salah Abdeslam.
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4: 13h30 sur Europe 1, toute l'actualité, Clélie Mathias.
1: Les obsèques de Liana, elles sont célébrées dans une heure au cimetière de Fleurance dans Gers. Des hommages s'organisent dans d'autres communes du Gers. La collégienne de 11 ans a été retrouvée morte il y a 8 jours. Dans l'enquête et les failles judiciaires qui ont conduit à ce drame, on apprend que Jérôme Barella, soupçonné d'avoir tué Liana, avait été signalé à la police française par un organisme anti-pédocriminalité américain pour son activité en ligne suspecte. 3 ans après la mort de Naël, la Cour de cassation annule la requalification des faits qui visent le policier auteur du tir. L'intention de meurtre avait été écartée par la Cour d'appel de Versailles. Elle devra statuer de nouveau. Un média iranien dit qu'un possible accord avec Washington mettrait fin à la guerre, y compris au Liban. Donald Trump assure qu'un accord a été trouvé avec l'Iran pour mettre fin à la guerre, accord qui pourrait être signé dès ce week-end. L'accord prévoirait aussi le déblocage de 24 milliards de dollars d'actifs iraniens. Rien n'est encore décidé, répond Téhéran. La France a perdu une femme exceptionnelle. L'hommage de Nicolas Sarkozy à Bernadette Chirac ce matin sur Europe 1 et CNews. Les funérailles de l'ancienne première dame sont organisées cet après-midi en la basilique Sainte-Clotilde à Paris. La mort du peintre David Hockney, l'artiste britannique avait 88 ans. C'était l'un des artistes parmi les plus influents des 20e et 21e siècles. Figure du pop art des années 60, David Hockney était l'un des artistes les plus cotés. L'une de ses toiles a été adjugée 90,3 millions de dollars en 2018 à New York. Enfin, il avait vendu 20 millions d'albums en plus de 40 ans de carrière et donné près de 2000 concerts. Franck Michael s'est éteint à l'âge de 79 ans. Né en Italie, le chanteur de charme belge avait notamment connu le succès avec « Toutes les femmes sont belles » ou encore « Il est toujours question d'amour ».
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4: La suite, c'est avec vous, Clélie Mathias et vos deux chroniqueurs, Gilles-William Colnadel et Raphaël Stainville.
1: On en vient à cette information à présent concernant Salah Abdeslam. Le tribunal administratif de Lille a rejeté, c'était mercredi, la demande de parloir sans gigiaphone de Salah Abdeslam en cause des propos menaçants qui visent directement le directeur de la prison de Vendin-le-Vieil. Plus d'explications, on va en débattre avec Jean-Baptiste Marty pour Europe 1.
33: Tout est parti de propos rapportés par un codétenu de Salah Abdeslam. Selon lui, le terroriste islamiste lui aurait demandé de trouver l'adresse du directeur de la prison pour envoyer à son domicile, je cite, 2 ou 3 gars et faire une catastrophe sans vouloir attendre 2086. De son côté, l'avocat de Salah Abdeslam conteste formellement ses propos prêtés à son client. Des accusations qui interviennent dans un moment charnière pour le terroriste islamiste qui avait formulé une demande d'assouplissement de ses conditions de détention devant le tribunal administratif de Lille. Il réclamait notamment des parloirs sans hygiaphone, c'est-à-dire sans vitre entre lui et son interlocuteur, une mesure de sécurité qui avait été mise en place il y a un peu plus d'un an lorsqu'un de ses proches avait tenté de lui transmettre une clé USB. Sa demande a donc été retoquée. Ses parloirs avec hygiaphone sont prévus pour durer au moins jusqu'au 24 juillet avant un réexamen de la demande.
1: Jean-Baptiste Marty du service police justice d'Europe 1. Alors, Salah Abdeslam clame son innocence dans cette affaire, mais l'administration pénitentiaire insiste sur la dangerosité persistante du dernier membre vivant du commando du 13 novembre, Raphaël Steinville.
0: Oui, en fait, ce qui est fou, c'est que on est face au dernier rescapé du commando qui a ensanglanté la France. Et il y a quand même encore des avocats et des juges pour considérer que les conditions de détention de Salah Abdeslam sont trop rudes. Et il a été envisagé de les assouplir. Le tribunal administratif de Lille avait même enjoint l'administration pénitentiaire de le faire sous réserve de 100 euros d'astreinte pour Salah Abdeslam en compensation. Il a fallu qu'une énième menace de Salah Abdeslam à l'encontre du directeur de la prison finalement révoque ce qui avait été acté par le tribunal administratif de Lille. Terrifié finalement de la naïveté de la justice. Ça a été rappelé, voilà un an, on lui remettait lors d'un parloir une clé USB avec des prêches djihadistes. On voit que la dangerosité de Salah Abdeslam, elle est entière, intacte. Il n'a jamais émis le moindre pardon à l'attention des victimes, et il faudrait que nous soyons d'une mansuétude à son égard. Donc vraiment, heureusement qu'aujourd'hui, après cette menace de mort à l'encontre du directeur de la prison, qu'il voit ses conditions de rétention maintenues de manière extrêmement ferme.
1: J. William Golnadel.
2: Bon, d'abord, sur le plan factuel, avec tout le respect que j'ai pour l'avocat de M. Abdeslam, entre les déclarations du directeur et les dénégations de M. Abdeslam, j'ai une tendance, sans doute par une sorte de préjugé terrible, de croire le directeur, premièrement. Donc sur cette base-là, bien évidemment, je ne vois aucun inconvénient et tout avantage à ce que ce qui était prévu soit annulé. Et sur le fond, bien entendu, vous savez, on nous avait vendu la fin de la peine de mort et la prison à perpétuité comme en vérité beaucoup plus sévère. Mais en vérité, il n'y a plus de perpétuité. Et en même temps, l'exercice même pour les gens les plus terribles de la prison, maintenant, exactement, et Raphaël l'a très bien dit, il faudrait pour ce type qui est éminemment dangereux, des parloirs où on peut toucher les autres, etc. L'excès d'humanité pour les êtres inhumains confine à l'inhumanité pour moi. Donc, pardon de vous dire, je n'ai pas mon stock compassionnel est assez grand et n'est pas assez grand.
1: Il est limité.
2: Ouais, il est limité pour que je puisse avoir un début de compassion pour M. Abdeslam.
1: L'affaire, oui, Raphaël Saville, un dernier mot ?
0: Non, mais je souscris à ce qui est dit. Il faut en plus ajouter que Salah Abdeslam, ce ne sont pas les propos. Enfin, le directeur de la prison, s'il a été menacé, c'est parce que Salah Abdeslam s'est entretenu avec un autre détenu et a fait part de son intention de vouloir retrouver l'adresse du directeur. Et on imagine bien que Salah Abdeslam est écouté, et que s'il ne l'était pas, c'est peut-être son codétenu ou le renseignement pénitentiaire qui a pu établir la véracité de ses propos. Donc il ne s'agit pas de mettre d'un côté en doute la parole du directeur ou celle de Salah Abdeslam. Oui. Je pense que tout a été fait compte tenu de la dangerosité de Salah Abdeslam pour établir le moindre propos de cet individu.
1: Les obsèques de Liana ont donc lieu cet après-midi à Florence. Et depuis la découverte du corps de cette petite jeune fille, les révélations s'accumulent contre le suspect Jérôme Barella, qui a été mis en examen et qui est incarcéré. Selon le journal Le Monde, on l'a appris ce matin, un organisme américain avait transmis, avant même cette affaire, plusieurs signalements visant Jérôme Barella. Mais je voudrais d'abord vous faire écouter Maud Bréjon, la porte-parole du gouvernement, ministre déléguée en charge de l'énergie, qui était invitée sur Sud Radio ce matin. Et pour elle, cette affaire n'est pas une affaire d'État.
3: Je n'utiliserai pas le terme d'affaires d'État, je pense que c'est beaucoup plus complexe. Les faits, nous les connaîtrons en détail avec les rapports d'inspection qui seront rendus le 19 juin. Et sur la base de ces faits, parce qu'il faut en revenir à ce qui est réellement passé, l'ensemble des responsabilités devront être établies. S'il y a des responsabilités individuelles, il devra y avoir des sanctions. S'il y a des responsabilités institutionnelles, nous devrons aussi en tirer des conclusions, qu'elles soient législatives, budgétaires. Là encore, il ne s'agit pas de se dédouaner de ses responsabilités. Personne ne peut se dédouaner de ses responsabilités. Personne ne peut mettre la poussière sous le tapis.
1: J. William Gonadel, des signalements, des plaintes, des procédures, même un signalement américain, on se demande comment on a pu passer à côté quand même.
2: C'est pour ça que je ne supporte pas le langage que je viens d'entendre par Mme Bréjon. Pour moi, c'est déshumanisant, parce que la réalité, c'est que cette affaire-là n'est pas unique. Moi, ça fait 10 ans que je dis que la justice est en état de thrombose. Je ne l'ai pas connue comme ça. Elle n'a jamais été parfaite, puisqu'elle est humaine. Donc elle est plus que faillible. Mais je vous dis, et je dis à mes clients, que les affaires n'avancent pas. Elles n'avancent plus. Sauf, notamment, les affaires financières et politiques. Celles-là, elles sont menées tambour battant, bien faites, avec efficacité, au détriment des autres. Pardon, ça n'est pas idéologique, hein, c'est empirique ce que je vous dis là. Malheureusement, ça n'est pas une affaire unique, donc c'est pas une affaire d'État, puisque malheureusement il y en a d'autres. Mais je suis désolé d'avoir à dire que dans cette affaire-là, quand vous avez une plainte sur une affaire aussi importante qui est déposée en août 2025 et que il y a encore quelques jours, le présumé coupable n'avait pas été entendu, c'est qu'il y a quelque chose de foutu en matière de justice en France. Seulement, j'insiste, ça n'est qu'un exemple parmi 10 000 que vous ignorez. Et ça n'est pas qu'une question de moyens. Le garde des Sceaux a très bien expliqué que le tribunal d'Auch, ils ne croulaient pas sous les affaires, il n'y avait pas des procureurs qui manquaient, il était parfaitement en mesure de faire ce qu'il devait faire. Donc c'est réellement, il y a vraiment un dysfonctionnement. Seulement, les chefs d'entreprise, un chef d'entreprise qui se retrouve devant ces juges-là, et qui n'a pas respecté une règle de sécurité, et qui dit oh « ben, je suis désolé, je suis débordé, j'ignore, etc. » Ils n'ont aucun s'il y a eu mort d'homme, ils n'ont aucun état d'âme pour les condamner. Tous les corps de métier, ils peuvent être condamnés. Il n'y a qu'un seul corps de métier qui finalement est en dehors de la loi, c'est précisément les magistrats. Notamment en raison des syndicats de magistrats, qui sont d'un corporatisme que vous n'imaginez pas, notamment le syndicat de la magistrature. Pardon d'être échauffé, mais c'est une des thématiques qui me révolte le plus depuis des années.
1: Raphaël Stainville.
0: En même temps que je souscris à ce qui est dit, j'aimerais peut-être, non pas aller plus loin, mais nuancer certaines choses. Parce que lorsque Gérald Darmanin dit que, en l'état de sa connaissance du dossier, il n'y avait pas d'une surcharge de travail particulière s'agissant du parquet d'Auch. Je veux bien, mais en fait, il y a une enquête administrative. Laissons le temps déjà que cette enquête aille jusqu'au bout. Ça ne veut pas dire que
1: le 19 juin,
0: ça ne veut pas dire qu'on n'a pas déjà pressenti des dysfonctionnements évidents. Ils ont été établis, mais avant de lever cette question des moyens qui malgré tout existe aussi, si 70 000 dossiers d'affaires sexuelles sur mineurs sont en souffrance, c'est aussi parce qu'il y a un manque de moyens. Et ça ne veut pas dire que j'invalide le raisonnement de Gilles William. Ça veut dire que ça existe, et ça veut dire aussi qu'elle s'ajoute à ce problème structurel, par ailleurs, une philosophie pénale portée par un certain nombre de juges, que s'ajoute également à ces difficultés déjà immenses, une sous-dotation carcérale qui explique explique qu'un certain nombre de décisions amènent à ce que on préfère plutôt qu'à la prison des aménagements de peine, et que aussi face à cette lenteur de la justice, c'était rappelé par des magistrats, parce que tous les magistrats ne sont pas syndiqués au syndicat de la magistrature, qu'il y a un certain nombre de dossiers qui, faute d'être traités à temps, les audiencements ne pouvant pas être tenus, vont aboutir à ce que des personnes en détention provisoire soient libérées. Tout ça, ces alertes, on les connaît. Maintenant, il faut pouvoir régler à la fois ce problème de philosophie pénale et ce problème structurel.
2: Raphaël, tout ce que tu viens de dire est vrai. Tu peux ajouter à tout cela l'explosion de la violence ces 10 dernières années, et l'immigration n'est pas totalement irresponsable de cette situation. Ça aggrave encore cette situation. Premièrement. Deuxièmement, ça n'est pas normal. Par exemple, dans un cas que j'ai vu, où une juge décide, contre l'avis du parquet, de faire sortir un homme qui menaçait sa femme, qui l'avait déjà battue, qui menaçait de mort, contre l'avis du parquet. Elle le fait sortir. Il rentre immédiatement à la maison, il la torture et elle meurt. On n'a jamais inquiété, même en matière de faute professionnelle, cette juge. Il y a quelque chose qui ne va pas. Pardon de vous le dire, il y a quelque chose qui ne va pas.
1: J'ai William Gladel, Raphaël Steinville, juste avant le journal de 14h. On reviendra sur ces émeutes anti-immigration qui ont de nouveau secoué le Royaume-Uni cette semaine. Et puis Radio France mise en demeure pour avoir sous-représenté le RN à l'antenne.
4: Il est 2h15, très bon après-midi. Vous écoutez Clélie Mathias sur Europe 1, à tout de suite.
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4: Il est 13h47 sur Europe 1. 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
4: Avec vous Clélie Mathias et vos deux chroniqueurs, le directeur adjoint de la rédaction du journal du dimanche Raphaël Steinville et l'avocat essayiste Gilles-William Golnadel.
1: Ça craque au Royaume-Uni. Il y a eu deux nuits de violence, de tension à Belfast en Irlande du Nord après une attaque au couteau. Un réfugié soudanais a été inculpé. Il avait tenté de décapiter une personne. Les images ont été diffusées sur les réseaux sociaux. Et puis, la semaine dernière, on en parlait avec vous Dieu d'ailleurs. À Southampton, il y a eu énormément aussi de manifestations émaillées de violence pour dénoncer la gestion par la police locale du meurtre en décembre dernier d'un étudiant blanc, Henri Novak, par un jeune homme sikh. De violentes manifestations anti-immigrés, le Royaume-Uni en a connu aussi en 2024. En 2025, je le disais, ça craque.
2: Ça craque depuis encore plus longtemps, puisqu'il ne faut pas oublier non plus les viols par centaines de jeunes filles anglaises de la classe ouvrière blanche par des gangs pakistanais qui ont été étouffés par la police britannique qui ne voulait pas qu'elles soient taxées de racistes. Et on sait qu'elle est formée pour justement favoriser les minorités qui sont considérées comme souffrantes. À partir de là,
1: il y a eu un règlement là-dessus.
2: Il y a un règlement. Alors le ministre de la Justice l'a nié quelques jours, il l'a reconnu. Donc on a eu l'affaire Henri Novak, qui est l'exact contraire de l'affaire Floyd, qui a été sur
1: Floyd aux États-Unis.
2: Oui. Qui est aux États-Unis, pardon, l'affaire Floyd,
1: Black Lives Matter, dont on a
2: parlé mille fois plus, alors même qu'il y aurait eu beaucoup à dire, pardon de le dire, sur Monsieur Floyd lui-même. Mais passons. Maintenant, on a une nouvelle affaire, épouvantable aussi, où la personne se fait crever l'œil, où il manque d'être décapité. Et je vous signale qu'en France, merci d'en parler, mais c'est un silence absolu. Ça n'a aucune espèce d'importance. Mon imagination est impuissante à vous décrire ce que ça serait si, par hypothèse hardie, c'eût été une personne de couleur qui eût subi la même agression par quelqu'un qu'on aurait immédiatement taxé d'extrême droite. Donc on est dans cette situation qui favorise ce genre de situation. Voilà, c'est tout.
1: Alors la famille et les autorités ont quand même appelé au CAN et ont condamné les incidents qualifiés de racistes. Hein.
2: Bien sûr.
0: Oui, mais il faut bien réagir. Réaliser la situation dans laquelle sont les Irlandais. Pendant des années, on a eu les catholiques et les protestants qui se sont livrés une guerre sans merci. Et aujourd'hui, nous les retrouvons. Alors certes, ils ont déposé les armes il y a quelques années, mais on les retrouve côte à côte. Et c'est une première depuis des années dans la rue pour finalement crier leur désespoir de voir leur pays changer de nature. L'immigration massive telle qu'elle s'est imposée au Royaume-Uni et telle que les politiques l'ont imposée à leur peuple a fini par réveiller ces peuples qui, là, finalement, des discours qui leur étaient serinés, là, de voir et les médias et la police, parfois, acquiescer aux incivilités de ces minorités qui ont pris racine, qui se sont installées, qui ont provoqué ces peuples historiques. Aujourd'hui, ils en récoltent, les politiques, les médias, la police récoltent le fruit d'une colère qu'ils ont eux-mêmes provoquée. Je parlerai même pas de ces migrants. On les a laissés faire. La grande politique de la Grande-Bretagne, c'était le multiculturalisme. On a refusé finalement qu'ils s'assimilent, qu'ils deviennent eux-mêmes anglais. Et donc, ils ont importé leur culture, ils ont importé un certain nombre d'us et coutumes qui, aujourd'hui, sont insupportables, notamment aux Irlandais.
2: Avec un poison supplémentaire, c'est que l'extrême-gauche, qui est identique en Grande-Bretagne et en France, a en plus inoculé à ces populations-là le poison de penser que justement les populations indigènes blanches étaient racistes.
1: À l'inverse, sur les réseaux sociaux, c'est l'extrême droite qui chauffe à blanc les manifestants.
2: Il faut
1: aussi
2: reconnaître que des gens comme Tommy Robinson ou Elon Musk font savoir ce qu'on ne savait pas.
1: Avant le journal de 15h et les grands entretiens les 14h pardon et les grands entretiens politiques d'Europe 1 Info, quand même une réaction, un commentaire, puisque à moins d'un an de la présidentielle, le groupe public, l'audiovisuel public, a été mis en demeure par l'Arcom pour avoir sous-représenté en journée le Rassemblement National. Donc on parle de Radio France, hein, France Inter, France Info. Écoutez Jordan Bardella à ce propos.
3: D'abord, pour accepter les invitations sur ces antennes, faudrait-il encore que ces antennes se mettent en conformité avec les obligations de pluralité qui ont été rappelées par l'Arcom. Et ce rapport de l'Arcom, il est extrêmement inquiétant. Il est extrêmement préoccupant parce que le service public est la maison commune sur le papier de tous les Français, qu'ils financent par leurs impôts, par leurs efforts et par leur travail. Ce que j'attends du service public, c'est qu'il soit un service public et qu'il ait conscience qu'il représente tous les Français, y compris les Français qui ne votent pas pour la gauche, pour le centre, ou qui ont pu voter pour le Rassemblement National ou pour les partis de droite.
1: J'ai William Gonadel, Yadro France, sermonné sur le pluralisme politique à un an de la présidentielle.
2: Oui, mais
1: la commission d'enquête a eu du bon.
2: Dieu sait pourtant si elle a été traînée dans la boue, comment Monsieur Alloncle a été traité, notamment par l'audiovisuel de service public. Hein. Il ne faisait que dire la vérité. C'est très grave de dire la vérité. Je reproche à Monsieur Bardella presque d'avoir été trop gentil. Je rappelle que le Rassemblement National, ce me semble, compte tenu de l'attitude de l'audiovisuel de service public, prône la privatisation. Et ça, c'est rien. Le pire, ce sont les éditorialistes qui sont tous de la même couleur, si j'ose dire, c'est-à-dire rouge, et qui, à part peut-être le représentant de l'économie, qui est effectivement libéral, mais qui est quand même de gauche, la gauche sociétale, tous les éditorialistes de France Inter, par exemple, pensent la même chose, et quand ils parlent du RN, ils le classent à l'extrême droite, que quand il parle d'un certain parti antisémite que je n'aimerais pas, il le classe plus aimablement à gauche.
1: Raphaël Stainville, alors Radio France se défend, hein, il plaide l'erreur technique.
0: Non mais c'est sidérant d'entendre ça, d'entendre cette justification plutôt que de prendre des mesures, peut-être même de demander des comptes à la présidente de Radio France. Ils s'en sont à trouver des arguties totalement fallacieuses.
1: Ce qui sautait
0: aux yeux de tous les auditeurs du service public et finalement balayé derrière cet argumentaire. Vraiment, c'est confondant. Mais en fait, ça dit tellement de ce qui est devenu l'audiovisuel public qui assume en fait ses biais et qui finalement poursuit dans ses mensonges.
1: Après, merci beaucoup à tous les deux, Raphaël Stainville et J. William Golnadel. Après le journal de 14h, je recevrai dans les grands entretiens politiques d'Europe 1 Alexander Nikolic, le député européen et porte-parole du Rassemblement National. On lui posera la question d'ailleurs au sujet de l'Arcom et de cette mise en demeure de Radio France. Et puis Anne Souyris, qui est sénatrice de Paris Europe Écologie Les Verts et porte-parole du groupe écologiste au Sénat.
4: 13h57, à tout de suite avec Kelly Mathias sur Europe 1.
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1: Il est 2h. Le flash, c'est avec Émilie Dez. Bonjour Émilie.
33: Et bonjour Clélie, bonjour à tous. Plusieurs personnes sont rassemblées devant la mairie d'Auch pour rendre hommage à Liana. Les obsèques de la collégienne retrouvée morte jeudi dernier se dérouleront tout à l'heure à 14h30 dans la plus stricte intimité. La présidente de l'Assemblée, Yaël Braun-Pivet, se dit favorable à la création d'une commission d'enquête parlementaire pour expliquer les failles qui ont conduit à sa mort. La ministre de la Santé et des Familles dit vouloir simplifier le mode de signalement face à un enfant en danger. La France a perdu une femme exceptionnelle. L'hommage de Nicolas Sarkozy à Bernadette Chirac ce matin sur Europe 1 et CNews. Les funérailles de l'ancienne première dame sont organisées cet après-midi en la basilique Sainte-Clotilde à Paris, un lieu symbolique. Bernadette et Jacques Chirac s'étaient mariés dans la chapelle Sainte-Clotilde toute proche. C'est là aussi où s'étaient tenues les obsèques de la fille aînée du couple Laurence en 2016. Plus de 3 ans après la mort de Naël, la Cour de cassation annule la requalification des faits qui visent le policier auteur du tir. L'intention de meurtre avait été écartée par la Cour d'appel de Versailles. Elle devra statuer de nouveau. Donald Trump a annulé les frappes américaines prévues en Iran, une opportunité à saisir pour sceller un accord de paix selon l'Égypte. Donald Trump affirme que le guide suprême iranien serait prêt à mettre fin au conflit. Rien n'est encore décidé, répond Téhéran. Après le français, les maths, plus de 500 000 élèves de première ont planché ce matin sur une épreuve inédite au baccalauréat, une épreuve de maths donc sans calculatrice, créée après les résultats décevants d'une étude sur le niveau des élèves français. Elle comptera pour Parcoursup. CLCV crie à la loterie. Les tarifs des bornes de recharge pour les véhicules électriques sont à la fois opaques et très variables selon l'association de consommateurs. Dans les Hauts-de-Seine et les Alpes-Maritimes, les écarts entre le tarif minimum et le tarif maximum observé atteignent 255% pour un même réseau. SpaceX va officiellement faire son entrée en bourse, la plus importante entrée en bourse de l'histoire. Elon Musk espère lever 75 milliards de dollars. SpaceX est valorisé autour de 1 800 milliards de dollars. La Coupe du monde de foot est lancée. La Corée du Sud s'est imposée 2-1 face à la République tchèque hier soir. Le Mexique a ouvert ce 23e mondial par une victoire 2-0 sur l'Afrique du Sud. Les Bleus feront leur entrée dans la compétition mardi face au Sénégal. Êtes-vous impatient de les voir jouer? C'est la question du jour sur le site et l'application Europe 1. Et puis, la mort du peintre britannique David Hockney à l'âge de 88 ans. Il était l'une des figures les plus influentes de l'art contemporain, connu notamment pour sa maîtrise exceptionnelle de la couleur.
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33: Il est 14h03 sur Europe 1, c'est la suite d'Europe 1 Info.
1: Merci Émilie, à tout à l'heure.
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1: Bienvenue à vous si vous nous rejoignez sur Europe 1. C'est Europe 1 Info qui se poursuit avec les grands entretiens politiques. Dans une demi-heure, je recevrai Anne Souyris, qui est sénatrice de Paris Europe Écologie Les Verts et porte-parole du groupe écologiste au Sénat. Mais avant cela, c'est Alexander Nikolic, député européen et porte-parole du Rassemblement National qui est en studio. Bonjour.
2: Bonjour à vous et bonjour aux auditeurs.
1: Soyez le bienvenu. On va évidemment commencer par l'affaire Liana. Les obsèques de la petite fille sont célébrées aujourd'hui à Florence, dans le Gers, dans la plus stricte intimité. Écoutez Sébastien Chenu, qui était invité hier sur France 2. Il est revenu sur l'ensemble de cette affaire. Et pour le député RN du Nord, nous assistons à un effondrement de l'institution judiciaire.
3: Nous sommes en train d'assister sous nos yeux à l'effondrement de l'institution judiciaire. Et lorsque j'entends hier le président de la République dire « on ne répond pas à un drame avec des cris », je pense qu'il passe à côté de ce que les Français ressentent, des cris de détresse, des cris d'horreur face à une situation qui est un drame évidemment d'abord pour la victime et sa famille, qui est un drame pour notre pays, mais qui souligne effectivement le fait que l'institution judiciaire est en train de s'écrouler sous nos yeux.
1: Alexander Nikolic, plus que tout dans cette affaire, il y avait eu des signalements, des procédures, des plaintes, des alertes, même une alerte américaine à propos du principal suspect. Et ce qui ressort finalement, c'est que la France est incapable de protéger ses enfants.
2: Oui, il y avait une multiple signalement. Vous parlez de ce signalement d'une agence américaine. C'était transmis à l'OFMIN. L'OFMIN, c'est un organisme qui est français, qui est censé repérer quand des individus consultent des sites pédopornographiques, parce que c'est évidemment une alerte quand on regarde des sites pornographiques avec des enfants. L'OFMIN, Gérald Darmanin avait promis qu'il y aurait 85 personnes, il y en a 40, on traite 1% des signalements. Et c'est pourtant, ça devrait être prioritaire, parce que très souvent, on sait que ces individus regardent sur des sites pédopornographiques d'abord des vidéos avant de passer à l'acte. Eh bien, s'il doit y avoir des moyens qui doivent être mis, et plus que 85, c'est par exemple dans l'OFMIN. Mais c'est à l'image de toutes les promesses qui n'avaient pas été tenues. Là, je parlais d'une division par deux par rapport à ce qui était promis d'agents à l'OFMIN. Mais tout à l'heure, votre consoeur évoquait une commission d'enquête que Yael Braun-Pivet voudrait mettre en place sur cette affaire. Mais il faudrait une commission d'enquête sur tous les mensonges qui ont pu être réalisés sur les promesses sur la justice. Je suis désolé, mais 15 000 places de prison annoncées en 2017. Aujourd'hui, il n'y en a eu que 5 000. Quand on nous promet, là, je parlais de l'OFMIN, on voit qu'il y a une parole qui n'est pas tenue. Il y avait eu la promesse de 10 000 personnels dans la justice supplémentaire. Il y en a eu 2500.
1: Pourtant, les crédits alloués au budget de la justice ont été augmentés.
2: Mais largement moins que dans d'autres pays, par exemple. À titre de comparaison, chez nous, on est à 77 euros par personne, quand en Allemagne, on est à 138 euros. Aux Pays-Bas, 139 euros, alors que ce sont des pays qui ont moins d'impôts. Donc, ça montre bien que les dépenses publiques aujourd'hui ne vont pas sur ce qui devrait être prioritaire, c'est-à-dire la justice. Et c'est une demande des Français. Il y a 80% des Français qui n'ont plus confiance en la justice. J'ai fait le forum BFM, désolé, c'est un concurrent, il y a quelques jours. Et les gens hurlaient, se disaient, moi, je suis pour agir moi-même, demander la peine de mort. À partir du moment où la justice ne répond plus à justement ce besoin de prise en compte des affaires, de protection des enfants, des victimes globalement, eh bien vous arrivez justement à avoir des gens qui ont envie de se faire justice eux-mêmes. Il va falloir qu'on mette des moyens sur la justice pour qu'elle agisse enfin.
1: Mais justement, Alexander Nikolic, là on est à 11 mois à peu près de la présidentielle. Si vous arrivez au pouvoir en 2027, qu'est-ce que vous faites, vous, pour protéger les enfants et pour qu'on puisse dire, mais il n'y a plus d'autres affaires Liana après celle-ci?
2: Non mais, d'abord, globalement, quand on parle souvent de laxisme judiciaire, il va falloir remettre en place des mesures type des peines minimales, parce qu'il y a des peines plafonds qui ne sont jamais appliquées, mais il y a des peines minimales qui doivent être... Oui, des peines planchers qui doivent être mises en place parce qu'il ne doit pas y avoir d'acte qui est impuni. Ensuite, il faut mettre fin aux remises de peine automatiques. Ensuite, il faut que les remises de peine par des juges d'application des peines soient mieux regardées. Une responsabilité quand il y a quand un juge décide de libérer quelqu'un qui peut être dangereux. Oui, il faut aussi la perpétuité réelle pour ceux qui ces criminels qui s'en prennent à des enfants.
1: Mais là, en fait, il s'agit de revoir l'intégralité de notre système,
2: oui, bien sûr.
1: Et de la chaîne judiciaire pour renverser la table.
2: Bien sûr, il va falloir revoir.
1: Donc ça veut dire peut-être se mettre à dos aussi, soit les magistrats, soit peut-être mettre les avocats, soit...
2: Mais notre objectif, c'est pas de se mettre à dos qui que ce soit, ou d'aller dans le sens de qui que ce soit, c'est de protéger la population française, et protéger les plus faibles. Ça doit être le rôle du politique, de mettre en place, faire en sorte que la justice protège les plus faibles. Or, on voit trop souvent, malheureusement, une prise en compte plus de la réinsertion, parfois, des coupables, que la prise en charge de la victime et la protection de la victime. Et après, vous avez un manque de moyens sur les délais. C'est pour ça qu'on promettait dès 2022, le doublement du nombre de magistrats. Il va falloir mettre des moyens, au moins au niveau de ce qu'on peut retrouver au niveau européen, pour que ça aille plus vite et qu'ensuite les gens soient vraiment condamnés. Et pour ça, il va falloir construire des places de prison et il va falloir expulser les délinquants étrangers pour qu'on ait des places en prison supplémentaires, parce que il faut que ils se disent qu'ils aient ils auront peur de la sanction, au-delà de la détection que j'ai évoquée initialement, notamment par ces moyens, notamment par l'OFMIN.
1: Alexander Nikolic, vous avez évoqué le rôle du politique. Alors, on a pu constater des divergences entre Jordan Bardella et Marine Le Pen sur une éventuelle démission du ministre de la Justice, Gérald Darmanin, puisque la question s'est posée. Écoutez-les tous les deux.
4: Le chef de l'administration, c'est-à-dire le ministre de la Justice, aurait, à mon sens, dû, par honneur, présenter sa démission au président de la République. Voilà, par honneur et par décence, pour admettre et reconnaître que l'État qu'il représente et que l'administration qu'il dirige n'ont pas été à la hauteur.
6: On ne peut pas faire des appels à la démission en permanence. Et il va être remplacé par qui? Je veux dire, est-ce que M. Dupond-Moretti n'a aucune responsabilité non plus dans tout cela? Bon, il en a une aussi, donc on peut remonter la chaîne des responsabilités très loin.
1: Quelle est la ligne, Alexander Nikolic, au RN? Qu'est-ce que vous demandez? Démission, pas démission?
2: À votre antenne lundi, avec Christine Kelly, j'ai dit justement que si il avait de l'honneur, il devrait démissionner au regard de tout son bilan, Gérald Darmanin, quand il était ministre de l'Intérieur, et malgré les promesses qu'il avait pu faire sur le trafic de drogue, sur les 100% de QTF respectés, sur le bilan de l'insécurité de notre pays. Mais... ils disent la même chose. On a conscience que ce n'est pas ça qui va arranger les choses tant qu'on n'arrivera pas au pouvoir. Si vous remplacez Gérald Darmanin, s'il avait de l'honneur, il démissionnerait. Mais vraiment pour qu'on change de politique, il va falloir mettre en place les mesures que je vous ai évoquées tout à l'heure. Et pour les mettre, il va falloir que on soit aux manettes enfin et qu'on applique ce que veulent une majorité de Français, c'est-à-dire nos propositions en matière judiciaire, en matière pénale, qu'on évoque depuis des années. Et y a une demande avec, selon ces différentes propositions, parfois 80-90% des gens qui veulent que justement on applique ces mesures avec une justice moins laxiste. L'enjeu, c'est véritablement le fond. Si demain vous avez une autre personne que Gérald Darmanin au sein de la Macronie, eh bien ça fera comme avec Madame Belloubet qui avait libéré les détenus pendant la Covid, qui avait pris des mesures pour que quand vous avez des courtes peines, vous ne faites pas de la prison, ou Dupond-Moretti qui parlait de sentiment d'insécurité. Tous, à peu près, ont mené la même politique. La gauche, avant, a mené la même politique, c'est-à-dire une politique de laxisme judiciaire qui nous conduit à avoir un niveau d'insécurité qui est inégalé dans toute l'Europe. Et pour ça, il va falloir changer réellement de politique, et ça passera par la victoire du Rassemblement National l'année prochaine, pour qu'enfin les Français soient protégés.
1: Alors, si je m'écarte un tout petit peu du fond de l'affaire pour en revenir sur cette forme, parce qu'il était censé y avoir pas l'ombre d'un papier à cigarette entre Jordan Bardella et Marine Le Pen, finalement, il y a des divergences qui apparaissent. Notamment là, sur cette question de la démission. Ils semblent ne pas être sur la même ligne.
2: Mais
1: ça dit quoi?
2: Ils ne disent pas des choses différentes. Jordan Bardella n'a pas dit « si Gérald Darmanin démissionne, les choses vont s'arranger ». Il dit « s'il avait de l'honneur, il devrait démissionner au regard de son bilan et au regard justement de cette affaire récente, alors qu'il a incarné la justice et la sécurité en France en étant ministre de l'Intérieur et ministre de la Justice depuis 2020 ». Successivement. Et Marine Le Pen dit que ça n'apportera pas une solution concrète si on le remplace par quelqu'un d'autre. Jordan Bardella ne dit pas le contraire. Oui, s'il avait de l'honneur, il démissionnerait. Mais non, ce n'est pas ça qui va régler le problème et qui va faire en sorte qu'il y ait moins de laxisme judiciaire dans notre pays avec la Macronie et tous les ministres de la justice successifs qu'ils ont nommés.
1: Alors, en attendant la présidentielle et 2027, il y a une proposition de loi dite intégrale qui va être proposée pour la protection des mineurs. Est-ce que vous êtes satisfait parce qu'il y a à l'intérieur et par ce texte ?
2: Non, mais tout ce qui peut aller dans le sens de plus de protection pour les enfants, pour les victimes, va dans le bon sens. Après, on a conscience que c'est pas ça, encore une fois, qui va réellement régler le problème tant que vous n'aurez pas de peine minimale, tant que vous n'aurez pas ces peines planchers qui font que systématiquement, vous allez être condamné, tant qu'il n'y aura pas de remise de peine automatique. Moi, j'entends systématiquement une gauche nous parler de défense des femmes, de défense des enfants ou autre. Tout ce qu'ils ont prôné, que ce soit les lois Taubira avant, c'est le laxisme judiciaire, c'est-à-dire que vous êtes très peu condamné, c'est des alternatives à la prison notamment, et on a le résultat de cette politique. Vous pouvez parler autant que vous voulez en rajoutant des lois, tant qu'il n'y aura pas la volonté de faire en sorte que la justice soit beaucoup plus du côté des victimes en condamnant lourdement et en protégeant la société d'individus dangereux, eh bien, les lois ne serviront à rien. Faisons déjà appliquer les lois qui existent et mettons des peines minimales, comme je le disais, au-delà des peines plafonds qu'il peut y avoir aujourd'hui.
1: Alexandre Nicolas.

0: aujourd'hui parce que les députés, le 25 juin, vont devoir se prononcer sur une proposition de loi qui vise à interdire les mariages pour les étrangers en situation irrégulière. Alors, ils leur demandent de voter ce texte. Emmanuel Macron lui-même avait dit, mais cette situation pour les maires est totalement ubuesque, je reprends les termes du chef de l'État.
1: C'est ubuesque, c'est-à-dire que vous avez des individus qui sont censés être expulsés, qui ont des OQTF, qui n'ont rien à faire sur le territoire français, mais qui se sentent tellement libres à quel point nous ne sommes pas en capacité de faire appliquer nos propres lois, qu'ils peuvent ensuite se marier pour régulariser leur situation. Et on oblige les maires sous peine, je crois que c'est 5 ans d'emprisonnement.
0: Et une peine d'inéligibilité, c'est surtout ça.
1: Une peine d'inéligibilité. Ouais. Mais vous vous rendez compte, faire 5 ans de prison peut-être pour ça, on est dans un système totalement absurde, et évidemment qu'il va falloir faire en sorte que les maires puissent ne pas marier des personnes qui n'ont rien à faire sur le territoire français.
0: Écoutez, Robert Ménard, il était l'invité de CNews et d'Europe 1, c'était hier.
2: Je refuse de marier un type qui est en situation illégale, qui a une OQTF et qui a été condamné à de la prison pour des viols en réunion avec... Non, c'est moi le coupable de cette histoire-là. Non, mais attendez, vous tombez... Je veux pas plaider pour moi, mais tu tombes sur la tête quand même. Tu te dis, le monde est à l'envers, il faut remettre le monde à l'endroit. Vous savez, la France, elle a besoin d'être réparée.
0: Lui, il crie à l'injustice. Vous l'entendez, en plus, avec les coups de gueule habituels de Robert Ménard. Non, mais là, vous
1: vous rendez compte, j'ai même pas évoqué ça, parce que j'avais même pas l'information, mais il a été condamné pour viol en réunion. Mais c'est-à-dire que, non seulement, il est absurde de marier des gens qui n'ont pas à être sur le territoire français, mais des gens qui n'ont pas à être sur le territoire français et qui ont déjà été condamnés à des affaires comme des viols en réunion, qui sont potentiellement très dangereux, et par un mariage, on va les régulariser. Et si le maire refuse cette absurdité, c'est lui qui risque 5 ans d'emprisonnement et une inéligibilité. Évidemment qu'on marche sur la tête, et il va falloir que la loi aille dans le bon sens et permette à ces maires de ne pas célébrer de mariages aussi absurdes.
0: Alexander Niklik, député européen, porte-parole du Rassemblement National et l'invité des grands entretiens d'Europe Info. Avant le journal de 14h30, on reviendra sur la mise en demeure de Radio France par l'ARCOM. Oui, on parlera aussi de ce séminaire présidentiel de l'état-major du RN. On verra s'il y a un désaccord chez vous sur les retraites.
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3: Et les grands entretiens politiques d'Europe 1 Info se poursuivent à 14h19 sur Europe 1 avec votre invité Clélie Mathias. Alexander Nikolic est député européen et porte-parole du Rassemblement National.
0: Avant de parler du séminaire présidentiel de l'état-major du Rassemblement National,

0: Je voudrais avoir votre réaction sur l'ARCOM, la décision de l'ARCOM qui a sermonné Radio France sur le pluralisme politique, puisque à moins d'un an de la présidentielle, le groupe public a été mis en demeure par l'ARCOM. Pourquoi ? Bah pour avoir sous-représenté en journée votre parti, le RN. Écoutez sur RTL le député RN de la Somme, Jean-Philippe Tanguy, qui a réagi.
1: On est très mal traité, mais enfin écoutez, moi je suis heureux que l'ARCOM remette les choses d'équerre. Il n'y a pas que Jordan Bardella qui peut venir faire des émissions. Nous sommes 140 députés avec beaucoup de porte-parole de qualité, de Vigilias, Laure Lavalette, Thomas Ménager, Laurent Jacobelli, Julien Houdoul. Il y a plein de personnes à inviter. Hein. Parce que si vous voulez, le paradoxe, c'est qu'on nous dit oui, bah, donc au Rassemblement National, il n'y a pas assez de personnalités. Et puis quand on envoie des personnalités différentes, on nous dit bah non, on veut que Jordan Bardella ou Marine Le Pen. On est très content de les avoir, mais il y a d'autres personnalités amenées à avoir des responsabilités dans un futur gouvernement de Marine Le Pen et Jordan Bardella.
0: Alexandre Nicolic, vous avez été invité sur Radio France ?
2: Sur Radio France, ça m'est déjà arrivé. Mais d'ailleurs, peut-être qu'ils veulent se rattraper. Je serai chez eux demain matin, sur France Info. Mais globalement, les chiffres de l'ARCOM sont éloquents. 60% de notre temps de parole a été diffusé entre minuit et 6h du matin et 5h59, donc sur France Info. Sur France Inter, et c'est 70% sur France Info. Et pendant la journée, vous avez des soi-disant humoristes qui prennent des positions avec une brutalité contre nous parfois terrible. Je crois que c'était Marie de Brouwer qui se dit humoriste mais qui avait succédé je crois à Guillaume Meurice, enfin qui déjà lui-même avait souvent des chroniques anti-RN qui disait récemment ah bon Bardella écrit un bouquin, on aura tout vu, il n'avait jamais vu de sa vie un stylo, le pauvre, il n'avait jamais vu de sa vie un livre, et très souvent on entend des moqueries. Alors, c'est sur le ton de l'humour mais c'est toujours dans le même sens en fait. Donc évidemment qu'il y a un parti pris. Et quand on regarde la moyenne aujourd'hui, notamment lors des matinales sur France Inter, on serait à 18% quand on est donné à 34% sur les sondages. Par exemple, il n'y a aucun média, c'est même 13% sur RMC BFM, qui est à la hauteur justement de notre poids électoral, à l'exception de CNews Europe 1. Donc merci à Europe 1 d'être égal dans cette répartition. Je remarque qu'il se justifie sur la répartie, donc les 60% et 70% entre minuit et 6h du matin, en disant qu'il s'agit d'un bug technique.
0: J'allais vous dire, une erreur de logiciel.
2: Mais oui. Le bug technique, il va toujours dans le même sens. Donc je pense que c'est pas évidemment pas un bug technique, c'est une ligne éditoriale. Et un bug technique aurait fait en sorte que très souvent aussi, les En Marche ou la gauche passeraient entre minuit et 6h du matin. Ce n'est jamais le cas. Nous, dans la journée, très souvent, ce sont des humoristes qui insultent le RN et ses électeurs. Et ensuite, on passe des extraits entre minuit et 6h du matin. C'est évidemment se moquer du monde, se moquer de l'argent des contribuables, notamment du Rassemblement National aujourd'hui, au regard de notre poids électoral, sur des stations qui sont publiques et financées par l'État. Et il s'agit évidemment d'une honte démocratique.
0: Donc, vous saluez la décision de l'ARCOM. Est-ce que vous pensez que la commission d'enquête sur l'audiovisuel public, justement, sur la neutralité et le financement, est-ce qu'elle a eu du bon ? Est-ce que vous y voyez un lien de cause à effet ?
2: Avec tout ce qui a pu ressortir, on espère qu'il va y avoir une prise en compte, parce que on a vu tout le long de cette commission d'enquête, et notamment avec les interventions de Charles Alloncle, qui a mis en difficulté régulièrement ses interlocuteurs sur parfois des tweets en dehors de l'antenne, mais avec des vrais partis pris. On voit que il y a une station aujourd'hui qui est totalement orientée, avec des gens qui se revendiquent de certains courants politiques. Et est-ce qu'un journaliste, un chroniqueur, disant qu'il il se sent plus proche du Rassemblement National, en se moquant systématiquement de la gauche, pourrait être chroniqueur sur une matinale sur France Inter ? Eh bien non, évidemment. Et je pense que c'est d'ailleurs qu'il faudrait surtout qu'il n'y ait aucune prise de position. Mais là, ça va toujours dans le même sens. Donc évidemment, il n'y a pas d'équité. Il y en a plusieurs qui prennent des positions en se revendiquant à gauche.
0: Vous êtes toujours favorable à une privatisation du service public
2: Oui, mais parce que déjà, c'est des milliards d'économies, et donc on en a besoin, notamment pour financer la justice, par exemple. Je préfère qu'on mette ces milliards sur le système judiciaire pour faire en sorte d'accélérer les procédures, plutôt que sur un service public qui a un parti pris idéologique et qui est financé avec l'argent des contribuables. Et vous avez plein de chaînes qui font très bien leur travail. Beaucoup de gens qui travaillent sur ce service public continueront à le faire, mais avec des fonds privés, et peut-être qu'ils seront plus regardants sur les dépenses, parce qu'on a vu certains abus, notamment sur le Festival de Cannes, sur des grands hôtels, sur tout ça avec l'argent du contribuable concernant le service public. Quand c'est de l'argent qui vient d'investisseurs privés, en général, ils regardent un peu plus les dépenses et ils ont un peu plus de respect de la dépense du budget justement pour ces stations. Donc ça irait dans le bon sens.
0: Alexander Nekolic, puisque vous êtes porte-parole du Rassemblement National, expliquez-nous, y a-t-il des désaccords entre Marine Le Pen et Jordan Bardella sur la question des retraites, puisque le chef de file des députés du RN plaide pour un départ à 62 ans, alors que Jordan Bardella, lui, s'est montré un peu plus évasif sur le sujet. Pour Sébastien Chenu, ce matin sur France Inter, Jordan Bardella et Marine Le Pen sont sur la même ligne politique.
3: Ah si, c'est le même programme. D'ailleurs, ils ont tous les deux été élus et fait campagne, que ce soit en 2022 ou en 2024, sur le même programme, législative, européenne. Notre programme, c'est que lorsque vous avez travaillé à partir de 20 ans, vous pouvez partir avec, et que vous avez 40 annuités, vous pouvez partir à partir de 60 ans, et à partir de 62 ans, quand vous avez vos 42 annuités. Vous savez très bien quelle est notre offre, et elle perdure.
4: Mais donc les deux candidats sont exactement sur la même ligne, le même programme, il n'y a aucune différence.
3: Bah oui.
4: Pas l'épaisseur d'une feuille de papier.
3: Bah non.
0: Alors, oui, ça vous fait sourire, mais quand même, parce que on vous l'a expliqué. Il va y avoir un séminaire présidentiel de l'état-major du RN. Donc, évidemment, il va être question des retraites. Est-ce que ce sujet va être tranché pour un minimum de clarté?
2: Ça fait partie des sujets qui seront sur la table.
0: C'est un sujet éminemment symbolique, vous le savez.
2: Il y a une évolution des difficultés budgétaires. Moi, je suis convaincu que ce qu'on propose et la réforme des retraites que le Rassemblement National peut proposer, évidemment, qu'elle va dans le bon sens parce qu'elle permet, et c'est tout le cœur du souci, de faire en sorte de favoriser ceux qui commencent à travailler tôt, qui vont par exemple vers l'apprentissage. C'est cette réflexion-là qu'on doit mener, savoir comment on va inciter les gens à aller vers des filières qui vont permettre par exemple que l'industrie trouve aujourd'hui une main-d'œuvre qui manque beaucoup. Et quand vous faites en sorte que, quand vous commencez à travailler entre 17 et 20 ans, plutôt que d'aller dans des facs où vous avez parfois pas de débouchés, par exemple en sociaux, et bien cette prospective qu'on peut faire en disant vous devez aller vers ces filières là parce que c'est là où vous allez peut-être souvent mieux gagner votre vie, mais surtout créer de la richesse en France, notre système des retraites, il est adapté à ça et il va permettre justement de financer les retraites en France. Et ils ne disent pas des choses différentes. Jean de Mandela n'a pas dit je ne suis pas d'accord, il a dit qu'on doit voir les coûts, faire un point, mais c'est toujours ce qu'on fait, en étant le plus sérieux possible. On n'avance pas des choses par hasard, selon la situation budgétaire en France.
0: Oui, mais vous savez que cet âge de départ légal, la 62 ans, c'est éminemment symbolique, et que si jamais vous rajoutez un petit peu plus de libéralisme, comme semble vouloir le faire Jordan Bardella...
2: C'est tout indien.
0: Mais si c'est le cas, vous vous rapprochez aussi des autres partis, ça va changer la campagne présidentielle.
2: Mais ça veut tout rien dire, parce que ce qu'on propose, si vous regardez le tableau justement du départ à la retraite, ce qui compte, c'est les annuités. Et aujourd'hui, vous savez, dans notre réforme, si vous commencez à travailler à 25 ans, il faut attendre 67 ans pour avoir une retraite à taux plein. Donc on était sur ces 42 annuités, par exemple. Donc parfois, on nous a dit de manière caricaturale, c'est systématiquement 60 ans ou 62 ans. Mm-hmm. C'est surtout le nombre les annuités qui comptent, avec, c'est vrai, cet avantage, encore une fois, je le répète, quand on commence à travailler tôt. Parce que
0: c'est surtout les annuités qui comptent, parce que pour Marine Le Pen, c'est surtout apparemment l'âge légal de départ qui compte.
2: Mais non, parce que, si vous voulez, dans le tableau qu'on a présenté de manière sérieuse et budgétisée sur le coût que ça représenterait, le coût immédiat, mais sans évoquer la richesse supplémentaire en termes de productivité qu'on ferait en sorte de voir évoluer positivement si on commence à travailler tôt, plus tôt, pour plein de gens, et notamment, je disais, des secteurs où il manque de la main-d'œuvre, c'est assez clair. Et ce qu'on dit, c'est que pour avoir une retraite à taux plein, quand vous commencez à travailler après 20 ans, selon les âges, il faut travailler au moins 42 annuités. Et c'est important.
0: Mais vous-même, vous m'avez dit que là, lors de ce séminaire présidentiel, ce qui se tient cet après-midi, il va y avoir un peu de clarification. C'est bien qu'il y a quelque chose.
2: Mais ça sera un des sujets qui sera évoqué. Je vous parle de la mesure, aujourd'hui, ce qu'on peut proposer. Ensuite, on va refaire un point, parce qu'à chaque fois, on est sérieux. Vous savez, les choses peuvent évoluer selon les difficultés budgétaires qui sont la conséquence de mauvais choix de nos adversaires politiques qui sont aux manettes entre une pseudo-droite qui a gouverné pendant très longtemps ce pays, Nicolas Sarkozy, ensuite François Hollande et maintenant la Macronie, on a vu une dette et un déficit public augmenter de manière exponentielle. Bien face à ça, il faut s'adapter. Moi, je considère évidemment que notre mesure qu'on peut proposer, elle est adaptée pour recréer de la richesse dans ce pays et puis diminuer le déficit public, justement.
0: Merci Alexandre Nicolas, député européen, porte-parole du RN dans un instant. Anne Souyris, sénatrice de Paris EELV, porte-parole du groupe écologiste au Sénat.
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0: 14h32 sur Europe 1, on retrouve Émilie Dez pour les dernières informations.
20: Les drapeaux de la mairie de Fleurance sont en berne. Les obsèques de Liana, retrouvée morte jeudi dernier, se tiennent cet après-midi dans la plus stricte intimité. Sa mort a suscité la colère, révélé les failles du système judiciaire. La ministre de la Santé et des Familles dit vouloir simplifier le mode de signalement face à un enfant en danger. Brigitte Macron, la chanteuse Lynn Renault ou encore le couple Sarkozy sont attendus aux obsèques de Bernadette Chirac cet après-midi en la basilique Sainte-Clotilde à Paris. J'ai perdu une grande amie et la France a perdu une grande dame, a confié Nicolas Sarkozy ce matin sur Europe 1 et CNews. Cette décision ouvre la voie à un possible procès pour meurtre plus de 3 ans après la mort de Naël. La Cour de cassation annule la requalification des faits en violence pour le policier auteur du tir. La Cour d'appel de Versailles devra statuer de nouveau. Donald Trump assure qu'un accord a été trouvé pour mettre fin à la guerre. Accord qui pourrait être signé dès ce week-end en Europe. Un accord qui mettrait fin à la guerre, y compris au Liban, selon un média iranien. Il prévoit aussi le déblocage de 24 milliards de dollars d'actifs iraniens. Téhéran affirme ne pas encore avoir tranché. L'épreuve a été créée après les résultats décevants d'une étude sur le niveau des élèves français. Plus de 500 000 élèves de première ont planché ce matin sur les maths au baccalauréat. Épreuve sans calculatrice qui comptera pour Parcoursup. Près de 2 Français sur 3 utilisent désormais l'intelligence artificielle selon un sondage ELA publié aujourd'hui. Une majorité des sondés considère cette technologie comme une menace et 46% souhaitent un encadrement renforcé de son développement. La mort du chanteur Franck Michael. Il a succombé à un cancer fulgurant des poumons à l'âge de 79 ans. Franck Michael, auteur de « Toutes les femmes sont belles ». Et puis la Coupe du monde de foot, la Corée du Sud s'est imposée 2-1 face à la République tchèque. Hier soir, le Mexique a battu l'Afrique du Sud 2-0. Les Bleus ont effectué hier leur premier entraînement à l'université de Bentley à Waltham. Êtes-vous impatient de les voir jouer? C'est la question du jour sur le site et l'application Europe 1.
0: Merci beaucoup Émilie, à tout à l'heure.
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1: Et les grands entretiens politiques d'Europe 1 Info se poursuivent sur Europe 1 avec vous, Clélie Mathias. Et à 14h34, vous recevez Anne Souris, sénatrice de Paris Europe Écologie Les Verts et porte-parole du groupe écologiste au Sénat.
0: Bonjour madame.
21: Bonjour.
0: Soyez la bienvenue. On va commencer évidemment Merci. Avec l'affaire Liana et les suites et les conséquences politiques, notamment les obsèques de la petite fille ont lieu en ce moment même à Florence, dans le Gers. Le garde des Sceaux, toute cette semaine, était en première ligne. Gérald Darmanin qui maintient que les défaillances de la justice qui ont été mises à jour après ces multiples procédures, plaintes, signalements à l'encontre du principal suspect, eh bien, il estime que ces défaillances ne tiennent pas à ses instructions. Mais les appels à la démission se sont multipliés. Marine Le Tondelier, mercredi soir sur BFM, écoutez-la.
22: Au lieu de s'excuser, ce qui en politique devrait être beaucoup plus courant que ça ne l'est. Monsieur Darmanin, je ne l'ai pas entendu dire, moi j'ai ces circulaires sous les yeux, on peut les montrer, est-ce que c'était prioritaire ou pas, je ne l'ai pas entendu se remettre en question. Il aurait dû démissionner. Peut-être que Macron aurait refusé sa démission en disant « écoutez, j'ai besoin de lui à bord, c'est une responsabilité politique collective ». Mais il aurait dû au moins avoir cette dignité de dire, écoutez, je suis là depuis des années à l'intérieur, parce que il n'y a pas que la justice qui a déconné dans lequel il y a aussi le côté police.
0: Anne Souris, c'était une question d'honneur. Il aurait dû remettre sa démission.
23: En tout cas, il aurait dû se porter comme vraiment responsable. Et quand on est responsable, effectivement, on peut démissionner. En tout cas, on peut le proposer, parce que quand on n'a pas agi comme il fallait et que finalement, ce non-agissement fait qu'il y a des morts, et notamment une petite fille qui est morte, violée et dans des situations épouvantables, et certainement d'autres, parce qu'on voit quand même qu'il y a un doublement en 10 ans du nombre de viols sur mineurs, et que pour autant, la justice ne voit pas son budget s'améliorer, bien au contraire, puisque M. Darmanin, le même...
0: Les crédits ont été doublés
23: voilà,
0: quand même.
23: Hein. Oui, mais en tout cas, là, il y a eu 400 millions qui ont été gelés, alors même qu'on a la moitié moins de magistrats que la moyenne européenne, qu'on a un quart de procureurs que la moyenne européenne. Donc, en fait, on part de très très loin. Donc oui, il y a une responsabilité à un moment donné de l'État et du gouvernement de ne pas avoir agi à la mesure et de continuer à ne pas donner de moyens. Si vous voulez, s'il avait au moins annoncé où il démissionne, où il annonce des moyens supplémentaires. Rien.
0: Mais en raison de l'indépendance de la justice, vous savez que le pouvoir qu'a le garde des Sceaux sur les magistrats, les procureurs, est très limité finalement.
23: Ben, j'allais dire heureusement. Enfin, je veux dire, c'est la séparation hein, des pouvoirs. Mais en revanche, ce qu'il peut faire, lui, c'est donner des moyens. Ça, les magistrats l'ont demandé.
0: Dans le cas du tribunal d'Auch, là, dans ce cas particulier, il a écarté la question des moyens. Il l'a dit, voilà, ce tribunal, ce n'est pas un problème d'affaires. Le tribunal n'est pas submergé par les affaires.
23: Bah écoutez, la réalité, ça n'est pas vrai. Enfin, on voit le nombre de dossiers. Je crois que c'était 10 000 dossiers pour très peu de magistrats. Ça n'est pas vrai de dire qu'il n'y a pas de problème de moyens dans une situation. Alors après, qu'il y ait aussi un problème de dispositif, c'est-à-dire que les signalements soient pas faits, ne soient pas faits assez vite, qu'il n'y ait pas de transmission des informations. Ça doit. Mais ça aussi, c'est sa responsabilité d'organiser, pas de le faire après de surveiller, mais d'organiser et de revoir le fonctionnement de la justice, bien sûr.
0: Mais on a l'impression de toute façon que là, avec la multiplication des actes violents, notamment à l'encontre des femmes et des enfants, notre système judiciaire dans son ensemble, dans toute la chaîne pénale, n'est pas adapté à notre société et à ce qui s'y passe. Vous en pensez quoi ?
23: Ben, j'en pense surtout que... Il y a un certain nombre déjà eu d'alertes, et des magistrats, et de l'ensemble d'ailleurs d'un certain nombre de pouvoirs et de commissions d'enquête pour dire qu'il fallait agir vite et qu'à chaque fois, il n'y a pas eu de réponse. Oui, il n'y a pas d'adaptation. Vous savez, c'est comme sur d'autres sujets. Hein. On parlait la semaine dernière du périscolaire. En fait, on sait, on a des alertes et l'État, pourtant, ne bouge pas. Eh bien, là, j'espère au moins malheureusement, qu'il aura fallu des choses aussi terribles que la mort de Liana pour que on puisse enfin bouger sérieusement.
0: Mais concrètement, comment on bouge sérieusement, Anne-Souris ?
23: Déjà en formant plus de magistrats et de procureurs, en donnant des moyens donc, de fonctionnement. Ensuite, d'avoir un fonctionnement, vous savez, il y a un certain nombre de propositions de loi et de projets de loi sur ces questions de comment on fait pour avoir des dispositifs qui permettent les transmissions d'informations, d'avoir des meilleures transmissions d'informations. Ça, c'est aussi très important. Puis peut-être aussi d'avoir des responsabilités plus claires quand il se passe quelque chose comme ça. Parce qu'en fait, on a des faisceaux d'informations. Là, sur le cas d'Yana, il y avait aussi des informations qui venaient des États-Unis. Il y avait des informations qui venaient de partout. Et peut-être qu'il y a une réflexion sur les référents à avoir en matière de justice.
0: Chez Les Verts, Marine Tondelier a aussi dénoncé un contexte patriarcale, révélée par cette affaire. Expliquez-nous.
23: Ouais, écoutez, le côté patriarcal de cette question-là, c'est toujours de ne pas écouter la parole des enfants. Y a quand même, à un moment donné, la question d'avoir un système qui met peut-être pas en première ligne ou comme une priorité la question de la violence sur les enfants et leurs paroles. Et je pense que de la même manière qu'on en parlait sur la question du périscolaire, ça se pose aussi, alors là c'est pas le cas de Liana à proprement parler, mais en tout cas de toute cette parole-là, et de tout ce système finalement aussi, qui permet les viols sur enfants. Voilà, donc je pense que de dire que c'est un système patriarcal, oui, de la même manière que la question du viol sur les femmes, des féminicides, met beaucoup de temps à émerger pour les mêmes raisons, et j'espère qu'on va dans le bon sens.
0: Alors, il y a eu beaucoup de propositions, on a vu beaucoup de politiques se positionner sur le sujet de la justice, et notamment aussi sur les criminels sexuels. On est à un an de la présidentielle. Il y a eu cette question de la castration chimique pour les pédocriminels notamment. Est-ce que vous y seriez favorable ?
23: Écoutez, je trouve qu'il faut être très attentif à ces questions-là. D'abord parce que les médecins ne sont pas tous favorables à cette question-là, ni même en disant que c'est pas forcément efficace. Et ensuite, de voir qu'est-ce que ça signifie aussi à long terme. Est-ce que donc efficacité, est-ce que c'est pour toute la vie, jusqu'à quel niveau on va, ce genre de choses. Je pense que ça s'étudie et surtout, ça n'est pas interdit puisqu'il y en a des castrations chimiques déjà. Enfin, il y a déjà des traitements de ce genre, mais en même temps, il faut l'avis de la personne. Ensuite, c'est soit la personne reste en prison, soit elle a des traitements. Donc, c'est des sujets. Puis après, il y a aussi des gens qui peuvent avoir aussi d'autres types de traitements. Enfin, il n'y a pas que la chimie pour traiter les gens, que la castration. Vous voyez, donc moi, je ne sais pas, je ne suis pas une spécialiste là-dessus. Ce que je pense, c'est qu'on ne le prend pas assez au sérieux. Et que, oui, il devrait y avoir une conférence d'experts sur le sujet, rapidement, ce qui n'a pas eu lieu, pour pouvoir arriver à avoir des protocoles beaucoup plus systématiques que ce qu'on a aujourd'hui.
0: Anne-Souris, puisqu'on parle de justice, autre revers pour Gérald Darmanin cette semaine, puisque son projet de loi sur la justice criminelle, a été rejeté en commission des lois, c'était mercredi à l'Assemblée nationale, et il a donc annoncé le retrait complet du plaidé coupable qu'il défendait pourtant bec et ongle. Écoutez, Marie-Suzanne Lequeau, qui est procureure générale près la Cour d'appel de Paris, elle était sur BFM et elle regrette cette décision.
2: Je le regrette beaucoup. Je regrette, je le dis parce que j'étais en faveur de l'instauration de ce plaidé coupable en matière criminelle. Je pense que les garanties qui avaient été apportées donc pour notamment les victimes dans la discussion sur cette peine étaient de nature à pouvoir avoir un procès donc équilibré. La représentation nationale n'en a pas été convaincue, mais j'espère, je le dis aussi, que nous pourrons rediscuter de cette question dans un autre temps.
0: Alors on en parlait, cette procédure judiciaire était justement censée répondre à l'engorgement des juridictions, elle permettait aussi d'aller plus vite et donc d'avoir une réponse pour les victimes.
23: Oui, c'est effectivement la seule dimension intéressante de ce plaidé coupable, c'est la rapidité. Sauf que c'est
0: la
23: vraiment...
0: La gauche a voté contre dans son ensemble.
23: Oh, mais je sais bien, je suis au courant, mais le problème est qu'on répond mal. C'est-à-dire, on répond en s'asseyant sur la justice. Ce qui est quand même un problème. À un moment donné, un procès, ça a du sens pour les familles. Ça a du sens.
0: Même quand il a lieu 4, 5, 6 ans après.
23: Mais évidemment qu'on est d'accord. Il y a un problème. On revient sur la question des moyens. On a, en France, pas assez de personnel de justice. C'est une évidence. Donc, mais faire une réponse qui est, pourquoi pas enlever carrément toute forme de procès, puisqu'on a pu... ça peut pas être une réponse de démocratie. Voilà. C'est une mauvaise réponse. Oui, alors, il faut aller plus vite, oui, mais non mais pas par ce moyen-là.
0: Par quel moyen?
23: Par des moyens supplémentaires.
0: Donc, que vous voulez que je vous dise d'ailleurs, on en revient toujours à plus de moyens.
23: Il n'y a pas d'acte magique, en fait. Le problème de M. Darmanin, c'est qu'il a cru qu'il allait pouvoir faire un acte magique.
0: Il va falloir du temps pour former tous ces magistrats.
23: Bien entendu, c'est un peu comme les médecins en ce moment. Et vous voyez, ça commence à marcher pour les médecins. On commence à avoir une réponse sur les déserts médicaux. Et bien là, c'est pareil. Oui, il va falloir en former. Il va falloir dépenser de l'argent pour cette justice. Parce que si on ne le fait pas, alors c'est la violence qui gagne, et c'est la violence dans toute notre société. Je pense qu'on a un enjeu de civilisation.
0: Anne Souyris, qui est sénatrice de Paris Europe Écologie Les Verts, porte-parole du groupe écologiste au Sénat et l'invité des grands entretiens politiques d'Europe 1 Info. Juste avant le journal de 15h, eh bien, évidemment, on parlera de la primaire de la présidentielle 2027. À tout de suite.
20: 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Vous écoutez Clélie Mathias. 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
0: Avant de parler, Anne Souyris, de la question de la primaire, je voudrais vous entendre sur les cafés, les petits commerces, les bistrots qui disparaissent en France. Je vais vous faire écouter le président de l'Association française des cafés et bistrots de France, Alain Fontaine, qui était l'invité d'Europe 1. Il s'inquiète justement de la disparition de ces cafés, du lien social aussi que pouvaient créer ces endroits. On va l'écouter juste avant. Pourquoi je vous pose cette question? Écoutons-la.
29: C'est une spécificité française. C'est là où se passaient les choses, où on pouvait parler librement. Alors vous me direz, il y a des lieux de vie comme ça dans le monde entier. Non, pas comme les bistrots et les cafés en France.
0: Ah oui, mais...
29: Ils faisaient partie de la vie du village, de la vie du quartier. Ils étaient importants pour la sociabilité. Le lien social est excessivement important. C'est ce qui nous manque énormément dans les quartiers. Vous avez des rues entières dans les villes où il n'y a plus un bistrot, plus un café. Vous n'avez pas envie de rentrer dans cette rue à certaines heures de la journée.
0: Alors, je vous interroge à ce sujet parce que vous portez avec Marine Tondelier une proposition à ce sujet, de cette disparition des cafés, des bistrots, des petits commerces aussi d'ailleurs dans nos centres-villes parce que c'est tout un lien social. Expliquez-nous en quoi c'est important.
23: Alors, vous savez, le problème, c'est que quand il n'y a plus de café, c'est pire que quand il n'y a plus d'épicerie. En vérité, dans un village, il n'y a plus d'endroit où on peut se rencontrer. Simplement se rencontrer. Une personne âgée va rester toute seule chez elle. Elle n'a pas l'occasion de sortir. Surtout si elle ne peut plus prendre sa voiture parce qu'elle est trop âgée et qu'elle ne peut pas le faire. Et tout est comme ça. C'est-à-dire que c'est l'endroit où l'intergénérationnel peut se passer, où tout ce qui n'est pas nécessaire peut arriver aussi, parce qu'évidemment, la personne âgée en question, mais peut-être que quelqu'un, une aide à domicile, vient la voir, mais pour l'aider à se laver le matin ou se lever. Mais en tout cas, ce lien simplement social de convivialité qui fait qu'on va s'apercevoir que cette vieille dame, on ne l'a pas vue aujourd'hui, qu'est-ce qui se passe ? Eh bien, on va aller la voir et peut-être que du coup, on va pouvoir la sauver. Enfin, vous voyez,
0: finalement, les discussions de comptoir, elles sont importantes.
23: Elles sont très importante. Et c'est vrai que c'est une disparition en 10 ans complètement incroyable. On est passé de 600 000 à 34 000, en fait, pratiquement plus de bistrots dans les petits villages en particulier. Et c'est possible d'inverser ce processus.
0: Alors justement, c'est possible. Donc vous proposez, pour ce faire, de relever la TASCOM. Alors c'est la taxe sur les surfaces commerciales. C'est les communes qui les collectent, c'est les grandes surfaces qui doivent payer cette taxe à la commune. Vous relevez cette taxe. Est-ce que va y avoir des répercussions sur le prix dans les rayons?
23: Bon, c'est toujours l'inquiétude à chaque fois.
0: Oui, quand même. Justifié.
23: On vient de faire une commission d'enquête sur les marges de la grande distribution. Je peux vous assurer qu'il y a de la marge, pour le coup. Donc, je pense que c'est pas 0,1% qui changera la face des choses. En revanche, ça peut changer complètement la face des choses pour pouvoir revivifier les centres des villages. On sait que les centres des villages et des villes ont souvent été vidés parce que aussi les hypermarchés finalement avaler tout ce qui était petit commerce, et donc poussant dans ce sens-là. Et le fait que, non pas qu'ils soient punis de ça, mais qu'ils participent d'une revivification de nos campagnes, je pense que ce sera un geste important, aussi de réconciliation entre cette grande distribution, entre la population qui y vit au quotidien, et même souvent le personnel de ces grands hypermarchés, ils vivent dans les villages autour. Donc, vous voyez, je pense que c'est un cercle vertueux qui serait intéressant d'essayer de mettre en œuvre rapidement. C'est très important pour notre vivre ensemble.
0: Est-ce que vous avez posé la question, par exemple, à Michel-Edouard Leclerc ?
23: Non, mais j'aimerais bien le faire. Je le fais aujourd'hui. Je m'adresse à lui et je voudrais savoir si, oui, il serait d'accord pour aller dans ce sens-là et faire en sorte d'aider nos villages à reprendre vie.
0: Donc le message est passé.
23: Le message est passé.
0: Édouard Leclerc, on espère qu'il vous répondra à ce sujet. Parlons maintenant évidemment de la présidentielle, de la question de la primaire. Écoutez, Yannick Jadot, le candidat écologiste à l'élection présidentielle de 2022, la précédente, il s'est dit, lui, sur France 3, opposé à cette idée d'une primaire. Il prône l'élaboration au préalable d'un programme et d'une équipe commune. On l'écoute, puis vous lui répondrez.
7: Même chez les écologistes, la réalité, comme au Parti Socialiste, tout le monde l'a abandonné, cette idée. Y compris parce qu'on voit bien
8: qu'ils sont pas prêts. Vous croyez que Marie Tondelier a abandonné l'idée ?
7: Mais vous regardez, écoutez les discours. Enfin, vous pouvez pas, encore une fois, être sur une logique où vous survendez un mécanisme qui, y compris cette façon de le survendre, pour moi, va créer de la déception chez les électrices et les électeurs. On a fait de cet outil un objectif politique en soi. C'est ridicule, parce que si ça n'arrive pas, il faudra quand même gagner et mobiliser.
0: Anne Souyris, expliquez-nous, est-ce qu'effectivement, que ce soit Raphaël Glucksmann ou d'autres, sont opposés à cette primaire ? Est-ce que Marine Tondelier y tient encore ? Parce qu'elle a du plomb dans l'aile, hein ?
23: Oui, je ne vais pas dire le contraire. Bien sûr qu'elle a du mal à émerger cette primaire. Mais tout simplement parce que ce qu'on voit, d'ailleurs à droite aussi, c'est la multiplication des petits candidats. Ce n'est pas la multiplication des petits pains, c'est la multiplication des candidats partout, à tous les niveaux. Chacun se voit roi du pays, quoi. Donc c'est un peu un sujet. Donc c'est une solution, comme le dit Yannick Jadot.
0: Oui, mais si personne n'en veut.
23: Alors, si personne n'en veut, on ne le fera pas.
0: Parce que même au PS, ils sont divisés sur la question.
23: Les choses sont simples dans l'existence. Ouais. Si personne n'en veut, on ne le fera pas. Voilà. Mais en fait, quelle est la solution alternative ?
0: J'allais vous poser la question.
23: Il n'en a pas, Yannick Jadot. Sinon, je lui ai posé également la question. Et lui, il dit, faut commencer par le programme et avec les autres. Et ensuite, on verra. Mais c'est, en fait, en vérité, c'est ce qu'on fait. Sauf que, voilà, je pense que peut-être qu'à la fin, et je l'espère, moi, qu'à droite comme à gauche, on est ou par le biais d'un primaire, ou d'une primaire, ou par le biais d'autres dispositifs, peu importe en réalité. Mais en tout cas, trouver une solution pour qu'on ait moins de candidats et que les choses puissent se réguler autrement que par le tir au pigeon et puis avec un seul grand vainqueur, hein, finalement, c'est le Rassemblement National. Enfin, on le sait tous, donc je ne vais pas raconter des choses à côté. Et donc, voilà, donc je pense que c'est d'une responsabilité des partis politiques actuellement, que oui, pour l'instant, c'est la seule solution qu'on ait, j'allais dire malheureusement, mais c'est comme ça, et qu'il y en a qui sont pour, il y en a qui sont contre. On verra bien. Moi, je pense que là, on va avoir en juillet, on va en rediscuter. Mm-hmm. Peut-être à la rentrée.
0: Les militants vont être consultés.
23: On va être tous consultés pour pouvoir redéfinir cette stratégie-là. Ensuite, il faudra avoir une alternative si on n'y arrive pas. Moi, j'espère qu'on va, honnêtement, alors ça c'est moi qui parle, mais en tout cas, j'espère qu'on va garder cette stratégie-là jusqu'à ce qu'on en ait une autre, s'il y en a une autre, pour définir un candidat commun. Voilà, c'est ça l'important. C'est le sujet, c'est l'objectif, c'est pas le moyen. Le moyen, c'est pour l'instant celui qu'on a à portée de main. Peut-être, vous savez, des fois, il y a des choses un petit peu qui se passent au dernier moment. Hein. Le NFP, il s'est fait le nouveau Front Populaire, il s'est fait en 15 jours pour les législatives. On peut peut-être penser qu'à un moment donné, il y aura un réveil aussi du peuple de gauche pour arriver à faire une primaire ou un autre dispositif à la rentrée qui fonctionnera, lui, alors que jusque-là, il n'y a que des égaux surdimensionnés qui se présentent.
0: Il pourrait y avoir une absence de candidature d'Europe Écologie Les Verts.
23: Ça sera une décision collective, vous voyez. C'est possible. Je sais que on envisage toutes les possibilités. Vous savez que on ne l'a jamais fait jusqu'à présent. On s'est toujours présenté parce qu'on considère que l'écologie doit être au centre de ces campagnes et que si on se présente pas, malheureusement, elle n'y est pas parce que c'est pas un sujet facile, vous le savez. Donc on préférerait y être d'une manière ou d'une autre, soit parce qu'on se range derrière ou avec un autre candidat, soit en se présentant. Si il y a un trop grand risque de Rassemblement National, Marine Tondelier l'a dit, elle ne sera pas la candidate du Rassemblement National qui fera gagner le Rassemblement National. Donc, effectivement, c'est possible aussi qu'il n'y en ait pas. Je pense que c'est une décision qui ne doit pas se prendre à la légère et qui doit se faire collectivement. Donc ça se fera. C'est pas aujourd'hui que je vais vous répondre, mais en tout cas, bien sûr, c'est dans les possibilités.
0: Ça pourrait... Est-ce que vous pourriez vous ranger derrière la France Insoumise ? Jean-Luc Mélenchon, la semaine dernière, en meeting à Saint-Denis, a de nouveau tendu le bras à la gauche en disant « Mais vous faites le jeu du RN si vous venez pas sous mon étiquette, je suis le seul à pouvoir l'emporter à gauche ».
23: Oui, c'est ce que disent d'autres aussi. Glucksmann dit ça aussi. Chacun dit ça en ce moment. C'est formidable. Moi, nous, on se range pas. Nous, on veut faire avec. Et lui ne veut pas participer à quelque chose de collectif. Il veut bien que tout le monde vienne derrière lui. C'est pas un principe de démocratie. Donc, voilà. Pour le moment, on en est là. On verra bien comment les choses, j'espère, s'améliorent ou en tout cas se rationalisent dans les esprits de ces différents candidats.
0: Mais mathématiquement, pour l'instant, en tout cas, hein, selon les sondages, encore une fois, c'est une photo à l'instant T et on est encore loin de la présidentielle. C'est quand même Jean-Luc Mélenchon à gauche qui est le mieux placé.
23: C'est le mieux placé, c'est toujours la même question. Hein, pour passer au deuxième tour dans les sondages, effectivement. D'abord, vous savez comme moi que les sondages entre le mois de mai-juin et l'année d'après, alors, ça peut être du simple au triple, hein, c'est quand même des choses très différentes. Hein. On avait vu M. Macron en 2017 qui faisait 10% au mois de mai précédent. Donc, non, on ne peut pas juger comme ça. Il faut d'abord voir les gens aussi en campagne et voir ce qui se passe. Et puis ensuite, ça n'est pas un homme tout seul. Ça n'est pas possible de voir la démocratie de cette manière-là. Or là, c'est ça que nous propose M. Mélenchon. Donc, je vous le dis, soit on arrive à une alliance démocratique, et non pas derrière, mais démocratique.
0: On a compris la nuance. Merci beaucoup Anne Souyris, sénatrice de Paris Europe Écologie Les Verts et porte-parole du groupe écologiste au Sénat. Dans un instant, c'est Marie-Estelle Dupont-Romain des Arbres sur Europe 1. Je vous souhaite donc bien sûr un bon après-midi et j'en profite pour remercier la rédaction d'Europe 1 et tout particulièrement Julien Brigaud, Rémi Duprat, Christopher Filoc, Mathieu Prior, Philippe Battistelli, Adrien Baget et vous, chère Géraldine Hamon.
9: Merci Clélie, excellent week-end.
0: Eh bien merci.
9: À lundi.
0: Et allez dans les cafés.
9: Dès 13h, exactement.
0: Ce week-end.
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1: 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Les informations, Émilie Dez. Bonjour Émilie.
20: Bonjour Romain, bonjour à tous. De nombreux anonymes sont venus rendre un dernier hommage à Liana. Les obsèques de la collégienne retrouvée morte jeudi dernier se tiennent en ce moment même à Florence. L'inhumation aura lieu ensuite dans la plus stricte intimité. Nous ne sommes pas dans un combat, mais dans un deuil, a déclaré le maire au cours de la cérémonie. La présidente de l'Assemblée, Yael Braun-Pivet, se dit favorable à la création d'une commission d'enquête parlementaire pour expliquer les failles qui ont conduit à la mort de Liana. La ministre de la Santé et des Familles dit vouloir simplifier le mode de signalement face à un enfant en danger. La France a perdu une femme exceptionnelle. L'hommage de Nicolas Sarkozy à Bernadette Chirac ce matin sur Europe 1 et CNews. Les funérailles de l'ancienne première dame sont organisées cet après-midi en la basilique Sainte-Clotilde à Paris, un lieu symbolique. Bernadette et Jacques Chirac s'étaient mariés dans la chapelle Sainte-Clotilde, toute proche. C'est là aussi où s'étaient tenues les obsèques de la fille aînée du couple Laurence en 2016. Plus de 3 ans après la mort de Naël, la Cour de cassation annule la requalification des faits qui visent le policier auteur du tir. L'intention de meurtre avait été écartée par la Cour d'appel de Versailles. Elle devra statuer de nouveau. Donald Trump assure qu'un accord a été trouvé avec l'Iran pour mettre fin à la guerre. Accord qui pourrait être signé dès ce week-end. Rien n'est encore décidé, répond Téhéran. Cet accord mettrait fin à la guerre, y compris au Liban, selon un média iranien. Il prévoit aussi le déblocage de 24 milliards de dollars d'actifs iraniens. Emmanuel Macron recevra Giorgia Meloni le 25 juin à Antibes, leur premier sommet bilatéral depuis l'entrée en fonction de la première ministre italienne en 2022. Il permettra d'approfondir la coopération franco-italienne dans plusieurs secteurs stratégiques, notamment la défense et l'énergie, selon l'Élysée. SpaceX va officiellement faire son entrée en bourse, la plus importante entrée en bourse de l'histoire. Elon Musk espère lever 75 milliards de dollars. SpaceX est valorisé autour de 1800 milliards de dollars. Plus de 500 000 élèves de première ont planché ce matin sur une épreuve inédite de maths au baccalauréat, épreuve sans calculatrice créée après les résultats décevants d'une étude sur le niveau des élèves français. Elle comptera pour Parcoursup. Un mot de foot avec la Coupe du Monde. La Corée du Sud s'est imposée 2-1 face à la République tchèque la nuit dernière. Hier soir, le Mexique a ouvert ce 23e mondial par une victoire 2-0 sur l'Afrique du Sud. Et puis la mort du peintre britannique David Hockney à l'âge de 88 ans. Il était l'une des figures les plus influentes de l'art contemporain, connu notamment pour sa maîtrise exceptionnelle de la couleur.
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4: Bonjour à tous, bienvenue sur Europe 1 pour Et si on en parlait avec vous Marie-Estelle Dupont. Bonjour Marie-Estelle.
5: Bonjour Romain.
4: Votre regard de psychologue clinicienne sur l'actualité et sur les choses de la vie qu'on retrouve chaque jour sur Europe 1 entre 15h et 16h et en podcast sur l'application Europe 1. Vous pouvez d'ailleurs d'ores et déjà nous appeler 01 80 20 39 21 pour échanger et témoigner. Aujourd'hui, on va parler des relations entre une mère et ses enfants. Alors, les relations mère-fils et les relations mère-fille, Marie-Estelle Dupont.
5: Rappelez-vous ces vers de Victor Hugo. Lorsque l'enfant paraît, le cercle de famille applaudit à grands cris. Son doux regard qui brille fait briller tous les yeux. Et les plus tristes fronts, les plus souillés peut-être, se dérident soudain à voir l'enfant paraître innocent et joyeux. J'aime beaucoup ce poème de Victor Hugo qui nous ramène à un peu de douceur dans cette actualité morbide et désespérante. Le bébé que l'on accueille est d'abord un bébé, bien sûr. Mais selon que cet enfant naît fille ou garçon, ce que ses parents imaginent, rêvent, désirent, projettent sur lui diffère. Chaque enfant, par sa singularité, sa place dans la fratrie, mais son sexe aussi, soulève en nous des questions, des espoirs, des craintes qui sont en partie les mêmes, mais aussi en partie différentes à mesure qu'il grandit et que la protection pure et simple de sa vie devient construction de son identité. Comment notre propre rapport au féminin et au masculin vient teinter cette relation ? Quelles difficultés y a-t-il à ne pas trop se projeter dans sa fille quand on est une mère et à ne pas trop en attendre sur le plan affectif de son fils ? Comment démêler ce qui nous rassurerait et ce dont ils ont besoin pour grandir ? Aujourd'hui, on revient sur ces différences dans la relation mère-fille et la relation mère-fils.
4: Il y a tant à dire et on est ensemble pendant une heure avec vous, Marie-Estelle Dupont. Alors déjà, pourquoi une relation entre une mère et son fils ? On va commencer par la relation mère-fils. Pourquoi une relation entre une mère et son fils est différente d'une relation entre une mère et sa fille ?
5: Alors, d'abord, le cadre de l'émission, c'est les relations normalement bonnes et normalement saines. Hein. Aujourd'hui, on ne va pas parler des parents déviants. Mais toute mère suffisamment bonne, comme disait Winnicott, et tout à fait saine, va ressentir un amour qui est tout aussi grand pour un petit garçon et pour une petite fille. En revanche, ce que le petit garçon ou la petite fille va mobiliser chez la maman est évidemment différent en fonction de son histoire, de son vécu et de sa représentation du féminin et du masculin. Et pour vous donner un exemple qui va parler à tout le monde, il est évident que quand on devient maman et qu'on accueille, par exemple, un petit garçon, si on a eu des difficultés qui n'ont pas été travaillées, qui n'ont pas été conscientisées, qui n'ont pas été réglées avec notre père, avec le mari, avec nos frères, il est évident que ça va réveiller certaines angoisses chez la maman. Donc l'enfant, garçon ou fille, vient réactiver évidemment nos représentations psychiques conscientes et inconscientes du masculin ou du féminin. Et donc ça crée un investissement et des attentes qui sont différentes. Ça n'est pas grave, c'est important d'en avoir conscience parce que l'adolescence de l'enfant va aussi être très différente, c'est-à-dire que la fille va devoir un petit peu se décoller du modèle maternel, le petit garçon va devoir attraper le permis d'investir d'autres femmes, donc c'est pas tout à fait les mêmes enjeux.
4: Les particularités de la relation mère-fils. Alors je le disais tout à l'heure, on va commencer par la relation mère-fils. Quelles sont les particularités de cette relation ?
5: Et on embrasse votre maman au passage, Romain Desarbres, hein, parce que vraiment, elle vous a très très bien éduqué et je travaille avec un homme adorable, donc c'est sûrement un attachement réussi.
4: Ah bah ça lui fera plaisir.
5: La relation mère-fils, elle se distingue évidemment par un attachement qui est souvent assez fusionnel et passionnel. Les mères allaitent assez longtemps leurs petits garçons. Il y a des études qui montrent ça. C'est le premier, en fait, pour le petit garçon, c'est le premier modèle d'amour féminin. Et donc, évidemment, si l'attachement à la mère, il est sain, si la mère a eu du plaisir dans sa maternité, pour le petit garçon, c'est un premier socle de sécurité affective. essentiel qui lui permettra de s'ouvrir à sa sensibilité d'homme et donc à ne pas se sentir inquiet de ses émotions et de son monde intérieur. Et donc, ça l'aidera à construire aussi sa maturité, le fait d'être à l'aise avec les sentiments, les affects. Bien évidemment, le risque de ce lien est un lien de surprotection avec une mère qui n'arrive pas à se décoller à un moment donné de sa fusion avec le petit garçon et qui là justement va devenir un obstacle pour que le futur homme s'autorise à investir d'autres femmes parce que ce petit garçon qu'on aime tant, on ne doit pas oublier qu'on est là pour le rendre capable de nous quitter et d'aimer d'autres femmes et donc de perdre notre statut de reine-mère. Et donc, c'est à nous d'autoriser le petit garçon à nous désidéaliser et à nous quitter. Y a d'un côté quelque chose de plus simple pour la maman, c'est que quand un garçon arrive, la différence des sexes crée tout de suite une altérité. Y a moins cette notion d'identité, de mêmeté, de fusion et de confusion qu'avec la fille. Le risque, c'est évidemment que partout où la mère a des déceptions qu'elle n'a pas élaborées et travaillées, elle demande à ce futur petit homme de la réparer de ses déceptions. Et là, évidemment, c'est très dangereux pour le garçon qui va être condamné à se sentir anxieux, incompétent, à devoir être plus que parfait pour réparer maman, alors que bien évidemment, son rôle est celui d'un fils, ça ne peut pas être celui d'un frère, d'un père ou d'un mari.
4: Oui. C'est le risque de fusion idéalisée, c'est ce que vous nous décrivez, c'est ça ?
5: Bah oui, c'est qu'une femme qui a été blessée mais qui n'a pas réussi à cicatriser, à se défaire de ses blessures par rapport à son père ou par rapport au père de cet enfant, à son mari, soit dans une confusion où finalement ce bébé n'est pas vu comme un enfant qui un jour devra la quitter par le travail de l'éducation et d'une affection saine, mais est vu comme le messie qui va venir la sauver, la réparer, la sauver de sa dépression, la réparer de ses déceptions, la réparer de ses blessures. Et ça, c'est très dangereux. Parce que ça crée une emprise par l'affectivité, une emprise qui ne paraît pas violente, mais qui est en fait omniprésente, où la mère n'arrive pas à petit à petit se mettre en retrait pour laisser l'autorisation au fils de voler de ses propres ailes et d'aller investir d'autres espaces affectifs et d'aimer une autre femme. Évidemment, toute mère a des bénéfices secondaires à rester la plus belle aux yeux de son fils et à rester l'élu de son fils. Et donc, c'est à la mère de donner l'autorisation au fils de s'en aller. C'est à la mère de se laisser désidéaliser. Et ça demande d'avoir évidemment travaillé sur notre propre rapport au masculin. Ce qu'on attend d'un homme, ça n'a pas à être projeté sur le fils. Ça n'est pas le même type de relation. Et donc, c'est pour ça que je dis toujours que le plus beau cadeau de naissance qu'on peut faire à un enfant, c'est quand même d'avoir fait 6 mois d'introspection.
4: Ah oui, que la maman sache qui elle est et faire un comment petit tour.
5: Comment elle s'est construite, ouais. Et puis qu'elle ait d'autres ressources affectives aussi pour se nourrir. Parce que si l'enfant est tout pour elle...
4: C'est important ce que vous nous dites là, oui.
5: Oui, bien sûr. Si l'enfant est tout pour elle, ça va être terrible pour l'enfant. Je crois que l'enfant a vraiment besoin d'entendre « Il est merveilleux que tu existes, il est bon que tu existes. Je suis heureuse que tu sois là. » Mais tu n'es pas tout pour moi, parce que quand on commence à investir l'enfant comme tu es tout pour moi, tu es le sens de ma vie, tu es mon soleil, mon Dieu, quelle responsabilité sur les épaules de l'enfant qui ne peut qu'échouer parce qu'il n'est pas venu sur Terre pour rendre sa mère heureuse.
4: On entend parfois des mères dire ça, idéaliser leur fils, parce qu'on parle de la relation mère-fils, idéaliser leur fils, ça c'est mauvais ?
5: Oui, parce que l'enfant, il est enfermé dans une image de lui qui n'est pas réaliste. Oui. Et en fait, il doit pouvoir faire l'expérience qu'il est aimé sans être idéalisé. Il n'est ni parfait, ni rien du tout. Il est un petit garçon avec sa personnalité en construction, un futur homme qui aura ses qualités et ses défauts. Et il est tout aussi problématique pour un homme, pour se construire, d'avoir une mère qui ne voyait que ses défauts et qui projetait sur lui toutes ses déceptions avec les hommes et qui voyait en lui peut-être parce qu'elle avait j'avais une patiente qui me disait qui avait vécu des abus sexuels et qui me disait j'attends un deuxième enfant qui est un petit garçon et j'ai très peur de projeter sur lui cette mauvaise image que j'ai des hommes, donc elle travaillait sur ce truc-là. Mais c'est tout aussi dangereux pour un petit garçon d'être le réceptacle de projections négatives de la part d'une mère qui n'a pas réparé sa relation au masculin que d'être pris dans les raies comme du cellophane d'une mère qui ne voit qu'un homme idéalisé. Il est le phallus, il est celui qui va me réparer de toutes mes déceptions, il n'a que des qualités, mon fils doit être un pacha. Ça va faire un fils à maman absolument immature, insupportable, qui ne tolérera aucune frustration. Donc c'est pas un service qu'on lui rend non plus. Je crois qu'on doit pas se mentir sur le potentiel d'ambivalence qu'il y a dans la relation, et aussi bien laisser notre enfant nous désidéaliser que nous désidéaliser l'enfant, même si on n'a pas forcément envie d'en voir certains aspects de sa personnalité, peut-être parce que ces aspects nous rappellent quelqu'un de la famille avec qui on est en conflit. Mais enfin, cet enfant est cet enfant et on ne peut pas lui faire payer d'être ce qu'il est et pas ce qu'on aurait voulu qu'il soit.
4: Marie-Estelle Dupont, quels sont les piliers du lien mère-fils? Qu'est-ce que vous pouvez nous dire sur ce point?
5: Bah, d'abord, les piliers de ce lien, c'est que la mère est la première femme de la vie d'un homme. Donc, elle est son premier modèle d'attachement, son premier modèle relationnel. Donc, la manière dont il a été investi par sa mère lui fait sentir s'il a le droit d'exister, s'il est possible d'avoir un lien dans lequel il peut être lui-même, il peut être parfois très bon, parfois moins bon, parfois fatigué, parfois décevant. Et est-ce que le lien survit? Et dans ces cas-là, l'enfant met en place un attachement sécur qui fera qu'il aura confiance pour investir d'autres relations et surmonter des moments de séparation et surmonter des conflits. Ou est-ce que il se trouve pris dans une relation avec une mère narcissique comme Romain Gary, qui dit finalement, avec l'amour maternel, la vie vous fait une promesse qu'elle ne tient jamais. Où finalement, en faisant croire à son fils qu'il est Dieu, elle exige de lui qu'il soit Dieu, et dans ces cas-là, le petit garçon est piégé. Mais quand il y a une vraie sécurité émotionnelle avec un lien sain, où la mère prend du plaisir à s'occuper de son petit garçon, où elle valorise aussi le fait que c'est un petit garçon avec toutes ses caractéristiques de petit garçon qui sont différentes d'une petite fille. Hein. Quand on est un bébé sur une table allongée, je vous assure qu'un petit garçon se conduit pas comme une petite fille. La première réflexe du petit garçon bébé, c'est dès qu'il peut se mettre à quatre pattes et se retourner, c'est de se carapater.

0: mais céder la place aussi tout simplement à d'autres adultes et accepter que même si on a une idée très précise de comment notre fils pourra être heureux, eh ben, il va entendre d'autres sons de cloche et c'est peut-être pas notre réponse à nous qui sera la bonne réponse pour lui. Parce que je crois qu'on a toujours cette ambivalence quand on a un petit garçon, à la fois avoir très envie que ce soit un bonhomme bien construit, un homme solide et équilibré, et en même temps, on n'a pas du tout envie qu'il se détache de nous. Mais bon, pour devenir un homme solide et construit, il faut qu'il vive sa vie en dehors de nous. Donc, c'est pour ça que c'est tellement important pour les mamans, notamment les mamans qui sont séparées, qui vivent pas avec le papa, qui fait pas de tiers, d'avoir d'autres sources affectives dans leur vie pour que le fils ait pas l'impression qu'il ait toute la nourriture affective de sa mère, parce que ça c'est terrible, il se sent coupable à chaque fois qu'il s'en éloigne. Et donc les pièges à éviter, bah c'est évidemment trop de fusion, des représailles quand l'enfant n'est pas conforme à ce qui rassurerait la mère, à ce qui gratifierait la mère. Et des attentes inappropriées. Encore une fois, le fils, il n'est pas là pour réparer la mère de ses déceptions ou de ses blessures avec son père, ouais, ou avec son mari.
1: L'un des risques, vous l'avez évoqué, c'est de devenir le fils à maman, insupportable, qui ne sait pas accepter la frustration.
0: Oui, c'est-à-dire que je crois que quand une mère attribue à son fils toutes les qualités qu'elle regrette de ne pas avoir trouvées chez les autres hommes de sa vie, elle le condamne à une position finalement très, elle est très castratrice, parce qu'en fait ça va être un pacha, ça va être un roi dont on n'attend rien. Ah, mon chéri, tu es le meilleur, tu es le plus beau, tu es le plus fort, tu es le plus intelligent. Et donc au lieu de l'encourager à surmonter des difficultés, elle va lui dire après un entretien d'embauche raté, mais c'est les autres qui sont des crétins et qui n'ont rien compris. Donc finalement à ce moment-là, elle se positionne pas en adulte qui aide un jeune adulte. Elle trouve des bénéfices secondaires à ce qu'il ne fasse pas sa vie parce qu'il reste dans la matrice. Et c'est une forme de possessivité qui est très malsaine en fait. Pour le jeune garçon, je crois que le moment où le fils quitte la maison est toujours très douloureux pour une mère, et en même temps, il faut vraiment se consoler en se disant que s'il nous quitte, c'est qu'on a réussi.
1: Oui, c'est ça. C'est que tout, il s'est envolé et que tout se passe bien. C'est dans la nature des choses.
0: Tout le paradoxe d'être maman, hein, c'est qu'on les porte 9 mois. Et alors, c'est le paradoxe d'être parent, mais particulièrement pour une maman qui porte le bébé 9 mois et qui doit beaucoup l'investir corporellement quand il est petit, c'est que finalement, on fait tout ça pour les préparer à se passer de nous.
1: Pour qu'à l'âge de 18-20 ans, ils s'envolent et ils s'en aillent.
0: Ils vous disent ciao. Et je t'appellerai quand j'aurai du linge à laver.
1: Oui, voilà. Mais ça c'est bon signe. Ça veut dire que tout va bien. Vous vouliez parler du déni de l'agressivité. Ça, vous m'avez dit, c'est important d'en parler. Est-ce que vous pourriez développer, s'il vous plaît, Marie-Estelle Dupont?
0: Oui, vous voyez, je crois que dans les risques de la relation mère-fils, il y a celui de l'écueil de l'emprise par la douceur, c'est-à-dire de croire que l'agressivité est toujours en dehors du cercle familial et que le garçon qui grandit avec la puberté, avec l'adolescence, ne peut pas avoir de mouvement agressif, que son agressivité ou ces moments où il dérape, où il est impulsif, c'est forcément de la faute des autres. D'ailleurs, c'est drôle, on a tous un biais, on craint que notre enfant soit harcelé, mais on craint pas qu'il soit harceleur, alors qu'il y a des harceleurs et ils ont des parents. Et là, ça fait une emprise par la douceur, ce que Maurice Berger appelle une emprise par la douceur, qu'il retrouve chez certains mineurs délinquants, où il dit, il n'y a pas seulement l'absence du père ou un père violent, il y a aussi une mère qui a voulu se raconter qu'il n'y avait que de la douceur qu'il n'y avait que de la douceur dans le lien, et qui n'a pas voulu faire face à la part de conflictualité, d'agressivité. Et ça, c'est problématique, parce que je crois qu'on doit tenir bon en tant que mère, en tant que femme, quand les premières expressions un peu maladroites de la force du jeune homme arrive, et de lui montrer qu'on répond pas par de la violence, évidemment, mais que nous aussi, en tant que mère, on tient le cadre et on fait respecter l'interdit. Voilà, on n'attend pas que ce soit le père qui le fasse, nous aussi, on est l'adulte qui transmet l'interdit, on tient bon et on laisse pas passer l'impulsivité de l'adolescent. Je pense que c'est extrêmement important, c'est d'ailleurs extrêmement important pour qu'il respecte sa mère.
1: Oui. Une fois que l'enfant est parti, ou même peut-être même avant parfois, il rencontre une compagne, une mère peut-elle être jalouse de la compagne de son fils.

0: Alors, que ce soit d'ailleurs à l'adolescence ou une fois que le garçon est devenu adulte, est devenu homme.
1: Oui, bien sûr, et sans aller jusqu'aux manifestations perverses et caricaturales de ça, de mères qui humilient leur fils dès qu'il se moque systématiquement de la petite copine, qui disqualifient les amis filles qui passent à la maison, etc. Sans aller jusque-là, je pense qu'une mère normalement saine, elle a un petit moment de crainte pour la vie amoureuse de ses enfants, hein, fille ou fils, évidemment. Mais là, on parle de la relation mère-fils. Et qu'il faut faire attention à ce qu'on appelle le complexe de Jocaste, où il y a une forme de jalousie amoureuse. C'est-à-dire que la mère oublie qu'en tant que mère, on peut pas lui prendre sa place. Cet enfant n'a qu'une mère, c'est sa mère pour toute la vie. On peut pas la changer. C'est à la fois une bonne et une mauvaise nouvelle, mais ça veut dire aussi que cette place, elle n'est pas interchangeable avec la place de la petite amie. Et vraiment être très confiante, nous, dans le fait que nous resterons, si on a fait correctement le boulot, le socle de confiance vers lequel le fils a le droit de revenir à tout moment de sa vie quand il vivra une difficulté, et que l'amoureuse, elle est sur un autre plan, on n'est plus dans la verticalité, elle est dans le groupe des pères, PIRS, et que quand je suis la mère de, je ne suis pas la femme de. Et donc la femme d'eux ne prend pas la place de la mère d'eux. Et les belles-mères jalouses, les mères jalouses des compagnes de leurs fils, c'est des mères qui oublient qu'il n'y a pas de confusion. En fait, les rôles ne sont pas interchangeables. Elles ne seront jamais l'amoureuse de leur fils. Et l'amoureuse de leur fils ne sera jamais sa mère. Et les demandes ne peuvent pas être les mêmes. Elles ne sont pas les mêmes. Et les attentes du fils ne sont pas les mêmes. Donc je crois que ça se manifeste par beaucoup d'intrusions. C'est-à-dire qu'elle va disqualifier sans même s'en rendre compte en disant mais non, mais c'est pour ton bien que je te dis ça, mais vraiment cette fille n'a aucune éducation, etc., etc. Et en fait on voit pas qu'on abîme énormément l'estime de soi du fils parce qu'on invalide son choix, et qu'on peut tout à fait voir un danger dans la vie amoureuse de nos enfants, et essayer de les prévenir d'un danger en leur disant si tu me demandes mon point de vue je te le donnerai, ou là je sens un danger et je t'en parle, mais c'est mon point de vue, et je ne suis pas en train de juger ton choix, je suis en train de m'inquiéter parce que c'est mon rôle de parent aussi de m'inquiéter, mais que l'enfant sente que vous n'êtes pas en train de disqualifier parce que vous êtes menacé narcissiquement par la place que prend cette personne. Encore une fois, si nos enfants arrivent à tomber amoureux et à investir des amis et des amoureux et des amoureuses, ça veut dire qu'on a bien fait le boulot au niveau de l'attachement. Ouais, ça veut dire qu'ils osent aller vers l'autre. Donc c'est merveilleux, c'est une médaille, leur vie amoureuse réussie.
0: Il y a tellement à dire sur la relation mère-fils et mère-fille dont on va parler après la pause. Mais on va continuer parce qu'il y a encore beaucoup de choses à dire sur la relation entre une mère et son fils. Effectivement, il y a des réglages. Dans quel piège ne doit-on pas tomber pour que tout se passe bien? Comment savoir si ma relation avec ma mère est trop fusionnelle ou pas? Voilà, quand on est un homme ou si on est une mère, est-ce que je n'ai pas une relation trop fusionnelle avec un ou plusieurs de mes fils? On va continuer à parler de ces relations. C'est une magnifique émission. On est ensemble avec vous, Marie-Estelle Dupont, mère-fils, mère-fille, point commun et différence. Restez bien avec nous sur Europe 1. On est ensemble jusqu'à 16h. À tout de suite sur Europe 1.
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0: Et si on en parlait sur Europe 1 avec Marie-Estelle Dupont, tous les jours entre 15h et 16h, aujourd'hui on parle des relations entre une mère et ses enfants, mère-fils et mère-fille, points communs et différences. Voilà, c'est le titre de l'émission. Marie-Estelle Dupont est avec vous jusqu'à 16h. A tout de suite sur Europe 1.
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0: Le journal permanent avec vous, Émilie Dez.
27: Nous ne sommes pas dans un combat, mais dans un deuil intime, celui des parents et d'une famille, et un deuil collectif, celui d'un territoire qui perd un enfant de trop. Les mots du maire de Fleurance aux obsèques de Liana. Une centaine de personnes sont venues assister à la première partie de la cérémonie. L'inhumation se déroulera ensuite dans la plus stricte intimité. La mort de Liana, 11 ans, a suscité la colère, révélé les failles du système judiciaire. La ministre de la Santé et des Familles dit vouloir simplifier le mode de signalement face à un enfant en danger. Dernier hommage à Bernadette Chirac cet après-midi en la basilique Sainte-Clotilde à Paris. J'ai perdu une grande amie et la France a perdu une grande dame, a confié Nicolas Sarkozy ce matin sur Europe 1 et CNews. Cette décision ouvre la voie à un possible procès pour meurtre. Plus de 3 ans après la mort de Naël, la Cour de cassation annule la requalification des faits en violence pour le policier auteur du tir. La Cour d'appel de Versailles devra statuer de nouveau. L'Iran affirme ne pas avoir encore tranché. Donald Trump assure qu'un accord a été trouvé pour mettre fin à la guerre. Accord qui pourrait être signé dès ce week-end. En Europe, il mettrait fin à la guerre, y compris au Liban, selon un média iranien. Les prix affichés sur les bornes de recharge des véhicules électriques sont à la fois opaques et très variables. C'est l'avertissement de l'association de consommateurs CLCV. Dans les Hauts-de-Seine et les Alpes-Maritimes, les écarts entre le tarif minimum et le tarif maximum observé atteignent 255% pour un même réseau. L'épreuve a duré 2 heures. Plus de 500 000 élèves de première ont planché ce matin sur les maths au baccalauréat. Épreuve sans calculatrice créée après les résultats décevants d'une étude sur le niveau des élèves français. Elle comptera pour Parcoursup. Et puis la mort du chanteur Franck Michael. Il a succombé à un cancer fulgurant des poumons à l'âge de 79 ans. Franck Michael, auteur notamment de la chanson « Toutes les femmes sont belles ».
0: Merci Émilie Dez. On vous retrouve dans une demi-heure à 16h.
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0: Ah, la famille, on en parle cet après-midi. Les relations entre une mère et son fils ou ses fils et une mère et sa fille ou ses filles. On est avec vous, Marie-Estelle Dupont, jusqu'à 16h. C'est savoureux de vous écouter. Alors, on parle de la relation entre une mère et un fils. Et je disais juste avant la petite pause, comment savoir si une relation entre une mère et son fils, ou ses fils d'ailleurs, est trop fusionnelle ou pas? Est-ce que vous avez des petites choses à savoir?
4: Oui, voyez, je vais vous dire quelque chose. On dit souvent que les hommes ont du mal à accéder à leurs émotions, à parler de leurs sentiments, etc. Et je pense que nous, les mères, alors vraiment, je m'inclus dedans parce que j'ai 3 fils, hein, on est très responsables de ça parce que les petits garçons sont extraordinairement sensibles à leur maman. Les petits garçons ont envie de protéger maman. Et donc, les petits garçons ont une capacité à effacer ce qu'ils ressentent pour faire toute la place aux émotions de leur maman qui est très grande. Et quand une mère, par exemple, traverse une dépression, on retrouve chez nos patients hommes devenus adultes une vie où ils ont commencé à s'interdire de ressentir ce qu'ils ressentaient eux pour être les petits infirmiers de maman, pour essayer de veiller sur maman, pour essayer de satisfaire maman, de ne pas faire de vagues, de réussir à l'école, de consoler maman. Et donc, à ce moment-là, les rôles s'inversent. Et ça laisse des grandes séquelles chez les hommes. Parce qu'en fait, ils s'interdisent, ils veulent être les petits chevaliers très forts qui protègent maman, donc ils s'interdisent l'accès à leurs propres émotions, parce que les petits garçons sont fragiles sur le plan neurologique. Il ne faut pas croire que les petites filles sont plus fragiles que les petits garçons. Et donc, ils vont barrer l'accès à leurs propres ressentis pour essayer d'être le chevalier de maman. Mais ça laisse des traces à l'âge adulte parce que ça fait des adultes anxieux, ça fait des adultes qui ont du mal à nommer leurs propres émotions, ça fait des adultes qui ont le sentiment d'avoir échoué parce qu'évidemment, c'était pas leur rôle de rendre maman heureuse. Donc, ils ne peuvent qu'avoir le sentiment d'avoir échoué dans une mission impossible. Donc, ils gardent une grande colère refoulée qu'ils essayent de contrôler. On parlait l'autre jour de la blessure d'injustice et c'est typique chez ces adultes-là. Et donc, nous, en tant que mère, on doit vraiment faire attention à ventiler nos éventuelles difficultés, problèmes, émotions négatives, moments de deuil sur des figures amies, un amoureux, des figures amies, des figures de la famille, un psy, mais des gens adultes qui ont les épaules pour encaisser ça, parce que sinon les petits garçons, ils absorbent le malaise et le mal-être de leur maman et ça les bloque après. Et alors après, on a une belle fille qui nous dit « Mais ton fils, il est handicapé affectif, il n'arrive pas à parler de ce qu'il ressent, il dit toujours circuler, il n'y a rien à voir, c'est insupportable, il ne communique pas, il ne contrôle pas. » Et en fait, peut-être que c'est un enfant qui a été sous l'emprise de toutes les émotions de sa maman qui ne lui laissait pas de place pour sa sensibilité à lui.
0: Mais ça, pour bien comprendre, l'enfant, enfin le garçon, dans le cas dont vous nous parlez, l'enfant prend le rôle du père ?
4: Alors, il prend le rôle de... En fait, j'ai besoin, en tant que petit garçon, que ma maman aille bien. Mm-hmm. Et donc, pour me sécuriser dans ce besoin d'attachement avec une maman qui va bien, je vais tout faire, je vais absorber comme une éponge les émotions de maman, je vais être le pompier, je vais être l'infirmier, je vais tout faire pour que maman soit heureuse. Et évidemment, si à ce moment-là, il y a une figure paternelle saine qui lui dit « Mon chéri, ta maman, elle pleure parce que son papa vient de mourir et c'est normal et je suis là pour ta maman et on est tous tristes pour elle et tu es triste aussi que ton grand-père soit mort, mais c'est pas à toi de t'occuper de maman. » C'est-à-dire, s'il y a un homme à la maison qui signifie aux enfants qu'ils doivent rester à leur place d'enfant parce que eux, les adultes, font le travail entre eux, bah, ça soulage le petit garçon. Mmh. Mais si il n'y a pas un adulte à côté qui fait ce job-là, ou si la mère n'arrive pas à demander de l'aide à d'autres adultes, bah, c'est le petit garçon qui absorbe toutes les émotions de sa maman. Donc c'est important de dire à nos enfants, là je ressens des émotions négatives, mais c'est pas à toi, c'est pas à cause de toi que je les ressens. Et je crois que nous les mères, comme on a cette tendance un peu fusionnelle avec nos petits garçons, parfois on voit pas que... bah, on laisse pas nos petits garçons avoir leur sensibilité qui n'est pas forcément la nôtre, avoir leurs désirs qui ne sont pas les désirs qu'on voudrait qu'ils aient. Et ça, c'est un travail de conscience tous les jours, au quotidien, je dirais, en tant que maman, qu'on doit faire, pour pas coloniser le psychisme de nos petits garçons.
0: 01 80 20 39 21, si vous voulez échanger avec Marie-Estelle Dupont. Est-ce qu'une relation mal réglée à l'enfance entre une mère et son fils a des conséquences sur la vie amoureuse du garçon? Qu'est-ce qu'on peut en dire? Est-ce qu'un fils à maman est condamné à l'échec amoureux?
4: Bah, il n'est pas forcément condamné à l'échec amoureux, mais on l'empêche d'apprendre à se remettre en question, ce qui est quand même un facteur prédictif de rupture, de ne pas savoir se remettre en question. Petit garçon qui aurait vécu dans le sentiment d'échec, de rendre sa mère heureuse, et qui aurait vu son père rendre sa mère malheureuse, c'est souvent un petit garçon qui va tellement pas vouloir être comme son père et vouloir rendre sa femme heureuse, qui va s'effacer complètement, qui saura pas mettre de limites, qui saura pas, et qu'il est à risque d'être, lui, sous emprise d'une femme qui fera de la manipulation émotionnelle parce qu'il aura pas sa propre boussole interne pour ses émotions à lui. Donc ça, c'est un risque. C'est pour ça qu'il faut vraiment essayer de pas faire de nos fils des confidents, parce que après ils s'autorisent pas à exister, et parfois ils peuvent se retrouver eux sous emprise. Les hommes sous emprise, il y en a autant que des femmes sous emprise, hein. Ouais. C'est la violence prend pas la même forme, mais il y en a aussi des hommes sous emprise.
0: On peut guérir des blessures d'enfance liées à sa mère, Marie-Estelle Dupont?
4: Bah, bien sûr, ah. Il faut juste s'autoriser à regarder comment nos parents ont été construits et ce qu'ils ont fait de bon et de moins bon, et trier le bon grain de l'ivraie, mais en regardant dans le rétro, évidemment qu'on peut s'affranchir de tout ça, et c'est la bonne nouvelle de l'introspection. Les blessures d'enfance, c'est pas des fatalités, au contraire, on peut en apprendre énormément de choses et regarder avec beaucoup de compassion ce qui s'est joué dans la famille, en disant je reproduis pas, mais je ne condamne pas. C'est pas parce que nos parents nous blessent qu'ils sont pervers. Il y a des parents pervers, et puis il y a juste des parents qui ont pas pu régler leur souffrance parce que ça se faisait pas à leur génération. Et c'est pas parce qu'on veut pas transmettre cette souffrance que et qu'on idéalise nos parents et qu'on fait ce travail de trier le bon grain de l'ivraie qu'on va forcément être fâché avec ses parents. Voilà, il y a pas de fatalité. Il faut juste avoir l'humilité de se dire bah je vais regarder un peu comment le moteur fonctionne, parce que comme ça ce sera moins compliqué d'utiliser le véhicule, quoi.
0: Avant de parler des relations mère-fille, cette question qui peut être associée à la fois à la relation mère-fils et la relation mère-fille, c'est comment gérer une mère intrusive dans ma vie d'adulte. Ça, c'est ça a donné lieu à des films.
4: Alors,
0: ça me fait penser à
4: des consultations aussi.
0: Et à des consultations, évidemment.
4: Vous savez, souvent au mois de juin, la grande question, c'est un peu comme avant les fêtes de Noël, c'est comment je gère la première quinzaine d'août chez les beaux-parents.
0: Oui.
4: Alors déjà, vous n'y passez pas 15 jours.
0: Très mauvaise idée.
4: Il y a peut-être un petit gîte à quelques kilomètres de chez eux qui vous permettrait de juste aller manger une part de melon et de jambon avec eux le midi, et puis de
0: ça,
4: vivre chacun votre vie de votre côté. Je pense que poser des limites de manière très calme, sans pathos, en disant nous te remercions de ta proposition de venir dîner tous les soirs à la maison pendant les vacances, mais nous avons déjà des engagements avec des amis.
0: Oui.
4: Poser des limites de manière calme, parce que le parent intrusif ne se voit pas toujours faire. Il peut avoir beaucoup rationalisé son besoin de contrôle en se faisant croire que c'est pour aider, etc. Et Autant il y a des grands-parents qui n'aident pas du tout, autant il y a des parents qui, sous prétexte d'aider, essayent de contrôler la vie de leurs enfants devenus adultes. Donc poser des limites, rappeler gentiment que bah oui, mais ma femme c'est ma femme et donc aujourd'hui bah elle passe avant ma mère. Et c'est assez difficile, c'est la source de beaucoup de conflits conjugaux quand les femmes ont le sentiment que leur mari ne pose pas de limites à sa famille en fait et que donc c'est elle le mauvais objet parce que le mari n'arrive pas à dire stop à une mère qui est trop envahissante. On peut aussi avoir la diplomatie de donner des petits espaces de contrôle, par exemple, bah oui, quand tu gardes les enfants, évidemment, on n'intervient pas, c'est toi qui, voilà, c'est toi qui décides de ce que tu fais avec eux. Donner le bénéfice d'un petit moment où la belle-mère ou la grand-mère a le sentiment de contrôler, pour d'autant mieux définir les limites, voilà, et la remercier de ses conseils non sollicités sur le fait qu'on le couche sur le ventre alors qu'elle le couchait sur le dos, mais qu'on va continuer à faire comme on a l'intention de faire.
0: Oui, ça
4: les fameux conseils non sollicités. Ah, toi, tu fais comme ça. Oui, je confirme.
0: Ah non, mais tu fais comme tu veux, hein, mais moi, je faisais pas comme ça à l'époque. Et ça...
4: Voilà, attention, parce qu'il y a des gens qui pourraient passer par la fenêtre s'ils insistent trop.
0: Ça peut ruiner un début de vacances. Bon, quelles sont les conséquences, vous parliez à l'instant, de ces hommes qui... comment dire, ne disent pas à leur mère stop quand elle est trop invasive et du coup la femme en souffre. Quelles sont les conséquences pour le couple ?
4: Ben, je crois qu'en fait, ce qui est difficile pour l'homme, c'est que ça l'oblige à regarder en face qu'il a pas, il est resté petit garçon dans la matrice maternelle et que il n'est pas encore dans une relation d'adulte à adulte avec sa mère. Que peut-être il est dans une forme de chantage émotionnel où il a l'impression que poser une limite à sa mère, c'est faire de la peine à sa mère, c'est blesser sa mère, et donc en fait elle le tient par une forme de culpabilité. C'est pas évident à vivre pour la femme, mais dans l'inverse est vrai aussi, hein, ça peut arriver d'un mari vers sa femme par rapport à la figure paternelle. Encore une fois, rien n'est impossible dès lors qu'on se donne les moyens d'aller travailler, d'aller identifier un peu les schémas familiaux et pourquoi on a pris cette posture et pourquoi on veut, on n'arrive pas à s'affirmer devant maman. À un moment donné, faut accepter de décevoir son parent. Est-ce que j'accepte de pas correspondre à toutes les attentes narcissiques de mon parent? Et pourquoi je n'y arrive pas? Et pourquoi je me sens nulle? Et pourquoi je me sens coupable? C'est qu'il y a quelque chose qui n'était pas ajusté dans la relation d'attachement.
0: Alors, parlons maintenant des relations mère-fille. Alors, on dit souvent, on a le sentiment que les relations mère-fille sont beaucoup plus intenses que les relations mère-fils. Qu'est-ce qu'on peut dire sur ce point ?
4: Bah, la particularité, c'est quand le bébé-fille arrive, c'est à la fois toute la dyade mère-bébé, toute la fusion nécessaire avec un petit bébé, auquel se surajoute l'identité de sexe, l'identité de genre. Donc, on se projette évidemment beaucoup dans sa petite fille, ce qui est à la fois une grande source de joie pour la mère et la petite fille, mais à mesure que la petite fille grandit, il faut qu'elle accède quand même au statut de sujet, et donc que la mère puisse prendre conscience que les craintes qu'elle nourrit, par exemple, pour sa fille, sont aussi le reflet de sa propre histoire, mais qu'elle n'est pas forcément la même mère que sa mère, et que donc sa fille n'a peut-être pas les mêmes angoisses qu'elle avait quand elle était enfant, elle n'a peut-être pas les mêmes besoins. C'est très important que le père vienne faire tiers, évidemment, parce que c'est une double fusion, fusion mère-enfant et fusion mère-fille. Mais quand la mère est à l'aise avec son féminin, c'est merveilleux, parce que si la mère est à l'aise avec son féminin, elle va transmettre quelque chose de serein à sa fille quant à la féminité. Il est heureux d'être une femme. Je suis à l'aise avec ma féminité, alors qu'à contrario, même une mère qui veut bien faire et qui a envie que sa fille soit heureuse, si elle n'a pas guéri ses blessures par rapport à sa féminité, par rapport au fait que peut-être ses parents voulaient un garçon et donc elle a été rejetée dans son sexe de fille, elle va transmettre une douleur à sa fille. C'est pour ça que c'est vraiment important d'être au clair avec la manière aussi dont nos parents nous ont investis, parce que c'est souvent au moment où on accueille un enfant qu'on se rend compte complètement que le déni saute et qu'on se rend compte complètement peut-être de l'ambivalence de nos parents à certains endroits. Oui. Donc voilà, donc c'est important de prendre conscience de ces projections, parce que Devenir une femme heureuse pour notre fille ne prendra pas la même voie que pour nous, déjà parce qu'il y a un écart de génération et qu'elle évoluera pas dans le même monde que nous, donc que les relations qu'elle aura avec les hommes ne seront pas les mêmes que celles que nous on a eues ou que nos mères ont eues. Je crois qu'il faut accepter que nos filles puissent être des femmes épanouies et heureuses selon un modèle qui sera différent du nôtre.
0: Souvent, est-ce que la mère, souvent, je ne sais pas pourquoi je dis souvent d'ailleurs, mais est-ce que ça arrive que la mère voit sa fille comme une rivale ? Ça, c'est quelque chose dont vous pouvez nous parler ?
4: Ben oui, bien sûr, hein, j'ai écrit un livre dessus, oui. Sur l'antimère. Et donc là, on voit bien la problématique dans la tête de la mère où la différenciation des places n'est pas là. C'est-à-dire qu'il y a une confusion dans le psychisme de la mère où il y a une place pour deux, un corps pour deux. Donc du coup, contrôle coercitif sur le corps de la fille. Si elle n'aime pas son féminin, elle va rejeter le corps de la fille dont elle va lui dire qu'il est sale, qu'il est dégoûtant, etc. Parce qu'elle n'arrive pas à comprendre que il y a effectivement... une petite fille et une femme, donc deux futures femmes, deux femmes au futur, mais qu'il y a la mère qui sera toujours la mère et donc l'épouse, et qu'il y a la fille qui sera toujours la fille de ses parents et qui sera l'épouse de quelqu'un d'autre. Et ça, pour la mère qui, comme dans Blanche-Neige, voit la fille, la jeune fille, future femme, comme une rivale, ça va être impossible. Elle va se sentir menacée à mesure que l'enfant grandit. Dès que la fille va commencer, par exemple à l'entrée en sixième, à approcher de la puberté, à penser par elle-même, à avoir ses désirs propres et à ne plus mimer sa mère comme le fait une petite fille qui veut s'habiller comme sa maman, qui veut se maquiller comme maman, qui parle comme maman. Dès qu'elle va devenir un sujet, la mère n'aura de cesse de la castrer en lui coupant les cheveux, de la castrer en la ridiculisant, de la castrer en ne voulant pas accepter qu'elle s'habille plus comme une petite fille, mais qu'elle s'habille comme une jeune fille. Et donc ça, c'est évidemment des très grandes blessures pour la fille. Vous faisiez référence au souvenir vécu avec la belle-mère tout à l'heure. Je crois que c'est surtout aussi chez moi l'expression de tous les patients que j'ai pu recevoir en consultation et ma propre crainte aussi d'être une mauvaise belle-mère avec ma belle-fille. Je voulais réhabiliter mon ex-belle-mère quand même, qui m'a appris plein de choses et que je remercie pour ça. Donc, la mère peut être évidemment en rivalité avec sa fille, ce qui peut conduire la fille à la psychose et à la folie parce qu'elle fait croire à la fille qu'il y a une place pour deux, alors qu'évidemment il y a deux places, il y a deux individus.
0: Ça, c'est important ce que vous venez de nous dire. Des mères qui font croire qu'il n'y a qu'une seule place.
4: Ben oui, c'est-à-dire que la mère va retenir la fille dans la fusion avec elle pour la maintenir dans la matrice, pour qu'elle ne fasse pas son chemin de femme. Et alors, par exemple, un comportement typique de ça, c'est que vous voyez des mères qui, à mesure que la fille devient adolescente et invite des copains à la maison, est très séductrice avec les copains de sa fille. C'est-à-dire qu'elle veut se placer sur le même plan générationnel et elle ne laisse pas son espace, en fait, à sa fille. Et donc, à regarder de l'extérieur, c'est totalement ridicule, puisqu'on voit une femme mature qui, au lieu d'être confiante dans sa maturité, se conduit comme une adolescente. Mais pour la fille, c'est terrible, parce que la fille va forcément l'analyser comme « c'est moi le problème ». Donc ça, je vous parlais de problèmes de psychose, où la fille n'arrive pas à se construire comme sujet, mais ça peut être des jeunes filles qui vont du coup se scarifier, devenir très anxieuses, avoir un trouble du comportement alimentaire, parce que elles vont pas arriver à nommer qu'elles sont dans une fusion qui les emprisonne, mais elles vont essayer par tous les moyens et par tous les symptômes de défusionner de la mère. Et il y a eu un très beau livre qui a été écrit par Denise Louise Hénault qui s'appelle Fusion mère-fille, en sortir où il laissait sa peau, où elle parle de ça, que quand la mère est dans un délire d'identité, ou parce que t'es une fille, il faut que tu sois comme moi, il faut que tu sois mon double idéalisé, ou il faut que tu fasses tout ce que moi j'ai pas pu faire pour me réparer, il faut que tu deviennes actrice, il faut que tu fasses des études parce que moi, j'ai pas fait d'études, etc. Ça rend fou, en fait. Ça rend fou. La fille va se débattre avec des angoisses terribles. On le voit bien en consultation, ça prend beaucoup de temps.
0: Oui. Marie-Estelle Dupont, à partir de quel moment une fille devient-elle enfin une femme, psychologiquement parlant, vis-à-vis de sa mère ? À quel moment devient-elle véritablement indépendante ? Quels sont les signaux qui disent ça ?
4: Nos filles deviennent indépendantes déjà quand elles trouvent dans le regard de leur père et de leur mère le permis d'exister en tant que femme. Et la fille a besoin du regard de son père qui l'autorise à être une femme de manière saine, c'est-à-dire « je t'autorise à aimer d'autres hommes que moi » et je reste là non loin pour te protéger si un homme en venait à te faire du mal, évidemment, parce que le père doit rester protecteur et ne jamais devenir séducteur. Et l'autorisation par la mère à être une femme épanouie, à être une femme belle, à être une femme bien dans son corps, à être une femme qui, même si la mère n'est pas bien dans sa peau, sera sans complexe physique. Et c'est le regard croisé des deux parents qui aide la fille à construire ça. Elle a besoin des deux regards, du regard du permis d'exister de son père et du permis d'exister de sa mère. Et puis quand il y a un des deux qui fait défaut, quoi, il y a les deux qui font défaut. Ça prend beaucoup plus de temps de s'autoriser à exister et de trouver ses contours et de savoir qui on est, parce que les parents qui sont, les mères qui sont en rivalité avec leur fille n'autorisent évidemment pas la conflictualité. C'est sain à l'adolescence d'envoyer bouler sa mère. Mais ces mères-là, elles ne le permettent pas. Elles ne sont pas capables de supporter la contradiction tout en faisant respecter le cadre, c'est-à-dire je supporte que tu sois en désaccord avec moi, mais tu ne me manques pas de respect. Ça, c'est la position mature et saine de la mère. Ces mères-là, elles vont complètement castrer la fille en les humiliant dès qu'elles ont un avis différent, en disant « mais c'est ridicule ». Mais j'ai des milliers de témoignages, oui, d'amis ou en consultation de mères qui n'ont pas pu tolérer ça parce qu'elles n'étaient pas au clair avec elles-mêmes et parce qu'elles n'étaient pas bien avec elles-mêmes et qu'elles utilisaient finalement leurs enfants pour se réparer. C'est toute la problématique du narcissisme parental. S'il n'est pas sain, c'est l'enfant qui en paye les pots cassés.
0: Et je me disais, quand la fille devient mère, elle-même, ça change sa vision de sa propre mère ? Elle comprend certaines choses ?
4: Oui. Alors, quand la mère, quand la relation était conflictuelle, mais que la mère était fondamentalement saine et aimante, qu'il y avait une ambivalence normale, mais que la mère aimait profondément sa fille, en général, l'arrivée de l'enfant qui donc décale les places dans l'arbre généalogique, puisque la fille devient mère et la mère devient grand-mère, beaucoup de femmes vous disent « ça m'a rapprochée de ma mère, j'ai mieux compris ma mère, oui, j'ai mieux compris la fatigue qui pouvait faire que ma mère était parfois énervée quand on était petit, j'ai compris des choses de ma mère ». Et donc là, j'arrive à un stade adulte où je vois ma mère avec ses défauts et ses qualités, je vois aussi tout ce qu'elle nous a donné que je ne voyais pas tant que je n'étais pas moi-même mère, et aujourd'hui, on s'est rapprochés autour du bébé. Et je vois le plaisir qu'elle prend à être grand-mère et à venir aider sa fille. Ça, c'est quand il y avait des difficultés normales liées à la séparation, individuation de l'adolescence, mais que la relation était saine. Puis quand la relation était malsaine, l'arrivée de l'enfant vous fait mesurer que votre mère ne vous aimait pas de manière juste. Et donc la jeune maman doit à la fois vivre l'amour profond qu'elle ressent pour l'enfant qui arrive et la prise de conscience que sa propre mère peut-être ne l'aimait pas.
0: Il y a tant de choses à dire. Il faudrait quoi ? Plusieurs heures, évidemment.
4: Plusieurs émissions là-dessus.
0: Il faudrait plusieurs émissions. Mère-fils, mère-fille, c'était passionnant. C'est une pépite, cette émission. Et si on en parlait avec vous, Marie-Estelle Dupont, tous les jours entre 15h et 16h. Voilà, on espère que vous avez passé un bon moment avec nous, avec Marie-Estelle Dupont. Tiens, vos rendez-vous Europe 1. 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Marie-Estelle Dupont, nous on se retrouve lundi pour une prochaine émission.
4: Oui.
0: Nouvelle semaine à partir de 15h sur Europe 1. Et dans un instant, c'est Pascal Praud et vous avec Pascal Praud et toute son équipe. Bonne fin d'après-midi sur Europe 1.
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4: À 16h pile, Émilie Desetecs avec nous. Bonjour Émilie.
5: Bonjour Pascal, bonjour à tous. Un lâcher de colombe a clôturé la cérémonie. Une centaine de personnes ont assisté cet après-midi aux obsèques de Liana à Florence. L'inhumation se déroule désormais dans la plus stricte intimité. Nous ne sommes pas dans un combat, mais dans un deuil, a déclaré le maire au cours de la cérémonie. La présidente de l'Assemblée, Yaël Braun-Pivet, se dit favorable à la création d'une commission d'enquête parlementaire pour expliquer les failles qui ont conduit à la mort de la collégienne. La ministre de la Santé et des Familles dit vouloir simplifier le mode de signalement face à un enfant en danger. La France a perdu une femme exceptionnelle. L'hommage de Nicolas Sarkozy à Bernadette Chirac ce matin sur Europe 1 et CNews. Les funérailles de l'ancienne première dame étaient organisées cet après-midi en la basilique Sainte-Clotilde à Paris, un lieu symbolique. Bernadette et Jacques Chirac s'étaient mariés dans la chapelle Sainte-Clotilde, toute proche. C'est là aussi où s'étaient tenues les obsèques de la fille aînée du couple, Laurence, en 2016. Plus de 3 ans après la mort de Naël, la Cour de cassation annule la requalification des faits qui visent le policier auteur du tir. L'intention de meurtre avait été écartée par la Cour d'appel de Versailles. Elle devra statuer de nouveau. Donald Trump assure que l'Iran a intérêt à se ressaisir et vite. Le président américain a annulé les frappes prévues la veille, une opportunité à saisir pour sceller un accord de paix selon l'Égypte. Le président américain Donald Trump a annoncé ce matin qu'un accord avait été trouvé pour mettre fin à la guerre, accord qui pourrait être signé dès ce week-end en Europe. Rien n'est encore décidé, a répondu Téhéran. Après le français, les maths. Plus de 500 000 élèves de première ont planché ce matin sur une épreuve inédite au baccalauréat, une épreuve de maths sans calculatrice créée après les résultats décevants d'une étude sur le niveau des élèves français. Elle comptera pour Parcoursup. CLCV crie à la loterie. Les tarifs des bornes de recharge pour les véhicules électriques sont à la fois opaques et très variables, selon l'association de consommateurs. Dans les Hauts-de-Seine et les Alpes-Maritimes, les écarts entre le tarif minimum et le tarif maximum observé atteignent 255% pour un même réseau. La Coupe du Monde de foot est lancée. La Corée du Sud s'est imposée 2-1 face à la République tchèque. Hier soir, le Mexique a ouvert ce 23e mondial par une victoire 2-0 sur l'Afrique du Sud. Les Bleus feront leur entrée dans la compétition mardi face au Sénégal. Êtes-vous impatient de les voir jouer ? C'est la question du jour sur le site et l'application Europe 1. Et puis la mort du peintre britannique David Hockney à l'âge de 88 ans. Il était l'une des figures les plus influentes de l'art contemporain, connu notamment pour sa maîtrise exceptionnelle de la couleur.
4: Il est 16h02, merci beaucoup Émilie Dez.
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0: Elle s'appelait Liana, elle avait 11 ans. Ses obsèques ont eu lieu à Florence et la chanson, la musique que vous entendez, fut diffusée tout à l'heure durant ses obsèques. Le dernier adieu déchirant, bien sûr. Un moment bouleversant, de grande émotion, difficile de retenir ses larmes pendant près de 40 minutes avec plusieurs prises de parole qui ont eu lieu au cimetière.
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0: Nous avons vu un lâcher de ballon en souvenir de Liana à la fin, après des textes lus pour lui rendre hommage. Nous sommes avec Caroline Iturbide, Gérard Carrérou, Jules Torres, Olivier Guénec. Et nous écoutons cette chanson diffusée au début de la cérémonie. La chanson s'appelle « Tu brilles tout là-haut ».

0: Une première prise de parole lors de la cérémonie et un dernier au revoir à Liana.
1: C'est avec beaucoup d'émotion que nous entourons Liana ce jour, afin de lui adresser un dernier au revoir, mais aussi pour nous rappeler que l'amour que nous portons à ceux qui nous quittent ne disparaît jamais. La disparition d'un enfant ne nous permet pas de trouver des mots face à la douleur. Pourtant, votre présence témoigne de quelque chose de plus fort. L'amour, la solidarité et la compassion. Même si elle a disparu de nos regards, elle demeure présente dans nos cœurs.
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0: Cette chanson, la première fois qu'elle a été diffusée, c'était durant la Marche Blanche. Et on peut imaginer que c'est une chanson qui a été créée par l'intelligence artificielle. Et qui effectivement reprend le prénom Liana et contextualise la mort et donne le récit de ce qui a pu se passer ou de ce qui s'est passé.
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4: Une auteure ou une autrice, je ne sais pas vraiment comment on dit aujourd'hui, mais qui a écrit quand même les chansons. Donc probablement que la mélodie a été... créée par l'intelligence artificielle, mais c'est vraiment une femme dont le nom circule, Magali Castagnier, qui est à l'origine des paroles.
0: Mais ce qui est tout à fait sidérant, c'est que cette musique est une mélodie qui est intéressante.
4: Ouais, ça marche très très bien, ça fonctionne, c'est très émouvant.
0: Et puis je vous disais, il y a une autre chanson qui a été diffusée, Tu brilles tout là-haut.

0: écouté une première intervention. Je propose d'écouter une deuxième intervention, prise de parole lors de la cérémonie.
1: Elle a rempli vos vies d'une lumière si pure, si sincère, qu'il est difficile aujourd'hui d'imaginer le monde sans elle. Elle vivait dans un univers merveilleux, un royaume dont elle était la plus belle des princesses. Un royaume peuplé de licornes, aux crinières scintillantes, de peluches tendrement serrées contre son cœur, de rêves colorés, de magie et d'émerveillement. Là où d'autres voyaient simplement des jouets, elle voyait des compagnons d'aventure, des amis fidèles et des trésors précieux. Elle avait ce regard d'enfant capable de voir la beauté partout. Dans les petites choses, les éclats de rire, les câlins et les moments partagés. Elle savait trouver des étoiles là où les autres ne voyaient que le ciel. Et puis, il y avait son sourire. Ce sourire qui illuminait une pièce entière avant même qu'elle ait prononcé un mot. Ce sourire qui réchauffait les cœurs, qui apaisait les inquiétudes et qui semblait dire « Tout va bien, je suis là ».

0: disait au début de la cérémonie. Nous l'imaginons heureuse quelque part. C'est une nouvelle prise de parole que je vous propose d'écouter. Alors, ces prises de parole étaient anonymes lorsqu'on les a entendues tout à l'heure sur les chaînes Info. Nous ne savions pas qui parlait. C'était forcément des amis de la famille. Et c'est une nouvelle prise de parole que je vous propose d'écouter.
1: Alors, aujourd'hui et maintenant, je vais vous demander à toutes et à tous de fermer les yeux et de l'imaginer dans son royaume que je vais vous décrire. Un immense jardin de lumière où courent librement les licornes. Quel aimait tant. Un lieu rempli de douceur et de paix. Un endroit où toutes les peluches sont vivantes, où les fleurs brillent comme des étoiles, où les rires des enfants résonnent comme une mélodie éternelle. Nous l'imaginons heureuse, rayonnante, courant dans les champs de lumière, avec son sourire malicieux, parlant sans s'arrêter à ceux qui croisent son chemin, veillant encore sur les plus petits.
0: C'était tout à l'heure des obsèques à Florence, le dernier adieu déchirant. Et pour terminer ces prises de parole, je vous propose d'écouter une nouvelle intervention.
1: Nos larmes sont légitimes, mais je crois que le plus bel hommage que nous puissions rendre à Liana, ce n'est pas seulement de pleurer son absence, c'est aussi de continuer à faire vivre cette joie qu'elle savait partager. En quittant le cimetière, celles et ceux qui le désirent pourront s'approcher du cercueil de Liana une dernière fois afin de faire le geste que votre cœur vous dictera, offrir un dernier regard ou une pensée silencieuse.
0: Et on va terminer cette séquence avec les mots de Grégory Bobato, qui est le maire de Florence. Et c'est vrai que ça nous a beaucoup frappé, ces prises de parole régulières depuis 8 jours. Combien sa parole sonne juste, avec beaucoup de réserve, beaucoup de délicatesse et beaucoup de dignité. Il sait trouver les mots justes. Grégory Bobato, le maire de Florence.
2: Il y a 14 jours encore, je ne connaissais pas Charlie. Je ne connaissais pas Martial, ni leurs enfants. 14 jours, juste 14 jours. Et pourtant, ces 14 jours ont suffi à me donner une leçon de vie. Une leçon face à leur courage, au plus fort des recherches. Une leçon face à leur absolue dignité au moment d'affronter le pire, perdre un enfant. Une leçon enfin dans leur façon de nous ramener sans cesse à l'essentiel. Nous ne disons pas au revoir à un symbole, une lutte, mais à une enfant de 11 ans et demi, Liana. Parfois, on dit que de la noirceur naît la lumière. Il va le falloir. Pour le sourire de Liana, pour votre fils, pour vous, pour vos proches.
0: Il est 16h12, vous êtes sur l'antenne d'Europe 1, on marque une pause, à tout de suite.
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8: Nous sommes avec Caroline Iturbide, Gérard Carreau, Jules Torres, Olivier Guénèque. Et nous allons être dans quelques instants, parce que nous allons parler de l'affaire Nel Merzouk, puisque la Cour de cassation a annulé la requalification des faits en violence pour le policier Florian M, une décision qui rouvre la voie à un possible procès pour meurtre. Et nous interrogerons Maître Pascal Pierre Garbarini. Mais sur le drame de Liana, je voulais vous interroger. Bonjour Pascal Pierre Garbarini, le public vous connaît désormais, bonjour. Les auditeurs vous connaissent, les téléspectateurs vous connaissent. On parle à droite, à gauche. Et moi, j'ai parlé avec des commissaires. Et ils me disent, ce qu'on vit là, on ne l'a jamais vécu. Alors, c'est des commissaires aujourd'hui à la retraite. C'est un jeune commissaire à la retraite, il a 60 ans. Il me dit, mais c'est le système. Et il m'explique qu'aujourd'hui, les magistrats veulent tout contrôler et que les OPJ, qui sont les commissaires, sont tétanisés et ne font rien sans l'aval du magistrat. Et il explique la situation Liana de cette manière-là. Est-ce que c'est une réalité qu'il décrit là, ou est-ce que c'est quelque chose qui n'est pas juste?
9: Alors, je pense que ce qu'ils disent est également une réalité. Je pense qu'il y a aujourd'hui une absence de prise de responsabilité. Ça, c'est certain. Pourquoi ? Parce que, tout est contrôlé. Et puis surtout, les initiatives personnelles sont mal prises. Moi, je suis désolé, mais je pense que... Il y a personne qui, lorsqu'il a lu le dossier, en tout cas les personnes qui l'ont eu dans les mains, elles n'ont pas eu le réflexe de dire bon c'est grave puisqu'il y avait tous les éléments. Donc en fait, et les gens, et je peux vous assurer que les gens qui travaillent dans la justice, ils ont le sens du devoir, hein. Ah, que ce soit policiers, greffiers, etc. Donc là, il y a eu vraisemblablement des transmissions parce que on s'est dit je ne vais pas prendre l'initiative moi-même, parce que normalement tu prends le téléphone et tu dis allô, voilà collègue, il y a une grosse difficulté, là j'ai un dossier, nous ne sommes pas compétents, nous ne pouvons pas le prendre parce que sinon on créerait un vice de procédure, donc il faut le prendre en urgence. Pourquoi ça n'a pas été fait, c'est une des questions de cette affaire. Et ensuite, je le répète, mais il n'y a à la fois des erreurs humaines, bien évidemment, mais il y a aussi un manque de moyens matériels et humains chronique. Tout le monde le dit. Je vous l'ai dit, j'étais la semaine dernière encore aux assises, ils étaient 10 policiers, ils ont fait un travail remarquable, 10 policiers pour résoudre un meurtre avec 2 tentatives de meurtre, et en même temps, ils avaient à gérer 15 règlements de compte. 10 policiers.
10: Mais qu'est-ce qu'on est en train de dire? Enfin, très clairement, parce que l'histoire de manque de moyens, ça c'est des chiffres, on peut tous, à la limite, réaliser ce que ça veut dire. Mais quand vous dites il n'a pas appelé son supérieur pour prévenir, machin, ça veut dire quoi? C'est-à-dire qu'ils ont peur de quoi? Ils ont peur de qui? Et qu'est-ce qu'on répond à ça? En fait, c'est quoi le mot? C'est le corporatisme? C'est la trouille? C'est quoi?
9: Bon, je pense que c'est la discipline qu'ils se sont à laquelle ils se heurtent, voilà, et ils n'ont pas envie de passer outre parce que on leur ferait le reproche.
8: Mais revenons à ce que me disait ce commissaire. Il me disait deux

0: chose. Donc le commissaire est officier de police judiciaire.
1: Oui, mais il n'y a pas que lui, l'inspecteur aussi, le OPJ. C'est une habilitation.
0: Toute la police. Bon. Mais il pas a donc tout, possibilité bon. D'enquêter et d'aller sur place. Sans l'aval du magistrat, ce n'est pas possible.
1: C'est pas possible. C'est le chef, c'est le procureur.
0: Nous sommes d'accord. Donc il me dit aussi quelque chose que vous allez valider ou non. Il me dit voilà, on a des jeunes magistrats, ils ont 25, 26, 27 ans, ils connaissent rien. Ils connaissent pas le terrain. Ils savent pas ce qui se passe. Donc il se heurte, lui, ancien policier, à une connaissance du terrain. Il sait ce qu'il faudrait faire, mais c'est pas lui qui a le final cut. Celui qui a le final cut, c'est quelqu'un qui a 25, 26 ans, qui connaît pas le terrain. Il y a toujours un rapport en plus personnel avec des jeunes gens qui sortent de l'école et puis qui veulent, pourquoi pas, parce qu'ils ont de l'autorité, aller jusqu'au bout de cette autorité. Et il me dit, on n'est qu'au début de cela. Il me dit, vous ne vous rendez pas compte. C'est très intéressant la conversation que j'ai eue avec lui. Puis il y avait un autre commissaire qui était là. C'est deux personnes qui ont quitté la police les 6 derniers mois. Il m'a dit, on n'a jamais vu ça. L'affaire de, Liana, elle est impossible il y a 30 ans. Alors bon, moi je connais pas, je livre ce qu'il vous dit et je le soumets à votre sagacité.
1: Mais vous avez, ils ont tout à fait raison. Ce qui se passe, il est très simple. Les policiers, ils sont sur le terrain. Et eux, ils savent. Ils connaissent par cœur. Parce que des procédures, pardonnez-moi de parler comme ça, mais ils en bouffent des centaines et des centaines par an. Et ils ont des réflexes. Parce qu'ils vont sentir lorsque c'est une affabulation de quelqu'un, que c'est un menteur, etc. Et puis ils vont se dire tout de suite, là, cette piste, elle est sérieuse. Parce que c'est leur métier. Ils font ça et refont ça des centaines de fois, voire des milliers de fois dans leur carrière. En revanche, comme je l'ai souvent dit, les magistrats, ils font également leur travail, mais il faut du vécu. La formation théorique, elle ne sert à rien, en fait. On a fait des études de droit, nous aussi les avocats. Ce qui compte, c'est le terrain. Vous pouvez être avocat si vous n'êtes jamais allé plaider. Qu'est-ce que vous avez raconté ? Bonjour, il est gentil. Vous comprenez, ça marche pas. C'est le vécu. C'est à force d'aller plaider, à force de te prendre des coups sur la tête, que tu apprends le métier. Pour les magistrats, je l'ai toujours dit, les magistrats, on devrait faire en sorte...
0: Oui, mais pardonnez-moi, il y a 40 ans, ça se passait comment ? Il y avait des magistrats, il y avait des policiers.
1: Oui, mais écoutez les policiers. Parce qu'il se disait...
2: Oui, c'est ce que dit votre commissaire.
0: C'était une réalité. Sûr, il y a 40 ans, les magistrats écoutaient les policiers, pas aujourd'hui. On peut généraliser.
1: Mais on ne peut jamais généraliser. Mais
0: vous avez tort, parce que c'est intéressant de généraliser pour avoir précisément un sentiment.
1: Oui, mais entre guillemets, le policier, il avait un aura. C'est-à-dire qu'il arrivait en disant, bon écoutez, ça fait 40 ans que je fais ça, ça ne se présente pas comme ça, mais je sais, celui-là, on le connaît souvent, il est dans le stup, c'est pas normal qu'il se soit coquiné avec un tel, monsieur le procureur, ça serait bien d'ouvrir une enquête par rapport à ce monsieur, c'est pas normal que les deux se fréquentent. Or, la deuxième, c'est un braqueur, je me demande s'il n'y a pas une connexion avec l'argent des stups, est-ce qu'ils ne sont pas en train de financer un futur braquage. C'est comme ça que ça fonctionne. Le substitut qui est en charge du dossier, il l'écoute, parce que ça, il ne le sait pas. Voilà comment ça fonctionne. Donc, Liana, pour revenir au dossier, moi, je n'arrive pas à comprendre. C'est-à-dire que c'est un coup de téléphone. En disant, écoute, là, franchement, cette affaire, elle est grave, j'ai pas le droit de la prendre. Et allô, est-ce que je vous envoie un porteur?
0: J'entends
1: bien. C'est tout. C'est incompréhensible.
0: Moi, c'est toujours intéressant d'écouter, parce qu'on est loin, bien sûr, de ça. Et puis, c'est intéressant d'écouter les gens de terrain. C'est vrai dans tous les métiers, d'ailleurs. C'est intéressant d'écouter les professeurs, ce qu'ils disent du terrain, de ce qui se passe dans des écoles. C'est intéressant d'entendre un commissaire qui est crédible, qui a une longue expérience et qui me dit, ce n'est que le début. Vous allez avoir beaucoup d'affaires de ce type qui vont arriver.
2: Mais Jules Torres, en effet, je pense qu'il ne faut pas balayer d'un revers de main le fait qu'il y ait un manque de moyens et un manque d'effectifs chroniques, mais je ne crois pas que ce soit le cas au parquet de Loche. Moi, il y a deux choses que j'identifie, en effet, en parlant notamment aux personnes de terrain. D'abord, sur la remontée d'informations. Aujourd'hui, enfin, pour quiconque a déjà ouvert le logiciel d'un ordinateur, d'un magistrat, même d'un officier de police judiciaire, on est à l'âge de pierre. Donc, pour faire remonter des informations, c'est impossible. Et donc, c'est aussi pour ça que cela ne fonctionne pas. Et puis, il y a aussi des paresseux, hein, comme dans tous les métiers.
0: Il est 16h26, on marque une pause. Émilie Dez dans une seconde.
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3: Il est 16h30, Émilie Dez nous rappelle les titres.
25: Nous ne disons pas au revoir à un symbole, à une lutte, mais à une enfant de 11 ans et demi. Les mots du maire de Fleurance aux obsèques de Liana. Une petite fille joyeuse, coquette, une pipelette dotée d'un instinct de protection envers ceux qu'elle aimait, a détaillé la maîtresse de cérémonie. L'inhumation de la collégienne se déroule désormais dans la plus stricte intimité. La mort de Liana a suscité la colère, réveillé les failles du système judiciaire. La ministre de la Santé et des Familles dit vouloir simplifier le mode de signalement face à un enfant en danger. Jack Lang, Bruno Retailleau, François Baroin, la classe politique est venue rendre un dernier hommage cet après-midi à Bernadette Chirac. Les obsèques de l'ancienne première dame se sont déroulées en la basilique Sainte-Clotilde à Paris. J'ai perdu une grande amie et la France a perdu une grande dame, a confié Nicolas Sarkozy ce matin sur Europe 1 et CNews. Cette décision ouvre la voie à un possible procès pour meurtre. Plus de 3 ans après la mort de Naël, la Cour de cassation annule la requalification des faits en violence pour le policier auteur du tir. La Cour d'appel de Versailles devra statuer de nouveau. 3 ans après la mort de Thomas, tué lors d'un bal à Crépol, le parquet de Valence a requis le renvoi de 11 personnes pour homicide. 14 hommes, dont certains étaient mineurs au moment des faits, ont été mis en examen. Tous nient avoir porté le coup mortel. Donald Trump affirme que le texte d'accord qui circule dans les médias iraniens est sans rapport avec la réalité. Il appelle Téhéran à se ressaisir et vite. Le président américain avait assuré ce matin qu'un accord avait été trouvé pour mettre fin à la guerre, accord qui pourrait être signé dès ce week-end en Europe. Près de 2 Français sur 3 utilisent désormais l'intelligence artificielle. Selon un sondage Elab publié aujourd'hui, une majorité des sondés considèrent cette technologie comme une menace et 46% souhaitent un encadrement renforcé de son développement. Et puis la mort du chanteur Franck Michael. Il a succombé à un cancer fulgurant des poumons à l'âge de 79 ans. Franck Michael, auteur de la chanson « Toutes les femmes sont belles ».
0: Merci Émilie. 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
0: Et nous sommes autour de la table avec Caroline Iturbide, Gérard Carrérou, Jules Torres, Olivier Guénec et maître Pascal Pierre Garbarini. Nous sommes également avec un auditeur, Olivier, en direct de Béziers. Bonjour Olivier.
2: Bonjour Pascal.
0: Vous avez vu peut-être les chaînes info et peut-être CNews et vous avez regardé et sans doute étiez-vous ému devant ces images ?
2: Oui, tout à fait. Mais écoutez, énormément de tristesse et d'émotion devant ces images, en fait, et d'accompagner la tristesse des parents, de la famille et de tous les proches de Liana. C'est même plus un drame. Je pense que les mots sont pas assez forts pour ressentir à la fois la colère qui nous anime quand on voit ce qui s'est passé et les problèmes de la justice française, mais surtout vraiment accompagner la famille. Je pense que c'est ce qu'il y a de plus essentiel à l'heure actuelle dans ce deuil qui est terrible. Ça ne devrait jamais arriver. C'est pas dans l'ordre des choses. Et surtout, voilà, énormément de tristesse.
0: Est-ce que vous êtes en défiance sur l'appareil judiciaire comme beaucoup de Français ou est-ce que vous considérez que la justice manque souvent de moyens et qu'elle a des circonstances atténuantes ?
2: Alors, je suis ancien gendarme et donc j'ai travaillé avec la justice et je sais à quel point elle peut manquer de moyens. Il y a aussi des erreurs. Je pense que là, on ne peut pas savoir exactement ce qui s'est passé. Force est de constater qu'il y a un manque de moyens, mais qu'il y a en même temps des manquements graves dans le traitement de certains dossiers. Et quand on voit, par exemple, vous avez vu certainement sur Béziers, il y a un dossier qui est réouvert. Le procureur a communiqué à ce sujet concernant le père de l'auteur. Donc, on peut apercevoir effectivement qu'il y a à la fois un manque de moyens et un gros manque de justice. Je ne vais pas jeter la pierre forcément à la justice de façon aveugle. Je pense qu'il faut prendre le problème dans son ensemble. Mais en tout cas, c'est sûr qu'il faut à la fois remarquer qu'il y a des problèmes, qu'il faut agir enfin pour la justice. Et je pense qu'en leur donnant beaucoup plus de moyens, on pourrait éviter, j'espère en tout cas, ce genre de drame.
0: Ben merci. Merci beaucoup, Olivier, de ce témoignage. Il est 16h34.
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0: C'est vrai que la justice est au cœur de l'actualité. Elle va l'être avec vous dans une seconde, puisqu'on va parler de la mort de Naël Nerzouk. Et la Cour de cassation a annulé la requalification des faits de violence pour le policier Florian M. Mais vous avez une séquence où la justice a été pointée du doigt après les manifestations et les violences qui ont suivi la victoire du Paris Saint-Germain. Réquisition du parquet assez forte et jugement où juge qui ont pris des peines plus légères que celles qui avaient été demandées par le parquet. L'affaire Liana a fait également beaucoup parler de la justice. Et maintenant, nous sommes donc là pour évoquer la mort de Naël Merzouk. C'est une décision qui rouvre la voie à un possible procès pour meurtre. La plus haute juridiction française a estimé que la chambre de l'instruction de la cour d'appel de Versailles n'a pas justifié sa décision. La cour d'appel avait écarté toute intention homicide du policier, mise en cause. La cour devra de nouveau statuer. Alors, j'imagine ceux qui nous écoutent, et moi le premier d'ailleurs, vous avez des magistrats professionnels qui ne sont pas capables d'avoir le même avis sur un sujet. Et souvent, je passe mon temps à dire que c'est pile ou face, la justice. Parce que c'est le même dossier, manifestement. C'est les mêmes faits. Donc, c'est simplement des personnes qui portent sur une affaire un avis différent. Et les conséquences sont quand même terribles. Elles n'ont pas changé les faits. Depuis, entre la cour d'appel et la cour de cassation, c'est les mêmes faits. C'est les mêmes mots, c'est les mêmes paroles. Mais c'est pas les mêmes hommes qui donnent un avis.
5: Oui, mais...
0: Et évidemment, moi, j'aimerais quelque chose de plus objectif, ce qui est sans doute impossible.
5: Non, là, la situation, si j'ai bien compris ce qui a été décidé. Vous avez donc les juges d'instruction qui avaient décidé de renvoyer un des policiers, on va dire le principal, du chef de meurtre. D'accord. Il y a eu appel de cette, on appelle ça une OMA, c'était une ordonnance de mise en accusation. C'est un renvoi de la personne devant la cour d'assises. Il y a eu appel. Là, c'est la chambre de l'instruction qui est le contrôleur des juges d'instruction qui se prononce au vu de l'examen des faits, si ils ont la même perception. Là, la chambre de l'instruction de Versailles, deuxième degré de juridiction, a dit non. Il n'y avait pas l'intention d'homicide, c'est-à-dire l'intention de tuer. J'ouvre une parenthèse, ce qui, pour beaucoup de personnes, semblait être complètement inadmissible, et en tous les cas incompréhensible, qu'un policier ait eu envie de tuer volontairement le conducteur de ce véhicule. Je ferme la parenthèse.
6: Et qui était démenti par tous les rapports d'expertise.
5: Voilà, exactement. Bon, bref. Donc là, la chambre de l'instruction dit, il n'est pas établi qu'il y avait donc l'intention de tuer. Je requalifie en coups et blessures ayant entraîné la mort sans intention de la donner. C'est-à-dire une infraction
25: moins lourde.
6: Ce qui fait que vous n'allez pas aux assises.
5: Voilà. Il a été décidé de former un pourvoi de cassation contre cet arrêt pour dire que, en fait, il n'y avait pas d'infraction du tout et que le policier était dans le cadre de sa légitime défense. C'est une stratégie.
0: Oui, ce que vous dites est très important. Ce pourvoi de cassation a été fait par la défense, avec le risque effectivement de perdre.
6: Et c'est ce qui s'est passé pour obtenir un non-lieu.
5: Oui, je ne participe pas à la stratégie de défense. Et
0: mais c'est important de le dire. C'est pas le parquet qui
5: avait. Moi, je suis plutôt sur un tien. Vaut mieux que deux, tu l'auras. Mais je suis à l'ancienne.
25: C'est-à-dire qu'ils auraient pu s'arrêter là
5: et avoir le débat devant la cour d'assises.
25: Ouais.
5: Devant la cour d'assises. La cour d'assises, encore une fois,
25: qui n'aurait pas pu requalifier nouveau.
6: C'était fait.
0: Non, mais il n'allait pas devant une cour d'assises.
5: Si. C'est sûr.
6: Si, mais sûr que si.
0: Avant le pourvoi, il allait dans.
5: Oui, et donc.
0: C'était une cour d'assises
5: coups et blessures ayant entraîné la mort.
0: C'est cour d'assises.
5: Il me semble, mais bon.
0: Parce que je pensais que c'est meurtre, c'est cour d'assises, mais là, je pense que.
5: Coups et blessures ayant entraîné la mort, je me demande, comme c'est un dépositaire, je ne me demande pas s'il y a une circonstance aggravante. Je donne ma. Je n'ai pas vérifié, donc je ne veux pas dire de bêtises, mais il me semble. Donc on fait un pourvoi, on forme un pourvoi, comme on dit. Mais la Cour de cassation, elle n'apprécie pas les faits. Et elle va sanctionner la chambre de l'instruction de la Cour d'appel de Versailles parce qu'elle n'a pas suffisamment, d'après ce que j'ai compris, caractérisé...
6: Motivé
5: l'absence d'intention. Donc c'est pour ça qu'il y a un renvoi devant une autre chambre de l'instruction de la cour d'appel, alors je ne sais pas s'ils vont garder Versailles ou ça sera peut-être Paris, qui va se reprononcer, donc ça sera Versailles mais autrement composé,
6: avec de nouveaux juges,
5: avec de nouveaux juges qui va vérifier si...
0: Donc on renvoie devant une deuxième cour d'appel,
5: voilà.
0: Bon, nous sommes d'accord, et il pourra avoir un nouveau pourvoi en cassation, pourquoi pas.
6: Bah oui, ce serait formidable.
0: Convenons quand même que c'est un peu compliqué. Je ne sais pas comment ça se passe dans les autres juridictions. Alors en même temps, c'est sans doute très bien d'avoir plusieurs niveaux de juridiction, de pouvoir contester des décisions. Tout cela, je l'entends.
5: C'est des garanties.
0: Oui, j'entends. Et puis, ça fait travailler les avocats.
5: Oui, déjà, c'est bien. L'autre point, c'est que c'est quand même intéressant que il y a une nouvelle cassation, donc les avocats vont redébattre pour savoir s'il y a intention ou non.
0: Bon, cette décision consacre le fait que l'intention homicide du policier ne pouvait être écartée, a réagi dans un communiqué Franck Berton. Bon, là, il fait de la communication.
5: Il est dans son rôle.
0: Parce que Franck Berton est l'avocat
5: des parties civiles.
0: Exactement, des parties civiles et non pas du policier. En mars, la Cour d'appel de Versailles avait décidé de requalifier les faits, ordonné que le fonctionnaire soit renvoyé pour violence ayant entraîné la mort sans intention de la donner. Elle avait par ailleurs confirmé le non-lieu pour le second policier présent lors de l'intervention. Alors, vous avez parlé, c'est là aussi de stratégie de défense, c'est-à-dire que, moi, il me semblait qu'il y avait aussi un autre enjeu dans cette qualification, c'est que le meurtre était jugé par la cour d'assises, donc par des personnes, des individus
6: des Français,
0: lambda,
6: vous et moi.
0: Alors que l'autre qualification allait devant
6: les
0: des magistrats professionnels.
6: Et entraîner la mort sans intention de la donner, c'est la cour criminelle départementale.
0: Voilà, et donc là...
5: C'est les magistrats professionnels.
0: Ben voilà, et moi je me souviens avoir eu cet échange...
6: Avec Glenadel.
0: Exactement, qu'est-ce qui est le mieux? Il y avait une sorte de paradoxe, c'est qu'il valait mieux peut-être avoir une qualification plus lourde, parce que c'était des non-professionnels qui jugeaient. Alors bon, c'est peut-être pile ou face, hein, ce que je dis là.
6: Les avocats du policier voulaient un non-lieu, surtout.
0: Oui, là, alors eux,
6: ils considèrent
0: sûr,
6: depuis le départ
0: bien sûr.
6: Qu'eux,
0: la stratégie de défense, on voit bien, c'est pour ça qu'on voit ça parfois dans des films, où on voit dans des films des avocats autour, et puis on dit, qu'est-ce qu'on fait? Vous êtes avocat, qu'est-ce que vous dites à votre client? Vaut mieux aller devant des non-professionnels, avec le risque quand même qu'ils soient influencés par les uns et les autres lorsqu'ils vont entrer dans le tribunal, parce que c'est la pression, voilà, la pression est forte, ou par des magistrats professionnels. Qu'est-ce que vous préférez?
5: Alors,
6: ça dépend le chef d'accusation.
5: Ça dépend le chef d'accusation. Moi, ça ne me dérange pas de plaider que devant des magistrats professionnels. Ça ne me dérange pas parce que, si vous voulez, ils ont une appréciation de la procédure, qui est beaucoup plus fine.
7: C'est moins dans l'émotion.
5: Et il n'y a pas le juge émotif de l'émotion. Voilà, exactement. Et vous avez tout à fait raison. Le magistrat, là par exemple, encore une fois, pardon, je reprends ce procès de cour d'assises, c'est parce que là, je n'avais, comme on était dans le crime organisé, je n'avais que des magistrats professionnels.
0: Là, vous parlez de ce que vous avez
5: plaidé,
0: lundi, mardi, mercredi. Bon, alors,
5: Mais pourquoi je dis ça? Parce que il y avait un jeune de 20 ans qui n'aurait jamais dû être tué et qui est mort. Moi, j'étais en défense. Vous vous doutez bien que j'étais, entre guillemets, plus satisfait d'avoir des magistrats professionnels, parce que, comme vous le dites très justement, il n'y avait pas l'émotion avec des jurés. Parce que chacun, ils auraient pu dire, ça aurait pu être mon fils qui était dans le hall d'immeuble. Vous comprenez, donc c'est de la stratégie.
0: 16h43, on marque une pause et on est avec Pascal-Pierre Gabarini. Alors, j'espère qu'on n'est pas trop technique. Moi, il me semble qu'aujourd'hui, l'auditeur, le téléspectateur a atteint un niveau de maturité judiciaire qui permet d'entrer dans les détails.
6: Et un niveau d'information qui est très élevé.
0: Voilà, il me semble, parce que d'abord, beaucoup de gens ont suivi des émissions judiciaires, beaucoup de gens lisent parfois des romans policiers, et qu'on a acquis une culture judiciaire.
6: Et Maître Garbarini explique très bien.
0: Exactement. Ouais. Alors,
7: et puis
0: certains ont une culture.
7: Cette affaire, c'est tellement le symbole des violences policières. Ça a découlé sur tellement d'émeutes que c'est vrai qu'on a envie de savoir pourquoi on pense ça. C'est vraiment passionnant d'avoir
6: d'avoir les coulisses.
0: Certains ont une culture judiciaire pas forcément française, puisque il paraît que dans les tribunaux français, certains prévenus disent « Votre honneur ».
5: Oui, c'est vrai.
0: S'adressent au président en disant « Votre honneur ».
5: Ou en général, le président dit « On n'est pas aux États-Unis ici ».
0: Oui, il est fâché, mais ça, vous l'avez vu.
5: Bien sûr, vous l'avez vu, votre honneur. Bien sûr.
0: Bon, il est 16h. Et alors, ce qui est très intéressant aussi dans la justice française, contrairement à la justice américaine, c'est presque la justice française, le juge est au-dessus et le prévenu est plus bas. C'est presque une différence, c'est symbolique.
5: On appelle ça l'erreur du charpentier.
0: Oui, bien sûr. Alors qu'aux États-Unis, ce n'est pas exactement procureur et exactement au même niveau. On le voit d'ailleurs dans les films américains, il se lève, il parle, etc. C'est très intéressant. Ce ne sont pas que des détails, en tout cas, ils sont symboliques. 16h46, on en parle après la pause.
3: 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Pascal Prouvez-vous pour vous accompagner entre 16h et 18h.
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3: 16h48 sur Europe 1. Restez bien avec nous. Pascal Pro de retour dans moins d'une minute. 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
0: On est Caroline Iturbide, Gérard Carreau, Jules Torres, Olivier Guénec et maître Pascal-Pierre Garbarini. On faisait juste une petite... un pas de côté sur la justice américaine à 16h46 quand on s'écoutait, quand la publicité est arrivée. Et vous vouliez dire quelque chose sur le parallèle, l'erreur du charpentier, disiez-vous ?
5: Oui, on appelle ça l'erreur du menuisier quand on plaide, puisque on a donc non seulement on a le tribunal qui est au-dessus de l'avocat, mais on a aussi au même niveau, on a le procureur qui lui aussi à son emplacement qui est au-dessus de nous. Donc nous, quand on plaide, à chaque fois, on dit, bon, malgré l'erreur du menuisier, monsieur l'avocat général ou monsieur le procureur, vous savez qu'on est à égalité dans cette affaire. Vous êtes l'accusateur et nous sommes la défense.
0: Et ça, c'est très intéressant parce qu'effectivement, aux États-Unis, le juge est au-dessus, le président du tribunal est au-dessus, mais l'accusation est au même niveau et on le voit, évidemment, parfois l'accusé à côté du procureur.
5: Et ce qui est très important quand on est avocat, vous voyez, c'est comme une scène, il faut se l'approprier, la scène du tribunal. C'est-à-dire qu'il ne faut pas que quand vous arriviez, vous vous mettez sur votre banc et comme un moineau qui a pris trop d'eau, vous regardiez les autres, parce que là, ça ne marche pas. Donc là, ça veut dire que dès que vous arrivez, vous commencez un peu à faire le tour et à montrer que l'espace, c'est aussi le vôtre. C'est très important.
1: C'est une question. C'est vraiment une erreur du menuisier ou il y a eu une logique derrière tout ça?
0: C'est une logique, c'est pas, c'est pas du tout...
1: Et ça date de quand, tout ça?
5: Oui, mon histoire du droit n'est pas assez...
2: Mais l'accusation était quand
0: Gérard
2: même...
0: Carreau.
2: L'accusation, en France, est quand même c'est symbolique. Elle est au-dessus, aux États-Unis, ce qu'on appelle le district attorney. C'est-à-dire l'accusateur, au nom de l'État, l'accusateur public, il est au même niveau, pas plus ni moins, que l'avocat.
5: Parce que c'est la procédure accusatoire, alors qu'en France, c'est non.
0: Bon, Gérard Carreau, la séquence que nous vivons, j'ai l'impression que c'est la première fois depuis bien longtemps, peut-être depuis l'affaire Outreau d'ailleurs, où la justice est remise en question avec des prises de parole d'avocats généraux ou de procureurs qui plaident coupable.
2: Oui, c'est la première. De toute façon, ce qui se passe actuellement dans la justice, pour moi, on n'a pas, jusqu'à présent, avec l'excellence des propos de Maître Garbarini, on n'a pas abordé véritablement l'aspect purement politique. Mais au sens purement politique, moi je considère qu'on n'est qu'au début de cette affaire. Cette affaire, elle a un retent. Écoutez, moi j'étais cet après-midi devant ma télé, comme probablement des millions de gens, sur une des chaînes qui retransmettait la cérémonie magnifique, tellement simple et tellement... C'était la France d'avant, si je peux me permettre ça. C'était la France d'avant d'un petit village du Gers où tout le monde était... Il y avait une communion, c'était émouvant incroyablement. Moi j'avais les larmes aux yeux, et je pense que j'étais pas le seul. On était probablement quelques centaines de milliers, si ce n'est des millions. Je pense donc que cette affaire, elle aura un impact politique. Et un impact politique dont on ne mesure pas encore les contours. Ça peut être aussi vrai pour la décision concernant la possibilité ou non de Mme Le Pen d'être candidate à la prochaine présidentielle. Autrement dit, l'impact... On parle souvent du djihadisme d'atmosphère, l'expression a été créée. On pourrait dire, là, c'est devenu le problème, il y a la justice et il y a l'atmosphère autour. Et cette atmosphère-là, elle est actuellement à la colère et elle est très lourde. Et donc, on n'est qu'au début. Quand vous dites que les magistrats, on a vu effectivement des prises de position qui commençaient un petit peu à s'entrecroiser, voire à se heurter, et je pense que ce n'est que le début. Et que pour l'instant, les conséquences politiques ne sont pas encore... Elles sont... C'est comme un orage qui va exploser. Elles ne sont pas encore arrivées, mais elles vont arriver. Je pense
0: qu'il y en a une majeure, et on ne saura jamais si ça a influencé, mais j'ai posé la question ce matin à Béatrice Brugère, qui est une magistrate. Je lui ai dit, je peux imaginer que les juges qui prendront la décision concernant Marine Le Pen soient influencés par ce qui se passe aujourd'hui. C'est-à-dire que si le 7 juillet, Marine Le Pen, qui est annoncée comme favorite à l'élection présidentielle, si elle ne peut pas se présenter, ça peut créer une forme de défiance supplémentaire envers la justice. Et à ma grande surprise, Béatrice Brugère m'a dit « Mais vous avez raison ». Vous avez raison, j'étais le premier surpris, parce que parfois je dis des choses avec un peu de provocation. Je ne pensais pas qu'elle irait sur ses reins. Elle est magistrate, elle m'a dit, mais vous avez raison, ça influence. Les magistrats y penseront.
4: Non, je trouve que Gérard a raison. On pressent l'orage arriver. Et d'ailleurs, on n'est pas
0: Caroline
4: les seuls.
0: Turbide.
4: Et on a entendu Maud Bréjon, la porte-parole du gouvernement, qui d'ailleurs se défend déjà avant même que ça éclate, en disant, ce n'est pas une affaire d'État. Et à chaque fois, on a l'impression que plus ils essayent de se dédouaner, et plus ils s'enfoncent, et plus nous, ça nous met en colère. Et là, les gens sont en train de répondre, alors si ce n'est pas une affaire d'État, c'est quoi? Qui est responsable? Si ce n'est pas l'État qui est coupable, à la fois d'un manque de moyens, et en même temps d'un manque de transmission entre les personnes concernées, comment se fait-il qu'on n'ait encore pas un nom qui soit sorti pour pouvoir, nous, nous reposer sur quelque chose d'un petit peu tangible et se dire, ok, c'est ça qui s'est passé, et donc ça peut ne pas se reproduire. Mais c'est vrai qu'on sent qu'elle, en disant c'est pas une affaire d'État, finalement elle va s'enfoncer plus qu'autre chose.
0: Bien sûr. Et puis, autre information importante de la journée, le parquet de Valence a requis le renvoi de 11 personnes pour l'homicide de Thomas lors d'un bal à Crépol en novembre 2023. Mmh. Cette information, elle est extrêmement importante. Le parquet avait transmis jeudi au juge chargé de l'enquête ses réquisitions définitives dans ce dossier très médiatisé, pour lequel 14 hommes, dont certains étaient mineurs au moment des faits, ont été mis en examen pour homicide volontaire et tentative d'homicide volontaire en bande organisée. Tous nient avoir porté le coup mortel. C'est pas rien. 11 personnes renvoyées. En tout cas, c'est le parquet qui a requis 11 personnes, le renvoi de 11 personnes pour l'homicide de Thomas. Je vais remercier Maître Garbarini.
5: Merci. C'est moi qui vous remercie.
0: Ben non, parce que, comme le disait très justement.
5: Est-ce que vous avez le temps que je vous raconte une brève de judiciaire?
0: Alors,
5: de judiciaire.
0: Après. Vous la 16h56, parce qu'on ne va pas être en retard. Vous restez encore quelques minutes avec nous. Au début de la 17e heure, c'est le meilleur teasing possible. Restez avec nous. Moi, je pourrais vous écouter des heures parce que la vie judiciaire d'un avocat, d'un procureur, d'un magistrat, ouais, et empli bien souvent d'anecdotes particulières. À tout de suite.
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0: Il est 17h, Émilie Dez nous rappelle les titres.
1: Bonjour à tous. De nombreux anonymes sont venus rendre un dernier hommage à Liana. Les obsèques de la collégienne retrouvée morte jeudi dernier se sont tenues cet après-midi à Florence. L'inhumation a eu lieu dans la plus stricte intimité. Nous ne sommes pas dans un combat, mais dans un deuil, a déclaré le maire au cours de la cérémonie. La présidente de l'Assemblée, Yael Braun-Pivet, se dit favorable à la création d'une commission d'enquête parlementaire pour expliquer les failles qui ont conduit à la mort de Liana. La ministre de la Santé et des Familles dit vouloir simplifier le mode de signalement face à un enfant en danger. La France a perdu une femme exceptionnelle. L'hommage de Nicolas Sarkozy à Bernadette Chirac ce matin sur Europe 1 et CNews. Les funérailles de l'ancienne première dame étaient organisées cet après-midi en la basilique Sainte-Clotilde à Paris, un lieu symbolique. Bernadette et Jacques Chirac s'étaient mariés dans la chapelle Sainte-Clotilde, toute proche. C'est là aussi où s'étaient tenues les obsèques de la fille aînée du couple Laurence en 2016. Plus de 3 ans après la mort de Naël, la Cour de cassation annule la requalification des faits qui visent le policier auteur du tir. L'intention de meurtre avait été écartée par la cour d'appel de Versailles. Elle devra statuer de nouveau. Donald Trump assure que l'Iran a intérêt à se ressaisir et vite. Le président américain a annoncé ce matin qu'un accord avait été trouvé pour mettre fin à la guerre, accord qui pourrait être signé dès ce week-end en Europe. Rien n'est encore décidé, a répondu Téhéran. Un haut responsable américain affirme que l'Iran a accepté de démanteler son programme nucléaire et de se défaire de son uranium enrichi. Emmanuel Macron recevra Giorgia Meloni le 25 juin à Antibes, leur premier sommet bilatéral depuis l'entrée en fonction de la première ministre italienne en 2022. Ce sommet permettra d'approfondir la coopération franco-italienne dans plusieurs secteurs stratégiques, notamment la défense et l'énergie, selon l'Élysée. SpaceX souhaite pouvoir vous emmener sur la Lune, sur Mars et à terme encore plus loin, a lancé Elon Musk depuis le siège du groupe. SpaceX a officiellement fait son entrée en bourse, la plus importante entrée en bourse de l'histoire. Elon Musk espère lever 75 milliards de dollars. SpaceX est valorisé autour de 1800 milliards de dollars.
0: Et ça ne gagne pas d'argent pour le moment. Donc si vous voulez acheter des actions, ça ne gagne pas d'argent, hein, a priori Elon Musk.
1: Oui, pour le moment, pas encore.
0: Et vous avez envie d'aller sur Mars?
1: Ça dépend de la durée du voyage.
0: Ça dépend avec qui.
1: Ça dépend avec qui.
0: Et encore plus loin, a-t-il dit.
1: Oui.
0: Fichtre.
1: Plus de 500 000 élèves de première ont planché ce matin sur une épreuve inédite de maths au baccalauréat, épreuve sans calculatrice créée après les résultats décevants d'une étude sur le niveau des élèves français. Elle comptera pour Parcoursup. Et puis la mort du peintre britannique David Hockney à l'âge de 88 ans. Il était l'une des figures les plus influentes de l'art contemporain, connu notamment pour sa maîtrise exceptionnelle de la couleur.
0: Et Laurent Tessier me donne une information que je ne connaissais pas, Laurent. Que me disiez-vous ?
2: Émilie Dez en a parlé tout à l'heure dans son flash, la mort de Franck Michael.
0: Mais Franck Michael, qui était une vedette importante.

0: À tout à l'heure, Émilie.
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0: Caroline Turbide, Gérard Carreau, Gilles Torres, Olivier Guénec, et est resté avec nous parce qu'il nous a promis une anecdote judiciaire, Maître Pascal-Pierre Garbarini.
3: Alors, je vous raconte, je défendais un monsieur qui avait un certain âge, qui avait 70 ans et qui était un braqueur. Donc il avait fait plein de braquages. Alors il avait braqué essentiellement des crédits agricoles, à mon avis il avait une dent contre le crédit agricole, mais genre il avait fait une vingtaine de braquages quand même, hein, avec toute une équipe. Et il était parti en cavale. Bon. Et en fait ils avaient fini par le reprendre au bout de 7 ans. Et en fait il n'était pas allé très loin, mais ils avaient jamais pensé à le chercher. En fait il avait loué la maison pratiquement en face de chez lui. Et donc il faisait son jardin, etc. Bon bref, c'était un Corse, hein.
4: Oui. Vous aviez compris. Oui, précision importante.
3: Et donc, il se fait arrêter et il l'arrête. Donc, il y a la procédure qui suit son cours, etc. Et puis, parallèlement à cela, ils font une perquisition dans la maison de son beau-père qui était décédé. Et dans le grenier de la maison, ils trouvent tout un arsenal d'armes, d'explosifs et donc des gilets pare-balles, des talkie-walkie, etc., etc. Et ils trouvent deux pièces particulières. Ils trouvent une stène. Donc je dis pour les stènes, c'était la mitraillette qui était pendant la Seconde Guerre mondiale. Et une boîte de Tampax. Alors pour ceux qui ne le savent pas, la boîte de Tampax, vous savez, ça sert de retardant. Ça a une autre fonction, bien évidemment, mais sinon ça sert de retardant lorsqu'on met une bombe.
0: Écoutez, j'ai posé peu de bombes dans ma vie, donc...
3: Non, mais c'est pour ça, pour l'été, voilà.
5: On l'allume le loin et...
3: Et ça permet de retarder, justement, l'explosion de la mèche, bref. Et donc il arrive devant le tribunal, puisque bien évidemment, on veut le poursuivre pour infraction à la législation sur les armes. Donc il est convoqué devant le tribunal, cette affaire ne l'arrangeait absolument pas, puisque... Ça faisait un cumul de deux affaires. La grosse affaire des braquages, plus celle-là dont il se serait bien... Et on arrive devant le tribunal. Bonjour monsieur, le président, bonjour monsieur, très bien. Alors il me dit, monsieur, on a retrouvé dans le grenier de la maison de votre beau-père, qui est décédé hein, depuis... Il dit oui, mon beau-père est décédé, d'ailleurs ma belle-mère aussi. Il dit cette maison n'est plus habitée. Il dit non. Il dit, donc on a retrouvé tous ces éléments que je viens de dire et j'ai lu dans vos déclarations que vous dites que tout cet arsenal appartenait à votre beau-père. Il dit, oui, c'est exact, moi c'est pas moi, ça appartient à mon beau-père. Alors, écoutez, le tribunal a envie de vous croire. Il a envie de vous croire parce que c'est vrai, la stène, c'est plutôt de la génération de votre beau-père que de la vôtre. Il dit, mais en revanche... où le tribunal a un peu des doutes, c'est la boîte de Tampax. Parce que le Tampax, c'est plus votre génération que celle de votre beau-père. Alors vous dites quoi au tribunal ? Le client, il réfléchit, il dit « Condamnez-moi pour le Tampax
0: ». Et c'était il y a quelques années ?
3: Et on a été relaxés.
5: Vous avez été relaxé.
6: Pour le Tampax.
0: Oui, mais pas pour les braquages.
3: Pour les braquages, c'est une autre. Pour les
0: braquages. Bon, il est 17h08, on va libérer, si j'ose dire, Maître Garbarini. C'est vrai que c'est un univers si particulier. Qu'on peut. Alors, j'ai l'impression.
5: Ou la Corse ?
0: Non, oui, les deux. J'ai l'impression quand même que des figures existent moins aujourd'hui. Qu'elles sont. Le monde, là aussi, c'est un peu banalisé. Il s'est banalisé partout. Il s'est aussi banalisé...
3: Chez les avocats ou chez...
0: Chez les avocats.
3: Non, chez les avocats, j'espère qu'il reste encore quelques personnages.
0: Oui. Hein, mais dont vous faites
4: Dupont-Moretti déjà.
3: Dupont, quand il était avocat, bien sûr. Thierry Herzog. Là, j'étais aux assises avec Frédéric Monneret du barreau de Marseille. Je peux vous dire que c'est des personnages, c'est des plaideurs.
0: Je l'ai connu, Frédéric Monneret, il y a 30 ans à Marseille. Ouais, il avait des cheveux
3: toujours
0: gominés. Je me souviens de l'avoir interrogé.
3: Je peux vous dire que ça plaide. Hein. Ce sont des grands avocats. Vous pouvez leur confier votre défense. Il n'y a pas de souci. Et puis. Non, non, chez les Corses, il y a toujours des personnages. lorsqu'on leur reproche à tort des mauvaises actions, je peux vous dire qu'il y a toujours quand même des personnes qui ont un charisme très présent. Ce qui ne... Je ne justifie rien, attention. Hein.
0: Vous n'avez jamais voulu avoir d'ailleurs de cabinet à Ajaccio ?
3: Non, non, non.
0: Vous avez
3: Ajaccio, je préfère y aller pour aller sur la plage.
0: Voilà, vous êtes ajaccien et voilà. Votre cabinet est à Paris.
3: Voilà. Mm. Ah, voilà, je préfère être plus dénudé quand je vais sur la plage qu'avec une robe noire.
4: Vous voyez comme Pascal quand il va à Marmoutier.
0: Bon, bah écoutez, merci Pascal-Pierre Garbarini.
3: Merci
0: on va marquer une pause. Et puis on parlera de cette affaire tout à fait étonnante. Un élu du Rassemblement National qui récite un « Je vous salue Marie » en conseil municipal face à la laïcité à géométrie variable du maire du PCF.
5: Ah, c'est une géniale comme histoire.
0: Alors vous allez nous la raconter, Jules Torres. Il est 17h10, vous êtes peut-être d'ailleurs sur la route parce que vous partez en week-end. Soyez prudents et on va essayer d'être un peu plus léger dans cette deuxième heure avec des informations effectivement qui peuvent nous donner envie de penser à autre chose que cette actualité dramatique de ces dernières heures. À tout de suite.
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0: Il est 17h16 et nous sommes avec Caroline Iturbide, Gérard Carreau, Jules Torres, Olivier Guénec, qu'on n'a pas entendu, Olivier.
24: Mais pas encore, ça va venir, vous inquiétez pas. Bonjour.
0: En ce moment, vous êtes...
25: Alors qu'il fait autorité sur la justice.
0: Mais oui, en ce moment, vous êtes triste en ce moment.
24: Mais non, je pas, ne retrouve mais pas plus, du tout. Mais
25: je suis assez d'accord, c'est ce que je lui ai dit en rentrant tout
0: je
25: à l'heure.
0: Je ne retrouve plus le Olivier Guénec qui est enflammé.
4: Qui
0: j'ai l'impression que les week-ends durent toute la semaine maintenant. La pas de vrai week-end dure toute la semaine. Avant, c'était le lundi que vous étiez crevé, mais là, vous
24: pas du tout crevé.
0: Mais pourquoi
24: tout
0: vous...
24: va très bien.
0: Mais vous êtes un peu flagada. Triste.
24: Mais je parais pas triste du tout. Tout va extrêmement bien.
0: Et qu'est-ce que vous allez faire ce week-end, par exemple?
24: Je vais à Brest. Oui.
0: Ah oui, je comprends que ça rende un peu triste.
4: Mais pour
0: je
4: faire
0: blague,
4: quoi, surtout
0: aller à Brest. Oui.
4: Vous allez en... Tu vas rencontrer vous une prenez... fille?
24: Non, vous... malheureusement, je vais voir mes amis de collège. Vous... mon collège en Bretagne.
0: Vous prenez le... vous prenez le chemin de fer ou...
24: Tout à fait, oui. Oui.
0: Ah, ouais, donc ouais. Vous passez par Rennes.
24: Non, mais c'est très long d'aller à Brest. Je me suis rendu compte tout à l'heure, je voulais prendre mon billet.
0: Vous savez combien il y a de kilomètres pour aller à Brest?
24: Non,
0: combien de kilomètres?
24: 400, 500.
0: Oui, exactement.
24: Ouais, c'est ça, ouais.
0: 500 km.
24: Ah, mais

0: voilé. Franchement, j'ai jamais pris l'avion à Paris, je ne l'ai jamais pris.
1: Ce garçon est complètement fou. Je sais même pas où aller. Où aller prendre l'avion? Ben vous allez à Orly, tiens.
2: Il y a plus de vols.
3: Mais regardez, moi la semaine prochaine, voilà.
0: Non, moi ça me.
2: Quoi la semaine prochaine?
0: Moi ça me stresse. Je prends pas l'avion. C'est stressant.
3: Donc, et vous partez quand pour Brest?
0: Je pars demain matin, chef. Oui. Je vais prendre le premier train demain matin. En plus, c'est le moins cher. Donc, ça tombe bien.
2: Pourquoi vous n'êtes pas parti ce soir?
0: Parce que, je l'ai dit, ça sert à rien. Ce soir, il n'y a aucun train. T'arrives à minuit ou une heure à Brest. Ça sert strictement à rien. Donc, je pars demain matin.
4: Très énervé.
3: Je comprends pas. Ça sert pas à rien d'arriver à minuit à Brest. C'est plutôt mieux si vous voulez profiter toute la journée demain à Brest de partir ce soir à 20h.
0: Non, mais je perds la soirée. C'est ce que je veux vous dire.
3: Mais
0: ils seront tous ensemble. Ils auront déjà, voilà. J'arrive en cours de.
2: Et vous perdez la matinée de demain.
3: Regardez, je vais vous dire, Brest, je vais regarder parce que j'ai. Effectivement, Brest-Bretagne, le départ Montparnasse, je vais mettre...
0: Après 18h. Hein,
3: ouais. Je vais mettre Paris...
2: Oh, il aurait pu vous faire une fleur, Pascal.
3: Je vais mettre Paris-Gare du Nord, non. Je vais mettre Paris-Montparnasse. Paris-Montparnasse, Brest, 12 juin. Et je vais regarder comment je mets...
2: Il y en a à 19h53.
3: Voilà, voir les prix. Regardez, il y en a un qui part à 18h, il arrivait à 21h.
4: Vous seriez parti à 18h,
3: ben vous partiez il y a une demi-heure, on vous libère. Enfin, comme vous ne parlez pas de toute façon, vous partez.
2: Pascal, il vous aura payé le mototaxi.
3: Il reste 175 euros. Ah, c'est pas donné, dites-nous.
4: Ouais, c'est cher.
3: 175 euros.
4: Vous lui offrez ou pas?
3: Mais évidemment, Paris-Montparnasse, 18h, vous arrivez à 21h33. Ça fait 3h30.
4: Ah, ça, c'est pas mal.
2: Même celui-là.
0: Je serais parti ce matin.
3: Et alors, après, effectivement, il y en a un qui part à 19h53 qui arrive à 23h49. Il y en a un qui part à 19h57 et il y en a à 20h59. J'ai l'impression d'être dans le sketch de la Spalès.
2: Il n'y en a pas après d'ailleurs.
3: Il y en a, comment ça, il y a pas après?
2: Il y a 20h42 aussi.
3: Mais il y a 20h42 et je comprends pas ce que
4: vous dites. Après, tu pourrais faire un truc un peu fou, c'est-à-dire partir maintenant, te lever. Profiter de la proposition de Pascal.
3: Là demain, vous prenez le 6h42. Vous prenez le 6h42 demain matin?
0: Bah, je pense, oui. 6h42. Il est à combien?
3: Il est à 99 euros.
0: Oui, mais avec la carte, oui. Non, mais c'est bien. Non, mais 65, 70 euros, c'est pas
3: normal. 6h42, et il y en a un qui part à 6h42, et l'autre, après, il part à 8h13.
0: Non, mais Caroline a raison, j'ai limite envie de partir, là.
3: Bah, oui. Bah, bien,
4: mais fais un truc comme ça.
3: Franchement, alors, c'est
4: 7h19. Donnez-lui votre carte.
0: On est peu de choses, quand même.
3: Mais bien sûr.
0: Ah, oui.
3: Non, mais si vous voulez pas. Écoutez, franchement, c'est la fin de la saison, vous avez été remarquable toute l'année. Si vous voulez-vous, il se rattrape. Si vous voulez partir un peu plus tôt, c'est comme à l'école.
0: Merci à vous. Je reste là jusqu'à 18h.
2: Avec un train à 6h42, même votre soirée là ce soir, mais vous n'allez pas la faire puisque vous allez dormir tôt.
3: Oui. Ce soir, vous avez prévu quoi?
0: Ah ben rien du tout. Je vais dormir avec mon manteau. Je pars demain matin.
3: Vous dormez avec votre manteau?
0: Pardon?
3: Vous avez dit que j'ai dormi avec mon manteau.
0: Extrême manteau.
3: Je dors bien avec mon manteau.
2: Faut le mettre sur 8.
3: Bon, et monsieur Tessier, il fait quoi ce soir?
5: Je vais emmener mon ami Olivier à ma soirée des parents quadrats dans ces cas-là, comme il est libre.
3: Elle est chez qui ce soir, la soirée des parents quadrats?
5: J'embrasse mes amis Irène et Sacha.
0: Je le connais.
3: Et bien sûr, Irène et Sacha. Et ça se passe où? Ça se passe chez vous?
5: Ah non, ça se passe chez eux, généralement, les voisins sont très contents de nous voir à chaque fois.
3: Ah oui, c'est toujours le même qui reçoit.
5: Toujours au même endroit. Ouais, on ne donnera pas le lieu pour des raisons de sécurité,
0: évidemment. C'est exceptionnel.
3: Pourquoi
0: c'est exceptionnel? Moi, j'en ai fait 2-3, c'est exceptionnel.
5: Il y a
0: mis en œuvre lors de ces soirées.
5: Fromage, musique.
0: On boit des choses exceptionnelles.
3: Tous les vendredis.
0: Ah, franchement, oui, quasiment.
3: Mais c'est des voisins. C'est pas des gens qui se connaissaient avant.
5: Mais non,
3: c'est des
5: voisins. On s'est tous connus dans l'école de ma fille. Ce sont les parents d'autres élèves. Et on a décidé de se réunir. On est à peu près 4-5 couples. Et c'est des soirées de 19h30 jusqu'à 1h ou 2h du matin.
3: C'est génial.
5: Jusqu'à minuit.
4: C'est vrai que dit comme ça, c'est un peu
3: on est 4-5 couples.
0: C'est habillé.
2: Et où sont les enfants?
3: Dans
2: ce genre de soirée.
3: Bon, les enfants sont à côté, ils sont dans la chambre.
5: Les enfants sont dans les chambres, ils jouent et nous on s'amuse de notre côté.
3: Je peux vous dire que les enfants, ça doit être leur meilleure vie parce que de voir les parents s'amuser du monde à la maison et d'être en colonie de vacances, on a tous connu ça quand on était gosses, avec les amis des parents. On adore ces soirées-là.
4: Ah, c'est génial.
0: Ça, vous le faites encore, vous, ce type de soirée, comme non, ça, entre parents d'élèves?
3: Parents d'élèves, ouais. J'ai plus d'élèves.
0: D'accord, non, mais je pose la question.
3: J'ai pas d'enfants, j'ai pas d'école.
4: À 4-5 coups, vous faites pas les soirées comme ça?
0: Vous avez pas conservé des liens?
4: À 4-5 coups.

0: couple je veux bien tous les
1: aller,
0: vendredis.
1: Je veux bien aller faire la sortie des écoles pour rencontrer des parents alors que j'ai pas d'enfants et pour passer en soirée avec eux. Je veux bien. C'est très curieux. C'est pas. C'est, on peut faire ça. Hein, on peut faire ça.
2: Bon. Attendez, vous faites quoi vous ce week-end? On vous demande en général.
1: Je fais quoi
2: vous
1: ce week-end? Ouais. Bah, je fais ce week-end.
2: Bah, vous pouvez pas me dire ce que vous faites ce week-end.
0: Ce soir, parce que ce soir, vous faites vous ce soir.
3: Je vais au Badaboum.
1: Ce soir, je vais au Badaboum.
2: Non, mais c'est pour accompagner déjà.
1: Non, je pour le moment il y a une petite Oula. Discussion. Je vais peut-être prendre. Il fait beau, il fait chaud, il y a le soleil. Je vais peut-être aller à la plage. Je me tourne vers Jules Torres. D'abord, attendez, faut quand même qu'on salue un invité parce qu'il est avec nous autour de la table. Il s'appelle Albéric. Il est professeur d'histoire et fidèle auditeur de l'émission. Souvent, je vous appelle.
4: Oui, enfin, avec grand plaisir.
1: Voilà, et vous êtes directeur d'une école.
4: Voilà, là je suis entre deux postes là. Actuellement, c'est un petit temps sabbatique, mais je reprends du service dès septembre prochain. Et mon avis, ça va être très probablement.
1: Et l'école dans laquelle vous étiez, elle n'existe plus, elle a fermé.
4: Ah non, ça c'est une triste histoire.
1: Ça s'est mal terminé.
4: Eh ben, en fait, la mairie nous a mis tellement de tracas qu'on a été obligé de fermer boutique parce que c'était trop cher pour nous après quoi. Et c'était un jeu, mais c'est pas grave. Tous les élèves ont été rescolarisés.
1: Vous rouvrez.
4: Non. Là, je rejoins un poste qui existe avec un internat et ça sera vraiment chouette.
1: Bon, oui. Vous nous parlerez tout à l'heure du bac, parce que le bac va commencer dans quelques jours. Mais à 17h23, est-ce qu'on a le temps, en 3 minutes, de parler de cette élue RN qui a récité le « Je vous salue Marie » en conseil municipal Dites-nous tout, Jules Torres.
3: Y a un élu du Rassemblement National qui était mécontent de voir qu'il y avait des élus de la France Insoumise qui portaient le voile islamique. Et donc, il a voulu porter un amendement lors du premier conseil municipal pour interdire les signes ostentatoires et religieux, pour interdire les croix chrétiennes, des médaillons qui font du judaïsme et le voile islamique. Et ça a été refusé par le maire communiste. Il faut savoir qu'Ivry-sur-Seine, depuis la fin de la guerre, dans 45, c'est un bastion communiste, un bastion d'extrême gauche.
1: Et cet élu depuis 110 ans.
3: 110 ans même, vous voyez. Et donc il a voulu porter ce texte-là. Le maire l'a refusé
0: au nom de la laïcité
3: d'une soi-disant laïcité. Alors que on peut considérer quand même que le voile est aujourd'hui un signe religieux, en tout cas qui est utilisé par l'islam politique. Et donc cet élu du RN qui s'appelle Kevin Nader a décidé, puisque la laïcité n'était pas respectée dans ce conseil municipal, de sortir une croix et de faire un « Je vous salue Marie ». Enfin, j'invite tout le monde à regarder la vidéo.
0: C'est
3: vraiment très intéressante et le son est très bien aussi.
1: Écoutons le son.
5: Et je vais dire un « Je vous salue Marie » d'ailleurs. « Je vous salue Marie, pleine de grâce. Le Seigneur est avec vous. Vous êtes bénie entre toutes les femmes et Jésus, le fruit de vos entrailles, est béni. Sainte Marie, Mère de Dieu, priez pour nous, pauvres pécheurs, maintenant et à l'heure de notre mort. Ainsi soit-il, du Père, du Fils et du Saint-Esprit. »
6: Alors, ce que vous venez de faire, monsieur Nader, signe votre crime politique et moi qui ai un respect profond pour toutes les religions. Même si je n'en pratique aucune, je pense que la communauté chrétienne et catholique d'Ivry appréciera la manière dont vous venez de les traîner dans la boue. C'est une honte ! En quelques heures de conseil, vous avez atteint tous les sommets et franchi toutes les lignes rouges. Je me suis dit que peut-être on allait quand même avoir du mal à dénoncer ce qu'est le Rassemblement National dans ce pays, et je dois vous remercier, monsieur Nader, pour la caricature que vous offrez ce soir, en un seul conseil, de ce qu'est l'extrême droite dans notre pays. Et vraiment, le film qui a été tourné ce soir, où vous dégainez un crucifix pour stigmatiser des conseillères municipales de cette assemblée en récitant le « Je vous salue Marie », est une insulte faite à toutes les catholiques de cette ville et à tous les chrétiens. Je vous demande, je vous somme de quitter cette assemblée communale immédiatement.
1: Je vous assure, ça va mal se terminer. Ça va mal se terminer. C'est ridicule, ce monsieur est grotesque.
3: Oui, il est communiste.
0: Non, mais
3: il est communiste en 2026, Pascal.
1: Comment? Oui.
3: Le crime politique du communisme, on pourra en parler pendant des heures.
1: Bon, je vais regarder la vidéo parce que je ne l'avais pas vue.
0: La gestuelle est incroyable. Il pointe du doigt, il a son doigt comme ça, accusateur, il est en colère, il cherche un peu ses mots. Enfin, c'est vraiment acte 3, scène 12. On est, c'est du grand, de la comédie à l'arté, quoi.
7: Le dernier pays communiste du monde occidental, et même du monde en général.
0: Non, mais quand on banalise l'affichage finalement de ces signaux, il ne faut pas s'étonner que.
1: À tout de suite.
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1: 17h30, Émilie Dez pour terminer.
0: Nous ne sommes pas dans un combat, mais dans un deuil intime, un deuil collectif aussi, celui d'un territoire qui perd un enfant de trop. Les mots du maire de Fleurance aux obsèques de Liana cet après-midi. Une centaine de personnes sont venues assister à la première partie de la cérémonie. L'inhumation s'est déroulée ensuite dans la plus stricte intimité. La mort de Liana, 11 ans, a suscité la colère, révélé les failles du système judiciaire. La ministre de la Santé et des Familles dit vouloir simplifier le mode de signalement face à un enfant en danger. Dernier hommage à Bernadette Chirac cet après-midi en la basilique Sainte-Clotilde à Paris. « J'ai perdu une grande amie et la France a perdu une grande dame », a confié Nicolas Sarkozy ce matin sur Europe 1 et CNews. Cette décision ouvre la voie à un possible procès pour meurtre plus de 3 ans après la mort de Naël. La Cour de cassation annule la requalification des faits en violence pour le policier autour du auteur du tir. La Cour d'appel de Versailles devra statuer de nouveau. Le chef de la diplomatie iranienne assure qu'un accord avec les États-Unis n'a jamais été aussi proche. Donald Trump accuse l'Iran de faire circuler un faux texte d'accord. Il appelle Téhéran à se ressaisir et vite. Les prix affichés sur les bornes de recharge des véhicules électriques sont à la fois opaques et très variables. L'avertissement de l'association de consommateurs CLCV dans les Hauts-de-Seine et les Alpes-Maritimes, les écarts entre le tarif minimum et le tarif maximum observé atteignent 255% pour un même réseau. L'épreuve a duré 2 heures. Plus de 500 000 élèves de première ont planché ce matin sur les maths au baccalauréat. Épreuve sans calculatrice créée après les résultats décevants d'une étude sur le niveau des élèves français. Elle comptera pour Parcoursup. La mort du chanteur Franck Michael. Il a succombé à un cancer fulgurant des poumons à l'âge de 79 ans. Franck Michael, auteur notamment de la chanson « Toutes les femmes sont belles ». Et puis la Coupe du monde de foot. Les Bleus ont effectué leur premier entraînement à l'université de Bentley, hier à Waltham. Ils feront leur entrée dans la compétition mardi face au Sénégal. Êtes-vous impatient de les voir jouer? C'est la question du jour sur le site et l'application Europe 1.
1: Ils sont à Boston. Merci Émilie. Je crois qu'on a une petite surprise pour vous, Fabrice.
2: Une petite chanson pour Émilie, puisqu'elle était fan du groupe... Les 5 demoiselles, les L5, qui avaient remporté le télécrochet Popstar en 2001. Bien, bonne nouvelle, Émilie, pour vous. Les L5 se reforment, oui, puisque c'est devenu un trio. Elles reviennent à l'occasion de le générique du film Pas de patrouille, mission dino, qui sera en salle le 5 août. Et on a un tout petit extrait en exclusivité. C'est court, mais voilà.
1: Patrouille, c'est quoi, pas de patrouille?
0: C'est un dessin animé pour enfants.
3: Un chien policier, un chien pompier, ça cartonne.
1: Ah oui. Bah écoutez, moi je connais pas de patrouille, mais j'ai L5 non plus, je connais pas. Donc ils se reforment, mais je savais même pas qu'ils étaient déformés. Donc,
0: L5, elles avaient fait
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2: C'est ce qu'on a entendu, le plus grand succès. Il y avait Lydie, Marjorie,
1: mais
2: Caroline,
1: mais
2: Alexandra,
1: ça,
2: et Claire.
1: Mais ça m'a échappé, les L5. Gérard,
5: non, mais c'est pas vrai.
2: Début des
5: années
2: 2000.
1: Ça me dit rien.
5: Attendez, c'était l'époque d'Ophélie Winter et compagnie. Enfin, c'était vraiment un très très gros tube.
1: Ophélie Winter, samedi, je suis comme Gérard.
6: La chanson qu'on entend, vous la connaissez, Pascal, quand même. La chanson qu'on entend.
1: Ah non, jamais entendu.
5: Non, mais ça, c'est
1: je ne peux pas vous dire autre chose, mais je vous dis la vérité. J'ai le droit.
5: Non, mais il fallait vraiment vivre dans une cave à ce moment-là.
6: Mais
5: tu peux pas passer à côté de toutes les femmes de ta vie, c'est un hymne de toute une génération, mais quasiment qui a découlé sur d'autres générations.
1: Gérard.
7: Je vivais dans une cave.
5: Non mais Gérard, il était parti aux États-Unis. Peut-être ça peut expliquer. Mais vous avez
1: Gérard,
5: aucune excuse.
1: Il vivait pas du tout aux États-Unis. Il était directeur de la rédaction de TF1.
5: Ah oui, non mais peut-être qu'à ce moment-là vous étiez parti à New York.
1: D'abord, il n'était pas parti.
5: J'essaye de vous sauver.
7: Vous voulez me sauver du désespoir.
2: Mais c'est en quelle année ça?
5: 2019, j'allais dire, mais 2001.
7: C'est incroyable.
2: Et pourquoi L5? Parce que c'est le numéro de badge. Pourquoi le nom L5? Parce que c'est le numéro de badge qu'elle portait lors du casting, tout simplement.
1: D'accord. Donc elles étaient cinq.
5: Et
1: elles ont eu un certain succès.
2: Elles ont eu un petit succès. Elles ont fait ce titre.
1: Voilà. Et là, l'info, c'est qu'elles se reforment.
2: Elles se reforment après plus de 20 ans de séparation.
5: Pour
2: Pas de patrouille, le dessin animé qui cartonne chez les enfants.
1: Écoutez,
7: c'est une belle info. Hein.
1: Et ça, c'est. Émilie, elle adore ça.
2: Ah oui, Émilie adorait les L5. Oui.
5: C'est vrai.
7: Et pas de patrouille.
1: C'est vrai, vous avez.
0: Non, j'avais regardé l'émission à l'époque.
1: Vous étiez petite.
0: Non, en 2001, non, j'étais.
1: Petite.
0: Bah, ouais. J'avais déjà eu le bac. Petite.
1: Bon, il est 17h35, on va parler du bac. À votre époque.
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1: Je remercie Émilie Desque. Comment ça s'est passé hier soir, au fait? Émilie, vous aviez une petite soirée?
0: Oui, très bien.
7: C'est la bourgogie.
1: Très bien, il y a une petite...
0: Non, j'ai passé une bonne soirée, on s'est bien amusé.
7: Il y a un peu de folie dans les yeux.
1: Petit oui, non. C'est passé.
7: Oui.
1: Il a été gentil, Olivier.
2: Pardon. Ça m'a échappé. Tu...
1: Oh non. Est-ce que Olivier a été gentil?
0: Très gentil.
1: Olivier. Mais... Bon, ça va alors. Olivier a été gentil.
7: J'ai mis le blague.
1: Comment?
7: Dorian, pardon.
1: Bon, ben merci. Et ce week-end, quel est le programme de ce week-end?
0: J'ai la fête du poney dimanche et j'ai un anniversaire demain.
5: Ça, c'est magnifique à moi.
9: Ça, c'est 5 minutes de très grande radio. Hein, qu'elle va faire. Ouais.
10: Non, elle est grosse. Hein. Non. Les dents, elle est grosse, hein.
1: Ah, bah, c'est quoi?
10: Non, mais entre le loup et ça, non, mais qu'est-ce que c'est que ça?
2: C'est une réplique de Gérard que nous avons gardée dans votre machine.
9: Mais il parlait. C'était en direction de qui?
1: Non, je pensais. Hein. En fait, ce que je voulais envoyer, c'était ça.
10: Alors, si tu veux, tu le fais. Moi, mais si je veux pas, je le fais pas.
1: Voilà le bon jingle que je voulais envoyer.
2: Mais c'est une vraie réplique de Gérard, ce qu'on a entendu là?
9: Bien sûr.
1: Écoutez.
10: Les dents, elle est grosse, hein.
9: Tu n'as jamais dit quoi, ça,
1: hein. Mais
0: vous parlez de quoi?
1: On va réécouter pour être sûr.
10: Les dents, elle est grosse, hein.
1: Bon.
11: Au revoir.
1: Merci, merci, merci, Émilie Dez. Merci, Émilie, parce que vraiment, ils sont terribles. 17h37.
10: Bon, chez vous.
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1: Gérard, justement, quand vous avez passé le bac, il y avait ce qu'on appelait deux bacs. On disait le bachot, d'ailleurs.
10: Oui, il y avait une première partie et une deuxième partie l'année d'après.
1: On le disait le bachot, alors que maintenant, on ne dit plus du tout on dit le bac. Mais alors, à l'époque, c'était un vrai examen.
10: Oui.
1: Et on est avec Albéric, professeur d'histoire et fidèle auditeur de l'émission. C'est vrai que Albéric, aujourd'hui, le bac, faut vraiment, pour ne pas l'avoir, faut mettre de la bonne volonté. Combien de réussites au bac?
14: Oh là, vous me posez une colle.
9: C'est 93%, non?
14: Ouais. Mais ça doit être énorme, oui, en effet. On a vu le coup venir dans la dévalorisation du bac. Il y a à peu près 15 ans de ça, même 10 ans de ça, quand on a vu le brevet des collèges massacré. Alors que le brevet des collèges était enfin le rescapé de ce qu'on appelait avant le certificat d'études primaires, qui avait été retenté par Lionel Jospin dans les années 80. Je faisais partie des élèves en cinquième. Et c'est la seule année où Lionel Jospin avait lancé ça pour essayer de mettre en place une préparation à l'examen. Mais il y avait la politique de la mise en valeur d'un examen et de l'épreuve. On pouvait, par exemple, avoir des difficultés scolaires, ce qui était mon cas d'ailleurs, en BEP Vente Action Marchande à l'époque, en lycée pro.
1: Et parce que vous avez fait un BEP Vente Action Marchande.
14: Ah oui, moi j'ai fait du lycée pro, moi. Et c'est incroyable.
1: Et après, vous êtes devenu
14: prof d'histoire. J'ai fini directeur et prof d'histoire-géographie. Oui. Mais ça, c'est parce qu'il y avait de l'intelligence dans les années 80. Le BEP-CAP des années 80, aujourd'hui, le niveau, c'est le BTS.
5: Mais malgré tout, le brevet n'était pas obligatoire. Ma mère nous avait autorisé, ma sœur jumelle et moi, à ne pas le passer pour nous envoyer je ne sais où en séjour linguistique. Alors, on était les deux seuls de l'école. Mais il y avait un truc où ça n'était pas obligatoire. Donc, malgré tout, la pression n'était pas immense.
14: Oui, mais c'était un examen.
5: Il a bon dos.
14: Honnêtement, c'était un examen qui était intéressant.
1: Il avait une planche à voile et il y avait des vagues.
2: C'était plutôt dans le sud-ouest.
1: Voilà, c'était dans le sud-ouest. Le séjour linguistique, ça a été très linguistique. Linguistique comme séjour, effectivement.
5: Beaucoup de langues, oui.
14: Alors,
5: linguistique veut dire langue, enfin tout simplement.
1: Caroline, cette émission est
14: dans un esprit très mal placé.
5: Vous n'êtes pas innocent alors que vous avez tendu la perche.
1: Je n'ai rien tendu.
14: Bon, on va revenir au brevet.
5: Oui. Voilà. Non, mais qui n'était pas obligatoire, donc il n'y avait pas une pression en plus majeure.
14: Ça n'empêche que quand même l'examen a été vraiment pédagogiquement
1: important.
14: Excellent.
1: Moi, je me souviens du brevet.
14: Et quand on a eu le contrôle continu, mes propres enfants, ma foi, dans les années, il n'y a même pas 4-5 ans, quand ils ont passé leur brevet des collèges, ils m'ont dit, papa, de toute façon, on l'a déjà.
5: On l'a déjà.
14: Non, mais c'est vraiment dramatique. Et quand on a vu que le bac allait passer à la moulinette, dans cette situation, c'est triste, parce que il y a une vraie dévalorisation de cet examen.
1: Mais je vais vous dire, les parents aussi sont responsables, parce que
5: En quoi alors là?
14: Je vois pas de
5: quoi. Parce que j'étais parent, je trouve que les parents sont responsables de plein de choses.
1: Comme j'ai pas terminé ma phrase, vous le saurez pas. Les parents ne veulent plus que leur enfant
5: ait des coups de pression.
1: Non, les parents ne veulent plus que leur enfant n'aille pas jusqu'au bac. C'est une exigence. Si vous dites à des parents en cinquième, votre fille n'est pas calibrée pour aller plus loin, et il faut aller sur une voie d'orientation différente. C'est ce qui se passait il y a 40 ou 50 ans.
5: STMG, on appelle ça aujourd'hui.
1: STMG, c'est un bac. Attention, c'est pas mal, STMG.
5: C'est une filière plus techno.
1: Oui, ouais. Mais c'est quand même un bac.
11: Ouais.
1: Là, je vous parle à la fin de la cinquième ou à la fin de la troisième de dire vous allez aller en CAP, etc. Les parents, ils n'admettent pas de ça. Ils veulent, quoi qu'il arrive, que leur enfant... ils achètent la paix sociale comme ça à la maison, c'est plus facile, et tu vas jusqu'au bac, et puis après, t'as des enfants, effectivement. C'est pas un service qu'on rend aux enfants.
11: Parce que tout le monde veut mettre ses enfants dans le tertiaire aussi.
1: Oui,
11: personne
1: puis
11: veut
1: le monde,
11: faire
1: tout
11: de,
1: tout,
11: de.
1: Oui, mais vous avez raison.
11: Les travaux manuels, c'est terminé
1: mais
11: tout ça.
1: Mais c'est une erreur.
11: Bien sûr que c'est une erreur.
1: Je vais vous dire, c'est une erreur parce que ces enfants.
11: Et c'est aussi l'éducation nationale qui a voulu ça. Hein.
1: Mais ces enfants seront peut-être 10 fois plus heureux. Et je vois par exemple les enfants qui font. Qui partent vers la cuisine notamment. Je suis frappé combien ils trouvent leur envol et combien ils sont heureux à faire un métier. Tout le monde ne peut pas être ou professeur d'histoire ou faire un métier dans le tertiaire. Oui. On marque une pause à 17h42 et je pense qu'avec l'intelligence artificielle, d'ailleurs, peut-être que les choses vont changer parce que peut-être que les métiers manuels vont être revalorisés et ce serait pas une mauvaise chose. À tout de suite.
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2: 17h46 sur Europe 1, Pascal Praud de retour dans un très court instant. 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
2: 17h47, on parle effectivement du bac à venir. On parle de l'orthographe. Alors, on est avec Albéric, je le précise. Albéric, qui est professeur d'histoire, fidèle auditeur de l'émission, et qui a été aussi directeur d'une école hors contrat.
8: Oui.
2: Bon, l'orthographe.
8: Et un peu sous contrat aussi, mais avec. Bon. C'était des écoles prioritaires comme la Fondation d'Auteuil.
2: L'orthographe.
8: Oui, l'orthographe.
2: L'orthographe, bon, il est en déshérence.
8: Alors, le ministre a pris une décision. Je suis partagé. D'abord, je trouve que la décision est urgente et il a raison. Mais il y a un problème, il y a un mais. Le mais, c'est que personne n'est prêt.
2: Bah même pas lui, parce que quand on lui demande d'écrire accueil,
8: exactement.
2: Il
8: prend. C'est-à-dire que nous avons une génération de jeunes professeurs que je salue, qui sont courageux, qui tiennent le coup, parce qu'en plus ils sont affrontés au résultat d'une politique sur la discipline et le comportement. Mais eux-mêmes n'ont pas la capacité de repérer toutes les fautes.
2: Ah bon ?
8: Ah mais oui.
2: T'ennuies.
8: Et aujourd'hui, nous manquons de professeurs dignes du professeur que vous avez mis en lumière ce matin sur CNews, qui part à la retraite.
2: Ah, c'était formidable.
8: Bon, c'est un professeur qui a maintenant 60 ans, 65 ans, qui est de la génération précédente. Eux, ils avaient encore la connaissance de l'orthographe. Mais les jeunes professeurs, c'est la méthode globale, c'est les années 70-80 qui sont des périodes d'essai, et c'est une succession de programmes déstabilisants et déstructurés pendant 30 ans quand même. Hein. Entre 80 et 2010, ça a été un massacre. Ça a été un massacre. Problème. Et donc, on est en train de demander à des professeurs de repérer des fautes qui vont peut-être pas réussir à toutes les repérer, avec une exigence qui est nécessaire, mais qui est rude dès le premier coup. Et on va demander de corriger des copies d'élèves qui n'ont pas connu de dictée. Ou alors des dictées à trous, ou des dictées mémorisées. C'est-à-dire que la génération qui connaît les dictées, Pascal, ils n'ont pas encore terminé le CM2. Ils sont en CM1. La dictée est revenue il y a seulement 4 ans. Les leçons ne sont plus apprises par cœur. Et donc, pas d'ailleurs. Et la règle de grammaire, c'est monstrueux. Donc, c'est scandaleux de massacrer encore des enfants et des élèves. C'est scandaleux. Ils sont pris au piège. C'est comme si on disait une équipe de foot de Carquefou ou de Nantes, dans un bon petit club de la commune, oui. Mais là je parle pas des professionnels, hein, je parle des voilà, et puis tu pars jouer avec Mbappé et t'as intérêt à bien jouer, ben il a pas d'entraînement, et bien c'est exactement ce qui va se passer pendant la correction, pendant les trois jours là, qui arrivent de la correction du bac.
0: Vous parlez de sport, et c'est, moi souvent je fais le parallèle, c'est ça qui est extraordinaire. Le seul domaine où on a progressé toujours et tout le temps dans les apprentissages, c'est précisément le sport. Parce qu'il n'y a pas le choix, puisque la performance est au rendez-vous. Et au bout du chemin, la performance est
8: l'objectif. Et elle est acceptée, alors que les parents n'acceptent plus l'exigence des profs. Et encore, elle est acceptée jusqu'à maintenant. Parce que beaucoup d'entraîneurs, et dans des petites associations sportives de communes, ils sont mis à l'épreuve. Hein.
0: Oui, mais le
8: sport... Ils sont quand même mis à l'épreuve.
0: Moi, il y a une chose qui est tout à fait frappante avec le sport, c'est que tu acceptes ton niveau. Le sport te renvoie à ton niveau. Je ne connais personne qui dise « j'aurais pu être Federer ». En revanche, je connais plein de gens qui disent « j'aurais pu être Gérard Carrérou, j'aurais pu être un grand acteur, j'aurais pu être un grand journaliste ». Parce que tout cela est plus subjectif. Pourquoi lui présente et pas moi ? Tout ça est très subjectif. Dans le sport...
1: Il peut y avoir les audiences.
0: Oui, mais vous le savez bien, Jules, vous êtes à ce micro, il y a beaucoup de gens qui vous écoutent dans la profession et qui disent « mais Torres, il n'est pas meilleur que... »
1: Assez peu, j'ai eu assez peu d'écho de ce type-là.
0: Non, mais vous voyez ce que je veux dire, parce qu'on est dans des domaines évidemment subjectifs. Un présentateur de télé, si vous faites la liste des présentateurs de télé, beaucoup de gens doivent se dire « dans le métier ». Ah, ils vont aller à Salamé, ils voient...
1: Oui, parmi les stars, personne ne comprend pourquoi on ne leur a pas donné le 20h, par exemple.
0: Exactement, et ils ne comprennent pas, en l'occurrence, que parfois, Léa Salamé, elle a beaucoup de talent. Tout le monde n'est pas Léa Salamé, pour dire les choses. Comme tout le monde n'est pas Federer. Mais dans le domaine du sport, il y a quelque chose... C'est pour ça que j'aime bien le sport. Et ce qui est drôle d'ailleurs, c'est que tous ces gosses qui sortent de milieux parfois défavorisés, ils font l'effort, croyez-moi. Ils sont d'une discipline remarquable. Moi, je connais assez bien Philippe Diallo, on en a parlé. Les joueurs de l'équipe de France, ils sont exceptionnels dans le comportement, dans le professionnalisme, parce que tu ne peux pas tricher dans le sport. Tu peux tricher. Moi, je peux arriver certains jours au dernier moment... en ayant peu travaillé le sujet, et ça se voit pas. Ça peut arriver. Au sport, tu t'entraînes pas pendant trois jours au football, le quatrième, tu le payes. C'est très exigeant, le sport.
8: C'est un éveil chez l'enfant incarné. C'est-à-dire que l'on sollicite son intériorité, son esprit et son corps. C'est la même chose qu'il faut faire avec l'école.
0: Ben, bien sûr.
8: On a des élèves en difficulté, on leur propose des voies de garage, alors que la noblesse de l'artisanat est quelque chose. Mais il y a aussi des enfants qui réussissent très bien et il faut se battre avec les parents pour qu'ils deviennent des artisans.
0: Il nous reste 45 secondes pour nous donner rendez-vous ce soir chez Sacha et Irène. Et je vais donner l'adresse où on pourra aller manger charcuterie, petits gâteaux et melon parme.
9: Avec grand plaisir.
0: Est-ce qu'on peut donner l'adresse de Sacha?
9: Non, surtout pas. Ce lieu doit rester secret.
0: Mais non,
9: Il faut être parrainé.
0: Il faut un mot de passe.
9: Olivier, monsieur Omar, on est parrainé.
0: Fabrice Lafitte, qu'est-ce que vous faites ce week-end?
10: Pareil, j'ai une soirée avec les voisins prévue demain. On va faire un petit barbecue, on a une impasse. On va mettre le projecteur pour regarder les matchs de foot. Enfin,
0: c'est
10: voilà.
0: Quoi demain le match?
10: Alors je sais qu'il y a Brésil-Maroc. Oui, c'est ça, Brésil.
1: Non, c'est à minuit dimanche.
10: À minuit, il y en a un autre.
1: Demain, c'est Qatar-Suisse, à 21h.
0: Qatar-Suisse, ça sera sans moi. Qatar-Suisse, il est possible que je fasse l'impasse. Ça fait pas rêver. Bon, Thomas Bonnet dans une seconde sur Punchline. Merci, Caroline.
11: Avec plaisir.
0: Merci, monsieur Guédec.
11: À la semaine prochaine.
1: Merci, monsieur.
0: On met une petite chanson bretonne pour monsieur Guédec qui part à Brest.
10: C'est fini. Merci d'avoir écouté Pascal Proulx et vous retrouverez Pascal dès lundi matin à 9h en codiffusion sur CNews sur Europe 1 jusqu'à 10h. Ce sera pour l'heure des pros. Excellente soirée dans un instant. Punchline avec Thomas Bonnet.
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34: Bonsoir à tous et bienvenue dans Punchline. Il va falloir trouver rapidement une réponse à l'émotion du pays. Les obsèques de la jeune Liana se sont tenues en toute dignité cet après-midi. Une ville entière, un pays entier pleure sa fille. Il faudra apporter des réponses aussi à ce fiasco judiciaire. Une justice qu'il devient de plus en plus difficile de comprendre. Pendant que le meurtrier présumé de Liana était laissé libre malgré les alertes, d'autres dossiers nous donnent une impression différente. Le zèle, par exemple, avec lequel la justice s'acharne contre Florian M., le policier auteur du tir contre Naël, a de quoi nous interroger. Après une décision de la Cour de cassation, on a appris aujourd'hui que la qualification de meurtre pourrait finalement être retenue contre le fonctionnaire de police. La justice est donc capable de se montrer implacable contre les uns, laxiste contre les autres. Le sentiment qui prédomine est celui d'une justice à deux vitesses, des magistrats qui laissent des émeutiers et des prédateurs dehors pendant qu'elle accable les policiers ou les hommes politiques. Cette justice, ou plutôt ces injustices, nourrissent le sentiment de colère qui, n'en déplaise au président de la République, nous donne parfois envie de crier. On en parle ce soir dans Punchline en direct sur CNews et sur Europe.
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34: Et avant de vous présenter les invités qui m'accompagnent ce soir, on fait le point sur l'actualité avec Valérie Acquenin. Bonsoir, chère Valérie.
0: Bonsoir Thomas et bonsoir à tous. À la une, les obsèques de Liana ont eu lieu au cimetière de Fleurance. De nombreux habitants de la commune ainsi que ses proches étaient présents pour rendre hommage à la jeune collégienne de 11 ans. Un moment de recueillement lors d'une cérémonie bouleversante. Afin de ne pas troubler le moment de deuil de la famille, l'inhumation de la petite Liana s'est déroulée dans la plus stricte intimité. Des motards se sont aussi donné rendez-vous à Auch en fin de matinée afin de former un cortège vers Fleurance. Pour la jeune fille, partie beaucoup trop tôt. Dans le reste de l'actualité et à suivre sur Punchline, l'affaire Naël. La Cour de cassation casse l'arrêt de renvoi pour violence ayant entraîné la mort. Elle estime que la qualification d'homicide peut être retenue et demande à nouveau à la Chambre d'instruction de se prononcer. En tirant avec une arme à feu à faible distance dans l'habitacle de la voiture et alors qu'il avait très peu de visibilité, le policier avait nécessairement conscience qu'il existait un risque létal pour le conducteur, écrit la Cour dans son arrêt. L'affaire du policier auteur du tir ayant tué Naël Merzouk en juin 2023 est donc renvoyée devant la cour d'appel de Versailles. Actualité internationale, le ministre iranien des Affaires étrangères assure qu'un accord entre son pays et les États-Unis pour mettre fin à la guerre au Moyen-Orient n'avait jamais été aussi proche. De leur côté, les Américains affirment que Téhéran a accepté de démanteler son programme nucléaire et de se défaire de son uranium enrichi. Un haut responsable ajoute que le détroit d'Hormuz sera ouvert et que les groupes terroristes ne seront plus financés par l'Iran. Conséquences économiques de la guerre en France, l'inflation est en hausse. Elle atteint 2,4% mais sur un an, selon l'INSEE. Cela se traduit, comme en mars et en avril, par une accélération de la hausse des prix de l'énergie, portée ce mois-ci par une hausse des prix du gaz, plus de 11,3%, après une baisse de 3,1% pour le mois précédent. Cette inflation a aussi été soutenue par la hausse des prix des services, plus 2,1% ce mois-ci, après une hausse de 1,8% en avril. Les obsèques de Bernadette Chirac en la basilique Sainte-Clotilde à Paris, un lieu symbolique pour le couple qu'elle formait avec l'ancien président de la République, car c'est dans cette chapelle que Bernadette et Jacques Chirac se sont mariés. C'est également là où s'étaient tenues les obsèques de leur fille aînée Laurence en 2016. De nombreuses personnalités du monde politique étaient présentes. Un hommage en Corrèze, département où elle a été élue de 1979 à 2015, lui sera également rendu ce dimanche. Pour terminer, une pensée pour notre confrère Christophe Glaise, toujours détenu en Algérie. Je rappelle qu'il a été condamné à 7 ans de prison en décembre dernier. Il a renoncé à son pourvoi en cassation, ouvrant la voie à une possible grâce du président algérien. CNews et Europe 1 continuent de réclamer sa libération immédiate et sans condition.
34: Merci. Valérie, Véronique Jacquet est avec nous. Bonsoir, chère
1: bonsoir
34: Véronique.
1: Bonsoir, bonsoir à tous.
34: Guylain Bénessa est avec nous. Bonsoir, vous êtes bonsoir. Avocat, auteur également de livres Nos Maîtres. Redites-moi le titre du livre.
2: Nos Vrais Maîtres.
34: Nos Vrais Maîtres. Ça parle de la justice. On va avoir justice. Besoin évidemment de votre éclairage. Marc Varnaud est avec nous. Bonsoir.
3: Bonsoir, Thomas.
34: Bonsoir, cher Marc. Mathieu Vallet, bonsoir. Vous êtes eurodéputé, porte-parole du Rassemblement National. Avec vous, dans quelques instants, on abordera l'affaire Naël. Vous êtes au contact régulièrement des policiers et vous allez nous dire ce soir aussi ce que vous pensez de cette décision de justice. Je salue Célia Barotte de notre service Police Justice, justement pour nous apporter toutes les informations sur cette affaire. Et puis Olivier Benkemoud, bonsoir.
4: Salut.
34: Cher Olivier, vous étiez tout à l'heure aux obsèques de Bernadette Chirac et vous nous rapporterez l'émotion, la gigantesque émotion qui s'est emparée de cette basilique Sainte-Clotilde dans le 7e arrondissement de Paris.
4: Très politique.
34: Et en plus très politique, bien sûr. On commence bien sûr avec cette information qu'on a appris aujourd'hui. La Cour de cassation a développé un arrêt et on pourrait donc, Célia Barotte, avoir le policier auteur du tir contre Naël poursuivi pour meurtre, ce qui n'était initialement pas le cas.
5: Oui, pour rappel, alors la Cour de cassation, elle statue sur les textes, sur la procédure, pas sur le fond des faits, ni sur le fond de l'affaire, mais elle a annulé la requalification des faits en violence pour le policier auteur du tir. Alors cette décision, elle rouvre la voie à un possible procès pour meurtre, mais la Cour de cassation a expliqué qu'elle n'estime pas que la qualification d'homicide peut être retenue, mais que la qualification de violence ayant entraîné la mort sans intention de la donner n'a pas été suffisamment et correctement justifiée par la Chambre de l'instruction. Elle renvoie devant la Chambre de l'instruction autrement composée pour que la qualification soit réexaminée. Alors, beaucoup de mots, mais dans la pratique, eh bien, cela veut dire que La Cour de cassation renvoie à la Chambre de l'instruction et notamment à la Cour d'appel de Versailles de réexaminer les faits, la procédure, de motiver davantage sa décision concernant la qualification de violence volontaire ayant entraîné la mort.
34: Est-ce que ça veut dire qu'à la fin, il peut être poursuivi pour meurtre? C'est ça la finalité possible de cette décision?
5: Eh bien, il y aura à nouveau une décision de la Cour d'appel de Versailles. S'ils estiment qu'ils n'ont pas assez d'éléments pour motiver la qualification de violence ayant entraîné la mort sans intention de la donner, eh bien, il y aura un procès pour meurtre. Mais sinon, on peut quand même s'attendre à un procès pour violence ayant entraîné la mort sans intention de la donner. C'est une demande quand même de la Cour de cassation
34: je
5: de
34: décider. Je me mets à la place de décider. La justice, c'est quand même parfois très compliqué.
1: Si on peut quasiment...
34: Merci Célia Barraud.
5: Désolé, c'est vrai que c'est compliqué.
1: Si on peut quasiment rire, parce qu'arrivé à un moment, il ne reste plus que le rire, c'est que la décision éventuellement que rendra Versailles est sujette également à une contestation. C'est-à-dire qu'on pourra avoir
5: encore
1: un niveau judiciaire derrière.
2: Juste un mot là,
34: Guilain Bénessa.
2: Si on pouvait avoir le rappel là, des mots employés par la Cour de cassation, j'ai pas encore lu l'arrêt, il vient de tomber. Si on pouvait juste avoir un rappel, Thomas, si c'est possible. Parce que Célia Barotte a dit quelque chose de juste et de complètement faux. Je m'excuse, c'est pas contre vous. C'est que tout ça vit d'un mythe qu'il faut faire tomber un jour ou l'autre, sinon ça sortira jamais. Vous venez de dire la Cour de cassation statue en droit et pas en fait. Ça veut dire qu'en gros, elle regarde des textes, elle est objective, elle est pure et parfaite. Voilà le mythe. Si la Cour de cassation écrit, je lis la chose que tout le monde peut lire. Si on dit que le policier avait, je cite, nécessairement conscience qu'il existait un risque létal pour le conducteur, ça veut dire que la Cour de cassation, qu'elle le veuille ou non, refait l'affaire.
34: Oui.
2: Puisqu'elle se demande.
5: Non, parce que justement, je vais vous donner une précision. Termes que l'on mentionne sont présents dans l'arrêt, mais il s'agit de critiques à l'encontre de l'arrêt de la Chambre de l'instruction.
34: On va pas rentrer dans les détails trop juridiques.
5: Non, mais c'est juste pour expliquer que c'est pas la Cour de cassation qui explique ça.
2: Attendez, mais dans ce cas-là, c'est pas un extrait de l'arrêt.
34: Si, mais eux-mêmes citent... on va pas rentrer dans les détails trop
2: juridiques.
34: Oui,
2: mais parce que, qu'on le veuille ou non, on s'imagine qu'il y a des magistrats objectifs et d'autres qui font mal leur travail. Si la Cour de cassation juge cela, elle a quand même un avis d'une manière ou d'une autre sur un dossier. Ça veut dire qu'il y a quand même des hommes en chair et en os qui ont un avis.
5: Ce sont les mots des parties,
1: On a l'illustration parfaite de l'ultra-poussiérage de la justice. C'est-à-dire que moi, cet échange,
34: il est lunaire.
1: C'est incompréhensible. Le droit français aujourd'hui est incompréhensible. C'est trop compliqué. C'est trop long. Il faut tout simplifier. Il faut que les choses aillent vite. Il faut qu'il n'y ait pas une tonne de recours pour les voyous.
34: Et ce qu'on comprend, Mathieu Vallet, malgré tout, c'est que le policier, on rappelle un peu la chronologie, Florian M., initialement poursuivi pour meurtre, finalement s'est requalifié en violence volontaire ayant entraîné la mort.
5: Sans intention.
34: Et là, on pourrait rebasculer dans une poursuite pour meurtre. On se met à la place des policiers qui accueillent cette nouvelle avec colère, on l'imagine.
3: D'abord, je constate que sur ces recours, on a tout le gratin anti-flic qui était présent, Assa Traoré, Thomas Porte, député de la France Insoumise. Évidemment, quand il s'agit de faire la haine du flic et la politique du beurre sur la police, ils sont toujours présents. Donc, il y a une politisation de ce procès, évidemment. Et moi, je pense que les magistrats, comme lors des émeutes, mais là, comme là, lors de ce jugement, on la trouille de la rue, on la trouille des cités, on la trouille des émeutes. Voilà, c'est la réalité. Moi, je peux refaire le parcours à la version factuelle. Florian M, il a été jeté en prison comme un moins que rien, alors qu'on dit qu'il n'y a plus de place de prison. Ensuite, sa femme et son petit enfant ont subi une véritable vendetta les obligeant à déménager puisque leur adresse avait été diffusée sur les réseaux sociaux. Ensuite, il a été muté dans une autre région de France que Libération a communiqué. Pour quelle raison? Pour quel intérêt journalistique? Je me le demande, même si évidemment je suis pour une liberté à 100% de la presse, mais qui n'est pas en danger et qui n'est pas des cibles sur les policiers et encore moins sur qui que ce soit. Et donc là, on a finalement un procès majeur qui se joue. Est-ce qu'aujourd'hui, un policier, un gendarme, pour protéger nos vies, peut faire usage de la force dans un dixième de seconde sans que derrière il y ait toute l'extrême gauche, certains magistrats du syndicat de la magistrature qui disent que c'est des crimes policiers et que c'est des violences policières, parce que c'est ça dont il est question. Et moi je vous le dis, s'il a un procès pour meurtre et qu'il est condamné pour meurtre, le flic ou le gendarme demain se dira: quel intérêt pour 2000 balles par mois j'ai de vouloir protéger mes concitoyens puisque je risque ma carrière, ma peau, ma famille, ma vie et mon avenir? C'est ça la réalité. Et moi je dis simplement, et j'en termine là parce que c'est quelque chose qu'il faut dire factuellement. actuellement, c'est que ce policier aujourd'hui n'a pas du sang sur les mains, il n'est pas assoiffé de sang, il a essayé de faire du mieux possible en un dixième de seconde, et je vous rappelle que on dit qu'il y avait un risque létal en tirant, mais le conducteur qui avait fait un refus d'obtempérer et qui redémarrait faisait provoquer un risque létal, non seulement pour les policiers, mais aussi pour les gens qu'il a failli cartonner, shooter sur le parcours, comme on l'a vu sur les images de TF1 dans cette A8. Mais ça, on l'oublie. Et il y a une inversion des valeurs qui est incroyable.
34: Il y a une minute avant où cette fameuse voiture jaune que conduit Naël circule dans les rues de Nanterre à vive allure. On rappelle qu'il n'a bien sûr pas de permis. Et donc, c'est à l'issue de ce chemin, de cet itinéraire, qu'il y a les images qui ont ensuite beaucoup circulé. On marque une très courte pause. On revient dans un instant dans Punchline. On réécoutera quand même les propos d'Emmanuel Macron, parce que vous parlez à raison de l'extrême gauche, Mathieu Vallet. Mais Emmanuel Macron avait eu des propos là aussi qu'on peut questionner juste après l'affaire Naël. Et peut-être qu'il y a aujourd'hui ont un impact aussi sur la manière avec laquelle les juges, la presse, peut-être pourquoi pas, analysent cette affaire. On marque une courte pause et on revient dans Punchline. À tout de suite.
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3: De retour dans Punchline en direct sur CNews et sur Europe 1. On s'intéresse à cette décision de la Cour de cassation qui ouvre la voie à une possible requalification pour meurtre dans l'affaire du policier Florian M qui a tiré sur Naël. On est quand même à un moment où on traverse une séquence judiciaire où il y a une défiance XXL des Français pour la justice. Ils voient qu'il y a des défaillances. Dans l'affaire Liana, clairement, on va devoir identifier toutes les défaillances, mais le fiasco judiciaire est devant nos yeux. Ils voient que la justice, à l'inverse, est capable d'être extrêmement sévère contre des responsables politiques. Et puis elle voit, les Français voient ce soir, la justice être capable d'être là aussi très très dure contre un policier, dans l'exercice de ses fonctions. Son geste peut être interrogé, il peut y avoir une enquête, et c'est le cas. Ensuite, il y a une autre chose que de le qualifier de meurtre. Moi, je pense que là, on est à un point de bascule, Véronique Jacquet, dans la relation entre les Français et la justice. Cette affaire du policier qui a tiré sur Naël, elle est très symptomatique. Dans les enquêtes d'opinion, il y a une adhésion massive des Français pour leur police. Voir qu'un individu, un policier, pardon, peut être renvoyé pour meurtre, ça choque, ça heurte tout le monde.
4: Ça heurte.
3: Sauf l'extrême gauche qui, je vois depuis tout à l'heure, publie des tweets pour se féliciter de cette décision, bien sûr.
4: Oui, mais ça heurte. Le contexte est complètement inflammable, en plus. Donc, on a du mal à comprendre une décision qui ne va pas vers une forme d'apaisement dans un dossier aussi complexe et difficile. Il y a 3 ans, justement, mourait Naël. Et à la suite du décès de ce jeune homme, on a eu quand même des.

0: forcer le pas de vague, et c'est bien le mal de notre société, le pas de vague, le relativisme entre le bien et le mal, le fait de ne pas prendre une décision qui protège quelque part un policier, mais aussi toute une corporation. Parce que par les temps qui courent, les policiers sont quand même les derniers remparts de notre République.
1: On l'a vu encore il y a peu de temps.
0: Voilà, on l'a vu il y a encore peu de temps. Donc non seulement c'est une décision inflammable, mais en plus ce sont des décisions que comprennent de moins en moins les Français. Parce que, on l'a vu, il y a un fort besoin de protection, que ce soit pour les enfants, mais que ce soit pour les citoyens en règle générale. Et ça aussi, ça fait partie
1: du contrat social. Vous avez raison, on a l'impression que ce qui guide les prises de parole, les prises de décision dans cette affaire, c'est la peur, la trouille. Et c'était déjà ce qu'on avait pu imaginer, ressenti, quand on a entendu le président de la République. On est le 24 juillet 2023, c'est quelques heures après la mort de Naël, qui est un drame, bien sûr. Emmanuel Macron est amené à réagir, il est à Marseille, il va avoir ces mots qui lui collent à la peau depuis.
2: Ce sont des violences, elles sont absolument inqualifiables, parce que nous avons vu des scènes qui ont heurté tous nos compatriotes. C'est le retour à l'ordre qui a prévalu. Et je veux ici féliciter le ministre de l'Intérieur, nos policiers, nos gendarmes, nos sapeurs-pompiers qui, avec beaucoup de courage, durant ces 4 nuits d'émeutes, ont été là. Nous avons su mettre fin à ces émeutes au bout de 4 jours sans prendre des mesures restrictives de la liberté de chacune et de chacun. Je veux ici dire l'émotion de la nation tout entière après ce qui est arrivé et la mort du jeune Naël, et le dire à sa famille toute notre solidarité et l'affection de la nation. Nous avons un adolescent qui a été tué. C'est inexplicable, inexcusable. Et d'abord, ce sont des mots d'affection, de peine partagée, de soutien à sa famille et à ses proches.
1: Non mais Olivier Benkemoun, quand vous avez le président de la République qui dit que c'est inexcusable, en fait il fait le procès avant le procès, donc on ne peut pas s'étonner ensuite des décisions de justice qui sont prises.
3: C'est l'empereur romain qui fait comme ça. Ce jour-là,
1: alors je dis pour les auditeurs d'Europe 1, vous levez le pouce vers le bas.
3: Qui condamne ce policier. Et depuis, c'est ce qui prévaut. C'est-à-dire que c'est la condamnation. Mais le problème depuis, c'est qu'on a remis, ça a remis immédiatement en cause la police. C'est-à-dire que toute la police est remise en cause aujourd'hui. Tout le monde, chaque policier qui est sur le terrain se demande s'il va pouvoir utiliser son arme et pourquoi il est payé dans ces cas-là. C'est-à-dire vraiment tout est remis en cause, me semble-t-il, depuis. Vous levez, vous êtes policier, vous allez sur le terrain et vous vous dites quand vous avez affaire à ce genre de choses, une voiture qui fonce sur la foule, oui, qui échappe à la police.
1: Vous réfléchissez,
3: etc. Vous vous dites mais je vais pas sortir mon arme, ça sert à rien. Pourtant j'ai le droit, je suis payé pour ça normalement, pour protéger les citoyens.
1: C'est beaucoup ce qu'avaient dit les policiers. Je parle sous votre contrôle, Mathieu Vallée, vous êtes ancien de police. Les policiers disaient mais nous on sort notre arme, c'est ça en fait. Je
4: confirme les propos de M. Benkemoun. Moi, j'échange beaucoup avec les policiers victimes de ces refus d'obtempérer. Vous savez, quand ils sont traînés sur plusieurs mètres, lorsqu'ils sont même percutés, blessés grièvement. Et moi, je pose la question, évidemment, on ne sait pas transformer les rues en western, mais c'est les voyous qui transforment nos rues en western. C'est pas les policiers, évidemment.
1: Mais c'est important de le rappeler, voyous, parce qu'on oublie un peu cette partie-là, parfois.
4: Comme ma mère disait, ça va sans dire, mais ça va mieux en le disant. Mais la réalité, c'est que beaucoup de policiers, je leur dis, mais pourquoi ne pas avoir tenter d'utiliser son arme pour protéger votre vie et celle des autres, parce que il y a ce récit rapidement qui se met dans la tête de se dire mise en examen, mise au pilori, mise en détention provisoire, et il y a une vraie peur aujourd'hui du policier et du gendarme de se dire, même si légitimement, légalement, évidemment, dans des gestes dans lesquels ils ont des formations dispensées par l'État, ils ne sont plus aujourd'hui dans l'automaticité de se protéger. Et c'est ça qui est très grave. Et moi, je le dis, Florian ne devrait pas être poursuivi. Pour moi, il devrait avoir un non-lieu. Voilà, il y a une instruction, et on voit bien que ce policier qui a servi la France dans l'armée, à l'étranger, en Afghanistan notamment et au Mali, mais aussi dans notre territoire où il a continué à servir nos concitoyens. Aujourd'hui, voilà comment il a remercié. Médaillé au service des Français, je ne peux pas en dire autant de Naël. Voilà. Ce policier ne l'a pas demandé à ce jeune de reproduire son permis, mais bien sûr. Mais le drame, c'est que sa mère, elle lui a pas appris correctement à s'arrêter lorsque les policiers l'ont arrêté, à ne pas prendre sa voiture sans permis. Non, mais moi, je n'ai jamais roulé sans permis, Thomas Bonnet. Ma mère m'a élevé seul, je viens d'un quartier difficile, et pour autant, je n'ai jamais fait de refus d'obtempérer. Le problème, c'est qu'on a abandonné tous ces discours, ces valeurs, ces principe, à chaque fois, c'est l'État qui doit tout résoudre. Non, il faut que les parents aient des conséquences lorsqu'ils n'assument pas l'autorité parentale.
1: La question qu'on se pose, Guylain Benessa, vous qui êtes avocat, c'est cette défiance XXL. Les Français, ils se disent, mais attendez, quand vous avez des individus qui font des refus d'obtempérer, qui manquent parfois de frôler à quelques centimètres près des piétons, des femmes, des enfants, ils s'en sortent plutôt bien avec la justice, c'est tout juste s'ils ont un rappel à la loi. Puis à l'inverse, vous avez un policier dans l'exercice de ses fonctions, lui, il va aller en détention provisoire et possiblement, il va être poursuivi pour meurtre. C'est incompréhensible. En fait, les gens, ils font le rapprochement, je vous le dis.
5: Mais évidemment.
1: Je le fais aussi, d'ailleurs.
5: Mais vous inquiétez pas, je le fais aussi. C'est-à-dire, le

0: Le problème, c'est que on dit souvent les politiques sont détestées. Les sondages se suivent, c'est pas faux. La classe politique est très discréditée généralement, mais on oublie qu'à côté d'eux, la justice est extrêmement discréditée depuis longtemps. Les Français n'ont plus confiance en leur justice depuis longtemps. Les baromètres s'additionnent, etc. Maintenant, désolé d'être moins optimiste que vous, Thomas, je crois. Moi, je ne crois pas uniquement que ce soit une volonté de se couvrir par peur ou quoi que ce soit. Moi, je pense. Je ne dis pas tous les magistrats, on va encore nous dire qu'on est excessif, etc. Mais je pense qu'être du côté des flics, c'est, dans la tête de certains, être du côté des populistes. Ça veut dire être des côtés de ceux qui nous défendent et qui n'ont pas les mêmes armes, soi-disant technico-rhétoriques, intellectuelles ou quoi que ce soit, que sont les magistrats et ceux qui détiennent le pouvoir. Je m'excuse, c'est aussi simple. Ouais. Ce qui veut dire que concrètement, dans la peau d'un magistrat...
1: Donc Guylain Bénessa, vous dites s'ils font de la politique, en fait,
0: par leur décision. Mais bien sûr qu'ils font de la politique. Mais évidemment, je vais vous donner juste... Prenons un tout petit peu de chance, si vous le permettez. Il y a quelques années, le Conseil constitutionnel, avec à sa tête Laurent Fabius puis Richard Ferrand, ont validé les retraites que les Français ne voulaient pas et ont sabordé la loi immigration. D'accord ? Grand 1. Il y a quelques années, Gérald Darmanin, qui nous prévient depuis des années avec moi, tout va changer, a été obligé de rapatrier un Ouzbék radicalisé sur les deniers de l'État parce que le Conseil d'État l'a obligé. Aujourd'hui, la Cour de cassation nous explique qu'un flic, je le dis comme ça, je ne suis pas moi-même policier, je le dis un peu rapidement, d'accord, qu'un flic... qui se retrouve dans une situation ubuesque. Un mec lui fonce dessus en voiture. Enfin, va partir comme ça. Imaginez le délire. Vous êtes dans les secondes de votre vie, les fractions de secondes. Vous voyez le temps à peine s'écouler. Il sort son arme, naturellement, juste parce que le danger est magistral, est monumental. Et au bout de ça, la Cour de cassation, après toutes les décisions que j'ai égrenées, nous explique qu'il y a potentiellement une tentative de meurtre et qu'il faut pour cela le traduire devant une cour d'assises. Je veux dire, l'absurdité est telle que Conseil constitutionnel, Conseil d'État, Cour de cassation, question pénale, question civile, on pourrait mettre l'affaire Nicolas Sarkozy là-dedans pour d'autres motifs. Ouais. Vous avez une illisibilité totale et au bout les magistrats nous disent « Ah, le populisme, c'est pas bien ». Mais c'est normal que les gens demandent des comptes, ils ne comprennent plus rien.
1: Et il y a aussi cette proposition, je crois qu'elle est d'ailleurs défendue par le RN, la présomption de légitime défense pour les policiers, c'est-à-dire on inverse complètement la donne. C'est-à-dire que désormais, il va falloir démontrer que le policier a mal agi. Mais par définition, il sera présumé en qualité de légitime défense. Marc Varnaud, est-ce que vous êtes favorable à ce genre d'initiative d'idée ?
2: Totalement favorable. Mais au-delà de ça, je crois qu'on a inversé complètement le braquet. C'est-à-dire que l'analyse sur la situation et sur l'affaire Naël, elle est pour moi totalement fausse. Parce qu'en réalité, Naël, il a deux fois été convaincu déjà de refus d'obtempérer. Il aurait été en Allemagne ou aux États-Unis, il serait plus de ce monde parce que la première et la deuxième fois, les policiers lui auraient tiré dessus. Or, dans un pays qui s'appelle la France, je rappelle quand même que vous avez 99,70% de chances qu'un policier vous tire pas dessus et vous tue pas. Et c'est bien le problème, c'est que c'est exactement l'inverse du sujet qui a été discuté. C'est que comme les policiers ont une trouille noire de tirer, parce que justement, on les accuse de meurtre, ils sont poursuivis, hein, donc du coup, ils tirent pas. Mais comme ils tirent pas, celui qui fait un refus d'obtempérer, pourquoi voulez-vous qu'il récidive pas ? À partir du moment où vous risquez rien, ce gosse, Naël, deux fois, il avait fait des refus d'obtempérer. Ben c'est pour ça qu'il a recommencé une troisième fois. Ça devrait faire réfléchir nos politiques. À force d'avoir une espèce d'impunité de fait, on donne un permis aux voyous de récidiver. Et on se retrouve dans une situation où la France n'est plus la France, la justice ne fonctionne plus, les policiers sont démotivés. Ouais. Mais la cause de départ, c'est quoi ? C'est qu'il faut sanctionner. Quand on ne sanctionne pas, on invite à récidiver.
1: Et puis il faut aussi un message politique fort. C'est-à-dire que le même président dont on a réentendu les propos inexcusables, inqualifiables, c'est le même qui, pour l'affaire Liana, nous dit qu'il ne faut pas tomber dans la précipitation et la démagogie. Et qu'est-ce qu'il faisait à ce moment-là, si ce n'est de la précipitation et de la démagogie? Et on redécouvre à l'écran ce qu'a dit le président de la République en Conseil des ministres. On ne répond pas à un drame par décrit. La précipitation et la démagogie sont des réponses qui ne sont pas à la hauteur et qui ne sont pas respectueuses. Monsieur le Président, c'est précisément ce que vous avez fait au mois de juin 2023 après l'affaire Naël. Donc là, il y a un sujet.
0: Non, Thomas, ça s'appelle le macronisme. Hein.
1: C'est le en même temps, non, mais je veux dire, l'un et l'autre.
0: C'est juste dire tout et son contraire, des fois à deux jours d'intervalle. Donc au fond, Emmanuel Macron, il fait du Emmanuel Macron. Et il le fera jusqu'à l'année prochaine.
1: Hein. Avant de parler de l'affaire Crépol, où on a également des rebondissements et des suites judiciaires, on va en parler avec vous, Célia, dans un instant. Un mot rapide avec vous, Mathieu Vallet, parce que c'est une date importante aujourd'hui. Et on voulait avoir une pensée... aux policiers qui ont été tués à Magnanville, c'était il y a
3: 10 ans,
1: jour pour jour. Vous étiez à une cérémonie ce matin.
3: Oui, on a commémoré la mémoire de Jean-Baptiste Lama Jessica Schneider. Il y avait beaucoup d'émotions. Il y avait les policiers du RAID, les policiers du commissaire d'Antajoli et des Mureaux qui étaient évidemment présents. Le ministre de l'Intérieur et le directeur général de la police nationale aussi. Un moment de concorde nationale pour nos deux héros, hein, dont je rappelle que la maman était égorgée devant son petit-fils à l'époque, âgé de 3 ans, Mathieu, qui était présent, qui ressemble énormément à son papa, Jean-Baptiste. Et très, très touchant, j'avais les familles en face et les hommes du RAID, quand on sait que ce sont eux qui ont sauvé ce gamin des griffes de ce terroriste islamiste qui a été neutralisé par le RAID pour sauver ce petit gosse, et que Jean-Baptiste a été lardé coup de couteau devant le domicile, et que ses premiers cris ont été pour alerter le voisinage, non pas pour sauver sa peau. On voit déjà l'altruisme et l'intérêt général qui animait ce couple de policiers. Ça a marqué toute une institution. Et ce matin, il y avait beaucoup d'émotions, c'est vrai. Et il faut pas oublier ceux qui sont morts pour la France et qui, en réalité, je pense, ne sont pas assez honorés. Et c'est bien que chaque année, on leur rende hommage. Une fois au commissariat des Mureaux, puisque Jean-Baptiste était chef de la brigade de sécurité urbaine, et une fois au commissariat de la Jolie, puisque Jessica était secrétaire administrative, policière administrative, pleinement couple de policiers tous les deux. La République a eu beaucoup, beaucoup d'émotions partagées, les yeux rougis de toutes parts, et je voyais ces hommes du RAID en face de moi qui auraient voulu évidemment pouvoir sauver cette maman qui était aussi des griffes islamistes, mais ils ont tant fait déjà pour permettre à ce petit de grandir. Et je lui ai même demandé s'il avait encore le ballon avec les signatures de l'équipe de France, puisque à l'époque, il avait pu voir l'équipe de France au Stade de France, et ça a été un moment très touchant qui avait été diffusé sur les médias.
1: On s'associe bien sûr à cet hommage que vous avez rendu. La police, la gendarmerie, l'armée, ce sont des grandes familles et ils savent aussi qu'ils peuvent compter les uns sur les autres. C'est l'occasion aussi de parler de cette association Orphéopolis qui vient en aide justement à ces enfants dont les parents policiers ou gendarmes sont tombés dans le cadre de leur travail, ou parfois pas d'ailleurs.
3: Hervé Poyer, le président de l'association, et avant Stéphane Boutelier, avant lui qui est décédé, paix à son âme, consacrent leur vie à ces 3000 orphelins. Policiers blessés, policiers tués, mais aussi policiers qui se suicident. Ouais. Parce qu'on parle des agriculteurs à juste titre, tous les trois jours, mais en France aussi, on a une profession qui est le plus exposée au suicide, que ce sont les policiers et les gendarmes.
1: On en vient à l'affaire Crépol. Nouvelle information autour du procès Célia. Le parquet de Valence requiert le renvoi de 11 personnes pour le meurtre de Thomas à Crépol. Qu'est-ce qu'on sait? Quelles sont les informations dont on dispose ce soir?
4: Oui, 11 personnes sur les 14 qui étaient initialement mises en examen. Et donc, le parquet de Valence demande dans son réquisitoire définitif que nous avons pu consulter que 11 accusés, aujourd'hui âgés de 21 à 23 ans, soient renvoyés devant la cour d'assises des mineurs pour homicide et tentative d'homicide sur deux personnes. Donc, homicide parce que, en l'occurrence, c'est pour le meurtre de Thomas Perotto. Le parquet demande ce renvoi parce qu'il y a aussi un seul était mineur et âgé de 17 ans au moment des faits, donc un renvoi devant la cour d'assises des mineurs. Ça sera un procès donc à huis clos. Il y a un procès, le procès il interviendra on pense au courant semestre, dernier semestre de 2027. Durant leurs auditions, l'ensemble des mises en examen, des mises en cause, nie avoir porté le coup mortel. On parle également d'un silence au niveau des interrogatoires, d'une non-coopération avec les enquêteurs. À noter également que la circonstance aggravante de bande organisée qui avait été retenue lors de l'ouverture de l'information judiciaire n'a pas été retenue par le parquet. Et il n'y a pas non plus le motif racial qui a été retenu. Donc pas de bande organisée, pas de motif racial retenu. C'est-à-dire que les peines encourues vont être plus basses, plus faibles que si le caractère de bande organisée avait été retenu. Et donc on peut s'attendre à un procès fin 2027 avec ce réquisitoire des qui montre à nouveau l'avancée de ce drame de Crépol qui a causé la mort de Thomas Perotto.
1: Merci Célia Baroche. Je vous retiens homicide involontaire, pas de circonstances aggravantes pour bande organisée, pas de motif racial aussi, malgré les nombreux témoignages qui allaient en ce sens, qui ont été très vite écartés, Marc Varano. C'est-à-dire que très rapidement, les enquêteurs ont dit non, mais ça...
4: Pourtant, énoncé dans la procédure.
1: Alors, pourtant, ils avaient été au départ dans la procédure et puis ça n'existe plus dans cette décision.
2: Je crois qu'il y a un sujet dont on parle souvent, malheureusement, qui est celui de la qualification des actes par les juges. Je crois qu'il est temps que la qualification ne soit plus décidée par quelqu'un d'autre que par le ministre ou que par un politique. Ça suffit, c'est insupportable. Lorsque vous avez des tentatives d'homicide contre des policiers, vous avez des voyous qui tirent des mortiers d'artifice à bout portant à 2 mètres, la qualification, c'est trouble à l'ordre public pour qu'on puisse leur mettre 1 mois de prison avec sourcil au maximum, alors que ces tentatives d'homicide contre un dépositaire de l'autorité publique, le tarif, c'est les assises et éventuellement 30 ans. Les juges passent leur temps en France dans les affaires sensibles à mal qualifier volontairement pour que les peines encourues par les responsables soient les plus faibles possibles. Il faut le dire et le répéter. C'est un scandale, c'est invisible, c'est dur à décoder. Mais là, dans l'affaire de Crépol, 11 personnes sont envoyées devant les assises. Il y a eu 4 blessés graves, dont un mort. Ouais. Il n'y a pas de bande organisée. Il n'y a pas de bande organisée, il n'y a pas de motif racial.
1: Quand vous dites volontairement, ce sont des propos qui vous appartiennent. On ne peut pas ici dire que les juges volontairement retiennent ça. On peut s'interroger.
2: Alors on peut poser la question inverse, mon cher Thomas. La question inverse, c'est pourquoi ne l'ont-ils pas retenu ?
1: Oui, Il s'explique. Non, mais moi, là aussi, la question que je me pose, c'est qu'on ne sait pas aujourd'hui qui a porté le coup de couteau fatal. La personne n'a pas été identifiée.
4: Il y a vraiment une omerta du côté des mises en cause.
1: Ils ne coopèrent pas, disons-le, avec la justice. Il y a eu des reconstitutions qui ont été effectuées. Ça s'est très mal passé. Ouais. Le comportement a été très mal perçu de la part de ces individus. Il y a quand même un sujet dans le sujet, si je peux me permettre, Guilain Benessa.
0: Alors juste, je déplace un tout petit peu le problème, mais pour répondre à votre question, la question fondamentale pour moi, c'est la question du qui. Je m'explique. Le problème, c'est qu'on dit il y a le droit ou les magistrats, mais il y a des magistrats avec des visages, des sensibilités, des noms, ça dont on parle quasiment jamais. Eux le font des fois avec le mur des cons, mais dans l'inverse, on le fait rarement. Pourquoi je dis ça ? Parce que c'est juste pour qu'on puisse décoder l'affaire et décoder les affaires judiciaires. Aujourd'hui, le patron du Conseil d'État depuis quelques semaines à peine, c'est Marc Guillaume. Marc Guillaume, nommé par Emmanuel Macron. Marc Guillaume était secrétaire général de l'Élysée sous François Hollande. Et avant ça, il a œuvré comme conseiller d'État. Il avait clairement une grille, je passe les détails, mais assez idéologique. Et comme par hasard, l'un des affiliés de Marc Guillaume, c'est l'actuel président de la Cour européenne des droits de l'homme, qui est Mathias Guillaumard, choisi par Emmanuel Macron. Pourquoi je raconte ça ? Parce que c'est justement ce que je m'applique à faire, vous avez gentillesse de me rappeler mon dernier bouquin tout à l'heure, c'est de passer outre l'institution pour montrer que c'est uniquement des réseaux qui se cooptent, se choisissent, s'entraident, se connaissent. Alors je ne dis pas par là qu'ils sont mauvais, c'est pas le sujet. Je dis qu'au bout, quand vous avez une certaine façon de juger et de lire la politique, les affaires, la criminalité, la justice, la police, etc., bah au bout, ça se répercute dans les décisions rendues, qu'elles soient rendues par le Conseil d'État, par la Cour de cassation, sur le terrain de Naël hier, etc. C'est oui, toujours la même chose.
1: Ce n'est pas forcément le cas précisément là.
0: Il faut comprendre le bain dans lequel tout sa vie, sinon on passe à côté.
1: Mathieu Vallet, sur cette décision de justice autour des accusés de Crépol, le fait qu'ils ne retiennent pas certains motifs, certaines circonstances aggravantes, est-ce que c'est quelque chose qui vous étonne ?
3: La violence qu'il faut rappeler, c'est quand même qu'un gamin de 16 ans part un bal avec des amis, que le lendemain on sonne à la porte de ses parents pour le dire que votre gamin est mort, qu'il a été tué à coups de couteau. Et d'ailleurs, moi j'ai lu quelques journaux, c'est la phrase, vous parlez de la circonstance de bande organisée qui avait été abandonnée, c'est la Béronne. Mais regardez, il est établi qu'ils sont partis ensemble, donc un but d'aller dans ce bal, dont certains munis de couteau. Ouais. Mais pas suffisamment caractérisé pour tuer. Donc je sais pas ce que c'est que quand on va ensemble à un bal muni de couteau, ouais. C'est pas pour couper le jambon,
1: pour couper de la drogue,
3: ou c'est pas
1: comme si c'était une
3: D'accord. OK, non,
1: mais je vous rappelle ce qu'on pense. Non, mais j'ai rappelé.
3: Mais voilà, mais c'est cette culture de l'excuse, pas la vôtre évidemment, mais celle que vous évoquez, qui est en train de faire crever notre pays, notre système judiciaire et qui font que les trois quarts des Français n'ont plus confiance en la justice. Voilà, moi je généralise pas, mais la réalité elle est là, et par contre, tant mieux si personne ne veut dénoncer évidemment. En étant sincère, celui qui a porté les coups de couteau, la jurisprudence, c'est le parquet qui le dit, elle dit qu'ils sont tous coauteurs du meurtre, ou en tout cas dans tentative de meurtre pour les autres jeunes qui ont été victimes des coups de couteau. Donc si personne ne veut se dénoncer, comme ils étaient tous sur place et qu'ils ont contribué à ce que ce jeune décède, eh ben ils auront tous les mêmes comptes à rendre. Voilà, la réalité, elle est là.
1: On marque une très courte pause, on reviendra sur les obsèques, le moment bouleversant cet après-midi à Florence, dans le Gers, obsèques de Liana. On partira sur place dans quelques instants, et puis on parlera aussi avec Olivier Benkemoun d'autres obsèques, celle de Bernadette Chirac. Là aussi, c'était un grand moment d'émotion. A tout de suite dans Punchline, on revient dans quelques instants.
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1: 18h40, vous regardez Punchline et vous écoutez Punchline sur CNews et sur Europe 1. On va prendre la direction de Fleurance dans le Gers où nous attend notre envoyée spéciale Régine Delfour qui a suivi pour nous ces obsèques, cette cérémonie d'obsèques cet après-midi. On le disait, Régine Delfour, ça a été un moment d'intenses émotions, il y avait beaucoup d'habitants des environs qui s'étaient réunis, beaucoup d'émotions je le disais, et de la colère aussi, et c'est ce que vous avez entendu, recueilli, les témoignages que vous avez recueillis cet après-midi.
26: Oui, absolument, Thomas. Beaucoup d'émotions de la part de ces habitants et beaucoup d'habitants de Fleurance qui a fait le déplacement, mais aussi des habitants qui sont venus de beaucoup plus loin. On a vu beaucoup de personnes un petit peu plus âgées puisque c'était à 14h30. Il y avait beaucoup de personnes donc qui travaillaient. Donc on a pu échanger avec notamment des grands-parents qui nous disaient être grands-parents, mais aussi arrière grands-parents, être extrêmement touchés par cette cérémonie civile, par le meurtre de la petite Liana, puisque certains avaient des enfants, des petits-enfants qui ont le même âge que Liana. Et donc, vous l'avez dit, Thomas, aussi beaucoup de colère, de la colère puisque, et de l'inquiétude surtout, parce qu'il y a eu ces dysfonctionnements. Ils se demandent si leurs enfants, leurs petits-enfants, leurs arrière-petits-enfants sont en sécurité. Et il y a donc aujourd'hui, c'était vraiment le recueillement. Mais il y a toujours cette colère et elle n'est pas près de retomber, Thomas.
1: Merci beaucoup. Merci Régine Delfour. Merci également à Timothée Forget qui vous accompagne. derrière la caméra. Adrien Fontenot nous raconte cet après-midi, pleine d'émotions, des prises de parole, et puis bien sûr beaucoup de tristesse dans les rangs de ces habitants qui sont réunis par centaines autour du cercueil de la jeune Liana. Le sujet d'Adrien Fontenot.
0: Liana, douce étoile, au regard lumineux.
2: Une cérémonie en musique.
0: Tu as quitté la terre pour un chemin silencieux.
2: Pour une enfant décrite comme solaire. Aux obsèques de Liana, les hommages se sont multipliés. D'abord, dans les mots du maire de Florence, Grégory Bobato.
3: Nous ne sommes pas dans un combat, mais dans un deuil. Un deuil intime, celui des parents, celui d'une famille, et un deuil collectif, celui d'une ville, d'un territoire, et d'un pays qui perd un enfant de trop.
2: Toujours en musique, chère Aliana, des ballons ont été lâchés. Les colombes se sont envolées. Une cérémonie emplie d'émotions pour Lorena, une de ses meilleures amies.
4: Tous les matins, elle me faisait des câlins, je la rassurais quand elle se faisait harceler. On était très proches et c'est dur que tous les matins, je ne pourrais plus la voir.
2: Des obsèques dans la plus stricte intimité, famille et proches soudés. Et des émotions partagées par de simples habitants de Florence.
7: Je suis maman, mamie, arrière-grand-mère, et que c'est des drames tellement terribles.
8: Triste, très triste. Oui. Non, je suis désolé, je ne peux pas.
2: Avant l'inhumation, le maire et ses adjoints ont encerclé le cercueil. L'écharpe tricolore de l'élu déposée sur le dessus. Comme un dernier au revoir de tout un pays à Liana.
1: Beaucoup d'émotions et je trouve que le maire de cette commune, Grégory Bobato, a quand même un comportement et des propos qui sont très appropriés quand on voit parfois la défiance qu'il y a entre les citoyens et les responsables politiques nationaux. Je trouve que lui arrive à remettre un peu de bon sens et des mots à hauteur d'homme, j'allais dire, et assez humains sur l'émotion qu'il nous partage. On a perdu, oui, une fille. La France a perdu une fille. C'est ça aussi la réalité de cette histoire, Véronique Jacquier.
9: Oui, c'est le capitaine d'un bateau là qui est brinque-ballé par la douleur, hein, ce maire. C'est quand même très très symbolique de mettre son écharpe de maire sur le cercueil de cet enfant. C'est-à-dire qu'en fait, c'est vraiment toute une commune qui est touchée dans sa chair. Disons les choses. C'est pas, vous vous souvenez, l'émotion pour la petite Lola, pour la jeune Philippine. C'était quelque chose d'insoutenable. Mais là, il y a une autre dimension qui est vraiment propre à la commune, qui est communale, parce que d'abord, sans doute, tout un chacun se dit, est-ce qu'on a su la protéger? Est-ce qu'on aurait pu peut-être faire quelque chose pour que ça n'arrive pas? Deuxièmement, il y a un traumatisme, en fait, qui est collectif, parce qu'ils se disent, mais on le connaissait, on l'a croisé, on l'a vu en voiture devant l'établissement scolaire. Donc, en fait, c'est toute une commune, tous les habitants de cette commune qui sont traumatisés. Et effectivement, le maire joue très, très bien son rôle. Moi, ce que j'espère, parce qu'on voit les habitants se disent, mais ça aurait pu être ma fille, ça aurait pu être ma petite fille. Ce que j'espère maintenant, c'est qu'ils vont franchement continuer à entourer les parents. Parce que vous savez ce que c'est, l'émotion vous entoure. Et puis après, ces gens-là vont se retrouver seuls.
1: Ces parents
9: seuls
1: vont être suivis.
9: Seuls face à leur douleur, seuls face à leur manque. Et il n'y a pas de mots. Il n'y a pas de mots pour mentionner la perte d'un enfant. Quand vous perdez votre épouse, on dit vous êtes veuf. Mais pour un enfant, il n'y a pas de mots. C'est dire cette douleur indicible que vous portez toute votre vie. Donc il faut être vraiment entouré pour tenir le coup.
1: Mathieu Vallet, en quelques mots, comment vous percevez-vous cette émotion collective qui traverse le pays? On en parlait dans la première partie de cette émission. Il y a beaucoup de sentiments mélangés. Il y a de la tristesse, bien sûr. Il y a de la colère aussi, de la défiance vis-à-vis des autorités politiques, judiciaires. Comment, quand on est responsable politique, on imagine la suite et la réponse qu'on peut apporter à ces sentiments?
27: D'abord, je peux vous dire que le gendarme en charge du dossier est évidemment plus qu'attristé et qui s'en veut énormément. Quand on gère ce genre de dossier, ce genre de procédure judiciaire, c'est pas des numéros, c'est des victimes, une victime, des victimes, parce qu'il y avait plusieurs signalements, et que aujourd'hui on a 100 000 gendarmes et 152 000 policiers qui font le maximum pour lutter contre toutes les violences, singulièrement sexuelles et physiques sur nos enfants. Moi, j'aimerais que on aille traquer ces détraqués sexuels par, comme on l'a vu, que ça soit pas des citoyens mais des policiers qui le font déjà, mais qui doivent le faire encore plus, en s'infiltrant, en faisant d'infiltration sur les réseaux sociaux, par de l'IA, dans la rue, parfois, il y avait des reportages des fois qui montraient que par des applications de rencontre, par des chats ou par des messageries ou par des logiciels, ils pouvaient se rencontrer. Il faut qu'on aille les pousse par des policiers formés qui sont infiltrés à aller chercher ces détraqués et à les mettre en prison à vie. Ils sont irrécupérables. Il n'y a pas de débat. Voilà. Maintenant, les conclusions administratives des enquêtes qui ont été diligentées par l'inspection générale d'administration de la police et de la justice vont rendre leurs conclusions. Mais évidemment que ça ne doit pas être le procès d'un gendarme ou d'un procureur. Il faut qu'aujourd'hui, je peux dire que dans les commissariats de gendarmerie, ça turbine. Hein.
1: Ouais. Alors là, c'est interrogation partout de comment on peut améliorer les
27: choses. Là, tous les dossiers sont vérifiés, revérifiés, mais le problème, c'est que ça ne devrait pas être que sur cette thématique-là. Il faudrait que les policiers gendarmes aient les moyens, comme les enquêteurs et comme les procureurs, de pouvoir travailler sur des dossiers très importants.
1: Voilà ce qu'on pouvait dire ce soir sur cette affaire Liana, et les suites politiques, bien sûr, vont continuer à être explorées. J'aimerais qu'on en vienne maintenant avec vous, Olivier Benkemoun, oui. à cette cérémonie d'obsèques. Ça se passait à la basilique Sainte-Clotilde, à Paris, dans le 7e arrondissement de Paris, obsèques de Bernadette Chirac. Vous y étiez. Et là, il y avait aussi beaucoup d'émotions, avec une teinte politique, beaucoup de responsables politiques qui étaient présents.
10: Bon, d'abord, il faut rappeler ce que c'était que cette basilique Sainte-Clotilde, parce que l'important dans l'histoire des Chirac, c'est ici qu'ils se sont mariés, c'est aussi ici que s'est déroulée la cérémonie d'obsèques de leur fille, Laurence. Effectivement, vous savez que la première dame n'a pas de statut légal et il n'y a pas d'hommage national, mais ça y ressemblait d'une certaine manière. Vous aviez deux présidents de la République qui étaient là, Nicolas Sarkozy, François Hollande, séparés seulement par Carla Bruni. Vous aviez une série de premiers ministres. Jean-Pierre Raffarin était là. Vous aviez Dominique de Villepin. Quand je suis rentré dans l'église un peu avant la cérémonie, c'est ce qui m'a étonné le plus, parce que j'ai le souvenir du clash qu'avait provoqué Dominique de Villepin, évidemment, dans l'histoire des Chirac, du couple Chirac. C'est lui qui souffle à l'oreille de Jacques Chirac la dissolution, évidemment. Elle en a voulu. Et puis après, elle avait choisi comme poulain Nicolas Sarkozy, oui. Voilà. Et alors que Jacques Chirac avait continué.
1: Et on va entendre Nicolas Sarkozy dans un instant, voilà. Qui a répondu aux questions de Laurence Ferrari, qui rapporte justement cette scène lorsqu'il va devenir le président de l'UMP et que Bernadette Chirac est au premier rang. Mais d'abord, je propose d'écouter le petit-fils de Bernadette Chirac.
10: Ça devait être le seul à prendre la parole. Simplement, Claude Chirac a dit quelques mots. Elle ne devait pas prendre la parole, Claude Chirac. Elle a simplement remercié Lynn Renault en lui disant qu'elle avait permis à sa maman d'être dans ses derniers jours de sa vie dans un paradis fleuri. Elle n'en a pas dit plus. Et puis ensuite, effectivement, Martin Ray-Chirac a pris la parole.
1: Et on l'écoute.
11: Pendant des décennies, Jacques et Bernadette ont accompagné la vie des Français. Et à leurs proches, à leurs amis, à leurs familles, dont j'ai le privilège de faire partie, ils ont offert une pièce de théâtre des plus sophistiquées et des plus irrésistibles, où l'humour, les rebondissements et les jeux de rôle ont toujours su répondre à l'adversité et aux épreuves. Aujourd'hui, la pièce s'achève. Et c'est ici même, à Sainte-Clotilde, où ils s'étaient unis il y a 70 ans, qu'il revient à ces deux protagonistes de se retrouver derrière le rideau.
10: Ouais, il a dit simplement, il a rajouté une chose que j'ai trouvé très jolie. La plus belle épreuve, c'est survivre à ceux qui disparaissent. Voilà, ça a été son plus grand combat.
1: C'est bouleversant d'entendre ces hommages. Pascal Praud disait ce matin, et je le rejoins parfaitement, c'est aussi une époque qui nous apparaît par cette disparition, cette triste disparition. Le président Sarkozy disait c'est une page qui se tourne aussi. Mais voilà, on est plongé dans une autre époque, Marc Varnaud.
12: Oui, parce que le statut de première dame n'existe pas et n'existait pas. Mais par contre, il y a eu Yvonne de Gaulle, il y a eu Bernadette Chirac, et puis après, il y a eu les autres épouses des présidents. Et les présidents qui ont suivi n'ont pas eu des épouses avec qui ils sont restés mariés. Bernadette est restée mariée 63 ans avec Jacques Chirac. Je veux dire, c'est vraiment les couples à l'ancienne. Moi, ça me rappelle mes grands-parents, au sens noble du terme. Et c'est ça la page qui se tourne. C'est pour ça que ça marque le décès de Bernadette Chirac, parce que c'est une certaine France qui disparaît.
1: Véronique Jacquier.
9: Oui, ce n'est pas qu'une époque, en fait, c'est une façon d'être, parce que Bernadette Chirac avait instinctivement le sens aussi du sacrifice pour tenir son rang et pour tenir un statut qu'elle a d'ailleurs inventé. Elle n'a pas été simplement première dame, elle n'a pas été que femme d'eux, elle a été finalement une femme d'État. Elle s'est créée son statut politique, moi je trouve ça absolument extraordinaire. Elle a dit, bon ben Jacques, il a sa politique, il a finalement sa maîtresse, c'est aussi la politique, 24 heures sur 24, celle-ci, eh bien moi, je vais me créer mon statut en étant pendant 30 ans conseillère de Corrèze. Et les Corrèziens s'en souviennent très bien.
1: Guylain Benessa, vous voulez ajouter sur...
13: Mais pour rebondir sur ce que Véronique vient de dire, ce qui est frappant, je trouve, pour la génération, pour les jeunes en réalité, moi, les années Chirac, c'est ma jeunesse. Les années Chirac, je me rappelle de Chirac très bien, Jacques Chirac, je veux dire. Mais en l'occurrence, pour les jeunes, j'imagine, pour eux, même si la Première Dame n'existe pas, ils se rappellent du clash entre Nicolas Sarkozy, je veux dire, à l'époque, et l'apparition de Carla Bruni, avec François Hollande, Valérie Trierweiler qui avait débarrassé le plancher pour ensuite se voir remplacer. C'est quand même fascinant parce que je trouve qu'en fait l'image de Bernard Chirac qu'on voit depuis quelques jours, il y a des images qui repassent, des vidéos d'époque, etc. On n'a pas l'impression seulement d'un changement d'époque, mais d'un autre centenaire. C'est-à-dire qu'il y a l'impression qu'on est passé à une génération qui était complètement, j'allais dire le mot des jeunes, je m'excuse, à l'ouest par rapport à la génération d'aujourd'hui. Je pense que pour un jeune de moins de 20 ans, voir Bernadette Chirac, c'est comme si vous le propulsiez au 19e siècle, quelque chose comme ça.
1: Et pourtant, le paradoxe, c'est qu'il y avait énormément de modernité aussi de la part de Bernadette Chirac, qui savait s'imposer, qui savait imposer ses décisions contre l'avis de son mari. Et c'est ce que rappelait Nicolas Sarkozy dans cet entretien enregistré hier, avant les obsèques, avec Laurence Ferrari.
14: Vous savez, en 2004, Jacques Chirac me met dehors du gouvernement. Parce que je prends l'UMP. Il me dit, soit tu te présentes et tu quittes le gouvernement, soit tu restes, et je préfère que tu restes. Je pars. Je pars parce que je suis mis dehors. Disons les choses comme elles sont. Je ne le veux pas du tout, c'est la vie politique. Et donc on fait le congrès fondateur de l'UMP avec moi comme président. Et qui je vois au premier rang? Bernadette. Son mari venait de me dire, quitte le gouvernement, tout le monde savait que son mari ne souhaitait pas que je devienne président de l'UMP. Qui était au premier rang?
15: Bernadette.
14: Alors vous comprenez que je lui dois beaucoup et que cette femme n'avait peur de rien. C'est de l'acier, Bernadette.
1: C'est de l'acier, Bernadette. Oui. Nicolas Sarkozy qui résume assez bien, à sa façon en tout cas, ce qu'a incarné Bernadette Chirac.
16: C'est de l'acier et de l'humour, parce qu'il y avait une forme d'humour quand même.
1: Et vous me rappelez, Olivier Benkemoun, que Brigitte Macron était présente.
16: Qui est restée jusqu'au bout, vraiment jusqu'au bout, qui a pris dans ses bras Martin Chirac avant de partir, qui nous a dit d'ailleurs quelques mots, et puis qui disait qu'elle est quand même d'une certaine manière l'héritière de Bernadette. Elle ne fait pas de la politique. Quoique, on pourra toujours en parler.
1: Je pense que la dissolution, elle n'était pas non plus pour, comme Bernadette Chirac.
16: Vous avez sans doute raison, mais elle est héritière des pièces jaunes, de la fondation Hôpitaux de Paris, etc. Et c'est aussi son combat. Voilà.
1: Et on a une pensée pour les proches et la famille de Bernadette Chirac. Ainsi s'achève cette émission. Merci à tous de m'avoir accompagné. Merci aux équipes qui m'ont aidé à la préparer, notamment Axel Thomas. Merci. Dans un instant, votre rendez-vous du samedi 19h, face à Philippe Devilliers, animé par Elliot Deval, accompagné de Geoffroy Lejeune. L'information continue sur CNews. Bonne soirée.
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36: Bienvenue à tous dans Europe 1 Soir Week-end. Merci d'être avec nous. C'est parti pour 2 heures de direct. Très heureux d'être avec vous ce soir jusqu'à 21h. Dans quelques instants, le journal de la rédaction. Et puis nous retrouverons nos débatteurs du soir pour analyser, décrypter l'actualité. À noter qu'à 19h15, je serai en ligne avec Romain Eskenazi, député PS du Val-d'Oise, pour revenir sur les différents sujets d'actualité, notamment les obsèques de Liana qui se sont déroulées aujourd'hui. Émotion immense, on en parlera tout à l'heure avec monsieur le député. Merci à tous d'avoir choisi Europe 1 Soir Week-end pour vous informer. Il est 19h. Bienvenue sur Europe 1.
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36: Et au sommaire, ce soir, un dernier adieu à Liana Florence dans le Gers. L'émotion immense aujourd'hui pour les obsèques de la collégienne de 11 ans retrouvée morte le 4 juin dernier. Le cercueil de couleur bleue de la jeune fille a été suivi par une foule immense. Europe 1 était sur place. Reportage à suivre. Et puis on fera réagir bien sûr Romain Eskenazi, député PS du Val-d'Oise, à 19h15. L'actualité, c'est aussi l'affaire Naël. La Cour de cassation a décidé d'annuler la requalification des faits en violence et rouvre la voie à un possible procès pour meurtre. Décryptage à suivre avec le service police-justice d'Europe 1. Dans ce journal également, Nicolas Sarkozy, François Hollande, Brigitte Macron, mais aussi Lynn Renault et Muriel Robin. De nombreuses personnalités se sont rendues aujourd'hui à Paris aux obsèques de Bernadette Chirac. Europe 1 est allé sur place. Le témoignage de Français qui lui ont rendu hommage à entendre dans quelques instants. Et puis il est celui qui a mis l'art contemporain en couleur, le peintre britannique David Hockney est décédé à l'âge de 88 ans. Le portrait de l'artiste en fin d'édition. Bonsoir Marlène Duret.
38: Bonsoir Alexis de la Fléchère.
36: La tendance météo avec
38: vous. Vous voulez de la couleur, du bleu?
36: Mais oui, on l'aimerait bien. Aussi solaire que David Hockney, j'espère.
38: J'espère. Normalement, c'est bien parti. Hein. Le soleil va s'imposer dès l'aube dans la plupart des régions. Un petit peu plus tard en matinée de la Bretagne aux frontières du Nord. Et puis l'autre info, c'est les températures qui remontent.
36: Et oui, on a ressenti ça à Paris. On en parlait avec Eric Revel qui est déjà là.
38: Et 27 ça va continuer.
36: Degrés dehors, 27 dehors à Paris.
39: Oui, c'est chaud. Hein.
38: Oui, absolument. À partir de 25 degrés, on peut dire qu'il fait chaud.
36: Météo complète en fin de journal.
38: À tout à l'heure. 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
36: Et à la une, donc, les larmes encore aujourd'hui pour un dernier adieu à Liana. Les obsèques de la fillette se sont tenues cet après-midi à Fleurance, dans le Gers, commune dans laquelle Liana a vécu avec ses parents. Son corps, lui, avait été retrouvé non loin de là, avec dans une exploitation agricole. Les funérailles se sont déroulées en deux temps. Il y a eu un moment public au cimetière de Fleurance à 14h30, et puis l'inhumation du corps de Liana dans la plus stricte intimité, volonté de la famille. Sur place, l'émotion était immense, les hommages nombreux, comme a pu le constater pour Europe 1, Laura Logo, reportage.
1: C'est entourée de dizaines de proches que la mère de Liana, vêtue de noir, un mouchoir à la main, et sa famille arrive en tête du cortège funéraire au son des voitures et motos. Autour du cercueil, des fleurs blanches et roses sont posées sous le regard d'une centaine de personnes, des proches, des habitants de Fleurance et d'autres communes. Savannah était amie avec Liana, elle est venue déposer un dessin sur sa tombe.
2: Nous pensons tous à toi, le plus bel ange de la planète. Repose en paix, BFF, Liana, ma déesse. Parce que c'était une amie à moi et qu'on s'est promis qu'on resterait amis quoi qu'il en soit et que rien ne nous séparera.
1: Pendant la cérémonie, des ballons et des colombes blanches sont lancés sur une musique en hommage à la jeune collégienne décédée. Seule la famille a pu assister à l'inhumation. À la sortie, Elodie, une amie des parents de Liana, ne peut retenir ses larmes.
4: C'est dur, mais c'était à l'image de Liana. Cette pureté, cette innocence et... Désolée. Qu'elle repose en paix maintenant et beaucoup de courage aux parents surtout.
1: Un sentiment de tristesse partagé par tous ceux présents cet après-midi au cimetière.
5: Une émotion énorme, une tristesse pour sa famille. Ça a été vraiment dur.
4: C'était magnifique. Vraiment, j'en ai eu les larmes tout le long.
1: À la sortie, ils sont nombreux à écrire un message de condoléances pour les parents et le petit frère de Liana dans des cahiers funéraires avec ces mots « Repose en paix, Liana ». Florence, Laura Legault, Europe 1.
36: Lutter contre la pédocriminalité dans notre société, ça demande des moyens plus importants. Réaction juste après les funérailles de Liana, du député Ensemble pour la République du Gers. Jean-René Cazeneuve dit aussi retenir le courage, la dignité des parents de Liana. La présidente de l'Assemblée nationale, Yaël Braun-Pivet, elle se dit favorable à la création d'une commission d'enquête parlementaire pour expliquer les failles qui ont conduit à la mort de Liana. La ministre de la Santé et des Familles dit vouloir simplifier le mode de signalement face à un enfant en danger. L'affaire Liana qui a déclenché, vous le savez, une tempête judiciaire. Les critiques sur le fonctionnement de la justice se multiplient car le suspect dans ce dossier, Jérôme Barella, avait déjà fait l'objet de plusieurs plaintes pour viol sur mineurs sans pour autant avoir jamais été inquiété. Pourquoi gendarmes et procureurs ont-ils tant tardé à prendre ces affaires en charge? Une enquête administrative a été ouverte, rapport attendu dans quelques jours. Il sera publié normalement le 19 juin. Le garde des Sceaux promet des sanctions aux responsables identifiés. On va revenir bien sûr après le journal sur les conséquences de cette terrible affaire avec nos débatteurs du soir. Dans l'actualité également, c'est un revers pour les policiers dans l'affaire Naël. La Cour de cassation vient de casser l'arrêt de la Chambre de l'instruction, ouvrant ainsi la voie à un éventuel procès pour meurtre. Bonsoir William Molinier.
7: Bonsoir.
36: La qualification des faits est au cœur du débat judiciaire et ce n'est toujours pas tranché.
7: Oui, ce n'est pas un retour à la case départ, mais tout de même, la justice recule d'une case. La chambre de l'instruction de la cour d'appel de Versailles va devoir à nouveau se prononcer sur la qualification des faits. C'est la même juridiction, mais avec une nouvelle composition, donc de nouveaux juges, un nouveau regard. La chambre criminelle de la cour de cassation a estimé que la requalification des faits en coup mortel n'avait pas été suffisamment justifiée. Au cœur des débats, la délicate question de la qualification, le policier... Qui a tiré ? A-t-il eu l'intention de tuer Naël, auquel cas ce serait un meurtre ? Ou les faits doivent-ils s'apprécier en violence volontaire sans intention de tuer ? C'est la lecture de la défense du policier qui soutient par ailleurs que les charges doivent être abandonnées car le tir du policier était légitime. À noter, son collègue, lui, est définitivement mis hors de cause. Les parties civiles voulaient le poursuivre pour violence volontaire et faux en écriture publique. Deux charges écartées par la plus haute juridiction de l'ordre judiciaire.
36: William Molinier du service police-justice d'Europe 1. Toujours sur le volet judiciaire, 3 ans après la mort de Thomas, tué lors d'un bal à Crépol, le parquet de Valence a requis le renvoi de 11 personnes pour homicide, tous n'y avoir porté le coup mortel. C'est aujourd'hui qu'entre en vigueur le pacte asile et migration adopté en mai 2024 par le Parlement européen. Le texte permet notamment de mieux contrôler les migrants à leur arrivée et d'accélérer l'examen de certaines demandes d'asile. L'objectif, c'est de créer un cadre commun entre les 27 en matière de gestion des migrants. Alexandre Chevaux, un volet du pacte continue de faire polémique. Il s'agit du mécanisme de solidarité. Il vise ce mécanisme à répartir la prise en charge des demandeurs d'asile entre États membres.
8: Oui, l'objectif, c'est de soulager les nations du Sud qui supportent l'essentiel des arrivées, Chypre, l'Espagne, la Grèce et l'Italie notamment. Les autres États sont donc contraints soit d'accueillir des migrants transférés depuis ces pays, soit de verser une contribution financière à hauteur de 20 000 euros par migrant refusé, un mécanisme qui continue de susciter l'opposition de plusieurs États et formations politiques en Europe. Jordan Bardella, président du Rassemblement National.
9: Ce chantage, nous ne l'avons jamais accepté et nous ne l'accepterons pas demain. Parce que nous ne pouvons tolérer que des commissaires non élus dictent leur conduite à des États millénaires. Si nous arrivons au pouvoir dans nos pays respectifs, nous refuserons la logique du pacte migratoire et son application, comme l'ont déjà annoncé des pays comme la Pologne ou comme la Hongrie.
8: La France s'est engagée à relocaliser plus de 3300 migrants en provenance de pays du Sud. Sept pays, dont la Belgique et le Portugal, ont quant à eux choisi de prendre leur part uniquement via des contributions financières, la plus élevée revenant aux Pays-Bas avec près de 22 millions d'euros.
36: Alexandre Chauveau du service politique d'Europe 1. Un mot également ce soir de la guerre au Moyen-Orient vers un accord entre Washington et Téhéran. Le Premier ministre pakistanais affirme qu'un texte d'accord de paix entre les États-Unis et l'Iran a été trouvé. Selon lui, les discussions avancent et le Pakistan travaille désormais avec les deux camps pour finaliser les prochaines étapes. Reste maintenant à savoir si cet accord sera officiellement confirmé par Washington et Téhéran. Retour en France, elle était une femme respectée, appréciée. De Nicolas Sarkozy à François Hollande, en passant par Muriel Robin, de nombreuses personnalités sont venues en fin d'après-midi rendre hommage à Bernadette Chirac. Les obsèques de l'ancienne première dame se sont déroulées en la basilique Sainte-Clotilde à Paris, là où elle s'était mariée en 1956 avec Jacques Chirac. Jacques Soret.
10: Oui, la basilique Sainte-Clotilde, tout un symbole. C'est ici que Bernadette Chaudron de Courcelles fut confirmée. C'est ici que son mariage avec Jacques Chirac fut consacré. Au pupitre, le père Patrice Sicard prononce l'homélie. Au premier rang, Lynn Renault, Nicolas Sarkozy et Carla Bruni-Sarkozy. Un peu plus loin se trouvent également Édouard Philippe ou encore Bruno Retailleau. Les 650 places assises de la basilique sont prises. À la fin de la cérémonie, Claude Chirac s'adresse à l'Assemblée.
11: Je veux remercier le professeur Gaillard, le docteur Bouchicourt.
10: Suivi de Martin Ray Chirac, petit-fils de Bernadette.
12: Bernadette a eu plusieurs vies, mais chaque visage. Celui d'une femme forte, généreuse.
10: À la sortie, l'actuelle première dame, Brigitte Macron, retient la dignité de cette cérémonie.
13: La dignité et aussi l'humanité de cette messe, je pense qu'elle aurait beaucoup aimé. De là où elle est, je suis persuadée que c'est ce type d'hommage qu'elle aurait voulu.
10: Bernadette Chirac a été inhumée dans le caveau familial au cimetière du Montparnasse.
36: Jacques Seret du service politique d'Europe 1. Je vous le disais dans les titres, il est celui qui a mis l'art contemporain en couleur. Le peintre britannique David Hockney, décédé à l'âge de 88 ans. Hommage à cet artiste de légende aux œuvres lumineuses et solaires. Le portrait signé Sébastien Bordenave.
14: N'oubliez pas qu'ils ne peuvent pas annuler le printemps. La phrase fétiche de David Hockney était inscrite à l'entrée de la Fondation Louis Vuitton. Les 11 galeries présentaient en 2025 plus de 400 œuvres de cet héritier du fauvisme, fils spirituel de Matisse, cousin pas si éloigné de Warhol et Roy Lichtenstein. Quand j'ai commencé il y a 2 ans à préparer cette exposition, je pensais simplement que je ne serais probablement plus là. Eh bien si, il était là, David Hockney montrant A Bigger Splash, une de ses obsessions peintes, les piscines californiennes aux éblouissantes couleurs dont la géométrie parfaite faisait assister aux spectateurs à l'éclaboussure d'un plongeur qu'on imaginait bronzé mais qui n'apparaissait pas. Hockney, en 7 décennies d'art, va produire des décors d'opéra, sera graveur dès ses 16 ans, se mettra en 2010 aux iPad Drawings, des dessins qu'il envoyait par email à ses amis. Le peintre a été en 2018 l'artiste dont l'œuvre a été vendue la plus chère de son vivant. David Hockney n'en est qu'au début de son immortalité.
36: Le portrait de David Hockney signé donc par Sébastien Bordenave. Didier Hameau de Boursier.com est dans ce studio. Je vais d'abord donner cette information. Didier, c'est une entrée en bourse historique. SpaceX doit faire ses premiers pas à Wall Street. Ouais. Engouement énorme des investisseurs. Ça laisse présager un immense succès. Opération qui pourrait faire encore grimper la fortune d'Elon Musk, déjà proche de la barre symbolique des 1000 milliards de dollars, vous avez bien entendu. Bonsoir Didier Hameau.
15: Bonsoir Alexis. Ça donne le vertige, hein,
36: ouais, ça donne le vertige.
15: Et ça monte fortement, la SpaceX est en hausse de 25% actuellement. Là. Ouais. On se parle, on est à 170 dollars
0: à peu près. Hein. Ouais. C'est euphorique, effectivement, et ça va gonfler un peu plus la fortune d'Elon Musk. La Bourse de Paris termine aussi en net hausse, hein, plus 1,8%, une forte hausse d'1,83% exactement, 8350 points sur le CAC 40, sur de nouveaux espoirs d'accord de paix au Moyen-Orient, vous en parliez tout à l'heure, et le pétrole donc baisse, il baisse assez nettement, hein, 87 $, on est encore en baisse de 2% en moyenne sur le baril de Brent, sous les 90 $, donc en bourse, le secteur des transports en profite avec Air France KLM, plus 8%, un gros rebond à près de 12 €, l'automobile aussi se reprend, Stellantis plus 2%, Renault plus 3,5%, et puis donc ce soir, SpaceX, c'est la cerise sur le gâteau, et ça anime évidemment toutes les places financières, ça pousse à la hausse l'ensemble des places financières, on a Francfort en hausse d'1,7%, Bruxelles plus 1,6%, Madrid plus 2,5%, Wall Street évidemment en hausse ce soir, et le CAC 40 plus 1,8%, 8350 points.
36: Merci beaucoup Didier Hameau de Boursier.com.
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36: La météo sur Europe 1 avec Marlène Duret.
38: C'est moi.
36: Météo complète. Avec,
38: complète, oui, pour la journée de demain.
36: Avec des températures qui ne cessent de grimper, Marlène.
38: Oui, enfin, j'aurais aimé vous parler. Oui, si vous voulez, on peut parler direct des températures. Il n'y a pas de problème.
36: On peut parler, si vous voulez, du temps avant. Non, parce que c'est vrai qu'on le disait avec Eric Revel tout à l'heure, c'est estival, en tout cas à Paris.
38: Oui, parce qu'il faut me dire quand même qu'il y a plusieurs jours, ça fait plusieurs jours d'affilée que le temps est un petit peu gris dans les régions les plus au nord. Donc je voulais quand même commencer par cette bonne nouvelle.
36: Allez-y.
38: Pour cette bonne nouvelle pour les régions les plus au nord. Quelques histoires de grisailles encore au lever du jour, mais contrairement aux jours précédents, c'est mieux, parce que le soleil va franchement dominer. Donc, ces grisailles, on va en trouver dès l'aube de la Bretagne et des Pays de la Loire, en allant vers l'Île-de-France, la Normandie, les Hauts-de-France, le nord de la Champagne-Ardenne, de la Lorraine et même de l'Alsace. Mais bon, ne soyez pas trop déçus, le soleil finira par vraiment sortir cette fois. Même si les nuages s'attardent sur le golfe de Saint-Brieuc, la baie de Seine et le Nord-Pas-de-Calais, pas de problème, le soleil sort de sa cachette. Petit vent à 40 km à l'heure sur la côte d'Opale, sur les hauteurs des Vosges, un peu de Mistral également, et ses températures qui continuent de grimper avec des maximales jusqu'à 33 à 35 degrés en Occitanie et en Provence. Par exemple, il fera 34 ou 35 du côté d'Angoulême, de Carcassonne. Pourquoi je dis Angoulême, je ne sais pas. Carcassonne, Cahors.
36: Vous êtes fan de BD,
38: 34
36: peut-être.
38: À Montpellier. J'ai écouté Stéphane Bordenave, qui est le spécialiste
36: BD.
38: Sébastien. Bah oui, monsieur, qu'est-ce qui m'arrive? J'ai besoin de me détendre ce week-end. Je me mélange les
36: tout
38: pinceaux.
36: Va bien,
38: alors, on a dit 34 à Montpellier, 33 à Biarritz et Bordeaux, 32 à Toulouse et Limoges, 31 à La Rochelle, 30 degrés à Lyon, à Nevers, à Nantes. Il fera 28 à Toulon, 27 à Paris, 25 à Nancy. Un petit 17 degrés en revanche du côté du Havre.
36: Ben voilà, c'est noté. Merci.
38: Il y a peut-être des grisailles qui vont persister.
36: Bon, bah, tant pis pour les Havrais, ils vont prendre leur mal en patience. Voilà. Merci beaucoup, Marlène Duret. Restez bien avec nous sur Europe 1. Dans un instant, j'accueille Romain Eskenazi, député PS du Val-d'Oise. On va revenir bien sûr sur les obsèques de Liana, tout de suite sur Europe 1.
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36: Restez bien avec nous sur Europe 1, 19h17 dans quelques instants dans Europe 1 Soir. Romain Eskenazi, député PS du Val-d'Oise, est avec nous. À tout de suite.
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3: Bonsoir à tous, bienvenue dans Europe 1 Soir Weekend. Mes débatteurs du soir sont en studio. Charlotte Dornelas, bonsoir.
4: Bonsoir Alexis.
3: Journaliste au JDD. Eric Revel, ravi d'être
5: Alexis,
3: avec vous ce
5: Charlotte.
3: Soir. Merci
5: aussi,
3: d'être là. Et on va ouvrir cette émission avec Romain Eskenazi, qui est député PS du Val d'Oise. Bonsoir monsieur le député.
6: Bonsoir.
3: Merci d'être avec nous en direct sur Europe 1. On va parler de politique, bien sûr, ensemble dans quelques instants. Mais d'abord, évidemment, je voudrais un mot de votre part sur l'émotion qu'on a vécue aujourd'hui aux obsèques de Liana. Elles se sont tenues à Florence, dans le Gers. On a vu, oui, une immense émotion. Comment vous avez vécu, vous, j'imagine que vous avez vu quelques images, les obsèques de cette jeune Liana?
6: Écoutez, effectivement, une immense émotion, à la fois, bien sûr, de la famille et des proches, à qui je renouvelle au nom du groupe des députés, mais en tant qu'élu de la nation, mes sincères condoléances face à ce drame absolument atroce et inhumain. Mais j'ai vu surtout des anonymes, dans une forme de cohésion nationale relativement rassurante dans ces moments-là, que j'ai vécu aussi dans une ville de ma circonscription avec une maire qui a invité simplement les citoyens à se rassembler, non pas pour invectiver individuellement les juges ou pour jeter du papier toilette sur les tribunaux, mais simplement pour partager une émotion collective et pour dire qu'il y a des moments où, au-delà des clivages partisans, il faut que les Françaises et les Français sachent serrer les coudes, se rassembler, mais aussi derrière se redresser les manches pour pouvoir agir et faire en sorte que ça n'arrive plus.
3: Mais vous savez aussi, monsieur le député, que les Français, évidemment, ce drame a ému la France entière, mais il y a aussi des attentes de nombreux Français sur le volet judiciaire.
6: Bien sûr.
3: On parle de dysfonctionnement. J'entendais Nicolas Dupont-Aignan qui parlait, lui, de faillite de l'État. Comment vous analysez-vous les choses, monsieur le député ?
6: Gérald Darmanin a souhaité ouvrir une enquête administrative individuelle pour voir s'il y avait des responsabilités individuelles de la part d'enquêteurs, procureurs, magistrats dans le cadre de cette affaire et qu'il y aurait spécifiquement un dysfonctionnement. Pourquoi pas ? Cela paraît évidemment nécessaire de comprendre pourquoi un suspect qui était manifestement vraiment dans le viseur de la justice était toujours en liberté et a pu assassiner une jeune fille. Donc il fallait évidemment le faire, mais nous considérons qu'il y a un problème évidemment systémique, qu'il y a aujourd'hui 70 000 dossiers en attente. Donc d'abord un problème législatif, que les pratiques des pédocriminels ont évolué, il faut donc que la loi évolue et s'adapte pour mieux protéger les enfants et les femmes de ce pays qui sont trop souvent victimes de violences, et des violences les plus atroces. Et deuxièmement, nous considérons, contrairement au ministre de la Justice, qu'il y a un problème de moyens. Nous avons en France 2 fois moins de juges que la moyenne européenne, 6 fois moins de juges qu'en Allemagne, 6 fois moins, 4 fois moins de juges, de procureurs, pardon, que la moyenne européenne. Donc clairement, aujourd'hui, et n'importe qui autour de ce plateau, de vos auditeurs, qui a déjà eu affaire à la justice, peut témoigner de sa lenteur. Il faut attendre 2 ans pour une première instance, pour la moindre affaire. Donc voilà, on considère qu'il faut aussi des moyens pour nos enquêteurs, pour nos magistrats, pour les procureurs, que la sécurité, c'est le premier des droits, et qu'il faut y mettre les moyens.
3: Yaël Braun-Pivet, la présidente de l'Assemblée nationale, a dit aujourd'hui qu'elle était pour l'ouverture d'une enquête parlementaire. Est-ce que vous êtes d'accord avec elle ?
6: Alors, moi, je ne suis pas nécessairement pour une enquête parlementaire pour cette affaire précise, car je considère que cette affaire précise, s'il y a des manquements, ils doivent se faire dans le cadre d'une enquête administrative, confiée à des enquêteurs pour interroger dans le huis clos d'une garde à vue des personnes qui n'auraient pas fait leur travail, qui auraient eu des manquements professionnels. Et pour comprendre un petit peu plus précisément ce qui s'est passé dans cette affaire, je pense que c'est une enquête administrative ou une enquête policière qu'il faut faire. Par contre, les enquêtes parlementaires, elles ont un intérêt pour déceler des systèmes, pour déceler des dysfonctionnements qui seraient systémiques. Pourquoi est-ce qu'en France, la justice ne fonctionne pas bien ? Qu'est-ce qu'il manque ? Est-ce qu'il manque des lois ? Est-ce qu'il manque des moyens ? Ça, effectivement, je trouverais ça plutôt intéressant. Moi, j'y suis a priori plutôt favorable, c'est-à-dire une enquête, comme on dirait, plutôt macro, c'est-à-dire pour étudier les dysfonctionnements du système, mais pour étudier les dysfonctionnements dans cette affaire précise, il me semble qu'une enquête administrative est beaucoup plus appropriée et sera d'ailleurs beaucoup plus efficace pour donner des résultats.
3: Vous parliez de Gérald Darmanin, le ministre de la Justice. Je ne sais pas si vous l'avez entendu.

0: entendu, je ne sais plus sur quelle antenne c'était, mais il avait l'air de dire « ce n'est pas de ma responsabilité, j'ai envoyé une circulaire », je me souviens qu'il a dit ça, qui n'a pas été respectée. En gros, ce qu'a dit le ministre de la Justice, le garde des Sceaux, c'est « je n'ai pas vraiment finalement assez de pouvoir ». C'est comme ça que je l'ai compris en tout cas. Comment vous avez, vous, analysé cette déclaration du garde des Sceaux ?
1: Et quand on est un responsable politique, il faut se montrer responsable. On peut pas commencer par présenter des excuses, ce qui est effectivement relativement inédit hein, dans l'histoire récente de la Ve République, d'avoir un garde des Sceaux qui présente des excuses suite aux défaillances de ses services. On peut pas commencer par présenter des excuses et dire ensuite qu'on y est absolument pour rien et que c'est pas de notre faute. Donc il faudrait qu'il accorde ses violons. Moi, je considère que si c'est la justice qui a failli, le ministre de la Justice qui en a la responsabilité, qui est par ailleurs au gouvernement depuis de très longues années, porte évidemment une responsabilité politique de la défaillance généralisée de notre système de justice.
0: Et nous sommes à moins d'un an de la présidentielle et ce sujet de la justice, de la sécurité, ce sera évidemment scruté par tous les Français avant cette présidentielle. Justement, monsieur le député, la présidentielle, parlons-en. Au Parti Socialiste, il y a du monde hein, sur la ligne de départ. J'ai plus tous les noms en tête sur ma fiche, mais entre potentiellement Bernard Cazeneuve, Karim Bouamrane, qui dit lui qu'il va y aller, Olivier Faure. Bref, les candidats sont multiples. Quelle est la ligne au Parti Socialiste ? Trop de candidats, vous savez à quoi ça peut amener, c'est-à-dire aucune qualification pour un second tour.
1: Oh mais tous ces candidats sont des candidats à la candidature. Vous savez, quand François Hollande, par exemple, a été élu, il y avait Vincent Payon, il y avait Manuel Valls, il y avait Martine Aubry, évidemment, qui était en finale, Arnaud Montebourg. Donc voilà, il y a toujours 5 ou 6 prétendants à la ligne d'arrivée, mais au final, il y a un seul candidat qui porte les couleurs. Là, effectivement, un autre défi, c'est qu'au-delà d'avoir qu'un seul candidat socialiste, et je vous garantis que ce sera le cas, il s'agirait d'avoir un seul candidat dans le périmètre de ce qu'on appelle la gauche démocratique, c'est-à-dire en gros entre de l'espace politique situé entre Édouard Philippe et Mélenchon, qui à mon sens est quand même assez important et mérite d'être occupé et répond à des préoccupations d'un certain nombre de Françaises et de Français. Donc on commence par le projet, parce que il est très tôt pour désigner un candidat. Hein. La plupart des candidats se déclarent plutôt à l'automne, en janvier, et là tout le monde s'inquiète qu'au mois de juin on n'ait toujours pas de candidat. Mais moi ça me paraît normal. D'abord,
0: vous ne fermez pas la porte à une primaire ?
1: Ouais, écoutez, une primaire absolument ouverte, ça me paraît compliqué aussi à ce moment-là. Le fait qu'il faille qu'il y ait un vote interne au Parti Socialiste, moi personnellement, ça fait 20 ans que je suis dans ce parti, j'ai jamais collé l'affiche d'une personne pour qui je n'avais pas voté en interne d'abord.
0: Donc on prendra celui qui est le mieux placé dans les sondages.
1: Ça pourrait être pour celui-là ou faire l'objet d'une négociation. Peut-être que celui qui est le mieux placé dans les sondages n'est pas forcément le plus à même à rassembler tout ce périmètre qu'il y a. Quand vous prenez Marine Tondelier, quand vous prenez Bernard Cazeneuve, quand vous prenez Raphaël Glucksmann ou François Ruffin, avec au milieu Olivier Faure et François Hollande, vous conviendrez qu'il y a quand même quelques divergences de fond entre ces personnalités. Donc il s'agit d'abord de s'accorder sur une plateforme programmatique commune, ce sera le cas le 25 juin, les socialistes voteront pour leur projet sur lequel on travaille depuis un an, et après l'été, effectivement, on poursuivra les négociations avec les partenaires pour trouver un candidat. Mais je suis absolument certain qu'on en aura un et qu'il n'est pas forcément idéal de partir... Jean-Luc Mélenchon, de son côté, a voulu le faire pour des questions notamment internes à son parti, pour éviter toute autre candidature de se manifester, pour pouvoir occuper le terrain, se placer un peu haut dans les sondages avant que nous, on ait notre candidat. Donc voilà. Mais c'est pas parce que, vous savez, vous connaissez la fable de La Fontaine, hein, rien ne sert de courir, il faut partir à pas.
0: Jean-Luc Mélenchon, est-ce qu'il vous inquiète ? Parce que plus la campagne, parce qu'elle a commencé cette campagne présidentielle, plus elle avance, plus Jean-Luc Mélenchon monte dans les sondages. C'est un ancien du Parti Socialiste, il est aujourd'hui à la France Insoumise. Est-ce que oui, cette candidature, on a vu d'ailleurs son meeting qui a rassemblé beaucoup de monde dans la ville de Monsieur Bali Bakayoko. Ça vous inquiète, oui, d'avoir une personnalité LFI aussi puissante aujourd'hui ?
1: Écoutez, moi je considère qu'il y ait un candidat qui incarne une forme de radicalité à gauche, ça ne me paraît pas illégitime. Moi je ne suis pas plus inquiet que ça, encore une fois, selon moi, étape par étape. Alors vous allez dire que je dis que des dictons, mais il y en a un autre que j'aime beaucoup, c'est tout seul on va plus vite, ensemble on va plus loin. Jean-Luc Mélenchon est seul, il est décidé seul de son programme, il s'est auto-désigné candidat, donc forcément on peut aller beaucoup plus vite quand on n'a pas à discuter avec des partenaires, quand on n'a pas à se confronter à une démocratie interne dans son mouvement. Nous c'est pas le cas, nous on recherche une plateforme programmatique commune avec beaucoup d'autres mouvements de gauche, et donc on avance plus longtemps, mais moi ça m'inquiète pas plus que ça, sa candidature est légitime et je suis persuadé que le peuple de gauche qui souhaite vraiment éviter l'accession au pouvoir de l'extrême droite saura que ça n'est pas le bon candidat pour ça.
0: Bon, on a bien compris en tout cas votre analyse. Ça pourrait donc, selon vous, desservir Jean-Luc Mélenchon pour la suite de cette présidentielle. Je voulais vous faire réagir aussi, monsieur le député Romain Eskenazi, vous êtes député PS du Val-d'Oise, sur un autre sujet d'actualité. On a appris un rebondissement dans l'affaire Nahel. La Cour de cassation annule la décision qui avait écarté l'intention de meurtre visant le policier auteur du tir. Concrètement, le dossier repart devant la Cour d'appel de Versailles et la possibilité d'un procès pour meurtre revient sur la table. Est-ce qu'on n'est pas en train, dans cette affaire, de discréditer la parole de la police ?
1: Alors écoutez, je peux pas dire ça, monsieur. Moi, vous savez, il y a la séparation des pouvoirs. Moi, je suis législateur, je vote les lois. Je n'ai pas...
0: Alors, on a un petit problème de connexion.
1: Cette décision, c'est pas pour des raisons politiques.
0: Alors, monsieur le député, malheureusement, on vous entend plus du tout. On a un petit problème de connexion. Mais on va terminer là-dessus. En tout cas, on a bien entendu votre... Vous m'entendez ? Alors, vous m'entendez plus. C'est pas grave. On a bien compris, en tout cas, votre position sur l'affaire Nahel. On en reparlera tout à l'heure avec Éric Revel et Charlotte Dornelas. Restez bien avec nous. Europe 1 Soir Week-end, on arrive dans quelques instants avec justement nos débatteurs du soir qui, j'imagine, ont beaucoup de choses à dire sur le sujet. À tout de suite.
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0: 19h33, le journal permanent avec Maël Hassani. Bonsoir Maël.
22: Bonsoir Alexis, bonsoir à tous. Un accord de paix entre les États-Unis et l'Iran n'a jamais été aussi proche. Cette fois, Donald Trump n'est pas le seul à le dire. Le chef de la diplomatie iranienne le confirme. Tous les détails seront communiqués au public en temps voulu, ajoute Abbas Araghchi. Même son de cloche du côté du médiateur pakistanais. Selon un haut responsable américain, ce compromis inclut le Liban et Téhéran aurait accepté de démanteler son programme nucléaire. L'engouement des investisseurs pour l'entrée en bourse de SpaceX se confirme, l'action de l'empire d'Elon Musk s'envole. Le titre s'échange à $170, soit une hausse de 30% par rapport au prix initialement défini. Cette opération historique permet à la fortune de l'homme le plus riche du monde de franchir la barre des 1000 milliards de dollars. Des centaines de personnes assistaient cet après-midi aux obsèques de la jeune Liana au cimetière de Florence dans le Gers. Une cérémonie publique avant l'inhumation dans la plus stricte intimité. Des hommages à la collégienne de 11 ans retrouvée morte la semaine dernière étaient organisés dans le même temps devant plusieurs mairies du département. Près de 3 ans après le meurtre de Thomas à la sortie du bal de village de Crépol dans la Drôme, le parquet de Valence demande le renvoi de 11 accusés devant la cour d'assises des mineurs pour homicide volontaire. Durant l'instruction, les enquêteurs ne sont pas parvenus à identifier l'auteur du coup mortel. Et puis le roi Charles III rend hommage à un homme unique, un géant de l'art après le décès de David Hockney. Le peintre britannique figure du pop art avec 88 ans.
0: Merci beaucoup Maël Hassani.
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0: Merci d'être avec nous dans Europe 1 Soir Weekend jusqu'à 21h. Il est 19h34. Je suis avec Charlotte Dornelas, journaliste au JDD. Rebonsoir Charlotte.
24: Rebonsoir.
0: Eric Revel est également.
25: On est toujours là. On est toujours dans ce studio.
0: On va ouvrir avec l'image du jour, bien sûr. Et je voulais qu'on revienne sur l'émotion immense à Florence, dans le Gers, pour les obsèques de Liana, collégienne de 11 ans, retrouvée morte la semaine dernière. Il y avait, je trouvais ça fabuleux, un magnifique ciel bleu à Florence, soleil éclatant, un contraste assez saisissant, il faut le dire, avec les larmes et la douleur d'une ville entière. Ce cortège aussi, derrière cette limousine blanche, transportant le cercueil bleu de Liana. Émotion immense, et je vais commencer par vous, Charlotte Dornelas. Cette affaire, elle fera date incontestablement dans notre pays.
24: Ben, j'espère, en tout cas. J'espère parce que, vous parlez de l'émotion, il y a d'abord l'émotion d'enterrer une toute petite fille, et en plus, dans des circonstances pareilles, et en plus, avec la question qui nous taraude tous depuis une semaine. Est-ce qu'il était possible de faire autrement ? On sait qu'il était possible, la réponse est oui, de manière théorique, en tout cas de manière indiscutable. Et il y a, je crois, quand je dis j'espère que oui, ça changera, à deux niveaux. C'est-à-dire qu'il y a en effet ces enquêtes qui sont en cours et qui détermineront des responsabilités individuelles ou en chaîne, a priori, puisque vous savez qu'un dossier, quand il passe dans une chaîne pénale, en général, il y a plusieurs...
0: Il y a un rapport, normalement, qui devrait
24: être mis au ministre vendredi, et voilà, qui devrait nous arriver, on va dire, dans les jours qui suivent, qui sera publié. Donc, on saura ce qui s'est passé dans ce cas-là. Mais il y a
0: Gérald
24: une double
0: Darmanin,
24: lecture...
0: Le ministre de la Justice l'a dit, après ce rapport, on en saura potentiellement donc plus, et ceux qui ont fauté seront alors punis, c'est ce que dit le garde des Sceaux.
24: C'est ça, et il promet de sanctionner en effet ceux qui méritent de l'être, ce qui posera d'ailleurs une autre question, qui est la question de la sanction des magistrats et de son fonctionnement. À mon avis, on va entrer dans d'autres débats assez rapidement. Je ne vais pas ouvrir ce débat-là aujourd'hui, mais la deuxième question, et quand je vous dis que j'espère qu'en effet on sera à la hauteur de ce qu'on doit à Liana et à ceux qui restent, évidemment, ses parents, son petit frère et puis tous ceux qui l'ont connu en particulier, c'est que ce ne soit pas simplement une histoire de cas individuel. Pourquoi est-ce que je dis ça ? C'est parce que depuis une semaine, on voit tous les acteurs de la chaîne pénale, depuis les enquêteurs jusqu'au juge du siège, nous faire un portrait absolument vertigineux de l'état de la justice. On le sait depuis des années, plusieurs nous alertent en nous disant on a une justice qui est en train de faillir. Et on le constatait, nous, citoyens français, la justice avait du mal à passer dans de très nombreuses situations pour des raisons différentes, pour des raisons parfois d'insuffisance individuelle. Mais c'est-à-dire que le portrait qu'on a de l'état de la justice depuis une semaine, il appelle à un réveil brutal.
0: Et on va y revenir justement sur les dysfonctionnements de la justice. J'écoutais Nicolas Dupont-Aignan qui lui disait que c'était une faillite de l'État. On va y revenir. Je voulais un mot aussi de votre part, Éric Revel, sur l'émotion. Il y a eu aussi j'ai eu cette image très belle, il y a eu un lâcher de colombe au moment des obsèques. C'est vrai que cette affaire, elle est terrible. Et je le disais avec Charlotte Dornelas, mais il y a un tour non, j'ose l'espérer, majeur dans notre pays, qui, avec la disparition de cette petite.
1: Écoutez, tournant, on verra. Moi, pendant longtemps, j'ai considéré, à tort, je vais faire mon mea culpa, que les marches blanches, les lâchers de colombes, les oursons, les fleurs ne servaient pas à grand-chose, puisque on additionnait des drames. Et là, je dois dire que ce drame, cet assassinat qui a touché la France entière, méritait ce temps de recueillement, peut-être de marche blanche. Vous voyez, je fais un peu marche arrière sur le sujet, parce que je pense que l'émotion est tellement forte qu'une grande partie de la population française, finalement, avait besoin de voir ces images. La famille est dans le recueillement. J'ai suivi beaucoup des reportages de Charles Bouchain,
0: oui,
1: qui était l'envoyé spécial
0: pour Europe 1, effectivement.
1: Pour Europe 1 dans le Gers et à Florence. Et il a parfaitement décrit comment toute cette communauté, cette famille, ces villages dans le Gers sont passés de l'espérance à un moment donné de retrouver cette petite fille à la découverte du corps. Puis à la colère et de nouveau au recueillement. Bien, je pense que cet ascenseur émotionnel qui a été vécu dans le Gers et dans tous ces villages autour de Florence, c'est à peu près ce qu'ont vécu les Françaises et les Français.
0: Je me souviens aussi, parce que c'est vrai, vous parlez de Charles Bouchain qui a fait un travail remarquable pour Europe 1. Quand j'étais au service reportage d'Europe 1, j'avais couvert le meurtre de la jeune Louise dans l'Essonne, avec ce jeune Owen qui avait poignardé cette petite Louise. Et je me souviens de tous ces bouquets de fleurs qui étaient en face du collège. Et effectivement, j'avais ressenti sur place que la population, qui avait espéré aussi à l'époque pouvoir retrouver cette petite vivante, a besoin de se réunir, de se retrouver, de partager ensemble. Ça permet à la famille Charlotte Dornelas de faire aussi son deuil. On manque parfois dans cette société de cohésion, et de pouvoir retrouver ses voisins, la famille et tous les Français qui viennent témoigner de leur tendresse. Ça peut que toucher une famille qui pleure un enfant.
24: Mais bien sûr, et par ailleurs, nous sommes des êtres de rite. Hein. Nous avons besoin de rite, nous avons besoin de nous retrouver. Simplement, ce qui a été agaçant, je pense, et je commente ce que disait Éric tout à l'heure, le moment un peu de saturation autour des marches blanches, c'était quand elles étaient organisées par les autorités politiques, après par exemple des attentats ou des endroits où on attendait peut-être deux autres choses.
0: Oui, ce que disait Éric Revel, c'est que quand les politiques reviennent toujours avec les mêmes phrases, les mêmes formules, après chaque drame, c'est ça qui vous décourage, Éric.
1: Oui, qui décourage ou qui rend ridicule la marche blanche ou le moment de recueillement. Mais là, on est dans tout à fait autre chose. Parce que ce qu'a vécu Liana, je pense que, même si on ne peut pas se mettre à la place de la famille, évidemment, mais beaucoup de familles, de pères, de mères l'ont ressenti avec une acuité absolument incroyable. Et elle a été inhumée, je crois, dans l'intimité la plus totale de sa famille. Et ben là aussi, je pense que même si on n'y était pas, puisque par définition il y avait une intimité, j'ai l'impression que beaucoup de gens étaient regroupés autour de cette famille, jusque et y compris en l'accompagnant dans sa dernière demeure.
0: On va revenir dans quelques instants sur Europe 1 avec Charlotte Dornelas et Éric Revel, parce que j'aimerais qu'on réagisse aussi au propos de Gérald Darmanin, qui dit en gros, je ne suis responsable de pas grand-chose parce que je n'ai pas le pouvoir de nommer les magistrats, j'ai mis en place une circulaire qui n'a pas été entendue. Donc j'aimerais avoir votre avis aussi sur la responsabilité des hommes qui nous gouvernent. À tout de suite sur Europe 1.
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0: 19h44, merci de suivre Europe 1 Soir. Weekend, on revient dans quelques instants avec Charlotte Dornelas, Eric Revel. On continue de parler de l'affaire Liana et de la responsabilité, notamment des personnes qui nous gouvernent. À tout de suite.
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0: Le journal permanent présenté par Maël Hassani à 19h46. Bonsoir Maël.
22: Bonsoir Alexis. La Suisse propose ce soir d'accueillir l'éventuelle signature d'un accord de paix entre les États-Unis et l'Iran. Accord qui n'a jamais été aussi proche, indique ce soir le chef de la diplomatie iranienne. Même son de cloche du côté du médiateur pakistanais. Ce compromis inclurait le Liban et Téhéran aurait accepté de démanteler son programme nucléaire durant les négociations, selon un haut responsable américain. La jeune Liana, inhumée dans la plus stricte intimité en fin d'après-midi au cimetière de Florence dans le Gers. Une cérémonie publique était organisée un peu plus tôt en présence de plusieurs centaines de personnes, des proches de la collégienne de 11 ans retrouvée morte la semaine dernière, mais aussi de simples citoyens indignés par les défaillances judiciaires mises en lumière dans cette affaire. Un dernier hommage à Bernadette Chirac aura lieu toute la journée de dimanche en Corrèze, ce département dont elle fut conseillère générale entre 1979 et 2015. Les obsèques de l'ancienne première dame avaient lieu cet après-midi en la basilique Sainte-Clotilde à Paris. L'épouse de l'actuel chef de l'État, Brigitte Brigitte Macron étaient présentes, tout comme François Hollande, Édouard Philippe ou encore Dominique de Villepin. Le policier qui a tiré sur Naël à Nanterre en 2023 sera-t-il jugé pour meurtre? Cette piste n'est toujours pas écartée. La Cour de cassation annule aujourd'hui la requalification des faits en violence ayant entraîné la mort sans intention de la donner. Décision prise en mars dernier par la Cour d'appel de Versailles. Et puis le Canada accueille ce soir son premier match dans la Coupe du Monde de football. Canada-Bosnie-Herzégovine, premier match du groupe B à Toronto. Coup d'envoi à 21h.
0: Merci beaucoup Maëlle Hassani.
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0: Merci d'être à l'écoute d'Europe 1 Soir Weekend. Charlotte Dornelas et Eric Revel sont toujours dans ce studio. On parlait à l'instant de la responsabilité des hommes qui nous gouvernent dans l'affaire Liana. Je rappelle que les obsèques de la jeune fille de 11 ans se sont déroulées aujourd'hui dans le Gers à Fleurance. Gérald Darmanin, garde des Sceaux, dit très concrètement, j'avais donné des consignes, elles n'ont pas été appliquées. J'avais demandé un traitement prioritaire des violences faites aux enfants et violences sexuelles avec une exigence de rapidité des enquêtes. J'avais demandé une réponse pénale plus rapide, etc., etc. Moi, en entendant le garde des Sceaux, j'ai envie de me dire, mais finalement, soit on a un garde des Sceaux qui n'a pas assez de pouvoir, soit Gérald Darmanin se cache derrière son petit doigt. Charlotte Dornelas.
24: Je vais vous dire un peu des deux, mon général. Gérald Darmanin explique en effet depuis une semaine qu'il n'y a pas, il n'y a plus d'instruction individuelle. Le ministre de la Justice depuis François Hollande ne peut plus donner d'instruction individuelle dans des affaires particulières. D'abord, on se demande à quel moment il avait le temps ou même la capacité de donner des instructions individuelles dans des affaires précises. Mais bon, peu importe. Donc, en effet, il n'est pas directement mis en cause, le ministre de la Justice, dans le traitement de ce dossier en particulier. Ça va de soi. Ensuite, il y a la question de les circulaires. Les circulaires, elles sont en effet pas contraignantes. C'est-à-dire que le ministre demande, il a une politique pénale qu'il rédige dans cette circulaire. Cette circulaire, elle donnait plusieurs priorités. La première était narcotrafic et groupes criminels. Et ensuite, les violences faites aux personnes. Personnes parmi lesquelles il y avait en effet ces mineurs. Donc, l'enquête administrative va notamment permettre de savoir, parce que vous savez, il y a le comportement, on a tous bien compris que cette procédure a mis du temps à être enregistrée au bureau d'ordre, transmise au procureur, puis que le procureur a mis du temps à saisir la brigade territoriale qui, elle, n'a pas posé d'acte d'enquête pendant 6 mois. Donc on comprend qu'il y a des défaillances. Ce à quoi va servir l'enquête, c'est à savoir dans quel contexte ont eu lieu ces défaillances. Est-ce que ce sont des personnes submergées par des dossiers criminels? Est-ce que, en effet, ce sont des magistrats qui n'ont pas été capables de prioriser un viol sur mineur de, je sais pas, des dossiers d'infraction routière ou d'atteinte aux biens plutôt qu'aux personnes. Et là, en effet, on pourra dire si oui ou non, les magistrats n'ont pas, en effet, respecté la circulaire de Gérald Darmanin. Et ensuite, je disais un peu des deux, parce que le garde des Sceaux, en effet, a un pouvoir assez restreint, notamment sur la question de la nomination des magistrats, c'est vrai, et de la sanction des magistrats. C'est pour ça que je vous disais tout à l'heure, d'ailleurs, qu'il va y avoir un prochain débat,
0: bien sûr,
24: de manière absolument certaine. Parce que est-ce que le garde des Sceaux va passer outre l'avis du Conseil supérieur de la magistrature, ce qui n'est absolument jamais fait, on le verra. Et donc, de ce fait, entamer le chapitre de l'éventuel corporatisme qui règne, pas forcément dans la magistrature tout entière, mais au Conseil supérieur de la magistrature, et de manière absolument
0: évidemment qu'il évidente. Ne faut pas mettre tous les magistrats dans le même sac. Il y a des très bons magistrats. Un dernier mot, Éric Revel. Très rapide, écoutez, juste sur la responsabilité de nos politiques. Il se défausse, Gérald Darmanin,
1: la formule, elle est usitée, on la connaît depuis l'affaire du sang contaminé, responsable mais pas coupable. Alors, je ne fais pas la comparaison entre les deux. Ce que je veux dire, c'est que...
0: Moi,
1: je vais vous dire, mais Gérald Darmanin, il n'est pas responsable, à mon sens, il n'est absolument pas responsable des dysfonctionnements de son administration. Maintenant, le nombre de circulaires que les magistrats reçoivent, Charlotte a abordé le sujet, où tout à la fois est prioritaire et rien ne finit par être prioritaire, parce que cette circulaire sur la protection des mineurs, oui, bien sûr qu'il l'a envoyé, mais il a aussi envoyé des circulaires sur la priorité de lutte, et on le comprend, contre le narcotrafic, contre...
24: Libération anticipée des prisonniers.
1: Donc en fait, si vous voulez, j'entendais un procureur, je passe sans doute sur Europe 1, qui disait qu'il y avait pratiquement 3 millions de dossiers judiciaires en souffrance en France.
24: Non, de dossiers, de plaintes.
1: De plaintes.
24: Dans les commissariats.
1: Et quand vous voulez alléger la charge, vous savez ce que vous faites? Vous classez sans suite, ou comme ils disent pudiquement, on allège le stock. Je ne sais pas si vous voyez, on allège le stock des plaintes. Donc si vous voulez, je pense qu'il y a quand même...
24: Il y a une responsabilité politique absolument évidente, qui est celle de la procédure. Le nombre de magistrats a beau augmenter, nous ne traitons pas plus de dossiers parce que la procédure est de plus en plus compliquée en raison d'une obsession du politique à la complexifier d'année en année. Donc les couches se sont ajoutées. Là, il y a une responsabilité politique qui n'est pas spécialement celle de Gérald Darmanin. Il est là depuis pas très longtemps au ministère de la Justice. En revanche, il a été député pendant quelques années.
0: Éric Revel, je vous laisse filer parce que vous devez, partir.
1: Je vous libère, Charlotte,
0: sans problème. C'était un plaisir de pouvoir échanger
1: Merci
0: avec
1: beaucoup.
0: Vous.
1: Merci beaucoup.
0: Mais je reste en bonne compagnie avec Charlotte Dornelas parce que je voulais qu'on continue de parler de la justice en France, Charlotte, avec une autre affaire qui a profondément marqué le pays. On a appris aujourd'hui un nouveau rebondissement dans l'affaire Nahel. Plus de 3 ans après la mort du jeune homme de 17 ans tué lors d'un contrôle routier à Nanterre, la Cour de cassation relance le dossier du policier auteur du tir. Pourquoi ? Parce qu'elle annule la décision qui avait écarté l'intention de meurtre. Donc, très concrètement, ce policier pourrait être condamné pour meurtre. Comment vous avez réagi à cette information ? On imagine que les policiers se sentent peut-être dans ce pays de plus en plus menacés par certaines décisions de justice. Mais oui, ça doit être assez difficile aussi pour ce policier à vivre cette annonce.
24: Oui, ça c'est sûr, j'imagine. Mais le débat qu'il y a depuis le début, il y a un double débat. Il y a est-ce que ce tir était légitime ou pas en raison des circonstances ? Ça va être examiné évidemment pendant le procès. Mais là, le débat que nous avons depuis quelques mois et qui va se poursuivre donc en raison de la décision de la Cour de cassation, c'est est-ce que en plus de savoir si le tir était légitime ou pas dans les circonstances, est-ce que le policier, lui, a eu une intention homicide ou pas ? Est-ce qu'il a voulu se défendre ? Est-ce qu'il a voulu protéger son collègue ? Est-ce qu'il a voulu protéger les éventuels passants qui étaient autour de lui ? Ou est-ce qu'il a voulu tuer ? C'est évidemment pas la même chose non plus. La cour d'assises pour meurtre ou pour violence ayant entraîné la mort sans intention de la donner, c'est pas la même chose. C'est une évidence. Mais là, ce que dit la cour de cassation, elle dit pas il y a pour nous il y a meurtre. Elle dit simplement la cour d'appel de Versailles qui a dit qu'il y avait pas meurtre. En gros, n'a pas suffisamment motivé sa décision. Donc, c'est une décision de la cour de cassation qui est sur la forme et non pas sur le fond. Donc, le dossier va repartir à la cour
0: C'était
24: d'appel de Versailles.
0: C'était pas suffisamment motivé.
24: C'est ça, parce qu'en fait, les juges d'instruction voulaient le poursuivre pour meurtre. La cour d'appel de Versailles a dit non, il y a pas meurtre, il y a violence. Et là, la cour de cassation dit la cour d'appel n'a pas suffisamment motivé sa décision. Donc, ça va repartir à la cour d'appel de Versailles qui va devoir motiver sa décision. Et ensuite, on verra si elle convainc ou pas dans ses motivations. Mais là aussi, il y a, vous savez, dans ces dossiers que l'on suit énormément et dans ces décisions successives, il y a la dilution de la responsabilité qui s'explique aussi. Il y a d'abord on est un peu suspicieux devant ces décisions. On se dit, mais à quel moment la place de l'interprétation est aussi forte ?
0: Et beaucoup de Français se disent aussi, il faut quand même le rappeler, que Nahel Merzouk n'avait pas de permis. Et il y a une question qui est très importante, c'est de savoir si Nahel aurait pu être dangereux au volant de cette voiture, alors qu'il n'avait pas le permis pour d'autres personnes.
24: Alors ça, c'est en effet ce que
0: si Nahel écrasait une personne après avoir refusé d'obtempérer, on se serait retourné contre le policier en disant « Attendez, monsieur, vous n'avez rien fait pour arrêter cette personne qui en a tué d'autres ».
24: Oui, alors ça, c'est vrai que c'est les injonctions contradictoires permanentes qui pèsent sur beaucoup trop de gens dans ce pays. Les policiers, en l'occurrence, dans ce dossier, ça c'est certain. Et ça, c'est ce que plaidera la défense de toute façon au moment du procès. Le policier dit depuis le premier jour il y avait une conduite dangereuse préalablement. Il y a des personnes qui ont manqué d'être renversées. Il y avait des personnes un peu plus loin. On était à une heure où il y a des piétons dans la rue. Et donc, cette voiture était dangereuse. Il fallait à tout prix l'arrêter. Donc ça, c'est ce qu'il plaidera. Et là, on verra quelle sera la réponse de la justice. Pour l'instant, la question est même de savoir comment qualifier les faits. En fait, je vous dis ça parce que je lis un peu à notre débat précédent cette remarque. C'est qu'il y a aujourd'hui... C'est-à-dire que quand on dit, oui, le magistrat dans telle ou telle affaire, le magistrat est responsable. Mais là, j'aimerais bien savoir lequel. Parce qu'on a 15 magistrats qui ont pris des décisions successives qui ne sont pas toutes les mêmes. Et on se dit... Finalement, la cour, les juges d'instruction, la cour d'appel de Versailles, là aujourd'hui la cour de cassation, qui par ailleurs donne son avis en disant que le policier ne pouvait pas ignorer et que donc ils ont l'air de dire que pour eux il y a en effet intention homicide. Et on se dit, mais comment est-ce que les interprétations peuvent varier à ce point avec des conséquences évidemment immenses dans la famille d'ailleurs des parties civiles comme de la défense. Les conséquences sont immenses pour tout le monde. Et les interprétations peuvent varier à ce point avec un dossier qu'ils ont et qui est rigoureusement le même, évidemment, à chaque étape. C'est quand même une question qui peut nous... qui peut nous inquiéter dans une certaine mesure. Alors, c'est pour ça, d'ailleurs, qu'il y a plusieurs juridictions, hein, évidemment. C'est pour se protéger des interprétations abusives. Mais c'est vrai que là, le dossier vient en permanence avec une charge médiatique, politique, émotionnelle extrêmement forte. Hein. On se souvient des émeutes qui ont suivi la mort de Naël. Donc, il y a beaucoup de choses qui pèsent aussi sur la justice dans certains dossiers. Je pense que celui de Naël en est un de manière indiscutable.
0: Je vais vous libérer aussi, Charlotte Dornelas. Mais un mot quand même sur Bernadette Chirac. C'était aujourd'hui les obsèques de l'ex-première dame. C'est une femme qui a marqué, et c'était assez intéressant à voir, quel que soit le bord politique. On a vu François Hollande, on a vu des artistes, Muriel Robin. Elle était finalement cette femme assez... elle avait une autorité naturelle assez incroyable.
24: Oui. Je pense qu'elle... Et pourtant, je pense qu'à mon avis, elle avait des idées, même des idées politiques peut-être même plus affirmées que celles de son mari.
0: Oui. Potentiellement.
24: Mais bon, il y a le côté, en effet, première dame, les pièces jaunes, Dieu merci, alors on aime bien s'engueuler en France, mais Dieu merci, on s'engueule pas sur tout non plus. Et elle a su, et je pense que c'est un rôle, et c'est aussi une époque. Je pense que c'est quand même une époque qui génère beaucoup de nostalgie. Mmh. Et puis à cet âge-là, on a tous des souvenirs de Bernadette Chirac.
0: Je me souviens de Bernadette Chirac au volant de sa voiture sur les Champs-Élysées, qui faisait coucou à certains passants. Donc,
24: chacun a un peu son petit souvenir en fonction des âges, des époques, etc. Mais forcément, ça génère un peu de nostalgie quand on aura cet âge-là.
0: Évidemment. Merci beaucoup, Charlotte Dornelas. Vous écoutez Europe 1, j'en suis sûr, régulièrement, Charlotte.
24: Ah oui.
0: 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Restez bien avec nous, on arrive dans un instant.
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0: Il est 20h02 sur Europe 1, soyez les bienvenus.
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0: Et le journal à 20h est présenté par Maëlle Hassani. À la une de l'actualité, Maëlle, Florence, ville meurtrie depuis des jours, dit adieu à la jeune Liana.
14: Les obsèques de la collégienne de 11 ans retrouvée morte la semaine dernière avaient lieu cet après-midi dans la commune du Gers. Au chagrin des habitants s'ajoute la colère face aux défaillances judiciaires dans cette affaire au retentissement national. Témoignage dès le début de ce journal. Près de 3 ans après le meurtre de Thomas, cet ado de 16 ans poignardé à la sortie du bal de Crépol dans la Drôme, le parquet de Valence demande un procès devant la cour d'assises des mineurs pour 11 des 14 mises en cause. Explication à suivre. Dans ce journal également, un point sur l'introduction en bourse de SpaceX, une opération de tous les records. Et puis c'est rarissime, un tournoi de sumo organisé ce week-end à Paris.
0: La tendance météo avec vous Marlène Durel.
19: Chaud et ensoleillé, demain du soleil même pour les régions les plus au nord et les températures qui continuent de grimper.
0: Merci beaucoup Marlène, on vous retrouve en fin de journal.
19: À tout à l'heure.
0: Les adieux déchirants à la jeune Liana cet après-midi.
14: Plusieurs centaines de personnes réunies au cimetière de Florence dans le Gers pour rendre un dernier hommage à la collégienne de 11 ans retrouvée morte la semaine dernière. Une cérémonie publique puis une inhumation dans la plus stricte intimité. Proches de Liana et simples citoyens émus comme la France entière par ce drame ont fait le déplacement pour soutenir la famille endeuillée.
21: Une émotion énorme, une tristesse pour sa famille. C'est dur, ça a été vraiment dur, mais ils ont fait quelque chose de beau pour leur fille. Un grand hommage et tout notre amour à Liana, à la petite Liana.
22: Je suis très très triste, très bouleversée aussi. C'était magnifique. Vraiment, j'en ai eu les larmes tout le long. C'était très touchant et c'est resté digne pour une petite fille.
26: C'est dur. Je vais bien, mais avec, je suis un peu triste, en colère.
27: C'est dur. C'est dur, mais c'était à l'image de Liana. Cette pureté, cette innocence, et désolée. Qu'elle représente paix maintenant et beaucoup de courage aux parents surtout.
14: Propos recueillis par Laura Legault, envoyée spéciale d'Europe 1 à Florence dans le Gers. Le décès de la collégienne est très vite devenu l'affaire Liana, compte tenu des nombreux dysfonctionnements de la justice mis en lumière par ce drame. Nous ne sommes pas dans un combat, mais dans un deuil intime, celui d'une famille, et un deuil collectif, celui d'un territoire qui perd un enfant de trop, déclarait tout à l'heure le maire de Florence lors de la cérémonie.
0: Et il y a près de 3 ans, Maëlle, un autre visage d'enfant était encadré de fleurs et de bougies.
14: Celui de Thomas, un garçon de 16 ans, poignardé à mort à la sortie du bal du village de Crépol dans la Drôme en novembre 2023. 14 personnes sont mises en examen dans l'enquête clôturée le mois dernier et le renvoi de 11 d'entre elles devant la cour d'assises des mineurs est désormais requis par le parquet de Valence, Jean-Baptiste Marty.
28: Oui, dans un document de 290 pages adressé aux suspects et aux 57 parties civiles, le parquet renvoie 11 accusés pour homicide involontaire, tentative d'homicide involontaire et violence. L'accusation ne vise donc pas seulement le meurtre de Thomas dans son réquisitoire définitif. Elle estime que 2 autres participants du bal ont été victimes de tentatives de meurtre. Sur les 14 suspects mis en examen, 3 sont donc mis hors de cause. Pour le moment, l'enquête n'a pas permis d'identifier formellement l'auteur du coup de couteau mortel. Plusieurs mises en cause, mineurs mais âgés de plus de 16 ans au moment des faits, encourent jusqu'à 30 ans de prison. Désormais, ce sont aux parties civiles de formuler des observations tant sur la qualification des faits que sur les responsabilités des uns et des autres. Le dernier mot reviendra ensuite aux magistrats instructeurs qui rendront leur ordonnance de mise en accusation dans la foulée. Le procès ne devrait ainsi pas se tenir avant le dernier semestre de l'année 2027.
14: Jean-Baptiste Marty, journaliste police-justice à la rédaction d'Europe 1. Le policier auteur du tir sur Naël à Nanterre en juin 2023 sera-t-il jugé pour meurtre ? La question n'est pas encore tranchée. La Cour de cassation annule aujourd'hui la requalification des faits en violence ayant entraîné la mort sans intention de la donner. Requalification décidée par la Cour d'appel de Versailles en mars dernier. Cette même Cour d'appel de Versailles devra donc statuer à nouveau dans les prochains mois. Un accord de paix entre les États-Unis et l'Iran n'a jamais été aussi proche. Cette fois, Donald Trump n'est pas le seul à le dire. Le chef de la diplomatie iranienne le confirme ce soir. Un compromis qui inclurait le Liban et le démantèlement du programme nucléaire de Téhéran, selon un haut responsable américain. Les marchés croient en un règlement du conflit au Moyen-Orient. Les cours du pétrole chutent et les bourses mondiales évoluent dans le vert.
0: Et aux États-Unis, Wall Street est portée, certes, par les espoirs de paix au Moyen-Orient, mais aussi par une opération historique.
14: Oui, l'introduction en bourse de SpaceX cet après-midi, la plus importante jamais réalisée. SpaceX, c'est l'empire d'Elon Musk, l'homme le plus riche du monde, qui révolutionne le domaine spatial, mais aussi l'intelligence artificielle et l'accès à Internet par satellite avec Starlink. Bonsoir Antoine Bienveau.
1: Bonsoir Mel, bonsoir à tous.
14: On parle ici de chiffres absolument stratosphériques.
1: Ah oui, stratosphériques. Pour une entreprise qui vise la conquête de l'espace, le mot est bien choisi, Maël, mais vous avez raison, car on parle tout simplement de la plus grande entrée en bourse de l'histoire. Concrètement, SpaceX a déjà levé 75 milliards de dollars à l'heure où nous parlons, avec la mise sur le marché de ses actions. 75 milliards, c'est près de 3 fois le record de levée de fonds pour une entrée en bourse qui était jusqu'ici détenue par le géant pétrolier saoudi Aramco. Les actions de SpaceX s'arrachent sur le marché depuis le milieu d'après-midi pour un prix qui est aussi autour des 170 dollars, une hausse déjà de 30%, un succès qui semble surprendre Elon Musk lui-même.
2: Si les gens m'avaient dit que cela allait arriver un jour, j'aurais répondu, vous fumez vraiment une excellente drogue. Je pensais qu'on allait échouer. En fait, je disais aux gens, ce sera sans doute un échec, mais nous devons quand même tenter le coup. Parce que si aucune nouvelle entreprise n'entre dans l'espace, nous ne deviendrons jamais vraiment une civilisation spatiale.
1: Avec cette capitalisation, Elon Musk promet de nous emmener, nous, simples terriens, à la conquête de la Lune, de Mars et peut-être même au-delà, selon ses mots. Le milliardaire qui possède 45% du capital de SpaceX voit aussi sa fortune personnelle s'envoler au-dessus des 1000 milliards de dollars, une première dans l'histoire, ce qui le place au même niveau que le PIB de la Suisse ou de la Pologne.
14: Antoine Bienveau.
0: Il est 20h08 sur Europe 1. En 1956, le couple Chirac se mariait dans la chapelle Sainte-Clotilde à Paris, dans le 7e arrondissement. 70 ans plus tard, c'est tout près de ce lieu symbolique que des centaines de personnes sont venues, Maëlle, faire leurs adieux à Bernadette Chirac.
14: Les obsèques de l'ancienne première dame, décédée il y a une semaine à l'âge de 93 ans, étaient organisées cet après-midi en la basilique Sainte-Clotilde. Personnalités et anonymes se sont massés à l'intérieur et sur le parvis de l'édifice. Dans l'assistance, sa successeur à la tête de la célèbre opération Pièce Jaune et au titre de première dame, Brigitte Macron.
3: Je pense qu'elle aurait beaucoup aimé. Bon, je ne veux pas parler pour elle. De là où elle est, je suis persuadée que c'est ça, ce type d'hommage qu'elle aurait voulu. Pour elle, l'important, c'est de tenir dans toutes les circonstances, quoi qu'il vous arrive, faut tenir. J'ai eu le plaisir, en fin de compte, de lui succéder sur les pièces jaunes, parce qu'elle me l'a demandé. Et c'est un plaisir énorme. Et je me rends compte à quel point elle a installé quelque chose d'extrêmement fort, de généreux, qui ne concerne pas du tout les enfants, mais absolument tous les âges.
14: Brigitte Macron aux obsèques de Bernadette Chirac aujourd'hui. Et l'ancienne première dame fut aussi conseillère générale de Corrèze de 1979 à 2015. Un dernier hommage lui sera rendu toute la journée de dimanche dans le département. Il n'a jamais été une star très médiatique, mais il a tout de même vendu 15 à 20 millions d'albums et remplissait sans peine des dizaines de salles. Le chanteur Franck Michael est décédé aujourd'hui d'un cancer du poumon à l'âge de 79 ans. Ce crooner italo-belge était connu principalement pour son titre « Toutes les femmes sont belles » sorti en 1996. Une figure de l'art contemporain vient également de nous quitter. David Hockney est décédé à l'âge de 88 ans. Le peintre britannique était l'un des derniers survivants du pop art. On lui doit notamment A Bigger Splash, une toile représentant les éclaboussures provoquées par un plongeur dans une piscine de Californie. Le roi Charles III salue ce soir un géant de l'art.
0: Et puis pour la première fois depuis plus de 30 ans, Maël, des sumos s'installent en France ce week-end.
14: À l'occasion d'un tournoi délocalisé à l'Accor Arena de Paris. C'est très rare que ces lutteurs considérés comme des demi-dieux au Japon se produisent à l'étranger, donc profitez-en, d'autant qu'il reste des places. Axel May a pu rencontrer pour Europe 1 l'un des sumos présents dans la capitale.
9: Avec son peignoir kimono, ses petites sandales et son chignon serré sur le dessus du crâne, Oshoryu ne passe pas inaperçu dans les rues de la capitale. Vénéré au Japon, ce lutteur de sumo s'apprête à participer au tournoi de Paris.
10: J'ai envie de découvrir la réaction du public français qui va voir ces énormes lutteurs à moitié nus se rentrer dedans. D'un autre côté, c'est une culture ancestrale.
11: Alors fera-t-on rire les spectateurs? Les fera-t-on pleurer?
9: Ce n'est que le troisième tournoi de sumo organisé en France, après 1986 et 1995. À l'époque, c'était Jacques Chirac, grand fan de la discipline, qui avait œuvré pour la venue des sumo-tori. À l'origine de leur retour à Paris, c'est un passionné, David Rothschild, promoteur d'événements sportifs et culturels.
12: Moi, je suis allé voir le tournoi en 95. Ce qui m'avait impressionné, c'était le contraste entre la brutalité, la violence, le choc, et à côté de ça, la finesse des chants, la finesse des rituels, la finesse des habits. Ce contraste, c'était assez incroyable, en fait.
9: Le promoteur du tournoi de Paris ajoute, au Japon, les lutteurs sont des demi-dieux.
14: Axel May.
0: Merci beaucoup, Maëlle Hassani. C'était votre journal sur Europe 1. Il est 20h11, place à la météo.
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0: La météo, c'est avec Marlène Duret.
19: Je sais ce qui vous intéresse.
0: Allez-y, dites-moi.
19: Les températures.
0: Tout à fait. Pourquoi? Parce qu'elles continuent de grimper.
19: Oui, en fait, c'est qu'aujourd'hui, on a retrouvé des valeurs de saison sur la moitié nord, alors qu'au sud, elles sont repassées au-dessus. Il a fait, par exemple, jusqu'à 34 degrés aujourd'hui à Moulès et Beaucelles, dans le département de l'Hérault, contre 18 à Lille, sous les nuages.
0: Ah oui.
19: Eh oui, quand même. Hein,
0: un grand écart.
19: Beau contraste, 25 à Paris. Voilà, alors la chaleur va s'accentuer ce week-end avec des valeurs qui se rapprochent parfois du seuil des 35 degrés, des plaines du sud-ouest au Languedoc et puis à l'intérieur de la Provence. Pour demain après-midi, Météo France prévoit 34 à Bergerac, à Nîmes, Avignon, 33 à Montauban et Cognac, 31 à Grenoble et Poitiers, 30 à Annecy, 29 degrés à Bourges, 28 à La Baule, 27 à Strasbourg, 27 également à Paris, à Rennes, ouais, ça grimpe, hein, 25 à Reims, 23 à Caen, 22 à Charleville-Mézières, 19 à Cherbourg et 16 degrés à Boulogne-sur-Mer. Il y aura le petit vent qui vient de la mer, donc ça tempère les températures, ils sont au frais. 27, remarquez, 27, c'est pas encore...
0: C'est vrai.
19: Parce que ça va vraiment monter la semaine prochaine.
0: C'est supportable.
19: Et c'est supportable dans le nord. Et jeudi prochain, je peux vous dire qu'il y aura une moyenne de 34 degrés à l'échelle du pays.
0: Ah
19: au
0: oui.
19: Nord comme au sud. Voilà, au niveau ciel, c'est très simple. Hein. Pas grand-chose à dire. Du soleil, demain du soleil. Si ce n'est qu'au lever du jour, nous aurons des petites grisailles de la Bretagne, des Pays de la Loire, en remontant vers la Normandie, l'île de France et le long des frontières du nord. Mais ça va très vite se résorber.
0: Donc globalement, Marlène, on peut quand même dire aux auditeurs d'Europe 1 ce soir qu'ils vont pouvoir profiter d'un
19: beau week-end ensoleillé, mais parfaitement.
0: Eh bien, tant mieux pour eux, s'ils ont la chance
19: sort ses tenues d'été, tout
0: d'en
19: ça.
0: Profiter. Sortez vos tenues d'été, vous avez entendu Marlène Duret. Restez bien avec nous sur Europe 1 dans quelques instants. Georges Fenech, ancien magistrat, et Vincent Roy, journaliste, essayiste, eh bien, ils seront là dans ce studio avec moi pour décrypter l'actualité. Et puis notre invité politique, Mathias Renaud, député Rassemblement National de la Somme, sera là avec nous dans un instant. Restez bien là, à tout de suite.
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0: Il est 20h15, merci d'être avec nous dans Europe 1 Soir Weekend. Je suis accompagné pour cette deuxième partie d'émission de Vincent Roy, journaliste, essayiste. Bonsoir Vincent.
23: Bonsoir.
0: Et de Georges Fenech, ancien magistrat. Merci Georges d'être avec nous ce soir. Et pour débuter cette deuxième partie, nous sommes également avec Mathias Renaud, qui est député Rassemblement National de la Somme. Bonsoir Mathias Renaud.
24: Bonsoir.
0: Alors, je voulais commencer évidemment avec cette actualité qui ne vous a pas échappé, j'en suis sûr. L'ARCOM a mis en demeure Radio France pour une sous-représentation du Rassemblement National sur ses antennes en journée, je le précise. Autrement dit, le régulateur considère qu'il y a eu un déséquilibre au détriment de votre parti. Est-ce que vous vous dites, Mathias Renaud, enfin, on reconnaît ce que nous dénonçons depuis des années?
4: En effet, parce que pour nous, c'est tout sauf une surprise. On l'avait constaté, maintenant c'est reconnu, c'est quantifié. Moi, je suis un petit peu surpris par la défense quand même de Radio France dans cette histoire, hein, parce que immédiatement ils ont dit mais c'est pas volontaire. Il y a un problème technique. Bon, alors ça, je suis un peu surpris par le problème technique. Ça voudrait dire que la prise de parole, les prises de parole du Rassemblement National qui sont programmées dans la nuit seraient faites toutes seules à cause d'un méchant logiciel. C'est ça le raisonnement. Ça paraît pas très crédible. Et puis ils ont dit aussi que, eh bien, s'il y avait une sous-représentation, c'est parce que Marine Le Pen et Jordan Bardella ne venaient pas suffisamment souvent. Enfin, on a aussi des porte-paroles, enfin, comme tous les partis politiques d'ailleurs, qui sont parfaitement capables de faire le job en journée. Donc, oui, enfin, c'est reconnu et je constate que Radio France est dans l'illégalité.
0: Parce que le problème, c'est qu'en fait, Radio France dit que vous êtes diffusé, mais vous êtes diffusé, on connaît tous ici la radio, en fait, voilà, sur des horaires, pas sur des horaires
4: absolument.
0: De grande écoute. C'est ça qui pose
4: absolument,
0: qui
4: c'est
0: pose
4: la problème. Nuit, donc c'est entre minuit et 5 heures du matin, donc au moment où il y a le moins d'auditeurs. Voilà, donc ça permet formellement, c'est une petite technique pour formellement respecter la loi sans la respecter. Et l'ARCOM vient dire, non, en fait, vous ne respectez pas la loi en faisant ça de manière systématique. Et je note qu'il n'assume pas, Radio France n'assume pas cette intervention qui est manifestement volontaire.
0: Mathias Renaud, vous êtes député Rassemblement National de la Somme. Est-ce que vous considérez qu'il y a une certaine hostilité envers votre parti au sein du service public?
4: Oui, mais enfin, ça, c'est pas nouveau. Et j'ai envie de dire que, historiquement, moi, je me souviens des années 2002, j'étais très jeune.

0: Vous avez déjà été invité sur le service public, j'imagine potentiellement, ou en tout cas certains de vos collègues. Mais est-ce que vous, c'est quelque chose qui revient après avoir été interviewé sur le service public? Vous vous dites, effectivement, on a senti quand même qu'on n'était pas forcément accueilli dans une ambiance très agréable.
1: Ah ben, si vous voulez, le fait d'être invité, c'est une chose, et là, c'est le cœur du problème. C'est-à-dire qu'on n'est même pas invité en journée. Bon, ou en tout cas, pas à la hauteur de ce qu'on devrait. Bon, et puis après, la manière dont on est interrogé, c'en est une autre. Bon, j'ai envie de dire, faut relativiser, parce que historiquement, c'était beaucoup, beaucoup plus hostile. Bon, ça reste quand même, j'ai envie de dire, un peu plus diplomate que ça ne peut être dans les décennies passées. Mais enfin, effectivement, il y a toujours une petite hostilité, mais j'ai envie de dire que les téléspectateurs s'en rendent compte. Enfin, où les auditeurs s'en rendent compte quand il y a un journaliste aussi, donc pas forcément gagnant pour eux.
0: Alors c'est vrai que le Rassemblement National est dans tous les sondages annoncé au deuxième tour de l'élection présidentielle. Est-ce que vous pensez peut-être qu'au vu de ces bons scores, en tout cas pour l'instant dans les sondages, il y aurait justement une envie de pas trop vous mettre en avant?
1: C'est possible, mais j'ai envie de dire que le plus efficace, le plus dévastateur et en tout cas le plus systématique, c'est la fameuse quinzaine antifasciste en fin de course. C'est-à-dire au moment du deuxième tour. Alors ça, c'est vrai depuis 2002, ça a été vrai aussi en 2022, c'est-à-dire finalement le fameux barrage républicain, vous avez un tiers croisé et là vous avez des journalistes qui sur le service public font clairement du militantisme politique. Donc c'est plus ça qui est embêtant qu'une présence. Mais il faut quand même par principe marquer sa présence partout, parce que c'est la loi, parce que les Français qui payent pour avoir un service public de l'audiovisuel sont en droit d'attendre un traitement égal entre tous les partis.
0: Bon, on verra en tout cas la décision finale de l'ARCOM, et puis on suivra aussi, parce qu'avec Charles Alloncle, on sait qu'il a dénoncé beaucoup de choses, donc on va voir si le service public évolue. Jordan Bardella et Marine Le Pen, ce sera soit l'un, soit l'autre. Mathias Renaud, député Rassemblement National de la Somme. Alors, je voulais vous faire réagir sur les retraites, parce que il y a deux sons de cloche quand même au Rassemblement National. Marine Le Pen a longtemps défendu un départ à 60 ans avant d'évoluer vers 62 ans avec exception. Jordan Bardella lui parle de pragmatisme budgétaire. En gros, quand on aura les clés du camion, qu'on sera aux manettes, on verra les finances et à ce moment-là, on prendra des décisions. On a du mal, c'est vrai, à lire quand même votre ligne aujourd'hui. On est à moins d'un an de la présidentielle. Est-ce que vous pouvez nous dire ce soir, dans Europe 1 Soir Week-end, si vous êtes demain au pouvoir, à quel âge les Français partiront-ils à la retraite?
1: Bah écoutez, je vais peut-être réexpliquer ce qu'était notre réforme depuis 2022, parce que je pense qu'elle a mal été comprise, peut-être mal expliquée de notre part. Donc c'était pour les moins de 20 ans. C'était 60 ans avec 40 annuités. Au-delà, c'était 62 ans et 42 annuités. Donc concrètement, quelqu'un qui commence à travailler à 20 ans pouvait partir à 62 ans, 21 ans 63 ans, 22 ans, 64 ans et jusqu'à 67 ans pour quelqu'un qui commence par exemple à 25 ans. Ça, c'était la réforme proposée par Marine Le Pen depuis 2022. Donc on voit bien que dans ce système, le cœur du réacteur, c'est finalement la durée de cotisation beaucoup plus que l'âge légal. Voilà, donc il peut y avoir des réflexions techniques en ce moment qui seront dévoilées ou pas. Enfin, ça, il y aura des arbitrages politiques certainement, hein, mais en tout cas, pas avant le 7 juillet. Ce sera fonction du candidat, de la candidate, de son programme, etc. Mais je veux dire, dans tous les cas, la philosophie reste la même. C'est-à-dire que plus on commence à travailler tôt, plus on peut partir tôt. Et plus on commence à travailler tard, plus on part tard.
0: Alors c'est vrai que on a vu aussi Jordan Bardella aller discuter avec les grands patrons. Est-ce qu'il y a aussi une envie aujourd'hui au Rassemblement National de parler justement à ceux qui ont des grandes entreprises et qui regardent attentivement l'élection présidentielle qui arrive? Est-ce qu'aujourd'hui vous leur parlez davantage par rapport à une certaine époque?
1: Oui, bah, disons que le dialogue est peut-être un peu plus facile parce que eux-mêmes se projettent davantage en nous voyant potentiellement au pouvoir. Donc ils se disent, finalement, ils font un exercice de réalisme politique et ils se disent, bah, avec eux, à quelle sauce on va être mangé ou qu'est-ce qui va se passer au-delà de l'image qu'on peut en avoir dans les médias. Donc c'est l'occasion d'expliquer notre programme. C'est vrai que dans ces milieux-là, on a souvent la réputation d'être des socialistes, soi-disant socialistes ou communistes. Bon, c'est évidemment absolument pas le cas.
0: Oui, c'est un reproche qui vous est souvent fait, que vous avez le même programme économique que la France Insoumise.
1: C'est absolument faux. Ça, c'est une espèce de rumeur qui est colportée, notamment par par LR ou par une partie de la Macronie, parce qu'ils considèrent que finalement c'est le dernier obstacle.

0: miracle hein, qui nous permettrait de l'emporter et de convaincre ces milieux-là qui ont été extrêmement déçus par les années de la Macronie. Bon, bah, on leur explique que évidemment, on pourra rien faire sans eux. C'est-à-dire qu'il faut aller chercher de la croissance, il faut libérer la croissance, et pour ça, il faut baisser la fiscalité, notamment les impôts de production. Il faut simplifier un grand champ de simplification administrative. Et d'ailleurs, on est en train de les consulter hein, pour qu'ils nous fassent remonter concrètement les normes qui empêchent leur entreprise de tourner correctement. Voilà, donc on est dans une démarche constructive.
1: Une chose est sûre, c'est que bon, la France, c'est pas un secret, n'a plus d'argent. Le Conseil d'orientation, le Conseil d'orientation des retraites va d'ailleurs revoir à la hausse sa prévision de déficit du système à long terme. Il y a une chose, vous ne pourrez pas faire autrement si vous arrivez le RN aux manettes, c'est l'état de nos finances publiques, monsieur le député.
0: Mais absolument, mais ça on en a absolument conscience. Et croyez-moi, récupérer un pays qui est en état de quasi-faillite, donc je ne sais pas combien on en sera en 2027 au moment des élections, mais ça sera probablement 3500 milliards d'euros de dette sous la tutelle quasiment des marchés financiers, hein. Qui d'un trait de plume peuvent faire sauter les taux d'intérêt et contraindre complètement nos finances publiques. Bon, on a parfaitement conscience de ça. On a un plan d'économie qu'on avait proposé d'ailleurs, qu'on avait exposé et proposé dans le contre-budget au moment de la discussion du budget. Donc 50 milliards d'euros d'économie sur de la mauvaise dépense prioritaire, en particulier de la dépense pour laquelle un certain nombre de Français ne consentent plus. Voilà, donc c'est vrai pour l'immigration, c'est vrai pour un certain nombre d'agences, de bureaucratisation, de multiplication de strates administratives, de soutien aux énergies dites intermittentes, etc., ou de subventions aux associations, par exemple. Ça, on a parfaitement conscience de ça, oui, bien sûr.
1: Alors justement, on a bien compris votre raisonnement sur les retraites. Vous parliez, vous avez prononcé le mot immigration. C'est un thème cher au Rassemblement National. Je voulais vous entendre également sur le pacte européen asile immigration. L'idée est de mieux répartir les demandeurs d'asile, renforcer les contrôles aux frontières extérieures et accélérer certaines procédures. Mais le RN dit, en gros, ça ne réglera rien. Pourquoi ? Parce que vous dites, si je ne me trompe pas, vous considérez que ce pacte, finalement, il n'est pas la bonne solution pour réduire les flux migratoires ? Ou on va pas assez loin ?
0: Non, et ça, on en avait parlé en particulier pendant les élections européennes. Il y a un point notamment dans ce pacte asile-immigration qui est un paquet législatif assez énorme. Hein. Là-dedans, vous avez 9 règlements et une directive. Bon, je ne vais pas rentrer dans le détail technique. Vous avez un point en particulier, c'est la répartition obligatoire de migrants par quota, donc par pays. Donc, ça veut dire que c'est l'Union européenne qui décide...
1: Pour les 27,
0: Qui va devoir se répartir. Absolument. Et ensuite, il faut une répartition par pays. Et les pays qui refusent payent une amende de 20 000 euros par migrant. Donc concrètement, si l'Union européenne nous dit bah, « Vous devez accueillir cette année 20 000, 30 000, 40 000 migrants que vous devez répartir dans vos villages », eh bien, si vous refusez, vous devrez payer une amende de 20 000 euros par migrant. Et je note que, d'ores et déjà, la Pologne et la Hongrie ont dit qu'ils refusaient toute logique de migrants supplémentaires. Donc, j'ai envie de dire, c'est pas une fatalité, voilà.
1: Oui, mais on pourrait, vous pourriez aussi vous dire, c'est toujours ça de prix, et ça reste quand même un pas en avant par rapport à vos thématiques et ce que vous défendez.
0: Ah bah, répartir les migrants de façon obligatoire dans les pays, non, ça c'est pas un pas en avant. Après, il y a un problème supplémentaire, c'est que là, on a une application normalement dès le 12 juin. Sauf que le gouvernement n'a pris aucune mesure de transcription législative pour une raison politique simple, c'est qu'ils n'ont pas envie qu'il y ait un projet de loi immigration, un nouveau projet de loi immigration devant l'Assemblée nationale. Par conséquent, il y a un vide juridique, là, à partir du 12 juin, qui va considérablement affaiblir notre droit, puisque, alors je ne vais pas rentrer dans le détail juridique, mais il y a toute une partie de notre droit qui est impactée par ce pacte asile-immigration qui vient de l'Union européenne. Vous avez des règlements d'application directe, vous avez des directives qui doivent être transposées, elles ne le sont pas, et en l'absence, vous avez un risque d'appel d'air. Et ça, c'est le Conseil d'État qui a alerté sur ces risques dès mai 2026, et même Gérald Darmanin, la semaine dernière, a reconnu que cet été, il y avait un gros problème à ce sujet. Voilà, il pouvait y avoir un signal vis-à-vis des passeurs. Là, il y a un vide juridique en France. Il y a un risque qu'il y ait des migrants qui en profitent dès cet été.
1: Merci beaucoup Mathias Renaud d'avoir été avec nous dans Europe 1 Soir Weekend. Je rappelle que vous êtes député Rassemblement National de la Somme. C'était très intéressant de vous entendre. Il y avait Vincent Roy à ma gauche qui voulait réagir. On manquait un petit peu de temps, mais vous allez pouvoir le faire, Vincent. Georges Fenech va réagir également sur ce dossier, puisque c'est très intéressant. Donc restez bien avec nous sur Europe 1. On arrive tout de suite.
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1: Journal permanent présenté par Maël Hassani. Bonsoir Maël.
10: Bonsoir Alexis. L'engouement autour de l'introduction en bourse de SpaceX se confirme ce soir. L'action de l'empire d'Elon Musk s'échange à plus de $170, plus 30% par rapport au prix initial. Cette opération record permet à l'homme le plus riche du monde de devenir encore plus riche. Sa fortune est désormais estimée à plus de $1 000 milliards. Wall Street portée aussi par les espoirs de paix au Moyen-Orient. Les États-Unis et l'Iran n'ont jamais été aussi proches d'un accord, selon le chef de la diplomatie iranienne. Même son de cloche du côté du médiateur pakistanais. Ce traité pourrait inclure la question du Liban et un démantèlement du programme nucléaire de Téhéran, indique un haut responsable américain. Les propositions de Gabriel Attal pour lutter contre la pédocriminalité. Dans un entretien au Figaro, le candidat de Renaissance pour la prochaine présidentielle plaide pour la création d'un parquet national dédié et se dit favorable au fichage des pédocriminels sur le modèle des fichiers S en matière de radicalisation. Des mesures avancées en pleine affaire Liana, les obsèques de la collégienne avaient lieu cet après-midi à Florence, dans le Gers. Un mois après la fin de l'enquête sur le meurtre de Thomas à la sortie du bal de Crépole dans la Drôme en 2023. Le parquet de Valence demande le renvoi de 11 accusés devant une cour d'assises des mineurs pour homicide volontaire. L'auteur du coup de couteau mortel n'a pas été identifié au cours de l'instruction. Et puis premier match de la Coupe du Monde de football sur le sol canadien. Ce soir, le Canada affronte la Bosnie-Herzégovine dans le groupe B. Coup d'envoi à 21h à Toronto.
1: Merci beaucoup Maël Hassani.
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1: Il est 20h32 dans Europe 1 Soir Weekend. Merci d'être avec nous, fidèle à cette émission. Je suis toujours avec Vincent Roy, journaliste, et Georges Fenech, ancien magistrat dans ce studio. Vous vouliez réagir, Vincent Roy. Nous étions il y a quelques instants avec Mathias Renaud. Il est député Rassemblement National de la Somme et je le faisais réagir sur ce pacte européen asile-immigration. Et le RN n'est pas vraiment... est contre. Assez clairement.
11: Si vous voulez, il y a presque une contradiction dans les termes.
1: C'est ce que j'essaie de lui faire comprendre.
11: Lorsque vous dites pacte européen, asile, immigration, ça va, mais pacte européen, c'est-à-dire toute la question est de savoir comment peut s'y prendre le RN pour à la fois retrouver une souveraineté quant à la politique migratoire de la France, tout en restant dans l'Europe. C'est bien la question.
1: Et on c'est sait que Marine Le Pen a beaucoup évolué sur le sujet.
11: Beaucoup évolué, puisqu'elle voulait sortir de l'Europe pendant toute une époque. Mmh. Et maintenant, elle y a renoncé. Mmh. Elle a un petit peu policé son discours. Mais toute la difficulté est celle-ci. C'est-à-dire, comment vous voulez récupérer une pleine souveraineté sur votre politique migratoire et continuer de rester dans l'Europe. Mmh. Alors, il y a des aménagements possibles, il y a des choses qui sont possibles, mais faudra-t-il encore être ferme, c'est-à-dire laisser de côté une politique, une part de son adhésion à l'Europe. C'est pas possible autrement. Donc, c'est pourquoi je voulais poser la question aux députés, savoir comment ils comptaient s'y prendre une fois au pouvoir, parce qu'on ne récupère pas une souveraineté en déléguant à l'Europe, comme là, c'est
1: vous êtes en train de nous dire, Vincent Roy, que
11: scandaleux.
1: Le RN n'aura pas d'autre choix que d'essayer de faire un Frexit, s'ils veulent pouvoir appliquer ce qu'ils aimeraient faire.
11: Mais c'est là tout le problème. Qu'est-ce que vous voulez ? Vous pouvez pas, il n'y a pas de deux poids, deux mesures dans cette affaire. Rendez-vous compte, vous avez des gens à la tête de l'Europe qui disent, eh ben voilà, on va distribuer à la France tant de migrants, et s'ils n'en veulent pas, eh bien, ce sera 20 000 euros compte tenu de l'état de nos finances publiques. Ça veut dire qu'on a des gens qui sont non élus, et qui décident pour nous,
1: Les députés européens ont fait le choix de reconduire Mme van der Leyen.
11: Non mais nous sommes bien d'accord.
1: Ils auraient pu ne pas le faire.
11: Non mais nous sommes bien d'accord. Mais ce qui est quand même, ce qui est dans une grande démocratie, ce qui est bien, c'est d'écouter ce que veut le peuple. Je vous rappelle que le peuple en question, lorsqu'on lui a demandé de voter pour Maastricht, vous connaissez la réponse, il avait donné une certaine réponse, et l'exécutif a fait l'inverse.
1: Bah, à chaque fois que les Français se sont prononcés sur des traités européens, c'était assez clair, et on remarque qu'ils n'ont jamais été entendus sur le sujet.
11: Nous sommes bien d'accord.
1: Et voilà pourquoi cette démocratie, pour certains, est peut-être en danger. Un mot, Georges Fenech, sur ce pacte asile-immigration. Je viens de lire une déclaration de Sébastien Chenu, vice-président du RN. C'est une bombe à retardement, la solidarité imposée, dit le vice-président du RN.
12: Oui, bon, il y a cet aspect, effectivement, de répartition imposée par l'Union européenne. Mmh. À côté, il faut reconnaître qu'il y a aussi des choses intéressantes, comme la reconnaissance des fameux hubs.
1: Voilà.
12: Ça, c'est intéressant.
1: Et sur ce thème-là, j'ai trouvé le député du RN, Mathias Renaud. Voilà, parce que c'est ce que j'essayais de vouloir lui faire dire, c'est que tout n'est pas peut-être à jeter dans ce pacte.
12: Non, le hub, rappelons, comme l'a fait l'Italie déjà avec l'Albanie, c'est-à-dire un accord avec un pays extra-européen pour qu'il puisse récupérer ses demandeurs d'asile, moyennant une aide financière, bien entendu. Mais, je veux dire, avant de parler européen, dès qu'on parle d'immigration, il faut quand même un peu balayer déjà devant notre porte.
1: Oui.
12: Quand vous faites entrer 500 000 étrangers par an, personne ne nous l'impose. Hein. C'est qu'on ouvre les portes et qu'on régularise à tour de bras.
1: Vous voulez dire qu'au-delà de ce pacte en question, on pourrait quand même prendre d'autres mesures. Tout l'inverse de ce que fait Pedro Sanchez en Espagne.
12: L'inverse de ce que nous faisons depuis que M. Macron... ce qu'a fait Pedro Sanchez, c'est spectaculaire, parce que c'est 500 000 entrées régularisées d'un coup. On ne l'avait jamais vu.
11: Oui, juste sur ce point très précis pour nos auditeurs. L'Andalousie est traditionnellement à gauche depuis 40 ans. L'Extremadura, c'est-à-dire cette langue qui touche la région portugaise, est à gauche depuis très longtemps. Et voici que cette semaine, il y a alliance entre le Parti populaire, c'est-à-dire l'équivalent de l'UMP,
1: de la droite classique,
11: de Vox, qui est l'équivalent du RN. Mmh. La politique de M. Sanchez, qui, je le rappelle, en Espagne, n'a pas la majorité, donne des alliances à droite, alliances irréalisables en France, sauf à penser à ce qu'a fait M. Ciotti. Mais voilà le résultat de la politique migratoire de M. Sanchez en Espagne.
12: D'un mot simplement,
1: si allez-y, Georges Fenech.
11: Il faut être précis sur cette
12: d'ailleurs
11: question.
12: Le promet le RN, mais aussi LR, par la bouche de M. Retailleau, cette lutte contre l'immigration ne pourra passer que par un référendum qui s'imposera non seulement à l'Europe, mais qui s'imposera chez nous, à tous les juges, à toutes les décisions du Conseil d'État, aux décisions du Conseil constitutionnel qui retoquent les lois sur l'immigration, on s'en souvient. Donc, c'est que la volonté populaire exprimée par une loi référendaire qui permettra d'avoir les outils.
11: Ça veut dire un changement de constitution, attention. Hein.
12: Oui, on peut modifier la constitution permettre un référendum sur l'immigration, bien sûr.
1: Et Emmanuel Macron nous avait promis des référendums. Il est au pouvoir depuis quasiment 10 ans. On n'en a pas vu un seul pour l'instant. Puisqu'on parle d'immigration, je voulais vous faire réagir aussi ce soir sur une autre thématique au Royaume-Uni. Vous avez vu cette affaire, l'affaire Henry Novak, un jeune étudiant britannique, 18 ans, poignardé à mort à Southampton en décembre dernier. Son agresseur vient d'être condamné, je le précise aux auditeurs d'Europe 1, à la prison à vie. Donc ce n'est pas rien. Mais ce qui choque, on l'imagine, les citoyens britanniques, outre-Manche, c'est surtout cette vidéo d'un policier qui montre donc la victime, Henry Novak, agonisant au sol. Cet homme est menotté. Il répète à plusieurs reprises qu'il a été poignardé. Au même moment, l'agresseur affirme, lui, avoir été victime d'insultes racistes. Une version, je le rappelle aussi aux auditeurs d'Europe 1, qui a finalement été rejetée par la justice britannique, qui estime que cet homme a menti. Depuis, certains dénoncent, de nombreux citoyens disent, mais alors, c'est là que je veux votre réaction, est-ce qu'il n'y a pas une idéologie de gauche qui se diffuse petit à petit dans la société au point qu'un policier arrive sur place et préfère croire la personne qui prétend avoir été insultée, qui a fait l'objet de potentiels propos racistes, plutôt que d'aller défendre l'homme qui agonise au sol. À quel moment un policier arrive et en constatant ce qui se passe, réagit ainsi ?
12: Cette affaire, elle est tragique, de bout en bout. Ce pauvre jeune homme, M. Novak, a été l'objet d'une tentative de décapitation. Il faut voir les vidéos, c'est terrible. Et vous avez raison, en fait, le mensonge de l'auteur de cette agression, qui consiste à dire « j'ai été agressé moi-même par un raciste, etc. », avec le réflexe aujourd'hui, hein, une sorte d'inhibition, et maintenant les forces de police qui doivent lutter coûte que coûte contre le racisme, avec cet antiracisme permanent, sont arrivés à faire cette confusion terrible entre l'auteur, qui était d'origine immigrée, et la pauvre victime qui était là, installée depuis toujours. Voilà. Et ça, c'est terrible. Et ça nous rappelle aussi un certain nombre d'affaires chez nous, hein, on pourrait les citer, hein, qui ont défrayé aussi la chronique, où on a inversé un petit peu les rôles. Hein.
1: Oui.
12: Et là, on a eu une décision encore aujourd'hui, avec l'affaire Naël.
1: D'ailleurs, on va en parler dans un instant. Mais il y a aussi, en Irlande du Nord, avec ce jeune Soudanais qui a agressé...
11: qui a tenté de, également de décapiter, enfin de dégorger, à tout le moins.
1: La victime a perdu un œil.
11: Oui.
1: Des personnes sont intervenues.
11: Oui.
1: Et on a vu qu'à ce moment-là, en Irlande du Nord, eh ben, aujourd'hui, il y a des manifestations anti-immigration extrêmement fortes.
11: Oui.
1: Et c'est vrai que quand on entend les politiques réagir à cela, c'est toujours... non, mais il ne faut pas, et on peut les comprendre, on peut les entendre, il ne faut pas qu'il y ait un déferlement de haine comme ça, anti-immigration. Mais on peut aussi comprendre la population qui dit à un moment donné, stop.
12: Vous avez remarqué qu'en France, on a quand même une capacité exceptionnelle de résilience.
1: Je vous
12: voulais simplement citer un événement, le 13 novembre 2015. 130 morts à Paris, 90 au Bataclan. Qu'est-ce qu'il y a eu derrière ? Il y a eu des manifestations de paix, de fleurs, de défilés dans les rues pour de chansons, de Renault, etc. Voyez-vous ? Il n'y a pas eu d'agression, de manifestation, de violence, en tout cas. Et à chaque fois, c'est pareil. À chaque fois qu'il y a des poussées d'acné de violence pour ceci, pour une fête, pour un match, etc., les gens qui se font casser, tabasser, etc., ont une résilience exceptionnelle. Mais jusqu'à quand ? Jusqu'à quand ? C'est ça.
11: Et c'est exactement la même
1: Vincent
11: chose.
1: Roy.
11: C'est exactement la même chose pour ce qui est de la société anglaise. C'est-à-dire que la société anglaise et la société française ont nombre de points communs, même si elles ne sont pas constituées de la même manière.
1: On n'a pas la même immigration non plus.
11: On n'a pas la même immigration non plus. Mais encore qu'aujourd'hui, les choses arrivent à se confondre. Mais on est une société multiculturelle, qui est la société anglaise, dont on voit les limites, hein, très bien. Mmh. Et puis nous avons la banderole, nous sommes drapés dans notre laïcité, dont on s'illusionne en pensant qu'elle nous protège de tout, elle ne nous protège plus de rien, et elle n'est plus opérante depuis très longtemps. Elle avait déjà été faite pour bouffer du curé, et voici maintenant que ce sont eux qui se trouvent égorgés dans notre pays.
1: Donc, et c'est un thème
11: Oui, poignardés dans notre pays. Et les profs égorgés, donc elles nous protègent de rien. Non plus. Les deux sociétés, dont d'immenses professeurs qui ont travaillé là-dessus, disent que ce sont les deux qui peuvent être susceptibles d'une guerre civile, la société anglaise et la société française.
1: Et c'est un thème qui sera inévitablement au cœur de l'élection présidentielle, c'est dans moins d'un an. Il y a le pouvoir d'achat, ça c'est une réalité, les Français regardent leur compte, et c'est un vrai sujet, mais l'immigration n'est pas très loin non plus. On va revenir dans un instant sur Europe 1, restez bien avec nous, avec Georges Fenech et Vincent Roy. Vous parliez, Georges, de l'affaire Nahel, c'est un rebondissement, on peut le dire, assez incroyable dans cette affaire, en tout cas pour les policiers, très inattendu. Alors restez avec nous pour analyser, décrypter tout ça dans un instant sur Europe 1.
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1: Qui vous est présenté par Maëlle Hassani. Bonsoir Maëlle.
10: Bonsoir Alexis. La Suisse propose d'accueillir l'éventuelle signature d'un accord de paix entre les États-Unis et l'Iran. Accord plus proche que jamais, assure le chef de la diplomatie iranienne. Même son de cloche du côté du médiateur pakistanais. Un haut responsable américain révèle les grandes lignes de ce futur compromis. Démantèlement du programme nucléaire iranien, réouverture du détroit d'Hormuz et levée du blocus des ports iraniens. Ficher les pédocriminels sur le modèle des fichiers en matière de radicalisation, c'est la proposition de Gabriel Attal ce soir dans les colonnes du Figaro. Le candidat de Renaissance à la prochaine présidentielle plaide également pour la création d'un parquet national dédié à la pédocriminalité. Des mesures avancées en pleine affaire Liana, cette collégienne de 11 ans retrouvée morte dans le Gers la semaine dernière et dont les obsèques avaient lieu aujourd'hui. Un dernier hommage à Bernadette Chirac toute la journée de dimanche en Corrèze, ce département dont l'ancienne première dame fut conseillère générale de 1979 à 2015. Les obsèques de Bernadette Chirac, décédée il y a une semaine à l'âge de 93 ans, était célébré cet après-midi en la basilique Sainte-Clotilde à Paris. Et puis l'homme le plus riche du monde devient encore plus riche. La fortune d'Elon Musk, désormais estimée à 1200 milliards de dollars. Un nouveau palier franchi à la faveur de l'introduction en bourse de l'entreprise SpaceX tout à l'heure. Le titre s'échange ce soir à 175 dollars, une hausse de 30% par rapport au prix initial.
1: Incroyable, 1200 milliards.
11: 1200.
1: On a bien entendu. Merci beaucoup Maëlle Hassani.
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1: Il est 9h moins le quart sur Europe 1. Merci d'écouter Europe 1 Soir Weekend. Je suis en compagnie ce soir de Georges Fenech, ancien magistrat, de Vincent Roy, journaliste essayiste. Et on voulait également parler ce soir avec mes deux débatteurs de l'affaire Nahel. Pourquoi ? Parce qu'il y a un vrai rebondissement dans cette affaire. La Cour de cassation a annulé la requalification des faits en violence pour le policier auteur du tir ayant tué Nahel Merzouk en juin 2023. Ça rouvre donc la voie à un possible procès pour meurtre de ce dernier, de ce policier en question. On va faire le point sur l'affaire avec William Molinier du service police-justice d'Europe 1 et on revient juste après pour en débattre avec mes invités.
17: Le dossier va repartir devant la chambre de l'instruction de la cour d'appel de Versailles, mais nouvellement constituée, donc c'est-à-dire avec de nouveaux juges. Parce qu'aujourd'hui, la chambre criminelle de la Cour de cassation vient de dire que, dans son arrêt, les juges d'appel n'avaient pas suffisamment justifié la requalification des faits. Vous savez que la Cour de cassation, elle juge en droit, elle regarde la forme. Et pour la Cour de cassation, les juges d'appel n'ont pas suffisamment justifié leur décision, qui requalifiait les faits en coup mortel, et non pas, comme le demandaient les juges d'instruction, en homicide volontaire, donc en meurtre.
1: William Molinier du service police-justice d'Europe 1, Georges Fenech, votre regard m'intéresse tout particulièrement. Vous êtes ancien magistrat. À quoi réellement ce policier, on l'imagine, il doit cogiter là en ce moment, à quoi s'attendre pour lui ?
12: Eh bien, alors nous parlons, donc, il est, puisque l'arrêt de la chambre d'instruction est annulé, il est renvoyé pour meurtre.
1: Oui.
12: Alors nous parlons, mais c'est loin d'être fini. Moi, d'abord, première remarque, ce qui m'étonne, c'est que la Cour de cassation, me semble-t-il, c'est mon avis, ne fait pas que du droit. Vous savez que la Cour de cassation, elle juge la forme. Elle juge pas le fond. Elle refait pas le procès. Elle reconstitue pas les faits. Elle dit est-ce que la loi a été bien ou mal appliquée. Quand vous voyez ce que dit la Cour de cassation dans son arrêt, elle dit ceci, en tirant avec une arme à feu, à une faible distance, dans l'habitacle de la voiture, et alors qu'il avait très peu de visibilité, le policier avait nécessairement conscience qu'il existait un risque létal pour le conducteur. C'est pas une appréciation des faits, une concreto, ça. Donc là, j'ai l'impression que la Cour de cassation, elle s'arroge, encore une fois, un pouvoir qui n'est pas forcément le sien, elle est là pour appliquer, faire appliquer la loi et pas reconstituer les faits. Ça, c'est ma première remarque.
1: Oui.
12: Mais en l'état actuel, donc la chambre d'instruction nouvellement composée va devoir statuer à nouveau. Si elle maintient sa position, à savoir renvoi pour coup mortel et non pas meurtre, eh bien à ce moment-là, la Cour de cassation sera à nouveau saisie s'il y a un appel à nouveau, évidemment, du parquet général. Et que pourrait faire la Cour de cassation ? Ben, cette fois-ci, elle pourrait évoquer l'affaire, comme on dit, c'est-à-dire statuer sur le fond et sur la forme, et sur le fond, c'est-à-dire renvoyer elle-même sur le chef de qualification qu'elle décidera. Et c'est quand même assez étonnant, quoi. C'est très rare, ce genre de choses.
1: Vous me disiez, Georges Fenech, on dit tout aux auditeurs d'Europe 1, que finalement, peut-être que dans cette affaire, pour le policier en question, ce ne serait pas forcément si catastrophique pour cet homme.
12: Pourquoi je vous dis ça ? Parce que mon expérience, comme juge d'instruction, moi, il m'arrivait... Quand j'étais saisi d'une affaire, par exemple, d'autodéfense ou de légitime défense qui a été un peu excessive, etc., je préférais disqualifier l'affaire, envoyer en correctionnel plutôt que saisir la cour d'assises. Eh bien, très souvent, l'avocat de l'inculpé faisait appel et voulait aller absolument aux assises.
1: D'accord.
12: C'est l'inculpé lui-même qui veut y aller. Pourquoi ? Parce qu'aux assises, vous avez des jurés tirés au sort. C'est-à-dire vous et moi, des citoyens.
1: J'ai jamais été tiré au sort pour l'instant, mais je sais que ça peut arriver.
12: Ça peut arriver. Alors que devant la cour criminelle, devant pour coup mortel, ce sont que des magistrats, 5 magistrats professionnels. Je me demande s'il n'a pas intérêt, Florian F., à être jugé par un jury populaire.
1: Et parce que, j'en discutais tout à l'heure avec Charlotte Dornelas, il y a une question qui est très présente chez les Français, c'est qu'est-ce qu'aurait pu faire le petit Naël si il avait pu continuer sa course.
12: Et si... C'est la Cour de cassation, on ne le dit pas.
1: Et s'il avait renversé un piéton, s'il avait blessé quelqu'un, on se serait alors retourné contre le policier qui aurait mal fait son travail parce qu'il aurait laissé quelqu'un...
12: Non, l'assistance, oui.
11: Voilà. Mais de toute façon, il ne faut pas se voiler la face. Dans les conditions actuelles de température et de pression, cette affaire est particulièrement épineuse. Personne ne sait par quel bout la prendre. Vous avez d'un côté le Naël qui met un bazar et qui peut mettre en péril certain nombre de personnes ce qu'il a fait.
1: Donc, il n'avait pas de permis et il y a un refus d'obtempérer.
11: Il n'avait pas de permis.
1: Ça, là-dessus, il n'y a pas de débat.
11: Dans une voiture qui n'était pas la sienne, etc., etc., rouler fort vite, refus d'obtempérer.
1: Et là, vous savez ce que les gens vont répondre. C'est que évidemment, ça ne justifie pas la mort d'un jeune garçon.
11: Non, mais bien entendu.
1: Mais ce que je disais à Georges Fenech, et c'est là que c'est très intéressant, qu'est-ce qu'on aurait dit si Naël avait, dans sa folle course, percuté un piéton.
11: Bien entendu.
12: Il y a déjà eu d'autres affaires comme ça, on n'en parle pas.
11: Mais on n'en parle pas.
12: Des policiers n'osent plus faire usage de leurs armes et ils préfèrent laisser courir le risque d'un véhicule qui fonce. Ça s'est déjà produit depuis cette affaire.
11: Bien entendu. Et donc, aujourd'hui, si vous voulez, on est très en revers de la main sur ce type d'affaires, et c'est toujours, dans ces cas-là, la police qui a le plus mauvais rôle. C'est l'une des raisons, d'ailleurs, pour lesquelles les refus d'obtempérer vont se multipliant. Vous n'auriez pas aux États-Unis, par exemple, ce type de problème, puisque les policiers sont beaucoup plus durs, dès le premier refus d'obtempérer.
1: Je profite, dans ce studio, d'avoir un ancien magistrat pour parler également de l'affaire Liana. Anna, vous savez qu'il y avait les obsèques aujourd'hui de cette petite fille qui a été retrouvée il y a une semaine, morte. Ces obsèques avaient lieu aujourd'hui à Fleurance, dans le Gers. C'était absolument, j'ai regardé les images, bouleversant de voir ce cercueil bleu communier avec ce ciel bleu, ce lâcher de colombes. C'était des images, on a vu des Français qui se sont rendus sur place, qui étaient en pleurs. Ce qui m'intéresse, Georges, c'est au-delà de l'émotion qu'on partage tous, c'est votre regard sur les déclarations de Gérald Darmanin, qui dit en gros, je ne suis responsable de rien, ce n'est pas moi. En gros, vous avez été procureur, Georges.
12: Oui.
1: Et il dit en gros, je n'ai pas la main, ma circulaire n'a pas été respectée, et les procureurs en question, je n'ai pas, c'est ce que j'ai compris, je n'ai pas d'ordre à leur donner.
12: À l'époque où j'étais encore procureur, et c'est pas si ancien que ça quand même, on recevait des instructions individuelles qui étaient versées au dossier, et donc on nous demandait, par exemple, une poursuite, ou de requérir fermement, etc. Si, en tant que parquetier, je n'étais pas d'accord avec ces instructions, je devais quand même les suivre par écrit, mais à l'oral, j'avais une liberté de parole. Oui, c'est le fameux adage,
11: le plus
12: si
11: et la
12: parole est serve, la parole est libre. Et ça fonctionnait bien. Et puis avec Mme Taubira, on lave toujours plus blanc que blanc, etc. Il faut que les parquetiers aussi et la même indépendance que les juges du siège. Mais non, de nom, les procureurs, ils agissent au nom de la République. Ils sont procureurs de la République, de la société. Oui. Qui représente la société? Qui est élu? Qui a la légitimité? C'est le ministre de la Justice qui est le chef du parquet. Sauf qu'on lui a enlevé les attributs du chef. Donc, il ne peut plus adresser d'instructions individuelles. Et en ce sens, Darmanin, etc.
1: Vous nous confirmez que Gérald Darmanin, garde des Sceaux, n'a pas, en tout cas, le pouvoir qu'on pourrait, croire pouvoir. Qu'il a.
12: Il n'a aucun pouvoir au niveau des nominations, au niveau des sanctions.
1: Il dit, ce n'est pas moi qui nomme les magistrats du siège, ce n'est pas moi qui les sanctionne, la circulaire n'a pas été appliquée, etc.
12: Et je suis quand même assez satisfait de voir qu'enfin, un garde des Sceaux reconnaît qu'il est impuissant.
1: Oui. Voilà. Et il a dit, je me souviens de cette séquence, ça me revient, c'était devant un sénateur. Il a dit, monsieur le sénateur, mais il faut revoir les lois dans ce cas-là, parce que...
12: Il faut surtout revenir à un principe simple qui a été voulu par la Constitution de 58, la séparation des pouvoirs. Et qui dit séparation des pouvoirs, dit un exécutif qui a la légitimité pour impulser une politique pénale et la traduire dans les faits.
11: Il ne peut pas actuellement, le garde des Sceaux, impulser une politique pénale. Il n'est même pas des RH.
1: Voilà, donc on a bien compris. Il écrit des circulaires et puis voilà, ça s'arrête là. Nicolas Dupont-Aignan, c'était sur CNews et Europe 1 cette semaine. La France dépense deux fois moins pour sa justice que l'Allemagne, trois fois moins que la Suisse. Il manque des juges, des procureurs, des places de prison. On a donné 17 milliards, dit-il, à l'Ukraine. On verse 15 milliards d'euros nets par an à l'Union européenne. Emmanuel Macron annonce régulièrement des milliards à l'international. Bref. Et on n'arrive pas, dit-il, à trouver 5 milliards pour faire fonctionner correctement la justice et protéger nos enfants.
12: La justice a toujours été le parent pauvre du budget de l'État. Ça a toujours été... Peut-être aussi qu'il y a une arrière-pensée des politiques qui disaient on ne veut pas trop qu'elle soit trop puissante, donc ne l'est pas trop loin. Mais en réalité, déjà sur ce budget d'à peu près 11 milliards, je crois, l'année dernière, il y a le tiers de ce budget qui part à l'administration pénitentiaire. Oui. Même pas aux juridictions, ni aux juges, ni aux greffiers. Ça part à l'AP, à l'administration pénitentiaire. Mais le budget est bien en deçà des besoins. Notre justice, vous avez rappelé les chiffres par rapport à l'Union européenne, par rapport à l'Allemagne. Donc, comment rattraper un tel retard? Et puis, surtout, aussi, construire des places de prison. Parce que le juge qui ne peut plus incarcérer...
1: Il le dit aussi, Nicolas Dupont. Il a dit, je voulais en construire 40 000, on m'a rionné.
12: Il manque 40 000 places. Ouais. Si on construit, on a 62 000 places, on en construit 40, on arrive, disons, grosso modo, à 100 000 places. En Grande-Bretagne, vous avez 92 000 places de prison, déjà.
1: Vincent Roy, un mot sur cette dysfonctionnement. Alors, il n'a pas dit, alors je cite encore Nicolas Dupont-Aignan, il a dit c'est pas un dysfonctionnement, c'est une faillite de l'État. Mais ma question, c'est est-ce que vous pensez qu'après cette affaire Liana, la justice ne sera plus le parent pauvre de notre pays?
11: Oh bah pour l'instant, on n'a plus un rond, non. Il va falloir. Il y a des options qui vont devoir être prises. Alors peut-être avec le nouveau président de la République, à la condition sine qua non qu'il ait une majorité, s'il a une majorité, on pourra voter un budget, on pourra faire des choses. Dans l'état actuel des choses, c'est sûr que l'opinion est marquée par cette affaire, par ces dysfonctionnements, et qu'il faut absolument que la justice ait tous les moyens et le plus vite possible. Mais je pense qu'avant l'élection présidentielle,
12: c'est une question de moyens dans cette affaire.
11: Non, et là, c'est pas une question de moyens dans cette affaire.
1: Mais justement, c'est que...
12: Attention.
1: tous les Français espèrent qu'à un an de la présidentielle, à moins d'un an de la présidentielle, que la justice ne sera plus le parent pauvre de notre pays.
12: Et qu'elle soit responsable.
1: Et que l'affaire Liana sera un tournant majeur dans notre pays. Merci à tous les deux d'avoir été avec nous ce soir dans Europe 1 Soir Weekend. C'était un vrai plaisir d'échanger avec vous. On passe à la météo.
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1: La météo, c'est avec Marlène Duret et de ce beau week-end qui arrive. En deux mots, Marlène, soleil et chaleur.
19: Eh ben oui, vous avez bien résumé, Alexis.
1: Oui, j'ai bien suivi.
19: Oui, bravo. Les conditions anticycloniques s'installent effectivement pour plusieurs jours. Et alors demain, surtout, ne paniquez pas quand vous vous réveillerez. Si vous êtes quelque part entre la Bretagne, les Pays de la Loire, l'Île-de-France, la Normandie, les Hauts-de-France, le nord de la Champagne-Ardenne, de la Lorraine et même sur l'extrême nord de l'Alsace, il y aura des nuages, sans doute, des brouillards, voire des grisailles au lever du jour, mais ça va se résorber en cours de matinée et le soleil sera bien au rendez-vous. Un petit peu de mistral qui va faiblir en cours de journée pour souffler à 50 km à l'heure en rafale et cette masse d'air qui se réchauffe. Chaleur plutôt modérée dans les régions bordant la Manche, parlons plutôt de douceur, avec généralement 16 à 20 degrés, un petit peu plus dans les terres, jusqu'à 23 à Caen. Ailleurs, les températures maximales s'annoncent élevées pour la saison, avec 25 à 31 degrés en général, jusqu'à 33 dans le sud, voire plus, localement dans les plaines du sud-ouest, dans le Languedoc et dans l'intérieur de la Provence, 33 à 35 degrés. Et puis dimanche, une très belle journée également, avec des bancs de nuages inoffensifs des Hauts-de-France au Bas-Rhin en passant par la Marne. C'est un petit peu plus variable, rien de...
1: catastrophique.
19: Rien, voilà, c'est ça. Ça reste quand même agréable. Un peu d'instabilité dans les Alpes du Sud et les Pyrénées, donc un petit risque orageux dans l'après-midi. Une moyenne de 27 degrés au nord, 31 au sud et toujours des pointes à 34 ou 35 degrés dans les plaines du sud-ouest, le Languedoc et l'intérieur de la Provence.
1: Et ben voilà, tout est dit. Vous partez en week-end et vous savez comment vous habiller et comment profiter. Merci beaucoup Marlène Duret. Vous aimez la lecture, Marlène?
19: J'adore lire.
1: Eh bien, il faut écouter La Voix et Livre tous les dimanches.
19: Nicolas
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19: On n'en saura pas plus.
1: 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Jacques Vendroux va poursuivre cette belle soirée sur Europe 1. Bonjour Jacques, avec au programme du Studio des Légendes ce soir.
20: Deux séquences importantes dans le Studio des Légendes de ce soir. La Coupe du Monde de football qui vient de débuter avec un ouvrage formidable dans Le Secret des Bleus, réalisé par Denis Balbir. Ensuite, Les Athlètes de Dieu. C'est un podcast écrit par Cyril de la Morinerie et Isabelle de Châtelus. Je vous recommande.
1: Eh bien, on a hâte de vous retrouver, Jacques Vendroux. Bonne émission à vous et belle soirée à tous sur Europe 1.
20: Il est 21h sur Europe 1. Les informations, Maëlle Hassani. Bonsoir Maël.
21: Bonsoir Jacques, bonsoir à tous. Un accord de paix entre les États-Unis et l'Iran n'a jamais été aussi proche. Cette fois, Donald Trump n'est pas le seul à le dire. Le chef de la diplomatie iranienne le confirme. Tous les détails seront communiqués au public en temps voulu, ajoute Abbas Araghchi. Même son de cloche du côté du médiateur pakistanais. Selon un haut responsable américain, ce compromis inclurait le Liban et Téhéran aurait accepté de démanteler son programme nucléaire. L'engouement des investisseurs pour l'entrée en bourse de SpaceX se confirme. L'action de l'empire d'Elon Musk s'envole. Le titre s'échange à $175, soit une hausse de 30% par rapport au prix initialement défini. Cette opération historique permet à la fortune de l'homme le plus riche du monde de franchir la barre des 1200 milliards de dollars. Des centaines de personnes assistaient cet après-midi aux obsèques de la jeune Liana au cimetière de Fleurance dans le Gers. Une cérémonie publique avant l'inhumation dans la plus stricte intimité. Des hommages à la collégienne de 11 ans retrouvée morte la semaine dernière étaient organisés dans le même temps devant plusieurs mairies du département. Le principal suspect dans l'affaire Liana est un père de famille visé par plusieurs plaintes et signalements pour violences sexuelles sur mineurs, mais jamais inquiété par la justice. Et parmi les réponses politiques à apporter à ce drame, celle de Gabriel Attal ce soir. Le candidat Renaissance à la prochaine élection présidentielle plaide pour la création d'un parquet national dédié à la pédocriminalité et pour ficher les suspects sur le modèle des fiches S en matière de radicalisation. Près de 3 ans après le meurtre de Thomas, à la sortie d'un bal de village de Crépol dans la Drôme, le parquet de Valence demande le renvoi de 11 accusés accusé devant la cour d'assises des mineurs pour homicide volontaire. Durant l'instruction, les enquêteurs ne sont pas parvenus à identifier l'auteur du coup mortel. Le policier qui a tiré sur Naël à Nanterre en 2023 sera-t-il jugé pour meurtre? Cette piste n'est toujours pas écartée. La cour de cassation annule aujourd'hui la requalification des faits en violence ayant entraîné la mort sans intention de la donner. Décision prise en mars dernier par la cour d'appel de Versailles. Un dernier hommage à Bernadette Chirac aura lieu toute la journée de dimanche en Corrèze, ce département dont elle fut conseillère générale entre 1979 et 2015. Les obsèques de l'ancienne première dame avaient lieu cet après-midi en la basilique Sainte-Clotilde à Paris. L'épouse de l'actuel chef de l'État, Brigitte Macron, était présente, tout comme François Hollande, Édouard Philippe ou encore Dominique de Villepin. Le roi Charles III rend hommage à un homme unique, un géant de l'art après le décès de David Hockney. Le peintre britannique, figure du pop art, avait 88 ans. Et puis le premier match sur le sol canadien dans la Coupe du Monde de football. Ce soir, Canada, Bosnie-Herzégovine dans le groupe B. Coup d'envoi dans quelques instants à Toronto. Cette nuit à 3h, le troisième pays hôte du tournoi, les États-Unis affronteront le Paraguay. Vous écoutez Europe 1, il est 21h03 et vous retrouvez le studio des légendes avec Jacques Vendroux.
0: Merci Maël, on se retrouve bien sûr à 22h.
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20: Hier, début de la Coupe du Monde de football. Et dans le studio des légendes de ce soir, Denis Balbir a réalisé un livre formidable dans le secret des Bleus. Je vous le recommande, il est passionnant. Et Cyril de la Moridrie et Isabelle de Châtelus ont écrit un podcast sur Europe 1, bien sûr. Les athlètes de Dieu, c'est très, très émouvant. À tout de suite.
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20: Bonsoir Denis Balbir.
23: Bonsoir Jacques.
20: Vous avez écrit, avec la complicité de Benjamin Danet, vous avez écrit un livre dans le secret des Bleus aux éditions Scotty. Et c'est un livre qui est intéressant parce que d'abord, vous connaissez mieux quiconque le football. Et en plus, quand je vois dans la une de votre livre, on voit Giresse, Zidane, Platini, on voit Thierry Henry, on voit Mbappé, on voit Raymond Domenech, on voit Giroud. On voit tout le monde et je trouve que c'est un parfait résumé de toutes ces Coupes du Monde.
23: On essaie avec Benjamin de résumer toutes ces Coupes du Monde, les émotions de 78, de 82 avec Séville bien sûr, la Coupe du Monde au Qatar, des joueurs qui ont donné chacun leur version un petit peu de ce qu'ils ont vécu, Luis Fernandez, enfin tous les joueurs, Michel Platini aussi qui a contribué, Alain Giresse, Manuel Amoros, Emmanuel Petit, Thuram, enfin tous les joueurs qui ont marqué les Coupes du Monde et marqué des buts importants, d'avoir des témoignages parfois poignant, parfois, on va dire, assez émouvant, et puis informatif aussi, parce qu'il y a des choses que, personnellement, je savais pas. Même Franck Leboeuf, qui a été exceptionnel aussi dans sa narration par rapport à tout ce qu'il a vécu. Voilà, ce sont des choses, des ressentis qu'on a pu vivre et retranscrire le mieux possible, j'espère.
20: Ce qui est important, je parle sous le contrôle de Cyril de la Moridrie, ce qui est important, c'est que tous les joueurs que vous avez interviewés sont quelque part très contents que vous les avez sollicités parce que ça leur rappelle des bons souvenirs à tous.
23: Ouais, c'est ça.
20: Même s'il y a des souvenirs douloureux dans toutes les vies en collectivité, mais le football réunit quand même quand c'est triste.
23: Exactement, la preuve c'est Séville. Séville, ça a marqué Amoros, ça a marqué beaucoup de Platini et Batiston. Patrick Batiston qui aussi a bien répondu à toutes nos questions. Et c'est vrai que voilà, Séville, personnellement, moi, ça m'avait traumatisé. J'étais à l'étranger à l'époque au service militaire et on a suivi avec des copains français, ressortissants français, le match avec des Allemands. Donc vous imaginez un petit peu l'issue du match, ça s'est plutôt assez mal terminé, sans rentrer dans les détails. Mais voilà, donc on a positivé sur plein de choses. Et on a vu et j'ai ressenti chez des joueurs, Corentin Tolisso aussi, Valbuena, chez des joueurs qui n'ont pas été forcément utilisés, qui n'ont pas marqué forcément les Coupes du Monde en marquant le but qui fait gagner la France. Mais c'est une épreuve qui a réuni énormément de sentiments chez eux. Ils sont passés par plein d'épreuves, par plein de joies, de peines. Et voilà, on sent aussi que les familles ont beaucoup compté auprès d'eux, les amis et le en fait, en les écoutant, j'étais vraiment dans les vestiaires. Et ça, c'est dans les vestiaires et dans l'intimité de ce qu'ils ont pu ressentir. Et ça, c'était magnifique.
20: Cyril de la Moridrie.
24: Bah, c'est un trésor d'avoir ce livre en face de nous.
20: Hein.
24: Ah, c'est génial. Bravo.
20: C'est
24: Denis.
20: Comme un roman.
24: Oui, c'est un roman. Et puis, ce qui est bien, je trouve, Denis, c'est de pouvoir, avec Jacques, retrouver ces grandes épopées des Bleus. Et on se rend compte qu'avec le recul, il y a toujours des choses à gratter, des choses que l'on apprend. Et ça, c'est formidable. Alors, racontez-nous, par exemple, ceux qui ont suivi 98, c'est comme la première Coupe du Monde. Qu'est-ce qu'on en dit c'était quoi, il y a 90, on est en 2026, c'était il y a très longtemps, pratiquement 30 ans. Qu'est-ce que Lilian Thuram vous raconte est-ce qu'il y a un secret qu'il vous a confié?
23: Pas un secret, mais en souriant, il nous rappelle ses buts. Il nous rappelle que même lui, il n'y croyait pas. Que, voilà,
24: le France-Croatie demi-finale, voilà, incroyable,
23: voilà,
24: doublé.
23: Voilà, c'est ça. Et Franck Leboeuf aussi. Voilà, ce sont des joueurs qui, autour d'Aimé Jacquet. Alors, il y a aussi ça, et ça, c'est important de souligner la personnalité d'Aimé Jacquet, qui, lui, je le dis franchement, n'a pas voulu répondre à nos questions. Et pourtant, Aimé, c'est vraiment un ami, c'est quelqu'un que j'admire beaucoup. Et je pense que le respect et l'amitié est réciproque. Mais c'était une question de philosophie, voilà, il n'aime pas trop parler de tout ça, mais en tous les cas, Aimé, les joueurs, eux, en ont parlé. Les joueurs de 98 en ont parlé et beaucoup ont souligné un petit peu, avec quelques ironies, le fait que la presse, on s'en souvient, n'était pas forcément dithyrambique quant à l'équipe de France de l'époque. Et on a vu ce qui s'est passé. Donc ils étaient très, il voulait souligner cet hommage à Aimé Jacquet par rapport à ce qui s'est passé. Ils en ont beaucoup
24: parlé. C'est lui l'architecte de la victoire.
23: Voilà, c'est lui l'architecte de la victoire. C'est ce qu'ils en ressentent.
24: Comme Michel Hidalgo, Jacques, ces sélectionneurs qui ont marqué l'histoire de l'équipe de France.
20: Alors, on va apprendre avec Denis Balbir, bien sûr, qui connaît mieux que quiconque le football, et notamment avec ce livre. Qu'est-ce que vous retenez, par exemple, de 1978, avec l'arrivée de Michel Platini en équipe de France?
23: 78, c'était le match contre, je crois qu'il y a un but très rapide, Bernard Lacombe
20: contre l'Italie.
23: Voilà, moi j'étais d'autant plus content parce que je pense que c'est l'année où il signe à Saint-Etienne.
20: Voilà.
23: Et comme chacun sait, bon, Saint-Etienne et moi, ça fait qu'un. Donc j'étais très content, et puis voir cette équipe. Je pense que 78, ça a été alors évidemment, quand on arrive à 98, c'est 20 ans après, mais ça a été vraiment le démarrage. Et puis il y a aussi, plus tard, là, j'y pense maintenant, mais il y a le Mexique, avec le pénalty de Luis, etc. Mais 78, ça a été, pour moi, il y avait l'Argentine, j'adorais Mario Kempes, en plus, ce joueur, pour moi, était un des meilleurs du monde. Donc ça a été...
20: Filiol, le gardien de but.
23: Filiol, oui. Ça a été...
20: Qui jouait avec un maillot numéro 5.
23: Ah oui?
24: Mais comment ça se fait?
20: Il jouait avec le 5.
24: Et d'accord, pourquoi, Jacques?
20: Eh ben, moi, vous regardez les photos... Ouais. Jouer
24: pas
20: avec le 5.
24: D'accord.
20: Non mais attendez, c'est marrant d'en parler parce qu'il n'y a pas de loi. C'est-à-dire que n'importe quel gardien de but peut jouer avec le 12, le 13, le 14, le 8, le 9.
23: Ah oui, ça je sais.
20: Il n'y a pas une loi.
23: D'accord.
20: Et donc lui,
24: en général, c'est le 1, le 16.
23: Le 16, ouais.
20: Ouais, ouais. Le 20, le 21, le 22.
23: Ouais.
20: Mais là, c'est en Argentine en tous les cas. De toute façon, c'était un pays où tout le monde faisait ce qu'il voulait. Dit en passant. Et donc Filiol, que moi j'ai connu à Paris grâce à Michel Platini, a joué cette Coupe du Monde de 78 avec le maillot numéro 5. Gardien de but, c'était le 5.
23: D'accord.
20: Regardez les photos.
23: L'Argentine, c'était magnifique. C'était une belle équipe. Il y avait tout dans cette Coupe du Monde 78. Et puis pour l'équipe de France, ça a été aussi, pour moi, en tous les cas, le démarrage d'une belle histoire d'amour. Parce que c'est vrai qu'après, les choses se sont ont progressé. On a vu que cette équipe de France, elle voulait gagner, elle progressait, et que il y avait plus le, même si 82 a été un traumatisme, après il n'y a plus eu le complexe allemand, hein, comme les Français en ont fait longtemps, même au niveau des clubs. Maintenant le PSG a tout rayé avec les exploits face au Bayern de manière récurrente. Donc oui, c'était 78, c'était pour moi le grand début.
20: 78, 82.
23: 82,
20: C'est le summum.
23: 82, c'est le summum dans l'émotion, c'est le summum de ce qui se passe aussi, parce qu'on voit que l'équipe de France, elle repose sur des individualités incroyables. Et puis, il y a ces vies avec les buts de Marius Trésor, de Giresse, et puis une équipe extrêmement compétitive, Michel Platini, bien sûr. Et là, on s'aperçoit que l'équipe de France est en train de renaître, ni de naître, mais d'être de plus en plus performante.
20: En tous les cas, on s'aperçoit aussi que dans ce livre, dans Le Secret des Bleus, vous êtes l'invité, évidemment, de notre émission Le Studio des Légendes. C'est un livre qui est écrit par Benjamin Danet et Demi Balbir. 50 ans de Coupe du Monde. Ce qui est impressionnant aussi, c'est que tous les joueurs, et ça ne date pas d'aujourd'hui, tous les joueurs, eh bien, se souviennent de tout.
23: Oui, c'est...
20: ils ont une mémoire phénoménale.
23: C'est vrai, ça c'est vrai, c'est Jacques tout à fait. C'est... On a l'impression que... Et même ils en rajoutent par rapport à nous ce qu'ils nous ont transcrit et retransmis par leur vécu, qu'on a pu voir en, en télé, en radio ou en les côtoyant. C'est vrai qu'ils ont, ils arrivent à retrouver des anecdotes, alors que ça fait quand même un bout de temps, ils arrivent à retrouver des anecdotes qui nous font saliver, qui nous font replonger dans cette époque formidable.
20: 82, on vient de l'évoquer. On peut parler aussi de 86.
23: 86.
20: Mon Dieu.
23: Ouais, 86, c'est exceptionnel.
20: Quel souvenir exceptionnel.
23: Ouais, exceptionnel, l'éloignement, parce que c'était, voilà, c'était une Coupe du Monde qui était lointaine géographiquement. Et puis c'est
20: Mexique.
23: Au Mexique. Moi, j'ai cette image de Luis. Luis Fernandez,
20: qui marque le pénalty.
23: Qui marque le pénalty. Pour moi, c'est l'image de la Coupe du Monde. C'était vraiment un, c'était un grand joueur, c'était un grand entraîneur, un homme exceptionnel qui a réussi à fédérer des groupes. Donc, c'est l'image symbole que je retiens.
20: Henri Michel, entraîneur d'équipe de France.
23: Henri Michel, entraîneur à l'époque.
20: Vous l'avez dit.
23: Ouais.
20: Ancien joueur de Nantes, ouais. International, ouais. Et qui termine, entre guillemets, entraîneur de l'équipe de France de football dans une autre ville et remplacé après par Michel Platini.
23: Exactement.
20: Alors, on peut parler aussi d'une Coupe du Monde douloureuse. Allez, n'ayons pas peur des mots.
23: Le bus.
20: Le bus. L'histoire de...
24: National, 2010
23: Oui.
20: 2010.
23: Ouais. Bah ça, c'est... Ouais,
24: c'est terrible.
20: C'est fou, ça.
23: C'est terrible.
20: C'est une histoire qui est folle.
23: Ouais, c'est une... Alors, c'est
20: Moi, j'étais en Afrique du Sud.
23: Ouais.
20: Je voyais tout ce qui se passait à la télévision. Ouais. Je le racontais à Platini au téléphone. Il ne me croyait pas. Il me dit, mais tu racontes des conneries. J'écoute Michel regarder la télévision, tu vas voir. Il s'en est aperçu à ce moment-là.
23: Ouais, ouais, y a quelques joueurs qui évoquent cette, cet épisode-là du bout des lèvres un petit peu, parce que c'est vrai que c'était douloureux dans l'extra-sportif. Bon, voilà, bon, là, on connaît presque tous l'histoire, sans aller dans le détail, c'est un peu dans le livre aussi. C'est la fracture qui existe entre l'entraîneur, son staff et les joueurs.
20: Il y a trois clans. Il y a Raymond Domenech seul, il y a le staff technique quasiment seul, excepté Pierre Repellini, et surtout les joueurs.
23: Ouais.
20: Et donc, ils ne s'en sortent pas.
23: Ouais, ils ne s'en sortent pas. Là.
20: Ils font des matchs amicaux bidons, ils font des matchs incroyables, et c'est vrai que cette Coupe du Monde est sans doute l'un des plus mauvais souvenirs que nous avons, nous, passionnés de football. Sarkozy était président, il s'en mêle. Je veux dire, c'était lunaire.
24: Ah, c'était lunaire. Moi, je me souviens, d'abord, à La Réunion, il y a eu un match amical, on perd contre les Chinois, les Français, je crois.
20: J'y étais.
24: Vous y étiez, voilà. Donc déjà, ça partait mal.
20: Partait mal parce que j'y étais.
24: non. Et ensuite, cette une de l'équipe invraisemblable avec donc la photo de Nicolas Anelka, ce qu'il a dit à Raymond Domenech.
20: Alors, je vais vous dire, voilà. Moi j'ai parlé avec Anelka. Il se trouve que par le biais d'un ami, Samir Amiresh, je connais bien Anelka. Anelka n'a jamais dit cette phrase pour Domenech. Tous les jeunes ont leur langage. Tous les jeunes... Mes enfants, tes enfants, les enfants de Denis, ils ont leur langage. Et quelquefois, on ne comprend pas. Et Anelka dit, mais je n'ai jamais dit ça contre Raymond Domenech. Et après, tous les joueurs ont été voir Anelka, ont été voir Domenech pour qu'il revienne sur la décision. Et finalement, Jean-Pierre Escalette et Raymond Domenech n'ont pas voulu. Voilà. Donc, en tous les cas, c'est une Coupe du Monde qui nous a marqués négativement, pourtant dans un très beau pays, l'Afrique du Sud. Avec Mandela,
23: et puis magnifique. Jacques, ça a fait le tour du monde. Forcément, parce que c'est une Coupe du Monde, donc ça a fait le tour du monde. Donc l'image de la France
20: c'était catastrophique.
23: Que ce soit footballistiquement ou autrement, c'est vrai que c'est une image déplorable qui a été laissée. Heureusement qu'il y a eu la suite.
24: Alors Laurent Blanc, Denis Balbir, un ami de Jacques Vendroux d'ailleurs, qui reprend flambeau. Certes, il n'a pas disputé la Coupe du Monde 2014, ça a été avec bien sûr Didier Deschamps. Il y a eu cette Euro 2012 où les Bleus finalement vont être éliminés assez tôt dans la compétition. Mais Laurent Blanc arrive et reconstruit cette équipe de France. Et passe le flambeau à Didier Deschamps.
23: Oui, ça c'est c'est un moment important pour les Bleus. Laurent Blanc, il a pas été, j'ai l'impression, récompensé assez de tout ce qu'il a fait en termes d'entraîneur.
20: Même au Paris Saint-Germain.
23: C'est ce que j'allais dire. Même au niveau du club, au niveau des clubs, on l'a beaucoup critiqué. Il y a eu l'histoire avec Aurier pour revenir au PSG, mais même au niveau national, je trouve que c'est pas quelqu'un qui a été on voit plus sa grande carcasse en train de rigoler, etc., plutôt que quelqu'un qui travaille.
24: Il fait très bien jouer les équipes.
23: Voilà, il fait très bien jouer les équipes et on l'a plus critiqué sur son manque d'investissement supposé dans des clubs ou dans des sélections. Moi, j'ai fait l'Euro 2012. C'est l'époque où j'étais rentré sur M6.
24: Ouais,
23: et j'ai vu une équipe qui vivait bien dans le sens où on sentait qu'il y avait cette ambition, cette volonté, cet enthousiasme. Mais ça collait pas forcément à des joueurs qui étaient un petit peu, on va dire, pas en dilettante, mais qui étaient plus dans la polémique ou dans le « moi je joue pas, pourquoi ?» Voilà, c'était un petit peu encore difficile.
3: Avec Henri-Émile comme adjoint, ouais. Et également Jean-Louis Gasset.
23: Eh oui, Jean-Louis Gasset qui restera son adjoint longtemps.
3: Tout le temps, Je voudrais qu'on parle de 2014, au Brésil. Ouais. C'est le début de l'ère Deschamps, si on peut parler comme ça.
23: Oui, mais c'est une déception quand même.
3: Bien sûr, on est éliminé.
23: Oui, c'est une grosse déception. Moi, j'attendais plus en 2014 des Bleus. Et personnellement, c'est la Coupe du Monde qui m'a presque le plus déçu. Parce que j'ai pas vu une équipe qui... C'est pas là où on prend le but de Matthumels, là ?
24: Si, Matthumels, quart de finale face aux Allemands.
23: C'est ça, ouais. Donc là,
24: on perd face aux champions du monde, quand même. Hein.
23: Ouais. Oui, mais le truc, c'est que voilà, c'était un but, pas de raccroc, hein, mais on va pas dire ça, on va pas diminuer le but de l'adversaire, mais c'était... voilà, c'est quelque chose qui m'a déçu, parce que perdre à la limite avec face à un adversaire qui surclasse et qui est exceptionnel, flamboyant et tout, certes, mais là c'était faisable. Donc c'est toujours un petit peu plus frustrant quand on sent qu'il y a une possibilité de faire quelque chose plutôt que de se retrouver avec un but marqué puis on rentre à la maison.
3: Et le Brésil, c'est aussi une terre magnifique pour le football. C'était une Coupe du Monde qui a été réussie quand même.
23: Oui, très réussie. Le Brésil a bien fait les choses. Et puis le Brésil, c'est le Brésil, quoi. Quand on a aimé comme nous, enfin comme moi qui étais jeune, quand j'ai découvert le foot à la télé avec Pelé, c'est sûr que le Brésil, c'est particulier. Et Rivelino aussi, qui était un de mes joueurs préférés d'ailleurs.
3: Ah, Roberto Rivelino. On l'a croisé un jour,
24: oui,
3: dans les rues de Rio. On a fait 10 000 photos avec lui.
23: Ah bah oui, Rivelino.
3: Non mais c'est un dieu vivant. Après Pelé, c'est un dieu vivant.
24: Extraordinaire.
3: C'est un des rares de 70-74 qui vit toujours.
23: Ah oui,
3: c'est un vieux monsieur, ouais. Agréable, sympa, souriant avec son immense moustache, avec son poste de maillot numéro 11 à l'époque où il jouait avec Pelé, parce que Pelé avait le numéro 10, qui semblait normal.
23: Bien sûr.
3: Et quand Pelé a arrêté, eh bien, il a pris le numéro 10 de Pelé, et Pelé n'a pas du tout été choqué. Il considérait que c'était un super joueur.
23: Ah, c'était vraiment un joueur
3: magnifique,
23: exceptionnel.
3: Et puis surtout, très gentil. Donc je voudrais qu'on parle de 2018 aussi. 2018, c'est pas

0: héros.
1: À vie.
0: Oui, mais ça a donné aussi la possibilité à l'équipe de France de croire en son étoile pour 2018. Donc, arrivé en finale de l'Euro 2016, après la finale de la Coupe du Monde 2018, c'était la naissance, ou plutôt l'avènement d'un groupe qui progressait, dont on sentait qu'il avait des possibilités, et puis des joueurs exceptionnels.
2: Des joueurs exceptionnels qui sont devenus champions du monde, et surtout qui ont fait rêver la France à l'époque aussi de Blanc, de tous ces joueurs de 98.
0: Ouais.
2: Ils sont rentrés dans la légende.
0: Ils sont rentrés dans la légende, même si, pour moi, 98 a été plus fort que 2018.
2: Parce que c'était chez nous, parce attention. Que
0: voilà,
1: c'était la première.
0: Exactement, c'était la première et c'était chez nous.
1: Mais ce que dit Jacques est intéressant, c'est qu'on a une nouvelle génération de jeunes, notamment qui n'ont pas vécu 98, et qui ont pu s'approprier l'équipe de France. Et on a vu le retour des Bleus, incroyable, dès qu'on était sur l'autoroute, moi je rentrais de Russie, Jacques aussi, c'était des motards, des voitures, des drapeaux, des klaxons, on arrivait, les champs étaient bondés, et puis ils ont redescendu les Champs-Élysées, et ensuite cette génération de Giroud, de Griezmann, sont devenus à vie des légendes, des statues immortelles, j'allais dire, du football français.
0: Bien sûr, des joueurs très importants, et je voudrais revenir sur un paramètre, parce que je repensais à ça, beaucoup de joueurs m'en ont parlé, le barrage contre l'Ukraine, qui a été un détonateur, entre guillemets, par rapport à l'amour, la réconciliation avec le public.
1: 2013, donc on est au Stade de France, voilà. Et vous avez interrogé Mathieu Valbuena.
0: Voilà, et c'est exactement ça, c'est exactement lui qui m'en parle et qui nous dit, comme d'autres ont pu le faire aussi, que c'est vraiment la bascule dans le bon sens avec la réconciliation avec le peuple français, entre guillemets, et même le football français qui renaît un petit peu avec ce barrage face à l'Ukraine qui a lancé cette équipe de France.
2: En tous les cas, cette équipe de France de 98, qu'on le veuille ou non, va nous marquer à vie. Parce qu'on a joué chez nous, parce qu'il y a eu des matchs spectaculaires, il y a eu cette finale incroyable contre le Brésil, même si on était favori. Il ne faut pas l'oublier, ça. C'est important, Denis.
0: Oui, non, c'est important, mais en plus au Stade de France, voir ce Stade de France complètement acquis à la cause des Bleus, après en plus une progression, un petit peu de réussite quand même. Il y a eu la Croatie, il y a eu aussi le carton rouge contre Laurent Blanc, je crois. Donc,
1: mais il joue pas la finale.
0: Voilà, il joue pas la finale, mais c'est Franck Leboeuf qui le remplace. Et là, tout le monde serre un peu les fesses, hein, parce même Franck, il rigole encore, mais il remplit son rôle. C'est là que le banc est important et a répondu justement présent. Quand les tauliers sont pas là, il faut des joueurs qui remplacent. Ils l'ont plutôt bien fait. Donc 2018, oui, c'était bien, mais 98, pour moi, ça reste. J'ai eu la chance de la commenter, la finale, donc forcément, ça reste quand même un des souvenirs journalistiques les plus forts de notre vie.
2: L'invité du studio de légende, Denis Balbir, grande voix de la télévision, grand commentateur, il a écrit un livre avec Benjamin Danet, et un livre passionnant, Dans le secret des Bleus, aux éditions Scotty. En tous les cas, on est très content de le recevoir, car il fait partie des personnages, entre guillemets, importants de l'audiovisuel. À tout de suite.
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2: Merci Denis Balbir d'être avec nous dans ce studio des légendes.
0: Merci
2: sur Europe 1. On est content de vous recevoir avec notre ami Cyril de la Morinerie, grand passionné de l'équipe de France de football. Vous avez écrit un livre aux éditions Scotty, Dans le secret des Bleus. Pourquoi avoir eu l'idée d'écrire uniquement sur l'équipe de France de football?
0: C'est parce
2: D'abord, personne ne l'a fait.
0: Ouais. Non, mais c'est
2: important.
0: C'est parce qu'on s'est dit
2: d'être original,
0: de mettre en avant des joueurs que les gens ont aimés par rapport à ce qu'ils ont amené dans les clubs, que les supporters justement soutiennent. Et puis de cette équipe de France, elle a en elle maintenant l'amour de tout un peuple qui est réuni autour d'elle.

0: n'y a pas que le PSG, on va dire. Hein. C'est vrai que le PSG a fait beaucoup pour que les amoureux du foot français soient réunis, parce que c'est un club qui réussit beaucoup et plein de belles choses en ce moment avec Luis Enrique. Mais l'équipe de France, pourquoi que l'équipe de France? Bah parce que c'est l'équipe de France qui gagne en 2018, qui en finale en 2022, avec justement cette dramaturgie et cette voilà, on va dire
1: ce match contre l'Argentine.
0: Cette frustration contre l'Argentine, parce que bon, pour moi, c'était quand même un petit peu frustrant. Le parcours de l'Argentine était quand même semé un petit peu de cadeaux, hein. Enfin, en tous les cas, c'est mon avis, pour arriver jusqu'en finale. Et puis bon, on bute avec pourtant un extraordinaire Kylian Mbappé. Donc voilà, c'est être avec les Bleus, parce que je pense que les jeunes comme les moins jeunes aiment ces Bleus, retrouver Amoros jusqu'à aujourd'hui, les joueurs qui font, et à Olivier Giroud par exemple, ou Griezmann, c'est pour moi, c'est important d'avoir de replonger dans un passé pour que les jeunes, justement, qui s'intéressent aux Bleus, retrouvent des joueurs comme Gires, comme Amoros, comme Batiston, qui sont un petit peu...
1: Vous voyez, on est marqué quand même pour le titre de champion d'Europe de 84. Hein.
0: Bien sûr.
1: On est marqué.
0: Hein. Ah bah oui, bien sûr.
1: Pourquoi? Parce que c'est chez nous.
0: Parce que c'est chez nous. Ah bah à chaque fois que c'est... Ouais. Parc des Princes, avec la fameuse Arconada et le coup franc de Michel Platini.
1: Ah, j'étais malheureux, là. J'adore les gardiens de but.
0: Ah bah oui,
1: il a fait la boulette, il a fait la boulette, mais il est marqué à vie. Vous savez ce qu'a fait Arconada? C'était son dernier match. Ouais. Il a décidé de ne plus jamais jouer. Et Michel Platini, quand il était président de l'UEFA, a invité, pour un tirage au sort quelconque, il a invité tous les grands gardiens de but pour faire le tirage au sort. Il répond, il me dit oui, ah oui, c'est une bonne idée, etc. Il invite tout le monde, tous les grands gardiens de ces 30 dernières années. Il a Arconada, il ne veut pas venir. Il a disparu de la circulation.
0: Ah, c'est fou.
1: Tellement il était vexé.
2: C'est dur. Hein. On peut magnifier les gardiens. Alors, on a eu des bons gardiens de but, hein, en équipe de France. Jacques, peut-être que c'est l'occasion où nous tendez la perche.
0: Batz.
2: Joël Batz.
1: Batz. Barthès.
2: Et Fabien Barthès, bien sûr. Et Hugo Lloris. Ouais, on va dire que c'est un peu les trois.
1: Georges Carnus.
0: Georges Carnus.
1: Grand gardien, Georges Carnus.
0: Stéphanois.
1: Ouais.
0: Hugo Lloris, qu'on a interrogé aussi, qui s'est bien livré aussi dans ce livre, ouais, qui est en tant que capitaine.
2: Qu'est-ce qu'il raconte, Hugo, capitaine Hugo, formidable de l'équipe de France?
0: Ouais, Hugo, il raconte, il s'est... moi, je le connaissais un petit peu moins que les autres, mais c'est vrai que c'est quelqu'un qui était en conférence de presse souvent, Cyril, comme tu le sais, en tant que capitaine.
2: D'ailleurs, on le préférait, si je puis dire, entre guillemets, après, hein, Jacques, qu'avant, en conférence de presse. C'était le langage policier normal. Il fallait pas donner trop d'indications à l'adversaire.
0: Bien sûr.
2: Mais ensuite, il y avait une analyse très fine.
0: Oui, et puis en plus, avant les matchs, c'est toujours un peu une crispation. Tu sais pas trop quoi dire. Les questions, elles sont un peu bateaux. Obligé d'essayer de tirer un peu les verres du nez de l'invité. Mais quand c'est Hugo Lloris, je me souviens qu'il était pas très aimé, dans le sens où c'était pas, comme on dit, un bon client. Parce que voilà, il y a des joueurs, des anciens joueurs ou des capitaines qui...
2: Oui, s'il y avait Patrice Evra qui arrivait, par exemple, il se passait toujours quelque chose dans la salle.
0: Voilà, ouais. Hugo Lloris, c'est plus, comme tu l'as dit très bien Cyril, policé, calme, etc. Mais n'empêche que ça n'empêche pas d'être intéressant.
2: Bien sûr.
0: Il a été, c'est vrai, dans ce livre et dans ce passage avec lui, par rapport à tout ce qu'il a pu faire dans le vestiaire pour non pas canaliser l'équipe, mais donner des conseils. Il a aussi... donner et diffuser son calme et son charisme à beaucoup de joueurs, qui a permis certainement à cette équipe de France aussi de bien évoluer.
1: On parle de ces Coupes du Monde, de ces compétitions, etc. Mais on fait toujours des comparaisons avec Michel Platini, avec Zinedine Zidane, avec Mbappé. Quel est votre avis là-dessus ?
0: Les comparaisons, elles n'ont pas lieu d'être, puisque ce sont des époques différentes, c'était un football différent, ces trois joueurs-là, des exemples, comme vous l'avez cité Jacques, sciemment, ces trois joueurs sont des joueurs magnifiques. Platini, que ce soit à Nancy, Saint-Etienne, à la Juve, exceptionnel joueur, voilà, une technique hors pair. Zidane, malheureusement, il y a eu ce coup de tête qui gâche un petit peu l'image, mais ça reste quand même, pour l'avoir vu comme vous tous à la Juve notamment et après au Real et en équipe de France, ça reste quand même l'un des joueurs majeurs. Et puis Mbappé, la question elle est importante, Jacques, parce que est-ce qu'Mbappé va laisser une trace aussi belle que celle de Zidane et Platini aujourd'hui? Malheureusement pour lui, je pense pas, parce qu'il y a trop, et l'époque, c'est pour ça que pour moi on peut pas comparer les époques, parce que dans l'époque Zidane et Platini, il y avait pas trop Snapchat et compagnie. Là, il y a Mbappé avec qui est dans les réseaux, qui est dans le voilà, c'est encore plus épié en plus du fait qu'il joue dans un grand club et qu'il est parti du PSG de manière un petit peu, pour certains supporters, un petit peu bizarre. Donc je sais pas si il aura le peut-être footballistiquement, évidemment, c'est un joueur qui a été exceptionnel très jeune. Est-ce qu'il n'a pas été trop exceptionnel, trop jeune, en finissant, alors qu'il est loin de finir, entre guillemets? Mais c'est, je ne pense pas qu'il sera au niveau de Platini et de Zidane dans le cœur des gens, malheureusement, parce que je fais encore référence à cette Coupe du Monde 2022. Il a été exceptionnel dans son retour. Il balle au pied et footballistiquement, c'est un joueur exceptionnel.
1: Cyril de la Morinerie.
2: Alors moi, je mets un bémol là-dessus, Jacques, je me permets. C'est que la Coupe du Monde 2026, et on va en parler avec Jacques, on est intéressé par justement cette superbe édition qui se prépare dans trois pays, Canada, États-Unis et Mexique. Mais je pense que l'équipe de France, si elle remporte cette Coupe du Monde, cette troisième Coupe du Monde, elle n'était pas loin. Il va y avoir un esprit de revanche. Elle perd en 2022 contre les Argentins, de peu, avec un triplé de Kylian Mbappé. Et je pense que si Kylian Mbappé, en tant que capitaine, arrive à emmener cette équipe de France vers ce titre de champion du monde, peut-être que ça pourrait changer. Et d'où ma question, qu'est-ce que vous attendez de cette Coupe du Monde 2026, et notamment de l'équipe de France? On parle de 50 ans de Coupe du Monde. Elle fait partie de ces 50 ans de mondiaux.
0: Qu'est-ce que j'attends de l'équipe de France? Qu'elle gagne. Qu'elle gagne la Coupe du Monde. Je pense que tout le monde... Elle doit gagner. Pour moi, c'est déjà un symbole, comme Cyril, tu l'as très bien dit. Mbappé peut retourner complètement la situation qui est, pour le moment, à mon avis, négative par rapport à son image. Pas par rapport à son football, mais à son image. Donc, il peut retourner l'opinion. Il peut aussi, on peut se dire, c'est incroyable quand même ce qu'il fait. On l'a oublié un petit peu en France parce qu'il y a eu ces saisons blanches au Real sans titre de champion, sans Ligue des Champions, sans rien. Mais c'est aussi la dernière de Deschamps. Il y a beaucoup de... Voilà, c'est quand même important. Et je pense que vu l'adversité et les groupes qui existent, c'est vrai que pour moi, l'Espagne peut être très forte. Mais pour ce qui est du reste, je pense que l'équipe de France a largement le niveau avec un banc qui sera... même si on ne connaît pas encore la liste, qui sera quand même performant. Je pense que l'équipe de France a toutes les cartes en main pour pouvoir l'emporter.
1: Ce qui est important aussi, en ce qui concerne Mbappé, et malheureusement, je dis bien malheureusement, je pense que vous avez raison, il n'a pas le niveau, en tous les cas, intellectuel, c'est peut-être trop fort, mais il n'a pas le niveau d'un Platini, il n'a pas le niveau de Zidane. Quoi qu'il arrive, même si c'est un excellent joueur, même si c'est un merveilleux joueur, C'est mon avis, je peux me tromper. Hein.
0: Non, mais le problème aussi, Jacques, c'est qu'il n'a pas de titre en club récent. Donc forcément, pour beaucoup, Mbappé est en train de disparaître un petit peu de la circulation. Donc la réflexion de Cyril, elle est importante. C'est-à-dire qu'il a tout à jouer et tout à gagner dans cette Coupe du Monde pour redorer un petit peu son blason personnel, individuel, mais qu'il également diffuse de signaux positifs à l'équipe de France. Et ça, aujourd'hui, quand on voit ce qui se passe au Real... Quand on voit ce qui se passe avec lui par rapport à, même physiquement, est-ce qu'il va être à 100% au moment de la Coupe du Monde? Parce qu'on s'interroge un petit peu, un coup c'est le genou, un coup, bah non, c'était pas le bon genou, c'est l'autre, un coup c'est la cheville, un coup c'est j'ai mal là parce que je veux pas faire le classico, etc. Donc il y a trop d'interrogations et je pense que Deschamps sera aussi la clé pour la réussite d'Mbappé, pour qu'il rentre dans le, peut-être pas rentrer dans le rang, c'est un grand mot, mais en tous les cas, pour qu'il se reconcentre vraiment sur les Bleus et qu'il redevienne le guide qu'il a été pour les Bleus.
1: C'est un guide. Quoi qu'il arrive, c'est un guide.
0: Oui.
1: Quoi qu'il arrive.
0: Oui, quoi qu'il arrive.
1: On aime ou on n'aime pas, mais quoi qu'il arrive, c'est un leader.
2: Et puis Jacques, c'est intéressant aussi, cette nouvelle génération de l'équipe de France, Denis Balbir. Il ne faut pas oublier que derrière, vous avez un Michael Olise qui est en train d'exploser au Bayern Munich. Vous avez Désiré Doué au PSG, Bradley Barcola, ancien Lyonnais qui est au PSG et qui pourrait être titulaire dans n'importe quel club, mais il est au Paris Saint-Germain. Au niveau offensif, et ça va faire plaisir à Jacques qui aime le beau jeu, amoureux de Saint-Etienne, amoureux des belles équipes, l'équipe de France va encore une fois produire du beau jeu lors de cette Coupe du Monde.
0: C'est ça la force des Bleus. C'est sûr qu'on sait que c'est pas forcément dans l'aspect défensif qu'elle est forte, même si elle est costaud et qu'il y a énormément de très bons défenseurs individuellement et un bon gardien. Et on espère que Mike Maignan sera dans une bonne forme parce qu'avec le Milan AC, c'est qu'il a prouvé il y a quelques jours, c'est pas le top. Donc c'est un petit peu en dents de scie, mais on sait que c'est un très grand gardien. On sait que la force de l'équipe de France, c'est la créativité et l'efficacité devant. Donc il faudra être aussi efficace derrière, au milieu et devant. Sans ça, la Coupe du Monde nous passera sous le nez. Donc je pense que oui, l'équipe de France produit du beau jeu. Le joueur que vous avez cité, Cyril, est forcément le joueur majeur actuellement des Bleus, c'est Olise. Quand on voit ce qu'il a fait au Bayern, quand on voit ce qu'il fait en bleu, voilà, c'est un joueur superbe par sa gestuelle, son efficacité devant, sa façon de faire des passes, de marquer des buts. Ça peut être le joueur majeur des Bleus pour 2026, pour cette Coupe du Monde.
1: Vous la voyez comment, cette Coupe du Monde pour la France? En fait, on est tous d'accord ici, tous les trois, on voudrait qu'elle gagne.
0: Oui, ça,
1: évidemment, ça me semble logique. Bon. En revanche, c'est pas sûr à 100%.
0: Bah, rien n'est sûr, Jacques.
1: Oui, mais je veux dire,
0: c'est pas à vous que je vais l'apprendre.
1: Non, mais je veux dire, des fois, il y a des équipes nationales qui étaient grandissimes favorites, ils n'étaient pas loin, ou ils étaient en finale, etc., puis ils sont battus, je veux dire, à la limite. Là, l'équipe de France est super favorite. Et oui. Donc, c'est un avantage ou un inconvénient?
0: Bah, c'est un avantage parce qu'elle est super favorite. Pourquoi? Parce que pour moi, comme je l'ai dit, il n'y a pas de groupe, je ne parle pas des groupes qui va rencontrer qui, mais de groupe de joueurs ou de groupe de national qui surplombe plus l'équipe de France. Le Brésil n'est plus le Brésil. Même eux, ils le disent. Hein. L'Argentine, bon, c'est bon, ils ne vont pas nous la refaire une deuxième fois de suite. Après, il y a l'Espagne, parce que je pense que c'est l'Espagne a énormément de grands joueurs et une faculté collective intéressante depuis toujours avec un jeu qui se projette vite. Donc ça
2: le Portugal peut-être.
0: Le Portugal peut-être qui a toujours été un petit peu un adversaire. Je vais être un peu vulgaire, chiant pour nous. La preuve, l'Euro 2016, la finale. Mais c'est vrai, Cyril, il y a toujours des adversaires. Mais qui a des joueurs individuellement et un entraîneur habitué à ses regroupements depuis si longtemps et à ses joueurs, qui connaît aussi bien ses joueurs que Didier Deschamps et à un banc d'une telle qualité. Pour moi, je ne vois pas d'autre équipe.
2: Et peut-être un mot, Jacques,
1: oui,
2: sur l'Italie, absente de la Coupe du Monde.
1: C'est une catastrophe pour moi.
0: Oui, mais c'est logique. Parce que moi, je me souviens quand on commentait la Serie A à l'époque, il y avait des joueurs exceptionnels, et pas que les étrangers, il y avait des Italiens exceptionnels. Là, il y a plus personne, Jacques, en Italie. Il y a des joueurs exceptionnels, sont des joueurs qui sont prêtés par le Real à Côme. Il y a des joueurs exceptionnels, c'est Mike Maignan qui, comme on l'a dit, qui peut faire des matchs incroyables dans les buts. Il y a Ildiz à la Juve, c'est pas un Italien. Il y a Malen à la Roma, c'est un Néerlandais. Donc, il n'y a pas de joueurs italiens qui... Il y en a peut-être 2-3, mais il n'y a plus cette Serie A qui écrasait tout avec la Fiorentina, Batistuta, avec le Milan, l'Inter, la Juve, Naples, etc.
1: Francesco Totti,
0: qui était le guide de cette Roma et de Del Piero, Baggio, tout ça, ça n'existe plus. Il y a un gros travail de fond qui est en train d'être fait, il serait temps d'ailleurs, en Italie, pour justement revoir un petit peu tout ce qui est formation pour dénicher de nouveaux talents, parce que l'Italie, elle paye malheureusement son manque de travail et d'anticipation.
1: Il y a une tradition dans cette émission. Il faut choisir une chanson française.
0: Ouais.
1: Vous avez choisi Daniel Balavoine.
0: Ouais. J'aurais pu en choisir plein.
1: Et vous avez choisi...
0: Mais Océane m'a demandé de choisir une chanson.
1: Tous les cris, ouais. Les SOS.
0: Ouais.
1: Pourquoi cette chanson?
0: Parce qu'elle me donne des frissons, quoi, parce que j'ai été l'un des journalistes, malheureusement, qui a dû annoncer à l'époque où je faisais des infos à la radio la mort de Daniel Balavoine, comme celle de Coluche d'ailleurs. Et ça m'a beaucoup marqué. Et je pense que Daniel Balavoine a fait des tubes à l'appel, quoi. C'est quelqu'un qui a chanté des trucs incroyables. J'aurais pu choisir Véronique Sanson, Berger, France Gall, plein d'autres. Hein, mais
1: c'est vous êtes très franco-français.
0: J'aime bien Jean Ferrat aussi. Et je me rappelle, j'écoutais beaucoup Jean Ferrat quand j'étais jeune, Maxime Le Forestier, Alain Souchon. Oui, j'aime bien la chanson française, mais ça ne m'empêche pas d'adorer Michael Jackson, hein, y a pas de souci. Mais c'est vrai que je suis moins rap, même si j'ai des enfants qui aiment ça. C'est vrai que quand j'écoute les paroles, je suis un petit peu moins chaud là-dessus, mais bon, voilà.
2: Mais Jacques adore le rap. Hein.
0: Ah oui, c'est bien ça.
2: Ah, Jacques.
0: Mais Jacques, il est à la page.
1: On va écouter Daniel Balavoine.

0: Merci Daniel Balavoine. Merci aussi à notre ami Denis Balbière d'avoir eu la bonne idée de choisir cette chanson. Si on devait revenir en arrière et faire un peu de vintage, quelle a été pour vous la plus belle Coupe du Monde ?
1: 98.
0: Quoi qu'il arrive, oui, parce que chez nous.
1: Ouais. Bah oui, mais
0: il y a eu des matchs, et puis il y a eu des matchs...
1: Des matchs de fou, et puis comme je vous dis, j'étais comme vous, j'étais dans les stades, je l'ai vécu pas devant la télé, je l'ai vécu en tant que, on va dire, pas, c'est un bien gros mot, mais en tant qu'acteur, dans le sens où on commente, donc on est pris dans l'euphorie, et il n'y a pas que la finale, il y a tout la, comme on l'a dit tout à l'heure, il y a la progression de l'équipe de France au sein de cette Coupe du Monde qui ne pouvait pas nous échapper.
0: Ce qui est important aussi, c'est que c'était organisé par Fernand Sastre et Michel Platini.
1: Ouais. Ouais, à Michel qui est toujours d'ailleurs, s'il y a une anecdote sur le livre, c'est que quand je lui ai demandé de participer au livre, il m'a envoyé bouler, comme il sait faire des fois, mais très gentiment. Après, je l'ai rappelé et il m'a dit, allez Denis, je vais le faire, etc. Ouais, du Michel, quoi.
0: Oui, mais c'est important que Michel Platini soit l'organisateur de la Coupe du Monde de 98.
1: Bien sûr.
0: Je dis pas qu'il s'occupait de tout.
1: Non.
0: En tous les cas, il était extrêmement présent.
1: Bah, de toute façon, Michel, c'est...
0: Avec Jacques Lambert.
1: C'est le personnage du football français. Hein. C'est pour moi, en tous les cas. Moi, je suis une génération, je suis de 59. Donc, pour moi, Platini, et en plus supporter de la Juve et des Verts, je peux pas ne pas aimer Michel Platini. Pour moi, c'est mon idole.
0: Cyril de la Morinerie.
2: Oui, je trouve qu'effectivement, Michel Platini a marqué l'histoire du football français. En tant que joueur, évidemment, mais aussi en tant que dirigeant. N'oublions pas qu'il a été président de l'UEFA.
1: On l'oublie plus, ça, de son côté dirigeant. Beaucoup de gens pensent qu'il a été dirigeant, mais il est marqué par les affaires qu'on a pu suivre, etc. Alors que, bon, voilà, c'est triste.
0: Il a été gracié, hein.
1: Il a été gracié, oui, bien sûr. Mais vous savez, comme moi, Jacques, quand ça commence, forcément, on oublie, oui, mais on n'oublie pas si vite que ça.
0: Exactement.
2: Et la suite, Denis Balbière, pour vous, parce qu'on va le dire très franchement avec Jacques, on vous aime beaucoup, on a envie de vous entendre, vous êtes un formidable commentateur de football.
1: Merci.
2: Quels sont les projets pour vous, Denis ?
1: Bah moi, les projets, je continue à commenter des matchs du football africain pour la Confédération africaine de football, pour une chaîne aussi togolaise New World TV qui retransmet les matchs dans les pays africains. Voilà, donc j'assouvis toujours ma passion, j'essaye de trouver des petites occupations et voilà, donc je continue à évoquer le football. Bah avec vous, c'est un grand plaisir je voudrais dire juste un mot à Jacques. Je suis un peu ému là-dessus parce que c'est vrai que Jacques, pour moi, moi j'ai été gamin, j'écoutais Jacques sur une autre radio à l'époque avec Bernard Père et j'ai l'époque aussi Pierre Loctin qui a été formidable pour moi d'écouter ces gens-là, Jean-François Rhin, Christian Binder. C'est l'époque où j'écoutais les multiplex à la radio parce que j'avais pas encore la télé. Et voilà, c'est Jacques m'a fait vibrer. J'avais envie de faire ce métier. Et c'est grâce à des gens aussi différents que Charles Biétry, Jacques Vendroux et d'autres. Bah, Charles Biétry m'a donné la possibilité d'assouvir ma passion. Mais Jacques, ça restera pour moi. C'est pas parce qu'il le sait, parce qu'on s'écrit souvent. C'est pas parce que je suis là que je lui dis. Mais Jacques, pour moi, c'est, vous vous rendez compte que quand je me baladais à Boulogne, là où j'habitais, je m'inventais des multiplex tout seul pour commenter et pour imiter un petit peu ce qui se passait à l'époque avec Jacques Vendroux. Donc, c'est ce que je voulais dire. Parce que je pense qu'il faut toujours remercier ses aînés.
2: Oui.
1: Qui vous ont guidé, qui vous ont aidé et qui vous ont permis d'assouvir une passion, même s'il y a de la qualité chez moi comme chez d'autres. Je dis pas que je suis le numéro un, mais je pense être en tous les cas un passionné. Et j'ai essayé de faire revivre un petit peu ce qu'on m'avait appris et ce que j'avais peut-être en moi aussi.
0: Alors justement, qui vous aimez comme commentateur football actuellement ?
1: Moi ?
0: C'est une question un peu embarrassante.
1: Non.
0: Allez-y.
1: J'aime personne.
0: Ah bon ?
1: Non.
0: Carrément.
1: C'est un peu l'ambiance plombée. Non, c'est pas que j'aime personne. C'est que je trouve à l'époque, Jacques, quand on allait à la télé, quand on écoutait la radio, on se disait tiens, c'est lui. Tiens, c'est lui. Tiens, c'est lui. Maintenant, je trouve que c'est assez uniformisé, assez monotone parfois. Et il n'y a pas de. À l'époque où on est. Alors, je ne veux pas passer pour le vieux con et la personne aigrie. Tu sais, il n'y a pas de jalousie ni d'être envieux. Mais je trouve que c'est trop monotone. Il n'y a pas de. Voilà, il y a des imitations de certains, mais il n'y a pas de...
0: Mais vous suivez quand même tous les matchs?
1: Non.
0: Non?
1: Non, pas du tout.
0: Non,
1: j'ai pris un recul terrible avec le football. Je vais très rarement au stade. Je suis Saint-Étienne, bien sûr. Toujours le football étranger, beaucoup. Anglais, espagnol, italien. Mais au niveau de la Ligue 1, je suis un peu... Je suis pas largué parce que je suis quand même, mais... Ligue des Champions. Voilà, je suis focalisé sur la Ligue des Champions.
0: Alors, justement... Puisqu'on parle de Coupe du Monde, puisqu'on parle de Ligue des Champions indirectement, quel est pour vous, par rapport à votre culture, par rapport à ce livre, par rapport à ce que vous avez connu, quel est pour vous le meilleur joueur de tous les temps.
1: Le meilleur joueur de tous les temps.
0: Ah, bah oui, il faut que je vous mette en difficulté quand même.
1: Jacques, le meilleur joueur de tous les temps.
0: Pelé, Maradona.
1: Maradona, c'est fort. Maradona, c'est fort parce qu'en plus, au-delà du foot, il a une histoire tellement incroyable qu'on aime ou qu'on n'aime pas, mais Maradona, ouais, c'est bien.
0: Ah, c'est un mec hors norme, hein.
1: Ouais, Diego Maradona, mais c'est vrai que Platini, c'est difficile de ne pas le citer, mais Diego Maradona, très fort.
0: Zidane
1: aussi, bien sûr. Oui, mais là, vous m'avez demandé un joueur.
0: Oui, non, mais là, ce que je voulais dire en parlant de ces joueurs, je veux dire, ce sont des artistes. On a l'impression que ce sont des artistes.
1: Bien sûr.
0: Il y a l'impression qu'ils vont passer à l'Olympia ou Carnegie Hall de Lourdes. Ce sont des gens qui sont hors normes avec leurs pieds,
1: ouais,
0: leur intelligence.
1: Oui, c'est vrai, c'est vrai. Bah, Maradona, avec les buts qu'il a marqués en partant de je ne sais pas où, arrivé à 10 mètres de la surface de la cage adverse pour marquer.
0: Contre les Anglais.
2: De la main, hein, il s'est marqué.
1: Même de la main, il s'est marqué. Il a tout fait. C'est un omnisport. Non, mais Maradona, voilà. Maradona à Naples, Maradona en équipe d'Argentine, exceptionnel.
0: Alors, quand vous avez écrit ce livre, je le rappelle, dans Le secret des Bleus, écrit avec Benjamin Danet, 50 ans de Coupe du Monde, forcément, ça vous a rappelé des bons souvenirs.
1: Bien sûr.
0: C'est agréable d'écrire ce genre de livre.
1: Bien sûr, parce que c'est Benjamin, il m'a contacté pour que je sois la personne qui interroge les joueurs, parce qu'il pensait que ça irait peut-être mieux que ça soit Denis Balbir qui appelle Olivier Giroud, Michel Platini et les autres. Donc je l'ai fait, évidemment, avec beaucoup de sérieux, d'envie, de passion, et j'ai retrouvé des joueurs, mais voilà, tous les jours, en plus, on contribue avec le sourire, avec beaucoup d'envie, d'enthousiasme à ce livre. Et voilà, donc c'était un moment de plaisir. Et j'espère que le plaisir sera partagé pour tous les lecteurs.
0: Merci, Daniel Balbir.
1: Merci à vous, Jacques. Merci
0: infiniment.
1: Merci.
0: Merci d'être venu dans le studio des légendes dans ce livre que vous avez écrit, dans Le secret des Bleus, écrit avec votre ami Benjamin Danet, 50 ans de Coupe du Monde. À bientôt.
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0: Après avoir reçu Denis Balbir, journaliste de télévision qui a écrit un livre formidable sur le secret des Bleus, c'est-à-dire le secret de l'équipe de France de football qui va disputer prochainement la Coupe du Monde, je suis très heureux, mais vraiment très heureux de recevoir deux personnes que j'aime profondément, Isabelle de Châtelus et surtout, ne m'en voulez pas Isabelle, eh bien Cyril de la Morinerie, car ils ont lancé sur Europe 1 un projet incroyable. Ça s'appelle, c'est en podcast bien sûr, incroyable, ça s'appelle Les Athlètes de Dieu. Racontez-nous, Cyril, c'est quoi?
2: Alors, en quelques mots, et je laisserai la parole ensuite à Isabelle, merci d'abord nous faire l'honneur de votre invitation, Jacques. C'est un plaisir, et ça raconte tout simplement une série d'entretiens exclusifs. Ce sont des sportifs qui, pour la première fois, vont parler de quelque chose de très intime, c'est leur foi. Et cette foi chrétienne, c'est un moteur pour tous ces athlètes de Dieu, pour effectivement aller chercher des médailles et des trophées, mais aussi pour se sentir bien. On sait qu'il y a un vrai sujet de bien-être mental aujourd'hui, et cette foi en Dieu, eh bien ça les apaise et ça leur permet de se dépasser aussi avec un but encore plus grand, qui est d'offrir ces trophées, d'offrir ces médailles, d'offrir leur vie de sportif pour le Seigneur. Et d'un mot, Jacques, ce projet, il est en partie grâce à vous, parce qu'on a fait un pèlerinage avec le Variété Club de France, où j'ai vu Christian Carambeu, Robert Pires et tous vos amis. À 6h du matin, ils étaient tous habillés en tenue de club, prêts à partir, sans broncher. Ils avaient une courte nuit pour aller à Saint-Pierre de Rome, tous dans l'église, tous dans cette magnifique basilique. Et je me suis dit, mais quel témoignage! C'est incroyable, il faut leur donner la parole, il faut qu'ils nous parlent de cette foi. Et Robert Pires et Olivier Dacour ont exprimé dans ce podcast d'Europe 1 eh bien que le Seigneur était vraiment présent dans leur vie.
0: Alors, sous couvert, Isabelle de Châtelus, de Holy Games.
6: Effectivement, Holy Games, qui est l'association de l'Église catholique qui accompagne les sportifs de haut niveau. Cette association, elle est née à l'occasion des Jeux Olympiques, puisque à ce moment-là, l'Église se dit, tiens, on a un événement magnifique qui arrive dans notre pays. L'Église se réjouit de cet événement. Comment est-ce qu'on peut accompagner cet événement? Et la première demande qui a été faite par le COJO à l'époque, c'était de monter une aumônerie sur le village olympique. Donc, pour reprendre un peu ce que disait Cyril, l'origine de ce projet Athlète de Dieu, c'est ça, c'est à la fois le voyage à Rome. Jacques, la première fois qu'on s'est rencontrés, c'était là-bas. Et c'est vraiment le fruit de ces rencontres. Et puis, cette aumônerie des Jeux Olympiques est une aumônerie multiconfessionnelle, et je trouve que c'est ça aussi qui est intéressant. Et quand Cyril parlait du voyage à Rome, avec tous les joueurs du variété, il y avait des joueurs de toutes les religions qui étaient là aussi. Donc il y a aussi cette dimension de parler de la foi au sens large. Donc voilà, cette association Holy Games, depuis 4 ans maintenant, elle œuvre pour accompagner spirituellement les sportifs.
0: Et ça va être sur nos antennes quand?
2: Alors ça commence à partir de lundi, avec deux épisodes. Les deux premiers, ce sera Olivier Giroud, qu'on est allé rencontrer avec Isabelle et l'équipe Holy Games à Wascal, dans une église évangélique. Et Olivier Giroud nous a fait évidemment l'honneur et la joie de nous partager sa foi, parce que c'est l'un des premiers témoins chrétiens. Il le fait de façon vraiment remarquable. Et puis Fabien Pelousse, qu'on a pu rencontrer ici, qui est la légende du rugby, hein, le joueur le plus capé de l'histoire du 15 de France, et qui nous raconte des choses absolument incroyables. Donc ce sont les deux premiers épisodes.
6: Effectivement, et moi je voudrais juste évoquer un souvenir, justement Jacques, avec vous, c'était à Rome, en mars 23, on marchait de cet hôtel pour aller à Saint-Pierre-de-Rome, on avait une messe à 8h du matin, je marchais avec Olivier Dacour, et je me disais, voilà, peut-être qu'il connaît Dieu, peut-être qu'il ne connaît pas, j'en sais rien. Et puis en marchant, il me dit, mais tu sais, moi j'ai joué à la Roma, et toutes les semaines j'allais prier à Saint-Pierre-de-Rome. Et je me souviendrai toujours de cette phrase-là. Pour moi, c'est une des phrases qui m'a marqué et qui m'a fait dire, tiens, il y a quelque chose à faire. En fait, il y a plein de sportifs qui ont la foi, qui n'en parlent pas. À part Olivier Giroud, peut-être Marie Pierce aussi, il y a très peu de sportifs qui parlaient de leur foi jusque-là. Et ces rencontres, que ce soit aux Jeux Olympiques ou que ce soit à Rome, elles nous ont vraiment fait prendre conscience que de plus en plus de sportifs avaient envie aussi de parler de quelque chose qui les nourrit profondément, c'est leur vie spirituelle.
0: On va écouter quelques extraits, Cyril Lemoyne-Henry.
2: Oui, on a, avec Isabelle, choisi quelques extraits. Alors, on n'oublie pas évidemment tous ces athlètes de Dieu, Jeannie Longo, Fabrice Amédéo, navigateur, Philippe Candeloro et Nelson Montfort, Tanguy de la Forêt, champion paralympique de tir. On a eu aussi Alain Giresse, bien évidemment. Et Alain Giresse, qui a fait d'ailleurs, ce podcast était incroyable, parce qu'on l'a fait avec une grande surprise, c'était la venue de la maman de Carlo Acutis. Carlo Acutis, c'est un grand saint, c'est un jeune saint, un geek de Dieu, comme il était surnommé, et de manière assez surprenante, elle était là dans le studio, et on a pu converser avec Alain Giresse, ce sera un superbe épisode à écouter. Et parmi les extraits, donc, il y a évidemment celui de Fabien Pelousse. Écoutez bien, parce que Fabien, eh bien, il fait appel à Dieu à un moment précis de sa carrière où il en a gros sur le cœur. Il a eu un souci de carton. Il croit qu'il va être expulsé pour le prochain match, enfin qu'il pourra pas jouer le prochain match. Et voilà ce qu'il raconte dans Athlète de Dieu.
7: Une fois, j'ai demandé à Dieu de l'aide pour un match. J'avais fait un mauvais geste sur le terrain et je suis allé à l'église de Marcoussi faire une prière pour ne pas être sanctionné pour ce match-là. Et j'y suis allé avec un peu de remords quand même, parce que je me suis dit le monde tel qu'il est. Dieu a certainement autre chose à faire, mais s'il peut juste regarder mon dossier, ça m'aiderait bien.
2: Est-ce qu'il a regardé le dossier?
7: Il a regardé le dossier parce que j'ai pas été sanctionné. C'était la première fois que j'y allais. J'y suis allé à pied pour faire pénitence jusqu'à l'église et voilà, j'y suis allé. Personne ne le savait, personne ne l'a su et je crois que c'est la première fois que je le dis publiquement et je crois que j'en ai même jamais parlé.
0: Isabelle de Châtelus, comment vous avez eu l'idée?
6: Déjà, je voudrais revenir sur ce nom, athlète de Dieu. C'est pas nous qui avons inventé.
0: C'est un joli nom.
6: Voilà, et c'est pas nous qui avons inventé cette expression. Cette expression, elle remonte à 1980, quand le pape Jean-Paul II arrive au Parc des Princes. Jean-Paul II, vous savez, c'est le premier pape qui s'intéresse vraiment au sport. Avant lui, les papes regardaient de loin le Tour de France notamment, ou l'alpinisme. Et lui, c'était un vrai sportif. On a des images de lui faisant du foot, du canoë, de la natation. Et il arrive au Parc des Princes, et le cardinal Marty, qui était l'archevêque de Paris, le voit entrer au Parc des Princes, et devant les 50 000 personnes, dit « On accueille le pape Jean-Paul II, l'athlète de Dieu ». Et le pape Jean-Paul II, c'est lui qui va créer une section Église et sport au Vatican. Donc c'est lui qui a enclenché toute une réflexion de la part de l'Église sur les liens entre le sport et la foi. Donc voilà, déjà ce nom, elle est vraiment tirée de cette appellation. On espère d'ailleurs que le pape Léon, qui va venir à Paris fin septembre, viendra au Parc des Princes, on pourra peut-être lui présenter ce podcast. Mais voilà, donc cette idée aussi, cette appellation, elle vient de cette expérience-là. Et puis, moi j'ai envie de dire qu'on a, notamment aux Jeux Olympiques, rencontré des sportifs qui nous ont dit combien la foi était importante. Pas forcément dans les moments les plus faciles, mais notamment en lien avec les blessures, en lien avec l'après-carrière. Là, je pense à Steve Mandanda qui parle de ce vide monumental après sa carrière. Tous ces sportifs-là, ils ont besoin de quelque chose en fait pour se nourrir, pour se lever tous les matins. Et on voit que voilà, la vie de foi, c'est essentiel. Dans le monde sportif, souvent, ils ont un kiné, un psychothérapeute, un physio, tout ce que vous voulez, mais ils n'ont pas d'accompagnateur spirituel. Et ceux qui ont eu la chance de rencontrer quelqu'un qui a pu les éclairer là-dessus, bah, nous disent combien c'est vraiment fondamental à toutes les étapes de leur vie, y compris, bien sûr, quand même pour rendre grâce quand ils ont des victoires.
0: Quels sont les invités de votre podcast ?
2: Eh bien, Jacques, on a reçu Olivier Giroud et Fabien Pelous, les deux premiers épisodes. Et ensuite, on va retrouver Tanguy de la Forêt, Robert Pires, Pascal Gentil, Olivier Dacour, Alain Giresse, Gianni Longo, Nelson Montfort et Philippe Candeloro. L'épisode est très rigolo. 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C'est-à-dire qu'il a eu un coup de foudre sur son bateau pour le Seigneur. Et donc, il a eu cette foi lors d'une traversée. 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
0: Cyril Delorenie, tout le monde sait, parce que le monde est petit en ce qui concerne la radio, que vous êtes croyant, que vous êtes pratiquant. C'est une vocation ? Ça vient naturellement ?
2: Non, ça ne vient pas naturellement, c'est une transmission. C'est mes parents qui m'ont transmis la foi. Sinon, je ne serais sans doute pas croyant aujourd'hui. J'ai été baptisé grâce à mes parents à la cathédrale de Reims il y a très longtemps. Et ensuite, en revanche, c'est un chemin de foi. Et je pense que, justement, cette foi, déjà, je pense que c'est un don du Seigneur. C'est-à-dire que ce n'est pas moi qui ai choisi. C'est d'abord lui qui m'a transmis cette joie. Et cette joie, justement, de croire. Et ça donne un but, et c'est, on en revient à ce que disent les athlètes de Dieu, c'est que ça leur permet d'être mieux, d'être en paix. Et moi, ça m'apporte beaucoup de joie, et j'avais vraiment envie de faire quelque chose de différent et de pouvoir parler de ma foi sans parler de moi. Et là, c'est les autres qui parlent de leur foi, et ils le disent très très bien. Et en plus, ça rejoint quelque chose que j'aime beaucoup, c'est le sport. Pour avoir commenté de nombreux matchs, d'avoir suivi des sportifs, des compétitions sportives, bien là, j'ai l'occasion de mêler deux passions, le sport et donc ma foi.
0: Et vous, Isabelle de Châtelus ?
6: Moi, j'ai deux passions, Jacques, dans la vie. Le sport, depuis toujours. À la fois d'être sport, suivre le sport en tant que spectatrice, mais aussi en pratiquant. Et puis la foi. Un peu comme Cyril, hein, moi, depuis toujours. C'est vraiment mes deux poumons. Et donc, pouvoir réunir les deux comme ça, c'est extraordinaire parce qu'en fait, voilà, je me donne pleinement dans ce projet. Et ça trouve tout son sens. Donc, il y a vraiment quelque chose de très fort qui se joue en reliant les deux. D'autant qu'en fait, si vous regardez de près, les valeurs du sport et les valeurs de la foi, hein, elles sont très proches. Le respect de l'autre, le don de soi, le sens du sacrifice, tout ça, c'est très, très proche. Et c'est pour ça aussi que les sportifs en parlent volontiers. Hein. On voit de plus en plus de sportifs qui en parlent. Rien que sur le match PSG-Arsenal, là, sur la finale, vous aviez la moitié des joueurs de chaque équipe qui, sur les réseaux sociaux avant le match, avaient parlé de leur foi. Donc maintenant, les joueurs osent le dire. Ben voilà, tiens, moi, dans ma préparation, je vais avoir aussi des moments spirituels, des moments de prière. Qu'on perde ou qu'on gagne, c'est pas le sujet, hein, parce que si vous regardez, comme la moitié des deux équipes avaient prié le même Dieu avant, il y a bien une équipe qui allait s'imposer. D'ailleurs, ça rejoint une des anecdotes qu'Olivier Giroud nous a données dans son podcast et qui nous a dit la plus belle expérience de foi qu'il a eue, c'est aux États-Unis, à Los Angeles, où avant un match, ils ont prié.
2: Ça tombe bien parce que j'ai un extrait pour vous.
0: Allez-y.
2: Pour les auditeurs d'Europe 1, d'Olivier Giroud, d'athlète de Dieu.
8: J'avais prié à Los Angeles avec nos adversaires, certains mecs qui étaient chrétiens.
2: Incroyable.
8: Ouais, c'était une super expérience. J'avais jamais fait. 5 ou 6 joueurs, même 7 joueurs, s'étaient retrouvés à une dizaine à prier avant le match, alors qu'on allait s'affronter. Donc, ouais, l'esprit fraternel, bienveillance, que tout se passe dans les meilleures conditions. Et on a prié les uns pour les autres et remercié le Seigneur de nous réunir.
0: Pour terminer, je vais vous raconter une anecdote. Bernard Lacombe, qui était joueur de l'Olympique Lyonnais, de l'équipe de France et des Girondins de Bordeaux, avait une manie à chaque match. À chaque match, il avait une manie. Il sortait de son sac ses 2 paires de chaussures avec lesquelles il allait jouer quelques heures plus tard, et il demandait à sa femme de les emmener dans une église. Les 2 paires de chaussures. Et elle lui ramenait au stade. Et ça a été, il a fait ça toute sa vie.
6: Vous avez peut-être vu là, que l'équipe du Brésil, juste avant son départ pour la préparation à la Coupe du Monde, a fait bénir son avion. Il y a eu des jets d'eau bénite qui ont béni l'avion. Voilà. Ça ne veut pas dire qu'ils vont gagner, ça veut juste dire qu'on espère que tout se passera bien, ne serait-ce qu'entre eux, en fait, entre joueurs, qu'il y ait vraiment un esprit de fraternité et qu'après, chacun donne le meilleur de soi-même pour que cette expérience soit la plus belle possible. Hein. Nous, on croit tous que le sport est un lieu de paix, de rencontre, de fraternité. Hein. Quand on voit ce qui s'est passé là, sur la finale, on est triste parce qu'on sait que ce n'est pas ça le sport. Donc voilà, ces gestes de bénédiction, c'est ça. Hein. C'est vraiment ancrer le sport dans ses fondamentaux, c'est-à-dire quelque chose de beau, de bien pour la personne et pour la société.
0: Réalisation, Guillaume Vasseau. Coordination, oui. Océane Daniel. Merci Isabelle de Châtelius. Merci Jacques. Mon complice Cyril de la Morinerie. À bientôt, à vendredi prochain.
6: Merci beaucoup Jacques.
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11: Bonsoir à tous, je suis ravi de vous accompagner en ce vendredi soir pour Europe 1 week-end jusqu'à 22h30. À la une de votre journal, Florence, ville meurtrie depuis des jours, dit adieu à la jeune Liana. Les obsèques de la collégienne de 11 ans, retrouvée morte la semaine dernière, avaient lieu cet après-midi dans la commune du Gers. Au chagrin des habitants s'ajoute la colère face aux défaillances judiciaires dans cette affaire au retentissement national. Reportage dès le début de ce journal. Le policier auteur du tir sur Naël à Nanterre en 2023 sera-t-il jugé devant une cour d'assises? Cette option n'est toujours pas exclue. La cour de cassation annule la requalification des faits, plus favorable aux fonctionnaires. Explication dans les prochaines minutes. Dans ce journal également, un point sur l'introduction en bourse de SpaceX, une opération de tous les records. Et puis retour sur la carrière de David Hockney, le peintre britannique, figure du pop art, vient de nous quitter à l'âge de 88 ans. Les adieux déchirants à la jeune Liana cet après-midi. Plusieurs centaines de personnes réunies au cimetière de Florence dans le Gers pour rendre un dernier hommage à la collégienne de 11 ans retrouvée morte la semaine dernière. Une cérémonie publique puis une inhumation dans la plus stricte intimité. Proche de Liana et simple citoyen ému comme la France entière par ce drame. On fait le déplacement pour soutenir la famille endeuillée. Le reportage de l'envoyé spécial d'Europe 1, Laura Legault.
13: C'est entourée de dizaines de proches que la mère de Liana, vêtue de noir, un mouchoir à la main et sa famille, arrive en tête du cortège funéraire, au son des voitures et motos. Autour du cercueil, des fleurs blanches et roses sont posées sous le regard d'une centaine de personnes, des proches, des habitants de Florence et d'autres communes. Savannah était amie avec Liana, elle est venue déposer un dessin sur sa tombe.
14: Nous pensons tous à toi, le plus bel ange de la planète. Repose en paix, BFF, Liana, ma déesse. Parce que c'était une amie à moi et qu'on s'est promis qu'on resterait amis quoi qu'il en soit et que rien ne nous séparera.
13: Pendant la cérémonie, des ballons et des colombes blanches sont lancées sur une musique en hommage à la jeune collégienne décédée. Seule la famille a pu assister à l'inhumation. À la sortie, Elodie, une amie des parents de Liana, ne peut retenir ses larmes.
15: C'est dur, mais c'était à l'image de Liana. Cette pureté, cette innocence et... Désolée. Qu'elle repose en paix maintenant et beaucoup de courage aux parents surtout.
13: Un sentiment de tristesse partagé par tous ceux présents cet après-midi au cimetière.
16: Une émotion énorme, une tristesse pour sa famille. Ça a été vraiment dur.
15: C'était magnifique. Vraiment, j'en ai eu les larmes tout le long.
13: À la sortie, ils sont nombreux à écrire un message de condoléances pour les parents et le petit frère de Liana dans des cahiers funéraires avec ces mots « Repose en paix, Liana ». Florence, Laura Legault, Europe 1.
11: Et il y a près de 3 ans, un autre visage d'enfant était encadré de fleurs et de bougies, celui de Thomas, un garçon de 16 ans, poignardé à mort à la sortie du bal du village de Crépol dans la Drôme en novembre 2023. Le renvoi de 11 accusés devant une cour d'assises des mineurs pour homicide volontaire est désormais requis par le parquet de Valence. Les enquêteurs ne sont pas parvenus à identifier l'auteur du coup mortel durant l'instruction. Le policier auteur du tir sur Naël à Nanterre en juin 2023 sera-t-il jugé pour meurtre ? Cette piste n'est pas encore écartée. C'est assez technique. Mais en mars dernier, la cour d'appel de Versailles avait requalifié les faits en violence ayant entraîné la mort sans intention de la donner, ce qui réduit drastiquement la peine encourue par le fonctionnaire. Mais voilà, William Molinier, cette décision est annulée aujourd'hui par la cour de cassation.
17: Oui, ce n'est pas un retour à la case départ, mais tout de même, la justice recule d'une case. La chambre de l'instruction de la cour d'appel de Versailles va devoir à nouveau se prononcer sur la qualification des faits. C'est la même juridiction, mais avec une nouvelle composition, donc de nouveaux juges, un nouveau regard. La chambre criminelle de la cour de cassation a estimé que la requalification des faits en coup mortel n'avait pas été suffisamment justifiée. Au cœur des débats, la délicate question de la qualification, le policier qui a tiré, a-t-il eu l'intention de tuer Naël, auquel cas ce serait un meurtre, ou les faits doivent-ils s'apprécier en violence volontaire sans intention de tuer ? C'est la lecture de la défense du policier qui soutient par ailleurs que les charges doivent être abandonnées car le tir du policier était légitime. À noter, son collègue, lui, est définitivement mis hors de cause. Les parties civiles voulaient le poursuivre pour violence volontaire et faux en écriture publique. 2 charges écartées par la plus haute juridiction de l'ordre judiciaire.
11: Les explications de William Molinier pour Europe 1. L'horreur dans le Gard, une octogénaire retrouvée morte, égorgée hier soir, non loin d'un camping du Gros-du-Roi. Stéphane Burgade, vous êtes le correspondant d'Europe 1 dans la région. L'auteur des faits est toujours activement recherché.
18: De nombreuses zones d'ombre entourent toujours ce drame pour des raisons qui restent inconnues. Cette femme, âgée de 86 ans, a été prise pour cible en pleine voie publique à proximité d'un étang et d'un camping de cette station balnéaire du Gard. Son corps a été découvert par des passants qui ont aussitôt donné l'alerte. Autour de 19h30, la thèse criminelle est retenue par la procureure de Nîmes qui ne livre pas d'autres détails pour le moment. Selon nos confrères du journal Le Parisien, la retraitée aurait été égorgée. Elle se serait récemment installée dans ce camping voisin de la plage de l'Espiguet après avoir quitté le domicile conjugal. Les gendarmes ont aussitôt déployé un important dispositif afin de tenter de retrouver le meurtrier avec des contrôles et des fouilles de véhicules qui n'ont rien donné pour l'heure. Toute personne disposant d'informations susceptibles de faire avancer l'enquête est priée de contacter au plus vite la gendarmerie.
11: Stéphane Burgat, vous écoutez Europe 1, il est 22h05, l'heure est au durcissement des contrôles aux frontières sur le vieux continent. C'est aujourd'hui qu'entre en vigueur officiellement le pacte asile et migration, 2 ans après son approbation par Bruxelles. Et dans cet ensemble de textes, une nouveauté très critiquée, Alexandre Chauveau, la répartition des migrants entre les 27 États membres.
19: Oui, l'objectif c'est de soulager les nations du Sud qui supportent l'essentiel des arrivées, Chypre, l'Espagne, la Grèce et l'Italie notamment. Les autres États sont donc contraints soit d'accueillir des migrants transférés depuis ces pays, soit de verser une contribution financière à hauteur de 20 000 euros par migrant refusé. Un mécanisme qui continue de susciter l'opposition de plusieurs États et formations politiques en Europe. Jordan Bardella, président du Rassemblement National.
20: Ce chantage, nous ne l'avons jamais accepté et nous ne l'accepterons pas demain. Parce que nous ne pouvons tolérer que des commissaires non élus dictent leur conduite à des États millénaires. Si nous arrivons au pouvoir dans nos pays respectifs, nous refuserons la logique du pacte migratoire et son application, comme l'ont déjà annoncé des pays comme la Pologne ou comme la Hongrie.
19: La France s'est engagée à relocaliser plus de 3300 migrants en provenance de pays du Sud. 7 pays, dont la Belgique et le Portugal, ont quant à eux choisi de prendre leur part uniquement via des contributions financières, la plus élevée revenant aux Pays-Bas avec près de 22 millions d'euros.
11: Alexandre Chauveau du service politique d'Europe 1 et la Suisse appelle ses citoyens à voter dimanche pour ou contre une limitation de la population. Une mesure qui pourrait donner lieu à un sévère tour de vis migratoire et à un abandon de l'accord de libre circulation signé avec l'Union européenne. Un accord de paix entre les États-Unis et l'Iran n'a jamais été aussi proche. Cette fois, Donald Trump n'est pas le seul à le dire. Le chef de la diplomatie iranienne le confirme ce soir. Abbas Araghchi qui accuse Israël de chercher à faire échouer les discussions. Un compromis qui inclurait le Liban et le démantèlement du programme nucléaire de Téhéran, selon un haut responsable américain. Les cours du pétrole chutent après ces annonces et les bourses mondiales évoluent dans le vert. Aux États-Unis, Wall Street est portée certes par les espoirs de paix au Moyen-Orient, mais aussi par une opération historique. historique. L'introduction en bourse de SpaceX cet après-midi, la plus importante jamais réalisée. SpaceX, c'est l'empire d'Elon Musk, l'homme le plus riche du monde qui révolutionne le domaine spatial, mais aussi l'intelligence artificielle et l'accès à Internet par satellite avec Starlink. Bonsoir Antoine Bienveau.
1: Bonsoir Mel, bonsoir à tous.
11: On parle ici de chiffres absolument stratosphériques.
1: Oui, et on parle tout simplement de la plus grande entrée en bourse de l'histoire. Concrètement, SpaceX a déjà levé plus de 75 milliards de dollars avec la mise sur le marché de ses actions. 75 milliards de dollars, c'est près de trois fois le record de levée de fonds pour une entrée en bourse qui était jusqu'ici détenue par le géant pétrolier saoudien Saudi Aramco. Les actions de SpaceX se sont arrachées sur le marché toute la soirée, toute l'après-midi pour un prix qui oscille autour des 160 dollars, en hausse déjà de 20%. Un succès qui semble surprendre Elon Musk lui-même.
21: Si les gens m'avaient dit que cela allait arriver un jour, j'aurais répondu, vous fumez vraiment une excellente drogue. Je pensais qu'on allait échouer. En fait, je disais aux gens, ce sera sans doute un échec, mais nous devons quand même tenter le coup. Parce que si aucune nouvelle entreprise n'entre dans l'espace, nous ne deviendrons jamais vraiment une civilisation spatiale.
1: L'ambition d'Elon Musk qui promet qu'avec cette capitalisation, il emmènera les humains à la conquête de la Lune, de Mars et peut-être même au-delà selon ses mots. Le milliardaire qui possède 45% du capital de SpaceX voit aussi sa fortune personnelle s'envoler au-dessus des 1000 milliards de dollars. C'est une première dans l'histoire et cela représente environ le PIB, le produit intérieur brut de la Suisse ou de la Pologne.
11: Absolument saisissant. Merci beaucoup Antoine Bienveau.
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11: Un dernier hommage à une première dame qui a su se faire une place de choix dans le cœur des Français. Des centaines de personnes assistaient cet après-midi aux obsèques de Bernadette Chirac, décédée il y a une semaine à l'âge de 93 ans. Cérémonie dans une église parisienne particulièrement symbolique, Jacques Serey.
22: Oui, la basilique Sainte-Clotilde, tout un symbole. C'est ici que Bernadette Chaudron de Courcelles fut confirmée. C'est ici que son mariage avec Jacques Chirac fut consacré. Au pupitre, le père Patrice Sicard prononce l'homélie. Au premier rang, Lynn Renault, Nicolas Sarkozy et Carla Bruni-Sarkozy. Un peu plus loin se trouvent également Édouard Philippe ou encore Bruno Retailleau. Les 650 places assises de la basilique sont prises. À la fin de la cérémonie, Claude Chirac s'adresse à l'Assemblée.
23: Je veux remercier le professeur Gaillard, le docteur Bouchicot.
22: Suivi de Martin Ré Chirac, petit-fils de Bernadette.
24: Bernadette a eu plusieurs vies, mais en chaque visage, celui de ses enfants, généreux.
22: À la sortie, l'actuelle première dame Brigitte Macron retient la dignité de cette cérémonie.
25: La dignité et aussi l'humanité de cette messe, je pense qu'elle aurait beaucoup aimé. De là où elle est, je suis persuadée que c'est ce type d'hommage qu'elle aurait voulu.
22: Bernadette Chirac a été inhumée dans le caveau familial au cimetière du Montparnasse.
11: Jacques Serey et l'ancienne première dame fut aussi conseillère générale de Corrèze de 1979 à 2015. Un dernier hommage lui sera rendu toute la journée de dimanche dans le département. Il n'a jamais été une star très médiatique, mais il a tout de même vendu 15 à 20 millions d'albums et remplissait sans peine des dizaines de salles. Le chanteur Franck Michael est décédé aujourd'hui d'un cancer du poumon à l'âge de 79 ans. Ce crooner italo-belge était connu principalement pour son titre « Toutes les femmes sont belles » sorti en 1996. Et puis Charles III, salut ce soir, un géant du monde de l'art. L'hommage du roi d'Angleterre à l'un des plus grands peintres britanniques. David Hockney est décédé aujourd'hui à l'âge de 88 ans. Retour sur la carrière de cette figure du pop art qui n'a cessé de se réinventer avec Sébastien Bordenave.
26: N'oubliez pas qu'ils ne peuvent pas annuler le printemps. La phrase fétiche de David Hockney était inscrite à l'entrée de la Fondation Louis Vuitton. Les 11 galeries présentaient en 2025 plus de 400 œuvres de cet héritier du fauvisme, fils spirituel de Matisse, cousin pas si éloigné de Warhol et Roy Lichtenstein. « Quand j'ai commencé il y a 2 ans à préparer cette exposition, je pensais simplement que je ne serais probablement plus là. » Eh bien si, il était là, David Hockney montrant A Bigger Splash, une de ses obsessions peintes, les piscines californiennes aux éblouissantes couleurs dont la géométrie parfaite faisait assister aux spectateurs à l'éclaboussure d'un plongeur qu'on imaginait bronzé mais qui n'apparaissait pas. Hockney, en 7 décennies d'art, va produire des décors d'opéra, sera graveur dès ses 16 ans, se mettra en 2010 aux iPad Drawings, des dessins qu'il envoyait par email à ses amis. Le peintre a été en 2018 l'artiste dont l'œuvre a été vendue la plus chère de son vivant. David Hockney n'en est qu'au début de son immortalité.
11: Sébastien Bordenave. La Coupe du Monde de football se poursuit avec les premiers matchs dans le groupe B. Premier match aussi en terre canadienne. Le Canada affronte en ce moment la Bosnie-Herzégovine à Toronto. 50 minutes de jeu, 1-0 pour la Bosnie. Cette nuit, les États-Unis, troisième pays hôte de la compétition, affronteront le Paraguay. Coup d'envoi à 3h du matin, heure française. Un point sur la météo.
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11: Et Marlène Duret, une journée estivale demain.
0: Et oui, du soleil partout, si ce n'est qu'au petit matin, on pourrait se réveiller sous de la grisaille ou des nuages. On en trouvera entre la Bretagne, les Pays de la Loire, la région parisienne, la Normandie, les Hauts-de-France, ou encore dans le nord de la Champagne-Ardenne, de la Lorraine, et même sur l'extrême nord du Bas-Rhin, c'est-à-dire sur l'extrême nord de l'Alsace. Mais toutes ces grisailles vont se résorber au fil de la matinée, et le soleil sera bien au rendez-vous. À noter, un petit vent à 40 km à l'heure sur la côte d'Opale, sur les hauteurs des Vosges, un peu de mist aussi qui va souffler dans son domaine jusqu'à 50 km à l'heure et les températures plutôt en hausse jusqu'à 33 à 35 degrés en Occitanie et en Provence. Il fera par exemple 34 à Bergerac, à Nîmes, à Avignon, 33 à Montauban, 31 à Grenoble et Poitiers, 30 à Annecy, 29 degrés prévus à Bourges, 28 à La Baule, 27 à Strasbourg, à Paris, à Rennes, 25 à Reims, notez 23 à Caen, 22 à Charleville-Mézières, 19 à Cherbourg et 17 au Havre.
11: Merci beaucoup Marlène Duret. Profitez bien de ce week-end ensoleillé en écoutant Europe 1. On revient dans un instant avec l'interview de Clélie Mathias qui recevait tout à l'heure la sénatrice écologiste Anne Souris. A tout de suite.
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11: Merci d'écouter Europe 1 ce vendredi soir. On retrouve Clélie Mathias qui recevait tout à l'heure dans Europe 1 Info la sénatrice écologiste Anne Souris.
8: Bonjour madame.
27: Bonjour.
8: Soyez la bienvenue. On va commencer évidemment Merci. Avec l'affaire Liana et les suites et les conséquences politiques notamment. Le garde des Sceaux, toute cette semaine, était en première ligne. Gérald Darmanin qui maintient que les défaillances de la justice qui ont été mises à jour après ces multiples procédures, plaintes, signalements à l'encontre du principal suspect, eh bien, il estime que ces défaillances ne tiennent pas à ses instructions. Mais les appels à la démission se sont multipliés. Marine Le Tondelier, mercredi soir sur BFM, écoutez-la.
28: Au lieu de s'excuser, ce qui en politique devrait être beaucoup plus courant que ça ne l'est. Monsieur Darmanin, je ne l'ai pas entendu dire, moi j'ai ces circulaires sous les yeux, on pourrait les montrer, est-ce que c'était prioritaire ou pas, je ne l'ai pas entendu se remettre en question. Il aurait dû démissionner. Peut-être que Macron aurait refusé sa démission en disant « écoutez, j'ai besoin de lui à bord, c'est une responsabilité politique collective ». Mais il aurait dû au moins avoir cette dignité de dire, écoutez, je suis là depuis des années à l'intérieur, parce que il n'y a pas que la justice qui a déconné dans le cas de Liana, il y a aussi le côté police.
8: Anne Souris, c'était une question d'honneur. Il aurait dû remettre sa démission.
29: En tout cas, il aurait dû se porter comme vraiment responsable. Et quand on est responsable, effectivement, on peut démissionner. En tout cas, on peut le proposer, parce que quand on n'a pas agi comme il fallait et que finalement, ce non-agissement fait qu'il y a des morts, notamment une petite fille qui est morte, violée et dans des situations épouvantables et certainement d'autres, parce qu'on voit quand même qu'il y a un doublement en 10 ans du nombre de viols sur mineurs et que pour autant, La justice ne voit pas son budget s'améliorer, bien au contraire, puisque M. Darmanin, le même...
8: Les crédits ont été doublés quand même.
29: Oui, mais en tout cas, là, il y a eu 400 millions qui ont été gelés, alors même qu'on a la moitié moins de magistrats que la moyenne européenne, qu'on a un quart de procureurs que la moyenne européenne. Donc, en fait, on part de très très loin. Donc oui, il y a une responsabilité à un moment donné de l'État et du gouvernement de ne pas avoir agi à la mesure et de continuer à ne pas donner de moyens. Si vous voulez, s'il avait au moins annoncé où il démissionne, où il annonce des moyens supplémentaires, rien.
8: Mais en raison de l'indépendance de la justice, vous savez que le pouvoir qu'a le garde des Sceaux sur les magistrats, les procureurs, est très limité finalement.
29: J'allais dire heureusement. Enfin, je veux dire, c'est la séparation des pouvoirs. Mais en revanche, ce qu'il peut faire, lui, c'est donner des moyens. Ça, les magistrats l'ont demandé.
8: Dans le cas du tribunal d'Auch, là, dans ce cas particulier, il a écarté la question des moyens. Il l'a dit, voilà, ce tribunal, ce n'est pas un problème d'affaires. Le tribunal n'est pas submergé par les affaires.
29: Bah écoutez, la réalité, ça n'est pas vrai. Enfin, on voit le nombre de dossiers. Je crois que c'était 10 000 dossiers pour très peu de magistrats. Ça n'est pas vrai de dire qu'il n'y a pas de problème de moyens dans une situation. Alors après, qu'il y ait aussi un problème de dispositif, c'est-à-dire que les signalements soient pas faits, ne soient pas assez faits assez vite, qu'il n'y ait pas de transmission des informations. Ça doit aussi, c'est sa responsabilité d'organiser, pas de le faire après de surveiller, mais d'organiser et de revoir le fonctionnement de la justice, bien sûr.
8: Mais on a l'impression de toute façon que là, avec la multiplication des actes violents, notamment à l'encontre des femmes et des enfants, notre système judiciaire dans son ensemble, dans toute la chaîne pénale, n'est pas adapté à notre société et à ce qui s'y passe. Vous en pensez quoi ?
29: J'en pense surtout que... Il y a un certain nombre déjà eu d'alertes, et des magistrats, et de l'ensemble d'ailleurs d'un certain nombre de pouvoirs et de commissions d'enquête pour dire qu'il fallait agir vite

0: sérieusement, sans, enfin,
1: vrai, mais concrètement, comment on bouge sérieusement, Anne Souyris?
0: Ah ben déjà en formant plus de magistrats et de procureurs, en donnant des moyens donc de fonctionnement. Ensuite, d'avoir un fonctionnement. Vous savez, il y a un certain nombre de propositions de loi et de projets de loi sur ces questions de comment on fait pour avoir des dispositifs qui permettent les transmissions d'informations, d'avoir des meilleures transmissions d'informations. Ça, c'est aussi très important. Puis peut-être aussi d'avoir des responsabilités plus claires quand il se passe quelque chose comme ça. Parce qu'en fait, il y a maintenant, on a des faisceaux d'informations. Hein, là, sur le cas d'Yana, il y avait aussi des informations qui venaient des États-Unis. Enfin, il y avait des informations qui venaient de partout. Et peut-être qu'il y a une réflexion sur les référents à avoir en matière de justice.
1: Alors, il y a eu beaucoup de propositions. On a vu beaucoup de politiques se positionner sur le sujet de la justice et notamment aussi sur les criminels sexuels. On est à un an de la présidentielle. Il y a eu cette question de la castration chimique pour les pédocriminels notamment. Est-ce que vous y seriez favorable ?
0: Écoutez, je trouve qu'il faut être très attentif à ces questions-là. D'abord parce que les médecins ne sont pas tous favorables à cette question-là, ni même en disant que c'est pas forcément efficace. Et ensuite, de voir qu'est-ce que ça signifie aussi à long terme. Est-ce que, donc, efficacité, est-ce que c'est pour toute la vie? Jusqu'à quel niveau on va, ce genre de choses? Je pense que ça s'étudie. Et surtout, ça n'est pas interdit, puisqu'il y en a des castrations chimiques déjà. Enfin, il y a déjà des traitements de ce genre, mais en même temps, il faut l'avis de la personne. Ensuite, c'est soit la personne reste en prison, soit elle a des traitements. Donc, c'est des sujets. Puis après, il y a aussi des gens qui peuvent avoir aussi d'autres types de traitements. Enfin, il n'y a pas que la chimie pour traiter les gens, que la castration. Vous voyez, donc moi, je ne sais pas, je ne suis pas une spécialiste là-dessus. Ce que je pense, c'est qu'on ne le prend pas assez au sérieux. Et que, oui, il devrait y avoir une conférence d'experts sur le sujet, rapidement, ce qui n'a pas eu lieu, pour pouvoir arriver à avoir des protocoles beaucoup plus systématiques que ce qu'on a aujourd'hui.
1: Avant de parler, Anne Souyris, de la question de la primaire, je voudrais vous entendre sur les cafés, les petits commerces, les bistrots qui disparaissent en France. Je vais vous faire écouter le président de l'Association française des cafés et bistrots de France, Alain Fontaine, qui était l'invité d'Europe 1. Il s'inquiète justement de la disparition de ces cafés, du lien social aussi que pouvaient créer ces endroits. Écoutons-le.
2: C'est une spécificité française. C'est là où se passaient les choses, où on pouvait parler librement. Alors vous me direz, il y a des lieux de vie comme ça dans le monde entier. Non, pas comme les bistrots et les cafés en France.
1: Ah oui, mais...
2: Ils faisaient partie de la vie du village, de la vie du quartier. Ils étaient importants pour la sociabilité. Le lien social est excessivement important. C'est ce qui nous manque énormément dans les quartiers. Vous avez des rues entières dans les villes où il n'y a plus un bistrot, plus un café. Vous n'avez pas envie de rentrer dans cette rue à certaines heures de la journée.
1: Alors, je vous interroge à ce sujet parce que vous portez avec Marine Tondelier une proposition à ce sujet, de cette disparition des cafés, des bistrots, des petits commerces aussi d'ailleurs, dans nos centres-villes, parce que c'est tout un lien social. Expliquez-nous en quoi c'est important.
0: Alors, vous savez, le problème, c'est que quand il n'y a plus de café, c'est pire que quand il n'y a plus d'épicerie. En vérité, dans un village, il n'y a plus d'endroit où on peut se rencontrer. Simplement se rencontrer. Une personne âgée va rester toute seule chez elle. Elle n'a pas l'occasion de sortir. Surtout si elle ne peut plus prendre sa voiture parce qu'elle est trop âgée et qu'elle ne peut pas le faire. Et tout est comme ça. C'est-à-dire que c'est l'endroit où l'intergénérationnel peut se passer, où tout ce qui n'est pas nécessaire peut arriver aussi, parce qu'évidemment, la personne âgée en question, mais peut-être que quelqu'un, une aide à domicile, vient la voir, mais pour l'aider à se laver le matin ou se lever. Mais en tout cas, ce lien simplement social de convivialité qui fait qu'on va s'apercevoir que cette vieille dame, eh bien, on ne l'a pas vue aujourd'hui, qu'est-ce qui se passe ? Eh bien, on va aller la voir et peut-être que du coup, on va pouvoir la sauver. Enfin, vous voyez, tout
1: finalement,
0: ça...
1: Finalement, les discussions de comptoir, elles sont importantes.
0: Elles sont très importante. Et c'est vrai que c'est une disparition en 10 ans complètement incroyable. On est passé de 600 000 à 34 000, en fait, pratiquement plus de bistrots dans les petits villages en particulier. Et c'est possible d'inverser ce processus.
1: Alors justement, c'est possible. Donc vous proposez, pour ce faire, de relever la TASCOM. Alors c'est la taxe sur les surfaces commerciales. C'est les communes qui les collectent, c'est les grandes surfaces qui doivent payer cette taxe à la commune. Vous relevez cette taxe. Est-ce que va y avoir des répercussions sur le prix dans les rayons?
0: Bon, c'est toujours l'inquiétude à chaque fois.
1: Oui, quand même. Justifié.
0: Oui. Enfin, on vient de faire une commission d'enquête sur les marges de la grande distribution. Je peux vous assurer qu'il y a de la marge, pour le coup. Donc, je pense que c'est pas 0,5.

0: 0,1% qui changera la face des choses. En revanche, ça peut changer complètement la face des choses pour pouvoir revivifier les centres des villages. On sait que c'est les centres des villages et des villes ont souvent été vidés parce que aussi les hypermarchés ont finalement avalé tout ce qui était petit commerce et donc poussant dans ce sens-là. Et le fait que, non pas qu'ils soient punis de ça, mais qu'ils participent d'une revivification de nos campagnes, je pense que ce serait un geste important, aussi de réconciliation entre cette grande distribution, entre la population qui y vit au quotidien, et même souvent le personnel de ces grands hypermarchés, ils vivent dans les villages autour. Donc, vous voyez, je pense que c'est un cercle vertueux qui serait intéressant d'essayer de mettre en œuvre rapidement. C'est très important pour notre vivre ensemble.
1: Est-ce que vous avez posé la question, par exemple, à Michel-Edouard Leclerc ?
0: Non, mais j'aimerais bien le faire. Le fais aujourd'hui. Je m'adresse à lui et je voudrais savoir si, oui, il serait d'accord pour aller dans ce sens-là et faire en sorte d'aider nos villages à reprendre vie.
1: Donc le message est passé. Edouard Leclerc, on espère qu'il vous répondra à ce sujet. Parlons maintenant évidemment de la présidentielle, de la question de la primaire. Écoutez, Yannick Jadot, le candidat écologiste à l'élection présidentielle de 2022, la précédente, il s'est dit, lui, sur France 3, opposé à cette idée d'une primaire. Il prône l'élaboration au préalable d'un programme et d'une équipe commune. On l'écoute, puis vous lui répondrez.
2: Même chez les écologistes, la réalité, comme au Parti Socialiste, tout le monde l'a abandonné, cette idée. Y compris parce qu'on voit bien qu'ils sont pas prêts.
3: Vous croyez que Marie Tondelier a abandonné l'idée ?
2: Mais vous regardez, écoutez les discours. Enfin, vous pouvez pas, encore une fois, être sur une logique où vous survendez un mécanisme qui, y compris cette façon de le survendre, pour moi, va créer de la déception chez les électrices et les électeurs. On a fait de cet outil un objectif politique en soi. C'est ridicule, parce que si ça n'arrive pas, il faudra quand même gagner et mobiliser.
1: Anne Souyris, expliquez-nous, est-ce qu'effectivement, que ce soit Raphaël Glucksmann ou d'autres, sont opposés à cette primaire ? Est-ce que Marine Tondelier y tient encore ? Parce qu'elle a du plomb dans l'aile, hein ?
0: Oui, je ne vais pas dire le contraire. Bien sûr qu'elle a du mal à émerger cette primaire. Mais tout simplement parce que ce qu'on voit, d'ailleurs, à droite aussi, hein, c'est la multiplication des petits candidats. Ce n'est pas la multiplication des petits pains, c'est la multiplication des candidats partout, à tous les niveaux. Chacun se voit roi du pays, quoi. Donc, c'est un peu un sujet. Donc, c'est une solution, comme le dit Yannick Jadot.
1: Oui, mais si personne n'en veut...
0: Alors, si personne n'en veut, on ne fera pas.
1: Parce que même au PS, ils sont divisés sur la question.
0: Les choses sont simples dans l'existence. Ouais. Si personne n'en veut, on ne le fera pas. Voilà. Mais en fait, quelle est la solution alternative ?
1: J'allais vous poser la question.
0: Il n'en a pas, Yannick Jadot. Sinon, je lui ai posé également la question. Et lui, il dit, faut commencer par le programme et avec les autres. Et ensuite, on verra. Mais c'est, en fait, en vérité, c'est ce qu'on fait. Sauf que, voilà, je pense que peut-être qu'à la fin, et je l'espère moi, qu'à droite comme à gauche, on est ou par le biais d'une primaire ou par le biais d'autres dispositifs, peu importe en réalité. Mais en tout cas, trouver une solution pour qu'on ait moins de candidats et que les choses puissent se réguler autrement que par le tir au pigeon et puis avec un seul grand vainqueur, hein, finalement, c'est le Rassemblement National. Enfin, on le sait tous, donc je ne vais pas raconter des choses à côté. Et donc, voilà, donc je pense que c'est une responsabilité des partis politiques actuellement que oui, pour l'instant, c'est la seule solution qu'on ait, j'allais dire malheureusement, mais c'est comme ça, et qu'il y en a qui sont pour, il y en a qui sont contre. On verra bien. Moi, je pense que là, on va avoir en juillet, on va en rediscuter. Mm-hmm. Peut-être à la rentrée.
1: Les militants vont être consultés.
0: On va être tous consultés pour pouvoir redéfinir cette stratégie-là. Ensuite, il faudra avoir une alternative si on n'y arrive pas. Moi, j'espère qu'on va, honnêtement, alors ça, c'est moi qui parle, mais en tout cas, j'espère qu'on va garder cette stratégie-là jusqu'à ce qu'on en ait une autre, s'il y en a une autre, pour définir un candidat commun. Voilà, c'est ça l'important, c'est le sujet, c'est l'objectif, c'est pas le moyen. Le moyen, c'est pour l'instant celui qu'on a à portée de main. Peut-être, vous savez, des fois, il y a des choses un petit peu qui se passent au dernier moment. Hein. Le NFP, il s'est fait le nouveau Front Populaire, il s'est fait en 15 jours pour les législatives. On peut peut-être penser qu'à un moment donné, il y aura un réveil aussi du peuple de gauche pour arriver à faire une primaire ou un autre dispositif à la rentrée qui fonctionnera, lui, alors que jusque-là, il n'y a que des égaux surdimensionnés qui se présentent.
1: Il pourrait y avoir une absence de candidature d'Europe Écologie Les Verts ?
0: Ça sera une décision collective, vous voyez. C'est possible. Je sais que on envisage toutes les possibilités. Vous savez qu'on ne l'a jamais fait jusqu'à présent. On s'est toujours présenté parce qu'on considère que l'écologie doit être au centre de ces campagnes et que si on ne se présente pas, malheureusement, elle n'y est pas parce que c'est pas un sujet facile, vous le savez. Donc on préférerait y être d'une manière ou d'une autre, soit parce qu'on se range derrière ou avec un autre candidat, soit en se présentant. Si il y a un trop grand risque de Rassemblement National, Marine Tondelier l'a dit, elle ne sera pas la candidate du Rassemblement National qui fera gagner le Rassemblement National. Donc, effectivement, c'est possible aussi qu'il n'y en ait pas. Je pense que c'est une décision qui ne doit pas se prendre à la légère et qui doit se faire collectivement. Donc ça se fera. C'est pas aujourd'hui que je vais vous répondre, mais en tout cas, bien sûr, c'est dans les possibilités.
1: Est-ce que vous pourriez vous ranger derrière la France Insoumise? Jean-Luc Mélenchon, la semaine dernière, en meeting à Saint-Denis, a de nouveau tendu le bras à la gauche en disant « Mais vous faites le jeu du RN si vous venez pas sous mon étiquette, je suis le seul à pouvoir l'emporter à gauche ».
0: Oui, c'est ce que disent d'autres aussi. Glucksmann dit ça aussi. Chacun dit ça en ce moment. C'est formidable. Moi, nous, on se range pas. Nous, on veut faire avec. Et lui ne veut pas participer à quelque chose de collectif. Il veut bien que tout le monde vienne derrière lui. C'est pas un principe de démocratie. Donc, voilà. Pour le moment, on en est là. On verra bien comment les choses, j'espère, s'améliorent ou en tout cas se rationalisent dans les esprits de ces différents candidats.
3: Et c'était l'interview d'Anne Souris dans Europe 1 Info, réalisée tout à l'heure par Clélie Mathias. Et c'est l'heure de retrouver maintenant Sana Blanger pour la Libre Antenne jusqu'à 1h du matin. Bonsoir Sana.
4: Bonsoir Maëlle, et on vous retrouve tout à l'heure à 23h pour les actualités.
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4: Bonsoir à toutes et à tous, bienvenue dans la Libre Antenne sur Europe 1. Avant de commencer, toute la Libre Antenne a une pensée pour la petite Liana, dont les obsèques ont eu lieu aujourd'hui, pour sa famille, ses proches et tous ceux que ce drame bouleverse. Parce que derrière chaque fait d'actualité, il y a des êtres humains, des vies qui basculent, des histoires. Et c'est aussi pour cela que nous sommes ensemble ce soir. Une histoire d'amour qui vous questionne, une rencontre qui vous bouleverse, une séparation que vous ne comprenez pas, une blessure qui peine à se refermer ou simplement quelque chose que vous avez besoin de déposer ici. Et vous le savez, cette antenne est la vôtre. Appelez-nous dès maintenant au 01 80 20 39 21. Vous pouvez également nous écrire sur le site d'Europe 1 à libreantenne@europe1.fr, sur la page Facebook également de la Libre Antenne ou par SMS au 7 39 21 en commençant votre message par le mot nuit. Nicolas est là pour vous accueillir et prendre soin de vous au standard d'Europe 1. C'est Julien Blanc qui est aux manettes ce soir. 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
4: Accueillons tout de suite Eric. Bonsoir Eric.
7: Oui, bonsoir, merci de votre accueil.
4: Bienvenue à la Libre Antenne.
7: Alors, je vais vous livrer un témoignage un petit peu sous le feu de l'émotion, étant donné qu'en plus je suis hypersensible, donc je ne sais pas si j'arriverai jusqu'au bout, mais je vais essayer.
4: Alors, j'ai une mauvaise nouvelle à vous annoncer, nous sommes deux hypersensibles. Donc, je vais essayer d'aller jusqu'au bout avec vous sur un sujet qui est tellement, mais tellement également, qui va faire écho à tous nos auditeurs d'Europe 1.
7: C'est gentil à vous. Eh ben écoutez, voilà en fait ce qui m'arrive. J'ai adopté un petit Yorkshire, une belle histoire qui a débuté en février 2014 pour mon anniversaire. J'étais en Ardèche à l'époque, j'étais chercher à côté de Saint-Étienne, à Sœurs, dans le 42. Mmh. Et puis ce fut vraiment une belle histoire. Petite anecdote, c'était sur une annonce, sur un site connu. Et j'ai dû passer presque un entretien d'embauche. La personne me demandait si j'avais un terrain et tout, etc. J'ai trouvé ça en plus très bien. Elle avait eu 4 bébés. C'était une portée qui n'était pas prévue. Et en fait, cette personne les vendait à un prix totalement dérisoire. tout simplement pour pouvoir payer la stérilisation de sa chienne pour qu'elle n'en ait plus après. Mmh. Voilà, donc j'ai trouvé ça, mais vraiment, ça démarrait très bien. Moi, j'étais vraiment une dame chien-chien, on va dire. Et elle m'a laissé mariner 3-4 jours, puis elle m'a rappelé. C'était pas sûr que je puisse venir voir les deux mâles qui restaient. Mmh. Donc ça commençait très fort, et puis après, elle m'a dit, bon, bah, il n'y a pas de problème. Voilà, j'ai réfléchi, mon choix est fait, si vous voulez. Il en reste deux, je vous envoie des photos, vous venez quand vous voulez. Elle m'a donné les coordonnées de son vétérinaire, donc effectivement, le vétérinaire m'a confirmé tout ça, qu'ils étaient suivis. Et puis, quand j'ai vu les deux artistes, il y en avait un tout calme et puis un autre très excité. Elle me dit, attention, hein, celui-là, il est très très dynamique. Oui. J'ai dit, je prends celui qui est dynamique, j'ai mis un petit collier, et voilà. Et pendant une demi-heure, ils ont joué, je pense qu'il a compris qu'il allait partir.
6: Donc, parce que justement, j'allais vous poser la question de savoir, pour quelle raison est-ce que vous avez choisi Arthur et pas un autre? Donc là, on a la réponse, c'est parce qu'il vous a plu dans sa petite folie, cette boule de poils très énergique, manifestement, très dynamique.
7: Oui, mais surtout, il a eu une mimique absolument séduisante, c'est-à-dire que quand je suis arrivé, il m'a regardé, il a tourné la tête, il a levé les oreilles, il a demandé de dire « Ah ben cette fois-ci, c'est moi qui m'en vais, hein, parce que j'avais ma petite sœur et mon petit frère, donc tu m'embarques, hein, parce que l'autre, il va rester avec papa-maman, donc moi, j'ai pas envie de m'emmerder, hein, je vais pas faire de garderie à des vieux, hein, et tout. » Donc j'ai trouvé, mais enfin voilà, il était communicant, j'ai craqué, j'ai dit « C'est celui que je veux. Ouais. » Voilà. Et puis, je suis un peu sous le feu de l'émotion.
6: Et je puis, en fait, on va comprendre pour quelle raison est-ce que vous êtes ému, très ému même.
7: Voilà. Donc je l'ai ramené, j'étais en Ardèche, tout s'est très bien passé, j'avais du terrain et tout, etc. Je travaillais le soir parce que je faisais des soirées, donc j'avais aménagé une piscine, et donc en Ardèche il fait assez chaud. Mmh. Et pendant l'été c'était génial, il m'attendait à 1h30, 2h, ou voire plus quand je rentrais, comme il fait très très chaud, et ben, je me baignais à la piscine, et il venait se baigner avec moi, donc c'était top quoi. Donc voilà, une très très grande complicité.
6: Des bains de nuit, ouais. Ensemble.
7: Voilà, ouais. Une très très grande complicité, puis il a vu pas mal, il a beaucoup voyagé, hein. Je l'ai amené dans le sud, à la mer, au restaurant, il a été à Paris, j'ai mis une photo avec lui devant la pancarte Paris, en face le siège d'une grande télévision que je ne citerai pas sur votre antenne, voilà, les gens qui connaissent cet endroit voient de qui il s'agit, j'imagine. Ouais, voilà, et donc voilà, donc il a vu du pays, moi je suis actuellement dans les Vosges depuis maintenant 6 ans, donc il a également été à la neige, etc. Donc il a connu de multiples climats, et puis toujours une complicité, une fidélité. Enfin, je voulais un chien qui était joueur, il a tout de suite été joueur avec moi, mais il est encore vivant aujourd'hui, hein. Il a été au-delà de toutes mes espérances, de tout ce que j'avais imaginé dans un chien complice, quoi.
6: Justement, est-ce que vous acceptez que je vous pose des questions concernant votre relation avec Arthur? Qu'est-ce qu'Arthur a changé dans votre vie depuis 2014?
7: Beaucoup de choses. Je dirais, je l'ai presque parfois privilégié à certaines personnes, parce qu'un chien ne vous déçoit jamais.
6: Mais c'est jamais. Un mot indéfini, incommensurable, voilà. Comme on dit.
7: Quand vous rentrez chez vous, quelle que soit l'heure, et puis que vous avez une petite boule de poils qui vient vers vous, qui vous fait un câlin et tout, c'est magique, quoi. C'est vraiment, c'est magique. Je vais vous conter une petite histoire toute bête. Pour la propreté, j'ai eu un souci avec lui. Et moi, je pensais que ça venait de moi. Donc, j'avais pas été très élégant. Donc, effectivement, quand il était bébé, il avait fait deux, trois choses à la maison et j'y avais fait sentir. Alors, j'avais pas été violent, mais c'est une chose à ne pas faire avec un chien. Je l'ai appris après. Et j'ai eu la chance de rencontrer dans ma vie une comportementaliste animalière. Elle me dit « Non, mais arrêtez vos bêtises. Il ne faut pas le punir. Il ne comprend pas. C'est comme un bébé. Un bébé, il fait pipi jusqu'à un certain âge. Vous lui mettez des couches. Mais lui, c'est pareil. Votre chien, c'est un bébé. Donc, ce que vous faites, vous prenez des récompenses. Quand il fait ses besoins à l'extérieur, vous lui faites des câlins, vous lui donnez des récompenses. Vous allez voir, normalement, en 15 jours, ça marche. Et c'est exactement ce qui s'est passé. J'avais plus en 15 jours, je sais plus à quel âge c'était, parce que enfin pour le pipi ça a été très rapide, mais pour l'autre chose jusqu'à 8 mois, 9 mois, j'avais de temps en temps des petits cadeaux. Mmh. Donc voilà. Et effectivement, le jour où j'ai fait ça, c'était fini. C'est-à-dire que voilà, il savait qu'il était récompensé quand il allait dans l'herbe à l'extérieur. Donc du coup, il était complice, puis il en profitait, et puis bon, c'est formidable, quoi.
6: C'est intéressant aussi de nous rappeler que lorsqu'on adopte un animal dans notre vie, hein, c'est de penser à aller voir un comportementaliste. On n'y pense pas forcément. Alors je ne sais pas si c'est onéreux, en tout cas si ça vous a coûté cher. Néanmoins, ça a porté ses fruits. Mais c'est vrai que...
7: Non, c'est quelques 50, j'ai payé la consultation 50, 4, 70 euros, quelque chose comme ça. Donc c'est un petit investissement, mais je veux dire, quand on a un animal, oui. Voilà, c'est pas... Dans l'absolu, je préfère ça qu'un resto à deux, dans l'absolu. Vous voyez ce que je veux dire? C'est pas on n'y va pas non plus tous les mois, quoi. C'est pas... À moins que le chien ait vraiment des soucis, ait été battu, etc. Mais ça, c'est d'autres cas. Mais lui, bon, il était dans sa famille, j'étais son premier maître, il n'a pas été avec différentes personnes, quoi. Voilà.
6: Donc aujourd'hui, qu'est-ce qui se passe en fait avec Arthur ?
7: Eh ben aujourd'hui, comme tous ces petits chiens de gabarit, alors en gabarit il fait à peu près, il fait 4,8 kg, hein, c'est pas un petit œil, hein, c'est quand même un beau morceau entre guillemets. Eh ben ce petit trésor, depuis maintenant un petit peu plus d'un an, il a ce qu'on appelle la maladie de Dayorck, c'est-à-dire au niveau de la trachée descend, donc il respire mal, et donc vous êtes obligé de le faire traiter par un médicament pour le cœur, le carbissure, je vais pas faire de pub, mais c'est ça. Et puis, donc ça, c'est depuis un an, il a ça. Donc effectivement, ça lui a permis d'être toujours dynamique, hein, même il y a encore quelques semaines, il était aussi dynamique que quand il avait 2 ans, pour vous dire. Mais par contre, depuis le mois de janvier, ça s'est empiré, c'est-à-dire qu'il a fallu mettre en plus un diurétique à côté, puisqu'il avait un œdème, c'est-à-dire qu'en fait, l'eau allait dans ses poumons, il s'étouffait. C'est un peu la toux du chien. Donc j'ai eu très très peur. Et à partir du moment où j'ai mis le traitement, ça a commencé à se solutionner. Mais évidemment, c'est un traitement qui fait surtravailler le rein. Donc j'imagine qu'il y a des séquelles. Moi, je ne suis pas à l'intérieur, je n'ai pas fait de radio, mais voilà. Et donc là, depuis maintenant un petit mois, il est un peu fatigué. Et le veto l'avait suivi. Donc au début, l'année dernière, il m'avait dit 3 sur 5 au niveau du cœur par rapport au traitement. Il me dit, bon, ben voilà, il est abîmé. Hein, je ne peux pas vous dire combien de temps ça va durer. Il faut en prendre soin.
6: Il a 12 ans maintenant.
7: Voilà. Ouais. Après, janvier, c'était 4 sur 5. Et là, c'est 5 sur 5. Donc, c'est un peu la phase finale. Et elle m'a dit, il a le cœur qui bat très, très peu. J'entends presque pas le cœur. Donc, prenez-en soin parce que là, il faudra prendre une décision. Il peut partir. Il peut faire des convulsions. Il peut... Voilà. Donc, voilà.
6: Et c'est cette phrase-là qui vous a fait penser que c'était... Peut-être le temps, entre guillemets, de lui dire au revoir.
7: Bah au début, oui, ça m'a un petit peu, ça m'a un petit peu électrocuté, quoi. Je m'attendais pas du tout à ça quand j'ai été voir chez Détour, parce qu'en plus il est très dynamique, c'est ça. Il y a encore quelques jours, je faisais une balade, je sais pas, de 2 kilomètres, il me suivait quasiment comme avant. Donc il n'y avait pas de problème de là maintenant depuis quelques jours, il traîne, quoi. Il a beaucoup de mal. Là cet après-midi, je l'ai sorti, je l'ai porté parce que voilà, il me faisait comprendre qu'il en pouvait plus, quoi, qu'il ne pouvait plus marcher. Donc voilà. Et donc là aujourd'hui, j'ai dû prendre une décision. J'ai dû réfléchir. J'ai appelé de nouveau le véto. Au vu de ma situation. Parce que là, je reprends un travail à partir du 29 à temps complet, donc je vais partir tôt le matin, je vais rentrer à 19-20 heures, donc je n'ai pas forcément quelqu'un qui peut le garder, enfin j'ai quelqu'un qui peut le sortir le midi, mais il va être seul toute la journée. Et donc, dans l'état actuel, j'ai peur de le retrouver à mort, ou la bouche ouverte, donc ça sera encore pire pour moi de le voir comme ça, quoi. Donc le véto m'a conseillé, il me dit, écoutez, ce que vous pouvez faire, profitez-en, vous avez encore une quinzaine de jours jusqu'au 23-24. Profitez-en un maximum chaque jour avec lui. Prévoyez donc une euthanasie. Et puis en même temps, ce que vous pouvez faire, vous prévoyez, c'est ce que je me suis un petit peu renseigné cet après-midi, pour les crémanations, parce qu'on m'a expliqué qu'il fallait y aller 2 fois, il fallait récupérer les cendres, ou il fallait le laisser chez le véto, puis récupérer ça 3 semaines plus tard. Donc moi, ça m'ennuie un petit peu. Et effectivement, j'ai trouvé une solution... qui est arrangeant, c'est-à-dire que je l'amène chez lui le matin. Donc voilà, on fait la toilette et tout, etc. Et puis ensuite, à une heure et demie de chez moi, donc dans le 57, vers Saint-Avold, puisque je suis à côté d'Épinal, dans le 88, oui, pour faire simple, et ben je l'amènerai donc à un centre pour le, comment dirais-je, pour la crémation.
6: Donc vous avez décidé ça aujourd'hui?
7: Voilà, et l'avantage, c'est que je pourrais repartir après directement avec les cendres. C'est-à-dire que je fais la journée, émotionnellement parlant, va être très compliquée pour moi. Mais il va falloir s'accrocher.
6: Ouais, je suis vraiment désolée. Je me joins à vous, Eric, parce que effectivement, c'est dur. On parle souvent du deuil des parents, de la famille, mais un animal, c'est aussi, il fait partie de notre vie, il fait partie de notre famille, et c'est vrai que c'est un moment qui est extrêmement douloureux, qu'on n'espère pas, qu'on n'imagine pas, et qu'on, comment dire, c'est pas qu'on le rejette, mais on le repousse plus possible. Moi, je vous comprends parce que j'ai un chat qui a 19 ans aujourd'hui et c'est pareil. Quand je pense à son départ, mais je suis dans un état, mais je vous explique même pas. Donc, je peux comprendre aujourd'hui votre peine. Donc, comment est-ce que vous vivez là ces moments avec Arthur en ce moment?
7: Ben, là, j'essaye d'être le plus souvent avec lui. Là, je l'ai câliné. Là, par exemple, il mange plus de croquettes depuis 2 jours. Donc j'ai rappelé le veto, c'est ce qu'il m'a dit. Il me dit, c'est normal, hein. Quand on s'est vu le 1er juin, je vous ai dit, il est très très faible. Mmh. Donc là, je lui donne de la pâtée. Là, je me suis fait un super hamburger à midi, je lui ai donné la moitié, il s'est régalé. Donc tant mieux. Donc voilà, bon, je sais que maintenant, voilà, c'est les derniers jours. Je vais le chouchouter au maximum. Mmh. Je vais en prendre soin, prendre le temps, voilà, de pas le forcer. S'il veut pas bouger, il bougera pas. Sinon, je le sortirai avec un sac et tout, etc., comme j'ai fait tout à l'heure. Et puis voilà, faut que j'accepte ce qui se passe. Je sais que c'est pour son bien, hein, c'est pas un acte égoïste, parce que je pourrais me dire, oui, je peux encore peut-être le garder encore un mois, mais il va faire chaud, il va souffrir, je serai pas là. J'essaie un petit peu de. Tout à l'heure, j'ai pris une feuille de papier, j'ai essayé de faire un petit peu différents scénarios. Et puis, même si, pour moi, c'est très dur de faire ça. Hein. Mais je me dis que c'est le moins pire, entre guillemets. Et puis, ça me permet de partir avec lui. Il sera contre moi quand il y aura l'injection chez le vétérinaire. Mmh. Je vais l'amener là-haut, je vais l'amener. Et puis, il y a 2 choses qui sont extrêmement positives. C'est qu'il y a un mois, j'avais fait un shooting photo avec un photographe pro là dans un magasin d'animaux, justement sur Épinal. Donc, j'ai déjà de très, très belles photos professionnelles. Oui. Et là, j'ai prévu mardi matin. Donc, là, c'est dans 3 jours. Oui, on est vendredi, 4 jours, pardon. Mm-hmm. J'ai prévu un shooting dans les beaux paysages vosgiens, là, à côté de Gérard May avec lui. Mardi matin, s'il est bien évidemment en forme, enfin le photographe est compréhensif et il est au courant de la situation. Donc j'espère que je pourrais quand même faire ce shooting. Hein.
6: J'espère, je vous le souhaite à tous les deux.
7: Voilà, et puis après, j'ai beaucoup de photos, j'ai beaucoup de vidéos, donc je vais pas faire ça tout de suite, mais je trierai en temps voulu. Je vais laisser un petit peu retomber la pression quand malheureusement il faudra passer. À cet acte le 22 ou le 23 juin, puisque ce sera sans doute à cette période-là que je vais l'amener chez le vétérinaire. Ouais.
6: Quel est votre plus beau souvenir avec Arthur, Eric?
7: Ah, mon plus beau souvenir, c'était quand j'avais été dans un camping dans l'Hérault, grand camping avec des mobilhomes. Vous pouvez garer votre voiture et vous traversez, vous avez 100 mètres plus loin, vous avez la mer. Donc, et les chiens étaient autorisés à cette époque-là. Je ne sais plus en quelle année c'était, 2016 ou quelque chose comme ça. Donc le soir, on se baladait, ils se baignaient, je jouais, je balançais la balle, j'allais le chercher. Enfin, c'était majestueux. Ouais, c'était la neige aussi, donc au Honeck, dans les Vosges, au-dessus. J'ai fait un petit peu de randonnée avec lui. Là, pareil, j'ai des magnifiques photos avec lui. Donc, il a des petites boulettes de neige au pied. Donc après, je les enlevais et tout, etc. C'était magnifique, quoi. Oui. Voilà, donc des petits moments comme ça choisis. Moi, j'en ai des dizaines, mais voilà, ces deux-là, avec des températures différentes, ça me fait du bien d'en parler. Puis j'ai des photos aussi de lui, donc très, très complice, quoi. Oui. Voilà. Donc,
6: vous avez reçu 2 messages par SMS. Alors, Christiane, que j'embrasse, qui est une fidèle auditrice et qui, elle, se joint également à votre peine parce qu'elle a son chat chouchou qui l'a quitté il y a en 2024, et ça a été pour elle vraiment un drame, parce qu'elle est très très très très proche de ses chats, et notamment de Chouchou, donc on l'embrasse très fort, ainsi qu'Isis. Et puis Brigitte également qui nous dit « J'ai vécu la même chose avec mon bichon, il faut penser à l'animal, ne pas le laisser souffrir, courage à vous, car c'est très dur.
7: Ouais. » Oui, c'est vrai que bon, dans quelques jours, là, je ne sais pas du tout comment je vais tenir, et puis bon, comme après, j'ai un travail très intensif qui démarre.
6: Ça voilà, va vous permettre de penser peut-être à autre chose ? Essayez d'avoir l'esprit occupé et
7: je vais
6: laisser
7: essayer,
6: le temps faire son deuil.
7: Oui, c'est vrai que je vais essayer, mais c'est vrai que en plus, une petite confession, c'est mon premier animal, enfin à moi entre guillemets. Quand j'étais enfant, on a vu un petit équel. Et puis, dans ma vie personnelle et sentimentale, j'ai eu l'occasion d'offrir un collet à l'une de mes amies, et puis également c'est magnifique là, c'est un retriever, un blond là. Comment ça s'appelle ? Pas un collet, un labrador, voilà.
6: Labrador.
7: Voilà. Mais le chien, il a qu'un mètre en fait. Même si vous êtes avec la personne, que vous vivez avec la personne, vous n'êtes pas son maître.
6: Un golden retriever.
7: Voilà, c'est ça, exactement. Donc ça aussi, c'est des belles bêtes, fidèles, câlines, ouais. Joueuses. Ça, c'est magnifique, quoi.
6: Donc, alors, voilà. quand vous vous projetez par la suite, comment ça se passe ? Comment est-ce que vous vous voyez plus tard ?
7: À court terme, pendant l'été, il y a les semaines qui, moi, bah, je pense qu'effectivement, je vais tout faire pour mettre la tête dans le guidon et me surinvestir dans ce nouveau job, parce que c'est un boulot que j'attendais, et là, j'ai trouvé une entreprise avec toutes les cases que je souhaitais, et comme j'étais un petit peu exigeant, c'est un beau challenge, donc j'ai pas le droit de me rater, et j'ai très envie effectivement de performer dans cette entreprise. Et puis, pour le côté animal, c'est clair que je ne vais pas reprendre un chien tout de suite. Mais je pense que dans quelques mois, ou peut-être dans un an, je repartirai. Voilà.
6: Oui.
7: Je sais que bon, c'est pour moi, j'imagine pas la vie sans un chien.
6: Sans un compagnon de vie. Non, mais prenez le temps dont vous aurez besoin, et puis vous verrez à ce moment-là comment est-ce que les choses se présentent. Vraiment, pas de pression, pas de... Et puis là, profiter effectivement d'Arthur. Un autre SMS au 739-21, n'hésitez pas, hein, vraiment, je vous invite à nous contacter au 01-80-20-39-21, la libre antenne sur Europe 1. Vous pouvez également nous contacter par SMS 739-21 en commençant votre SMS par le mot « nuit ». Votre petit chien a eu une jolie vie avec de l'amour. Il ne faut pas laisser souffrir nos animaux. Lorsque j'ai dû faire piquer mon petit chien, je lui ai donné du chocolat qu'il adorait, mais qui n'est pas conseillé. Alors, la fin du SMS est coupée parce qu'il y avait marqué « Il remuait la queue pendant ». Et malheureusement, donc, je ne sais pas qui nous a envoyé ce SMS, peut-être encore Brigitte. Voilà, donc effectivement, faut profiter. J'ai vraiment pas envie de... Je ne sais pas ce que vous en pensez, mais j'ai pas envie qu'on parle d'euthanasie. On n'en parle pas, hein ?
7: Non.
6: Vous êtes d'accord ?
7: Ça arrivera quand ça arrivera. Voilà. Et puis voilà, mais c'est vrai que, moi, ça me faisait peur. Et puis, bon, ce que m'a dit le veto aussi, ça m'a fait peur aussi, parce qu'il me dit, il va peut-être convulser, il va peut-être s'étouffer, vous ne serez pas là, ce sera encore pire. Voilà, j'ai pensé à tout ça, j'ai dit, ouais, c'est égoïste de se dire, bon, là, je le garde encore un mois, parce que je peux faire l'été avec, puis s'il fait trop chaud, qu'est-ce qui se passe voilà, moi, j'arriverai totalement bouleversé en rentrant à 7h30 chez moi, puis en voyant mon chien sur le canapé, avec du vomi, ou totalement mort, et tout, etc. Ça, émotionnellement parlant, pour moi, ce serait très très compliqué de voir ça, quoi.
6: Voilà. Eric, nous avons une question de Bridget qui vous dit « Pourquoi ne l'enterrez-vous pas dans votre jardin ?»
7: Alors, où je suis, je n'ai pas de jardin et je n'ai pas de possibilité, en tout cas dans les Vosges. Là, par contre, je vais parler d'autre chose, justement, par rapport au cimetière animalier, si vous me permettez.
6: Bien sûr.
7: Alors, dans les Vosges, il y a un cimetière animalier dans une ville qui s'appelle Bugnéville, qui existe. C'est la seule ville dans les Vosges où il y a un cimetière animalier. Et il y en a une également en Alsace. J'ai appris ça cet après-midi. Mais c'est vrai que ce genre de choses, bon, d'une part, ça coûte pas très très cher. Je pense que ça serait peut-être amené à se développer. Ça permettrait ben voilà, d'avoir des sépultures sans forcément rentrer dans du business pas possible, c'est parce que c'est pas le but. Mais voilà, ou tenu par une association, je sais pas. Mais ça, je pense que ça serait bien quand même pour les gens, pour les voilà qui aiment leurs animaux, de pouvoir le rendre visible. Je sais qu'à Asnières, il y a un cimetière célèbre, il me semble, en région parisienne. J'avais regardé sur Internet un cimetière animalier, je crois que c'est sur Asnières. Je sais plus si c'est Asnières.
6: Alors, je n'en ai jamais entendu parler, donc je regarderai. Je ne savais pas qu'il existait un cimetière animalier très connu en région parisienne. Donc, merci beaucoup, Eric. De nous en parler également. Alors, bien évidemment, il y a plein de SMS qui arrivent au 739-21. Donc, Jeanne nous dit « J'ai vécu cela avec ma pussycat, sa chatte, qui souffrait trop et ne mangeait plus. Je l'ai sauvée, c'était un chat chien, il y a très longtemps, et elle me manque toujours. » Bonne soirée, Jeanne. Autre SMS, alors oui, donc c'est la fin de, enfin le bout qui manquait, c'était « Il remuait la queue de contentement pendant que le vétérinaire faisait la piqûre, bon courage » et c'est Catherine qui nous a envoyé ce SMS. Autre SMS avec votre émission, j'ai qu'une hâte, c'est d'arriver dans 5 minutes chez moi et de prendre mon chien dans les bras. Bah oui, on vraiment, je suis sûre qu'il vous attend également, votre chien. Faut lui donner Mirata appétit et le masser doucement et un long moment, ne pas forcer à des efforts. Je soigne des animaux malades. Que j'arrive à moins souffrir. Patrice, alors Patrice, pardonnez-moi, mais votre SMS n'est pas tout, enfin, il est pas très clair, je vais essayer de le relire. Rebonsoir, Sana, je ne peux pas vivre sans chat. Après le décès de ma pauvre Isis, le 19 octobre 2022, je me suis consacrée à mon chouchou. Et après son décès, j'ai attendu 5 mois avant d'adopter Malo. Et c'est Christiane, Cat Lover et Malo, oui. Effectivement, donc Christiane qui nous a écrit tout à l'heure. Forcément, hein, comme je vous disais, le sujet des animaux, c'est un sujet qui nous touche beaucoup, qui est un sujet très sensible, surtout quand on a des animaux. Donc en termes d'empathie et de sympathie, on est avec vous, Eric. Moi, ce que je voulais savoir, c'est est-ce que ce qui vous fait le plus souffrir aujourd'hui, c'est de voir Arthur fatigué ou de devoir prendre la décision à sa place?
7: C'est de le voir effectivement, ben voilà, en fin de vie, quoi, vraiment fatigué. Je vois bien des fois. Il y a un mois, j'avais une alerte. Hein, j'avais eu son regard qui était vraiment particulier avant d'aller chez le véto. Donc voilà, j'ai compris que c'était un peu la fin. J'ai un peu anticipé. Je voulais pas y croire. Et puis bon, on essaye de le repousser tant qu'on peut pour l'alimentation, pour les balades. On essaie de calmer les choses et tout, etc. Bien sûr. Mais bon, là, je vois vraiment que bon. Et puis la véto, elle est. Voilà, la véto, elle pousse pas, la véto que j'ai, elle pousse pas à la consommation, mais elle me l'a dit gentiment, elle me dit, prévoyez, c'est imminent, hein. Il peut très bien tenir 15 jours, un mois, mais voilà, je pense pas qu'il va durer, hein. Je vous le dis gentiment, hein. Après, vous voyez, mais il faut, comment dirais-je, prévoir, parce que voilà, ça va arriver, ça va arriver. Là, il est vraiment très, très fatigué. Mais c'est vrai que bon, juste avant de l'amener chez le véto, je vous dis, il court et tout comme quand il avait un an. Donc, vous le reconnaissez pas, c'est-à-dire qu'on a l'impression qu'il est, il sait qu'il va partir, mais il est super résistant jusqu'à la dernière seconde. Il va faire le singe et il va y arriver. Il y a 3 ans, j'avais.
6: Il a
7: eu
6: du courage pour deux, en fait.
7: Voilà.
6: Oui, il vous porte.
7: Voilà, exactement. Il y a 3 ans, j'avais une petite anecdote. J'ai un petit escalier, je suis au premier étage dans une résidence assez sympa. Il y a une vingtaine de marches à peu près. Et donc, j'ai l'impression qu'il était bloqué du train arrière. Oh, j'ai dit, oh là là, ça, pour moi, c'était grave. Et en fait, ce qui s'est passé, je l'ai amené chez un ostéo. Parce que oui, il y a des ostéos pour chiens qui existent. Ça coûte 60 euros la séance. Une fois par an, ça suffit largement. Donc, c'est pas une grosse dépense. Ça leur fait un bien fou. Le chien, pendant 2 jours, est à peu près patatrac. Mais après, il y a une patate d'enfer. Et effectivement, je suis allé voir une ostéo dans le coin, là, dans les Vosges. Et deux jours plus tard, j'ai l'impression d'avoir un chien qui avait un an, il avait une patate d'enfer, et il n'a plus jamais eu le problème avec le train arrière qui touchait, qui fatiguait, etc. Parce que là, à ce moment-là, comme c'est aussi une de ces maladies, pour ces petits chiens-là, souvent ils sont paralysés de l'arrière. Lui, non, il n'a pas du tout, il n'a pas de cataracte au niveau des yeux, il est vraiment nickel, quoi. Mais, à l'intérieur, la trachée et puis le cœur, sont fatigués, quoi.
6: En tout cas, ce qu'on entend ce soir, c'est beaucoup d'amour et j'ai l'impression que toutes les décisions que vous prendrez pour Arthur seront guidées par cet amour-là. Je vous souhaite vraiment simplement de profiter de chaque promenade, Eric, de chaque regard et de chaque moment avec Arthur. Et je crois que ce soir, beaucoup, beaucoup d'auditeurs pensent très fort à vous et à lui.
7: Bah, je vous remercie beaucoup et puis si, pour conclure, j'ai laissé mon numéro. Si c'est des personnes qui ont vécu la même chose que moi, qu'elles n'hésitent pas à me contacter dans la bienveillance pour échanger quelques minutes, ça peut me faire un bien fou, surtout en ce moment. Parce que je vous dis, là, dans les jours qui viennent, ça va être compliqué de dire 12 jours, 11 jours, 10 jours, 2 jours, 4 jours. C'est surtout ça que je crains et moi je suis très sensible, donc voilà, c'est compliqué.
6: Courage, Eric.
7: Merci à vous, en tout cas.
6: Au revoir. Il est 23h, vous écoutez Europe 1, tout de suite l'essentiel de l'actualité avec Maëlle Hassani. Bonsoir, Maëlle.
3: Bonsoir, Sana. Bonsoir à tous. Le protocole d'accord entre l'Iran et les États-Unis sera signé à distance une fois finalisé, peut-être dans les prochains jours. C'est ce qu'affirme ce soir le chef de la diplomatie iranienne. Nous sommes plus proches d'un règlement du conflit que jamais, estime Abbas Araghchi. Washington évalue de son côté à 80 ou 85% les chances de trouver un compromis. Selon un haut responsable américain, Téhéran aurait accepté de démanteler son programme nucléaire et de rouvrir le détroit d'Hormuz en échange d'une levée du blocus de ses ports et d'une grande partie des sanctions économiques. Le succès était bel et bien au rendez-vous pour la première séance de SpaceX à Wall Street. Le prix de l'action de l'empire d'Elon Musk clôture en hausse de 19% ce soir, franchissant la barre des $160. C'est l'introduction en bourse la plus importante de l'histoire. Après cette opération, la fortune de l'homme le plus riche du monde dépasse désormais les $1 200 milliards. Les propositions de Gabriel Attal pour lutter contre la pédocriminalité. Dans un entretien au Figaro, le candidat de Renaissance pour la prochaine présidentielle plaide pour la création d'un parquet national dédié et se dit favorable au fichage des pédocriminels sur le modèle des fichiers en matière de radicalisation. Des mesures avancées en pleine affaire Liana, les obsèques de la collégienne avaient lieu cet après-midi à Florence, dans le Gers. Jean-Michel Aulas se met en retrait de son poste de la gouvernance de son groupe au conseil municipal de Lyon, mais il conserve en revanche son titre de vice-président de la métropole. L'ancien patron de l'OL est dans la tourmente depuis la révélation en début de semaine d'une plainte pour viol par soumission chimique contre le directeur communication de sa dernière campagne. La plaignante est une jeune militante engagée derrière Jean-Michel Aulas. Un mois après la fin de l'enquête sur le meurtre de Thomas à la sortie du bal de Crépole dans la Drôme en 2023, le parquet de Valence demande le renvoi de 11 accusés devant une cour d'assises des mineurs pour homicide volontaire. L'auteur du coup de couteau mortel n'a pas été identifié au cours de l'instruction. Le policier auteur du tir sur Nel à Nanterre en juin 2023 sera-t-il jugé pour meurtre? La question n'est pas encore tranchée. La Cour de cassation annule aujourd'hui la requalification des faits en violence ayant entraîné la mort sans intention de la donner. Requalification décidée par la Cour d'appel de Versailles en mars dernier. Cette même Cour d'appel de Versailles devra donc statuer à nouveau dans les prochains mois. Une figure de l'art contemporain vient de nous quitter. David Hockney est décédé à l'âge de 88 ans. Le peintre britannique était l'un des derniers survivants du pop art. On lui doit notamment A Bigger Splash, une toile représentant les éclaboussures provoquées par un plongeur dans une piscine de Californie. Le roi Charles III salue ce soir un géant de l'art. Et puis la suite de la Coupe du Monde de football. Dans le premier match du groupe B, l'un des trois pays hôtes, le Canada, a fait match nul, un but partout contre la Bosnie-Herzégovine à Toronto. Dans la nuit, première rencontre du tournoi sur le sol américain, les États-Unis contre le Paraguay, coup d'envoi à 3h du matin, heure française. Vous écoutez Europe 1, il est 23h03 et on retrouve Sana Blanger pour la libre antenne jusqu'à 1h.
6: Merci Maëlle, à tout à l'heure, donc pour minuit.
3: Absolument.
6: Pour le dernier flash de la journée.
3: À tout à l'heure.
6: À tout à l'heure.
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6: Merci.
4: Merci d'être avec nous ce soir sur Europe 1. Bienvenue à celles et ceux qui nous rejoignent. Vous êtes dans la libre antenne d'Europe 1 et nous sommes ensemble jusqu'à 1h du matin. Depuis le début de l'émission, vous êtes déjà très nombreux, à appeler mais aussi à réagir par SMS. Donc continuez à nous écrire au 739-21 en commençant votre message par le mot « nuit ». Une histoire d'amour, peut-être, une relation qui fait souffrir, une décision difficile à prendre ou simplement besoin d'un regard extérieur. La libre antenne d'Europe 1 est votre émission. Alors appelez-nous au 01 80 20 39 21. Vous pouvez également nous écrire sur la page Facebook de la libre antenne ou à libreantenne@europe1.fr. Et si vous prenez l'émission en cours de route, sachez que vous pourrez la réécouter en podcast sur le site d'europe1.fr. À tout de suite pour la suite de la Libre Antenne d'Europe 1.
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4: Derrière chaque appel, il y a une histoire. Accueillons Frédéric. Bonsoir Frédéric.
8: Bonsoir Sana.
4: Bienvenue à la Libre Antenne.
8: Merci de me recevoir sur la Libre Antenne d'Europe 1.
4: Quelle voix! Qu'est-ce qui vous arrive, Frédéric ?
8: Alors, il m'arrive que des choses très positives.
4: Ah, ça va nous faire du bien, un peu de positif.
8: Ben voilà, il en faut. Oui. Ça fait du bien également. Puisque je suis l'auteur d'un ouvrage qui vient de sortir. Et en réalité, rien ne me destinait spécialement à devenir finalement auteur, à écrire et même à exercer le métier, les différents métiers que j'exerce aujourd'hui.
4: Donc une reconversion.
8: Est-ce qu'on peut parler d'évolution?
4: Voilà, est-ce qu'on peut parler de reconversion? Quel est le mot que vous mettriez sur ce que vous vivez aujourd'hui?
8: Je pense qu'il y a eu plusieurs changements de cap dans mon parcours
4: que vous allez
8: professionnel.
4: Partager, j'espère.
8: Exactement, oui. Avec grand plaisir. Je crois que le plus simple, c'est de commencer par le tout début, les origines, puisque je suis d'origine plutôt très modeste. J'ai grandi dans une petite ville de banlieue parisienne. Mes parents avaient peu de moyens et 4 enfants à élever. Mmh. Et je suis le 4e de ces enfants. Seul mon père travaillait, comme c'était souvent le cas à l'époque, et ses revenus étaient très, très modestes. Donc, c'était la maman qui gérait tout à la maison, les 4 enfants. Et il se trouve que ma mère avait des gros soucis de santé, vraiment très importants, des problèmes de diabète, des problèmes d'obésité, et également une pathologie cardiaque qui avait d'ailleurs nécessité à l'époque, hein, dans les années 70, donc ça remonte à pas mal d'années, une intervention à cœur ouvert, ce qui était relativement rare et risqué encore à l'époque.
4: La maladie de votre maman, concrètement, ça donnait quoi à la maison?
8: Est-ce que vous avez souvenir de l'impact de cela? L'impact était très fort, puisque étant le dernier, j'étais le petit dernier des 4 enfants, oui. Ça correspondait au moment où sa maladie avait eu tendance un petit peu à s'aggraver, ce qui fait que j'ai été par moments privé de maman, dans le sens où entre l'opération, les séjours de convalescence, les maisons de repos, les cures, tout ce que a induit cette opération, effectivement j'étais pris en charge, et heureusement, par bien sûr mon père qui était toujours à la maison, il travaillait, mais il était là. Oui. Et puis, ayant des frères et sœurs plus âgés, eh bien c'est eux qui prenaient le relais.
4: Le relais.
8: Et du coup, c'est vrai que ça a eu un grand impact sur moi, puisque étant sans arrêt avec des jeunes adultes, hein, mais par exemple, ma sœur aînée avait 10 ans de plus que moi, du coup, j'ai eu une personnalité, une maturité qui était très particulière pour mon âge et qui me distinguait grandement des autres enfants à l'école. Donc, il y a cet impact-là. D'ailleurs, pendant une bonne partie de ma scolarité, j'ai été très, très mal perçu, même rejeté par par les autres enfants, oui, parce qu'ils me trouvaient très très différent. Alors ils me trouvaient différent, peut-être à juste titre, hein, peut-être que j'étais très différent. Je me souviens encore de l'expression qu'ils avaient utilisée pour parler de moi. Ils disaient toujours Frédéric, il utilise des grands mots. Donc vraisemblablement j'utilisais des mots qui n'étaient pas des mots de mon âge ou
6: de votre âge,
8: pas,
6: ouais,
8: pas, pas des mots d'enfant, voilà.
6: Je comprends. C'est vrai que c'est toujours intéressant d'observer, de se dire comment se construit-on lorsqu'un parent est malade pendant l'enfance. Ça a forcément un impact, des répercussions, une orientation, une vision. Soit une interprétation des autres, soit effectivement une perception de soi qui peut sembler décalée. Là, manifestement, peut-être une maturité ou je ne sais pas comment, quand vous étiez jeune, la relation que vous pouviez avoir avec des jeunes de votre âge quand un parent est absent, la construction cognitive, enfin mentale, C'est toujours intéressant.
8: Ça n'a pas été, ça n'a pas été effectivement facile. Alors, se surajouter à cette problématique, le fait que j'étais donc, comme je le disais, issu d'un milieu très, très modeste, mais curieusement, modeste et pauvre, on pourrait dire, mais pas du tout sur le plan culturel ou intellectuel ou affectif. Donc, je peux vraiment pas dire que j'ai souffert de quoi que ce soit de ce point de vue-là, hein, parce qu'il y avait beaucoup d'amour chez mes parents. On était une famille plutôt très, très unie, donc je pense que ça peut être aussi compensé le déficit matériel et puis aussi le fait qu'il y ait eu effectivement cette maman qui était malade et qui forcément nous inquiétait, hein, ce qui est logique. Et j'ai continué ma petite vie au-delà évidemment de l'école, j'ai continué le collège, le lycée. J'étais plutôt un très bon élève, on va dire, surtout dans les matières littéraires. Et au moment de mon orientation, après le bac, j'ai été poussé par mes professeurs pour aller en hippocagnie en Cannes, donc suivre des études de lettres à un niveau supérieur. Qui était un petit peu insolite, on va dire, pour moi, puisque vivant dans cette petite ville de banlieue, je suis arrivé dans ces grands lycées parisiens un tout petit peu comme un extraterrestre, hein, parce que c'était pas du tout mon milieu. Donc il a fallu que je m'adapte,
6: que je compose
8: avec un très léger syndrome de l'imposteur, c'est-à-dire de me dire mais qu'est-ce que je fais là, mais quand ils vont se rendre compte que d'où je viens, est-ce qu'ils vont estimer que j'ai bien ma place ici? En réalité, mes résultats semblaient prouver que j'étais à ma place.
6: Bien sûr. Ouais.
8: Et puis, les années sont ainsi passées. En fait, mon objectif, c'était de devenir prof de lettres.
6: D'accord.
8: Ce que je ne suis jamais devenu. Donc, parfois, on a des objectifs et finalement, on prend des chemins de traverse. Et en réalité, je ne suis pas devenu professeur parce que j'ai été pris d'une passion pour le théâtre. Donc, j'ai voulu devenir comédien. Donc, j'ai suivi des grands cours de théâtre, le cours Florent, l'école Tania Balachova, Vera Greg, le Centre américain, donc des grands cours. Et j'ai à peine commencé un petit peu à travailler comme comédien. D'ailleurs, c'est à cette époque que j'ai fait un petit tour par Europe 1.
6: D'accord.
8: j'ai eu l'occasion de travailler pendant presque 2 ans à Europe 1.
6: D'accord.
8: Et j'en garde un excellent souvenir. Et là encore, je peux dire la même chose que ce que j'ai dit concernant mes études. Hein. Quand on voit d'où je venais, c'était extrêmement étonnant de se retrouver dans une grande radio nationale, de voir au quotidien défiler des stars. Je n'étais vraiment pas du tout de ce milieu-là. Donc une fois de plus, une deuxième fois dans ma vie, je me suis retrouvé dans une situation qui ne correspondait pas du tout à mes habitudes, à ma culture, à mes origines.
6: Mais
8: ceci dit, je garde un très très très beau souvenir.
6: Mais justement, Frédéric, par rapport aux auditeurs qui souffrent ou qui se reconnaissent dans ce syndrome de l'imposteur, hein, parce qu'il y en a beaucoup, beaucoup. Ça touche l'estime de soi, ça touche la confiance en soi. Donc on a le sentiment de n'y être à sa place et en même temps de ne pas avoir les compétences, alors qu'en fait, bah, tout se passe bien, mais on ne l'incarne pas assez. Donc, qu'est-ce que vous avez mis en place pour dépasser ce syndrome de l'imposteur?
8: Je crois qu'il y a un moment donné où j'ai réussi précisément à me fier à la réalité. Le syndrome de l'imposteur, alors il se trouve qu'aujourd'hui je suis devenu notamment un spécialiste, un expert du syndrome de l'imposteur, donc je vais en parler après l'avoir un peu vécu, je vais en parler avec un œil de spécialiste. C'est souvent un déphasage par rapport à la réalité. C'est-à-dire qu'on s'imagine des choses. Hein. Celui qui est victime, d'une certaine façon, du syndrome de l'imposteur, il pense que sa réussite n'est pas due à ses compétences. Il pense qu'il y a eu une erreur. Il pense qu'il y a une sorte d'usurpation de place. Et il, non seulement il vit dans cette espèce de culpabilité d'être à cette place qui ne peut pas être la sienne, mais plus grave encore, il vit dans une angoisse permanente, l'angoisse d'être découvert, puisque c'est vraiment ça en réalité le syndrome de l'imposteur, c'est se dire mais à un moment donné, on va se rendre compte que je ne devrais pas être là, que je prends peut-être la place de quelqu'un d'autre, et là, ça va être terrible. Et là, ma vie va basculer. Mais on est purement et simplement dans le fantasme. Parce que très souvent, et c'est ce qui est assez étonnant, les personnes qui sont victimes de ce syndrome de l'imposteur sont des personnes très compétentes.
6: Tout à fait.
8: C'est pas justement les personnes qui ne font rien toute la journée ou qui sont incompétentes. Elles n'ont pas ce syndrome de l'imposteur. C'est parce qu'elles sont justement très investies qu'elles finissent souvent par manque de confiance en elle, a tombé dans ce syndrome. Alors, moi, je m'en suis sorti probablement parce que j'ai, à un moment donné, je me suis bien rendu compte que la réalité était ce qu'elle était et qu'il ne fallait pas, justement, partir dans le fantasme, hein, que j'étais réellement à ma place.
6: Donc, après ces deux années à Europe 1, vous êtes allé où?
8: Alors, j'ai continué dans un milieu à peu près similaire, puisque ensuite, je suis allé travailler à Antenne 2. Je dis bien Antenne 2, puisque c'était le nom que portait France 2 à l'époque. Et j'ai travaillé au sein de la direction de France 2. J'ai travaillé simultanément pour une société de production, une très grosse société de production qui s'appelait Hamster Productions, hein, qui était à l'origine notamment de la création de Navarro et de l'Instit. Donc c'était vraiment le numéro un des producteurs de téléfilms à l'époque. Et j'étais conseiller littéraire. Et vous voyez, ça n'a, même dans cette nouvelle expérience, j'ai vécu aussi une sorte de syndrome de l'imposteur parce que j'avais pour mission de recevoir les ouvrages ou les synopsis, les histoires qui étaient envoyées par des auteurs, parfois d'ailleurs des auteurs déjà connus. Et ma mission était de choisir, de faire le tri, de détecter les bons projets, ceux qui étaient, qui seraient destinés à être transposés à l'écran. Et les premiers temps, je me disais, mais qui je suis pour faire le tri, et surtout quand c'était des grands noms. Hein, je me souviens d'avoir eu un jour sur mon bureau un texte qui venait d'Edouard Molinaro, et je me suis dit, mais je vais devoir décider si on valide avec la chaîne un texte d'Edouard Molinaro. Bon, et très vite, là encore, sûrement, parce que je me suis fié à la réalité, eh bien, je me suis dit, si on m'a choisi, c'est qu'on estime que je suis compétent pour le faire. Et puis souvent, je prenais cet exemple, je me disais, tout le monde va au cinéma, hein, les gens vont au cinéma, tout le monde n'est pas critique de cinéma pour autant, mais ça n'empêche pas d'aller au cinéma et de sortir de la salle en disant ce qu'on a aimé, ce qu'on n'a pas aimé dans un film. Et on est tout à fait légitime de le faire sans pour autant avoir une casquette de critique.
6: Je suis complètement d'accord avec vous et je pense qu'effectivement, quand je vous entends, le syndrome de l'imposteur, ça passe vraiment par cette légitimité de dire, bah voilà, aujourd'hui, je suis légitime. Et ce qui est dommage, c'est qu'on soit encore dans l'attente de la validation par les autres de cette légitimité.
8: Certainement, vous avez complètement raison, Sana. Le syndrome de l'imposteur, il est souvent dû au fait qu'on vit beaucoup au travers du regard des autres, qu'on a du mal à s'en libérer, ce qui peut se comprendre, bien évidemment, ça peut se comprendre parce que les autres sont importants, on ne vit pas sur une île déserte, et puis il faut quand même garder en tête que durant des millénaires, on a été toujours en groupe, toujours en tribu. C'était être avec les autres, c'était la survie finalement. Donc on conserve encore des siècles après cette espèce de réflexe de mammifère de se dire que sans l'autre, j'ai du mal à vivre quelque part.
6: Et donc ça, c'est un sujet que vous abordez dans votre livre.
8: Que j'aborde dans mon livre. Alors effectivement, le livre est sorti au mois de mars. Ça s'appelle « Arrêtez de vous laisser marcher sur les pieds ». Et il y a un petit sous-titre qui est « Le pouvoir de l'assertivité au travail ». Et finalement, ce livre, je l'ai écrit parce que dans mon métier,

0: fondamentaux hein, qu'on rencontre. Et puis aussi, il y avait le pendant de ce comportement. Hein. Là, ce que je viens de décrire, c'est plutôt de la passivité. Mais il y a aussi toutes les personnes qui sont plutôt dans l'agressivité, c'est-à-dire qui ont du mal à parler sans s'énerver, qui ont du mal à réguler leurs émotions. Et à côté de ça, alors je ne parle même pas des personnes qui sont dans la manipulation. Donc là, ce sont des personnes qui, pour arriver à leur fin, eh bien, utilisent des stratagèmes et des voies qui ne sont évidemment pas très dignes d'un humain, on va dire. Et ce livre propose justement d'aider toutes ces personnes, et elles sont nombreuses, finalement reprendre les rênes de leur vie professionnelle, mais également de leur vie personnelle, hein, c'est-à-dire être capable de respecter les autres, mais en se respectant. Et souvent, ce n'est pas le cas. Souvent, eh bien, soit on respecte beaucoup les autres, mais du coup, on a tendance à se mettre entre parenthèses. Soit on se respecte avant tout, et là, eh bien, on devient un peu égoïste et on oublie de prendre en considération l'autre. On manque d'empathie. L'idée, là, et c'est un petit peu le sens de ce terme assertivité, qui est pas un mot très facile. Hein, on l'entend, mais on a souvent du mal à comprendre de quoi il s'agit. Eh bien, en fait, c'est assez simple. En réalité, le comportement, on le connaît. Hein, ce serait un comportement qui consisterait, eh bien, effectivement, à être transparent, à être capable de dire ce qu'on a à dire, être capable de dire non quand ça ne convient pas, et puis, comme je le disais à l'instant, être aussi capable, eh bien, de mieux gérer ses émotions et de faire face à toutes les situations qu'on rencontre dans la vie et surtout dans la vie professionnelle, où on sait à quel point le travail peut être générateur de tensions, de stress.
1: Ça. Sinon, on ne nous paierait pas à le faire. Si voilà. C'était facile. Donc l'assertivité, hein, moi je le résume toujours sur le côté gagnant-gagnant et non pas donnant-donnant. Donc pour vous, en fait, Frédéric, c'est la solution au syndrome de l'imposteur.
0: Oui, certainement, certainement. Parce que, précisément, l'assertivité, elle chasse, d'une certaine façon, les rôles, les personnages, ce qu'on appelle les personnages sociaux, c'est-à-dire tout ce qu'on construit et qui n'est pas nous-mêmes. L'assertivité, c'est un comportement d'authenticité. Et on a tous construit hein, des personnages comme ça, et c'est normal. Lorsqu'on est enfant, on construit, on a des comportements parce qu'on veut être aimé, en premier lieu, de nos parents. Hein. Le plus souvent, ce sont nos parents qui nous éduquent, donc on se met dans un rôle. Alors le rôle, je peux être le gentil garçon parce que je veux pas faire de vagues et que je me dis, bah voilà, mes parents sont très contents. Mais je peux être aussi le petit clown. Si je me rends compte que mes parents, ça les fait beaucoup rire et qu'ils aiment ça, et ben du coup, je deviens le petit clown. Alors tout ça, ça fonctionne très bien quand on a 6 ans, 7 ans, 8 ans. Le souci, c'est que parfois, eh bien, on grandit en conservant d'une certaine façon ses comportements. C'est-à-dire que ben, le gentil qui était enfant, eh bien, pensera que pour être aimé à l'âge adulte, il faut continuer à être gentil, c'est-à-dire
1: faire
0: de ne pas dire non. Ne pas oser faire plaisir aux autres. Et puis, le clown enfant à 8 ans se dira bah, « Si je veux continuer à être aimé, il faut absolument que je fasse rire. Tant que je ferai rire, je serai aimé. » Et la réalité va prouver le contraire, puisque ça devient des stratégies d'inadaptation. Ce n'est plus adapté. C'était adapté à 8 ans, mais pas à 20, pas à 30, pas à 40, pas à 50.
1: Donc, on peut rappeler aux auditeurs d'Europe 1 qui sont encore dans la vie active et qui travaillent et qui se reconnaissent dans ce syndrome de l'imposteur, qu'en fait, la chance que nous avons en France, c'est qu'il y a des formations qui sont obligatoires en plus. Hein, donc ça, c'est bien. L'entreprise doit former ses collaborateurs. Et généralement, vous pouvez trouver des formations qui parlent de l'assertivité, justement, et qui permettent à tous les collaborateurs de sortir de situations dans lesquelles il peut y avoir de la tension également, hein, donc des conflits. Ça sert aussi à ça, l'intelligence. Enfin, c'est des soft skills, hein, ce qu'on appelle les soft skills aujourd'hui. Donc
0: c'est exactement ça, oui.
1: C'est de l'intelligence émotionnelle. Donc, c'est vrai que dans le monde du travail, ce qui est intéressant, c'est qu'il y a des solutions quand on est soit en conflit ouvert avec ses collaborateurs ou avec ses managers, ses responsables.

0: Donc c'est vrai que de ce que j'entends, vous-même d'ailleurs, Frédéric, vous devez probablement animer des formations sur l'assertivité.
1: Eh bien, tout à fait. Ça fait peut-être une bonne vingtaine d'années maintenant que j'anime des formations en assertivité. Et c'est précisément ce qui a fait naître aussi cet ouvrage.
0: Oui.
1: Parce que je me suis rendu compte du besoin que c'était. J'ai eu beaucoup de gens qui arrivaient en formation et qui disaient dans la première minute de la formation, je ne sais pas ce que c'est que l'assertivité, mais je suis quand même là parce qu'on m'a dit que c'était très bien et que c'était important et qu'il fallait travailler sur son assertivité. Et c'est vrai que très vite, et c'était une des particularités du travail qu'on peut faire sur le thème de l'assertivité, c'est que les changements s'opèrent assez rapidement. Ce qui n'est pas le cas, par exemple, quand on travaille sur l'estime de soi ou sur la confiance en soi, ça peut prendre beaucoup de temps. Beaucoup, beaucoup de temps. Parce que, tout simplement, bien l'estime de soi et la confiance en soi, ça s'instaure depuis l'enfance. Ça met des années à s'installer. Donc c'est quelque chose qui est très ancré en nous. Je dirais le contraire, si on a une mauvaise estime de soi, une mauvaise confiance en soi, il faut aussi beaucoup de temps pour la rétablir. L'assertivité, c'est un petit peu différent parce que je peux assez rapidement, en une journée, deux journées de formation, je commence à comprendre mes modes de fonctionnement, je commence à comprendre ce qui me manque, je commence à comprendre pourquoi ça ne fonctionne pas toujours avec mon entourage, mon environnement. Et puis, à partir de là, je peux très vite prendre des décisions. Moi, j'ai des personnes comme ça en formation qui ont eu des déclics et qui me disent à la fin de la journée, j'ai compris, et demain, je dirai non. Si je sens que quelque chose ne me convient pas, si je sens que je suis en train de subir, eh bien demain, je dirai non. Et elles le font. Donc, alors c'est pas de la magie, hein. C'est juste des prises de conscience, se rendre compte, faire des espèces d'arrêts sur image et analyser, décrypter ses propres comportements, prendre le temps d'y penser. Malheureusement, on ne le fait pas toujours. Hein. Vous disiez qu'on trouve ça effectivement dans les entreprises. Il devrait y en avoir encore beaucoup, beaucoup plus. Hein. Heureusement, c'est en train de se développer, mais c'est un vrai besoin, hein. Un vrai besoin.
0: D'apprendre à dire non.
1: Oui, apprendre à dire non, c'est essentiel. Parce que ne pas le faire, c'est aller vers beaucoup de frustration, beaucoup de culpabilité, beaucoup de difficultés. En général, on dit oui alors qu'on pense non, parce qu'on pense justement éviter les ennuis, éviter les problèmes, éviter les conflits. En réalité, c'est une solution de très court terme, hein, parce que, bien évidemment, par la suite, on va regretter. Parce qu'on est en train de subir.
0: Hein. C'est Confucius. Confucius disait « Savoir dire non donne de la valeur à son oui ». J'aime beaucoup cette phrase.
1: Oui. Voilà, je l'aime beaucoup aussi. Et effectivement, quand on dit, alors moi je le dis, mais aussi à ma façon, mais c'est très proche. Hein, je dis quand vous dites non aux autres, c'est un oui que vous vous dites à vous-même.
0: Oui.
1: Et c'est important de se dire oui à soi.
0: Qu'est-ce qu'on apprend d'autre ? Pardon. Excusez-moi, Frédéric, j'étais déjà en train de penser à autre chose. J'étais en train de me dire qu'est-ce qu'on apprend avec votre livre ? Arrêtez de vous laisser marcher sur les pieds. Le pouvoir de l'assertivité, donc c'est aux éditions Vuibert. Qu'est-ce qu'on apprend d'autre encore sur soi ?
1: Alors, je vais répondre à votre question, mais je vais juste rappeler que finalement, le titre de départ devait être plus long que celui que vous venez de donner, hein, et pour des raisons d'édition, Vuibert a décidé que ce serait juste arrêter de vous laisser marcher sur les pieds, et donc sur d'ailleurs la quatrième de couverture du livre, on trouve le titre que j'avais demandé au départ. Et le titre de départ, c'était « Arrêtez de vous laisser marcher sur les pieds sans pour autant marcher sur ceux des autres
0: ».
1: Et finalement, par ce titre un peu plus long, je réponds aussi à votre question, parce que on apprend les deux. On apprend à la fois à dire non avec calme et assurance, à s'imposer, à trouver vraiment sa place, mais on apprend aussi à ne pas manger l'espace des autres, à respecter les autres. Donc finalement, on apprend à adopter des comportements responsables, des comportements d'équilibre, puisque c'est vraiment, vraiment ça l'assertivité, hein. c'est être dans un équilibre. Alors ça renvoie beaucoup à la communication, hein.
0: Oui.
1: Il est beaucoup question de communication dans ce livre, tout simplement parce que l'assertivité, c'est un comportement de communication, un comportement communicationnel, comme on dit, et relationnel. C'est ce qui nous aide à avoir de meilleures relations avec les autres, donc être capable de dire les choses, être capable de construire des relations de qualité, des relations pérennes avec les autres.
0: Ça découle de la communication non violente, hein, Marshall Rosenberg.
1: Oui, tout à fait. Il y a des connexions avec, finalement, la communication non violente, mmh. Notamment. Puis on va trouver évidemment des passerelles avec beaucoup d'autres approches, hein, bien évidemment, comme la sophrologie aussi. Hein, j'utilise aussi. Je parle aussi du langage non verbal. On n'en parle pas et on ne s'en soucie pas suffisamment, je trouve, alors que notre langage non verbal, on le sait, c'est vraiment un vecteur de communication extrêmement important.
0: Ouais,
1: très important. On estime, tous les spécialistes, hein, et j'en fais partie, estiment que 70 à 80% d'une communication passe par le langage non-verbal.
0: Bien sûr.
1: Et pourtant, on ne se soucie que de ce qu'on dit, hein, le plus souvent.
0: Nous avons reçu un SMS d'Hélène qui nous dit « Merci pour ce témoignage, je confirme, ma carrière a été liée particulièrement à ce genre de bataille, je peux en témoigner encore aujourd'hui. Chère Hélène, si vous souhaitez nous rejoindre, passer en direct, eh bien appelez-nous au 01 80 20 39 21. Nous avons d'ailleurs une auditrice qui souhaite intervenir, Christiane Barbara souhaite intervenir en direct. Est-ce que vous acceptez, Frédéric, qu'elle se joigne à nous ?
1: Avec grand plaisir.
0: Ah bah, très bien. Bonsoir, Christiane Barbara.
2: Bonsoir à vous.
0: Bienvenue.
2: Bonsoir, monsieur.
1: Bonsoir.
2: En fin de compte, je vais intervenir comme un cheveu dans la soupe. Non pas parce que c'est parce qu'il y a tellement, non point d'idées, mais tellement de choses qui viennent en moi, qui se confortent, me réconfortent et me signifient que je suis, sans prétention, sur le chemin, de par les épreuves, étant petite, de par non pas que je veuille dire « Ah bah c'est comme moi, c'est idem », non, pas du tout, mais c'est semblable, et donc j'ai retrouvé cette force dans cette, si j'ose dire, cette sensibilité exacerbée, et on voit qu'en fin de compte, je devais jouer de stratégie pour ne pas montrer aux élèves de ma classe que j'étais différente, bien que je savais vraiment me remettre dans ma bulle. Et puis bon, je me mettais à écrire déjà à l'âge de 15 ans. Et puis bon, plus tard, mon jeu favori quand j'avais 15 ans, c'est m'en aller dans le bois qui était pas loin de chez ma maman, me mettre contre un arbre, assise, et d'écrire, d'être contemplative, tout bêtement. Tout sagement. Et ces épreuves, tout ça, m'ont fait écrire. Et un jour, j'avais écrit un texte comme ça, pour moi-même, « Quand l'amour crée l'amour ». Je parle de l'amour, c'est-à-dire sans pour passer par une grande, grande spiritualité. J'ai écrit comme ça, « Quand l'amour crée l'amour ». Et à l'intérieur, là, je ne l'ai pas devant mes yeux, mais il y a une phrase qui m'est restée toujours parce que je l'ai écrite. Et en fin de compte, l'écriture, ça vient comme cela. C'est mon âme qui dicte comme une chipie ce que je veux bien. Il délie. Je jongle avec les mots, les adjectifs, les couleurs, les parfums. Je jongle avec les gens qui passent ou dans les restaurants ou dans les musées, à l'opéra. Pour Faust, j'ai écrit pour les musées, pour Léon Spillard, pour Berthe Morisot, pour un tas de gens. Et dans cet écrit qui s'intitule « Quand l'amour crée l'amour », j'avais écrit « La vie est si jolie à côté de cet enfer, à condition d'ouvrir grand les yeux. Ses yeux sont très grands, même si on la persuade qu'il n'y a pas d'horizon à perte de vue. » Et un jour, bon, je voulais aussi faire du théâtre, etc., etc., mais n'ayant toujours pas les moyens, j'ai fait un concours au théâtre La Virgule avec Jean-Marc Chauteau et Éric Leblanc. Il y avait à peu près 200 élèves qui passaient que 5 minutes. Nous passions que 5 minutes. Donc, ça prenait au moins 3-4 heures. On arrivait à 7 heures du soir, etc. Mais j'étais prise par une trouille pas possible, mais en même temps, qui était apaisée par ma conviction. J'ai toujours eu peur, je me suis toujours dit, pourquoi moi? Alors je devais toujours être très douce pour pas montrer que j'avais compris d'emblée un truc de maths, ou le latin, ou si. Et je devais toujours, comme on dit vulgairement, me l'affirmer.
0: Ah.
2: Oui, toujours. Et là, j'étais sur scène, et chaque élève passait, bien sûr, puis moi, bon, j'étais avec un ami, puis il m'a dit, tu n'as pas peur? Puis je ne sais pas ce qui m'a pris, parce que je l'ai fait une fois au cours Florent, j'étais à Paris, j'avais choisi quand Donna Elvire va tirer les oreilles spirituellement de Don Juan, c'est cet amour qui me retrouve ici pour votre bien, enfin bref. Et puis, bon, comme je devais prendre, c'était un dimanche matin, je devais prendre vite le TGV, c'est un dimanche en plus. C'est rare que j'aille à Paris, c'est tout juste si je suis pas la grosse provinciale qui va à Paris. Donc vite, je prends le métro, mais avant, il fallait que j'apprenne par cœur. Donc j'allais au Bois de Boulogne, à côté de Lille, à côté de chez moi, j'habite le vieux Lille. Alors je clamais, je voyais deux dames avec leurs chiens qui promenaient leurs chiens. Je dis, excusez-moi, madame, est-ce que l'une d'entre elles peut jouer le rôle de Don Juan, parce que je passe bientôt au cours Florent à Paris et puis il faut absolument que je sois devant un public. Vous faites partie de mon public, puis-je me permettre. Mais un truc, des idées pas possibles. Après, je vais dans ma boulangerie et puis je vois un vieux monsieur adorable avec deux dents et demie. Mon Dieu, trop mignon. Je dis, monsieur, et devant tout le monde, on attendait chacun son tour. Je dis, est-ce que vous voudriez bien être Don Juan? J'ai besoin de clamer ça. Et donc, j'ai clamé. Je sais que ça paraît un peu ridicule a priori, puis je me dis, après tout, zut, rien n'est ridicule, parce que c'est vrai. Parce que les gens ont besoin aussi de personnes qui osent aller vers elles, etc. Et après, dans le train aussi, quand je suis arrivée pour Paris, bon, le train roulait, etc., etc.
0: Parce que, en fait, Christiane Barbara, je dois... Est-ce que je peux raccourcir à Christiane ou Barbara, ou je dois dire Christiane Barbara?
2: Oui.
0: J'ai peur d'écorcher votre long prénom.
2: Non, c'est rien. D'accord. Moi, Christiane ou Barbara, c'est alors, pareil.
0: Tout va bien. J'essayais de comprendre le lien entre l'appel de Frédéric et votre intervention.
2: C'est-à-dire qu'avant, qu'est-ce qui vous a... je ne savais jamais dire non.
0: Ah, d'accord.
2: Parce que la peur de tout ça. Donc, je me réfugiais dans l'écriture.
0: Je comprends mieux.
2: J'avais peur, j'ai toujours ma bienveillance, j'use et j'abuse de bienveillance, parce que d'abord elle fait partie vraiment sincèrement de mon âme.
0: Mais
2: de
0: à
2: mon
0: votre
2: cœur.
0: Détriment, Christiane Barbara, c'est-à-dire qu'en fait, ouais, on entend une intelligence émotionnelle très forte, puisque vous êtes dans la contemplation, vous êtes en capacité de vous mettre en dessous d'un arbre et d'être dans l'observation et de profiter de votre environnement, d'écrire et écrire et développer et produire plein de choses, d'être dans l'obligation de ne pas dire aux autres que vous avez compris plus vite que même la personne qui est en train d'expliquer. Et donc cette bienveillance-là, vous êtes en train de nous dire qu'en fait, quelque part, elle a été un peu contre-productive pour vous, parce que elle vous a éloigné de ce que vous auriez aimé véritablement exprimer,
2: oui, tout
0: ou
2: à fait.
0: Être, c'est ça?
2: Tout à fait. Elle m'empêchait. Mmh. En fait, moi, je n'étais moi-même que dans ma bulle, j'étais moi-même que dans mes rêveries, en écoutant de la musique, Sting, ou bien de la musique classique, ou Chopin, ou... J'étais dans une bulle ou avec les animaux. Je devais être dans la campagne, je devais être dans la nature, je devais être avec les arbres, avec les oiseaux. Et je sais, on me traitait de ridicule, parce que bon, j'étais dans un lycée de jeunes filles, et moi, mes parents n'avaient pas beaucoup les moyens, etc. Et moi, je me taisais, mais les gens plus ou moins le sentaient, parce que heureusement, on avait un tablier à carreaux bleu et blanc avec un petit coin qui signifiait si vous étiez en sixième, en cinquième ou en terminale. Mais on sentait quand même, comme j'étais pensionnaire à 1 kilomètre de chez moi, on sentait quand même que je n'avais pas les mêmes attitudes que ces personnes qui heureusement pour elles, elles avaient tout ce qu'elles voulaient. Mais moi, je savais que je pouvais pas. Et puis en plus, heureusement, j'avais cette bienveillance de ma maman, parce que pour moi, ce n'était rien qu'elle pouvait pas me l'acheter, parce que je le comprenais à 1000%. Mais je ne savais pas dire non. Et il a fallu que je travaille de moi-même. Il n'y avait pas, je n'avais personne avec qui dire cela.
0: Je comprends.
2: Et donc j'ai trouvé toute cette force en moi. Je ne sais pas comment, si, parce que là, je ne dois pas parler trop longtemps, mais...
0: Il y a l'écriture déjà. Eric, Frédéric, qu'est-ce que... Ça vous fait penser à quoi quand vous entendez le témoignage de Christiane Barbara?
1: Alors, il y a plusieurs mots que je retiens dans ce qu'elle vient de nous dire, notamment la peur. La peur. Peut-être qu'effectivement, lorsqu'on a parlé notamment tout à l'heure du syndrome de l'imposteur, on n'a peut-être pas assez insisté sur justement toutes ces peurs. Finalement, ce sont toutes ces peurs qui nous empêchent souvent d'exister, qui nous empêchent d'être nous-mêmes et qui nous empêchent de dire non. Ce sont des peurs. Alors, ce sont des peurs qui sont parfois justifiées, mais le plus souvent injustifiées. Injustifiées, ça veut dire que ce sont des peurs imaginaires, des peurs fantasmées. Si je dis « je ne vais pas dire non parce que ça va provoquer un conflit », je n'ai absolument pas l'assurance que ça va provoquer un conflit. Mais j'ai tellement peur du conflit que finalement, je me projette de façon très négative. Et finalement, l'accumulation de ces peurs, eh bien, va avoir pour conséquence de nous brider, de nous enfermer, de nous emprisonner et parfois de nous placer dans une grande solitude. Il est question de bienveillance aussi. Moi, je trouve que c'est un terme qui est très très important. Très important, et c'est très curieux parce qu'aujourd'hui, c'est un terme qui est parfois contesté. On entend des choses assez étranges, hein, oui. Nous disant que la bienveillance, c'est dangereux. Hein, voilà, on entend ce genre de formule. Moi, je crois que les personnes qui estampillent de cette façon la bienveillance font une très, très grosse confusion et je pense qu'elles confondent tout simplement bienveillance et complaisance. Et ce n'est pas du tout la même chose. Par exemple, et moi j'en parle dans l'ouvrage justement, on peut tout à fait faire preuve d'assertivité, c'est-à-dire être ferme dans ce qu'on dit, s'adresser à quelqu'un et avoir une position qu'on défend, et néanmoins faire preuve de bienveillance vis-à-vis de cette personne. Ça veut dire être capable d'avoir de l'empathie, ça veut dire écouter le point de vue de l'autre.
0: De la respecter.
1: Mais on reste ferme dans ce qu'on pense et dans ce qu'on dit. Donc la bienveillance pour moi reste quand même une qualité à conserver et à développer.
0: Christiane Barbara, qu'est-ce qui vous a... Aujourd'hui, vous en êtes où par rapport à ce sentiment de ne pas oser dire non, que vous avez probablement travaillé? Vous en êtes où aujourd'hui? J'ai envie de vous dire, comment ça va?
2: Ah, vous vous adressez à moi?
0: Oui, bon, bien sûr.
2: Oui, excusez-moi.
0: Je vous en prie.
2: Eh bien, maintenant, ça va mieux. Ça va mieux, parce qu'en fin de compte, en tant que, excusez-moi d'employer cette expression, j'ai fait des inventions complètement abracadabrantes, en tant qu'officier de la vie, je me suis bagarrée sur ça avec moi-même. Et je sais dire non. Et je sais, c'est-à-dire que je me permets de dire, vous m'avez volé mes mots, monsieur Frédéric. C'est-à-dire que...
1: Je suis désolée.
2: Non, mais je vous en prie. Soyons magnanimes. Excusez-moi. Du coup, je ne sais plus ce que j'allais vous dire. Pardon, je suis tellement dans l'émotion.
0: Oui, c'est que vous avez réussi enfin à dire non.
2: Oui, j'ai réussi à dire non parce qu'en fin de compte, cette bagarre que j'ai fournie avec moi-même, parce que c'est une souffrance aussi. Moi, je ne veux pas me plaindre, hein, mais c'est... En fin de compte, je suis pudique, et puis en tant que slave, je suis d'autant plus pudique, mais je me relève, je suis blessée en tant qu'officier, je me relève, et je continue, c'est pour ça que j'avais écrit « La vie est si jolie à côté de cet enfer, à condition d'ouvrir grand les yeux ». Parce qu'en fin de compte, l'écriture fait aussi qu'à certains moments, c'est votre esprit vous échappe, et c'est votre âme, ou je ne sais qui place votre stylo sur cette feuille de papier et qui défile. C'est presque une écriture automatique que vous pouvez avoir. Et c'est grâce à cela où j'ai eu Ou par exemple, bon bah j'ai il prenait 20 personnes sur 200 ou à ce théâtre et donc moi j'étais loin comme j'avais eu un zéro au cours Florent à Paris, enfin le concours pardon hein. J'étais esquintée, j'ai même pleuré comme une petite fille, je me suis réfugiée au Bois de Boulogne pour pleurer à Lille, on dit que les oiseaux se cachent pour mourir, ben les Christiane Barbara se cachent pour pleurer.
0: Allez, j'ai vu votre image.
2: Et pour finir, je suis allée un peu comme l'officier qui se relève et puis qui s'en va au concours au concours du théâtre La Virgule à Tourcoing avec Jean-Marc Chauteau. Et puis, bon, allez, roule ma poule, j'y vais. Et quand c'est à mon tour, je ne sais pas ce qui m'est arrivé. J'étais bien axée, les deux pieds légèrement écartés devant la scène. Et les deux metteurs en scène avec leurs caméras, puis il y avait tous les futurs, entre guillemets, ils ne prenaient que 10 ou 20 personnes, je ne sais plus, sur 200. Et ils me posent la question, comment vous appelez-vous, Christiane Barbara Sonic, quel âge avez-vous? À demi-siècle. Et en faisant, et que faites-vous dans la vie? Et je regarde tout le monde, mais quelle audace! Et je sais, vous savez, un peu comme un peu ces grands acteurs qui se baissent avec un grand geste. Et puis je fais un grand geste devant tout le monde, très, avec énormément d'élégance. Alors il me dit, que faites-vous dans la vie? Je fais officier de PDG de mon âme pour vous servir. Et qu'avez-vous choisi comme texte? Et là, je mets mes mains jointes, je baisse, je me courbe humblement et je dis, un de mes textes. Puis ils me font, allez-y. Et là, j'y vais. Et là, c'était un texte que j'avais écrit moi-même et que j'ai dit, que j'ai dû apprendre moi-même par cœur mon propre texte. Et là, je l'ai dit et j'ai dit, allez, va, comme ça ira. Allez, tu y vas, tu n'as plus peur maintenant. Pas parce que c'est moi-je, pas parce que j'ai un ego surdimensionné, non. Parce que j'ai eu enfin un ego normal, une Christiane Barbara normale. Mmh. Et là, j'y étais. Et j'ai dit, et j'ai commencé, quel effort surhumain d'être omniprésente. Lorsque mon âme éclate en tout petits morceaux, effort absurde et sans lendemain, cette savoureuse solitude m'a trahi pour faire place à la soumission. Soumission ridicule. Car tout votre être demande à juste raison liberté et indépendance, souvenir d'un regard, amour d'aveugle et d'adolescente. Mais que peut-il être d'autre, l'état de l'amour? Il est pire qu'aveugle, et à la mesure du charme imprévisible qu'il en dégage. Mon état d'âme est un amalgame de couleurs qui se chevauchent, comme des corps. Un ciel très pur, très bleu. Je fonds dans ton regard, évidemment aussi bleu que mon ciel imaginé et imaginaire. Mes lèvres effleurent ce visage, mais j'aimerais tant que l'on me relève, que l'on me serre très très fort. Je n'étoufferai même pas, car j'ai un trop plein d'oxygène, un trop plein de chagrin, un trop plein d'amour. Je vous tends la main, je baisse la tête, je ferme les yeux, je ne veux rien entendre, car j'ai tellement peur que vous me refusiez cette main. Mais cette infernale logique de la vie, de la réalité, du passé, se donne le droit de la refuser. Ma tête est très lourde, mes pensées se font la bagarre, pensées pudiques et indécentes s'entrechoquent. La raison banale et le rêve sensé s'ajourit et se saigne. Parfois, j'aime presque à imaginer une mort. Les gens se pressent, me regardent et pleurent. Quel plaisir à les voir pleurer. Alors, c'était donc vrai. Ils m'aimaient tout de même un peu, les misérables. Combien viendront-ils à fleurir cette tombe, y déposer les fleurs, les poèmes, les secrets qu'ils ne disaient pas durant mon vivant? Faut-il mourir pour savoir que l'on vous a aimé? Kamikaze auprès de vos personnages, je me découvre plus qu'à demi. Et c'est le bon radical pour se retirer à pas de velours, avec toute la délicate correction qu'il se doit auprès de cette Christiane Barbara. Ma maladresse ne peut que faire fuir ma satisfaction d'être audacieuse et coquine. Voilà, boum, envoyé.
0: Waouh. Bon,
2: wow, excusez-moi. Hein.
0: Ah non, mais le texte est beau, l'émotion est sincère, vraiment. Un grand merci. Je vous écoutais avec beaucoup, beaucoup d'intérêt. Franchement, je sais pas comment Frédéric, vous avez vécu ce moment, mais vraiment, c'est vous qui avez écrit.
1: De la même façon.
0: Ah oui, c'est vous qui avez écrit ce texte, vrai. Christiane Barbara. Il est incroyable. Ouais, bravo. Vraiment, bravo. Dans tous les cas, merci, merci infiniment de votre témoignage. Je vais vraiment... je ne sais pas quoi dire, hormis encore une fois, merci. Parce que ce que vous nous avez apporté, c'est bien plus encore que qu'une simple intervention. C'est de la sincérité, c'est votre sensibilité et tout ce que vous nous avez raconté de votre parcours, ce qu'on peut retenir de cet échange, c'est votre capacité vraiment et cette capacité que vous semblez avoir développée au fil des années, Christiane Babin.
2: C'est de ça dont je voulais parler. Je ne dis plus. Tomber. Je sais dire non tout en étant bienveillante. C'est ça que j'ai dit à un ami tomber hier. J'ai dit, toi, ferme. Tout en étant bienveillant. Parce qu'il dit, oh oui, maintenant, avec les gens, on peut plus être... Je dis, arrête un peu, arrête tes conneries. Non, tu peux être bienveillant. Ton cœur, il doit jamais changer. Tu dois toujours avoir de l'amour dans ton cœur. Mais par contre, quand c'est niette, c'est niette. Mmh.
0: Bon, dans tous les cas, c'est moi qui vous serre dans mes bras, parce que je l'ai entendu dans votre
2: merci.
0: Texte.
2: Ça me fait chaud au cœur pour me serrer dans les bras.
0: Donc, je vous serre bien fort dans les bras. Et vraiment, je crois que beaucoup d'auditeurs se sont reconnus dans ce que vous venez de nous partager, Christiane Barbara. Merci d'avoir été avec nous ce soir dans la libre antenne d'Europe 1. Et surtout, prenez soin de vous.
2: Merci beaucoup. Et merci à vous deux. Merci à Monsieur Frédéric et merci à vous aussi.
1: Merci.
0: Merci beaucoup. Quel moment c'était, il était extrêmement fort, ce texte, Frédéric.
1: Ah oui, puis un joli talent d'interprétation également, hein, au-delà même du texte.
0: D'ailleurs, nous venons de recevoir un SMS de Cynthia qui dit le texte de Christiane Barbara est incroyable et m'a émue. Bah, vous n'êtes pas la seule, Cynthia. Vraiment, quel moment très fort. Vous voyez, c'est un sujet qui touche beaucoup, beaucoup, beaucoup, beaucoup d'auditeurs, beaucoup de personnes, qui est notre incapacité à dire non. Ce qui était aussi intéressant dans le témoignage de Christiane Barbara, quand elle dit « on peut en souffrir », c'est vrai que c'est compliqué de dire non, et quand on y arrive, eh bien on peut en souffrir également.
1: Et oui, c'est bien ça, toute la difficulté.
0: Et oui. Oui.
1: Ouais. Ce n'est facile ni dans un cas ni dans l'autre, mais j'aurais quand même tendance à toujours encourager, hein, et ce que j'ai écrit va dans ce sens, hein, encourager plutôt à ne pas subir, c'est-à-dire vraiment à dire non quand c'est nécessaire. Les gens comprennent très bien ce que ça signifie lorsque je leur explique que le non, il est très très ancien. Hein. On commence à dire non quand on a 18 mois. Vous savez, Tana, il y a cette fameuse phase, la période du non chez l'enfant, où il dit non, non, non sans arrêt pour, j'allais dire pour un oui, pour un non, c'est le cas de le dire. Et il a tendance presque à se gargariser avec ce non. Eh bien, il se trouve que sur le plan psychologique, ça correspond au moment où l'enfant commence à comprendre qu'il est une personne à part entière.
0: Tout à fait.
1: Il commence à comprendre que ses parents et lui, c'est pas la même chose, que lui, il est bien quelqu'un d'autre. Et c'est ce nom qui l'aide à finalement entrer de plein pied dans l'existence et à se forger sa personnalité. Si on transpose ça à l'âge adulte, ça signifierait quoi? Ça signifie finalement que lorsque continuellement on dit oui, lorsqu'on n'est plus capable de dire non, eh bien c'est un peu comme si on niait sa propre existence, c'est comme si on était en train de s'effacer, comme si on n'existait plus tout simplement. Donc souvent ça fait un petit peu réfléchir et on se dit oui, effectivement il y a un moment où il faut que ça s'arrête, où il faut que je puisse... Alors, l'idée c'est pas de dire non tout le temps non plus, hein. on va pas prendre le contre-pied bien évidemment.
0: Et là de passer en mode agressif...
1: C'est ça, c'est voilà. Ça. Ce qui peut arriver, hein. Mmh. Moi, je vois justement beaucoup de personnes, et je suis sûr que beaucoup d'auditeurs et d'auditrices vont se reconnaître, des personnes qui longtemps sont dans la passivité, donc elles n'osent pas dire, elles subissent, elles se taisent, elles supportent. Et puis, un jour, la coupe est pleine, hein, c'est le phénomène de la cocotte minute ou alors la goutte d'eau qui fait déborder le vase, comme on veut, et tout à coup, ça explose. Et elles forcent souvent l'étonnement de leur environnement, de leur famille, de leur
0: écosystème,
1: entourage, parce qu'on se dit, elles sont d'habitude tellement calmes, tellement... jamais un mot plus haut que l'autre, et tout à coup, c'est l'explosion. Et comme évidemment, c'est souvent la goutte d'eau qui fait déborder le vase, assez souvent pour quelque chose qui est assez insignifiant que la personne explose. Donc ça semble disproportionné. Simplement, ce qu'on ne voit pas, eh bien, c'est tout ce qui était accumulé, tout ce que la personne a subi, supporté, accepté, parfois pendant des semaines, parfois pendant des mois, et pour certaines personnes pendant des années. Donc, ça sort n'importe comment. L'intérêt de travailler sur soi, hein, que ce soit par un coaching, une formation ou par le biais de cet ouvrage, c'est justement de trouver des réponses sereines et saines à toutes ces situations, c'est-à-dire d'être ni dans la soumission, ni dans l'arrogance.
0: Merci, merci infiniment Frédéric pour votre témoignage, pour votre parcours et votre regard également, parce que vous nous apportez beaucoup d'éclairage sur le syndrome de l'imposteur, sur l'assertivité, cette question finalement très universelle de la légitimité. Parce qu'on a beaucoup parlé de légitimité. Donc, je rappelle le titre de votre livre, Arrêtez de vous laisser marcher sur les pieds, le pouvoir de l'assertivité au travail, aux éditions Vuibert. Donc, probablement que Nicolas mettra la référence sur la page Facebook de la Libre Antenne. Un grand merci encore d'avoir partagé tout cela avec nous. Vraiment,
1: c'est moi qui vous remercie. Très, très intéressant. Eh bien, merci beaucoup, Sana. Vous aussi, vous êtes dans la relation d'aide, hein, puisque comme moi, vous écoutez, vous questionnez, vous faites preuve d'empathie, vous aidez les auditeurs, les auditrices à se sentir mieux. Et bien évidemment, ce sont des milliers de personnes qui vous écoutent chaque soir et qui, et qui se reconnaissent, hein, dans les témoignages des personnes qui interviennent. Vous voyez, j'en perds même ma voix tellement.
0: Nous avons un point en commun. Nous avons un point en commun, Frédéric, c'est l'amour des autres.
1: Certainement.
0: Oui.
1: Certainement.
0: À bientôt.
1: Merci beaucoup, Sana.
0: Merci à vous.

0: C'était Santa Esmeralda avec Don't Let Me Be Misunderstood sur Europe 1. Vous écoutez Europe 1, il est minuit, tout de suite les actualités. Maëlle et Sani, bonsoir Maëlle.
1: Bonsoir Sana, bonsoir à tous. Cette fois, la fin de la guerre semble vraiment à portée de main entre l'Iran et les États-Unis. Un accord n'a jamais été aussi proche, indique ce vendredi soir le chef de la diplomatie iranienne. Abbas Araghchi évoque une conclusion dans les prochains jours et une signature à distance une fois tous les détails réglés. Même tonalité du côté du médiateur pakistanais. À Washington, les chances de parvenir à un accord sont estimées à 80 ou 85%. L'homme le plus riche du monde est encore plus riche. La fortune d'Elon Musk dépasse désormais la barre des 1200 milliards de dollars. Une nouvelle hausse directement liée à l'introduction en bourse de SpaceX ce vendredi, la plus importante opération de ce type de l'histoire à Wall Street. Le titre a clôturé à 160 dollars, soit 19% plus haut que le prix initialement défini par l'entreprise. Ficher les pédocriminels sur le modèle des fichiers S en matière de radicalisation. C'est la proposition de Gabriel Attal ce samedi dans les colonnes du Figaro. Le candidat de Renaissance à la prochaine présidentielle plaide également pour la création d'un parquet national dédié à la pédocriminalité. Des mesures avancées en pleine affaire Liana, cette collégienne de 11 ans retrouvée morte dans le Gers la semaine dernière et dont les obsèques avaient lieu ce vendredi. Il y a près de 3 ans, un autre visage d'enfant était encadré de fleurs et de bougies, celui de Thomas, un garçon de 16 ans poignardé à mort à la sortie du bal du village de Crépol dans la Drôme en novembre 2023. Le renvoi de 11 accusés devant une cour d'assises des mineurs pour homicide volontaire est désormais requis par le parquet de Valence. Les enquêteurs ne sont pas parvenus à identifier l'auteur du coup mortel durant l'instruction. Un an et demi après la fin du procès des viols de Mazan, un trentenaire condamné ce vendredi soir par la cour criminelle du Rhône à 15 ans de réclusion criminelle pour avoir drogué et violé sa compagne. Des sévices filmés et diffusés sur les réseaux sociaux entre 2015 et 2023. L'accusé échangeait d'ailleurs des messages avec Dominique Pellicot, condamné pour des agissements similaires sur son épouse Gisèle. Un dernier hommage à Bernadette Chirac aura lieu toute la journée de dimanche en Corrèze, ce département dont elle fut conseillère générale entre 1979 et 2015. Les obsèques de l'ancienne première dame avaient lieu ce vendredi en la basilique Sainte-Clotilde à Paris. L'épouse de l'actuel chef de l'État, Brigitte Macron, était présente, tout comme François Hollande, Édouard Philippe ou encore Dominique de Villepin. Le roi Charles III salue ce vendredi soir un géant de l'art après le décès de David Hockney à l'âge de 88 ans. Le peintre britannique était l'un des derniers survivants du pop art. On lui doit notamment A Bigger Splash, une toile représentant les éclaboussures provoquées par un plongeur dans une piscine de Californie. Et puis les États-Unis s'apprêtent à entrer en lice dans leur Coupe du Monde. Premier match de la team USA cette nuit à 3h, heure française, contre le Paraguay dans le groupe D. Ce sera à Los Angeles. Un peu plus tôt dans le groupe B, un autre pays hôte, le Canada, a fait match nul, un but partout face à la Bosnie-Herzégovine. Vous écoutez Europe 1, il est minuit 3 et on retrouve la libre antenne jusqu'à 1h avec Sana Blanger.
0: Merci beaucoup Maëlle, et puis nous on se retrouve cet été au mois de juillet.
1: Et avec grand plaisir.
0: Super.
1: À très vite.
0: À très vite.
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0: D'être toujours avec nous sur Europe 1. Il est déjà minuit et nous poursuivons ensemble cette libre antenne jusqu'à 1h du matin. Vous êtes nombreux à nous écouter et encore merci de votre fidélité, merci de réagir et parfois à vous reconnaître dans les histoires entendues ce soir, probablement ou pas. Continuez à participer au 739-21 en commençant votre message par le mot nuit. Vous pouvez également nous appeler au 01 80 20 39 21. Vous le savez, la libre antenne est votre émission. Et dans cette émission, il n'y a pas de petites histoires. Il y a simplement des histoires humaines et parfois une parole, une expérience ou une phrase entendue au bon moment qui peut faire toute la différence. A tout de suite sur Europe 1 pour la dernière partie de la libre antenne.
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0: Accueillons tout de suite notre auditeur Arnaud. Bonsoir Arnaud.
4: Bonsoir, comment ça va?
0: Très bien, et vous?
4: Eh bien écoutez, on fait aller. Je suis bien content de passer à l'antenne. J'ai essayé pas mal de fois, mais je me suis dit un jour ça passera bien. Vous avez tellement la cote que tout le monde me demande à parler après vous.
0: Oh ben merci beaucoup. Alors déjà, bienvenue à la libre antenne, cher Arnaud.
4: Eh bien écoutez, Je suis vraiment honoré d'être à l'antenne.
0: Bon, eh bien, je vais prendre soin de vous pendant notre échange.
4: Oui.
0: Dites-nous, qu'est-ce qui a motivé votre ténacité à passer à l'antenne de la Libre Antenne, donc sur Europe 1 ?
4: Eh bien, on vit dans un monde assez spécial où on nous cache 100 000 morts par an dues à l'addiction.
0: Ah.
4: Et je voulais parler d'addiction.
0: D'accord.
4: Et alors... quelque chose qui est un phénomène expérientiel qui n'arrête pas d'évoluer et qui fait un massacre autour de nous.
0: Alors vous, votre addiction à vous en particulier.
4: Alors, mon addiction, j'ai été addict très jeune à des drogues dures, dont j'ai pu me séparer car j'en ai pas vraiment abusé. Et ensuite, est venu l'alcool.
0: Alors, quand vous parlez de drogues dures, Arnaud, est-ce que vous acceptez déjà que je vous pose des questions un peu plus, je dirais...
4: Bien sûr.
0: Oui, d'accord.
4: Bien sûr.
0: Vous avez commencé à quel âge et
4: J'ai commencé à 16 ans avec de la cocaïne.
0: 16 ans avec de la cocaïne. Qui s'est passé pour que, à 16 ans, Arnaud prenne de la cocaïne?
4: Et je me suis retrouvé dans un lot de personnes... un jour de fête, j'en ai des vagues souvenirs, et on m'a fait goûter la cocaïne.
0: Alors quand on dit que les fréquentations, quand elles sont mauvaises, il faut faire attention, est-ce que c'est... Bon, ce serait un peu résumé rapidement, mais est-ce que vous pensez que ça a joué?
4: Ben, je ne pensais pas que ces relations-là étaient mauvaises. C'est là le problème. Mmh. C'est sur la suite que je me suis rendu compte que c'était des gens qu'il ne fallait surtout pas croiser, ne pas dire qu'on existait, parce qu'ils m'ont mis dans un pétrin épouvantable, car ensuite je me suis retrouvé à la rue parce que mes parents m'ont viré de la maison. J'ai fumé du crack, je tombais complètement en décrépitude. J'ai eu la chance d'aller dans un hôpital parisien qui est extraordinaire. Je le conseille pour tous les gens qui ont des problèmes d'addiction, c'est l'hôpital Bichat. Mmh. Ils se sont occupés de moi. J'ai été hospitalisé et je suis sorti de ce problème pendant quelques années.
0: Arnaud, qu'est-ce que la drogue vous apportait que vous ne trouviez pas ailleurs?
4: C'est un anxiolytique fabuleux. Hein.
0: Qu'est-ce que vous recherchiez exactement?
4: Je recherchais à ne pas être sur la Terre, à ne pas vivre sur Terre, à être sur un nuage, dans un cocon. Voilà ce que je recherchais. Et la drogue me donnait ça. Il me donnait ce côté joyeux, profondeur d'esprit, beaucoup de profondeur d'esprit. Et puis, et voilà quoi. Et puis dès que tout ce système ne se met plus en route, on est obligé de reconsommer.
0: Alors, ce qui est extrêmement intéressant dans ce que vous nous partagez, c'est qu'on pense souvent que l'addiction commence avec un produit, alors qu'en fait, les spécialistes expliquent souvent qu'elle commence surtout avec une souffrance ou un besoin.
4: Il y a souffrance. Il y a une très, très grosse souffrance. Mmh. C'est énorme, c'est très très dur de sortir de là parce que on est dans un état pitoyable moralement et physiquement. Et le fait de consommer, ça vous rend encore pire que ce que vous êtes. Mais vous ne vous en rendez pas compte.
0: Parce que vous avez
4: l'impression que ça va mieux à chaque prise.
0: Vous. Mais Arnaud, si je vous avais rencontré, si j'avais rencontré le Arnaud de 16 ans, si je vous avais croisé dans la rue, j'aurais vu quoi? Un adolescent heureux, en colère, Solitaire, perdu.
4: Solitaire.
0: Solitaire.
4: Complètement solitaire. Dans ces imageries, dans les diapositives qui passent dans la tête, oui, solitaire, je ne vous aurais pas adressé la parole. J'adressais la parole à personne. J'étais sur un petit nuage. Rien me faisait descendre de ce petit nuage, sauf quand naturellement, la dose devenait un problème et qu'il fallait que je reprenne.
0: Vous nous avez parlé de votre passage à l'hôpital Bichat, que l'on salue, parce que probablement déjà des personnes, des auditeurs de l'hôpital, et un grand merci encore à tous ceux qui nous soignent et qui prennent soin de nous.
4: Ah oui, ils sont extraordinaires.
0: Vous aviez quel âge quand vous êtes passé par cet hôpital ?
4: Attendez, je me trompe. C'est l'hôpital Fernand Vidal.
0: Vidal, c'est pas le même.
4: Fernand Vidal.
0: On salue quand même
4: c'est
0: l'hôpital Bichat. D'accord.
4: Oui, oui. On salue quand même l'hôpital Bichat qui a fait des choses.
0: Et tous les hôpitaux de France en métropole, parce que voilà, on est écouté partout. Donc, vous aviez quel âge lors de votre premier passage, votre première cure ?
4: C'était 2 ans après ma première prise. Je me suis pris en main et je suis rentré dans cet hôpital. J'ai vu qu'il y avait beaucoup de toxicomanes. Il y avait beaucoup de gens dans le besoin, dans la pauvreté, dans le manque, dans l'agressivité. Même des gens qui dormaient à même le sol. Et puis c'était sans rendez-vous. Et j'ai pris et j'ai attendu. J'ai attendu des heures et on m'a pris. Il y a deux jeunes femmes, des internes peut-être, qui m'ont pris, qui m'ont posé des questions. Et qui m'ont dit, écoutez, on ne peut rien faire pour vous ce soir, mais revenez demain. Et je suis revenu le lendemain.
0: Et vous êtes quand même
4: revenu hospitalisé.
0: Ouais,
4: et on m'a hospitalisé.
0: Alors,
4: ils ont fait un travail formidable.
0: On parle beaucoup des accompagnants, c'est-à-dire des personnes qui accompagnent, qui sont à côté, qui marchent à côté des personnes qui sont sous addiction. Qui vous a...
4: Ah, ils sont extraordinaires.
0: Extraordinaires. Alors justement, qui vous a donné cette force d'entrer dans cet hôpital ? Est-ce que c'est une personne en particulier ou est-ce que c'est vous, tout seul, qui tout à coup vous vous êtes dit... D'ailleurs, on ne sait même pas avec quelle force quelle voie intérieure vous avez pu franchir les portes de cet hôpital en vous disant « je dis adieu à la drogue dure ».
4: Parce que je suis passé devant l'hôpital de la Riboisière, qui était fermé avec une grande rambarde, et j'ai vu une dame qui était dehors, qui fumait une cigarette, et je lui ai dit « ça va pas du tout, je suis pas bien ». Où c'est que je peux aller ? Alors elle m'a demandé ce que j'avais, tout ça. Elle m'a dit, vous faites 100 mètres à gauche et vous allez là, vous allez être reçu. Et effectivement, j'ai été reçu. Le lendemain, j'étais hospitalisé. Et j'ai eu 2 ans de on va dire, de plénitude de vie, quoi.
0: Alors, 2 ans.
4: Deux ans.
0: C'était une hospitalisation de jour, ça se passait comment concrètement ?
4: J'étais hospitalisé de jour et de nuit.
0: D'accord. Et ça a duré 2 ans ?
4: Et non, ça a duré 2 mois.
0: D'accord.
4: Ça a duré 2 mois. Et mon abstention a duré 2 ans.
0: C'était un bon début.
4: Mon abstinence a duré 2 ans. Et puis est arrivé le problème de l'alcool, qui là a été un problème, mais dramatique.
0: J'ai une question à vous poser encore, Arnaud, avant de passer donc à l'alcool. Aujourd'hui, avec le recul, qu'est-ce que vous aimeriez dire au jeune homme de 18 ans qui se sentait seul, solitaire ?
4: J'ai pas les mots. j'ai pas les mots. Je ne sais pas quoi lui dire. Il errait dans la rue, il ne faisait pas grand-chose. Il ne m'aurait pas écouté.
0: D'accord.
4: Il ne m'aurait pas écouté. C'était pas possible, j'avais rien à dire. J'avais que mes yeux pour pleurer, parce que quand on est dans des drogues dures, on a des périodes d'euphorie. Et puis après, on a des périodes de gros malheurs où on se dit dans quel état je suis, où je vais, comment je vais terminer, est-ce que je vais me suicider, je vais faire comme les autres. Et je ne savais pas. Il n'y avait que quand j'avais ma drogue que j'étais au point.
0: Vraiment, enfin, j'étais en train de me dire que la vraie victoire, elle n'est peut-être pas d'avoir arrêté la drogue, c'est d'avoir continué à croire qu'une autre vie était possible.
4: Oh, tout à fait.
0: Vraiment.
4: Tout à fait, d'accord. Tout à fait, d'accord.
0: Donc là, 2 ans plus tard, vous avez 18
4: ans plus tard,
0: et vous rencontrez l'alcool.
4: Je rencontre l'alcool. Petit à petit, ça se fait petit à petit. Jusqu'au moment où je me rends compte que c'est plus possible, il faut, excusez-moi l'expression, il faut que je me quitte tous les soirs.
0: Oui.
4: Donc tous les soirs, j'étais ramassé par les pompiers ou par le SAMU. Je me réveillais dans une salle d'hôpital.
0: Et vous étiez encore seul, Arnaud ?
4: Ah oui, j'étais seul. J'étais
0: pas de
4: seul.
0: Toi
4: bah, mais,
0: pas de...
4: Non, mes parents ne voulaient pas me voir. Bah oui, je les comprends. On peut pas avoir sous un toit quelqu'un comme moi. On pouvait pas. Je les comprenais. On pouvait pas. Je vivais dehors. J'avais des ressources, mais je vivais dehors. Donc, pour l'alcool, c'est simple, j'ai fait 14 cures.
0: 14 cures.
4: J'ai fait 14 cures dans le même établissement, donc j'en oublie un ou deux, donc il y a plus que ça. J'ai fait 14 cures. Alors, les premières cures, c'était pour maman, pour qu'elle soit rassurée.
0: Oui,
4: je vais faire une cure, je vais revenir, ça va aller. La deuxième cure, c'était pour papa. La troisième, pour l'assistante sociale. Une autre, pour un sœur, pour un frère, une autre, pour un autre frère. Mais c'était pas moi qui voulais. C'était pas moi qui voulais, donc à chaque fois que je sortais de l'hôpital après ma cure, je replongeais, parce que j'avais pas eu envie d'arrêter, moi.
0: Je comprends. Contrairement à la drogue, là, l'alcool, ça a été beaucoup... Enfin, ça ne venait pas de vous, en fait. Mais c'était pour faire plaisir aux autres.
4: Ah, c'était pour faire plaisir. C'était pour faire plaisir. Mais j'étais malheureux, comme vous ne pouvez pas vous imaginer, par le fait que quand je sortais de 2 mois de cure, la première chose que je faisais, c'était d'aller boire.
0: On a vu... Oui, pardon, excusez-moi Arnaud.
4: Oui, je vous écoute.
0: On a parlé de souffrance tout à l'heure, d'accord ? Je disais que ce n'était pas forcément le produit, c'était la souffrance qui nous amenait à une addiction. Et en vous écoutant comme ça, je me demandais, est-ce que l'alcool a pris la place de la drogue ou est-ce qu'il a pris la place de la souffrance ?
4: Ah, c'est une bonne question. Je pense que l'alcool a pris sa place.
0: D'accord. Donc, la place de la souffrance.
4: Oui.
0: Est-ce que vous arriviez à... Parce que quand on fait une cure, on rencontre des addictologues et puis on rencontre également des thérapeutes. Exactement.
4: Des thérapeutes, oui.
0: Est-ce que vous avez réussi à identifier la racine de cette souffrance ?
4: Eh bien justement, j'ai jamais réussi à trouver le poteau. Le poteau rose de ce que j'ai eu, de l'état dans lequel je me suis mis et toutes ces hospitalisations. Pourquoi ? Aujourd'hui, je me pose la question, 10 ans après, pourquoi toutes ces hospitalisations ? Pourquoi est-ce que j'ai fait ça ? J'ai je suis affolé des fois par moi-même en me disant, mais je me suis détruit pendant 20 ans, c'est une horreur. C'est une horreur.
0: L'auto-sabotage, oui. Et pour le moment, c'est de se demander quelle en est la source, quelle est cette racine qui fait que, dans votre histoire, est-ce que vous avez pu en parler
4: avec... C'est une grosse dépression. Ça vient d'une grosse dépression.
0: Donc, pour le moment, c'est une grande dépression, c'est toute l'explication que vous avez.
4: Parce que... ouais. Oui, j'avais une grosse dépression et j'étais soit en état normal, soit en état psychotique, soit en larmes. Je passais par tous les caps de la dépression. On a pensé par moments que j'étais bipolaire, mais ça s'est passé à la trappe. Donc on m'a soigné surtout pour la dépression quand on m'a

0: pose la question, hein, pardonnez-moi. Est-ce que finalement, le plus important aujourd'hui est de savoir d'où vient cette souffrance ou de savoir comment vous réussissez à vivre malgré elle?
1: Ah, comment je réussis à vivre malgré elle,
0: ben oui.
1: Bien sûr. Bien sûr.
0: Parce qu'on ne parle pas encore d'aujourd'hui, où vous en êtes, mais...
1: Ah oui, aujourd'hui, je suis un homme heureux. Même si j'ai des problèmes, comme tout le monde.
0: Oui.
1: On a tous des problèmes. Peu importe lesquels ils sont, on a tous des problèmes. Mais ça ne m'empêche pas de vivre. Quand je sors de chez moi, j'entends les oiseaux. Je trouve ça extraordinaire. Parce que je pourrais être dans une petite boîte à ce genre-là. J'ai un grand goût à la vie et j'ai pas envie de reprendre ni alcool ni rien d'autre.
0: Bon.
1: Alors, ce que je vous avais pas dit,
0: oui.
1: C'est que ma dernière cure, c'est de moi qu'elle est venue.
0: Eh bien, justement, j'allais vous poser la question, Arnaud, de savoir qu'est-ce qui s'est passé pour que... Parce que vous nous avez dit avoir fait quand même 14 cures. Et
1: oui.
0: Qu'est-ce qui s'est passé pour que la dernière cure, vous la fassiez enfin pour vous?
1: Parce que la dernière cure, j'ai sauté sur les rails du train. La dernière bêtise que j'ai faite, c'est ça. Mais j'étais tellement dans un état second que le train, il circulait dans l'autre sens. Donc j'étais tombé sur les rails. Je m'étais laissé tomber sur les rails. Et là, je me suis dit, il faut que tu arrêtes. C'est pas possible. Tu es dans un état lamentable, il faut que tu arrêtes. Et là, je suis retourné à la clinique où j'étais avant. Ils ont compris, les thérapeutes ont compris qu'il y avait quelque chose qui avait changé. Et ils m'ont envoyé dans le nord de la France faire une post-cure, c'est-à-dire une cure mais beaucoup plus rude.
0: En quoi elle était plus rude?
1: Elle était plus rude parce qu'il n'y avait pas de télé, parce qu'il fallait faire le ménage de sa chambre le matin, parce qu'il fallait être prêt, rasé, prêt à 8 heures, parce qu'il y avait des cours de psychologie, de psychiatrie, il y avait des personnes qui étaient dans notre état il y a quelques années qui passaient nous voir pour nous expliquer. On était pris du matin au soir. On était pris du matin au soir par une équipe extraordinaire et à 8 heures, je fermais ma lumière, je dormais jusqu'au lendemain, tellement c'était prenant.
0: Mmh. Un train et votre vie bascule, mais dans le bon sens.
1: Dans le bon sens. Le train était dans le mauvais sens.
0: Qu'est-ce qui vous a changé depuis cet incident, enfin cet accident? Qu'est-ce qui vous a changé?
1: Ah, qu'est-ce qui m'a changé? Oh, j'ai eu très peur.
0: Et pas les autres fois?
1: Non. Pourtant, j'ai failli mettre fin à mes jours les autres fois, plusieurs fois. Mais cette fois-ci, j'ai eu très peur parce que j'avais pris des médicaments en plus et j'étais très, très alcoolisé et je n'arrivais plus à remonter sur le quai.
0: Qui vous a sauvé?
1: Il y a un monsieur qui est venu m'aider. Tout le monde était parti parce que tout le monde avait peur. Il y a un monsieur qui est venu m'aider et voilà quoi. Et après, je me suis assis, j'ai attendu que tout ça descende et puis je me suis dit, allez, je prépare ma valise et puis je vais à la clinique. Et ils m'ont pris tout de suite.
0: Et autre question, qu'est-ce que vous avez compris ce jour-là que vous n'aviez pas compris auparavant?
1: J'étais resté sur une note positive, on va dire positive, avec la cocaïne, avec le crack, mais pas avec l'alcool. Hein. J'étais pas resté sur une note positive. J'ai trouvé que c'était le pire, la pire chose

0: tu pouvais arriver à quelqu'un, c'était l'alcool. Hein. Et j'y ai eu droit.
1: Hein. Oui, je...
0: Parce que sous cocaïne ou sous crack, j'aurais pas sauté sous le train. Je serais resté morbide dans la rue et je me serais assis sur un banc. Mais l'alcool m'a poussé à faire des choses incroyables. Mais incroyables. C'est inimaginable comme cette substance peut détruire une vie, tout détruire autour de vous, vous laisser seul et vous perdez tout, vous vous retrouvez seul au milieu d'un carrefour, il n'y a plus de voiture, il n'y a plus rien, il n'y a plus de vie. Et voilà, le résultat est là. Plus personne ne vient vers vous parce que vous êtes méconnaissable. L'alcool, vous êtes méconnaissable quand vous êtes alcoolique. Moi, quand j'ai arrêté l'alcoolique, j'ai pris 10 ans de jeunesse.
1: Oui, donc vous êtes en train de nous dire, Arnaud, que le déclic n'est pas toujours un miracle, mais parfois c'est simplement le jour où l'on ne se supporte, enfin, que l'on ne supporte plus ce qu'on est devenu, en fait.
0: Oui, oui, c'est tout à fait ça. On ne supporte plus qu'on est devenu.
1: Oui.
0: C'est atroce. C'est atroce. Et là, il faut agir et il faut agir très vite.
1: Et c'est ce qui s'est passé. Donc vous avez fait cette cure que vous nommez plus dure que les autres.
0: Oui, la post-cure. Je suis resté 2 mois à la clinique et après je suis parti 3 mois en post-cure. Il a fallu tenir le coup, mais j'ai tenu le coup jusqu'au bout. Et quand je suis sorti de la post-cure, j'ai été sauvé parce que j'avais pas soif. J'avais pas envie de consommer, quoi. Excusez-moi l'expression.
1: Non, mais je vous en prie. Je vous en prie. Vous savez, l'addiction est un thème très récurrent dans la Libre Antenne sur Europe 1, mais au-delà de ça, l'alcool est un sujet qui revient très souvent. Et soit il est exprimé par et partagé par des personnes qui accompagnent de façon vraiment impuissante en se disant mais je ne sais plus comment faire, comme la semaine dernière.
0: Oui, c'est bien ça.
1: Soit sinon par ceux qui sont passés par cette épreuve et qui nous disent je m'en suis sortie. Et encore vraiment merci Arnaud de nous apporter ce témoignage extrêmement fort avec
0: tout ce que
1: vous avez vécu.
0: Sortir.
1: De nous dire, mais on peut s'en sortir.
0: Il faut que les gens se disent, et je pense que tous ceux qui m'écoutent le savent bien, un jour ils arrêteront, ou s'ils n'arrêtent pas, ils meurent. Parce que c'est la mort au bout. Il n'y a pas, pas 36 solutions. Hein. C'est soit on se soigne, soit on fait une bêtise. Où on peut faire une syncope ou une crise d'épilepsie fatale ou une crise aussi qui fait partie de l'alcoolisme, et je me rappelle. Mais bon, c'est quelque chose de très grave.
1: Vous faites 2 mois de cure, ensuite 4 mois de post-cure, et vous nous dites quand j'en suis sortie, je n'avais plus soif. Elle est forte,
0: alors,
1: cette
0: phrase. Alors, j'étais libre et j'avais arrêté la cigarette.
1: En plus
0: et en plus, j'ai arrêté la cigarette. Et la première chose que j'ai fait, c'est que j'ai pris une carte pour rentrer là où je ne savais pas que j'allais rentrer, mais j'ai été bien accueilli parce que on a vu que j'avais changé et que ma vie était redevenue normale parce que j'ai retrouvé du travail, parce que j'ai eu des passions qui sont mis en route. Je me suis réintéressé aux femmes. Aux femmes, oui.
1: Oui.
0: Parce que c'est vrai que je ne pouvais pas avant.
1: Parce qu'on n'a pas abordé votre vie sentimentale. Elle a été jalonnée de rencontres, Mais est-ce que vous avez eu des enfants? Est-ce que...
0: J'ai eu deux enfants.
1: Et ça, c'était avant?
0: Avant. Très jeune. J'ai eu deux enfants très, très jeunes. J'avais 16 ans, c'était quand je commençais, et l'autre 17 ans, 18 ans.
1: Alors, j'ai bien entendu, vous avez eu vos enfants à l'âge de 16 ans?
0: Oui, mon premier enfant à l'âge de 16 ans, et le deuxième quand j'avais 18 ans.
1: D'accord.
0: Et là, j'étais complètement... je planais complètement, donc... j'ai quitté la maison, quoi, le temps que ça se passe, que ça ne s'est pas passé.
1: Nous avons une auditrice qui souhaite intervenir en direct. Est-ce que vous acceptez que Caroline se joigne à nous?
0: Oui, bien sûr.
1: Oui, Arnaud?
0: Bien sûr, bien sûr.
1: Bonsoir, Caroline.
2: Bonsoir, Arnaud. Excusez-moi de...
0: Bonsoir.
2: Bonsoir. Excusez-moi de vous interrompre. J'ai entendu que vous disiez que vous étiez allée dans une clinique pour la cure et la post-cure dans le nord de la France. Est-ce que vous pourriez nous indiquer, si ce n'est pas indiscret, où c'était? Parce que c'est un problème que je rencontre avec quelqu'un de très très proche depuis des années.
0: Oui.
2: Et voilà, c'est un combat perpétuel. Et puis, effectivement, tant qu'il n'a pas envie d'aller se faire soigner, j'arrive pas.
1: C'est
2: je l'ai depuis des années. En fait, c'est mon garçon. Et voilà. Alors, est-ce que vous pourriez me dire dans quelle clinique vous êtes allé?
0: Bien sûr, je pense que je dirai après la conversation.
1: Oui, vous pouvez, bien sûr, Arnaud,
0: oui,
1: comme je vous disais, c'est un sujet...
0: C'est la clinique de Roy.
2: Alors, ah, Roy, c'est Roy, d'accord. Ah oui,
0: et... R-O-Y-E.
2: Oui, c'est pas très loin de chez moi, en plus. Et puis, dans le nord de la France, vous êtes allé en post-cure où?
0: À Rouen. À Roy.
2: Ah, aussi. Vous êtes resté à Roy. Ah, d'accord.
0: Je suis resté à Roy.
2: D'accord.
0: C'est un petit service d'une vingtaine de personnes.
2: Oui.
0: On est très occupés et c'est là qu'il faut qu'il aille, mais il faut qu'il en ait envie.
2: Oui, c'est ça. La seule
0: chose, c'est qu'avant de faire une post-cure, il faut faire une cure de désintoxication.
2: Oui, c'est ça, bien
0: pas,
2: sûr. La cure de désintoxication, vous l'avez faite aussi à Rouen?
0: Non. Argenteuil.
2: Argenteuil, d'accord.
0: Argenteuil.
1: En région parisienne.
0: En région parisienne, d'accord. Oui, tout à fait.
2: Et donc c'était dans une clinique?
0: Oui, c'est une clinique privée, oui.
2: D'accord.
0: Tout à fait. Mais bon. Abordable, quand on a une mutuelle, on peut y aller, il n'y a pas de problème.
2: D'accord. Donc on peut facilement trouver sur Internet ou... Oui.
0: C'est la clinique d'Angemont.
2: D'accord. Bon, je vais noter tout ça. Écoutez, je vous remercie parce que...
0: Mais je vous en prie, madame.
2: Votre
0: bon
2: témoignage
0: à vous.
2: Mais très, très précieux.
1: Oui, c'est
2: merci.
1: C'est ce qu'on
2: entend. Je continue tous les soirs d'écouter Europa.
1: Merci.
2: Et je vous remercie
1: Caroline.
2: Beaucoup la Libre Antenne.
0: Ils sont
1: Caroline,
0: sympas.
1: Caroline, je voulais savoir...
2: Oui.
1: Merci déjà d'avoir eu... ce courage de nous contacter et on comprend l'amour d'une maman pour son fils. J'espère vraiment qu'à travers ce que vous allez initier, là, vous trouverez une issue positive et surtout pour celle de votre fils. Donc vraiment, je vous assure qu'en même temps que je croise les doigts, en même temps que je le dis, je croise vraiment les doigts pour vous, pour la suite. Merci.
2: Ah c'est gentil, Nana. Merci beaucoup.
1: C'est très, très sincère.
2: C'est très, très gentil.
1: Donc,
0: mais
1: bon
0: vous
1: courage.
0: Savez, madame,
2: oui.
0: Votre fils, il souffre beaucoup.
2: Ah je sais, monsieur. Je sais. Et vous savez, la souffrance d'une maman quand elle voit son fils souffrir comme ça, c'est terrible, terrible.
0: C'est une peur. Hein.
2: Je ne lâcherai jamais. Je l'accompagnerai toujours.
0: Oui,
2: et c'est extrêmement difficile pour une maman, effectivement.
1: Alors,
2: je vous remercie beaucoup pour votre témoignage qui vraiment est très, très précieux.
0: Et je vous en prie, madame.
2: Merci. Je vous souhaite à tous une bonne soirée.
1: Merci
2: infiniment.
1: Merci Caroline. Bon courage.
2: Merci. Au revoir.
1: D'ailleurs, à Arnaud, si vous le souhaitez peut-être, et si Caroline le souhaite, on peut vous mettre en contact par la suite, si vous en avez envie, bien évidemment.
0: Oui, hein. J'en fasse un peu plus sur les 400 fils. Et puis,
1: si vous le souhaitez.
0: S'il a vraiment envie de se soigner, ou comment essayer de l'aider, ils sont où? Vous savez où ils sont, non?
1: Manifestement dans le Nord, puisqu'elle disait que c'était pas très loin de chez elle.
0: Ah oui, d'accord.
1: Vous avez reçu un SMS de Fabrice qui dit « Quel témoignage magnifique et plein d'espoir. Bravo et merci Arnaud. »
0: Ah oui, oui, écoutez. Écoutez, je suis l'homme le plus fier du monde.
1: Ah bah vous pouvez. Mais
0: je suis l'homme le plus fier du monde.
1: Vous pouvez Arnaud, et j'espère bien, parce que franchement, vraiment, bravo. Vraiment, bravo. Vous êtes sorti de cette post-cure il y a maintenant combien de temps?
0: Je suis sorti, j'avais 47 ans. Et j'en ai 57 aujourd'hui.
1: Aujourd'hui, c'est votre anniversaire?
0: Non, c'est pas mon anniversaire.
1: Fait 10 ans. Donc 10 ans. Quel homme êtes-vous devenu, Arnaud?
0: Je suis devenu conquérant, sportif. Très joyeux, très amical. Je parle avec tous les commerçants, je rigole, je vais dans des fêtes, je ne consomme pas, mais je rigole. J'ai toujours mon humour qui est là. Je suis soigné, je suis sorti d'une presque trentaine d'années de galère.
1: Oui. Donc, j'aime beaucoup de galère. Mais vous êtes un rescapé, un survivant, un héros.
0: Ah oui, je suis un rescapé.
1: Ah non, mais vous êtes un héros.
0: Pour vous-même,
1: Arnaud.
0: Pour moi,
1: je
0: suis un héros.
1: Pour vous-même.
0: Vous voyez, à la 6e ou à la 7e fois que j'ai été voir où j'étais à la fameuse clinique d'Orgemont à Argenteuil. Mon psychiatre qui avait l'habitude de me voir, parce que j'arrivais toujours dans des états épouvantables, il m'a regardé, il m'a dit « Vous n'êtes pas mort, vous ?» J'ai dit « Comment ça ?» Il m'a dit « Vous ne vous rendez pas compte de l'état dans lequel vous êtes ? On dirait un mort vivant. Vous êtes sûr que vous voulez vous faire soigner encore ?» Il m'a dit ces propos-là qui m'ont beaucoup atteint. Ça m'a fait tilt un peu dans ma tête, la façon dont il a dit ça, en écrivant des choses sur son papier. Et puis il m'a pas parlé, il s'est assis, il m'a regardé 5 minutes. Il a dit, bon, bah, écoutez, on va voir ce qu'on peut faire. Hein. Mais c'est pas Jojo, il m'a dit.
1: Vous savez, quand
0: j'ai même pas besoin de vous ausculter, je sais dans quel état vous êtes.
1: Alors quand je vous dis que vous êtes un héros, c'est parce qu'en fait, Arnaud, j'entends surtout ce soir, c'est un homme qui n'a jamais cessé de se relever. Vous êtes pour vraiment la preuve vivante qu'on peut revenir de très loin. Et c'est en cela qu'on parle de survivant. Vous êtes un survivant, oui, mais surtout quelqu'un qui a choisi la vie. Donc voilà, c'est... C'est votre témoignage.
0: Pourtant, j'avais pas peur de mourir. Je faisais des choses très graves, des mélanges de médicaments, d'alcool. J'avais pas peur de mourir. J'ai fait des comas, tout ça. Mais le jour où je me suis décidé. J'ai dit, allez, c'est maintenant, tu te prends la main et tu y vas. Tu montes à la clinique et puis t'expliques ton cas, et puis voilà.
1: Est-ce que...
0: Et après, je suis allé à Wish.
1: Oui, non, mais je voulais savoir, avant qu'on se quitte, si vous aviez envie de redire quelque chose aux personnes qui, comme Caroline, nous ont appelés, voyez, qui vous écoutent, qui sont soit concernés, parce qu'ils sont noyés par une addiction comme l'alcool ou autre, ou... Les personnes qui accompagnent, qui sont à côté, qui se sentent impuissantes, qui ne savent pas quoi faire, voilà, vous avez un message à nous transmettre. Alors,
0: le message que j'ai à dire, il n'est pas vraiment glorieux. Il est malheureusement pas vraiment glorieux, parce qu'on ne peut pas faire grand-chose. On ne peut pas vraiment aider quelqu'un qui n'a pas décidé de s'arrêter. C'est terrible à dire, mais c'est comme ça. Il n'y a pas beaucoup de lueur d'espoir. Quand quelqu'un décide de se mettre dans des états comme ça et qu'il ne s'en sort pas, même avec des belles paroles, même avec des beaux mots, avec de la gentillesse, avec de la tendresse, l'alcool est plus fort. C'est ça qui est terrible.
1: Arnaud, vous avez Agnès qui dit bonsoir à tous d'Agnès. Bravo à Super Arnaud. Il peut être très, très fier, lui, de sa ténacité et de son courage. Je lui souhaite plein de joie et de bonheur pour sa nouvelle vie, sa renaissance. Je l'embrasse. Et je me joins à Agnès. Vraiment, merci pour votre courage, Arnaud, votre sincérité et cet espoir, je vous assure, que vous nous avez transmis ce soir. Vous nous rappelez qu'on peut tomber très bas et que l'on peut se relever. Je vous souhaite le meilleur pour la suite, pour cette vie que vous avez choisi de retrouver. Donc, continuez à prendre soin de vous et vraiment bravo.
0: Oui. Vous aussi, tous, merci. De votre côté, prenez soin de vous.
1: Merci, Arnaud.
0: Merci beaucoup. Au revoir, Sarah.
1: Au revoir.
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0: Accueillons tout de suite Colette. Bonsoir Colette.
3: Bonsoir Sana.
0: Bienvenue à la Libre Antenne.
3: Merci beaucoup de me recevoir.
0: Eh bien...
3: Je suis très émue de passer à l'antenne. Et j'ai été très émue par le témoignage d'Eric ce soir. Pour la bonne raison, comme je disais à Nicolas, c'est que moi, j'ai vécu la mort de mon petit chien il y a 15 jours.
0: Alors pour juste aux auditeurs qui nous ont rejoints entre-temps en cours d'émission,
3: oui.
0: C'est que Eric est le premier témoignage et en fait il nous expliquait sa relation d'amour très forte avec Arthur, son chien
3: c'est
0: qui
3: ça.
0: A 12 ans et qui malheureusement arrive en... fin de vie.
3: En fin de vie.
0: Exactement.
3: Voilà.
0: Et donc, il a pris la décision de.
3: Voilà.
0: Et donc, vous, en fait, vous avez perdu votre chien il y a.
3: Oui. Et ben, il y a 15 jours. Nous avons été obligés de passer par l'euthanasie parce que notre petit chien était soigné, déjà depuis un petit moment. Mais donc.
0: Comment
3: on
0: s'appelait-il
3: a découvert quand même. Comment
0: Comment s'appelait-il, votre chien?
3: Il s'appelait Hugo.
0: Hugo.
3: C'était un petit chien que nous avions recueilli dans un refuge, puisque nous prenons tous nos animaux dans les refuges, les petits chats et les petits chiens. Donc, celui-ci donc était recueilli dans un refuge. Et c'était un amour de chien. La race, c'était un petit basset fauve de Bretagne.
0: Basset.
3: Oui, basset fauve de Bretagne.
0: Depuis combien de temps vous l'aviez?
3: On l'a eu pendant 9 ans.
0: 9 ans.
3: 9 ans, 9 ans d'amour, 9 ans de tendresse, 9 ans. Il faut vivre avec les animaux pour comprendre ce qu'ils peuvent nous donner et la place qu'ils laissent vide quand ils partent. Voilà.
0: Et bien justement, qu'est-ce qui vous manque le plus aujourd'hui?
3: Ben écoutez, c'est lui qui nous manque le plus puisque la maison est vide. Nous sommes des personnes âgées. Et donc, ça fait d'autant plus mal parce que. Comme nous sommes des personnes âgées, nous ne pourrons pas aller rechercher un petit animal, vu qu'il faut être raisonnable. Après, quand nous allons partir, personne ne pourra le recueillir, vu que tout le monde dans la famille a des animaux, voyez. Donc, il faut être raisonnable. Et depuis que nous sommes ensemble, avec mon mari, il y a 48 ans que nous sommes tous les deux, nous avons tout le temps eu des animaux. C'est d'autant plus pour ça que la maison est vide, vous voyez.
0: Voilà. Je comprends. Je comprends. Et vous avez pu lui dire au revoir, comme vous le souhaitiez?
3: Alors, nous avons donc, avec l'accord du vétérinaire, puisque on nous l'a laissé pendant 12 jours après les examens qui ont permis de découvrir qu'il avait un cancer, avec une tumeur à la vessie. C'était cancéreux, donc ça n'était pas opérable, c'était trop tard. Et donc le vétérinaire nous a dit de le garder vers nous. On a eu 12 jours entre le moment où nous annonçait son cancer, qui n'était pas opérable, et le moment où il a fallu un soir qu'il s'est mis à pleurer, et à avoir des pleurs comme un bébé tellement il souffrait.
0: Et
3: c'est là qu'on a pris la décision qu'on ne pouvait pas le laisser souffrir.
0: Oui,
3: je comprends Eric quand tu dis qu'on ne peut pas laisser souffrir son chien. Je partage son avis. Voilà. Mais c'est terrible parce qu'on part avec eux et on revient sans eux. Ouais.
0: C'est ça qui a été
3: Il n'y a que les gens qui ont des animaux qui peuvent comprendre tout ça.
0: Ça a été ce qui a été le plus difficile pour vous, c'est de partir avec lui, de revenir.
3: Voilà, parce que mon mari conduisait donc le véhicule. Moi, j'étais à l'arrière, sur la banquette, et je le tenais contre moi. Et je savais que c'était vraiment le dernier voyage qu'on faisait tous les deux. Excusez-moi.
0: Prenez votre temps, Colette, nous sommes avec vous.
3: Oh, vraiment, c'est tellement dur. Oh, c'est tellement dur. Et justement, là, j'écoute la Libre Antenne depuis très très longtemps. Et justement, là, quand j'ai entendu Eric, ce soir, je me suis dit, mais cet homme est courageux de parler comme ça de son petit chien. Qui sait qu'il va le perdre, tout ça, mais j'ai d'autant plus compris tout ce qui se passait, parce que nous, on est passé par là, vous voyez. On est passé.
0: Le fait d'en parler, déjà de nous appeler pour en parler, on libère la parole et puis on a compris à travers son témoignage qu'il était déjà dans la phase de deuil. Il a déjà démarré, en fait.
3: Ça fait un peu comme nous, parce que nous, quand on nous a dit que c'était pas opérable, on savait que notre petit chien, on nous a pas dit exactement le nombre de jours qu'il allait tenir, vous voyez, mais on savait que il fallait s'y attendre, mais c'est dur, parce que tous les matins, vous dites, est-ce que c'est pour aujourd'hui, est-ce que c'est pour demain, vous le regardez en disant, ça y est, on vit les derniers moments, quoi. C'est pour ça que j'ai compris, Eric.
0: Oui. Il est parti vite, Hugo, entre le moment où il y a eu le...
3: Alors, donc, pour vous en finir, donc on l'a conduit avec mon mari, donc, chez le vétérinaire. Et c'était un vétérinaire de garde, mais qui a été très bien. Parce que notre vétérinaire, donc, comme c'était le week-end, il fallait passer par le vétérinaire de garde, mais c'était vraiment une bonne clinique vétérinaire, un vétérinaire qui nous a reçus très, très bien. Il nous a demandé si... Donc ça, on a vu que c'était la voix qui criait et tout ça. Si je voulais opérer la pancréatite du coup tout seul ou s'il voulait qu'on soit là. Il y a des personnes peut-être qui ne peuvent pas assister, je les comprends. Hein. Je ne juge personne. Mais par contre, nous, avec mon mari, on a voulu être là. Voilà. Et donc on était tous les deux là. Voilà. Je ne souhaite pas personne de vivre ces moments là, vous savez.
0: Ouais, je suis vraiment désolée de ce qui vous arrive. Ben oui.
3: Je sais bien.
0: Bon, et comment ça se passe alors depuis le retour?
3: Disons que mon mari, peut-être un petit peu mieux que moi, tout du moins.
0: Il montre peut-être moins.
3: Je sais bien qu'il s'isole, mais je ne veux pas le montrer. Vous voyez, les hommes sont plus pudiques peut-être dans cette... Mais alors moi, je ne mange plus, je lui parle comme si c'était là. Je me dis, mais j'en me verrai, je dirais, mais qu'est-ce qui se passe? Par là, un chien qui est mort, j'ai l'impression que... Je tourne en rond.
0: En tout cas, pas dans la libre antenne sur Europe 1. Un animal, en tout cas son compagnon, fait partie de la famille. Et vos larmes, votre chagrin, votre tristesse, je vous garantis, Colette, que nous la comprenons.
3: Oui, je sais.
0: Vraiment.
3: Ce n'est pas le cas de tout le monde, vous savez. Malheureusement.
0: Dans tous les cas, là maintenant, à l'instant présent, nous la comprenons.
3: Oui. Oui.
0: Et nous sommes vraiment de tout cœur avec vous.
3: Oui. Oui. Donc, je sais que c'est des gens qui ont beaucoup de cœur, les gens de la libre antenne. Je sais. Mais vous savez, c'est pas toujours le cas. Parce que vous savez, on vous prend des fois pour quelqu'un de ridicule de dire oh, mais c'était qu'un chien, voilà la réflexion qu'on vous fait. Mais vous rendez compte, on ne demande pas, bien sûr, il y a des choses bien plus graves dans la vie. On sait bien que cette petite fille qui est enterrée aujourd'hui, c'est atroce, c'est horrible. Mais si vous voulez, bien sûr qu'on en a conscience. Mais faut pas comparer ce qui n'est pas comparable, vous voyez ce que je veux dire. Bien sûr que c'est horrible. Perdre un enfant et perdre un chien, bien sûr, c'est pas pareil, mais voilà. Mais les gens, ils sont, je sais pas, on dirait que ça leur fait plaisir de nous voir souffrir, ou je sais pas.
0: Ouais. Ça reste triste, peu importe, ça reste triste. Oui. Quand on aime quelqu'un, quand on aime son compagnon, c'est une perte, c'est une séparation à vie, et c'est dur, c'est très dur.
3: Oui,
0: donc,
3: c'est dur.
0: Maintenant, c'est maladroit, c'est extrêmement maladroit de vous dire que c'est qu'un chien. Maintenant, très souvent, ce sont des personnes qui n'ont pas, qui n'ont jamais eu d'animaux. Et donc, ils ne sont pas en capacité de pouvoir à la fois être dans cette empathie. Ils pourraient être plutôt dans la sympathie, mais malheureusement, non. Ou parfois, on se protège. Bon, écoutez, chacun appréhende ou reçoit
3: Bien sûr qu'il y a des choses graves dans le monde qui se passent actuellement, bien sûr qu'il y a des choses, tout ça, mais vous savez, nous, on n'en est pas responsable, quelque part.
0: Mais non.
3: Après on peut pas intervenir pour les choses graves qui se passent, nous. On a notre petit quotidien avec ce chien. Tous les jours, il était là près de nous. Alors, il a tout fallu enlever ce qui est dur, vous savez. D'ailleurs, Eric le comprendra. Ce qu'il faut, c'est quand on revient chez le vétérinaire, enlever toutes les pieds à terre. Vous voyez?
0: Oui.
3: Ah, ça, c'est terrible. Alors... Vous rentrez, vous voyez toutes ces petites affaires. Mmh. Ah,
0: Cynthia vous a envoyé un SMS. Elle vous dit, courage Colette, je comprends votre tristesse. Dites-vous que vous lui avez offert une très belle vie depuis que vous étiez allée le chercher dans un refuge.
3: Oui, c'est vrai. C'est vrai, on avait sauvé un petit bonhomme qui était dans les cages en fer. C'était notre bébé, quoi. C'était notre bébé. On l'a plus souvent, mon bébé. Des petits noms de rigolo, quoi. Mais c'était le joli petit prénom du go qu'on lui avait donné. Il nous apporte tellement ces petits animaux.
0: Colette, courage face à cette épreuve. Vraiment.
3: Merci à Cynthia qui t'a appelé.
0: Et surtout, si jamais ça ne va pas, continuez à nous contacter, à nous appeler. On vous recevra avec beaucoup, beaucoup de tendresse et vraiment beaucoup de courage pour traverser cette épreuve.
3: Vous faites du bien. Vous savez, la libre antenne, ça fait du bien. Toutes les personnes qui appellent sont enchantées de la façon dont on est reçu, comment on est compris.
0: C'est normal, c'est votre émission.
3: Voilà.
0: C'est votre émission.
3: Et justement, je parlais à Nicolas. Si Nicolas il veut donner mon numéro à Eric.
0: Hein? Ah, Eric, bien sûr, pour une mise en relation.
3: Voilà, oui. Parce que quand Eric, avant la fin de son interview, il a demandé que s'il y avait des personnes qui vivaient des situations difficiles, ou qui en avaient vécu, qu'il serait content qu'on le joigne pour parler. Voilà.
0: Ce sera fait, Colette.
3: Parce que j'ai trouvé beaucoup, beaucoup de points communs, vous voyez. Alors si Nicolas veut, il peut donner mon numéro à Eric et qu'Eric puisse me rappeler pour que, comme ça, j'essaierai d'être raisonnable, de ne pas trop pleurer, parce que je ne veux pas non plus lui mettre le capard, mais on peut parler d'animaux de notre vivant, c'est ce qu'on fera. Hein, on parlera de nos petits bonhommes.
0: Hein, absolument, voilà. Absolument.
3: Parce que en plus, il y a eu un chien. Un fox qui s'appelait Arthur, il y a quelques années.
0: Ah ben voilà. Donc vous pourrez effectivement échanger avec lui sur l'amour que vous avez donné à vos compagnons. Prenez bien soin de vous et vraiment courage pour cette épreuve. Je vous embrasse, Colette. C'est normal.
3: Aussi, je vous embrasse. C'est normal. Merci pour tout. Bonne soirée. Au revoir.
0: Notre émission touche à sa fin. Merci, vraiment merci à toutes celles et ceux qui nous ont appelés ce soir. Merci à celles et ceux qui nous ont écrit par SMS, sur Facebook ou par mail. Merci pour votre confiance. Merci à tous ceux également qui nous ont écoutés parfois en silence. Ce soir encore, vous nous avez rappelé que derrière chaque histoire, il y a une personne qui cherche à être comprise, écoutée ou simplement entendue. Je vous souhaite une très très belle nuit. Vous avez rendez-vous demain dès 22h30 sur Europe 1 pour une nouvelle libre antenne avec Valérie Darmon. Quant à moi, j'aurai le plaisir de vous retrouver tout l'été du 27 juillet au 20 août. D'ici là, prenez soin de vous et de ceux que vous aimez. Douce nuit à toutes et à tous.

0: Merci Sana, toujours un plaisir de vous retrouver. Je vous souhaite une très bonne nuit. Vous êtes bien sur Europe 1, il est 1h. Place donc à nos programmes de nuit et cette semaine on va continuer de se replonger dans les archives d'Europe 1 à travers aujourd'hui une émission de 2008, Qu'est-ce qui vous fait rire, présentée par Laurent Cabrol.
1: Qu'est-ce qui vous fait rire ? C'est l'occasion pour nous de découvrir une personnalité au travers de ce qui l'amuse, de ce qui l'a fait rire, de ce qui l'a fait sourire. Gonzague Saint-Brice est notre invité aujourd'hui. Et nous allons rire des séducteurs, des Casanova, des héros de la littérature, de tout ce petit monde que fréquente Gonzague Saint-Brice à la fois dans la vie d'aujourd'hui, mais dans la vie passée aussi, à travers les livres, à travers la littérature, puisque c'est un grand homme de cette littérature, l'ami Gonzague. Eh bien, ravi de vous accueillir, Gonzague Saint-Brice, on se retrouve. Gonzague Saint-Brice, bonjour mon cher Gonzague.
2: Bonjour.
1: Ravi de vous accueillir dans cette émission. Qu'est-ce qui vous fait rire, Gonzague Saint-Brice ? Vous êtes l'homme de tous les livres. Vous avez publié quoi ? Je crois 40 livres dans votre vie, avec des titres toujours aussi jolis que Je vous aime inconnu, Les égéries russes, Le coup d'éclat du 2 décembre, si je ne m'abuse, L'éducation gourmande, Le romantisme absolu, bien sûr, et puis Les vieillards de Brighton, qui vous ont valu le prix, c'est Interallié, je crois. Hein ?
2: Oui.
1: Grande littérature, et c'est à la fois... C'est un peu votre vie que vous racontez, notamment dans les vieillards de Brighton. Et puis, c'est l'histoire de la littérature, l'histoire de ce monde littéraire que vous connaissez si bien. Alors, on va parler de vous. Vous avez été élevé au Clos Lucé d'Amboise ?
2: Absolument. C'est la demeure où Léonard de Vinci est mort, qui est aujourd'hui ouvert au public pendant tout l'été. D'ailleurs, il y a un nouveau jardin très beau avec toutes les fleurs qui sont dans les tableaux de Léonard. Et puis aussi, c'est mon père qui l'a ouvert au public, Hubert Saint-Brice. Il a voulu faire un château du futur et pas un château du passé. Donc, on a toutes les maquettes des inventions de Léonard qu'on peut voir. Les enfants peuvent jouer avec ces maquettes dans le parc aussi. Et puis surtout pour moi, c'est l'endroit où a été élevé dans mon jardin François Ier. Parce que j'avais les mêmes jeux que François Ier. Il jouait à la petite guerre, il se déchirait les genoux sur les marches de la tour de Guet. Et moi j'ai fait tout ça avec mes frères. J'avais les mêmes jeux que François Ier, qui était un garçon plein de vitalité et de violence.
1: C'est la raison pour laquelle vous avez lui consacré un livre, puisque bientôt, dans quelques semaines, sort la biographie de François Ier.
2: Voilà, aux éditions Télémaque, je dois la rendre le 17 août. Ça fait plus de 20 ans que je travaille sur ce livre. Mais je suis en pleine forme, car j'ai utilisé le même secret de vitalité, de santé, que je vous conseille d'ailleurs tous, que François Ier, c'est-à-dire les bains au lait d'ânesse.
1: Alors non, là, attendez, ne me dites pas que vous faites des bains au lait d'ânesse.
2: Si, mais je fais sous la douche, j'ai un savon liquide qui est du lait d'ânesse.
1: Ah bon ?
2: C'est extraordinaire, ça explique ma perpétuelle jeunesse, ma vigueur insolente. Et c'était déjà pratiqué d'ailleurs par Cléopâtre.
1: Oui.
2: Le lait d'ânesse, je vous recommande.
1: Là, on remplissait la baignoire pour Cléopâtre. Hein.
2: Mais on peut l'absorber sous forme de dragée, on peut l'utiliser sous forme de savon, et on le trouve sur le marché de Loches en Touraine où je suis né.
1: Et François Ier, donc, prenait des bains au lait d'ânesse. Ça veut dire que le lait d'ânesse a des vertus particulières. Est-ce que François Ier, vous qui allez écrire sa biographie, est-ce que c'était un monsieur qui aimait les dames ?
2: Énormément. Il a eu deux maîtresses fabuleuses dans sa vie. Françoise de Chateaubriand, qui avait des yeux violets et qui était terriblement littéraire et une beauté extraordinaire. Et après la captivité à Madrid, il a eu une jeune maîtresse qui s'appelait Anne de Pisseleu. Et alors, une de ses maîtresses, parce qu'on a beau être un séducteur fabuleux comme François Ier, on est toujours trompé. Et un jour, François Ier arrive au château de Chambord, dans la chambre de sa maîtresse, il frappe à la porte, c'est un peu long pour ouvrir, et puis il voit sa ravissante maîtresse étendue dans le lit, il se déshabille, se jette sur elle, il lui fait l'amour frénétiquement, et puis il entend un espèce de bruit dans cette grande salle, un bruit qui vient de la cheminée. Et après lui avoir fait l'amour... Et il fait comme si de rien n'était. Il voit que dans la cheminée, il y a un énorme tas de petits bois. Et il sent que l'amant de sa maîtresse est caché sous ce petit bois. Alors, très royal et décontracté, il va vers la cheminée. Et il pisse sur le tas de bois avec l'amant en dessous. Ça, c'est raconté par Brantôme, qui est le chroniqueur coquin de l'époque de la Renaissance.
1: Ah, mais le François Ier...
2: C'est lui aussi qui a écrit avec son diamant. sur la vitre d'une fenêtre à meneaux du château de Chambord, souvent femme varie, bien folle qui s'y fit. Et vous savez, François Ier non seulement a été le père des lettres, il a défendu Rabelais contre la Sorbonne, il a aidé tous les écrivains, il avait Clément Marot. C'est un type qui voulait jamais déjeuner idiot. Il avait toujours, pendant le déjeuner, quelqu'un d'intelligent comme Guillaume Budet.
1: Qui venait le distraire ou l'enrichir ?
2: Qui l'enrichissait, qui lui apprenait des choses.
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1: Qu'est-ce qui vous fait rire, Gonzague Saint-Brice ? Nous allons vous faire écouter déjà la première petite histoire qu'on a conservée pour vous et que l'on vous réserve. Une petite histoire de Coluche.
3: C'est un mec qui est dans une rivière et qui Help ! Help ! Et un mec qui passe, il dit au lieu d'apprendre l'anglais, je vais mieux apprendre à nager, lui.
2: Là, elle est excellente. Moi, je me souviens très bien de Coluche parce que, comme vous, Laurent Cabrol, je suis un jeune et un perpétuel fidèle d'Europe 1 puisque j'ai été animateur pour la ligne ouverte et j'ai eu souvent des conversations avec Coluche qui était très cultivé et qui était du signe du Verseau, je le rappelle.
1: Et j'aimerais évoquer justement cette ligne ouverte, cette émission que vous avez animée ici dans ce studio peut-être, c'était il y a une vingtaine, peut-être 20, 25 ans. Et vous avez eu, parce que ça c'est resté dans les annales d'Europe 1, vous aviez au téléphone, racontez-nous en quelques minutes ou en quelques secondes, un monsieur qui était en train de cambrioler un appartement.
2: Voilà, il me dit je suis en train de boire un whisky, les propriétaires sont en vacances, je suis assis dans un canapé confortable en face d'un tableau de Monet. Je vais l'emmener. Je lui dis, écoutez, si vous êtes chez moi, laissez la brosse à dents.
1: Non, mais alors voilà, ça c'était une émission effectivement qui restait dans les annales d'Europe 1 et que vous animiez, Gonzague Saint-Brice, ici même. C'est une émission qui passait, je crois, entre minuit, enfin 11h.
2: Minuit, une heure.
1: Minuit, une heure. Hein, c'était tardive comme émission, bien sûr. Alors revenons à ce qui vous amuse, mon cher Gonzague. Vous êtes un amoureux de la littérature. D'ailleurs, je le dis tout de suite, on y reviendra. De 30 et 31 août, La Forêt des Livres va se dérouler à Champceaux-Préloche. C'est en Indre-et-Loire. C'est votre village.
2: Voilà, c'est une signature d'écrivain sous les arbres centenaires, allée des bouquinistes, café littéraire en plein air, école d'écriture sur le pré. C'est le samedi 30 et 31 août dans la Touraine des écrivains, la Touraine de Rabelais, de Ronsard, de Vigny, de Balzac. C'est entièrement gratuit pendant les deux jours. C'est devenu un phénomène extraordinaire parce que c'est le dernier dimanche d'août et c'est l'avant-première à la rentrée littéraire. C'est le Woodstock de la littérature, c'est le Glyndebourne de la culture et c'est dans un petit village forestier qui s'appelle Champceaux-Préloche. Les livres sont issus des arbres. Il fallait que les écrivains reviennent avec l'hommage de leurs feuilles. On a 150 auteurs qui signent pour vous leurs ouvrages.
1: Si je comprends bien, il y a 150 habitants, non, dans cette commune?
2: Exactement, il y a autant d'auteurs que d'habitants.
1: Revenons à nos séducteurs. Parlons de Franz Liszt. C'était un grand séducteur, lui aussi.
2: Ah oui, alors Franz Liszt, c'était la pop star du 19e siècle. J'ai écrit son histoire d'amour avec Marie Dagout. Le livre s'appelle Marie l'ange rebelle. Il était tellement beau que quand il arrivait, d'abord il se baladait dans toute l'Europe avec une espèce de roulotte organisée en appartement. Et quand il descendait de sa roulotte dans les villes et qu'il jetait son cigare derrière lui, les femmes se précipitaient pour ramasser le mégot tellement elles voulaient avoir le goût de ses lèvres sur la bouche. Oui, c'était quelqu'un d'extraordinaire que ce Franz Liszt. C'était finalement un Casanova moderne.
1: Alors parlons de Balzac maintenant, Gonzague Saint-Brice. Parlons de Balzac et de l'une de ses plus belles histoires d'amour.
2: Balzac, qui était petit et laid, vit une histoire extraordinaire qui est cette... Au fond, on est un petit peu avant Internet sur Mythique, quoi. Il reçoit, Balzac, un jour, une lettre, mais une belle lettre avec une belle écriture qui sent bon, avec un beau papier riche. Et cette lettre, c'est une dame qui signe L'Étrangère, elle ne dit pas son nom, elle écrit de la Russie lointaine, elle dit « Vous êtes génial, vous pourriez devenir divin ». Et lui, il comprend tout de suite que c'est une comtesse, qu'elle doit être très riche, il s'enflamme avec elle et il commence à lui écrire, elle lui écrit « Le ton monte, ça devient de plus en plus sensuel, ils ne se sont pas rencontrés, 18 ans d'amour, 16 ans d'attente, 2 ans de bonheur ». Et un jour, il va la rencontrer parce qu'elle dit « Mon mari m'amène à Neuchâtel en Suisse, venez, venez, on va se retrouver ». Et elle s'installe confortablement sur la jetée de Neuchâtel et elle attend cet homme avec qui elle a écrit des trucs très chauds.
1: Elle l'a attendu 18 ans, hein, voilà. 18 ans, elle l'attend, elle le voit arriver.
2: Elle le voit arriver et quand elle voit arriver ce petit boudin d'un mètre cinquante, Balzac, elle se dit non, je ne pourrai jamais y arriver, je ne pourrai pas coucher avec lui, c'est pas possible, il est trop moche. Mais lui, il se met à genoux devant elle, il la regarde avec ses yeux brun pailleté d'or, avec sa folie, il lui parle. Et il va la bouleverser, si bien qu'un an plus tard, Elle apprend qu'il est malade. Elle vient le voir dans l'auberge du cerf. Elle entre dans la chambre. Il est au lit. Il voit cette femme avec ses beaux seins, ses belles épaules. Et tout d'un coup, elle laisse tomber sa robe sur le parquet. Et ils se mettent à faire l'amour comme des démons. Et après l'amour, Balzac a ce geste inouï. Il rampe vers une paire de ciseaux qu'il avait dans son sac. Il prend la robe de Madame Anska qui est sur le parquet. Il découpe un morceau de tissu gris qu'il enfouit dans son sac et il rentre chez lui à Paris. À Paris, il habite rue des Batailles, à côté d'ici, à côté d'Europe 1, dans une petite rue pendant qu'on est en train de bâtir l'Arc de Triomphe. Et là, il a la visite de son relieur. Monsieur de Balzac, je suis venu vous voir. J'ai entendu parler de votre nouveau livre. C'est Raffita, c'est formidable. Voyez, je vous ai amené différentes peaux. Dans quel cuir voulez-vous relier ce livre ? Ici, là, voulez-vous ce cuir rouge ? Voulez-vous ce cuir vert ? Non, monsieur, vous n'avez pas compris. J'ai quelque chose de beaucoup mieux pour relier ce livre. Et là, Balzac se précipite vers la malle de son dernier voyage. Il revient avec le morceau de tissu gris de la robe de Madame Anska. Et il dit au relieur, c'est dans ce tissu, et dans ce tissu seulement, que vous relierez Serafita.
1: L'amour de Balzac et de Madame Anska. Ça, c'est une épopée qui mérite d'être contée. Bravo, Gonzague Saint-Brice. Nous allons écouter un tout petit extrait. Non, on va l'écouter presque dans son entier, parce que dans son entièreté, parce que c'est quand même un bon moment. Vous allez me dire ce que vous en pensez. Coluche dans Freud.
4: Alors, si j'ai bien tout compris... Parce que j'ai tout lu Freud. Sur la main gauche, donc. Si j'ai bien tout compris, le monde aurait deux problèmes d'importance. Que un serait le cul et que l'autre serait le fric. Moi, je me suis dit, comme tout le monde a un cul, je vais m'occuper du fric. Erreur grave. Parce qu'en fait, le plus grave problème, c'est le cul. Le cul, c'est mal. Par exemple, bite, c'est un gros mot, bite. Même si c'est une petite bite. Mais oui, couille, c'est un gros mot. Et par exemple, lavement, c'est pas un gros mot, lavement. Vous voyez ? Et on te met 6 litres d'eau dans le cul, toute la merde s'en va. Ton manger d'hier, t'es même pas fini de chier, paf ! Oh, les haricots, les machins. Mais c'est pas un gros mot, lavement, hein. C'est comme fistule, c'est du pus, ça coule. Les mouches se collent, mais c'est pas un gros mot. Ça va, on peut le dire. C'est comme concupiscent, converge, tout ça, c'est pas les gros mots. Uranus, orbite, tout ça, non. Encore que pour placer tout dans une conversation, faut se lever de bonheur. Alors en plus, c'est formidable l'époque qu'on vit, parce que maintenant, on a des idées sur les mœurs à peu près là, vous voyez. Et par contre, on a des pratiques à peu près là. Alors maintenant, t'as des gonzesses qui arrivent, mini-jupes que tu croirais qu'elles ont plein air, libérées, tout ça. Toi, t'as les yeux ébouriffés, zzz, zzz. T'es prêt à lui monter au rideau. Déjà, elle te regarde, rien qu'avec les yeux, elle t'arrache la chemise. Et alors, on parle de cul, tout est normal, ouais, tout ça. Mais tu peux pas toucher, t'es dans ton slip, couille croisée de plétex. Ça me fait rien, laissez, je vais me la mettre sur l'oreille, je la fumerai tout à l'heure. Dégueulasse. Moi, j'ai un copain qui a une grande... Ben non, pas... c'est pas un Français, hein. C'est un noir. Ben déjà, les radis roses et les radis noirs, c'est pas ce que vous avez vu. J'ai un copain qui est grand, mais il est emmerdé, hein. Parce que quand il y a une gosesse qui pose, là, il s'assomme. Surtout, il est emmerdé, c'est dans les bals masqués. S'habille en pompe à essence, il se met le tuyau dans l'oreille. Ça va. En passant en fruits de vigne, ils font pas sa taille. Mais emmerdé. Ah, mais qui paraît que la bite, c'est pas la plus grosse qui est la mieux. Il paraît. Et puis moi, ça m'arrange. N'empêche que c'est pas ceux qui ont les plus grandes oreilles qui entendent le mieux.
1: Bon voilà, allez, on va arrêter là, Gonzague Saint-Brice, on se retrouve dans quelques instants, puisque les JO nous attendent dans une minute, allez. Qu'est-ce qui vous fait rire, notre invité aujourd'hui, Gonzague Saint-Brice, qui a la haute main sur un rendez-vous que dont nous vous avons parlé tout à l'heure, le 30 et le 31 août prochain, donc très très bientôt, La Forêt des Livres, c'est à Champsaud-Préloche, et c'est une manifestation où se rassemblent 150 écrivains qui qui viennent dédicacer leur œuvre.
2: Oui, vous rencontrerez aussi bien Hélène Carrère-Dancos, secrétaire perpétuelle de l'Académie française, qui préside cette manifestation, que 6 académiciens. Vous avez aussi Jacques Attali, Charles Aznavour, Richard Boringer, Grand Corps Malade, Olivier et Patrick Poivre d'Arvor, vous avez Françoise Dorin, vous avez François de Clauset, Madeleine Chapsal, Guy Marchand.
1: Que ces... du beau monde. Voilà. Très bien. Justement, alors, ce qui vous amuse, vous, Gonzague Saint-Brice, ce sont les amours de ces gens célèbres, de ces écrivains, de ces compositeurs. Tout à l'heure, on parlait de l'amour ô combien intense entre Balzac et Madame Anska. Vous avez dit 18 ans d'amour, 16 ans d'attente, 2 ans de bonheur, 6 mois de mariage.
2: Et il meurt.
1: Et il laisse Madame Anska, qui va se consoler quand même.
2: Oui, qui va se consoler et qui va se remarier avec un sculpteur. Et au fond, vous savez, tout ça, c'est l'époque romantique. C'est l'époque de Lamartine. Lamartine était tellement beau. C'est un amant extraordinaire. Mais dans les campagnes, vous savez pourquoi il n'a pas été élu président de la République ? Parce qu'il s'est présenté en même temps que Louis-Napoléon Bonaparte et Cavaignac. Et il y avait des affiches « Lamartine ». Et les campagnes n'ont pas voté pour Lamartine, car la télévision n'existait pas. Et il croyait que la Martine, c'était une femme à Paris qui montrait ses seins nus sur les barricades.
1: Revenons maintenant à Franz Liszt. Beau garçon lui aussi, vous l'avez dit, en Gonzague. Mais Liszt n'a-t-il pas tenté de shipper la maîtresse de Balzac, la douce Madame Anska ?
2: C'est vrai que Balzac a commis une imprudence, parce qu'il a voulu frimer auprès de Madame Anska, sa maîtresse, la comtesse russe, l'égérie russe, en lui disant qu'il était très copain de ce super beau mec qui était Franz Liszt. Manque de bol, une fois qu'il a donné l'adresse à Liszt de Madame Anska à Saint-Pétersbourg, il se dit « mais j'ai fait une énorme connerie, il est tellement beau qu'il va me piquer ma maîtresse ». Alors en vérité, quand Madame Anska arrive devant Liszt, quand elle regarde le dessin de ses lèvres, elle comprend tout de suite ce qu'elle doit faire.
1: Ah, et ça s'est passé. Donc, revenons vers vous, mon cher Gonzague Saint-Brice. Vous avez été un militaire attentif, si j'ai bien compris. Encore que vous avez fait votre service militaire dans une armée un peu d'élite, là. Hein.
2: Absolument. J'étais dans la 11e division d'intervention. J'étais au camp d'Okaluk et j'étais au 11e Rama, qui est le régiment d'artillerie de marine. Et donc,
1: corps d'élite, quoi.
2: On était prêts à partir à ce moment-là dans les avions. On était là, c'était l'époque Tombal Bay, le Tchad et tout ça. Donc on était prêts à combattre. Et puis, quand même, ça durait à l'époque 18 mois le service militaire. Donc moi, je m'ennuyais un petit peu, donc j'avais trouvé un truc avant de faire la ligne ouverte. Peut-être ça m'a préparé. J'allais m'installer au standard quand j'avais du temps libre pour écouter les conversations.
1: Ah bon ? À la caserne ?
2: À la caserne, parce que ça m'amusait. Et puis, pendant ce temps-là, aussi, j'avais créé un journal avec mes camarades de chambrée qui s'appelait Bigorama. C'était un journal, on écrivait des articles à l'époque sur Serge Gainsbourg, sur tout ça. Et puis, ce journal me donnait beaucoup de mal, ainsi qu'à mon équipe, et on était quand même très pris par l'entraînement, et puis par les corvées de chiottes. Donc, je suis dans le standard en train d'écouter les conversations, et tout d'un coup, j'entends « Allô, ici le ministère des Armées, passez-nous le commandant de l'unité, le lieutenant-colonel, je ne dis pas son nom. » Et donc, c'était un appel qui provenait directement de Michel Debré, qui était ministre des Armées et qui allait parler au colonel. Or, j'avais envoyé, avant, dès que je l'avais fait, mon journal à Michel Debré. Ah et bon ? Tout d'un coup, j'entends, qui était maire d'Amboise, donc je connaissais vaguement, et tout d'un coup, j'entends le ministre des Armées qui dit à mon colonel « Je vous félicite pour ce journal, c'est formidable, il faudrait qu'il y en ait d'autres dans d'autres unités, c'est une excellente initiative ». À ce moment-là, je me dis, je saisis ma chance, je me précipite à l'endroit où je devrais être à cette heure-là dans la caserne, et je vois arriver le colonel tout rouge qui vient visiblement me féliciter et s'assurer que je vais continuer à faire le journal. Et avant qu'il ne me parle, j'ai dit, mon colonel, je voulais justement vous voir pour vous dire que j'arrête ce journal. Je ne peux pas continuer à le faire parce que on me donne toutes les corvées, etc. Et à partir de ce moment-là, quoique étant dans une division d'intervention, j'ai eu un traitement royal. On m'a fait un petit coin de bureau chez l'officier conseil et j'ai pu continuer ma littérature tranquillement.
1: Parmi les gens que vous aimez et qui vous amusent, alors il y a Valérie Lemercier, que vous aimez tout particulièrement.
2: J'adore son humour, j'adore sa personnalité et j'adore aussi sa beauté. Parce qu'il faut voir comment elle est elle transfigure l'humour par la splendeur.
1: Alors justement, on va écouter juste un petit extrait de, d'une école de, des fans, où ça s'appelle exactement l'école du fan, avec Alain Chabat qui joue le rôle de Jacques Martin, et Valérie Lemercier qui, elle, joue le rôle du petit bébé, ou du petit enfant, pardon, qui s'appelle Odéline.
5: Comment tu t'appelles ?
6: Odéline.
5: Odéline.
6: Odéline Fion, mais Cédric Danguet à l'école, il m'appelle Trou du cul.
5: Les enfants sont cruels. Où habites-tu, Trouduc?
6: Mon papa, il a dit de pas le dire.
5: Et pourquoi?
6: Parce que il y a des vilains messieurs qui veulent lui reprendre sa voiture neuve.
5: Ah. Tu sais comment on les appelle, ces vilains messieurs?
6: Non.
5: On les appelle des huissiers.
6: Non, des huissiers, c'est ceux qui veulent prendre les meubles que papa a mis chez tonton Michel. C'est pas pareil.
5: Très bien, Monique. Très bien.
1: Voilà, c'est un petit extrait donc de Valérie Lemercier avec Alain Chabat dans cette école du fan.
2: Là, qui rappelle d'ailleurs un fait réel qui s'est passé, je crois, dans l'émission de Jacques Martin, parce que il y a un enfant qui naïvement avait dit que sa maman avait un monsieur avec qui l'après-midi se mettait au lit et tout ça. Voilà. Donc oui, c'est tout à fait le même esprit.
1: Et bien dans le même sketch d'ailleurs, justement, Valérie Lemercier qui joue le rôle d'Odéline raconte un peu cette anecdote là. C'est un peu une anecdote inspirée. Parmi tous les courtisans, on revient à ces séducteurs qui vous amusent, Gonzague Saint-Brice, puisque c'est ce qui vous amuse, ça vous amuse vous, ça amuse nous tous.
2: Non, mais ce que j'aime, ce sont ces histoires d'amour de l'histoire de France, qui donne de la couleur à la vie.
1: Mais qui sont croquignolesques quand même. Et si nous parlions du grand prince de la séduction, le plus grand séducteur au monde, Casanova.

0: se dit quand même, maintenant je vais marier et je vais faire les choses bien. Je veux la respecter, je veux connaître sa mère, je veux la doter, je veux l'épouser officiellement. Donc, il fait tout ça, il la rencontre, et puis il fait venir la mère à Naples, où est cette jeune fille. Et quand il voit arriver la mère, avec sa belle allure, il est tellement frappé par sa beauté, mais aussi il se dit, mais il me semble, est-ce que je ne l'ai pas déjà rencontrée? Et il se souvient tout d'un coup que oui, à cette belle femme, il a fait l'amour comme un furieux dans les jardins de Tivoli, à Rome. Et là, il comprend que, évidemment, il ne peut pas épouser sa fille, puisque c'est sans doute la sienne à lui, Casanova.
1: Mais il n'a pas eu un enfant avec sa fille. Je crois que si, il a eu un enfant de sa fille, non ?
0: Je ne vous suivrai pas là, mais je vous raconterai une autre histoire de Venise qui est extraordinaire. Voilà, il y a une histoire formidable. Henri de France est devenu roi de Pologne. Et puis tout d'un coup, sa mère l'appelle, lui fait savoir qu'il faut qu'il rentre dardard parce que le roi est mort et c'est lui le roi de France maintenant. Et alors lui, d'accord, il veut bien rejoindre maman pour devenir roi, mais il voudrait quand même prendre quelques vacances. Et il passe par l'endroit où on s'amuse le plus, qui est Venise. Et quand il arrive à Venise, alors on lui fait la totale, on lui présente le Titien qui va faire son portrait, on l'amène chez la plus belle courtisane de l'époque qui s'appelle Veronica Franco, qui en plus est extrêmement cultivée, et il va connaître 15 jours de débauche absolue, de fête incroyable. Et là, à ce moment-là, à Venise, il y a un goût pour les garçons qui est en train de se développer énormément et cela embête les courtisanes. Alors,
1: ça leur prend un peu leur travail, quoi.
0: Voilà. Alors, elles vont voir le doge de Venise, elles vont faire une démarche auprès du conseil des 10 et elles disent, mais qu'est-ce qu'on peut faire ? Et le doge trouve la solution. Mesdames, à partir d'aujourd'hui, le soir, à la nuit tombée, vous aurez le droit d'apparaître à vos fenêtres les seins nus encadrés par des flambeaux allumés. Alors là, le commerce repart à fond la caisse et tout va bien.
1: Nous allons écouter encore un petit extrait de quelqu'un que vous aimez particulièrement. Ce sont deux artistes, Chevalier et Las Palès. Ce sketch s'appelle La famille recomposée. Alors c'est toujours un peu dans le cadre de ces amours qui sont souvent tumultueuses à l'époque. Et d'ailleurs, comme aujourd'hui, il y avait des enfants qui traînaient un petit peu partout, si vous me permettez l'expression. Alors voici La famille recomposée avec Chevalier et Las Palès.
2: Dis donc, est-ce que t'étais au mariage de Roger, toi ?
3: Quel Roger ?
2: Ben, le beau-frère de Marcel.
3: Quel beau-frère ?
2: Ben, celui qui a épousé sa sœur.
3: Tu connais un gars qui a épousé sa sœur ? On a le droit ?
2: Mais non, mais pas sa sœur à lui, la sœur de son beau-frère.
3: On a le droit d'épouser la sœur de son beau-frère ?
2: Ben, c'est même recommandé si ta fiancée a un frère et que tu veux qu'elle soit ta femme.
3: Ah, tu parles du Roger qui s'est marié avec la sœur de Marcel, j'avais pas compris. Non. Parce qu'en fait, c'est sa demi-sœur.
2: Ah, c'est une demi-sœur seulement. Ah oui, j'avais pas remarqué. Faut dire que je l'ai vue qu'à table et je pensais qu'elle était assise.
3: Et c'était bien le mariage de Roger ?
2: Ah ben j'en sais rien, moi j'étais au mariage d'Albert.
3: Albert qu'on connaît ?
2: Eh ben oui, celui qui a divorcé de sa première femme.
3: Ah bon, il s'est remarié. Avec qui ?
2: Ben avec celle qui est devenue sa deuxième femme et qui en fait est la sœur de la première.
3: Donc il épousait sa première belle-sœur en deuxième noce.
2: Voilà.
3: Alors. Donc sa première femme devient sa belle-sœur.
2: Voilà, ouais.
3: Et sa belle-sœur, elle était bien mariée à Raymond ?
2: Eh ben oui, le frère d'Albert, puisque les deux frères avaient épousé les deux sœurs. Mais Raymond et elle, ils avaient divorcé, donc elle était libre.
1: Etc, etc. Voilà, Chevalier Las Palès, pour notre bonheur, pour notre plaisir. Merci Gonzague Saint-Brice, on vous retrouve dans quelques instants.
4: Laurent Cabrol, jusqu'à midi.
1: Qu'est-ce qui vous fait rire, notre invité aujourd'hui, Gonzague Saint-Brice ? Gonzague, vous avez été candidat à l'Académie française. Ça vous a valu un article dans Libération qui restait dans les annales.
0: Oui, parce qu'en fait, si vous voulez, on appelle les académiciens les immortels. Alors, ma vie avec l'Académie a commencé par un drame, car quand j'étais un jeune journaliste au Figaro, j'étais chargé de rendre compte des séances académiques. Et à l'époque, j'avais un petit chien qui s'appelait Kitsch, que j'emmenais partout. Et j'étais peut-être un peu naïf, j'arrive sous la coupole avec mon chien dans les bras, c'était quand même une grande séance de l'Académie, et puis je trouve pas de place, vous voyez, descends dans l'hémicycle, mais il n'y a pas de place à droite, pas de place à gauche, et tout d'un coup, je me trouve entouré que par des gens habillés en vert. Et là, je me dis, bon, il faut quand même...

0: Alors j'en enjambe deux ou trois et je m'assois avec le chien dans les bras. Et pendant ce temps-là, il y avait un orateur, un membre de l'Institut, de l'Académie, qui faisait un discours sur la greffe animale. Alors il disait, vous savez, on peut mettre le pied d'un poulet sur le corps d'une vache, on peut faire des greffons, tout est possible dans la génétique d'aujourd'hui. Et je voyais que le chien, en entendant cette histoire, commençait à tourner de l'œil. Et tout d'un coup, mon chien m'échappe, se précipite au pied de l'orateur, sous la tribune de l'orateur, il lève la patte et il fait ce qu'il pensait vous devoir faire. Alors évidemment, c'était à ce moment-là, il y avait un délicieux directeur du Figaro qui était monsieur Louis-Gabriel Robinet, à qui je rends hommage. Il me convoque dans son bureau très gentiment, il me dit, vous savez Gonzague, c'est quand même une chose qui n'est pas arrivée depuis Richelieu, on vous aime beaucoup, mais il faudrait peut-être que vous preniez un peu de distance. Bon. Du coup, je lui ai dit, moi, insolent comme j'étais à l'époque, j'ai dit non, distance, je m'en vais. Bon, j'ai quitté le Figaro.
1: À ce point.
0: Et je suis rentré au journal Elle et à François. Et je dois dire que c'est Philippe Bouvard qui me téléphone. Je rentre dans mon petit studio à Paris. Je me dis, ça y est, ta carrière est foutue, c'est fini. Et je reçois un coup de téléphone de Bouvard qui me dit, voilà, j'étais chez le coiffeur avec Michel Droit, il m'a raconté l'histoire de l'Académie Chien. Et effectivement, récemment, je me suis présenté à l'Académie. Et je n'ai pas été battu, mais je n'ai pas été élu. Et à ce moment-là, il y a eu un article dans Libération sur l'immarcessible Gonzague Saint-Brice. Ah. Donc, au moins, cette expérience m'a permis de gagner un mot, le mot immarcessible. Oui. Finalement, ma candidature à l'élection à l'Académie a été utile parce que un certain nombre de personnes se sont précipitées vers le dictionnaire, un geste assez académique, pour voir ce que veut dire immarcessible.
1: Vous le saviez, vous ?
0: Alors justement, c'est là où j'aurais dû le savoir. Et vous avez raison de me le dire. Et moi aussi, j'ai regardé dans le dictionnaire. J'ai été très flatté parce que immarcessible, qui ne peut être flétri. Alors exemple, une gloire immarcessible. Donc je tiens à ce que pendant quelques années, si vous pouvez, on m'appelle désormais l'immarcessible à défaut d'être immortel.
1: Alors encore un petit comique pour qu'est-ce qui vous fait rire, qu'est-ce qui vous amuse, Gonzague Saint-Brice. J'aimerais que nous écoutions Jean-Yann. Alors c'est un extrait d'un sketch qui relate un homme qui veut un petit peu étaler sa culture.
2: C'est qui joue là? C'est François Chombier, ça, hein?
3: François Chombier.
2: Ah bah ouais.
3: T'as vraiment pas de feuilles. Hein. Mais tu reconnais pas la taille, c'est Adrien Flambard. Oh. Chombier, il joue plus d'ailier dans les aigus.
2: Ouais, t'as peut-être raison, ben, je veux. Hein. Samedi dernier, j'ai de nouveau emmené les mômes à Saint-Louis des Invalides pour entendre Dupré.
3: Ah, il est bien, Dupré. Hein.
2: Ah ouais,
3: il est bien, Dupré. Il fait le poids, hein, moi, je te le dis. Ouais, je trouve qu'il a une bonne persistance rythmique.
2: Ouais.
3: Mais tu vois, sincèrement, il joue bien, mais il sait pas servir de la deuxième viole de gambe.
2: Hein. Ouais, ça dépend, il a la registration touffue. Mais quand il a un bon instrument, comment qu'il se défend? L'année dernière, avec Mémène, on est allé l'écouter à Notre-Dame. Il nous a fait chialer.
1: C'est pas tout jeune, c'est Jean-Yann, le camionneur.
0: Que j'ai bien connu, et je peux vous dire qu'il était extrêmement cultivé. Jean-Yann est très ami avec un grand écrivain aussi décédé, qui était Dominique Deroux, dont il a fait la préface d'un des livres.
1: Jean-Yann qui avait créé une émission, je ne sais plus sur quelle chaîne, quelle station de radio, qui disait « Quand j'entends le mot culture, je sors mon transistor ».
0: Absolument.
1: Jean-Yann, justement, il évoque un peu tous ceux d'entre nous qui ont envie de découvrir la culture, qui ont envie de s'enrichir de cette culture que vous aimez tant, Gonzague. La forêt des livres, donc, ce sera l'occasion, on va en parler, 30 et 31 août prochain, sera l'occasion pour tous ceux qui sont dans la région, qui sont en Touraine, ou même qui habitent Paris, qui ont envie d'aller en Touraine, ou des autres régions, peu importe, tout cela peuvent venir rencontrer des écrivains.
0: Absolument, et c'est vraiment une manifestation de culture populaire, et je voudrais saluer toute mon équipe qui travaille bénévolement depuis un an pour cette manifestation, et souvent, on a la main verte, on détecte les talents de la rentrée. Souvent, on donne un prix à Chanceau qui va devenir un Renaudot ou un Interallié à la rentrée littéraire.
1: Donc ça va se passer à Chanceau Préloche, c'est samedi et dimanche 30 et 31 août.
0: Et sur internet, vous pouvez regarder notre site La Forêt des Livres et vous avez tous les renseignements.
1: Toutes les informations, merci. Gonzague Saint-Brice, revenons à ces séducteurs, revenons à l'histoire, puisque c'est l'histoire qui vous amuse, l'histoire qui vous fait rire. J'aimerais que l'on parle de Louis XIV, qui a eu cette phrase, quand je fais un enfant à ma maîtresse, il vit, quand je fais un enfant à ma femme, il meurt.
0: Oui, alors voilà, il va voir son médecin parce qu'il est quand même inquiet. Louis XIV, vous savez qu'il a une vie amoureuse extrêmement remplie. Et alors, il s'aperçoit que chaque fois qu'il fait un enfant à sa femme, l'enfant est faible, l'enfant est malade. Et puis, tout d'un coup, il s'éteint, comme on disait à l'époque, il meurt, il est trop faible. Et puis, chaque fois qu'il a des enfants de ses maîtresses, alors ceux-là, ils ont la pêche, ils tiennent le coup et tout. Alors, il va voir son médecin, il dit, pourriez-vous me donner une explication ? Ah ben, c'est très simple, sire. Je connais vos habitudes. En général, vous allez coucher avec votre maîtresse, et puis au milieu de la nuit, vous avez un remords, et vous allez passer le reste de la nuit avec votre femme, à qui vous faites aussi l'amour. C'est tout à votre honneur. Mais il ne lui reste, dit le médecin, que la rincée du verre. Voilà pourquoi vos enfants sont si faibles.
1: La rincée du verre. Voilà. Samedi 30, dimanche 31, la forêt des livres. Merci beaucoup, Gonzague Saint-Brice. Merci infiniment d'avoir répondu à notre question. Qu'est-ce qui vous fait rire, Gonzague ? Eh bien, on a bien ri avec vous grâce à votre connaissance parfaite de l'histoire de France et surtout de ces fameux séducteurs de l'histoire de France. Hein. On s'aperçoit que les grands de ce monde sont d'éternels séducteurs. Ça ne date pas d'aujourd'hui. Hein. Merci, Gonzague Saint-Brice. Au revoir.
4: 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On vous souhaite une très belle nuit avec nous dans un instant. Et si on en parlait, on va retrouver Marie-Estelle Dupont, psychologue clinicienne, et Romain Desarbres pour parler des relations entre la mère et les enfants, mère-fille et mère-fils. Et on en parle juste après Saul, Élise en duo sur ce titre Petite Guerre.

0: L'artiste belge Soul, avec un morceau qu'il revisite aux côtés de la chanteuse franco-italienne Lise, c'était Petite Gueule sur Europe 1. L'heure est venue de retrouver notre psychologue clinicienne Marie-Estelle Dupont, accompagnée de Romain Desarbres, pour une nouvelle diffusion de leur émission « Et si on en parlait ?». Ils nous donnent rendez-vous, je le rappelle, du lundi au vendredi, de 15h à 16h, mais aussi en replay et en podcast sur le site et l'application Europe 1.
1: Aujourd'hui, on va parler des relations entre une mère et ses enfants. Alors, les relations mère-fils et les relations mère-fille, Marie-Estelle Dupont.
2: Rappelez-vous ces vers de Victor Hugo. Lorsque l'enfant paraît, le cercle de famille applaudit à grands cris. Son doux regard qui brille fait briller tous les yeux. Et les plus tristes fronts, les plus souillés peut-être, se dérident soudain à voir l'enfant paraître innocent et joyeux. J'aime beaucoup ce poème de Victor Hugo qui nous ramène à un peu de douceur dans cette actualité morbide et désespérante. Le bébé que l'on accueille est d'abord un bébé, bien sûr. Mais selon que cet enfant naît fille ou garçon, ce que ses parents imaginent, rêvent, désirent, projettent sur lui diffère. Chaque enfant, par sa singularité, sa place dans la fratrie, mais son sexe aussi, soulève en nous des questions, des espoirs, des craintes qui sont en partie les mêmes, mais aussi en partie différentes à mesure qu'il grandit et que la protection pure et simple de sa vie devient construction de son identité. Comment notre propre rapport au féminin et au masculin vient teinter cette relation ? Quelles difficultés y a-t-il à ne pas trop se projeter dans sa fille quand on est une mère et à ne pas trop en attendre sur le plan affectif de son fils ? Comment démêler ce qui nous rassurerait et ce dont ils ont besoin pour grandir ? Aujourd'hui, on revient sur ces différences dans la relation mère-fille et la relation mère-fils.
1: Il y a tant à dire et on est ensemble pendant une heure avec vous, Marie-Estelle Dupont. Alors déjà, pourquoi une relation entre une mère et son fils, on va commencer par la relation mère-fils, pourquoi une relation entre une mère et son fils est différente d'une relation entre une mère et sa fille ?
2: Alors d'abord, le cadre de l'émission, c'est les relations normalement bonnes et normalement saines. Hein. Aujourd'hui, on ne va pas parler des parents déviants. Mais toute mère... suffisamment bonne, comme disait Winnicott, et tout à fait saine, va ressentir un amour qui est tout aussi grand pour un petit garçon et pour une petite fille. En revanche, ce que le petit garçon ou la petite fille va mobiliser chez la maman est évidemment différent en fonction de son histoire, de son vécu et de sa représentation du féminin et du masculin. Et pour vous donner un exemple qui va parler à tout le monde, il est évident que quand on devient maman et qu'on accueille, par exemple, un petit garçon, si on a eu des difficultés qui n'ont pas été travaillées, qui n'ont pas été conscientisées, qui n'ont pas été réglées avec notre père, avec le mari, avec nos frères, il est évident que ça va réveiller certaines angoisses chez la maman. Donc, l'enfant, garçon ou fille, vient réactiver, évidemment, nos représentations psychiques conscientes et inconscientes du masculin ou du féminin. Et donc, ça crée un investissement et des attentes qui sont différentes. Ça n'est pas grave, c'est important d'en avoir conscience parce que l'adolescence de l'enfant va aussi être très différente, c'est-à-dire que la fille va devoir un petit peu se décoller du modèle maternel, le petit garçon va devoir attraper le permis d'investir d'autres femmes, donc c'est pas tout à fait les mêmes enjeux.
1: Les particularités de la relation mère-fils. Alors je le disais tout à l'heure, on va commencer par la relation mère-fils. Quelles sont les particularités de cette relation ?
2: Et on embrasse votre maman au passage, Romain Desarbres, hein, parce que vraiment, elle vous a très très bien éduqué et je travaille avec un homme adorable, donc c'est sûrement un attachement réussi.
1: Ah bah ça lui fera plaisir.
2: La relation mère-fils, elle se distingue évidemment par un attachement qui est souvent assez fusionnel et passionnel. Les mères allaitent assez longtemps leurs petits garçons. Il y a des études qui montrent ça. C'est le premier, en fait, pour le petit garçon, c'est le premier modèle d'amour féminin. Et donc, évidemment, si l'attachement à la mère, il est sain, si la mère a eu du plaisir dans sa maternité, pour le petit garçon, c'est un premier socle de sécurité affective essentiel qui lui permettra de s'ouvrir à sa sensibilité d'homme et donc à ne pas se sentir inquiet de ses émotions et de son monde intérieur. Et donc, ça l'aidera à construire aussi sa maturité, le fait d'être à l'aise avec les sentiments, les affects. Bien évidemment, le risque de ce lien est un lien de surprotection avec une mère qui n'arrive pas à se décoller à un moment donné de sa fusion avec le petit garçon et qui là justement va devenir un obstacle pour que le futur homme s'autorise à investir d'autres femmes, parce que ce petit garçon qu'on aime tant, on ne doit pas oublier qu'on est là pour le rendre capable de nous quitter et d'aimer d'autres femmes et donc de perdre notre statut de reine-mère. Et donc, c'est à nous d'autoriser le petit garçon à nous désidéaliser et à nous quitter. Donc, y a d'un côté quelque chose de plus simple pour la maman, c'est que quand un garçon arrive, la différence des sexes crée tout de suite une altérité. Donc, y a moins cette notion d'identité, de mêmeté, de fusion et de confusion qu'avec la fille. Le risque, c'est évidemment que partout où la mère a des déceptions qu'elle n'a pas élaborées et travaillées, elle demande à ce futur petit homme de la réparer de ses déceptions. Et là, évidemment, c'est très dangereux pour le garçon qui va être condamné à se sentir anxieux, incompétent, à devoir être plus que parfait pour réparer maman, alors que bien évidemment, son rôle est celui d'un fils, ça ne peut pas être celui d'un frère, d'un père ou d'un mari.
1: Oui. C'est le risque de fusion idéalisée, c'est ce que vous nous décrivez, c'est ça ?
2: Bah oui, c'est qu'une femme qui a été blessée mais qui n'a pas réussi à cicatriser, à se défaire de ses blessures par rapport à son père ou par rapport au père de cet enfant, à son mari, soit dans une confusion où finalement ce bébé n'est pas vu comme un enfant qui un jour devra la quitter par le travail de l'éducation et d'une affection saine, mais est vu comme le messie qui va venir la sauver, la réparer, la sauver de sa dépression, la réparer de ses déceptions, la réparer de ses blessures. Et ça, c'est très dangereux, parce que ça crée une emprise par l'affectivité, une emprise qui ne paraît pas violente, mais qui est en fait omniprésente, où la mère n'arrive pas à petit à petit se mettre en retrait pour laisser l'autorisation au fils de voler de ses propres ailes et d'aller investir d'autres espaces affectifs et d'aimer une autre femme. Et évidemment, toute mère a des bénéfices secondaires à rester la plus belle aux yeux de son fils et à rester l'élu de son fils. Et donc, c'est à la mère de donner l'autorisation au fils de s'en aller. C'est à la mère de se laisser désidéaliser. Et ça demande d'avoir évidemment travaillé sur notre propre rapport au masculin. Ce qu'on attend d'un homme, ça n'a pas à être projeté sur le fils. Ça n'est pas le même type de relation. Et donc, c'est pour ça que je dis toujours que le plus beau cadeau de naissance qu'on peut faire à un enfant, c'est quand même d'avoir fait 6 mois d'introspection.
1: Ah oui, que la maman sache qui elle est et faire un comment petit tour.
2: Comment elle s'est construite, ouais. Et puis qu'elle ait d'autres ressources affectives aussi pour se nourrir. Parce que si l'enfant est tout pour elle...
1: C'est important ce que vous nous dites là, oui.
2: Oui, bien sûr. Si l'enfant est tout pour elle, ça va être terrible pour l'enfant. Je crois que l'enfant a vraiment besoin d'entendre « Il est merveilleux que tu existes, il est bon que tu existes. Je suis heureuse que tu sois là. » Mais tu n'es pas tout pour moi, parce que quand on commence à investir l'enfant comme tu es tout pour moi, tu es le sens de ma vie, tu es mon soleil, mon Dieu, quelle responsabilité sur les épaules de l'enfant qui ne peut qu'échouer parce qu'il n'est pas venu sur Terre pour rendre sa mère heureuse.
1: On entend parfois des mères dire ça, idéaliser leur fils, parce qu'on parle de la relation mère-fils, idéaliser leur fils, ça c'est mauvais ?
2: Oui, parce que l'enfant, il est enfermé dans une image de lui qui n'est pas réaliste. Oui. Et en fait, il doit pouvoir faire l'expérience qu'il est aimé sans être idéalisé. Il n'est ni parfait, ni rien du tout. Il est un petit garçon avec sa personnalité en construction, un futur homme qui aura ses qualités et ses défauts. Et il est tout aussi problématique pour un homme, pour se construire, d'avoir une mère qui ne voyait que ses défauts et qui projetait sur lui toutes ses déceptions avec les hommes et qui voyait en lui peut-être parce qu'elle avait j'avais une patiente qui me disait qui avait vécu des abus sexuels et qui me disait j'attends un deuxième enfant qui est un petit garçon et j'ai très peur de projeter sur lui cette mauvaise image que j'ai des hommes, donc elle travaillait sur ce truc-là. Mais c'est tout aussi dangereux pour un petit garçon d'être le réceptacle de projections négatives de la part d'une mère qui n'a pas réparé sa relation au masculin d'être pris dans les raies comme du cellophane d'une mère qui ne voit qu'un homme idéalisé, il est le phallus, il est celui qui va me réparer de toutes mes déceptions, il n'a que des qualités, mon fils doit être un pacha, ça va faire un fils à maman absolument immature, insupportable, qui ne tolérera aucune frustration, donc c'est pas un service qu'on lui rend non plus. Je crois qu'on doit pas se mentir sur le potentiel d'ambivalence qu'il y a dans la relation, et aussi bien laisser notre enfant nous désidéaliser que nous désidéaliser l'enfant, même si on n'a pas forcément envie d'en voir certains aspects de sa personnalité, peut-être parce que ces aspects nous rappellent quelqu'un de la famille avec qui on est en conflit, mais enfin, cet enfant est cet enfant, et on ne peut pas lui faire payer d'être ce qu'il est, et pas ce qu'on aurait voulu qu'il soit.
1: Marie-Estelle Dupont, quels sont les piliers du lien mère-fils? Qu'est-ce que vous pouvez nous dire sur ce point?
2: Bah, d'abord, les piliers de ce lien, c'est que la mère est la première femme de la vie d'un homme. Donc, elle est son premier modèle d'attachement, son premier modèle relationnel. Donc, la manière dont il a été investi par sa mère lui fait sentir s'il a le droit d'exister, s'il est possible d'avoir un lien dans lequel il peut être lui-même, il peut être parfois très bon, parfois moins bon, parfois fatigué, parfois décevant. Et est-ce que le lien survit? Et dans ces cas-là, l'enfant met en place un attachement sécur qui fera qu'il aura confiance pour investir d'autres relations et surmonter des moments de séparation et surmonter des conflits. Ou est-ce que il se trouve pris dans une relation avec une mère narcissique comme Romain Gary, qui dit finalement, avec l'amour maternel, la vie vous fait une promesse qu'elle ne tient jamais. Où finalement, en faisant croire à son fils qu'il est Dieu, elle exige de lui qu'il soit Dieu, et dans ces cas-là, le petit garçon est piégé. Mais quand il y a une vraie sécurité émotionnelle avec un lien sain, où la mère prend du plaisir à s'occuper de son petit garçon, où elle valorise aussi le fait que c'est un petit garçon avec toutes ses caractéristiques de petit garçon qui sont différentes d'une petite fille, hein. Quand on est un bébé sur une table allongée, je vous assure qu'un petit garçon se conduit pas comme une petite fille. La première réflexe du petit garçon bébé, c'est dès qu'il peut se mettre à quatre pattes et se retourner, c'est de se carapater. Et est-ce que la mère est à l'aise avec ça? Est-ce qu'elle est en capacité à la fois de sécuriser son enfant et de le laisser s'en aller sans qu'il y ait des représailles, sans le punir quand il s'éloigne de sa mère, sans le punir quand il se tourne vers d'autres adultes? Je crois que pour l'épanouissement de nos fils, on doit vraiment accepter de s'effacer progressivement, céder la place à une autre femme, mais céder la place aussi tout simplement à d'autres adultes et accepter que... même si on a une idée très précise de comment notre fils pourra être heureux, eh ben, il va entendre d'autres sons de cloche et c'est peut-être pas notre réponse à nous qui sera la bonne réponse pour lui. Parce que je crois qu'on a toujours cette ambivalence quand on a un petit garçon, à la fois avoir très envie que ce soit un bonhomme bien construit, un homme solide et équilibré, et en même temps, on n'a pas du tout envie qu'il se détache de nous. Mais bon, pour devenir un homme solide et construit, il faut qu'il vive sa vie en dehors de nous. Donc c'est pour ça que c'est tellement important pour les mamans, notamment les mamans qui sont séparées, qui vivent pas avec le papa, qui fait pas de tiers, d'avoir d'autres sources affectives dans leur vie pour que le fils ait pas l'impression qu'il est tout. Toute la nourriture affective de sa mère, parce que ça, c'est terrible. Il se sent coupable à chaque fois qu'il s'en éloigne. Et donc, les pièges à éviter, bah, c'est évidemment trop de fusion. Des représailles quand l'enfant n'est pas conforme à ce qui rassurerait la mère, à ce qui gratifierait la mère, et des attentes inappropriées. Encore une fois, le fils, il n'est pas là pour réparer la mère de ses déceptions ou de ses blessures avec son père, ouais, ou avec son mari.
1: L'un des risques, vous l'avez évoqué, c'est de devenir le fils à maman, insupportable, qui ne sait pas accepter la frustration.
2: Oui, c'est-à-dire que je crois que quand une mère attribue à son fils toutes les qualités qu'elle regrette de ne pas avoir trouvées chez les autres hommes de sa vie, elle le condamne à une position finalement très... elle est très castratrice, parce qu'en fait, ça va être un pacha, ça va être un roi dont on n'attend rien. Ah, mon chéri, tu es le meilleur, tu es le plus beau, tu es le plus fort, tu es le plus intelligent. Et donc, au lieu de l'encourager à surmonter des difficultés, elle va lui dire après un entretien d'embauche raté, mais c'est les autres qui sont des crétins et qui n'ont rien compris. Donc finalement, à ce moment-là, elle se positionne pas en adulte qui aide un jeune adulte. Elle trouve des bénéfices secondaires à ce qu'il ne fasse pas sa vie parce qu'il reste dans la matrice. Et c'est une forme de possessivité qui est très malsaine, en fait, pour le jeune garçon. Je crois que le moment où le fils quitte la maison est toujours très douloureux pour une mère, et en même temps, il faut vraiment se consoler en se disant que s'il nous quitte, c'est qu'on a réussi.
1: Oui, c'est ça. C'est que tout, il s'est envolé et que tout se passe bien. C'est dans la nature des choses.
2: C'est tout le paradoxe d'être maman, hein. C'est qu'on les porte 9 mois. Et alors, c'est le paradoxe d'être parent, mais particulièrement pour une maman qui porte le bébé 9 mois et qui doit beaucoup l'investir corporellement quand il est petit, c'est que finalement, on fait tout ça pour les préparer à se passer de nous.
1: Pour qu'à l'âge de 18-20 ans, ils s'envolent et ils s'en aillent.
2: Ils vous disent ciao, et je t'appellerai quand j'aurai du linge à laver.
1: Oui, voilà. Mais ça c'est bon signe, ça veut dire que tout va bien. Vous vouliez parler du déni de l'agressivité. Ça, vous m'avez dit, c'est important d'en parler. Est-ce que vous pourriez développer, s'il vous plaît, Marie-Estelle Dupont?
2: Oui, vous voyez, je crois que dans les risques de la relation mère-fils, il y a celui de l'écueil de l'emprise par la douceur, c'est-à-dire de croire que l'agressivité est toujours en dehors du cercle familial et que le garçon qui grandit avec la puberté, avec l'adolescence, ne peut pas avoir de mouvement agressif, que son agressivité ou ces moments où il dérape, où il est impulsif, c'est forcément de la faute des autres. D'ailleurs, c'est drôle, on a tous un biais, on craint que notre enfant soit harcelé, mais on craint pas qu'il soit harceleur, alors qu'il y a des harceleurs et ils ont des parents. Et là, ça fait une emprise par la douceur, ce que Maurice Berger appelle une emprise par la douceur, qu'il retrouve chez certains mineurs délinquants, où il dit, il n'y a pas seulement l'absence du père ou un père violent, il y a aussi une mère qui a voulu se raconter qu'il n'y avait que de la douceur qu'il n'y avait que de la douceur dans le lien, et qui n'a pas voulu faire face à la part de conflictualité, d'agressivité. Et ça, c'est problématique, parce que je crois qu'on doit tenir bon en tant que mère, en tant que femme, quand les premières expressions un peu maladroites de la force du jeune homme arrive, et de lui montrer qu'on répond pas par de la violence, évidemment, mais que nous aussi, en tant que mère, on tient le cadre et on fait respecter l'interdit. Voilà, on n'attend pas que ce soit le père qui le fasse, nous aussi, on est l'adulte qui transmet l'interdit, on tient bon et on laisse pas passer l'impulsivité de l'adolescent. Je pense que c'est extrêmement important, c'est d'ailleurs extrêmement important pour qu'il respecte sa mère.
1: Oui. Une fois que l'enfant est parti, ou même peut-être même avant parfois, il rencontre une compagne. Une mère peut-elle être jalouse de la compagne de son fils? Alors, que ce soit d'ailleurs à l'adolescence ou une fois que le garçon est devenu adulte, est devenu homme.
2: Oui, bien sûr, et sans aller jusqu'aux manifestations perverses et caricaturales de ça, de mères qui humilient leur fils dès qui se moquent systématiquement de la petite copine, qui disqualifient les amis filles qui passent à la maison, etc. Sans aller jusque-là, je pense qu'une mère normalement saine, elle a un petit moment de crainte pour la vie amoureuse de ses enfants, hein, fille ou fils, évidemment. Mais là, on parle de la relation mère-fils. Et qu'il faut faire attention à ce qu'on appelle le complexe de Jocaste, où il y a une forme de jalousie amoureuse. C'est-à-dire que la mère oublie qu'en tant que mère, on peut pas lui prendre sa place. Cet enfant n'a qu'une mère, c'est sa mère pour toute la vie. On peut pas la changer. C'est à la fois une bonne et une mauvaise nouvelle, mais ça veut dire aussi que cette place, elle n'est pas interchangeable avec la place de la petite amie, et vraiment être très confiante, nous, dans le fait que nous resterons, si on a fait correctement le boulot, le socle de confiance vers lequel le fils a le droit de revenir à tout moment de sa vie quand il vivra une difficulté, et que l'amoureuse, elle est sur un autre plan, on n'est plus dans la verticalité, elle est dans le groupe des pères, PIRS, et que quand je suis la mère de, je ne suis pas la femme de. Et donc la femme d'eux ne prend pas la place de la mère d'eux. Et les belles-mères jalouses, les mères jalouses des compagnes de leurs fils, c'est des mères qui oublient qu'il n'y a pas de confusion. En fait, les rôles ne sont pas interchangeables. Elles ne seront jamais l'amoureuse de leur fils. Et l'amoureuse de leur fils ne sera jamais sa mère. Et les demandes ne peuvent pas être les mêmes. Elles ne sont pas les mêmes. Et les attentes du fils ne sont pas les mêmes. Donc je crois que ça se manifeste par beaucoup d'intrusions. C'est-à-dire qu'elle va disqualifier sans même s'en rendre compte, en disant « mais non, mais c'est pour ton bien que je te dis ça, mais vraiment, cette fille n'a aucune éducation, etc. etc. » Et en fait, on ne voit pas qu'on abîme énormément l'estime de soi du fils, parce qu'on invalide son choix. Et qu'on peut tout à fait voir un danger dans la vie amoureuse de nos enfants et essayer de les prévenir d'un danger en leur disant « si tu me demandes mon point de vue, je te le donnerai » ou « là, je sens un danger et je t'en parle, mais c'est mon point de vue et je ne suis pas en train de juger ton choix, je suis en train de m'inquiéter, parce que c'est mon rôle de parent aussi de m'inquiéter, mais que l'enfant sente que vous n'êtes pas en train de disqualifier parce que vous êtes menacé narcissiquement par la place que prend cette personne. Encore une fois, si nos enfants arrivent à tomber amoureux et à investir des amis et des amoureux et des amoureuses, ça veut dire qu'on a bien fait le boulot au niveau de l'attachement. Ouais, ça veut dire qu'ils osent aller vers l'autre. Donc c'est merveilleux, c'est une médaille, leur vie amoureuse réussie.
1: Il y a tellement à dire, il y a tellement à dire sur la relation mère-fils et mère-fille dont on va parler après la pause. Mais on va continuer parce qu'il y a encore beaucoup de choses à dire sur la relation entre une mère et son fils. Effectivement, il y a des réglages. Dans quel piège ne doit-on pas tomber pour que tout se passe bien? Comment savoir si ma relation avec ma mère est trop fusionnelle ou pas? Voilà, quand on est un homme ou si on est une mère, est-ce que je n'ai pas une relation trop fusionnelle avec un ou plusieurs de mes fils? On va continuer à parler de ces relations. C'est une magnifique émission. On est ensemble avec vous, Marie-Estelle Dupont, mère-fils, mère-fille, point commun et différence. Restez bien avec nous sur Europe 1. On est ensemble jusqu'à 16h. À tout de suite sur Europe 1.
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1: Ah, la famille, on en parle cet après-midi. Les relations entre une mère et son fils ou ses fils et une mère et sa fille ou ses filles. On est avec vous, Marie-Estelle Dupont, jusqu'à 16h. C'est savoureux de vous écouter. Alors, on parle de la relation entre une mère et un fils. Et je disais juste avant la petite pause, comment savoir si une relation entre une mère et son fils, ou ses fils d'ailleurs, est trop fusionnelle ou pas? Est-ce que vous avez des petites choses à savoir?
2: Oui, voyez, je vais vous dire quelque chose. On dit souvent que les hommes ont du mal à accéder à leurs émotions, à parler de leurs sentiments, etc. Et je pense que nous, les mères, alors vraiment, je m'inclus dedans parce que j'ai 3 fils, hein, on est très responsables de ça parce que les petits garçons sont extraordinairement sensibles à leur maman. Les petits garçons ont envie de protéger maman. Et donc, les petits garçons ont une capacité à effacer ce qu'ils ressentent pour faire toute la place aux émotions de leur maman qui est très grande. Et quand une mère, par exemple, traverse une dépression, on retrouve chez nos patients hommes devenus adultes une vie où ils ont commencé à s'interdire de ressentir ce qu'ils ressentaient eux pour être les petits infirmiers de maman, pour essayer de veiller sur maman, pour essayer de satisfaire maman, de ne pas faire de vagues, de réussir à l'école, de consoler maman. Et donc, à ce moment-là, les rôles s'inversent. Et ça laisse des grandes séquelles chez les hommes. Parce qu'en fait, ils s'interdisent, ils veulent être les petits chevaliers très forts qui protègent maman, donc ils s'interdisent l'accès à leurs propres émotions, parce que les petits garçons sont fragiles sur le plan neurologique. Il ne faut pas croire que les petites filles sont plus fragiles que les petits garçons. Et donc, ils vont barrer l'accès à leurs propres ressentis pour essayer d'être le chevalier de maman. Mais ça laisse des traces à l'âge adulte parce que ça fait des adultes anxieux, ça fait des adultes qui ont du mal à nommer leurs propres émotions, ça fait des adultes qui ont le sentiment d'avoir échoué parce qu'évidemment, c'était pas leur rôle de rendre maman heureuse, donc ils ne peuvent qu'avoir le sentiment d'avoir échoué dans une mission impossible. Donc ils gardent une grande colère refoulée qu'ils essayent de contrôler. On parlait l'autre jour de la blessure d'injustice et c'est typique chez ces adultes-là. Et donc nous, en tant que mère, on doit vraiment faire attention à ventiler nos éventuelles difficultés, problèmes, émotions négatives, moments de deuil sur des figures amies, un amoureux, des figures amies, des figures de la famille, un psy, mais des gens adultes qui ont les épaules pour encaisser ça, parce que sinon les petits garçons, ils absorbent le malaise et le mal-être de leur maman et ça les bloque après. Et alors après, on a une belle-fille qui nous dit « Mais ton fils, il est handicapé affectif, il n'arrive pas à parler de ce qu'il ressent, il dit toujours circuler, il n'y a rien à voir, c'est insupportable, il ne communique pas, il ne contrôle pas. » Et en fait, peut-être que c'est un enfant qui a été sous l'emprise de toutes les émotions de sa maman qui ne lui laissait pas de place pour sa sensibilité à lui.
1: Mais ça, pour bien comprendre, l'enfant, enfin le garçon, dans le cas dont vous nous parlez, l'enfant prend le rôle du père?
2: Alors, il prend le rôle de... En fait, j'ai besoin, en tant que petit garçon, que ma maman aille bien. Mm-hmm. Et donc, pour me sécuriser dans ce besoin d'attachement avec une maman qui va bien, je vais tout faire, je vais absorber comme une éponge les émotions de maman, je vais être le pompier, je vais être l'infirmier, je vais tout faire pour que maman soit heureuse. Et évidemment, si à ce moment-là, il y a une figure paternelle saine qui lui dit « Mon chéri, ta maman, elle pleure parce que son papa vient de mourir et c'est normal et je suis là pour ta maman et on est tous tristes pour elle et tu es triste aussi que ton grand-père soit mort, mais c'est pas à toi de t'occuper de maman. » C'est-à-dire, s'il y a un homme à la maison qui signifie aux enfants qu'ils doivent rester à leur place d'enfant parce que eux, les adultes, font le travail entre eux, bah ça soulage le petit garçon. Mmh. Mais si y a pas un adulte à côté qui fait ce job-là, ou si la mère n'arrive pas à demander de l'aide à d'autres adultes, bah